0: Les Gaunes se sont retrouvés bousculés par une équipe havraise audacieuse et ont dû faire beaucoup d'efforts pour arracher le point du match nul. L'Olympique lyonnais démarre donc difficilement la saison. Real Madrid, Mourinho veut voir Kylian Mbappé remporter le Ballon d'Or 2026. L'entraîneur du club a estimé que l'international français méritait amplement cette récompense, et ce alors qu'il est notamment devenu le meilleur buteur de l'histoire de la Coupe du Monde. Mourinho estime que la récompense doit être attribuée à un joueur qui marquera le football pour l'éternité. Cyclisme, Tadej Pogacar souffre de plusieurs fractures et d'une commotion cérébrale après sa chute sur la Vuelta. C'est ce qu'ont révélé les premiers examens réalisés hier. Sa lourde chute l'a contraint à l'abandon et il sera opéré de la clavicule. L'opération a été reportée par mesure de précaution liée à sa commotion cérébrale. Le cycliste ne présente pas de blessures graves. La Française Blandine Lirondelle a remporté l'UTMB pour la première fois. Elle a signé hier la première victoire tricolore sur la course femme depuis 10 ans. Elle a complété la course en 21h54 et 49 secondes. Elle a terminé 3e en 2023. Blandine Lirondelle avait d'ailleurs remporté la Diagonale des Fous en octobre 2025. La judokate Clarisse Abgenienou a savouré la médaille de bronze au Grand Slam de Lausanne 5 mois après son accouchement. La triple médaillée olympique a remporté la 3e place hier en guise de préparation aux championnats du monde et aux qualifications pour les Jeux de 2028.
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3: Bonjour, le ministre de l'Intérieur a annoncé que 3 personnes ont été légèrement blessées dans la Loire, le Val-de-Marne et le Doubs lors des violents orages de ces dernières heures. Laurent Nunez évoque plusieurs centaines d'interventions des secours. La situation a été particulièrement soutenue en Île-de-France dans l'Est et le Sud-Est. Roland Lescure estime que la croissance française nulle au deuxième trimestre vient surtout de l'été caniculaire qu'a traversé le pays. Le ministre de l'Économie s'appuie sur les explications de l'INSEE qui impute cette baisse à la dégradation de la production agricole fin juillet. L'impact macroéconomique des canicules à répétition et de la sécheresse sera intégré désormais dans les prévisions économiques de Bercy pour le prochain budget. Les prix à la consommation ont augmenté de 2,4% sur un an en août, tirés par ceux de l'énergie, après 2,1% en juillet, selon une estimation provisoire publiée ce vendredi par l'INSEE. En août 2025, avant le déclenchement de la guerre au Moyen-Orient, l'inflation était de 0,9% sur un an. Les prix de l'énergie baissaient alors de 6,2% sur un an. Le roi de Norvège, Harald V, qui est mort à l'âge de 89 ans, a annoncé ce matin le palais royal l'état de santé du souverain, hospitalisé depuis le 17 août pour des complications liées à une maladie du sang, s'était détériorée. Les crues survenues avant-hier à la frontière du Népal et du Tibet ont causé la mort d'au moins 472 personnes selon les derniers bilans. Les secouristes sont toujours à la recherche de quelques 1400 disparus. Et un mot de football, l'Olympique de Marseille, Rennes et l'Olympique lyonnais vont connaître ce vendredi leurs adversaires de la phase de ligue de la Ligue Europa 2026-2027. Le tirage au sort est organisé à Monaco à partir de 13h. C'est la fin de ce flash, une très bonne journée à toutes et à tous.
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5: Bonsoir à tous. Crue au Népal, le bilan est passé à 781 morts et 2502 disparus. Et ce, 4 jours après la terrible montée des eaux. Les secouristes redoublent d'efforts pour localiser les personnes encore portées disparues et évacuer les rescapés isolés à la frontière entre la Chine et le Népal. Ils progressent notamment vers les ouvriers retenus dans un tunnel. Présidentielle de 2027, Édouard Philippe veut créer un nouveau parti ou une confédération de partis avec des candidats uniques aux législatives. Il ne s'agit pas pour lui de créer un nouvel UMP, mais de construire le contrat de gouvernement qui permettra à tous ceux qui veulent unir leurs forces au service du pays de gouverner ensemble. Les candidats seront ensuite présentés sous une bannière commune. De son côté, Laurent Wauquiez appelle à désigner un candidat unique à droite, et ce face au risque d'échec assuré dans le cas contraire. Il a indiqué que la primaire est la moins mauvaise des solutions pour rassembler la droite. Il faut pour lui une seule équipe à droite et un vrai programme. Il a appelé ses soutiens à l'aider à construire ce rassemblement de la droite pour éliminer Jean-Luc Mélenchon dès le premier tour. Présidentielle de 2027, Gabriel Attal a assuré qu'il n'est pas une photocopie d'Édouard Philippe. Le candidat Renaissance a pris la parole aujourd'hui, déclarant n'avoir jamais exclu la tenue d'une primaire. Il ne souhaite pas perdre son temps et de l'énergie à ergoter sur une primaire, alors que d'autres candidats disent ne pas en vouloir à droite. Pour lui, il n'y a plus de favoris face aux extrêmes. L'Union européenne respecte pleinement le choix démocratique du peuple islandais. C'est ce qu'a indiqué aujourd'hui le porte-parole du Conseil européen, Antonio Costa. Les Islandais ont dit non lors du dernier référendum hier à la réouverture des discussions pour intégrer l'Union européenne. Divertissement à date de diffusion de la 6e et dernière saison d'Emily in Paris a été dévoilée. Les 10 épisodes seront diffusés sur Netflix en même temps le 24 décembre. Le tournage doit d'ailleurs se terminer en France à la fin du mois de septembre. Les dernières aventures d'Emily se dérouleront en France, mais aussi en Grèce et à Monaco. Lily Collins a incarné l'héroïne dans les 6 saisons.

0: Lorient, Toulouse et Auxerre sont les derniers du classement. Et Lyon a concédé le nul face au Havre lors d'un match spectaculaire. Après son élimination en barrage en Ligue des Champions, le club n'a pas réussi à rebondir hier. La rencontre s'est soldée par un score final d'un but partout. Les Gaunes se sont retrouvés bousculés par une équipe havraise audacieuse et ont dû faire beaucoup d'efforts pour arracher le point du match nul. L'Olympique lyonnais démarre donc difficilement la saison. Real Madrid, Mourinho veut voir Kylian Mbappé remporter le Ballon d'Or 2026. L'entraîneur du club a estimé que l'international français méritait amplement cette récompense, et ce alors qu'il est notamment devenu le meilleur buteur de l'histoire de la Coupe du Monde. Mourinho estime que la récompense doit être attribuée à un joueur qui marquera le football pour l'éternité. Cyclisme, Tadej Pogacar souffre de plusieurs fractures et d'une commotion cérébrale après sa chute sur la Vuelta. C'est ce qu'ont révélé les premiers examens réalisés hier. Sa lourde chute l'a contraint à l'abandon et il sera opéré de la clavicule. L'opération a été reportée par mesure de précaution liée à sa commotion cérébrale. Le cycliste ne présente pas de blessure grave. La Française Blandine Lirondelle a remporté l'UTMB pour la première fois. Elle a signé hier la première victoire tricolore sur la course femme depuis 10 ans. Elle a complété la course en 21h54 et 49 secondes. Elle a terminé 3e en 2023. Blandine Lirondelle avait d'ailleurs remporté la Diagonale des Fous en octobre 2025. La judokate Clarisse Abgenienou a savouré la médaille de bronze au Grand Slam de Lausanne 5 mois après son accouchement. La triple médaillée olympique a remporté la 3e place hier en guise de préparation aux championnats du monde et aux qualifications pour les Jeux de 2028.
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3: Bonjour, le ministre de l'Intérieur a annoncé que 3 personnes ont été légèrement blessées dans la Loire, le Val-de-Marne et le Doubs lors des violents orages de ces dernières heures. Laurent Nunez évoque plusieurs centaines d'interventions des secours. La situation a été particulièrement soutenue en Île-de-France dans l'Est et le Sud-Est. Roland Lescure estime que la croissance française nulle au deuxième trimestre vient surtout de l'été caniculaire qu'a traversé le pays. Le ministre de l'Économie s'appuie sur les explications de l'INSEE qui impute cette baisse à la dégradation de la production agricole fin juillet. L'impact macroéconomique des canicules à répétition et de la sécheresse sera intégré désormais dans les prévisions économiques de Bercy pour le prochain budget. Les prix à la consommation ont augmenté de 2,4% sur un an en août, tiré par ceux de l'énergie, après 2,1% en juillet, selon une estimation provisoire publiée ce vendredi par l'INSEE. En août 2025, avant le déclenchement de la guerre au Moyen-Orient, l'inflation était de 0,9% sur un an. Les prix de l'énergie baissaient alors de 6,2% sur un an. Le roi de Norvège, Harald V, est mort à l'âge de 89 ans, a annoncé ce matin le Palais Royal. L'état de santé du souverain, hospitalisé depuis le 17 août pour des complications liées à une maladie du sang, s'était détérioré. Les crues survenues avant-hier à la frontière du Népal et du Tibet ont causé la mort d'au moins 472 personnes, selon les derniers bilans. Les secouristes sont toujours à la recherche de quelques 1400 disparus. Et un mot de football, l'Olympique de Marseille, Rennes et l'Olympique lyonnais vont connaître ce vendredi leurs adversaires de la phase de ligue de la Ligue Europa 2026-2027. Le tirage au sort est organisé à Monaco à partir de 13h. C'est la fin de ce flash, une très bonne journée à toutes et à tous.
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5: Bonsoir à tous. Crue au Népal, le bilan est passé à 781 morts et 2502 disparus. Et ce 4 jours après la terrible montée des eaux. Les secouristes redoublent d'efforts pour localiser les personnes encore portées disparues et évacuer les rescapés isolés à la frontière entre la Chine et le Népal. Ils progressent notamment vers les ouvriers retenus dans un tunnel. Présidentielle de 2027, Édouard Philippe veut créer un nouveau parti ou une confédération de partis avec des candidats uniques aux législatives. Il ne s'agit pas pour lui de créer un nouvel UMP, mais de construire le contrat de gouvernement qui permettra à tous ceux qui veulent unir leurs forces au service du pays de gouverner ensemble. Les candidats seront ensuite présentés sous une bannière commune. De son côté, Laurent Wauquiez appelle à désigner un candidat unique à droite, et ce face au risque d'échec assuré dans le cas contraire. Il a indiqué que la primaire est la moins mauvaise des des solutions pour rassembler la droite. Il faut pour lui une seule équipe à droite et un vrai programme. Il a appelé ses soutiens à l'aider à construire ce rassemblement de la droite pour éliminer Jean-Luc Mélenchon dès le premier tour. Présidentielle de 2027, Gabriel Attal a assuré qu'il n'est pas une photocopie d'Édouard Philippe. Le candidat Renaissance a pris la parole aujourd'hui, déclarant n'avoir jamais exclu la tenue d'une primaire, mais ne souhaite pas perdre son temps et de l'énergie à ergoter sur une primaire, alors que d'autres candidats disent ne pas en vouloir à droite. Pour lui, il n'y a plus de favoris face aux extrêmes. L'Union européenne respecte pleinement le choix démocratique du peuple islandais. C'est ce qu'a indiqué aujourd'hui le porte-parole du Conseil européen, Antonio Costa. Les Islandais ont dit non lors du dernier référendum hier à la réouverture des discussions pour intégrer l'Union européenne. Divertissement, la date de diffusion de la sixième et dernière saison d'Emily in Paris a été dévoilée. Les 10 épisodes seront diffusés sur Netflix en même temps le 24 décembre. Le tournage doit d'ailleurs se terminer en France à la fin du mois de septembre. Les dernières aventures d'Emily se dérouleront en France, mais aussi en Grèce et à Monaco. Lily Collins a incarné l'héroïne dans les 6 saisons.

0: Lorient, Toulouse et Auxerre sont les derniers du classement. Et Lyon a concédé le nul face au Havre lors d'un match spectaculaire. Après son élimination en barrage en Ligue des Champions, le club n'a pas réussi à rebondir hier. La rencontre s'est soldée par un score final d'un but partout. Les Gaunes se sont retrouvés bousculés par une équipe havraise audacieuse et ont dû faire beaucoup d'efforts pour arracher le point du match nul. L'Olympique lyonnais démarre donc difficilement la saison. Real Madrid, Mourinho veut voir Kylian Mbappé remporter le Ballon d'Or 2026. L'entraîneur du club a estimé que l'international français méritait amplement cette récompense, et ce alors qu'il est notamment devenu le meilleur buteur de l'histoire de la Coupe du Monde. Mourinho estime que la récompense doit être attribuée à un joueur qui marquera le football pour l'éternité. Cyclisme, Tadej Pogacar souffre de plusieurs fractures et d'une commotion cérébrale après sa chute sur la Vuelta. C'est ce qu'ont révélé les premiers examens réalisés hier. Sa lourde chute l'a contraint à l'abandon et il sera opéré de la clavicule. L'opération a été reportée par mesure de précaution liée à sa commotion cérébrale. Le cycliste ne présente pas de blessures graves. La Française Blandine Lirondelle a remporté l'UTMB pour la première fois. Elle a signé hier la première victoire tricolore sur la course femme depuis 10 ans. Elle a complété la course en 21h54min49s. Elle a terminé 3e en 2023. Blandine Lirondelle avait d'ailleurs remporté la Diagonale des Fous en octobre 2025. La judokate Clarisse Abgenienou a savouré la médaille de bronze au Grand Slam de Lausanne 5 mois après son accouchement. La triple médaillée olympique a remporté la 3e place hier en guise de préparation aux championnats du monde et aux qualifications pour les Jeux de 2028.
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3: Bonjour, le ministre de l'Intérieur a annoncé que 3 personnes ont été légèrement blessées dans la Loire, le Val-de-Marne et le Doubs lors des violents orages de ces dernières heures. Laurent Nunez évoque plusieurs centaines d'interventions des secours. La situation a été particulièrement soutenue en Île-de-France dans l'Est et le Sud-Est. Roland Lescure estime que la croissance française nulle au deuxième trimestre vient surtout de l'été caniculaire qu'a traversé le pays. Le ministre de l'Économie s'appuie sur les explications de l'INSEE qui impute cette baisse à la dégradation de la production agricole fin juillet. L'impact macroéconomique des canicules à répétition et de la sécheresse sera intégré désormais dans les prévisions économiques de Bercy pour le prochain budget. Les prix à la consommation ont augmenté de 2,4% sur un an en août, tirés par ceux de l'énergie, après 2,1% en juillet, selon une estimation provisoire publiée ce vendredi par l'INSEE. En août 2025, avant le déclenchement de la guerre au Moyen-Orient, l'inflation était de 0,9% sur un an. Les prix de l'énergie baissaient alors de 6,2% sur un an. Le roi de Norvège.

0: phase de ligue de la Ligue Europa 2026-2027. Le tirage au sort est organisé à Monaco à partir de 13h. C'est la fin de ce flash, une très bonne journée à toutes et à tous.
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3: Bonsoir à tous. Cru au Népal, le bilan est passé à 781 morts et 2502 disparus. Et ce 4 jours après la terrible montée des eaux. Les secouristes redoublent d'efforts pour localiser les personnes encore portées disparues et évacuer les rescapés isolés à la frontière entre la Chine et le Népal. Ils progressent notamment vers les ouvriers retenus dans un tunnel. Présidentielle de 2027, Édouard Philippe veut créer un nouveau parti ou une confédération de partis avec des candidats uniques aux législatives. Il ne s'agit pas pour lui de créer un nouvel UMP, mais de construire le contrat de gouvernement qui permettra à tous ceux qui veulent unir leurs forces au service du pays de gouverner ensemble. Les candidats seront ensuite présentés sous une bannière commune. De son côté, Laurent Wauquiez appelle à désigner un candidat unique à droite et ce face au risque d'échec assuré dans le cas contraire. Il a indiqué que la primaire est la moins mauvaise des solutions pour rassembler la droite. Il faut pour lui une seule équipe à droite et un vrai programme. Il a appelé ses soutiens à l'aider à construire ce rassemblement de la droite pour éliminer Jean-Luc Mélenchon dès le premier tour. Présidentielle de 2027, Gabriel Attal a assuré qu'il n'est pas une photocopie d'Édouard Philippe. Le candidat Renaissance a pris la parole aujourd'hui, déclarant n'avoir jamais exclu la tenue d'une primaire. Il ne souhaite pas perdre son temps et de l'énergie à ergoter sur une primaire, alors que d'autres candidats disent ne pas en vouloir à droite. Pour lui, il n'y a plus de favoris face aux extrêmes. L'Union européenne respecte pleinement le choix démocratique du peuple islandais. C'est ce qu'a indiqué aujourd'hui le porte-parole du Conseil européen, Antonio Costa. Les Islandais ont dit non lors du dernier référendum hier à la réouverture des discussions pour intégrer l'Union européenne. Divertissement, à date de diffusion de la 6e et dernière saison d'Emily in Paris a été dévoilée. Les 10 épisodes seront diffusés sur Netflix en même temps le 24 décembre. Le tournage doit d'ailleurs se terminer en France à la fin du mois de septembre. Les dernières aventures d'Emily se dérouleront en France, mais aussi en Grèce et à Monaco. Lily Collins a incarné l'héroïne dans les 6 saisons.

0: Lorient, Toulouse et Auxerre sont les derniers du classement. Et Lyon a concédé le nul face au Havre lors d'un match spectaculaire. Après son élimination en barrage en Ligue des Champions, le club n'a pas réussi à rebondir hier. La rencontre s'est soldée par un score final d'un but partout. Les Gaunes se sont retrouvés bousculés par une équipe havraise audacieuse et ont dû faire beaucoup d'efforts pour arracher le point du match nul. L'Olympique lyonnais démarre donc difficilement la saison. Real Madrid, Mourinho veut voir Kylian Mbappé remporter le Ballon d'Or 2026. L'entraîneur du club a estimé que l'international français méritait amplement cette récompense, et ce alors qu'il est notamment devenu le meilleur buteur de l'histoire de la Coupe du Monde. Mourinho estime que la récompense doit être attribuée à un joueur qui marquera le football pour l'éternité. Cyclisme, Tadej Pogacar souffre de plusieurs fractures et d'une commotion cérébrale après sa chute sur la Vuelta. C'est ce qu'ont révélé les premiers examens réalisés hier. Sa lourde chute l'a contraint à l'abandon et il sera opéré de la clavicule. L'opération a été reportée par mesure de précaution liée à sa commotion cérébrale. Le cycliste ne présente pas de blessures graves. La Française Blandine Lirondelle a remporté l'UTMB pour la première fois. Elle a signé hier la première victoire tricolore sur la course femme depuis 10 ans. Elle a complété la course en 21h54 et 49 secondes. Elle a terminé 3e en 2023. Blandine Lirondelle avait d'ailleurs remporté la Diagonale des Fous en octobre 2025. La judokate Clarisse Abgenienou a savouré la médaille de bronze au Grand Slam de Lausanne 5 mois après son accouchement. La triple médaillée olympique a remporté la 3e place hier en guise de préparation au championnat du monde et aux qualifications pour les Jeux de 2028.
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3: Bonjour, le ministre de l'Intérieur a annoncé que 3 personnes ont été légèrement blessées dans la Loire, le Val-de-Marne et le Doubs lors des violents orages de ces dernières heures. Laurent Nunez évoque plusieurs centaines d'interventions des secours. La situation a été particulièrement soutenue en Île-de-France, dans l'Est et le Sud-Est. Roland Lescure estime

0: que la croissance française nulle au deuxième trimestre vient surtout de l'été caniculaire qu'a traversé le pays. Le ministre de l'économie s'appuie sur les explications de l'INSEE qui impute cette baisse à la dégradation de la production agricole fin juillet. L'impact macroéconomique des canicules à répétition et de la sécheresse sera intégré désormais dans les prévisions économiques de Bercy pour le prochain budget. Les prix à la consommation ont augmenté de 2,4% sur un an en août, tiré par ceux de l'énergie, après 2,1% en juillet, selon une estimation provisoire publiée ce vendredi par l'INSEE. En août 2025, avant le déclenchement de la guerre au Moyen-Orient, l'inflation était de 0,9% sur un an. Les prix de l'énergie baissaient alors de 6,2% sur un an. Le roi de Norvège, Harald V, est mort à l'âge de 89 ans, a annoncé ce matin le palais royal. L'état de santé du souverain, hospitalisé depuis le 17 août pour des complications liées à une maladie du sang, s'était détérioré. Les crues survenues avant-hier à la frontière du Népal et du Tibet ont causé la mort d'au moins 472 personnes, selon les derniers bilans. Les secouristes sont toujours à la recherche de quelques 1400 disparus. Et un mot de football, l'Olympique de Marseille, Rennes et l'Olympique Lyonnais vont connaître ce vendredi leurs adversaires de la phase de ligue de la Ligue Europa 2026-2027. Le tirage au sort est organisé à Monaco à partir de 13h. C'est la fin de ce flash, une très bonne journée à toutes et à tous.
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3: Bonsoir à tous. Crue au Népal, le bilan est passé à 781 morts et 2502 disparus. Et ce 4 jours après la terrible montée des eaux. Les secouristes redoublent d'efforts pour localiser les personnes encore portées disparues et évacuer les rescapés isolés à la frontière entre la Chine et le Népal. Ils progressent notamment vers les ouvriers retenus dans un tunnel. Présidentielle de 2027, Édouard Philippe veut créer un nouveau parti ou une confédération de partis avec des candidats uniques aux législatives. Il ne s'agit pas pour lui de créer un nouvel UMP, mais de construire le contrat de gouvernement qui permettra à tous ceux qui veulent unir leurs forces au service du pays de gouverner ensemble. Les candidats seront ensuite présentés sous une bannière commune. De son côté, Laurent Wauquiez appelle à désigner un candidat unique à droite et ce face au risque d'échec assuré dans le cas contraire. Il a indiqué que la primaire est la moins mauvaise des solutions pour rassembler la droite. Il faut pour lui une seule équipe à droite et un vrai programme. Il a appelé ses soutiens à l'aider à construire ce rassemblement de la droite pour éliminer Jean-Luc Mélenchon dès le premier tour. Présidentielle de 2027, Gabriel Attal a assuré qu'il n'est pas une photocopie d'Édouard Philippe. Le candidat Renaissance a pris la parole aujourd'hui, déclarant n'avoir jamais exclu la tenue d'une primaire. Il ne souhaite pas perdre son temps et de l'énergie à ergoter sur une primaire, alors que d'autres candidats disent ne pas en vouloir à droite. Pour lui, il n'y a plus de favoris face aux extrêmes. L'Union européenne respecte pleinement le choix démocratique du peuple islandais. C'est ce qu'a indiqué aujourd'hui le porte-parole du Conseil européen, Antonio Costa. Les Islandais ont dit non lors du dernier référendum hier à la réouverture des discussions pour intégrer l'Union européenne. Divertissement, la date de diffusion de la 6e et dernière saison d'Emily in Paris a été dévoilée. Les 10 épisodes seront diffusés sur Netflix en même temps le 24 décembre. Le tournage doit d'ailleurs se terminer en France à la fin du mois de septembre. Les dernières aventures d'Emily se dérouleront en France, mais aussi en Grèce et à Monaco. Lily Collins a incarné l'héroïne dans les 6 saisons.

0: Lorient, Toulouse et Auxerre sont les derniers du classement. Et Lyon a concédé le nul face au Havre lors d'un match spectaculaire. Après son élimination en barrage en Ligue des Champions, le club n'a pas réussi à rebondir hier. La rencontre s'est soldée par un score final d'un but partout. Les Gaunes se sont retrouvés bousculés par une équipe havraise audacieuse et ont dû faire beaucoup d'efforts pour arracher le point du match nul. L'Olympique lyonnais démarre donc difficilement la saison. Real Madrid de Mourinho veut voir Kylian Mbappé remporter le Ballon d'Or 2026. L'entraîneur du club a estimé que l'international français méritait amplement cette récompense, et ce alors qu'il est notamment devenu le meilleur buteur de l'histoire de la Coupe du Monde. Mourinho estime que la récompense doit être attribuée à un joueur qui marquera le football pour l'éternité. Cyclisme, Tadej Pogacar souffre de plusieurs fractures et d'une commotion cérébrale après sa chute sur la Vuelta. C'est ce qu'ont révélé les premiers examens réalisés hier. Sa lourde chute l'a contraint à l'abandon et il sera opéré de la clavicule. L'opération a été reportée par mesure de précaution liée à sa commotion cérébrale. Le cycliste ne présente pas de blessures graves. La Française Blandine Lirondelle a remporté l'UTMB pour la première fois. Elle a signé hier la première victoire tricolore sur la course femme depuis 10 ans. Elle a complété la course en 21h54min49s. Elle a terminé 3e en 2023. Blandine Lirondelle avait d'ailleurs remporté la Diagonale des Fous en octobre 2025. La judokate Clarisse Abgenienou a savouré la médaille de bronze au Grand Slam de Lausanne 5 mois après son accouchement. La triple médaillée olympique a remporté la 3e place hier en guise de préparation aux championnats du monde et aux qualifications pour les Jeux de 2028.
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3: Bonjour, le ministre de l'Intérieur a annoncé que 3 personnes ont été légèrement blessées dans la Loire, le Val-de-Marne et le Doubs lors des violents orages de ces dernières heures. Laurent Nunez évoque plusieurs centaines d'interventions des secours. La situation a été particulièrement soutenue en Île-de-France, dans l'Est et le Sud-Est. Roland Lescure estime que la croissance française nulle au deuxième trimestre vient surtout de l'été caniculaire qu'a traversé le pays. Le ministre de l'Économie s'appuie sur les explications de l'INSEE qui impute cette baisse à la dégradation de la production agricole fin juillet. L'impact macroéconomique des canicules à répétition et de la sécheresse sera intégré désormais dans les prévisions économiques de Bercy pour le prochain budget. Les prix à la consommation ont augmenté de 2,4% sur un an en août, tiré par ceux de l'énergie, après 2,1% en juillet, selon une estimation provisoire publiée ce vendredi par l'INSEE. En août 2025, avant le déclenchement de la guerre au Moyen-Orient, l'inflation était de 0,9% sur un an. Les prix de l'énergie baissaient alors de 6,2% sur un an. Le roi de Norvège, Harald V, qui est mort à l'âge de 89 ans, a annoncé ce matin le Palais Royal l'état de santé du souverain, hospitalisé depuis le 17 août pour des complications liées à une maladie du sang, s'était détériorée. Les crues survenues avant-hier à la frontière du Népal et du Tibet ont causé la mort d'au moins 472 personnes, selon les derniers bilans. Les secouristes sont toujours à la recherche de quelques 1400 disparus. Et un mot de football, l'Olympique de Marseille, Rennes et l'Olympique lyonnais vont connaître ce vendredi leurs adversaires de la phase de ligue de la Ligue Europa 2026-2027. Le tirage au sort est organisé à Monaco à partir de 13h. C'est la fin de ce flash, une très bonne journée à toutes et à tous.
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5: Bonsoir à tous. Crue au Népal, le bilan est passé à 781 morts et 2502 disparus. Et ce 4 jours après la terrible montée des eaux. Les secouristes redoublent d'efforts pour localiser les personnes encore portées disparues et évacuer les rescapés isolés à la frontière entre la Chine et le Népal. Ils progressent notamment vers les ouvriers retenus dans un tunnel. Présidentielle de 2027, Édouard Philippe veut créer un nouveau parti ou une confédération de partis avec des candidats uniques aux législatives. Il ne s'agit pas pour lui de créer un nouvel UMP, mais de
6: construire un
5: gouvernement qui permettra à tous ceux qui veulent unir leurs forces au service du pays de gouverner ensemble. Les candidats seront ensuite présentés sous une bannière commune. De son côté, Laurent Wauquiez appelle à désigner un candidat unique à droite, et ce face au risque d'échec assuré dans le cas contraire. Il a indiqué que la primaire est la moins mauvaise des solutions pour rassembler la droite. Il faut pour lui une seule équipe à droite et un vrai programme. Il a appelé ses soutiens à l'aider à construire ce rassemblement de la droite pour éliminer Jean-Luc Mélenchon dès le premier tour. présidentielle de 2027, Gabriel Attal a assuré qu'il n'est pas une photocopie d'Édouard Philippe. Le candidat Renaissance a pris la parole aujourd'hui, déclarant n'avoir jamais exclu la tenue d'une primaire. Il ne souhaite pas perdre son temps et de l'énergie à ergoter sur une primaire, alors que d'autres candidats disent ne pas en vouloir à droite. Pour lui, il n'y a plus de favoris face aux extrêmes. L'Union européenne respecte pleinement le choix démocratique du peuple islandais. C'est ce qu'a indiqué aujourd'hui le porte-parole du Conseil européen, Antonio Costa. Les Islandais ont dit non lors du dernier référendum hier à la réouverture des discussions pour intégrer l'Union européenne. Divertissement, la date de diffusion de la sixième et dernière saison d'Emily in Paris a été dévoilée. Les 10 épisodes seront diffusés sur Netflix en même temps le 24 décembre. Le tournage doit d'ailleurs se terminer en France à la fin du mois de septembre. Les dernières aventures d'Emily se dérouleront en France, mais aussi en Grèce et à Monaco. Lily Collins a incarné l'héroïne dans les 6 saisons.

0: Lorient, Toulouse et Auxerre sont les derniers du classement. Et Lyon a concédé le nul face au Havre lors d'un match spectaculaire. Après son élimination en barrage en Ligue des Champions, le club n'a pas réussi à rebondir hier. La rencontre s'est soldée par un score final d'un but partout. Les Gaunes se sont retrouvés bousculés par une équipe havraise audacieuse et ont dû faire beaucoup d'efforts pour arracher le point du match nul. L'Olympique lyonnais démarre donc difficilement la saison. Real Madrid de Mourinho veut voir Kylian Mbappé remporter le Ballon d'Or 2026. L'entraîneur du club a estimé que l'international français méritait amplement cette récompense, et ce alors qu'il est notamment devenu le meilleur buteur de l'histoire de la Coupe du Monde. Mourinho estime que la récompense doit être attribuée à un joueur qui marquera le football pour l'éternité. Cyclisme, Tadej Pogacar souffre de plusieurs fractures et d'une commotion cérébrale après sa chute sur la Vuelta. C'est ce qu'ont révélé les premiers examens réalisés hier. Sa lourde chute l'a contraint à l'abandon et il sera opéré de la clavicule. L'opération a été reportée par mesure de précaution liée à sa commotion cérébrale. Le cycliste ne présente pas de blessures graves. La Française Blandine Lirondelle a remporté l'UTMB pour la première fois. Elle a signé hier la première victoire tricolore sur la course femme depuis 10 ans. Elle a complété la course en 21h54min49s. Elle a terminé 3e en 2023. Blandine Lirondelle avait d'ailleurs remporté la Diagonale des Fous en octobre 2025. La judokate Clarisse Abgenienou a savouré la médaille de bronze au Grand Slam de Lausanne 5 mois après son accouchement. La triple médaillée olympique a remporté la 3e place hier en guise de préparation aux championnats du monde et aux qualifications pour les Jeux de 2028.
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3: Bonjour, le ministre de l'Intérieur a annoncé que 3 personnes ont été légèrement blessées dans la Loire, le Val-de-Marne et le Doubs lors des violents orages de ces dernières heures. Laurent Nunez évoque plusieurs centaines d'interventions des secours. La situation a été particulièrement soutenue en Île-de-France, dans l'Est et le Sud-Est. Roland Lescure estime que la croissance française nulle au deuxième trimestre vient surtout de l'été caniculaire qu'a traversé le pays. Le ministre de l'Économie s'appuie sur les explications de l'INSEE qui impute cette baisse à la dégradation de la production agricole fin juillet. L'impact macroéconomique des canicules à répétition et de la sécheresse sera intégré désormais dans les prévisions économiques de Bercy pour le prochain budget. Les prix à la consommation ont augmenté de 2,4% sur un an en août, tiré par ceux de l'énergie, après 2,1% en juillet, selon une estimation provisoire publiée ce vendredi par l'INSEE. En août 2025, avant le déclenchement de la guerre au Moyen-Orient, l'inflation était de 0,9% sur un an. Les prix de l'énergie baissaient alors de 6,2% sur un an. Le roi de Norvège, Harald V, qui est mort à l'âge de 89 ans, a annoncé ce matin le Palais Royal l'état de santé du souverain, hospitalisé depuis le 17 août pour des complications liées à une maladie du sang, s'était détériorée. Les crues survenues avant-hier à la frontière du Népal et du Tibet ont causé la mort d'au moins 472 personnes, selon les derniers bilans. Les secouristes sont toujours à la recherche de quelques 1400 disparus. Et un mot de football, l'Olympique de Marseille, Rennes et l'Olympique lyonnais vont connaître ce vendredi leurs adversaires de la phase de ligue de la Ligue Europa 2026-2027. Le tirage au sort est organisé à Monaco à partir de 13h. C'est la fin de ce flash, une très bonne journée à toutes et à tous.
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5: Bonsoir à tous. Crue au Népal, le bilan est passé à 781 morts et 2502 disparus. Et ce 4 jours après la terrible montée des eaux. Les secouristes redoublent d'efforts pour localiser les personnes encore portées disparues et évacuer les rescapés isolés à la frontière entre la Chine et le Népal. Ils progressent notamment vers les ouvriers retenus dans un tunnel. Présidentielle de 2027, Édouard Philippe veut créer un nouveau parti ou une confédération de partis avec des candidats uniques aux législatives. Il ne s'agit pas pour lui de créer un nouvel UMP, mais de construire le contrat de gouvernement qui permettra à tous ceux qui veulent unir leurs forces au service du pays de gouverner ensemble. Les candidats seront ensuite présentés sous une bannière commune. De son côté, Laurent Wauquiez appelle à désigner un candidat unique à droite, et ce face au risque d'échec assuré dans le cas contraire. Il a indiqué que la primaire est la moins mauvaise des solutions pour rassembler la droite. Il faut pour lui une seule équipe à droite et un vrai programme. Il a appelé ses soutiens à l'aider à construire ce rassemblement de la droite pour éliminer Jean-Luc Mélenchon dès le premier tour. présidentielle de 2027, Gabriel Attal a assuré qu'il n'est pas une photocopie d'Édouard Philippe. Le candidat Renaissance a pris la parole aujourd'hui, déclarant n'avoir jamais exclu la tenue d'une primaire. Il ne souhaite pas perdre son temps et de l'énergie à ergoter sur une primaire, alors que d'autres candidats disent ne pas en vouloir à droite. Pour lui, il n'y a plus de favoris face aux extrêmes. L'Union européenne respecte pleinement le choix démocratique du peuple islandais. C'est ce qu'a indiqué aujourd'hui le porte-parole du Conseil européen, Antonio Costa. Les Islandais ont dit non lors du dernier référendum hier à la réouverture des discussions pour intégrer l'Union européenne. Divertissement, la date de diffusion de la sixième et dernière saison d'Emily in Paris a été dévoilée. Les 10 épisodes seront diffusés sur Netflix en même temps le 24 décembre. Le tournage doit d'ailleurs se terminer en France à la fin du mois de septembre. Les dernières aventures d'Emily se dérouleront en France, mais aussi en Grèce et à Monaco. Lily Collins a incarné l'héroïne dans les 6 saisons.

0: Lorient, Toulouse et Auxerre sont les derniers du classement. Et Lyon a concédé le nul face au Havre lors d'un match spectaculaire. Après son élimination en barrage en Ligue des Champions, le club n'a pas réussi à rebondir hier. La rencontre s'est soldée par un score final d'un but partout. Les Gaunes se sont retrouvés bousculés par une équipe havraise audacieuse et ont dû faire beaucoup d'efforts pour arracher le point du match nul. L'Olympique lyonnais démarre donc difficilement la saison. Real Madrid, Mourinho veut voir Kylian Mbappé remporter le Ballon d'Or 2026. L'entraîneur du club a estimé que l'international français méritait amplement cette récompense, et ce alors qu'il est notamment devenu le meilleur buteur de l'histoire de la Coupe du Monde. Mourinho estime que la récompense doit être attribuée à un joueur qui marquera le football pour l'éternité. Cyclisme, Tadej Pogacar souffre de plusieurs fractures et d'une commotion cérébrale après sa chute sur la Vuelta. C'est ce qu'ont révélé les premiers examens réalisés hier. Sa lourde chute l'a contraint à l'abandon et il sera opéré de la clavicule. L'opération a été reportée par mesure de précaution liée à sa commotion cérébrale. Le cycliste ne présente pas de blessures graves. La Française Blandine Lirondelle a remporté l'UTMB pour la première fois. Elle a signé hier la première victoire tricolore sur la course femme depuis 10 ans. Elle a complété la course en 21h54min49s. Elle a terminé 3e en 2023. Blandine Lirondelle avait d'ailleurs remporté la Diagonale des Fous en octobre 2025. La judokate Clarisse Abgenienou a savouré la médaille de bronze au Grand Slam de Lausanne 5 mois après son accouchement. La triple médaillée olympique a remporté la 3e place hier en guise de préparation aux championnats du monde et aux qualifications pour les Jeux de 2028.
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3: Bonjour, le ministre de l'Intérieur a annoncé que 3 personnes ont été légèrement blessées dans la Loire, le Val-de-Marne et le Doubs lors des violents orages de ces dernières heures. Laurent Nunez évoque plusieurs centaines d'interventions des secours. La situation a été particulièrement soutenue en Île-de-France dans l'Est et le Sud-Est. Roland Lescure estime que la croissance française nulle au deuxième trimestre vient surtout de l'été caniculaire qu'a traversé le pays. Le ministre de l'Économie s'appuie sur les explications de l'INSEE qui impute cette baisse à la dégradation de la production agricole fin juillet. L'impact macroéconomique des canicules à répétition et de la sécheresse sera intégré désormais dans les prévisions économiques de Bercy pour le prochain budget. Les prix à la consommation ont augmenté de 2,4% sur un an en août, tirés par ceux de l'énergie, après 2,1% en juillet, selon une estimation provisoire publiée ce vendredi par l'INSEE. En août 2025, avant le déclenchement de la guerre au Moyen-Orient, l'inflation était de 0,9% sur un an. Les prix de l'énergie baissaient alors de 6,2% sur un an. Le roi de Norvège, Harald V, qui est mort à l'âge de 89 ans, a annoncé ce matin le palais royal l'état de santé du souverain, hospitalisé depuis le 17 août pour des complications liées à une maladie du sang, s'était détériorée. Les crues survenues avant-hier à la frontière du Népal et du Tibet ont causé la mort d'au moins 472 personnes selon les derniers bilans. Les secouristes sont toujours à la recherche de quelques 1400 disparus. Et un mot de football, l'Olympique de Marseille, Rennes et l'Olympique lyonnais vont connaître ce vendredi leurs adversaires de la phase de ligue de la Ligue Europa 2026-2027. Le tirage au sort est organisé à Monaco à partir de 13h. C'est la fin de ce flash, une très bonne journée à toutes et à tous.
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5: Bonsoir à tous. Crue au Népal, le bilan est passé à 781 morts et 2502 disparus. Et ce 4 jours après la terrible montée des eaux. Les secouristes redoublent d'efforts pour localiser les personnes encore portées disparues et évacuer les rescapés isolés à la frontière entre la Chine et le Népal. Ils progressent notamment vers les ouvriers retenus dans un tunnel. Présidentielle de 2027, Édouard Philippe veut créer un nouveau parti ou une confédération de partis avec des candidats uniques aux législatives. Il ne s'agit pas pour lui de créer un nouvel UMP, mais de construire le contrat de gouvernement qui permettra à tous ceux qui veulent unir leurs forces au service du pays de gouverner ensemble. Les candidats seront ensuite présentés sous une bannière commune. De son côté, Laurent Wauquiez appelle à désigner un candidat unique à droite, et ce face au risque d'échec assuré dans le cas contraire. Il a indiqué que la primaire est la moins mauvaise des solutions pour rassembler la droite. Il faut pour lui une seule équipe à droite et un vrai programme. Il a appelé ses soutiens à l'aider à construire ce rassemblement de la droite pour éliminer Jean-Luc Mélenchon dès le premier tour. présidentielle de 2027, Gabriel Attal a assuré qu'il n'est pas une photocopie d'Édouard Philippe. Le candidat Renaissance a pris la parole aujourd'hui, déclarant n'avoir jamais exclu la tenue d'une primaire. Il ne souhaite pas perdre son temps et de l'énergie à ergoter sur une primaire, alors que d'autres candidats disent ne pas en vouloir à droite. Pour lui, il n'y a plus de favori face aux extrêmes. L'Union européenne respecte pleinement le choix démocratique du peuple islandais. C'est ce qu'a indiqué aujourd'hui le porte-parole du Conseil européen, Antonio Costa. Les Islandais ont dit non lors du dernier référendum hier à la réouverture des discussions pour intégrer l'Union européenne. Divertissement, à la date de diffusion de la 6e et dernière saison d'Emily in Paris a été dévoilée. Les 10 épisodes seront diffusés sur Netflix en même temps le 24 décembre. Le tournage doit d'ailleurs se terminer en France à la fin du mois de septembre. Les dernières aventures d'Emily se dérouleront en France, mais aussi en Grèce et à Monaco. Lily Collins a incarné l'héroïne dans les 6 saisons.

0: Lorient, Toulouse et Auxerre sont les derniers du classement. Et Lyon a concédé le nul face au Havre lors d'un match spectaculaire. Après son élimination en barrage en Ligue des Champions, le club n'a pas réussi à rebondir hier. La rencontre s'est soldée par un score final d'un but partout. Les Gaunes se sont retrouvés bousculés par une équipe havraise audacieuse et ont dû faire beaucoup d'efforts pour arracher le point du match nul. L'Olympique lyonnais démarre donc difficilement la saison. Real Madrid, Mourinho veut voir Kylian Mbappé remporter le Ballon d'Or 2026. L'entraîneur du club a estimé que l'international français méritait amplement cette récompense, et ce alors qu'il est notamment devenu le meilleur buteur de l'histoire de la Coupe du Monde. Mourinho estime que la récompense doit être attribuée à un joueur qui marquera le football pour l'éternité. Cyclisme, Tadej Pogacar souffre de plusieurs fractures et d'une commotion cérébrale après sa chute sur la Vuelta. C'est ce qu'ont révélé les premiers examens réalisés hier. Sa lourde chute l'a contraint à l'abandon et il sera opéré de la clavicule. L'opération a été reportée par mesure de précaution liée à sa commotion cérébrale. Le cycliste ne présente pas de blessures graves. La Française Blandine Lirondelle a remporté l'UTMB pour la première fois. Elle a signé hier la première victoire tricolore sur la course femme depuis 10 ans. Elle a complété la course en 21h54 et 49 secondes. Elle a terminé 3e en 2023. Blandine Lirondelle avait d'ailleurs remporté la Diagonale des Fous en octobre 2025. La judokate Clarisse Abgenienou a savouré la médaille de bronze au Grand Slam de Lausanne 5 mois après son accouchement. La triple médaillée olympique a remporté la 3e place hier en guise de préparation aux championnats du monde et aux qualifications pour les Jeux de 2028.
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3: Bonjour, le ministre de l'Intérieur a annoncé que 3 personnes ont été légèrement blessées dans la Loire, le Val-de-Marne et le Doubs lors des violents orages de ces dernières heures. Laurent Nunez évoque plusieurs centaines d'interventions des secours. La situation a été particulièrement soutenue en Île-de-France dans l'Est et le Sud-Est. Roland Lescure estime que la croissance française nulle au deuxième trimestre vient surtout de l'été caniculaire qu'a traversé le pays. Le ministre de l'Économie s'appuie sur les explications de l'INSEE qui impute cette baisse à la dégradation de la production agricole fin juillet. L'impact macroéconomique des canicules à répétition et de la sécheresse sera intégré désormais dans les prévisions économiques de Bercy pour le prochain budget. Les prix à la consommation ont augmenté de 2,4% sur un an en août, tirés par ceux de l'énergie, après 2,1% en juillet, selon une estimation provisoire publiée ce vendredi par l'INSEE. En août 2025, avant le déclenchement de la guerre au Moyen-Orient, l'inflation était de 0,9% sur un an. Les prix de l'énergie baissaient alors de 6,2% sur un an. Le roi de Norvège, Harald V, qui est mort à l'âge de 89 ans, a annoncé ce matin le palais royal l'état de santé du souverain, hospitalisé depuis le 17 août pour des complications liées à une maladie du sang, s'était détériorée. Les crues survenues avant-hier à la frontière du Népal et du Tibet ont causé la mort d'au moins 472 personnes selon les derniers bilans. Les secouristes sont toujours à la recherche de quelques 1400 disparus. Et un mot de football, l'Olympique de Marseille, Rennes et l'Olympique lyonnais vont connaître ce vendredi leurs adversaires de la phase de ligue de la Ligue Europa 2026-2027. Le tirage au sort est organisé à Monaco à partir de 13h. C'est la fin de ce flash, une très bonne journée à toutes et à tous.
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5: Bonsoir à tous. Crue au Népal, le bilan est passé à 781 morts et 2502 disparus. Et ce 4 jours après la terrible montée des eaux. Les secouristes redoublent d'efforts pour localiser les personnes encore portées disparues et évacuer les rescapés isolés à la frontière entre la Chine et le Népal. Ils progressent notamment vers les ouvriers retenus dans un tunnel. Présidentielle de 2027, Édouard Philippe veut créer un nouveau parti ou une confédération de partis avec des candidats uniques aux législatives. Il ne s'agit pas pour lui de créer un nouvel UMP, mais de construire le contrat de gouvernement qui permettra à tous ceux qui veulent unir leurs forces au service du pays de gouverner ensemble. Les candidats seront ensuite présentés sous une bannière commune. De son côté, Laurent Wauquiez appelle à désigner un candidat unique à droite, et ce face au risque d'échec assuré dans le cas contraire. Il a indiqué que la primaire est la moins mauvaise des solutions pour rassembler la droite. Il faut pour lui une seule équipe à droite et un vrai programme. Il a appelé ses soutiens à l'aider à construire ce rassemblement de la droite pour éliminer Jean-Luc Mélenchon dès le premier tour. présidentielle de 2027, Gabriel Attal a assuré qu'il n'est pas une photocopie d'Édouard Philippe. Le candidat Renaissance a pris la parole aujourd'hui, déclarant n'avoir jamais exclu la tenue d'une primaire. Il ne souhaite pas perdre son temps et de l'énergie à ergoter sur une primaire, alors que d'autres candidats disent ne pas en vouloir à droite. Pour lui, il n'y a plus de favori face aux extrêmes. L'Union européenne respecte pleinement le choix démocratique du peuple islandais. C'est ce qu'a indiqué aujourd'hui le porte-parole du Conseil européen, Antonio Costa. Les Islandais ont dit non lors du dernier référendum hier à la réouverture des discussions pour intégrer l'Union européenne. Divertissement, à date de diffusion de la 6e et dernière saison d'Emily in Paris a été dévoilée. Les 10 épisodes seront diffusés sur Netflix en même temps le 24 décembre. Le tournage doit d'ailleurs se terminer en France à la fin du mois de septembre. Les dernières aventures d'Emily se dérouleront en France, mais aussi en Grèce et à Monaco. Lily Collins a incarné l'héroïne dans les 6 saisons.

0: Lorient, Toulouse et Auxerre sont les derniers du classement. Et Lyon a concédé le nul face au Havre lors d'un match spectaculaire. Après son élimination en barrage en Ligue des Champions, le club n'a pas réussi à rebondir hier. La rencontre s'est soldée par un score final d'un but partout. Les Gaunes se sont retrouvés bousculés par une équipe havraise audacieuse et ont dû faire beaucoup d'efforts pour arracher le point du match nul. L'Olympique lyonnais démarre donc difficilement la saison. Real Madrid, Mourinho veut voir Kylian Mbappé remporter le Ballon d'Or 2026. L'entraîneur du club a estimé que l'international français méritait amplement cette récompense, et ce alors qu'il est notamment devenu le meilleur buteur de l'histoire de la Coupe du Monde. Mourinho estime que la récompense doit être attribuée à un joueur qui marquera le football pour l'éternité. Cyclisme, Tadej Pogacar souffre de plusieurs fractures et d'une commotion cérébrale après sa chute sur la Vuelta. C'est ce qu'ont révélé les premiers examens réalisés hier. Sa lourde chute l'a contraint à l'abandon et il sera opéré de la clavicule. L'opération a été reportée par mesure de précaution liée à sa commotion cérébrale. Le cycliste ne présente pas de blessures graves. La Française Blandine Lirondelle a remporté l'UTMB pour la première fois. Elle a signé hier la première victoire tricolore sur la course femme depuis 10 ans. Elle a complété la course en 21h54min49s. Elle a terminé 3e en 2023. Blandine Lirondelle avait d'ailleurs remporté la Diagonale des Fous en octobre 2025. La judokate Clarisse Abgenienou a savouré la médaille de bronze au Grand Slam de Lausanne 5 mois après son accouchement. La triple médaillée olympique a remporté la 3e place hier en guise de préparation aux championnats du monde et aux qualifications pour les Jeux de 2028.
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3: Bonjour, le ministre de l'Intérieur a annoncé que 3 personnes ont été légèrement blessées dans la Loire, le Val-de-Marne et le Doubs lors des violents orages de ces dernières heures. Laurent Nunez évoque plusieurs centaines d'interventions des secours. La situation a été particulièrement soutenue en Île-de-France, dans l'Est et le Sud-Est. Roland Lescure estime que la croissance française nulle au deuxième trimestre vient surtout de l'été caniculaire qu'a traversé le pays. Le ministre de l'Économie s'appuie sur les explications de l'INSEE qui impute cette baisse à la dégradation de la production agricole fin juillet. L'impact macroéconomique des canicules à répétition et de la sécheresse sera intégré désormais dans les prévisions économiques de Bercy pour le prochain budget. Les prix à la consommation ont augmenté de 2,4% sur un an en août, tirés par ceux de l'énergie, après 2,1% en juillet, selon une estimation provisoire publiée ce vendredi par l'INSEE. En août 2025, avant le déclenchement de la guerre au Moyen-Orient, l'inflation était de 0,9% sur un an. Les prix de l'énergie baissaient alors de 6,2% sur un an. Le roi de Norvège, Harald V, qui est mort à l'âge de 89 ans, a annoncé ce matin le Palais Royal l'état de santé du souverain, hospitalisé depuis le 17 août pour des complications liées à une maladie du sang, s'était détériorée. Les crues survenues avant-hier à la frontière du Népal et du Tibet ont causé la mort d'au moins 472 personnes, selon les derniers bilans. Les secouristes sont toujours à la recherche de quelques 1400 disparus. Et un mot de football, l'Olympique de Marseille, Rennes et l'Olympique lyonnais vont connaître ce vendredi leurs adversaires de la phase de ligue de la Ligue Europa 2026-2027. Le tirage au sort est organisé à Monaco à partir de 13h. C'est la fin de ce flash, une très bonne journée à toutes et à tous.
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5: Bonsoir à tous. Crue au Népal, le bilan est passé à 781 morts et 2502 disparus. Et ce 4 jours après la terrible montée des eaux. Les secouristes redoublent d'efforts pour localiser les personnes encore portées disparues et évacuer les rescapés isolés à la frontière entre la Chine et le Népal. Ils progressent notamment vers les ouvriers retenus dans un tunnel. Présidentielle de 2027, Édouard Philippe veut créer un nouveau parti ou une confédération de partis avec des candidats uniques aux législatives. Il ne s'agit pas pour lui de créer un nouvel UMP, mais de construire le contrat de gouvernement qui permettra à tous ceux qui veulent unir leurs forces au service du pays de gouverner ensemble. Les candidats seront ensuite présentés sous une bannière commune. De son côté, Laurent Wauquiez appelle à désigner un candidat unique à droite, et ce face au risque d'échec assuré dans le cas contraire. Il a indiqué que la primaire est la moins mauvaise des solutions pour rassembler la droite. Il faut pour lui une seule équipe à droite et un vrai programme. Il a appelé ses soutiens à l'aider à construire ce rassemblement de la droite pour éliminer Jean-Luc Mélenchon dès le premier tour. présidentielle de 2027, Gabriel Attal a assuré qu'il n'est pas une photocopie d'Édouard Philippe. Le candidat Renaissance a pris la parole aujourd'hui, déclarant n'avoir jamais exclu la tenue d'une primaire. Il ne souhaite pas perdre son temps et de l'énergie à ergoter sur une primaire, alors que d'autres candidats disent ne pas en vouloir à droite. Pour lui, il n'y a plus de favoris face aux extrêmes. L'Union européenne respecte pleinement le choix démocratique du peuple islandais. C'est ce qu'a indiqué aujourd'hui le porte-parole du Conseil européen, Antonio Costa. Les Islandais ont dit non lors du dernier référendum hier à la réouverture des discussions pour intégrer l'Union européenne. Divertissement, la date de diffusion de la sixième et dernière saison d'Emily in Paris a été dévoilée. Les 10 épisodes seront diffusés sur Netflix en même temps le 24 décembre. Le tournage doit d'ailleurs se terminer en France à la fin du mois de septembre. Les dernières aventures d'Emily se dérouleront en France, mais aussi en Grèce et à Monaco. Lily Collins a incarné l'héroïne dans les 6 saisons.

0: Lorient, Toulouse et Auxerre sont les derniers du classement. Et Lyon a concédé le nul face au Havre lors d'un match spectaculaire. Après son élimination en barrage en Ligue des Champions, le club n'a pas réussi à rebondir hier. La rencontre s'est soldée par un score final d'un but partout. Les Gaunes se sont retrouvés bousculés par une équipe havraise audacieuse et ont dû faire beaucoup d'efforts pour arracher le point du match nul. L'Olympique lyonnais démarre donc difficilement la saison. Real Madrid, Mourinho veut voir Kylian Mbappé remporter le Ballon d'Or 2026. L'entraîneur du club a estimé que l'international français méritait amplement cette récompense, et ce alors qu'il est notamment devenu le meilleur buteur de l'histoire de la Coupe du Monde. Mourinho estime que la récompense doit être attribuée à un joueur qui marquera le football pour l'éternité. Cyclisme, Tadej Pogacar souffre de plusieurs fractures et d'une commotion cérébrale après sa chute sur la Vuelta. C'est ce qu'ont révélé les premiers examens réalisés hier. Sa lourde chute l'a contraint à l'abandon et il sera opéré de la clavicule. L'opération a été reportée par mesure de précaution liée à sa commotion cérébrale. Le cycliste ne présente pas de blessures graves. La Française Blandine Lirondelle a remporté l'UTMB pour la première fois. Elle a signé hier la première victoire tricolore sur la course femme depuis 10 ans. Elle a complété la course en 21h54min49s. Elle a terminé 3e en 2023. Blandine Lirondelle avait d'ailleurs remporté la Diagonale des Fous en octobre 2025. La judokate Clarisse Abgenienou a savouré la médaille de bronze au Grand Slam de Lausanne 5 mois après son accouchement. La triple médaillée olympique a remporté la 3e place hier en guise de préparation aux championnats du monde et aux qualifications pour les Jeux de 2028.
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3: Bonjour, le ministre de l'Intérieur a annoncé que 3 personnes ont été légèrement blessées dans la Loire, le Val-de-Marne et le Doubs lors des violents orages de ces dernières heures. Laurent Nunez évoque plusieurs centaines d'interventions des secours. La situation a été particulièrement soutenue en Île-de-France dans l'Est et le Sud-Est. Roland Lescure estime que la croissance française nulle au deuxième trimestre vient surtout de l'été caniculaire qu'a traversé le pays. Le ministre de l'Économie s'appuie sur les explications de l'INSEE qui impute cette baisse à la dégradation de la production agricole fin juillet. L'impact macroéconomique des canicules à répétition et de la sécheresse sera intégré désormais dans les prévisions économiques de Bercy pour le prochain budget. Les prix à la consommation ont augmenté de 2,4% sur un an en août, tirés par ceux de l'énergie, après 2,1% en juillet, selon une estimation provisoire publiée ce vendredi par l'INSEE. En août 2025, avant le déclenchement de la guerre au Moyen-Orient, l'inflation était de 0,9% sur un an. Les prix de l'énergie baissaient alors de 6,2% sur un an. Le roi de Norvège, Harald V, qui est mort à l'âge de 89 ans, a annoncé ce matin le palais royal l'état de santé du souverain, hospitalisé depuis le 17 août pour des complications liées à une maladie du sang, s'était détériorée. Les crues survenues avant-hier à la frontière du Népal et du Tibet ont causé la mort d'au moins 472 personnes, selon les derniers bilans. Les secouristes sont toujours à la recherche de quelques 1400.
4: 3 heures.
3: Et un mot de football, l'Olympique de Marseille, Rennes et l'Olympique lyonnais vont connaître ce vendredi leurs adversaires de la phase de ligue de la Ligue Europa 2026-2027. Le tirage au sort est organisé à Monaco à partir de 13h. C'est la fin de ce flash, une très bonne journée à toutes et à tous.
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6: Bonsoir à tous. Crue au Népal, le bilan est passé à 781 morts et 2502 disparus. Et ce 4 jours après la terrible montée des eaux. Les secouristes redoublent d'efforts pour localiser les personnes encore portées disparues et évacuer les rescapés isolés à la frontière entre la Chine et le Népal. Ils progressent notamment vers les ouvriers retenus dans un tunnel. Présidentielle de 2027, Édouard Philippe veut créer un nouveau parti ou une confédération de partis avec des candidats uniques aux législatives. Il ne s'agit pas pour lui de créer un nouvel UMP, mais de construire le contrat de gouvernement qui permettra à tous ceux qui veulent unir leurs forces au service du pays de gouverner ensemble. Les candidats seront ensuite présentés sous une bannière commune. De son côté, Laurent Wauquiez appelle à désigner un candidat unique à droite et ce face au risque d'échec assuré dans le cas contraire. Il a indiqué que la primaire est la moins mauvaise des solutions pour rassembler la droite. Il faut pour lui une seule équipe à droite et un vrai programme. Il a appelé ses soutiens à l'aider à construire ce rassemblement de la droite pour éliminer Jean-Luc Mélenchon dès le premier tour. présidentielle de 2027, Gabriel Attal a assuré qu'il n'est pas une photocopie d'Édouard Philippe. Le candidat Renaissance a pris la parole aujourd'hui, déclarant n'avoir jamais exclu la tenue d'une primaire. Il ne souhaite pas perdre son temps et de l'énergie à ergoter sur une primaire, alors que d'autres candidats disent ne pas en vouloir à droite. Pour lui, il n'y a plus de favori face aux extrêmes. L'Union européenne respecte pleinement le choix démocratique du peuple islandais. C'est ce qu'a indiqué aujourd'hui le porte-parole du Conseil européen, Antonio Costa. Les Islandais ont dit non lors du dernier référendum hier à la réouverture des discussions pour intégrer l'Union européenne. Divertissement, à date de diffusion de la sixième et dernière saison d'Emily in Paris a été dévoilée. Les 10 épisodes seront diffusés sur Netflix en même temps le 24 décembre. Le tournage doit d'ailleurs se terminer en France à la fin du mois de septembre. Les dernières aventures d'Emily se dérouleront en France, mais aussi en Grèce et à Monaco. Lily Collins a incarné l'héroïne dans les 6 saisons.

0: Lorient, Toulouse et Auxerre sont les derniers du classement. Et Lyon a concédé le nul face au Havre lors d'un match spectaculaire. Après son élimination en barrage en Ligue des Champions, le club n'a pas réussi à rebondir hier. La rencontre s'est soldée par un score final d'un but partout. Les Gaunes se sont retrouvés bousculés par une équipe havraise audacieuse et ont dû faire beaucoup d'efforts pour arracher le point du match nul. L'Olympique lyonnais démarre donc difficilement la saison. Real Madrid de Mourinho veut voir Kylian Mbappé remporter le Ballon d'Or 2026. L'entraîneur du club a estimé que l'international français méritait amplement cette récompense, et ce alors qu'il est notamment devenu le meilleur buteur de l'histoire de la Coupe du Monde. Mourinho estime que la récompense doit être attribuée à un joueur qui marquera le football pour l'éternité. Cyclisme, Tadej Pogacar souffre de plusieurs fractures et d'une commotion cérébrale après sa chute sur la Vuelta. C'est ce qu'ont révélé les premiers examens réalisés hier. Sa lourde chute l'a contraint à l'abandon et il sera opéré de la clavicule. L'opération a été reportée par mesure de précaution liée à sa commotion cérébrale. Le cycliste ne présente pas de blessures graves. La Française Blandine Lirondelle a remporté l'UTMB pour la première fois. Elle a signé hier la première victoire tricolore sur la course femme depuis 10 ans. Elle a complété la course en 21h54 et 49 secondes. Elle a terminé 3e en 2023. Blandine Lirondelle avait d'ailleurs remporté la Diagonale des Fous en octobre 2025. La judokate Clarisse Abgenienou a savouré la médaille de bronze au Grand Slam de Lausanne 5 mois après son accouchement. La triple médaillée olympique a remporté la 3e place hier en guise de préparation aux championnats du monde et aux qualifications pour les Jeux de 2028.
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3: Bonjour, le ministre de l'Intérieur a annoncé que 3 personnes ont été légèrement blessées dans la Loire, le Val-de-Marne et le Doubs lors des violents orages de ces dernières heures. Laurent Nunez évoque plusieurs centaines d'interventions des secours. La situation a été particulièrement soutenue en Île-de-France, dans l'Est et le Sud-Est. Roland Lescure estime que la croissance française nulle au deuxième trimestre vient surtout de l'été caniculaire qu'a traversé le pays. Le ministre de l'Économie s'appuie sur les explications de l'INSEE qui impute cette baisse à la dégradation de la production agricole fin juillet. L'impact macroéconomique des canicules à répétition et de la sécheresse sera intégré désormais dans les prévisions économiques de Bercy pour le prochain budget. Les prix à la consommation ont augmenté de 2,4% sur un an en août, tirés par ceux de l'énergie, après 2,1% en juillet, selon une estimation provisoire publiée ce vendredi par l'INSEE. En août 2025, avant le déclenchement de la guerre au Moyen-Orient, l'inflation était de 0,9% sur un an. Les prix de l'énergie baissaient alors de 6,2% sur un an. Le roi de Norvège, Harald V, qui est mort à l'âge de 89 ans, a annoncé ce matin le Palais Royal l'état de santé du souverain, hospitalisé depuis le 17 août pour des complications liées à une maladie du sang, s'était détériorée. Les crues survenues avant-hier à la frontière du Népal et du Tibet ont causé la mort d'au moins 472 personnes, selon les derniers bilans. Les secouristes sont toujours à la recherche de quelques 1400 disparus. Et un mot de football, l'Olympique de Marseille, Rennes et l'Olympique lyonnais vont connaître ce vendredi leurs adversaires de la phase de ligue de la Ligue Europa 2026-2027. Le tirage au sort est organisé à Monaco à partir de 13h. C'est la fin de ce flash, une très bonne journée à toutes et à tous.
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5: Bonsoir à tous. Crue au Népal, le bilan est passé à 781 morts et 2500 de disparus, et ce 4 jours après la terrible montée des eaux. Les secouristes redoublent d'efforts pour localiser les personnes encore portées disparues et évacuer les rescapés isolés à la frontière entre la Chine et le Népal. Ils progressent notamment vers les ouvriers retenus dans un tunnel. Présidentielle de 2027, Édouard Philippe veut créer un nouveau parti ou une confédération de partis avec des candidats uniques aux législatives. Il ne s'agit pas pour lui de créer un nouvel UMP, mais de construire le contrat de gouvernement qui permettra à tous ceux qui veulent unir leurs forces au service du pays de gouverner ensemble. Les candidats seront ensuite présentés sous une bannière commune. De son côté, Laurent Wauquiez appelle à désigner un candidat unique à droite, et ce face au risque d'échec assuré dans le cas contraire. Il a indiqué que la primaire est la moins mauvaise des solutions pour rassembler la droite. Il faut pour lui une seule équipe à droite et un vrai programme. Il a appelé ses soutiens à l'aider à construire ce rassemblement de la droite pour éliminer Jean-Luc Mélenchon dès le premier tour. présidentielle de 2027, Gabriel Attal a assuré qu'il n'est pas une photocopie d'Édouard Philippe. Le candidat Renaissance a pris la parole aujourd'hui, déclarant n'avoir jamais exclu la tenue d'une primaire. Il ne souhaite pas perdre son temps et de l'énergie à ergoter sur une primaire, alors que d'autres candidats disent ne pas en vouloir à droite. Pour lui, il n'y a plus de favoris à sous-extrême. L'Union européenne respecte pleinement le choix démocratique du peuple islandais. C'est ce qu'a indiqué aujourd'hui le porte-parole du Conseil européen, Antonio Costa. Les Islandais ont dit non lors du dernier référendum hier à la réouverture des discussions pour intégrer l'Union européenne. Divertissement à date de diffusion de la 6e et dernière saison d'Emily in Paris a été dévoilé. Les 10 épisodes seront diffusés sur Netflix en même temps le 24 décembre. Le tournage doit d'ailleurs se terminer en France à la fin du mois de septembre. Les dernières aventures d'Emily se dérouleront en France, mais aussi en Grèce et à Monaco. Lily Collins a incarné l'héroïne dans les 6 saisons.

0: Lorient, Toulouse et Auxerre sont les derniers du classement. Et Lyon a concédé le nul face au Havre lors d'un match spectaculaire. Après son élimination en barrage en Ligue des Champions, le club n'a pas réussi à rebondir hier. La rencontre s'est soldée par un score final d'un but partout. Les Gaunes se sont retrouvés bousculés par une équipe havraise audacieuse et ont dû faire beaucoup d'efforts pour arracher le point du match nul. L'Olympique lyonnais démarre donc difficilement la saison. Real Madrid, Mourinho veut voir Kylian Mbappé remporter le Ballon d'Or 2026. L'entraîneur du club a estimé que l'international français méritait amplement cette récompense, et ce alors qu'il est notamment devenu le meilleur buteur de l'histoire de la Coupe du Monde. Mourinho estime que la récompense doit être attribuée à un joueur qui marquera le football pour l'éternité. Cyclisme, Tadej Pogacar souffre de plusieurs fractures et d'une commotion cérébrale après sa chute sur la Vuelta. C'est ce qu'ont révélé les premiers examens réalisés hier. Sa lourde chute l'a contraint à l'abandon et il sera opéré de la clavicule. L'opération a été reportée par mesure de précaution liée à sa commotion cérébrale. Le cycliste ne présente pas de blessures graves. La Française Blandine Lirondelle a remporté l'UTMB pour la première fois. Elle a signé hier la première victoire tricolore sur la course femme depuis 10 ans. Elle a complété la course en 21h54 et 49 secondes. Elle a terminé 3e en 2023. Blandine Lirondelle avait d'ailleurs remporté la Diagonale des Fous en octobre 2025. La judokate Clarisse Abgenienou a savouré la médaille de bronze au Grand Slam de Lausanne 5 mois après son accouchement. La triple médaillée olympique a remporté la 3e place hier en guise de préparation aux championnats du monde et aux qualifications pour les Jeux de 2028.
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3: Bonjour, le ministre de l'Intérieur a annoncé que 3 personnes ont été légèrement blessées dans la Loire, le Val-de-Marne et le Doubs lors des violents orages de ces dernières heures. Laurent Nunez évoque plusieurs centaines d'interventions des secours. La situation a été particulièrement soutenue en Île-de-France dans l'Est et le Sud-Est. Roland Lescure estime que la croissance française nulle au deuxième trimestre vient surtout de l'été caniculaire qu'a traversé le pays. Le ministre de l'Économie s'appuie sur les explications de l'INSEE qui impute cette baisse à la dégradation de la production agricole fin juillet. L'impact macroéconomique des canicules à répétition et de la sécheresse sera intégré désormais dans les prévisions économiques de Bercy pour le prochain budget. Les prix à la consommation ont augmenté de 2,4% sur un an en août, tirés par ceux de l'énergie, après 2,1% en juillet, selon une estimation provisoire publiée ce vendredi par l'INSEE. En août 2025, avant le déclenchement de la guerre au Moyen-Orient, l'inflation était de 0,9% sur un an. Les prix de l'énergie baissaient alors de 6,2% sur un an. Le roi de Norvège, Harald V, qui est mort à l'âge de 89 ans, a annoncé ce matin le palais royal. L'état de santé du souverain, hospitalisé depuis le 17 août pour des complications liées à une maladie du sang, s'était détérioré. Les crues survenues avant-hier à la frontière du Népal et du Tibet ont causé la mort d'au moins 472 personnes, selon les derniers bilans. Les secouristes sont toujours à la recherche de quelques 1400 disparus. Et un mot de football, l'Olympique de Marseille, Rennes et l'Olympique lyonnais vont connaître ce vendredi leurs adversaires de la phase de ligue de la Ligue Europa 2026-2027. Le tirage au sort est organisé à Monaco à partir de 13h. C'est la fin de ce flash, une très bonne journée à toutes et à tous.
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5: Bonsoir à tous. Crue au Népal, le bilan est passé à 781 morts et 2502 disparus. Et ce 4 jours après la terrible montée des eaux. Les secouristes redoublent d'efforts pour localiser les personnes encore portées disparues et évacuer les rescapés isolés à la frontière entre la Chine et le Népal. Ils progressent notamment vers les ouvriers retenus dans un tunnel. Présidentielle de 2027, Édouard Philippe veut créer un nouveau parti ou une confédération de partis avec des candidats uniques aux législatives. Il ne s'agit pas pour lui de créer un nouvel UMP, mais de construire le contrat de gouvernement qui permettra à tous ceux qui veulent unir leurs forces au service du pays de gouverner ensemble. Les candidats seront ensuite présentés sous une bannière commune. De son côté, Laurent Wauquiez appelle à désigner un candidat unique à droite, et ce face au risque d'échec assuré dans le cas contraire. Il a indiqué que la primaire est la moins mauvaise des solutions pour rassembler la droite. Il faut pour lui une seule équipe à droite et un vrai programme. Il a appelé ses soutiens à l'aider à construire ce rassemblement de la droite pour éliminer Jean-Luc Mélenchon dès le premier tour. présidentielle de 2027, Gabriel Attal a assuré qu'il n'est pas une photocopie d'Édouard Philippe. Le candidat Renaissance a pris la parole aujourd'hui, déclarant n'avoir jamais exclu la tenue d'une primaire. Il ne souhaite pas perdre son temps et de l'énergie à ergoter sur une primaire, alors que d'autres candidats disent ne pas en vouloir à droite. Pour lui, il n'y a plus de favori face aux extrêmes. L'Union européenne respecte pleinement le choix démocratique du peuple islandais. C'est ce qu'a indiqué aujourd'hui le porte-parole du Conseil européen, Antonio Costa. Les Islandais ont dit non lors du dernier référendum hier à la réouverture des discussions pour intégrer l'Union européenne. Divertissement à date de diffusion de la sixième et dernière saison d'Emily in Paris a été dévoilé. Les 10 épisodes seront diffusés sur Netflix en même temps le 24 décembre. Le tournage doit d'ailleurs se terminer en France à la fin du mois de septembre. Les dernières aventures d'Emily se dérouleront en France, mais aussi en Grèce et à Monaco. Lily Collins a incarné l'héroïne dans les 6 saisons.

Lorient, Toulouse et Auxerre sont les derniers du classement. Et Lyon a concédé le nul face au Havre lors d'un match spectaculaire. Après son élimination en barrage en Ligue des Champions, le club n'a pas réussi à rebondir hier. La rencontre s'est soldée par un score final d'un but partout. Les Gaunes se sont retrouvés bousculés par une équipe havraise audacieuse et ont dû faire beaucoup d'efforts pour arracher le point du match nul. L'Olympique lyonnais démarre donc difficilement la saison. Real Madrid de Mourinho veut voir Kylian Mbappé remporter le Ballon d'Or 2026. L'entraîneur du club a estimé que l'international français méritait amplement cette récompense, et ce alors qu'il est notamment devenu le meilleur buteur de l'histoire de la Coupe du Monde. Mourinho estime que la récompense doit être attribuée à un joueur qui marquera le football pour l'éternité. Cyclisme, Tadej Pogacar souffre de plusieurs fractures et d'une commotion cérébrale après sa chute sur la Vuelta. C'est ce qu'ont révélé les premiers examens réalisés hier. Sa lourde chute l'a contraint à l'abandon et il sera opéré de la clavicule. L'opération a été reportée par mesure de précaution liée à sa commotion cérébrale. Le cycliste ne présente pas de blessures graves. La Française Blandine Lirondelle a remporté l'UTMB pour la première fois. Elle a signé hier la première victoire tricolore sur la course femme depuis 10 ans. Elle a complété la course en 21h54min49s. Elle a terminé 3e en 2023. Blandine Lirondelle avait d'ailleurs remporté la Diagonale des Fous en octobre 2025. La judokate Clarisse Abgenienou a savouré la médaille de bronze au Grand Slam de Lausanne 5 mois après son accouchement. La triple médaillée olympique

0: violents orages de ces dernières heures. Laurent Nunez évoque plusieurs centaines d'interventions des secours. La situation a été particulièrement soutenue en Île-de-France, dans l'Est et le Sud-Est. Roland Lescure estime que la croissance française nulle au deuxième trimestre vient surtout de l'été caniculaire qu'a traversé le pays. Le ministre de l'Économie s'appuie sur les explications de l'INSEE qui impute cette baisse à la dégradation de la production agricole fin juillet. L'impact macroéconomique des canicules à répétition et de la sécheresse sera intégré désormais dans les prévisions économiques de Bercy pour le prochain budget. Les prix à la consommation ont augmenté de 2,4% sur un an en août, tirés par ceux de l'énergie, après 2,1% en juillet, selon une estimation provisoire publiée ce vendredi par l'INSEE. En août 2025, avant le déclenchement de la guerre au Moyen-Orient, l'inflation était de 0,9% sur un an. Les prix de l'énergie baissaient alors de 6,2% sur un an. Le roi de Norvège, Harald V, qui est mort à l'âge de 89 ans, a annoncé ce matin le palais royal. L'état de santé du souverain, hospitalisé depuis le 17 août pour des complications liées à une maladie du sang, s'était détérioré. Les crues survenues avant-hier à la frontière du Népal et du Tibet ont causé la mort d'au moins 472 personnes selon les derniers bilans. Les secouristes sont toujours à la recherche de quelques 1400 disparus. Et un mot de football, l'Olympique de Marseille, Rennes et l'Olympique Lyonnais vont connaître ce vendredi leurs adversaires de la phase de ligue de la Ligue Europa 2026-2027. Le tirage au sort est organisé à Monaco à partir de 13h. C'est la fin de ce flash, une très bonne journée à toutes et à tous.
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3: Bonsoir à tous. Crue au Népal, le bilan est passé à 781 morts et 2502 disparus. Et ce, 4 jours après la terrible montée des eaux. Les secouristes redoublent d'efforts pour localiser les personnes encore portées disparues et évacuer les rescapés isolés à la frontière entre la Chine et le Népal. Ils progressent notamment vers les ouvriers retenus dans un tunnel. Présidentielle de 2027, Édouard Philippe veut créer un nouveau parti ou une confédération de partis avec des candidats uniques aux législatives. Il ne s'agit pas pour lui de créer un nouvel UMP, mais de construire le contrat de gouvernement qui permettra à tous ceux qui veulent unir leurs forces au service du pays de gouverner ensemble. Les candidats seront ensuite présentés sous une bannière commune. De son côté, Laurent Wauquiez appelle à désigner un candidat unique à droite, et ce face au risque d'échec assuré dans le cas contraire. Il a indiqué que la primaire est la moins mauvaise des solutions pour rassembler la droite. Il faut pour lui une seule équipe à droite et un vrai programme. Il a appelé ses soutiens à l'aider à construire ce rassemblement de la droite pour éliminer Jean-Luc Mélenchon dès le premier tour. Présidentielle de 2027, Gabriel Attal a assuré qu'il n'est pas une photocopie d'Édouard Philippe. Le candidat Renaissance a pris la parole aujourd'hui, déclarant n'avoir jamais exclu la tenue d'une primaire. Il ne souhaite pas perdre son temps et de l'énergie à ergoter sur une primaire, alors que d'autres candidats disent ne pas en vouloir à droite. Pour lui, il n'y a plus de favoris face aux extrêmes. L'Union européenne respecte pleinement le choix démocratique du peuple islandais. C'est ce qu'a indiqué aujourd'hui le porte-parole du Conseil européen, Antonio Costa. Les Islandais ont dit non lors du dernier référendum hier à la réouverture des discussions pour intégrer l'Union européenne. Divertissement, à date de diffusion de la 6e et dernière saison d'Emily in Paris a été dévoilée. Les 10 épisodes seront diffusés sur Netflix en même temps le 24 décembre. Le tournage doit d'ailleurs se terminer en France à la fin du mois de septembre. Les dernières aventures d'Emily se dérouleront en France, mais aussi en Grèce et à Monaco. Lily Collins a incarné l'héroïne dans les 6 saisons.

Lorient, Toulouse et Auxerre sont les derniers du classement. Et Lyon a concédé le nul face au Havre lors d'un match spectaculaire. Après son élimination en barrage en Ligue des Champions, le club n'a pas réussi à rebondir hier. La rencontre s'est soldée par un score final d'un but partout. Les Gaunes se sont retrouvés bousculés par une équipe havraise audacieuse et ont dû faire beaucoup d'efforts pour arracher le point du match nul. L'Olympique lyonnais démarre donc difficilement la saison. Real Madrid, Mourinho veut voir Kylian Mbappé remporter le Ballon d'Or 2026. L'entraîneur du club a estimé que l'international français méritait amplement cette récompense, et ce alors qu'il est notamment devenu le meilleur buteur de l'histoire de la Coupe du Monde. Mourinho estime que la récompense doit être attribuée à un joueur qui marquera le football pour l'éternité. Cyclisme, Tadej Pogacar souffre de plusieurs fractures et d'une commotion

0: C'est ce qu'ont révélé les premiers examens réalisés hier. Sa lourde chute l'a contraint à l'abandon et il sera opéré de la clavicule. L'opération a été reportée par mesure de précaution liée à sa commotion cérébrale. Le cycliste ne présente pas de blessure grave. La Française Blandine Lirondelle a remporté l'UTMB pour la première fois. Elle a signé hier la première victoire tricolore sur la course femme depuis 10 ans. Elle a complété la course en 21h54 et 49 secondes. Elle a terminé 3e en 2023. Blandine Lirondelle avait d'ailleurs remporté la Diagonale des Fous en octobre 2025. La judokate Clarisse Abgenienou a savouré la médaille de bronze au Grand Slam de Lausanne 5 mois après son accouchement. La triple médaillée olympique a remporté la 3e place hier en guise de préparation aux championnats du monde et aux qualifications pour les Jeux de 2028.
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3: Bonjour, le ministre de l'Intérieur a annoncé que 3 personnes ont été légèrement blessées dans la Loire, le Val-de-Marne et le Doubs lors des violents orages de ces dernières heures. Laurent Nunez évoque plusieurs centaines d'interventions des secours. La situation a été particulièrement soutenue en Île-de-France dans l'Est et le Sud-Est. Roland Lescure estime que la croissance française nulle au deuxième trimestre vient surtout de l'été caniculaire qu'a traversé le pays. Le ministre de l'Économie s'appuie sur les explications de l'INSEE qui impute cette baisse à la dégradation de la production agricole fin juillet. L'impact macroéconomique des canicules à répétition et de la sécheresse sera intégré désormais dans les prévisions économiques de Bercy pour le prochain budget. Les prix à la consommation ont augmenté de 2,4% sur un an en août, tiré par ceux de l'énergie, après 2,1% en juillet, selon une estimation provisoire publiée ce vendredi par l'INSEE. En août 2025, avant le déclenchement de la guerre au Moyen-Orient, l'inflation a été de 0,9% sur un an. Les prix de l'énergie baissaient alors de 6,2% sur un an. Le roi de Norvège, Harald V, qui est mort à l'âge de 89 ans, a annoncé ce matin le palais royal. L'état de santé du souverain, hospitalisé depuis le 17 août pour des complications liées à une maladie du sang, s'était détérioré. Les crues survenues avant-hier à la frontière du Népal et du Tibet ont causé la mort d'au moins 472 personnes, selon les derniers bilans. Les secouristes sont toujours à la recherche de quelques 1400 disparus. Et un mot de football, l'Olympique de Marseille, Rennes et l'Olympique Lyonnais vont connaître ce vendredi leurs adversaires de la phase de ligue de la Ligue Europa 2026-2027. Le tirage au sort est organisé à Monaco à partir de 13h. C'est la fin de ce flash, une très bonne journée à toutes et à tous.
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5: Bonsoir à tous. Crue au Népal, le bilan est passé à 781 morts et 2502 disparus. Et ce 4 jours après la terrible montée des eaux. Les secouristes redoublent d'efforts pour localiser les personnes encore portées disparues et évacuer les rescapés isolés à la frontière entre la Chine et le Népal. Ils progressent notamment vers les ouvriers retenus dans un tunnel. Présidentielle de 2027, Édouard Philippe veut créer un nouveau parti ou une confédération de partis avec des candidats uniques aux législatives. Il ne s'agit pas pour lui de créer un nouvel UMP, mais de construire le contrat de gouvernement qui permettra à tous ceux qui veulent unir leurs forces au service du pays de gouverner ensemble. Les candidats seront ensuite présentés sous une bannière commune. De son côté, Laurent Wauquiez appelle à désigner un candidat unique à droite et ce face au risque d'échec assuré dans le cas contraire. Il a indiqué que la primaire est la moins mauvaise des solutions pour rassembler la droite. Il faut pour lui une seule équipe à droite et un vrai programme. Il a appelé ses soutiens à l'aider à construire ce rassemblement de la droite pour éliminer Jean-Luc Mélenchon dès le premier tour. Présidentielle de 2027, Gabriel Attal a assuré qu'il n'est pas une photocopie d'Édouard Philippe. Le candidat Renaissance a pris la parole aujourd'hui, déclarant n'avoir jamais exclu la tenue d'une primaire. Il ne souhaite pas perdre son temps et de l'énergie à ergoter sur une primaire, alors que d'autres candidats disent ne pas en vouloir à droite. Pour lui, il n'y a plus de favoris face aux extrêmes. L'Union européenne respecte pleinement le choix démocratique du peuple islandais. C'est ce qu'a indiqué aujourd'hui le porte-parole du Conseil européen, Antonio Costa. Les Islandais ont dit non lors du dernier référendum hier à la réouverture des discussions pour intégrer l'Union européenne. Divertissement, la date de diffusion de la 6e et dernière saison d'Emily in Paris a été dévoilée. Les 10 épisodes seront diffusés sur Netflix en même temps le 24 décembre. Le tournage doit d'ailleurs se terminer en France à la fin du mois de septembre. Les dernières aventures d'Emily se dérouleront en France, mais aussi en Grèce et à Monaco. Lily Collins a incarné l'héroïne dans les 6 saisons.

0: Amiens, Toulouse et Auxerre sont les derniers du classement. Et Lyon a concédé le nul face au Havre lors d'un match spectaculaire. Après son élimination en barrage en Ligue des Champions, le club n'a pas réussi à rebondir hier. La rencontre s'est soldée par un score final d'un but partout. Les Gaunes se sont retrouvés bousculés par une équipe havraise audacieuse et ont dû faire beaucoup d'efforts pour arracher le point du match nul. L'Olympique lyonnais démarre donc difficilement la saison. Real Madrid, Mourinho veut voir Kylian Mbappé remporter le Ballon d'Or 2026. L'entraîneur du club a estimé que l'international français méritait amplement cette récompense, et ce alors qu'il est notamment devenu le meilleur buteur de l'histoire de la Coupe du Monde. Mourinho estime que la récompense doit être attribuée à un joueur qui marquera le football pour l'éternité. Cyclisme, Tadej Pogacar souffre de plusieurs fractures et d'une commotion cérébrale après sa chute sur la Vuelta. C'est ce qu'ont révélé les premiers examens réalisés hier. Sa lourde chute l'a contraint à l'abandon et il sera opéré de la clavicule. L'opération a été reportée par mesure de précaution liée à sa commotion cérébrale. Le cycliste ne présente pas de blessures graves. La Française Blandine Lirondelle a remporté l'UTMB pour la première fois. Elle a signé hier la première victoire tricolore sur la course femme depuis 10 ans. Elle a complété la course en 21h54min49s. Elle a terminé 3e en 2023. Blandine Lirondelle avait d'ailleurs remporté la Diagonale des Fous en octobre 2025. La judokate Clarisse Abgenienou a savouré la médaille de bronze au Grand Slam de Lausanne 5 mois après son accouchement. La triple médaillée olympique a remporté la 3e place hier en guise de préparation aux championnats du monde et aux qualifications pour les Jeux de 2028.
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3: Bonjour, le ministre de l'Intérieur a annoncé que 3 personnes ont été légèrement blessées dans la Loire, le Val-de-Marne et le Doubs lors des violents orages de ces dernières heures. Laurent Nunez évoque plusieurs centaines d'interventions des secours. La situation a été particulièrement soutenue en Île-de-France dans l'Est et le Sud-Est. Roland Lescure estime que la croissance française nulle au deuxième trimestre vient surtout de l'été caniculaire qu'a traversé le pays. Le ministre de
4: 3h30
3: sur les explications de l'INSEE qui impute cette baisse à la dégradation de la production agricole fin juillet. L'impact macroéconomique des canicules à répétition et de la sécheresse sera intégré désormais dans les prévisions économiques de Bercy pour le prochain budget. Les prix à la consommation ont augmenté de 2,4% sur un an en août, tiré par ceux de l'énergie, après 2,1% en juillet, selon une estimation provisoire publiée ce vendredi par l'INSEE. En août 2025, avant le déclenchement de la guerre au Moyen-Orient, l'inflation était de 0,9% sur un an. Les prix de l'énergie baissaient alors de 6,2% sur un an. Le roi de Norvège, Harald V, qui est mort à l'âge de 89 ans, a annoncé ce matin le palais royal l'état de santé du souverain, hospitalisé depuis le 17 août pour des complications liée à une maladie du sang, s'était détériorée. Les crues survenues avant-hier à la frontière du Népal et du Tibet ont causé la mort d'au moins 472 personnes, selon les derniers bilans. Les secouristes sont toujours à la recherche de quelques 1400 disparus. Et un mot de football, l'Olympique de Marseille, Rennes et l'Olympique lyonnais vont connaître ce vendredi leurs adversaires de la phase de ligue de la Ligue Europa 2026-2027. Le tirage au sort est organisé à Monaco à partir de 13h. C'est la fin de ce flash, une très bonne journée à toutes et à tous.
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6: Bonsoir à tous. Crue au Népal, le bilan est passé à 781 morts et 2502 disparus. Et ce 4 jours après la terrible montée des eaux. Les secouristes redoublent d'efforts pour localiser les personnes encore portées disparues et évacuer les rescapés isolés à la frontière entre la Chine et le Népal. Ils progressent notamment vers les ouvriers retenus dans un tunnel. Présidentielle de 2027, Édouard Philippe veut créer un nouveau parti ou une confédération de partis avec des candidats uniques aux législatives. Il ne s'agit pas pour lui de créer un nouvel UMP, mais de construire le contrat de gouvernement qui permettra à tous ceux qui veulent unir leurs forces au service du pays de gouverner ensemble. Les candidats seront ensuite présentés sous une bannière commune. De son côté, Laurent Wauquiez appelle à désigner un candidat unique à droite et ce face au risque d'échec assuré dans le cas contraire. Il a indiqué que la primaire est la moins mauvaise des solutions pour rassembler la droite. Il faut pour lui une seule équipe à droite et un vrai programme. Il a appelé ses soutiens à l'aider à construire ce rassemblement de la droite pour éliminer Jean-Luc Mélenchon dès le premier tour. présidentielle de 2027, Gabriel Attal a assuré qu'il n'est pas une photocopie d'Edouard Philippe. Le candidat Renaissance a pris la parole aujourd'hui, déclarant n'avoir jamais exclu la tenue d'une primaire. Il ne souhaite pas perdre son temps et de l'énergie à ergoter sur une primaire, alors que d'autres candidats disent ne pas en vouloir à droite. Pour lui, il n'y a plus de favoris face aux extrêmes. L'Union européenne respecte pleinement le choix démocratique du peuple islandais. C'est ce qu'a indiqué aujourd'hui le porte-parole du Conseil européen, Antonio Costa. Les Islandais ont dit non lors du dernier référendum hier à la réouverture des discussions pour intégrer l'Union européenne. Divertissement, la date de diffusion de la 6e et dernière saison d'Emily in Paris a été dévoilée. Les 10 épisodes seront diffusés sur Netflix en même temps le 24 décembre. Le tournage doit d'ailleurs se terminer en France à la fin du mois de septembre. Les dernières aventures d'Emily se dérouleront en France, mais aussi en Grèce et à Monaco. Lily Collins a incarné l'héroïne dans les 6 saisons.

0: et Marseille à 20h45. Du côté du classement provisoire, Lille est premier devant Lyon et Troyes. Lorient, Toulouse et Auxerre sont les derniers du classement. Et Lyon a concédé le nul face au Havre lors d'un match spectaculaire. Après son élimination en barrage en Ligue des Champions, le club n'a pas réussi à rebondir hier. La rencontre s'est soldée par un score final d'un but partout. Les Gaunes se sont retrouvés bousculés par une équipe havraise audacieuse et ont dû faire beaucoup d'efforts pour arracher le point du match nul. L'Olympique lyonnais démarre donc difficilement la saison. Real Madrid, Mourinho veut voir Kylian Mbappé remporter le Ballon d'Or 2026. L'entraîneur du club a estimé que l'international français méritait amplement cette récompense, et ce alors qu'il est notamment devenu le meilleur buteur de l'histoire de la Coupe du Monde. Mourinho estime que la récompense doit être attribuée à un joueur qui marquera le football pour l'éternité. Cyclisme, Tadej Pogacar souffre de plusieurs fractures et d'une commotion cérébrale après sa chute sur la Vuelta. C'est ce qu'ont révélé les premiers examens réalisés hier. Sa lourde chute l'a contraint à l'abandon et il sera opéré de la clavicule. L'opération a été reportée par mesure de précaution liée à sa commotion cérébrale. Le cycliste ne présente pas de blessures graves. La Française Blandine Lirondelle a remporté l'UTMB pour la première fois. Elle a signé hier la première victoire tricolore sur la course femme depuis 10 ans. Elle a complété la course en 21h54 et 49 secondes. Elle a terminé 3e en 2023. Blandine Lirondelle avait d'ailleurs remporté la Diagonale des Fous en octobre 2025. La judokate Clarisse Abgenienou a savouré la médaille de bronze au Grand Slam de Lausanne 5 mois après son accouchement. La triple médaillée olympique a remporté la 3e place hier en guise de préparation aux championnats du monde et aux qualifications pour les Jeux de 2028.
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3: Bonjour, le ministre de l'Intérieur a annoncé que 3 personnes ont été légèrement blessées dans la Loire, le Val-de-Marne et le Doubs lors des violents orages de ces dernières heures. Laurent Nunez évoque plusieurs centaines d'interventions des secours. La situation a été particulièrement soutenue en Île-de-France dans l'Est et le Sud-Est. Roland Lescure estime que la croissance française nulle au deuxième trimestre vient surtout de l'été caniculaire qu'a traversé le pays. Le ministre de l'Économie s'appuie sur les explications de l'INSEE qui impute cette baisse à la dégradation de la production agricole fin juillet. L'impact macroéconomique des canicules à répétition et de la sécheresse sera intégré désormais dans les prévisions économiques de Bercy pour le prochain budget. Les prix à la consommation ont augmenté de 2,4% sur un an en août, tiré par ceux de l'énergie, après 2,1% en juillet, selon une estimation provisoire publiée ce vendredi par l'INSEE. En août 2025, avant le déclenchement de la guerre au Moyen-Orient, l'inflation était de 0,9% sur un an. Les prix de l'énergie baissaient alors de 6,2% sur un an. Le roi de Norvège, Harald V, qui est mort à l'âge de 89 ans, a annoncé ce matin le palais royal l'état de santé du souverain, hospitalisé depuis le 17 août pour des complications liée à une maladie du sang, s'était détériorée. Les crues survenues avant-hier à la frontière du Népal et du Tibet ont causé la mort d'au moins 472 personnes, selon les derniers bilans. Les secouristes sont toujours à la recherche de quelques 1400 disparus. Et un mot de football, l'Olympique de Marseille, Rennes et l'Olympique lyonnais vont connaître ce vendredi leurs adversaires de la phase de ligue de la Ligue Europa 2026-2027. Le tirage au sort est organisé à Monaco à partir de 13h. C'est la fin de ce flash, une très bonne journée à toutes et à tous.
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5: Bonsoir à tous. Crue au Népal, le bilan est passé à 781 morts et 2502 disparus. Et ce 4 jours après la terrible montée des eaux. Les secouristes redoublent d'efforts pour localiser les personnes encore portées disparues et évacuer les rescapés isolés à la frontière entre la Chine et le Népal. Ils progressent notamment vers les ouvriers retenus dans un tunnel. Présidentielle de 2027, Édouard Philippe veut créer un nouveau parti ou une confédération de partis avec des candidats uniques aux législatives. Il ne s'agit pas pour lui de créer un nouvel UMP, mais de construire le contrat de gouvernement qui permettra à tous ceux qui veulent unir leurs forces au service du pays de gouverner ensemble. Les candidats seront ensuite présentés sous une bannière commune. De son côté, Laurent Wauquiez appelle à désigner un candidat unique à droite et ce face au risque d'échec assuré dans le cas contraire. Il a indiqué que la primaire est la moins mauvaise des solutions pour rassembler la droite. Il faut pour lui une seule équipe à droite et un vrai programme. Il a appelé ses soutiens à l'aider à construire ce rassemblement de la droite pour éliminer Jean-Luc Mélenchon dès le premier tour. présidentielle de 2027, Gabriel Attal a assuré qu'il n'est pas une photocopie d'Édouard Philippe. Le candidat Renaissance a pris la parole aujourd'hui, déclarant n'avoir jamais exclu la tenue d'une primaire. Il ne souhaite pas perdre son temps et de l'énergie à ergoter sur une primaire, alors que d'autres candidats disent ne pas en vouloir à droite. Pour lui, il n'y a plus de favoris face aux extrêmes. L'Union européenne respecte pleinement le choix démocratique du peuple islandais. C'est ce qu'a indiqué aujourd'hui le porte-parole du Conseil européen, Antonio Costa. Les Islandais ont dit non lors du dernier référendum hier à la réouverture des discussions pour intégrer l'Union européenne. Divertissement, la date de diffusion de la 6e et dernière saison d'Emily in Paris a été dévoilée. Les 10 épisodes seront diffusés sur Netflix en même temps le 24 décembre. Le tournage doit d'ailleurs se terminer en France à la fin du mois de septembre. Les dernières aventures d'Emily se dérouleront en France, mais aussi en Grèce et à Monaco. Lily Collins a incarné l'héroïne dans les 6 saisons.

0: Amiens, Toulouse et Auxerre sont les derniers du classement. Et Lyon a concédé le nul face au Havre lors d'un match spectaculaire. Après son élimination en barrage en Ligue des Champions, le club n'a pas réussi à rebondir hier. La rencontre s'est soldée par un score final d'un but partout. Les Gaunes se sont retrouvés bousculés par une équipe havraise audacieuse et ont dû faire beaucoup d'efforts pour arracher le point du match nul. L'Olympique lyonnais démarre donc difficilement la saison. Real Madrid, Mourinho veut voir Kylian Mbappé remporter le Ballon d'Or 2026. L'entraîneur du club a estimé que l'international français méritait amplement cette récompense, et ce alors qu'il est notamment devenu le meilleur buteur de l'histoire de la Coupe du Monde. Mourinho estime que la récompense doit être attribuée à un joueur qui marquera le football pour l'éternité. Cyclisme, Tadej Pogacar souffre de plusieurs fractures et d'une commotion cérébrale après sa chute sur la Vuelta. C'est ce qu'ont révélé les premiers examens réalisés hier. Sa lourde chute l'a contraint à l'abandon et il sera opéré de la clavicule. L'opération a été reportée par mesure de précaution liée à sa commotion cérébrale. Le cycliste ne présente pas de blessures graves. La Française Blandine Lirondelle a remporté l'UTMB pour la première fois. Elle a signé hier la première victoire tricolore sur la course femme depuis 10 ans. Elle a complété la course en 21h54min49s. Elle a terminé 3e en 2023. Blandine Lirondelle avait d'ailleurs remporté la Diagonale des Fous en octobre 2025. La judokate Clarisse Abgenienou a savouré la médaille de bronze au Grand Slam de Lausanne 5 mois après son accouchement. La triple médaillée olympique a remporté la 3e place hier en guise de préparation aux championnats du monde et aux qualifications pour les Jeux de 2028.
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3: Bonjour, le ministre de l'Intérieur a annoncé que 3 personnes ont été légèrement blessées dans la Loire, le Val-de-Marne et le Doubs lors des violents orages de ces dernières heures. Laurent Nunez évoque plusieurs centaines d'interventions des secours. La situation a été particulièrement soutenue en Île-de-France dans l'Est et le Sud-Est. Roland Lescure estime que la croissance française nulle au deuxième trimestre vient surtout de l'été caniculaire qu'a traversé le pays. Le ministre de l'Économie s'appuie sur les explications de l'INSEE qui impute cette baisse à la dégradation de la production agricole fin juillet. L'impact macroéconomique des canicules à répétition et de la sécheresse sera intégré désormais dans les prévisions économiques de Bercy pour le prochain budget. Les prix à la consommation ont augmenté de 2,4% sur un an en août, tiré par ceux de l'énergie, après 2,1% en juillet, selon une estimation provisoire publiée ce vendredi par l'INSEE. En août 2025, avant le déclenchement de la guerre au Moyen-Orient, l'inflation était de 0,9% sur un an. Les prix de l'énergie baissaient alors de 6,2% sur un an. Le roi de Norvège, Harald V, qui est mort à l'âge de 89 ans, a annoncé ce matin le palais royal l'état de santé du souverain, hospitalisé depuis le 17 août pour des complications liée à une maladie du sang, s'était détériorée. Les crues survenues avant-hier à la frontière du Népal et du Tibet ont causé la mort d'au moins 472 personnes, selon les derniers bilans. Les secouristes sont toujours à la recherche de quelques 1400 disparus. Et un mot de football, l'Olympique de Marseille, Rennes et l'Olympique lyonnais vont connaître ce vendredi leurs adversaires de la phase de ligue de la Ligue Europa 2026-2027. Le tirage au sort est organisé à Monaco à partir de 13h. C'est la fin de ce flash, une très bonne journée à toutes et à tous.
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5: Bonsoir à tous. Crue au Népal, le bilan est passé à 781 morts et 2502 disparus. Et ce 4 jours après la terrible montée des eaux. Les secouristes redoublent d'efforts pour localiser les personnes encore portées disparues et évacuer les rescapés isolés à la frontière entre la Chine et le Népal. Ils progressent notamment vers les ouvriers retenus dans un tunnel. Présidentielle de 2027, Édouard Philippe veut créer un nouveau parti ou une confédération de partis avec des candidats uniques aux législatives. Il ne s'agit pas pour lui de créer un nouvel UMP, mais de construire le contrat de gouvernement qui permettra à tous ceux qui veulent unir leurs forces au service du pays de gouverner ensemble. Les candidats seront ensuite présentés sous une bannière commune. De son côté, Laurent Wauquiez appelle à désigner un candidat unique à droite et ce face au risque d'échec assuré dans le cas contraire. Il a indiqué que la primaire est la moins mauvaise des solutions pour rassembler la droite. Il faut pour lui une seule équipe à droite et un vrai programme. Il a appelé ses soutiens à l'aider à construire ce rassemblement de la droite pour éliminer Jean-Luc Mélenchon dès le premier tour. présidentielle de 2027, Gabriel Attal a assuré qu'il n'est pas une photocopie d'Édouard Philippe. Le candidat Renaissance a pris la parole aujourd'hui, déclarant n'avoir jamais exclu la tenue d'une primaire. Il ne souhaite pas perdre son temps et de l'énergie à ergoter sur une primaire, alors que d'autres candidats disent ne pas en vouloir à droite. Pour lui, il n'y a plus de favoris face aux extrêmes. L'Union européenne respecte pleinement le choix démocratique du peuple islandais. C'est ce qu'a indiqué aujourd'hui le porte-parole du Conseil européen, Antonio Costa. Les Islandais ont dit non lors du dernier référendum hier à la réouverture des discussions pour intégrer l'Union européenne. Divertissement, la date de diffusion de la 6e et dernière saison d'Emily in Paris a été dévoilée. Les 10 épisodes seront diffusés sur Netflix en même temps le 24 décembre. Le tournage doit d'ailleurs se terminer en France à la fin du mois de septembre. Les dernières aventures d'Emily se dérouleront en France, mais aussi en Grèce et à Monaco. Lily Collins a incarné l'héroïne dans les 6 saisons.

0: Amiens, Toulouse et Auxerre sont les derniers du classement. Et Lyon a concédé le nul face au Havre lors d'un match spectaculaire. Après son élimination en barrage en Ligue des Champions, le club n'a pas réussi à rebondir hier. La rencontre s'est soldée par un score final d'un but partout. Les Gaunes se sont retrouvés bousculés par une équipe havraise audacieuse et ont dû faire beaucoup d'efforts pour arracher le point du match nul. L'Olympique lyonnais démarre donc difficilement la saison. Real Madrid, Mourinho veut voir Kylian Mbappé remporter le Ballon d'Or 2026. L'entraîneur du club a estimé que l'international français méritait amplement cette récompense, et ce alors qu'il est notamment devenu le meilleur buteur de l'histoire de la Coupe du Monde. Mourinho estime que la récompense doit être attribuée à un joueur qui marquera le football pour l'éternité. Cyclisme, Tadej Pogacar souffre de plusieurs fractures et d'une commotion cérébrale après sa chute sur la Vuelta. C'est ce qu'ont révélé les premiers examens réalisés hier. Sa lourde chute l'a contraint à l'abandon et il sera opéré de la clavicule. L'opération a été reportée par mesure de précaution liée à sa commotion cérébrale. Le cycliste ne présente pas de blessures graves. La Française Blandine Lirondelle a remporté l'UTMB pour la première fois. Elle a signé hier la première victoire tricolore sur la course femme depuis 10 ans. Elle a complété la course en 21h54min49s. Elle a terminé 3e en 2023. Blandine Lirondelle avait d'ailleurs remporté la Diagonale des Fous en octobre 2025. La judokate Clarisse Abgenienou a savouré la médaille de bronze au Grand Slam de Lausanne 5 mois après son accouchement. La triple médaillée olympique a remporté la 3e place hier en guise de préparation aux championnats du monde et aux qualifications pour les Jeux de 2028.
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3: Bonjour, le ministre de l'Intérieur a annoncé que 3 personnes ont été légèrement blessées dans la Loire, le Val-de-Marne et le Doubs lors des violents orages de ces dernières heures. Laurent Nunez évoque plusieurs centaines d'interventions des secours. La situation a été particulièrement soutenue en Île-de-France dans l'Est et le Sud-Est. Roland Lescure estime que la croissance française nulle au deuxième trimestre vient surtout de l'été caniculaire qu'a traversé le pays. Le ministre de l'Économie s'appuie sur les explications de l'INSEE qui impute cette baisse à la dégradation de la production agricole fin juillet. L'impact macroéconomique des canicules à répétition et de la sécheresse sera intégré désormais dans les prévisions économiques de Bercy pour le prochain budget. Les prix à la consommation ont augmenté de 2,4% sur un an en août, tirés par ceux de l'énergie, après 2,1% en juillet, selon une estimation provisoire publiée ce vendredi par l'INSEE. En août 2025, avant le déclenchement de la guerre au Moyen-Orient, l'inflation était de 0,9% sur un an. Les prix de l'énergie baissaient alors de 6,2% sur un an. Le roi de Norvège, Harald V, qui est mort à l'âge de 89 ans, a annoncé ce matin le palais royal. L'état de santé du souverain, hospitalisé depuis le 17 août pour des complications lié à une maladie du sang, s'était détériorée. Les crues survenues avant-hier à la frontière du Népal et du Tibet ont causé la mort d'au moins 472 personnes, selon les derniers bilans. Les secouristes sont toujours à la recherche de quelques 1400 disparus. Et un mot de football, l'Olympique de Marseille, Rennes et l'Olympique lyonnais vont connaître ce vendredi leurs adversaires de la phase de ligue de la Ligue Europa 2026-2027. Le tirage au sort est organisé à Monaco à partir de 13h. C'est la fin de ce flash, une très bonne journée à toutes et à tous.
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5: Bonsoir à tous. Crue au Népal, le bilan est passé à 781 morts et 2502 disparus. Et ce 4 jours après la terrible montée des eaux. Les secouristes redoublent d'efforts pour localiser les personnes encore portées disparues et évacuer les rescapés isolés à la frontière entre la Chine et le Népal. Ils progressent notamment vers les ouvriers retenus dans un tunnel. Présidentielle de 2027, Édouard Philippe veut créer un nouveau parti ou une confédération de partis avec des candidats uniques aux législatives. Il ne s'agit pas pour lui de créer un nouvel UMP, mais de construire le contrat de gouvernement qui permettra à tous ceux qui veulent unir leurs forces au service du pays de gouverner ensemble. Les candidats seront ensuite présentés sous une bannière commune. De son côté, Laurent Wauquiez appelle à désigner un candidat unique à droite et ce face au risque d'échec assuré dans le cas contraire. Il a indiqué que la primaire est la moins mauvaise des solutions pour rassembler la droite. Il faut pour lui une seule équipe à droite et un vrai programme. Il a appelé ses soutiens à l'aider à construire ce rassemblement de la droite pour éliminer Jean-Luc Mélenchon dès le premier tour. présidentielle de 2027, Gabriel Attal a assuré qu'il n'est pas une photocopie d'Édouard Philippe. Le candidat Renaissance a pris la parole aujourd'hui, déclarant n'avoir jamais exclu la tenue d'une primaire. Il ne souhaite pas perdre son temps et de l'énergie à ergoter sur une primaire, alors que d'autres candidats disent ne pas en vouloir à droite. Pour lui, il n'y a plus de favoris face aux extrêmes. L'Union européenne respecte pleinement le choix démocratique du peuple islandais. C'est ce qu'a indiqué aujourd'hui le porte-parole du Conseil européen, Antonio Costa. Les Islandais ont dit non lors du dernier référendum hier à la réouverture des discussions pour intégrer l'Union européenne. Divertissement, à date de diffusion de la 6e et dernière saison d'Emily in Paris a été dévoilée. Les 10 épisodes seront diffusés sur Netflix en même temps le 24 décembre. Le tournage doit d'ailleurs se terminer en France à la fin du mois de septembre. Les dernières aventures d'Emily se dérouleront en France, mais aussi en Grèce et à Monaco. Lily Collins a incarné l'héroïne dans les 6 saisons.

0: Lorient, Toulouse et Auxerre sont les derniers du classement. Et Lyon a concédé le nul face au Havre lors d'un match spectaculaire. Après son élimination en barrage en Ligue des Champions, le club n'a pas réussi à rebondir hier. La rencontre s'est soldée par un score final d'un but partout. Les Gaunes se sont retrouvés bousculés par une équipe havraise audacieuse et ont dû faire beaucoup d'efforts pour arracher le point du match nul. L'Olympique lyonnais démarre donc difficilement la saison. Real Madrid, Mourinho veut voir Kylian Mbappé remporter le Ballon d'Or 2026. L'entraîneur du club a estimé que l'international français méritait amplement cette récompense, et ce alors qu'il est notamment devenu le meilleur buteur de l'histoire de la Coupe du Monde. Mourinho estime que la récompense doit être attribuée à un joueur qui marquera le football pour l'éternité. Cyclisme, Tadej Pogacar souffre de plusieurs fractures et d'une commotion cérébrale après sa chute sur la Vuelta. C'est ce qu'ont révélé les premiers examens réalisés hier. Sa lourde chute l'a contraint à l'abandon et il sera opéré de la clavicule. L'opération a été reportée par mesure de précaution liée à sa commotion cérébrale. Le cycliste ne présente pas de blessures graves. La Française Blandine Lirondelle a remporté l'UTMB pour la première fois. Elle a signé hier la première victoire tricolore sur la course femme depuis 10 ans. Elle a complété la course en 21h54 et 49 secondes. Elle a terminé 3e en 2023. Blandine Lirondelle avait d'ailleurs remporté la Diagonale des Fous en octobre 2025. La judokate Clarisse Abgenienou a savouré la médaille de bronze au Grand Slam de Lausanne 5 mois après son accouchement. La triple médaillée olympique a remporté la 3e place hier en guise de préparation aux championnats du monde et aux qualifications pour les Jeux de 2028.
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3: Bonjour, le ministre de l'Intérieur a annoncé que 3 personnes ont été légèrement blessées dans la Loire, le Val-de-Marne et le Doubs lors des violents orages de ces dernières heures. Laurent Nunez évoque plusieurs centaines d'interventions des secours. La situation a été particulièrement soutenue en Île-de-France, dans l'Est et le Sud-Est. Roland Lescure estime que la croissance française nulle au deuxième trimestre vient surtout de l'été caniculaire qu'a traversé le pays. Le ministre de l'Économie s'appuie sur les explications de l'INSEE qui impute cette baisse à la dégradation de la production agricole fin juillet. L'impact macroéconomique des canicules à répétition et de la sécheresse sera intégré désormais dans les prévisions économiques de Bercy pour le prochain budget. Les prix à la consommation ont augmenté de 2,4% sur un an en août, tiré par ceux de l'énergie, après 2,1% en juillet, selon une estimation provisoire publiée ce vendredi par l'INSEE. En août 2025, avant le déclenchement de la guerre au Moyen-Orient, l'inflation a été de 0,9% sur un an. Les prix de l'énergie baissaient alors de 6,2% sur un an. Le roi de Norvège, Harald V, qui est mort à l'âge de 89 ans, a annoncé ce matin le Palais Royal. L'état de santé du souverain, hospitalisé depuis le 17 août pour des complications liées à une maladie du sang, s'était détérioré. Les crues survenues avant-hier à la frontière du Népal et du Tibet ont causé la mort d'au moins 472 personnes, selon les derniers bilans. Les secouristes sont toujours à la recherche de quelques 1400 disparus. Et un mot de football, l'Olympique de Marseille, Rennes et l'Olympique lyonnais vont connaître ce vendredi leurs adversaires de la phase de ligue de la Ligue Europa 2026-2027. Le tirage au sort est organisé à Monaco à partir de 13h. C'est la fin de ce flash, une très bonne journée à toutes et à tous.
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5: Bonsoir à tous. Crue au Népal, le bilan est passé à 781 morts et 2502 disparus. Et ce 4 jours après la terrible montée des eaux. Les secouristes redoublent d'efforts pour localiser les personnes encore portées disparues et évacuer les rescapés isolés à la frontière entre la Chine et le Népal. Ils progressent notamment vers les ouvriers retenus dans un tunnel. Présidentielle de 2027, Édouard Philippe veut créer un nouveau parti ou une confédération de partis avec des candidats uniques aux législatives. Il ne s'agit pas pour lui de créer un nouvel UMP, mais de construire le contrat de gouvernement qui permettra à tous ceux qui veulent unir leurs forces au service du pays de gouverner ensemble. Les candidats seront ensuite présentés sous une bannière commune. De son côté, Laurent Wauquiez appelle à désigner un candidat unique à droite, et ce face au risque d'échec assuré dans le cas contraire. Il a indiqué que la primaire est la moins mauvaise des solutions pour rassembler la droite. Il faut pour lui une seule équipe à droite et un vrai programme. Il a appelé ses soutiens à l'aider à construire ce rassemblement de la droite pour éliminer Jean-Luc Mélenchon dès le premier tour. présidentielle de 2027, Gabriel Attal a assuré qu'il n'est pas une photocopie d'Édouard Philippe. Le candidat Renaissance a pris la parole aujourd'hui, déclarant n'avoir jamais exclu la tenue d'une primaire. Il ne souhaite pas perdre son temps et de l'énergie à ergoter sur une primaire, alors que d'autres candidats disent ne pas en vouloir à droite. Pour lui, il n'y a plus de favoris face aux extrêmes. L'Union européenne respecte pleinement le choix démocratique du peuple islandais. C'est ce qu'a indiqué aujourd'hui le porte-parole du Conseil européen, Antonio Costa. Les Islandais ont dit non lors du dernier référendum hier à la réouverture des discussions pour intégrer l'Union européenne. Divertissement, la date de diffusion de la sixième et dernière saison d'Emily in Paris a été dévoilée. Les 10 épisodes seront diffusés sur Netflix en même temps le 24 décembre. Le tournage doit d'ailleurs se terminer en France à la fin du mois de septembre. Les dernières aventures d'Emily se dérouleront en France, mais aussi en Grèce et à Monaco. Lily Collins a incarné l'héroïne dans les 6 saisons.

0: Lorient, Toulouse et Auxerre sont les derniers du classement. Et Lyon a concédé le nul face au Havre lors d'un match spectaculaire. Après son élimination en barrage en Ligue des Champions, le club n'a pas réussi à rebondir hier. La rencontre s'est soldée par un score final d'un but partout. Les Gaunes se sont retrouvés bousculés par une équipe havraise audacieuse et ont dû faire beaucoup d'efforts pour arracher le point du match nul. L'Olympique lyonnais démarre donc difficilement la saison. Real Madrid, Mourinho veut voir Kylian Mbappé remporter le Ballon d'Or 2026. L'entraîneur du club a estimé que l'international français méritait amplement cette récompense, et ce alors qu'il est notamment devenu le meilleur buteur de l'histoire de la Coupe du Monde. Mourinho estime que la récompense doit être attribuée à un joueur qui marquera le football pour l'éternité. Cyclisme, Tadej Pogacar souffre de plusieurs fractures et d'une commotion cérébrale après sa chute sur la Vuelta. C'est ce qu'ont révélé les premiers examens réalisés hier. Sa lourde chute l'a contraint à l'abandon et il sera opéré de la clavicule. L'opération a été reportée par mesure de précaution liée à sa commotion cérébrale. Le cycliste ne présente pas de blessures graves. La Française Blandine Lirondelle a remporté l'UTMB pour la première fois. Elle a signé hier la première victoire tricolore sur la course femme depuis 10 ans. Elle a complété la course en 21h54 et 49 secondes. Elle a terminé 3e en
1: 24h.
0: Blandine Lirondelle avait d'ailleurs remporté la Diagonale des Fous en octobre 2025. La judokate Clarisse Abgenienou a savouré la médaille de bronze au Grand Slam de Lausanne 5 mois après son accouchement. La triple médaillée olympique a remporté la 3e place hier en guise de préparation aux championnats du monde et aux qualifications pour les Jeux de 2028.
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4: Bonjour, le ministre de l'Intérieur a annoncé que 3 personnes ont été légèrement blessées dans la Loire, le Val-de-Marne et le Doubs lors des violents orages de ces dernières heures. Laurent Nunez évoque plusieurs centaines d'interventions des secours. La situation a été particulièrement soutenue en Île-de-France, dans l'Est et le Sud-Est. Roland Lescure estime que la croissance française nulle au deuxième trimestre vient surtout de l'été caniculaire qu'a traversé le pays. Le ministre de l'Économie s'appuie sur les explications de l'INSEE qui impute cette baisse à la dégradation de la production agricole fin juillet. L'impact macroéconomique des canicules à répétition et de la sécheresse sera intégré désormais dans les prévisions économiques de Bercy pour le prochain budget. Les prix à la consommation ont augmenté de 2,4% sur un an en août, tiré par ceux de l'énergie, après 2,1% en juillet, selon une estimation provisoire publiée ce vendredi par l'INSEE. En août 2025, avant le déclenchement de la guerre au Moyen-Orient, l'inflation a été de 0,9% sur un an. Les prix de l'énergie baissaient alors de 6,2% sur un an. Le roi de Norvège, Harald V, est mort à l'âge de 89 ans, a annoncé ce matin le Palais Royal. L'état de santé du souverain, hospitalisé depuis le 17 août pour des complications liées à une maladie du sang, s'était détérioré. Les crues survenues avant-hier à la frontière du Népal et du Tibet ont causé la mort d'au moins 472 personnes, selon les derniers bilans. Les secouristes sont toujours à la recherche de quelques 1400 disparus. Et un mot de football, l'Olympique de Marseille, Rennes et l'Olympique lyonnais vont connaître ce vendredi leurs adversaires de la phase de ligue de la Ligue Europa 2026-2027. Le tirage au sort est organisé à Monaco à partir de 13h. C'est la fin de ce flash, une très bonne journée à toutes et à tous.
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6: Bonsoir à tous. Crue au Népal, le bilan est passé à 781 morts et 2502 disparus. Et ce 4 jours après la terrible montée des eaux. Les secouristes redoublent d'efforts pour localiser les personnes encore portées disparues et évacuer les rescapés isolés à la frontière entre la Chine et le Népal. Ils progressent notamment vers les ouvriers retenus dans un tunnel. Présidentielle de 2027, Édouard Philippe veut créer un nouveau parti ou une confédération de partis avec des candidats uniques aux législatives. Il ne s'agit pas pour lui de créer un nouvel UMP, mais de construire le contrat de gouvernement qui permettra à tous ceux qui veulent unir leurs forces au service du pays de gouverner ensemble. Les candidats seront ensuite présentés sous une bannière commune. De son côté, Laurent Wauquiez appelle à désigner un candidat unique à droite, et ce face au risque d'échec assuré dans le cas contraire. Il a indiqué que la primaire est la moins mauvaise des solutions pour rassembler la droite. Il faut pour lui une seule équipe à droite et un vrai programme. Il a appelé ses soutiens à l'aider à construire ce rassemblement de la droite pour éliminer Jean-Luc Mélenchon dès le premier tour. présidentielle de 2027, Gabriel Attal a assuré qu'il n'est pas une photocopie d'Édouard Philippe. Le candidat Renaissance a pris la parole aujourd'hui, déclarant n'avoir jamais exclu la tenue d'une primaire. Il ne souhaite pas perdre son temps et de l'énergie à ergoter sur une primaire, alors que d'autres candidats disent ne pas en vouloir à droite. Pour lui, il n'y a plus de favoris face aux extrêmes. L'Union européenne respecte pleinement le choix démocratique du peuple islandais. C'est ce qu'a indiqué aujourd'hui le porte-parole du Conseil européen, Antonio Costa. Les Islandais ont dit non lors du dernier référendum hier à la réouverture des discussions pour intégrer l'Union européenne. Divertissement, la date de diffusion de la 6e et dernière saison d'Emily in Paris a été dévoilée. Les 10 épisodes seront diffusés sur Netflix en même temps le 24 décembre. Le tournage doit d'ailleurs se terminer en France à la fin du mois de septembre. Les dernières aventures d'Emily se dérouleront en France, mais aussi en Grèce et à Monaco. Lily Collins a incarné l'héroïne dans les 6 saisons.

0: Lorient, Toulouse et Auxerre sont les derniers du classement. Et Lyon a concédé le nul face au Havre lors d'un match spectaculaire. Après son élimination en barrage en Ligue des Champions, le club n'a pas réussi à rebondir hier. La rencontre s'est soldée par un score final d'un but partout. Les Gaunes se sont retrouvés bousculés par une équipe havraise audacieuse et ont dû faire beaucoup d'efforts pour arracher le point du match nul. L'Olympique lyonnais démarre donc difficilement la saison. Real Madrid, Mourinho veut voir Kylian Mbappé remporter le Ballon d'Or 2026. L'entraîneur du club a estimé que l'international français méritait amplement cette récompense, et ce alors qu'il est notamment devenu le meilleur buteur de l'histoire de la Coupe du Monde. Mourinho estime que la récompense doit être attribuée à un joueur qui marquera le football pour l'éternité. Cyclisme, Tadej Pogacar souffre de plusieurs fractures et d'une commotion cérébrale après sa chute sur la Vuelta. C'est ce qu'ont révélé les premiers examens réalisés hier. Sa lourde chute l'a contraint à l'abandon et il sera opéré de la clavicule. L'opération a été reportée par mesure de précaution liée à sa commotion cérébrale. Le cycliste ne présente pas de blessures graves. La Française Blandine Lirondelle a remporté l'UTMB pour la première fois. Elle a signé hier la première victoire tricolore sur la course femme depuis 10 ans. Elle a complété la course en 21h54 et 49 secondes. Elle a terminé 3e en 2023. Blandine Lirondelle avait d'ailleurs remporté la Diagonale des Fous en octobre 2025. La judokate Clarisse Abgenienou a savouré la médaille de bronze au Grand Slam de Lausanne 5 mois après son accouchement. La triple médaillée olympique a remporté la 3e place hier en guise de préparation aux championnats du monde et aux qualifications pour les Jeux de 2028.
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3: Bonjour, le ministre de l'Intérieur a annoncé que 3 personnes ont été légèrement blessées dans la Loire, le Val-de-Marne et le Doubs lors des violents orages de ces dernières heures. Laurent Nunez évoque plusieurs centaines d'interventions des secours. La situation a été particulièrement soutenue en Île-de-France dans l'Est et le Sud-Est. Roland Lescure estime que la croissance française nulle au deuxième trimestre vient surtout de l'été caniculaire qu'a traversé le pays. Le ministre de l'Économie s'appuie sur les explications de l'INSEE qui impute cette baisse à la dégradation de la production agricole fin juillet. L'impact macroéconomique des canicules à répétition et de la sécheresse sera intégré désormais dans les prévisions économiques de Bercy pour le prochain budget. Les prix à la consommation ont augmenté de 2,4% sur un an en août, tirés par ceux de l'énergie, après 2,1% en juillet, selon une estimation provisoire publiée ce vendredi par l'INSEE. En août 2025, avant le déclenchement de la guerre au Moyen-Orient, l'inflation a été de 0,9% sur un an. Les prix de l'énergie baissaient alors de 6,2% sur un an. Le roi de Norvège, Harald V, est mort à l'âge de 89 ans, a annoncé ce matin le Palais Royal. L'état de santé du souverain, hospitalisé depuis le 17 août pour des complications liées à une maladie du sang, s'était détérioré. Les crues survenues avant-hier à la frontière du Népal et du Tibet ont causé la mort d'au moins 472 personnes, selon les derniers bilans. Les secouristes sont toujours à la recherche de quelques 1400 disparus. Et un mot de football, l'Olympique de Marseille, Rennes et l'Olympique lyonnais vont connaître ce vendredi leurs adversaires de la phase de ligue de la Ligue Europa 2026-2027. Le tirage au sort est organisé à Monaco à partir de 13h. C'est la fin de ce flash, une très bonne journée à toutes et à tous.
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5: Bonsoir à tous. Crue au Népal, le bilan est passé à 781 morts et 2502 disparus. Et ce 4 jours après la terrible montée des eaux. Les secouristes redoublent d'efforts pour localiser les personnes encore portées disparues et évacuer les rescapés isolés à la frontière entre la Chine et le Népal. Ils progressent notamment vers les ouvriers retenus dans un tunnel. Présidentielle de 2027, Édouard Philippe veut créer un nouveau parti ou une confédération de partis avec des candidats uniques aux législatives. Il ne s'agit pas pour lui de créer un nouvel UMP, mais de construire le contrat de gouvernement qui permettra à tous ceux qui veulent unir leurs forces au service du pays de gouverner ensemble. Les candidats seront ensuite présentés sous une bannière commune. De son côté, Laurent Wauquiez appelle à désigner un candidat unique à droite, et ce face au risque d'échec assuré dans le cas contraire. Il a indiqué que la primaire est la moins mauvaise des solutions pour rassembler la droite. Il faut pour lui une seule équipe à droite et un vrai programme. Il a appelé ses soutiens à l'aider à construire ce rassemblement de la droite pour éliminer Jean-Luc Mélenchon dès le premier tour. présidentielle de 2027, Gabriel Attal a assuré qu'il n'est pas une photocopie d'Édouard Philippe. Le candidat Renaissance a pris la parole aujourd'hui, déclarant n'avoir jamais exclu la tenue d'une primaire. Il ne souhaite pas perdre son temps et de l'énergie à ergoter sur une primaire, alors que d'autres candidats disent ne pas en vouloir à droite. Pour lui, il n'y a plus de favoris face aux extrêmes. L'Union européenne respecte pleinement le choix démocratique du peuple islandais. C'est ce qu'a indiqué aujourd'hui le porte-parole du Conseil européen, Antonio Costa. Les Islandais ont dit non lors du dernier référendum hier à la réouverture des discussions pour intégrer l'Union européenne. Divertissement, la date de diffusion de la 6e et dernière saison d'Emily in Paris a été dévoilée. Les 10 épisodes seront diffusés sur Netflix en même temps le 24 décembre. Le tournage doit d'ailleurs se terminer en France à la fin du mois de septembre. Les dernières aventures d'Emily se dérouleront en France, mais aussi en Grèce et à Monaco. Lily Collins a incarné l'héroïne dans les 6 saisons.

0: Lorient, Toulouse et Auxerre sont les derniers du classement. Et Lyon a concédé le nul face au Havre lors d'un match spectaculaire. Après son élimination en barrage en Ligue des Champions, le club n'a pas réussi à rebondir hier. La rencontre s'est soldée par un score final d'un but partout. Les Gaunes se sont retrouvés bousculés par une équipe havraise audacieuse et ont dû faire beaucoup d'efforts pour arracher le point du match nul. L'Olympique lyonnais démarre donc difficilement la saison. Real Madrid, Mourinho veut voir Kylian Mbappé remporter le Ballon d'Or 2026. L'entraîneur du club a estimé que l'international français méritait amplement cette récompense, et ce alors qu'il est notamment devenu le meilleur buteur de l'histoire de la Coupe du Monde. Mourinho estime que la récompense doit être attribuée à un joueur qui marquera le football pour l'éternité. Cyclisme, Tadej Pogacar souffre de plusieurs fractures et d'une commotion cérébrale après sa chute sur la Vuelta. C'est ce qu'ont révélé les premiers examens réalisés hier. Sa lourde chute l'a contraint à l'abandon et il sera opéré de la clavicule. L'opération a été reportée par mesure de précaution liée à sa commotion cérébrale. Le cycliste ne présente pas de blessures graves. La Française Blandine Lirondelle a remporté l'UTMB pour la première fois. Elle a signé hier la première victoire tricolore sur la course femme depuis 10 ans. Elle a complété la course en 21h54 et 49 secondes. Elle a terminé 3e en 2023. Blandine Lirondelle avait d'ailleurs remporté la Diagonale des Fous en octobre 2025. La judokate Clarisse Abgenienou a savouré la médaille de bronze au Grand Slam de Lausanne 5 mois après son accouchement. La triple médaillée olympique a remporté la 3e place hier en guise de préparation aux championnats du monde et aux qualifications pour les Jeux de 2028.
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3: Bonjour, le ministre de l'Intérieur a annoncé que 3 personnes ont été légèrement blessées dans la Loire, le Val-de-Marne et le Doubs lors des violents orages de ces dernières heures. Laurent Nunez évoque plusieurs centaines d'interventions des secours. La situation a été particulièrement soutenue en Île-de-France, dans l'Est et le Sud-Est. Roland Lescure estime que la croissance française nulle au deuxième trimestre vient surtout de l'été caniculaire qu'a traversé le pays. Le ministre de l'Économie s'appuie sur les explications de l'INSEE qui impute cette baisse à la dégradation de la production agricole fin juillet. L'impact macroéconomique des canicules à répétition et de la sécheresse sera intégré désormais dans les prévisions économiques de Bercy pour le prochain budget. Les prix à la consommation ont augmenté de 2,4% sur un an en août, tirés par ceux de l'énergie, après 2,1% en juillet, selon une estimation provisoire publiée ce vendredi par l'INSEE. En août 2025, avant le déclenchement de la guerre au Moyen-Orient, l'inflation a été de 0,9% sur un an. Les prix de l'énergie baissaient alors de 6,2% sur un an. Le roi de Norvège, Harald V, est mort à l'âge de 89 ans, a annoncé ce matin le Palais Royal. L'état de santé du souverain, hospitalisé depuis le 17 août pour des complications liées à une maladie du sang, s'était détérioré. Les crues survenues avant-hier à la frontière du Népal et du Tibet ont causé la mort d'au moins 472 personnes, selon les derniers bilans. Les secouristes sont toujours à la recherche de quelques 1400 disparus. Et un mot de football, l'Olympique de Marseille, Rennes et l'Olympique lyonnais vont connaître ce vendredi leurs adversaires de la phase de ligue de la Ligue Europa 2026-2027. Le tirage au sort est organisé à Monaco à partir de 13h. C'est la fin de ce flash, une très bonne journée à toutes et à tous.
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5: Bonsoir à tous. Crue au Népal, le bilan est passé à 781 morts et 2502 disparus. Et ce 4 jours après la terrible montée des eaux. Les secouristes redoublent d'efforts pour localiser les personnes encore portées disparues et évacuer les rescapés isolés à la frontière entre la Chine et le Népal. Ils progressent notamment vers les ouvriers retenus dans un tunnel. Présidentielle de 2027, Édouard Philippe veut créer un nouveau parti ou une confédération de partis avec des candidats uniques aux législatives. Il ne s'agit pas pour lui de créer un nouvel UMP, mais de construire le contrat de gouvernement qui permettra à tous ceux qui veulent unir leurs forces au service du pays de gouverner ensemble. Les candidats seront ensuite présentés sous une bannière commune. De son côté, Laurent Wauquiez appelle à désigner un candidat unique à droite, et ce face au risque d'échec assuré dans le cas contraire. Il a indiqué que la primaire est la moins mauvaise des solutions pour rassembler la droite. Il faut pour lui une seule équipe à droite et un vrai programme. Il a appelé ses soutiens à l'aider à construire ce rassemblement de la droite pour éliminer Jean-Luc Mélenchon dès le premier tour. présidentielle de 2027, Gabriel Attal a assuré qu'il n'est pas une photocopie d'Édouard Philippe. Le candidat Renaissance a pris la parole aujourd'hui, déclarant n'avoir jamais exclu la tenue d'une primaire. Il ne souhaite pas perdre son temps et de l'énergie à ergoter sur une primaire, alors que d'autres candidats disent ne pas en vouloir à droite. Pour lui, il n'y a plus de favoris face aux extrêmes. L'Union européenne respecte pleinement le choix démocratique du peuple islandais. C'est ce qu'a indiqué aujourd'hui le porte-parole du Conseil européen, Antonio Costa. Les Islandais ont dit non lors du dernier référendum hier à la réouverture des discussions pour intégrer l'Union européenne. Divertissement, la date de diffusion de la 6e et dernière saison d'Emily in Paris a été dévoilée. Les 10 épisodes seront diffusés sur Netflix en même temps le 24 décembre. Le tournage doit d'ailleurs se terminer en France à la fin du mois de septembre. Les dernières aventures d'Emily se dérouleront en France, mais aussi en Grèce et à Monaco. Lily Collins a incarné l'héroïne dans les 6 saisons.

Lorient, Toulouse et Auxerre sont les derniers du classement. Et Lyon a concédé le nul face au Havre. Lors d'un match spectaculaire. Après son élimination en barrage en Ligue des Champions, le club n'a pas

0: de la Coupe du Monde. Mourinho estime que la récompense doit être attribuée à un joueur qui marquera le football pour l'éternité. Cyclisme, Tadej Pogacar souffre de plusieurs fractures et d'une commotion cérébrale après sa chute sur la Vuelta. C'est ce qu'ont révélé les premiers examens réalisés hier. Sa lourde chute l'a contraint à l'abandon et il sera opéré de la clavicule. L'opération a été reportée par mesure de précaution liée à sa commotion cérébrale. Le cycliste ne présente pas de blessures graves. La Française Blandine Lirondelle a remporté l'UTMB pour la première fois. Elle a signé hier la première victoire tricolore sur la course femme depuis 10 ans. Elle a complété la course en 21h54 et 49 secondes. Elle a terminé 3e en 2023. Blandine Lirondelle avait d'ailleurs remporté la Diagonale des Fous en octobre 2025. La judokate Clarisse Abgenienou a savouré la médaille de bronze au Grand Slam de Lausanne 5 mois après son accouchement. La triple médaillée olympique a remporté la 3e place hier en guise de préparation aux championnats du monde et aux qualifications pour les Jeux de 2028.
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3: Bonjour, le ministre de l'Intérieur a annoncé que 3 personnes ont été légèrement blessées dans la Loire, le Val-de-Marne et le Doubs lors des violents orages de ces dernières heures. Laurent Nunez évoque plusieurs centaines d'interventions des secours. La situation a été particulièrement soutenue en Ile-de-France, dans l'Est et le Sud-Est. Roland Lescure estime que la croissance française nulle au deuxième trimestre vient surtout de l'été caniculaire qu'a traversé le pays. Le ministre de l'Économie s'appuie sur les explications de l'INSEE qui impute cette baisse à la dégradation de la production agricole fin juillet. L'impact macroéconomique des canicules à répétition et de la sécheresse sera intégré désormais dans les prévisions économiques de Bercy pour le prochain budget. Les prix à la consommation ont augmenté de 2,4% sur un an en août, tiré par ceux de l'énergie, après 2,1% en juillet, selon une estimation provisoire publiée ce vendredi par l'INSEE. En août 2025, avant le déclenchement de la guerre au Moyen-Orient, l'inflation était de 0,9% sur un an. Les prix de l'énergie baissaient alors de 6,2% sur un an. Le roi de Norvège, Harald V, qui est mort à l'âge de 89 ans, a annoncé ce matin le Palais Royal l'état de santé du souverain, hospitalisé depuis le 17 août pour des complications liées à une maladie du sang, s'était détériorée. Les crues survenues avant-hier à la frontière du Népal et du Tibet ont causé la mort d'au moins 472 personnes, selon les derniers bilans. Les secouristes sont toujours à la recherche de quelques 1400 disparus. Et un mot de football, l'Olympique de Marseille, Rennes et l'Olympique Lyonnais vont connaître ce vendredi leurs adversaires de la phase de ligue de la Ligue Europa 2026-2027. Le tirage au sort est organisé à Monaco à partir de 13h. C'est la fin de ce flash, une très bonne journée à toutes et à tous.
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5: Bonsoir à tous. Crue au Népal, le bilan est passé à 781 morts et 2502 disparus. Et ce 4 jours après la terrible montée des eaux. Les secouristes redoublent d'efforts pour localiser les personnes encore portées disparues et évacuer les rescapés isolés à la frontière entre la Chine et le Népal. Ils progressent notamment vers les ouvriers retenus dans un tunnel. Présidentielle de 2027, Édouard Philippe veut créer un nouveau parti ou une confédération de partis avec des candidats uniques aux législatives. Il ne s'agit pas pour lui de créer un nouvel UMP, mais de construire le contrat de gouvernement qui permettra à tous ceux qui veulent unir leurs forces au service du pays de gouverner ensemble. Les candidats seront ensuite présentés sous une bannière commune. De son côté, Laurent Wauquiez appelle à désigner un candidat unique à droite et ce face au risque d'échec assuré dans le cas contraire. Il a indiqué que la primaire est la moins mauvaise des solutions pour rassembler la droite. Il faut pour lui une seule équipe à droite et un vrai programme. Il a appelé ses soutiens à l'aider à construire ce rassemblement de la droite pour éliminer Jean-Luc Mélenchon dès le premier tour. Présidentielle de 2027, Gabriel Attal a assuré qu'il n'est pas une photocopie d'Édouard Philippe. Le candidat Renaissance a pris la parole aujourd'hui, déclarant n'avoir jamais exclu la tenue d'une primaire. Il ne souhaite pas perdre son temps et de l'énergie à ergoter sur une primaire, alors que d'autres candidats disent ne pas en vouloir à droite. Pour lui, il n'y a plus de favoris face aux extrêmes. L'Union européenne respecte pleinement le choix démocratique du peuple islandais. C'est ce qu'a indiqué aujourd'hui le porte-parole du Conseil européen, Antonio Costa. Les Islandais ont dit non lors du dernier référendum hier à la réouverture des discussions pour intégrer l'Union européenne. Divertissement, à date de diffusion de la 6e et dernière saison d'Emily in Paris a été dévoilée. Les 10 épisodes seront diffusés sur Netflix en même temps le 24 décembre. Le tournage doit d'ailleurs se terminer en

0: Lorient, Toulouse et Auxerre sont les derniers du classement. Et Lyon a concédé le nul face au Havre lors d'un match spectaculaire. Après son élimination en barrage en Ligue des Champions, le club n'a pas réussi à rebondir hier. La rencontre s'est soldée par un score final d'un but partout. Les Gaunes se sont retrouvés bousculés par une équipe havraise audacieuse et ont dû faire beaucoup d'efforts pour arracher le point du match nul. L'Olympique lyonnais démarre donc difficilement la saison. Real Madrid, Mourinho veut voir Kylian Mbappé remporter le Ballon d'Or 2026. L'entraîneur du club a estimé que l'international français méritait amplement cette récompense, et ce alors qu'il est notamment devenu le meilleur buteur de l'histoire de la Coupe du Monde. Mourinho estime que la récompense doit être attribuée à un joueur qui marquera le football pour l'éternité. Cyclisme, Tadej Pogacar souffre de plusieurs fractures et d'une commotion cérébrale après sa chute sur la Vuelta. C'est ce qu'ont révélé les premiers examens réalisés hier. Sa lourde chute l'a contraint à l'abandon et il sera opéré de la clavicule. L'opération a été reportée par mesure de précaution liée à sa commotion cérébrale. Le cycliste ne présente pas de blessures graves. La Française Blandine Lirondelle a remporté l'UTMB pour la première fois. Elle a signé hier la première victoire tricolore sur la course femme depuis 10 ans. Elle a complété la course en 21h54min49s. Elle a terminé 3e en 2023. Blandine Lirondelle avait d'ailleurs remporté la Diagonale des Fous en octobre 2025. La judokate Clarisse Abgenienou a savouré la médaille de bronze au Grand Slam de Lausanne 5 mois après son accouchement. La triple médaillée olympique a remporté la 3e place hier en guise de préparation aux championnats du monde et aux qualifications pour les Jeux de 2028.
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3: Bonjour, le ministre de l'Intérieur a annoncé que 3 personnes ont été légèrement blessées dans la Loire, le Val-de-Marne et le Doubs lors des violents orages de ces dernières heures. Laurent Nunez évoque plusieurs centaines d'interventions des secours. La situation a été particulièrement soutenue en Île-de-France dans l'Est et le Sud-Est. Roland Lescure estime que la croissance française nulle au deuxième trimestre vient surtout de l'été caniculaire qu'a traversé le pays. Le ministre de l'Économie s'appuie sur les explications de l'INSEE qui impute cette baisse à la dégradation de la production agricole fin juillet. L'impact macroéconomique des canicules à répétition et de la sécheresse sera intégré désormais dans les prévisions économiques de Bercy pour le prochain budget. Les prix à la consommation ont augmenté de 2,4% sur un an en août, tirés par ceux de l'énergie, après 2,1% en juillet, selon une estimation provisoire publiée ce vendredi par l'INSEE. En août 2025, avant le déclenchement de la guerre au Moyen-Orient, l'inflation était de 0,9% sur un an. Les prix de l'énergie baissaient alors de 6,2% sur un an. Le roi de Norvège, Harald V, qui est mort à l'âge de 89 ans, a annoncé ce matin le palais royal l'état de santé du souverain, hospitalisé depuis le 17 août pour des complications liée à une maladie du sang, s'était détériorée. Les crues survenues avant-hier à la frontière du Népal et du Tibet ont causé la mort d'au moins 472 personnes, selon les derniers bilans. Les secouristes sont toujours à la recherche de quelques 1400 disparus. Et un mot de football, l'Olympique de Marseille, Rennes et l'Olympique lyonnais vont connaître ce vendredi leurs adversaires de la phase de ligue de la Ligue Europa 2026-2027. Le tirage au sort est organisé à Monaco à partir de 13h. C'est la fin de ce flash, une très bonne journée à toutes et à tous.
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5: Bonsoir à tous. Crue au Népal, le bilan est passé à 781 morts et 2502 disparus. Et ce, 4 jours après la terrible montée des eaux. Les secouristes redoublent d'efforts pour localiser les personnes encore portées disparues et évacuer les rescapés isolés à la frontière entre la Chine et le Népal. Ils progressent notamment vers les ouvriers retenus dans un tunnel. Présidentielle de 2027, Édouard Philippe veut créer un nouveau parti ou une confédération de partis avec des candidats uniques aux législatives. Il ne s'agit pas pour lui de créer un nouvel UMP, mais de construire le contrat de gouvernement qui permettra à tous ceux qui veulent unir leurs forces au service du pays de gouverner ensemble. Les candidats seront ensuite présentés sous une bannière commune. De son côté, Laurent Wauquiez appelle à désigner un candidat unique à droite, et ce face au risque d'échec assuré dans le cas contraire. Il a indiqué que la primaire est la moins mauvaise des solutions pour rassembler la droite. Il faut pour lui une seule équipe à droite et un vrai programme. Il a appelé ses soutiens à l'aider à construire ce rassemblement de la droite pour éliminer Jean-Luc Mélenchon dès le premier tour. présidentielle de 2027, Gabriel Attal a assuré qu'il n'est pas une photocopie d'Édouard Philippe. Le candidat Renaissance a pris la parole aujourd'hui, déclarant n'avoir jamais exclu la tenue d'une primaire. Il ne souhaite pas perdre son temps et de l'énergie à ergoter sur une primaire, alors que d'autres candidats disent ne pas en vouloir à droite. Pour lui, il n'y a plus de favoris face aux extrêmes. L'Union européenne respecte pleinement le choix démocratique du peuple islandais. C'est ce qu'a indiqué aujourd'hui le porte-parole du Conseil européen, Antonio Costa. Les Islandais ont dit non lors du dernier référendum hier à la réouverture des discussions pour intégrer l'Union européenne. Divertissement, à date de diffusion de la 6e et dernière saison d'Emily in Paris a été dévoilée. Les 10 épisodes seront diffusés sur Netflix en même temps le 24 décembre. Le tournage doit d'ailleurs se terminer en France à la fin du mois de septembre. Les dernières aventures d'Emily se dérouleront en France, mais aussi en Grèce et à Monaco. Lily Collins a incarné l'héroïne dans les 6 saisons.

0: Lorient, Toulouse et Auxerre sont les derniers du classement. Et Lyon a concédé le nul face au Havre lors d'un match spectaculaire. Après son élimination en barrage en Ligue des Champions, le club n'a pas réussi à rebondir hier. La rencontre s'est soldée par un score final d'un but partout. Les Gaunes se sont retrouvés bousculés par une équipe havraise audacieuse et ont dû faire beaucoup d'efforts pour arracher le point.
1: 4h30.
0: L'Olympique lyonnais démarre donc difficilement la saison. Real Madrid, Mourinho veut voir Kylian Mbappé remporter le Ballon d'Or 2026. L'entraîneur du club a estimé que l'international français méritait amplement cette récompense, et ce alors qu'il est notamment devenu le meilleur buteur de l'histoire de la Coupe du Monde. Mourinho estime que la récompense doit être attribuée à un joueur qui marquera le football pour l'éternité. Cyclisme, Tadej Pogacar souffre de plusieurs fractures et d'une commotion cérébrale après sa chute sur la Vuelta. C'est ce qu'ont révélé les premiers examens réalisés hier. Sa lourde chute l'a contraint à l'abandon et il sera opéré de la clavicule. L'opération a été reportée par mesure de précaution liée à sa commotion cérébrale. Le cycliste ne présente pas de blessures graves. La Française Blandine Lirondelle a remporté l'UTMB pour la première fois. Elle a signé hier la première victoire tricolore sur la course femme depuis 10 ans. Elle a complété la course en 21h54 et 49 secondes. Elle a terminé 3e en 2023. Blandine Lirondelle avait d'ailleurs remporté la Diagonale des Fous en octobre 2025. La judokate Clarisse Abgenienou a savouré la médaille de bronze au Grand Slam de Lausanne 5 mois après son accouchement. La triple médaillée olympique a remporté la 3e place hier en guise de préparation au championnat du monde et aux qualifications pour les Jeux de 2028.
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4: Bonjour, le ministre de l'Intérieur a annoncé que 3 personnes ont été légèrement blessées dans la Loire, le Val-de-Marne et le Doubs lors des violents orages de ces dernières heures. Laurent Nunez évoque plusieurs centaines d'interventions des secours. La situation a été particulièrement soutenue en Île-de-France dans l'Est et le Sud-Est. Roland Lescure estime que la croissance française nulle au deuxième trimestre vient surtout de l'été caniculaire qu'a traversé le pays. Le ministre de l'Économie s'appuie sur les explications de l'INSEE qui impute cette baisse à la dégradation de la production agricole fin juillet. L'impact macroéconomique des canicules à répétition et de la sécheresse sera intégré désormais dans les prévisions économiques de Bercy pour le prochain budget. Les prix à la consommation ont augmenté de 2,4% sur un an en août, tirés par ceux de l'énergie, après 2,1% en juillet, selon une estimation provisoire publiée ce vendredi par l'INSEE. En août 2025, avant le déclenchement de la guerre au Moyen-Orient, l'inflation était de 0,9% sur un an. Les prix de l'énergie baissaient alors de 6,2% sur un an. Le roi de Norvège, Harald V, qui est mort à l'âge de 89 ans, a annoncé ce matin le palais royal. L'état de santé du souverain, hospitalisé depuis le 17 août pour des complications liée à une maladie du sang, s'était détériorée. Les crues survenues avant-hier à la frontière du Népal et du Tibet ont causé la mort d'au moins 472 personnes, selon les derniers bilans. Les secouristes sont toujours à la recherche de quelques 1400 disparus. Et un mot de football, l'Olympique de Marseille, Rennes et l'Olympique lyonnais vont connaître ce vendredi leurs adversaires de la phase de ligue de la Ligue Europa 2026-2027. Le tirage au sort est organisé à Monaco à partir de 13h. C'est la fin de ce flash, une très bonne journée à toutes et à tous.
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6: Bonsoir à tous. Crue au Népal, le bilan est passé à 781 morts et 2502 disparus. Et ce, 4 jours après la terrible montée des eaux. Les secouristes redoublent d'efforts pour localiser les personnes encore portées disparues et évacuer les rescapés isolés à la frontière entre la Chine et le Népal. Ils progressent notamment vers les ouvriers retenus dans un tunnel. Présidentielle de 2027, Édouard Philippe veut créer un nouveau parti ou une confédération de partis avec des candidats uniques aux législatives. Il ne s'agit pas pour lui de créer un nouvel UMP, mais de construire le contrat de gouvernement qui permettra à tous ceux qui veulent unir leurs forces au service du pays de gouverner ensemble. Les candidats seront ensuite présentés sous une bannière commune. De son côté, Laurent Wauquiez appelle à désigner un candidat unique à droite, et ce face au risque d'échec assuré dans le cas contraire. Il a indiqué que la primaire est la moins mauvaise des solutions pour rassembler la droite. Il faut pour lui une seule équipe à droite et un vrai programme. Il a appelé ses soutiens à l'aider à construire ce rassemblement de la droite pour éliminer Jean-Luc Mélenchon dès le premier tour. présidentielle de 2027, Gabriel Attal a assuré qu'il n'est pas une photocopie d'Édouard Philippe. Le candidat Renaissance a pris la parole aujourd'hui, déclarant n'avoir jamais exclu la tenue d'une primaire. Il ne souhaite pas perdre son temps et de l'énergie à ergoter sur une primaire, alors que d'autres candidats disent ne pas en vouloir à droite. Pour lui, il n'y a plus de favoris face aux extrêmes. L'Union européenne respecte pleinement le choix démocratique du peuple islandais. C'est ce qu'a indiqué aujourd'hui le porte-parole du Conseil européen, Antonio Costa. Les Islandais ont dit non lors du dernier référendum hier à la réouverture des discussions pour intégrer l'Union européenne. Divertissement, à date de diffusion de la 6e et dernière saison d'Emily in Paris a été dévoilée. Les 10 épisodes seront diffusés sur Netflix en même temps le 24 décembre. Le tournage doit d'ailleurs se terminer en France à la fin du mois de septembre. Les dernières aventures d'Emily se dérouleront en France, mais aussi en Grèce et à Monaco. Lily Collins a incarné l'héroïne dans les 6 saisons.

0: et Marseille à 20h45. Du côté du classement provisoire, Lille est premier devant Lyon et Troyes. Lorient, Toulouse et Auxerre sont les derniers du classement. Et Lyon a concédé le nul face au Havre lors d'un match spectaculaire. Après son élimination en barrage en Ligue des Champions, le club n'a pas réussi à rebondir hier. La rencontre s'est soldée par un score final d'un but partout. Les Gaunes se sont retrouvés bousculés par une équipe havraise audacieuse et ont dû faire beaucoup d'efforts pour arracher le point du match nul. L'Olympique lyonnais démarre donc difficilement la saison. Real Madrid, Mourinho veut voir Kylian Mbappé remporter le Ballon d'Or 2026. L'entraîneur du club a estimé que l'international français méritait amplement cette récompense, et ce alors qu'il est notamment devenu le meilleur buteur de l'histoire de la Coupe du Monde. Mourinho estime que la récompense doit être attribuée à un joueur qui marquera le football pour l'éternité. Cyclisme, Tadej Pogacar souffre de plusieurs fractures et d'une commotion cérébrale après sa chute sur la Vuelta. C'est ce qu'ont révélé les premiers examens réalisés hier. Sa lourde chute l'a contraint à l'abandon et il sera opéré de la clavicule. L'opération a été reportée par mesure de précaution liée à sa commotion cérébrale. Le cycliste ne présente pas de blessures graves. La Française Blandine Lirondelle a remporté l'UTMB pour la première fois. Elle a signé hier la première victoire tricolore sur la course femme depuis 10 ans. Elle a complété la course en 21h54 et 49 secondes. Elle a terminé 3e en 2023. Blandine Lirondelle avait d'ailleurs remporté la Diagonale des Fous en octobre 2025. La judokate Clarisse Abgenienou a savouré la médaille de bronze au Grand Slam de Lausanne 5 mois après son accouchement. La triple médaillée olympique a remporté la 3e place hier en guise de préparation au championnat du monde et aux qualifications pour les Jeux de 2028.
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3: Bonjour, le ministre de l'Intérieur a annoncé que 3 personnes ont été légèrement blessées dans la Loire, le Val-de-Marne et le Doubs lors des violents orages de ces dernières heures. Laurent Nunez évoque plusieurs centaines d'interventions des secours. La situation a été particulièrement soutenue en Île-de-France dans l'Est et le Sud-Est. Roland Lescure estime que la croissance française nulle au deuxième trimestre vient surtout de l'été caniculaire qu'a traversé le pays. Le ministre de l'Économie s'appuie sur les explications de l'INSEE qui impute cette baisse à la dégradation de la production agricole fin juillet. L'impact macroéconomique des canicules à répétition et de la sécheresse sera intégré désormais dans les prévisions économiques de Bercy pour le prochain budget. Les prix à la consommation ont augmenté de 2,4% sur un an en août, tirés par ceux de l'énergie, après 2,1% en juillet, selon une estimation provisoire publiée ce vendredi par l'INSEE. En août 2025, avant le déclenchement de la guerre au Moyen-Orient, l'inflation était de 0,9% sur un an. Les prix de l'énergie baissaient alors de 6,2% sur un an. Le roi de Norvège, Harald V, qui est mort à l'âge de 89 ans, a annoncé ce matin le palais royal. L'état de santé du souverain, hospitalisé depuis le 17 août pour des complications liée à une maladie du sang, s'était détériorée. Les crues survenues avant-hier à la frontière du Népal et du Tibet ont causé la mort d'au moins 472 personnes, selon les derniers bilans. Les secouristes sont toujours à la recherche de quelques 1400 disparus. Et un mot de football, l'Olympique de Marseille, Rennes et l'Olympique lyonnais vont connaître ce vendredi leurs adversaires de la phase de ligue de la Ligue Europa 2026-2027. Le tirage au sort est organisé à Monaco à partir de 13h. C'est la fin de ce flash, une très bonne journée à toutes et à tous.
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5: Bonsoir à tous. Crue au Népal, le bilan est passé à 781 morts et 2502 disparus. Et ce, 4 jours après la terrible montée des eaux. Les secouristes redoublent d'efforts pour localiser les personnes encore portées disparues et évacuer les rescapés isolés à la frontière entre la Chine et le Népal. Ils progressent notamment vers les ouvriers retenus dans un tunnel. Présidentielle de 2027, Édouard Philippe veut créer un nouveau parti ou une confédération de partis avec des candidats uniques aux législatives. Il ne s'agit pas pour lui de créer un nouvel UMP, mais de construire le contrat de gouvernement qui permettra à tous ceux qui veulent unir leurs forces au service du pays de gouverner ensemble. Les candidats seront ensuite présentés sous une bannière commune. De son côté, Laurent Wauquiez appelle à désigner un candidat unique à droite, et ce face au risque d'échec assuré dans le cas contraire. Il a indiqué que la primaire est la moins mauvaise des solutions pour rassembler la droite. Il faut pour lui une seule équipe à droite et un vrai programme. Il a appelé ses soutiens à l'aider à construire ce rassemblement de la droite pour éliminer Jean-Luc Mélenchon dès le premier tour. Présidentielle de 2027, Gabriel Attal a assuré qu'il n'est pas une photocopie d'Édouard Philippe. Le candidat Renaissance a pris la parole aujourd'hui, déclarant n'avoir jamais exclu la tenue d'une primaire. Il ne souhaite pas perdre son temps et de l'énergie à ergoter sur une primaire, alors que d'autres candidats disent ne pas en vouloir à droite. Pour lui, il n'y a plus de favoris face aux extrêmes. L'Union européenne respecte pleinement le choix démocratique du peuple islandais. C'est ce qu'a indiqué aujourd'hui le porte-parole du Conseil européen, Antonio Costa. Les Islandais ont dit non lors du dernier référendum hier à la réouverture des discussions pour intégrer l'Union européenne. Divertissement, à date de diffusion de la 6e et dernière saison d'Emily in Paris a été dévoilée. Les 10 épisodes seront diffusés sur Netflix en même temps le 24 décembre. Le tournage doit d'ailleurs se terminer en France à la fin du mois de septembre. Les dernières aventures d'Emily se dérouleront en France, mais aussi en Grèce et à Monaco. Lily Collins a incarné l'héroïne dans les 6 saisons.

0: Lorient, Toulouse et Auxerre sont les derniers du classement. Et Lyon a concédé le nul face au Havre lors d'un match spectaculaire. Après son élimination en barrage en Ligue des Champions, le club n'a pas réussi à rebondir hier. La rencontre s'est soldée par un score final d'un but partout. Les Gaunes se sont retrouvés bousculés par une équipe havraise audacieuse et ont dû faire beaucoup d'efforts pour arracher le point du match nul. L'Olympique lyonnais démarre donc difficilement la saison. Real Madrid, Mourinho veut voir Kylian Mbappé remporter le Ballon d'Or 2026. L'entraîneur du club a estimé que l'international français méritait amplement cette récompense, et ce alors qu'il est notamment devenu le meilleur buteur de l'histoire de la Coupe du Monde. Mourinho estime que la récompense doit être attribuée à un joueur qui marquera le football pour l'éternité. Cyclisme, Tadej Pogacar souffre de plusieurs fractures et d'une commotion cérébrale après sa chute sur la Vuelta. C'est ce qu'ont révélé les premiers examens réalisés hier. Sa lourde chute l'a contraint à l'abandon et il sera opéré de la clavicule. L'opération a été reportée par mesure de précaution liée à sa commotion cérébrale. Le cycliste ne présente pas de blessures graves. La Française Blandine Lirondelle a remporté l'UTMB pour la première fois. Elle a signé hier la première victoire tricolore sur la course femme depuis 10 ans. Elle a complété la course en 21h54 et 49 secondes. Elle a terminé 3e en 2023. Blandine Lirondelle avait d'ailleurs remporté la Diagonale des Fous en octobre 2025. La judokate Clarisse Abgenienou a savouré la médaille de bronze au Grand Slam de Lausanne 5 mois après son accouchement. La triple médaillée olympique a remporté la 3e place hier en guise de préparation aux championnats du monde et aux qualifications pour les Jeux de 2028.
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3: Bonjour, le ministre de l'Intérieur a annoncé que 3 personnes ont été légèrement blessées dans la Loire, le Val-de-Marne et le Doubs lors des violents orages de ces dernières heures. Laurent Nunez évoque plusieurs centaines d'interventions des secours. La situation a été particulièrement soutenue en Île-de-France, dans l'Est et le Sud-Est. Roland Lescure estime que la croissance française nulle au deuxième trimestre vient surtout de l'été caniculaire qu'a traversé le pays. Le ministre de l'Économie s'appuie sur les explications de l'INSEE qui impute cette baisse à la dégradation de la production agricole fin juillet. L'impact macroéconomique des canicules à répétition et de la sécheresse sera intégré désormais dans les prévisions économiques de Bercy pour le prochain budget. Les prix à la consommation ont augmenté de 2,4% sur un an en août, tiré par ceux de l'énergie, après 2,1% en juillet, selon une estimation provisoire publiée ce vendredi par l'INSEE. En août 2025, avant le déclenchement de la guerre au Moyen-Orient, l'inflation était de 0,9% sur un an. Les prix de l'énergie baissaient alors de 6,2% sur un an. Le roi de Norvège, Harald V, est mort à l'âge de 89 ans, a annoncé ce matin le Palais Royal. L'état de santé du souverain, hospitalisé depuis le 17 août pour des complications liées à une maladie du sang, s'était détérioré. Les crues survenues avant-hier à la frontière du Népal et du Tibet ont causé la mort d'au moins 472 personnes, selon les derniers bilans. Les secouristes sont toujours à la recherche de quelques 1400 disparus. Et un mot de football, l'Olympique de Marseille, Rennes et l'Olympique Lyonnais vont connaître ce vendredi leurs adversaires de la phase de ligue de la Ligue Europa 2026-2027. Le tirage au sort est organisé à Monaco à partir de 13h. C'est la fin de ce flash, une très bonne journée à toutes et à tous.
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5: Bonsoir à tous. Crue au Népal, le bilan est passé à 781 morts et 2502 disparus. Et ce 4 jours après la terrible montée des eaux. Les secouristes redoublent d'efforts pour localiser les personnes encore portées disparues et évacuer les rescapés isolés à la frontière entre la Chine et le Népal. Ils progressent notamment vers les ouvriers retenus dans un tunnel. Présidentiel de 2027, Édouard Philippe veut créer un nouveau parti ou une confédération de partis avec des candidats uniques aux législatives. Il ne s'agit pas pour lui de créer un nouvel UMP, mais de construire le contrat de gouvernement qui permettra à tous ceux qui veulent unir leurs forces au service du pays de gouverner ensemble. Les candidats seront ensuite présentés sous une bannière commune. De son côté, Laurent Wauquiez appelle à désigner un candidat unique à droite, et ce face au risque d'échec assuré dans le cas contraire. Il a indiqué que la primaire est la moins mauvaise des solutions pour rassembler la droite. Il faut pour lui une seule équipe à droite et un vrai programme. Il a appelé ses soutiens à l'aider à construire ce rassemblement de la droite pour éliminer Jean-Luc Mélenchon dès le premier tour. présidentielle de 2027, Gabriel Attal a assuré qu'il n'est pas une photocopie d'Édouard Philippe. Le candidat Renaissance a pris la parole aujourd'hui, déclarant n'avoir jamais exclu la tenue d'une primaire. Il ne souhaite pas perdre son temps et de l'énergie à ergoter sur une primaire, alors que d'autres candidats disent ne pas en vouloir à droite. Pour lui, il n'y a plus de favoris face aux extrêmes. L'Union européenne respecte pleinement le choix démocratique du peuple islandais. C'est ce qu'a indiqué aujourd'hui le porte-parole du Conseil européen, Antonio Costa. Les Islandais ont dit non lors du dernier référendum hier à la réouverture des discussions pour intégrer l'Union européenne. Divertissement, la date de diffusion de la sixième et dernière saison d'Emily in Paris a été dévoilée. Les 10 épisodes seront diffusés sur Netflix en même temps le 24 décembre. Le tournage doit d'ailleurs se terminer en France à la fin du mois de septembre. Les dernières aventures d'Emily se dérouleront en France, mais aussi en Grèce et à Monaco. Lily Collins a incarné l'héroïne dans les 6 saisons.

0: Lorient, Toulouse et Auxerre sont les derniers du classement. Et Lyon a concédé le nul face au Havre lors d'un match spectaculaire. Après son élimination en barrage en Ligue des Champions, le club n'a pas réussi à rebondir hier. La rencontre s'est soldée par un score final d'un but partout. Les Gaunes se sont retrouvés bousculés par une équipe havraise audacieuse et ont dû faire beaucoup d'efforts pour arracher le point du match nul. L'Olympique lyonnais démarre donc difficilement la saison. Real Madrid, Mourinho veut voir Kylian Mbappé remporter le Ballon d'Or 2026. L'entraîneur du club a estimé que l'international français méritait amplement cette récompense, et ce alors qu'il est notamment devenu le meilleur buteur de l'histoire de la Coupe du Monde. Mourinho estime que la récompense doit être attribuée à un joueur qui marquera le football pour l'éternité. Cyclisme, Tadej Pogacar souffre de plusieurs fractures et d'une commotion cérébrale après sa chute sur la Vuelta. C'est ce qu'ont révélé les premiers examens réalisés hier. Sa lourde chute l'a contraint à l'abandon et il sera opéré de la clavicule. L'opération a été reportée par mesure de précaution liée à sa commotion cérébrale. Le cycliste ne présente pas de blessures graves. La Française Blandine Lirondelle a remporté l'UTMB pour la première fois. Elle a signé hier la première victoire tricolore sur la course femme depuis 10 ans. Elle a complété la course en 21h54 et 49 secondes. Elle a terminé 3e en 2023. Blandine Lirondelle avait d'ailleurs remporté la Diagonale des Fous en octobre 2025. La judokate Clarisse Abgenienou a savouré la médaille de bronze au Grand Slam de Lausanne 5 mois après son accouchement. La triple médaillée olympique a remporté la 3e place hier en guise de préparation aux championnats du monde et aux qualifications pour les Jeux de 2028.
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3: Bonjour, le ministre de l'Intérieur a annoncé que 3 personnes ont été légèrement blessées dans la Loire, le Val-de-Marne et le Doubs lors des violents orages de ces dernières heures. Laurent Nunez évoque plusieurs centaines d'interventions des secours. La situation a été particulièrement soutenue en Île-de-France, dans l'Est et le Sud-Est. Roland Lescure estime que la croissance française nulle au deuxième trimestre vient surtout de l'été caniculaire qu'a traversé le pays. Le ministre de l'Économie s'appuie sur les explications de l'INSEE qui impute cette baisse à la dégradation de la production agricole fin juillet. L'impact macroéconomique des canicules à répétition et de la sécheresse sera intégré désormais dans les prévisions économiques de Bercy pour le prochain budget. Les prix à la consommation ont augmenté de 2,4% sur un an en août, tiré par ceux de l'énergie, après 2,1% en juillet, selon une estimation provisoire publiée ce vendredi par l'INSEE. En août 2025, avant le déclenchement de la guerre au Moyen-Orient, l'inflation était de 0,9% sur un an. Les prix de l'énergie baissaient alors de 6,2% sur un an. Le roi de Norvège, Harald V, qui est mort à l'âge de 89 ans, a annoncé ce matin le palais royal l'état de santé du souverain, hospitalisé depuis le 17 août pour des complications liées à une maladie du sang, s'était détérioré. Les crues survenues avant-hier à la frontière du Népal et du Tibet ont causé la mort d'au moins 472 personnes, selon les derniers bilans. Les secouristes sont toujours à la recherche de quelques 1400 disparus. Et un mot de football, l'Olympique de Marseille, Rennes et l'Olympique Lyonnais vont connaître ce vendredi leurs adversaires de la phase de ligue de la Ligue Europa 2026-2027. Le tirage au sort est organisé à Monaco à partir de 13h. C'est la fin de ce flash, une très bonne journée à toutes et à tous.
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5: Bonsoir à tous. Crue au Népal, le bilan est passé à 781 morts et 2502 disparus. Et ce 4 jours après la terrible montée des eaux. Les secouristes redoublent d'efforts pour localiser les personnes encore portées disparues et évacuer les rescapés isolés à la frontière entre la Chine et le Népal. Ils progressent notamment vers les ouvriers retenus dans un tunnel. Présidentielle de 2027, Édouard Philippe veut créer un nouveau parti ou une confédération de partis avec des candidats uniques aux législatives. Il ne s'agit pas pour lui de créer un nouvel UMP, mais de construire le contrat de gouvernement qui permettra à tous ceux qui veulent unir leurs forces au service du pays de gouverner ensemble. Les candidats seront ensuite présentés sous une bannière commune. De son côté, Laurent Wauquiez appelle à désigner un candidat unique à droite, et ce face au risque d'échec assuré dans le cas contraire. Il a indiqué que la primaire est la moins mauvaise des solutions pour rassembler la droite. Il faut pour lui une seule équipe à droite et un vrai programme. Il a appelé ses soutiens à l'aider à construire ce rassemblement de la droite pour éliminer Jean-Luc Mélenchon dès le premier tour. présidentielle de 2027, Gabriel Attal a assuré qu'il n'est pas une photocopie d'Édouard Philippe. Le candidat Renaissance a pris la parole aujourd'hui, déclarant n'avoir jamais exclu la tenue d'une primaire. Il ne souhaite pas perdre son temps et de l'énergie à ergoter sur une primaire, alors que d'autres candidats disent ne pas en vouloir à droite. Pour lui, il n'y a plus de favoris face aux extrêmes. L'Union européenne respecte pleinement le choix démocratique du peuple islandais. C'est ce qu'a indiqué aujourd'hui le porte-parole du Conseil européen, Antonio Costa. Les Islandais ont dit non lors du dernier référendum hier à la réouverture des discussions pour intégrer l'Union européenne. Divertissement, la date de diffusion de la 6e et dernière saison d'Emily in Paris a été dévoilée. Les 10 épisodes seront diffusés sur Netflix en même temps le 24 décembre. Le tournage doit d'ailleurs se terminer en France à la fin du mois de septembre. Les dernières aventures d'Emily se dérouleront en France, mais aussi en Grèce et à Monaco. Lily Collins a incarné l'héroïne dans les 6 saisons.

0: Lorient, Toulouse et Auxerre sont les derniers du classement. Et Lyon a concédé le nul face au Havre lors d'un match spectaculaire. Après son élimination en barrage en Ligue des Champions, le club n'a pas réussi à rebondir hier. La rencontre s'est soldée par un score final d'un but partout. Les Gaunes se sont retrouvés bousculés par une équipe havraise audacieuse et ont dû faire beaucoup d'efforts pour arracher le point du match nul. L'Olympique lyonnais démarre donc difficilement la saison. Real Madrid, Mourinho veut voir Kylian Mbappé remporter le Ballon d'Or 2026. L'entraîneur du club a estimé que l'international français méritait amplement cette récompense, et ce alors qu'il est notamment devenu le meilleur buteur de l'histoire de la Coupe du Monde. Mourinho estime que la récompense doit être attribuée à un joueur qui marquera le football pour l'éternité. Cyclisme, Tadej Pogacar souffre de plusieurs fractures et d'une commotion cérébrale après sa chute sur la Vuelta. C'est ce qu'ont révélé les premiers examens réalisés hier. Sa lourde chute l'a contraint à l'abandon et il sera opéré de la clavicule. L'opération a été reportée par mesure de précaution liée à sa commotion cérébrale. Le cycliste ne présente pas de blessures graves. La Française Blandine Lirondelle a remporté l'UTMB pour la première fois. Elle a signé hier la première victoire tricolore sur la course femme depuis 10 ans. Elle a complété la course en 21h54 et 49 secondes. Elle a terminé 3e en 2023. Blandine Lirondelle avait d'ailleurs remporté la Diagonale des Fous en octobre 2025. La judokate Clarisse Abgenienou a savouré la médaille de bronze au Grand Slam de Lausanne 5 mois après son accouchement. La triple médaillée olympique a remporté la 3e place hier en guise de préparation au championnat du monde et aux qualifications pour les Jeux de 2028.
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3: Bonjour, le ministre de l'Intérieur a annoncé que 3 personnes ont été légèrement blessées dans la Loire, le Val-de-Marne et le Doubs lors des violents orages de ces dernières heures. Laurent Nunez évoque plusieurs centaines d'interventions des secours. La situation a été particulièrement soutenue en Île-de-France dans l'Est et le Sud-Est. Roland Lescure estime que la croissance française nulle au deuxième trimestre vient surtout de l'été caniculaire qu'a traversé le pays. Le ministre de l'Économie s'appuie sur les explications de l'INSEE qui impute cette baisse à la dégradation de la production agricole fin juillet. L'impact macroéconomique des canicules à répétition et de la sécheresse sera intégré désormais dans les prévisions économiques de Bercy pour le prochain budget. Les prix à la consommation ont augmenté de 2,4% sur un an en août, tirés par ceux de l'énergie, après 2,1% en juillet, selon une estimation provisoire publiée ce vendredi par l'INSEE. En août 2025, avant le déclenchement de la guerre au Moyen-Orient, l'inflation était de 0,9% sur un an. Les prix de l'énergie baissaient alors de 6,2% sur un an. Le roi de Norvège, Harald V, qui est mort à l'âge de 89 ans, a annoncé ce matin le palais royal. L'état de santé du souverain, hospitalisé depuis le 17 août pour des complications liées à une maladie du sang, s'était détérioré. Les crues survenues avant-hier à la frontière du Népal et du Tibet ont causé la mort d'au moins 472 personnes selon les derniers bilans. Les secouristes sont toujours à la recherche de quelques 1400 disparus. Et un mot de football, l'Olympique de Marseille, Rennes et l'Olympique lyonnais vont connaître ce vendredi leurs adversaires de la phase de ligue de la Ligue Europa 2026-2027. Le tirage au sort est organisé à Monaco à partir de 13h. C'est la fin de ce flash, une très bonne journée à toutes et à tous.
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5: Bonsoir à tous. Crue au Népal, le bilan est passé à 781 morts et 2502 disparus. Et ce, 4 jours après la terrible montée des eaux. Les secouristes redoublent d'efforts pour localiser les personnes encore portées disparues et évacuer les rescapés isolés à la frontière entre la Chine et le Népal. Ils progressent notamment vers les ouvriers retenus dans un tunnel. Présidentielle de 2027, Édouard Philippe veut créer un nouveau parti ou une confédération de partis avec des candidats uniques aux législatives. Il ne s'agit pas pour lui de créer un nouvel UMP, mais de construire le contrat de gouvernement qui permettra à tous ceux qui veulent unir leurs forces au service du pays de gouverner ensemble. Les candidats seront ensuite présentés sous une bannière commune. De son côté, Laurent Wauquiez appelle à désigner un candidat unique à droite, et ce face au risque d'échec assuré dans le cas contraire. Il a indiqué que la primaire est la moins mauvaise des solutions pour rassembler la droite. Il faut pour lui une seule équipe à droite et un vrai programme. Il a appelé ses soutiens à l'aider à construire ce rassemblement de la droite pour éliminer Jean-Luc Mélenchon dès le premier tour. présidentielle de 2027, Gabriel Attal a assuré qu'il n'est pas une photocopie d'Édouard Philippe. Le candidat Renaissance a pris la parole aujourd'hui, déclarant n'avoir jamais exclu la tenue d'une primaire. Il ne souhaite pas perdre son temps et de l'énergie à ergoter sur une primaire, alors que d'autres candidats disent ne pas en vouloir à droite. Pour lui, il n'y a plus de favoris face aux extrêmes. L'Union européenne respecte pleinement le choix démocratique du peuple islandais. C'est ce qu'a indiqué aujourd'hui le porte-parole du Conseil européen, Antonio Costa. Les Islandais ont dit non lors du dernier référendum hier à la réouverture des discussions pour intégrer l'Union européenne. Divertissement, à date de diffusion de la sixième et dernière saison d'Emily in Paris a été dévoilée. Les 10 épisodes seront diffusés sur Netflix en 4 décembre. Le tournage doit d'ailleurs se terminer en France à la fin du mois de septembre. Les dernières aventures d'Emily se dérouleront en France, mais aussi en Grèce et à Monaco. Lily Collins a incarné l'héroïne dans les 6 saisons.

0: Lorient, Toulouse et Auxerre sont les derniers du classement. Et Lyon a concédé le nul face au Havre lors d'un match spectaculaire. Après son élimination en barrage en Ligue des Champions, le club n'a pas réussi à rebondir hier. La rencontre s'est soldée par un score final d'un but partout. Les Gaunes se sont retrouvés bousculés par une équipe havraise audacieuse et ont dû faire beaucoup d'efforts pour arracher le point du match nul. L'Olympique lyonnais démarre donc difficilement la saison. Real Madrid, Mourinho veut voir Kylian Mbappé remporter le Ballon d'Or 2026. L'entraîneur du club a estimé que l'international français méritait amplement cette récompense, et ce alors qu'il est notamment devenu le meilleur buteur de l'histoire de la Coupe du Monde. Mourinho estime que la récompense doit être attribuée à un joueur qui marquera le football pour l'éternité. Cyclisme, Tadej Pogacar souffre de plusieurs fractures et d'une commotion cérébrale après sa chute sur la Vuelta. C'est ce qu'ont révélé les premiers examens réalisés hier. Sa lourde chute l'a contraint à l'abandon et il sera opéré de la clavicule. L'opération a été reportée par mesure de précaution liée à sa commotion cérébrale. Le cycliste ne présente pas de blessures graves. La Française Blandine Lirondelle a remporté l'UTMB pour la première fois. Elle a signé hier la première victoire tricolore sur la course femme depuis 10 ans. Elle a complété la course en 21h54 et 49 secondes. Elle a terminé 3e en 2023. Blandine Lirondelle avait d'ailleurs remporté la Diagonale des Fous en octobre 2025. La judokate Clarisse Abgenienou a savouré la médaille de bronze au Grand Slam de Lausanne 5 mois après son accouchement. La triple médaillée olympique a remporté la 3e place hier en guise de préparation aux championnats du monde et aux qualifications pour les Jeux de 2028.
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3: Bonjour, le ministre de l'Intérieur a annoncé que 3 personnes ont été légèrement blessées dans la Loire, le Val-de-Marne et le Doubs lors des violents orages de ces dernières heures. Laurent Nunez évoque plusieurs centaines d'interventions des secours. La situation a été particulièrement soutenue en Île-de-France dans l'Est et le Sud-Est. Roland Lescure estime que la croissance française nulle au deuxième trimestre vient surtout de l'été caniculaire qu'a traversé le pays. Le ministre de l'Économie s'appuie sur les explications de l'INSEE qui impute cette baisse à la dégradation de la production agricole fin juillet. L'impact macroéconomique des canicules à répétition et de la sécheresse sera intégré désormais dans les prévisions économiques de Bercy pour le prochain budget. Les prix à la consommation ont augmenté de 2,4% sur un an en août, tiré par ceux de l'énergie, après 2,1% en juillet, selon une estimation provisoire publiée ce vendredi par l'INSEE. En août 2025, avant le déclenchement de la guerre au Moyen-Orient, l'inflation était de 0,9% sur un an. Les prix de l'énergie baissaient alors de 6,2% sur un an. Le roi de Norvège, Harald V, est mort à l'âge de 89 ans, a annoncé ce matin le Palais Royal. L'état de santé du souverain, hospitalisé depuis le 17 août pour des complications liées à une maladie du sang, s'était détérioré. Les crues survenues avant-hier à la frontière du Népal et du Tibet ont causé la mort d'au moins 472 personnes, selon les derniers bilans. Les secouristes sont toujours à la recherche de quelques 1400 disparus. Et un mot de football, l'Olympique de Marseille, Rennes et l'Olympique lyonnais vont connaître ce vendredi leurs adversaires de la phase de ligue de la Ligue Europa 2026-2027. Le tirage au sort est organisé à Monaco à partir de 13h. C'est la fin de ce flash, une très bonne journée à toutes et à tous.
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5: Bonsoir à tous. Crue au Népal, le bilan est passé à 781 morts et 2502 disparus. Et ce 4 jours après la terrible montée des eaux. Les secouristes redoublent d'efforts pour localiser les personnes encore portées disparues et évacuer les rescapés isolés à la frontière entre la Chine et le Népal. Ils progressent notamment vers les ouvriers retenus dans un tunnel. Présidentiel de 2027, Édouard Philippe veut créer un nouveau parti ou une confédération de partis avec des candidats uniques aux législatives. Il ne s'agit pas pour lui de créer un nouvel UMP, mais de construire le contrat de gouvernement qui permettra à tous ceux qui veulent unir leurs forces au service du pays de gouverner ensemble. Les candidats seront ensuite présentés sous une bannière commune. De son côté, Laurent Wauquiez appelle à désigner un candidat unique à droite, et ce face au risque d'échec assuré dans le cas contraire. Il a indiqué que la primaire est la moins mauvaise des solutions pour rassembler la droite. Il faut pour lui une seule équipe à droite et un vrai programme. Il a appelé ses soutiens à l'aider à construire ce rassemblement de la droite pour éliminer Jean-Luc Mélenchon dès le premier tour. présidentielle de 2027, Gabriel Attal a assuré qu'il n'est pas une photocopie d'Édouard Philippe. Le candidat Renaissance a pris la parole aujourd'hui, déclarant n'avoir jamais exclu la tenue d'une primaire. Il ne souhaite pas perdre son temps et de l'énergie à ergoter sur une primaire, alors que d'autres candidats disent ne pas en vouloir à droite. Pour lui, il n'y a plus de favoris face aux extrêmes. L'Union européenne respecte pleinement le choix démocratique du peuple islandais. C'est ce qu'a indiqué aujourd'hui le porte-parole du Conseil européen, Antonio Costa. Les Islandais ont dit non lors du dernier référendum hier à la réouverture des discussions pour intégrer l'Union européenne. Divertissement, la date de diffusion de la 6e et dernière saison d'Emily in Paris a été dévoilée. Les 10 épisodes seront diffusés sur Netflix en même temps le 24 décembre. Le tournage doit d'ailleurs se terminer en France à la fin du mois de septembre. Les dernières aventures d'Emily se dérouleront en France, mais aussi en Grèce et à Monaco. Lily Collins a incarné l'héroïne dans les 6 saisons.

Lorient, Toulouse et Auxerre sont les derniers du classement. Et Lyon a concédé le nul face au Havre lors d'un match spectaculaire. Après son élimination en barrage en Ligue des Champions, le club n'a pas réussi à rebondir hier. La rencontre s'est soldée par un score final d'un but partout. Les Gaunes se sont retrouvés bousculés par une équipe havraise audacieuse et ont dû faire beaucoup d'efforts pour arracher le point du match nul. L'Olympique lyonnais démarre donc difficilement la saison. Real Madrid, Mourinho veut voir Kylian Mbappé remporter le Ballon d'Or 2026. L'entraîneur du club a estimé que l'international français méritait amplement cette récompense, et ce alors qu'il est notamment devenu le meilleur buteur de l'histoire de la Coupe du Monde. Mourinho estime que la récompense doit être attribuée à un joueur qui marquera le football pour l'éternité. Cyclisme, Tadej Pogacar souffre de plusieurs fractures et d'une commotion cérébrale après sa chute sur la Vuelta. C'est ce qu'ont révélé les premiers examens réalisés hier. Sa lourde chute l'a contraint à l'abandon et il sera opéré de la clavicule. L'opération a été reportée par mesure de précaution liée à sa commotion cérébrale. Le

0: ans. Elle a complété la course en 21h54 minutes et 49 secondes. Elle a terminé 3e en 2023. Blandine Hirondelle avait d'ailleurs remporté la Diagonale des Fous en octobre 2025. La judokate Clarisse Abgenienou a savouré la médaille de bronze au Grand Slam de Lausanne 5 mois après son accouchement. La triple médaillée olympique a remporté la 3e place hier en guise de préparation au championnat du monde et aux qualifications pour les Jeux de 2028.
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3: Bonjour, le ministre de l'Intérieur a annoncé que 3 personnes ont été légèrement blessées dans la Loire, le Val-de-Marne et le Doubs lors des violents orages de ces dernières heures. Laurent Nunez évoque plusieurs centaines d'interventions des secours. La situation a été particulièrement soutenue en Île-de-France dans l'Est et le Sud-Est. Roland Lescure estime que la croissance française nulle au deuxième trimestre vient surtout de l'été caniculaire qu'a traversé le pays. Le ministre de l'Économie s'appuie sur les explications de l'INSEE qui impute cette baisse à la dégradation de la production agricole fin juillet. L'impact macroéconomique des canicules à répétition et de la sécheresse sera intégré désormais dans les prévisions économiques de Bercy pour le prochain budget. Les prix à la consommation ont augmenté de 2,4% sur un an en août, tirés par ceux de l'énergie, après 2,1% en juillet, selon une estimation provisoire publiée ce vendredi par l'INSEE. En août 2025, avant le déclenchement de la guerre au Moyen-Orient, l'inflation était de 0,9% sur un an. Les prix de l'énergie baissaient alors de 6,2% sur un an. Le roi de Norvège, Harald V, qui est mort à l'âge de 89 ans, a annoncé ce matin le palais royal. L'état de santé du souverain, hospitalisé depuis le 17 août pour des complications liées à une maladie du sang, s'était détérioré. Les crues survenues avant-hier à la frontière du Népal et du Tibet ont causé la mort d'au moins 472 personnes selon les derniers bilans. Les secouristes sont toujours à la recherche de quelques 1400 disparus. Et un mot de football, l'Olympique de Marseille, Rennes et l'Olympique Lyonnais vont connaître ce vendredi leurs adversaires de la phase de ligue de la Ligue Europa 2026-2027. Le tirage au sort est organisé à Monaco à partir de 13h. C'est la fin de ce flash, une très bonne journée à toutes et à tous.
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5: Bonsoir à tous. Crue au Népal, le bilan est passé à 781 morts et 2502 disparus. Et ce 4 jours après la terrible montée des eaux. Les secouristes redoublent d'efforts pour localiser les personnes encore portées disparues et évacuer les rescapés isolés à la frontière entre la Chine et le Népal. Ils progressent notamment vers les ouvriers retenus dans un tunnel. Présidentielle de 2027, Édouard Philippe veut créer un nouveau parti ou une confédération de partis avec des candidats uniques aux législatives. Il ne s'agit pas pour lui de créer un nouvel UMP, mais de construire le contrat de gouvernement qui permettra à tous ceux qui veulent unir leurs forces au service du pays de gouverner ensemble. Les candidats seront ensuite présentés sous une bannière commune. De son côté, Laurent Wauquiez appelle à désigner un candidat unique à droite et ce face au risque d'échec assuré dans le cas contraire. Il a indiqué que la primaire est la moins mauvaise des solutions pour rassembler la droite. Il faut pour lui une seule équipe à droite et un vrai programme. Il a appelé ses soutiens à l'aider à construire ce rassemblement de la droite pour éliminer Jean-Luc Mélenchon dès le premier tour. Présidentielle de 2027, Gabriel Attal a assuré qu'il n'est pas une photocopie d'Édouard Philippe. Le candidat Renaissance a pris la parole aujourd'hui, déclarant n'avoir jamais exclu la tenue d'une primaire. Il ne souhaite pas perdre son temps et de l'énergie à ergoter sur une primaire, alors que d'autres candidats disent ne pas en vouloir à droite. Pour lui, il n'y a plus de favoris face aux extrêmes. L'Union européenne respecte pleinement le choix démocratique du peuple islandais. C'est ce qu'a indiqué aujourd'hui le porte-parole du Conseil européen, Antonio Costa. Les Islandais ont dit non lors du dernier référendum hier à la réouverture des discussions pour intégrer l'Union européenne. Divertissement, à date de diffusion de la 6e et dernière saison d'Emily in Paris a été dévoilée. Les 10 épisodes seront diffusés sur Netflix en même temps le 24 décembre. Le tournage doit d'ailleurs se terminer en France à la fin du mois de septembre. Les dernières aventures d'Emily se dérouleront en France, mais aussi en Grèce et à Monaco. Lily Collins a incarné l'héroïne dans les 6 saisons.

0: Lorient, Toulouse et Auxerre sont les derniers du classement. Et Lyon a concédé le nul face au Havre lors d'un match spectaculaire. Après son élimination en barrage en Ligue des Champions, le club n'a pas réussi à rebondir hier. La rencontre s'est soldée par un score final d'un but partout. Les Gaunes se sont retrouvés bousculés par une équipe havraise audacieuse et ont dû faire beaucoup d'efforts pour arracher le point du match nul. L'Olympique lyonnais démarre donc difficilement la saison. Real Madrid, Mourinho veut voir Kylian Mbappé remporter le Ballon d'Or 2026. L'entraîneur du club a estimé que l'international français méritait amplement cette récompense, et ce alors qu'il est notamment devenu le meilleur buteur de l'histoire de la Coupe du Monde. Mourinho estime que la récompense doit être attribuée à un joueur qui marquera le football pour l'éternité. Cyclisme, Tadej Pogacar souffre de plusieurs fractures et d'une commotion cérébrale après sa chute sur la Vuelta. C'est ce qu'ont révélé les premiers examens réalisés hier. Sa lourde chute l'a contraint à l'abandon et il sera opéré de la clavicule. L'opération a été reportée par mesure de précaution liée à sa commotion cérébrale. Le cycliste ne présente pas de blessures graves. La Française Blandine Lirondelle a remporté l'UTMB pour la première fois. Elle a signé hier la première victoire tricolore sur la course femme depuis 10 ans. Elle a complété la course en 21h54 et 49 secondes. Elle a terminé 3e en 2023. Blandine Lirondelle avait d'ailleurs remporté la Diagonale des Fous en octobre 2025. La judokate Clarisse Abgenienou a savouré la médaille de bronze au Grand Slam de Lausanne 5 mois après son accouchement. La triple médaillée olympique a remporté la 3e place hier en guise de préparation aux championnats du monde et aux qualifications pour les Jeux de 2028.
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3: Bonjour, le ministre de l'Intérieur a annoncé que 3 personnes ont été légèrement blessées dans la Loire, le Val-de-Marne et le Doubs lors des violents orages de ces dernières heures. Laurent Nunez évoque plusieurs centaines d'interventions des secours. La situation a été particulièrement soutenue en Île-de-France, dans l'Est et le Sud-Est. Roland Lescure estime que la croissance française nulle au deuxième trimestre vient surtout de l'été caniculaire qu'a traversé le pays. Le ministre de l'Économie s'appuie sur les explications de l'INSEE qui impute cette baisse à la dégradation de la production agricole fin juillet. L'impact macroéconomique des canicules à répétition et de la sécheresse sera intégré désormais dans les prévisions économiques de Bercy pour le prochain budget. Les prix à la consommation ont augmenté de 2,4% sur un an en août, tiré par ceux de l'énergie, après 2,1% en juillet, selon une estimation provisoire publiée ce vendredi par l'INSEE. En août 2025, avant le déclenchement de la guerre au Moyen-Orient, l'inflation était de 0,9% sur un an. Les prix de l'énergie baissaient alors de 6,2% sur un an. Le roi de Norvège, Harald V, est mort à l'âge de 89 ans, a annoncé ce matin le Palais Royal. L'état de santé du souverain, hospitalisé depuis le 17 août pour des complications liées à une maladie du sang, s'était détérioré. Les crues survenues avant-hier à la frontière du Népal et du Tibet ont causé la mort d'au moins 472 personnes, selon les derniers bilans. Les secouristes sont toujours à la recherche de quelques 1400 disparus. Et un mot de football, l'Olympique de Marseille, Rennes et l'Olympique lyonnais vont connaître ce vendredi leurs adversaires de la phase de ligue de la Ligue Europa 2026-2027. Le tirage au sort est organisé à Monaco à partir de 13h. C'est la fin de ce flash, une très bonne journée à toutes et à tous.
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5: Bonsoir à tous. Crue au Népal, le bilan est passé à 781 morts et 2502 disparus. Et ce 4 jours après la terrible montée des eaux. Les secouristes redoublent d'efforts pour localiser les personnes encore portées disparues et évacuer les rescapés isolés à la frontière entre la Chine et le Népal. Ils progressent notamment vers les ouvriers retenus dans un tunnel. Présidentielle de 2027, Édouard Philippe veut créer un nouveau parti ou une confédération de partis avec des candidats uniques aux législatives. Il ne s'agit pas pour lui de créer un nouvel UMP, mais de construire le contrat de gouvernement qui permettra à tous ceux qui veulent unir leurs forces au service du pays de gouverner ensemble. Les candidats seront ensuite présentés sous une bannière commune. De son côté, Laurent Wauquiez appelle à désigner un candidat unique à droite, et ce face au risque d'échec assuré dans le cas contraire. Il a indiqué que la primaire est la moins mauvaise des solutions pour rassembler la droite. Il faut pour lui une seule équipe à droite et un vrai programme. Il a appelé ses soutiens à l'aider à construire ce rassemblement de la droite pour éliminer Jean-Luc Mélenchon dès le premier tour. présidentielle de 2027, Gabriel Attal a assuré qu'il n'est pas une faute. Gabriel Attal a assuré qu'il n'est pas une photocopie d'Edouard Philippe. Le candidat Renaissance a pris la parole aujourd'hui, déclarant n'avoir jamais

divertissement. La date de diffusion de la 6e et dernière saison d'Emily in Paris a été dévoilée. Les 10 épisodes seront diffusés sur Netflix en même temps le 24 décembre. Le tournage doit d'ailleurs se terminer en France à la fin du mois de septembre. Les dernières aventures d'Emily se dérouleront en France, mais aussi en Grèce et à Monaco. Lily Collins a incarné l'héroïne dans les 6 saisons.

0: Lorient, Toulouse et Auxerre sont les derniers du classement. Et Lyon a concédé le nul face au Havre lors d'un match spectaculaire. Après son élimination en barrage en Ligue des Champions, le club n'a pas réussi à rebondir hier. La rencontre s'est soldée par un score final d'un but partout. Les Gaunes se sont retrouvés bousculés par une équipe havraise audacieuse et ont dû faire beaucoup d'efforts pour arracher le point du match nul. L'Olympique lyonnais démarre donc difficilement la saison. Real Madrid, de Mourinho veut voir Kylian Mbappé remporter le Ballon d'Or 2026. L'entraîneur du club a estimé que l'international français méritait amplement cette récompense, et ce alors qu'il est notamment devenu le meilleur buteur de l'histoire de la Coupe du Monde. Mourinho estime que la récompense doit être attribuée à un joueur qui marquera le football pour l'éternité. Cyclisme, Tadej Pogacar souffre de plusieurs fractures et d'une commotion cérébrale après sa chute sur la Vuelta. C'est ce qu'ont révélé les premiers examens réalisés hier. Sa lourde chute l'a contraint à l'abandon et il sera opéré de la clavicule. L'opération a été reportée par mesure de précaution liée à sa commotion cérébrale. Le cycliste ne présente pas de blessures graves. La Française Blandine Lirondelle a remporté l'UTMB pour la première fois. Elle a signé hier la première victoire tricolore sur la course femme depuis 10 ans. Elle a complété la course en 21h54min49s. Elle a terminé 3e en 2023. Blandine Lirondelle avait d'ailleurs remporté la Diagonale des Fous en octobre 2025. La judokate Clarisse Abgenienou a savouré la médaille de bronze au Grand Slam de Lausanne 5 mois après son accouchement. La triple médaillée olympique a remporté la 3e place hier en guise de préparation aux championnats du monde et aux qualifications pour les Jeux de 2028.
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3: Bonjour, le ministre de l'Intérieur a annoncé que 3 personnes ont été légèrement blessées dans la Loire, le Val-de-Marne et le Doubs lors des violents orages de ces dernières heures. Laurent Nunez évoque plusieurs centaines d'interventions des secours. La situation a été particulièrement soutenue en Île-de-France dans l'Est et le Sud-Est. Roland Lescure estime que la croissance française nulle au deuxième trimestre vient surtout de l'été caniculaire qu'a traversé le pays. Le ministre de l'Économie s'appuie sur les explications de l'INSEE qui impute cette baisse à la dégradation de la production agricole fin juillet. L'impact macroéconomique des canicules à répétition et de la sécheresse sera intégré désormais dans les prévisions économiques de Bercy pour le prochain budget. Les prix à la consommation ont augmenté de 2,4% sur un an en août, tiré par ceux de l'énergie, après 2,1% en juillet, selon une estimation provisoire publiée ce vendredi par l'INSEE. En août 2025, avant le déclenchement de la guerre au Moyen-Orient, l'inflation était de 0,9% sur un an. Les prix de l'énergie baissaient alors de 6,2% sur un an. Le roi de Norvège, Harald V, qui est mort à l'âge de 89 ans, a annoncé ce matin le Palais Royal l'état de santé du souverain, hospitalisé depuis le 17 août pour des complications liées à une maladie du sang, s'était détériorée. Les crues survenues avant-hier à la frontière du Népal et du Tibet ont causé la mort d'au moins 472 personnes, selon les derniers bilans. Les secouristes sont toujours à la recherche de quelques 1400 disparus. Et un mot de football, l'Olympique de Marseille, Rennes et l'Olympique lyonnais vont connaître ce vendredi leurs adversaires de la phase de ligue de la Ligue Europa 2026-2027. Le tirage au sort est organisé à Monaco à partir de 13h. C'est la fin de ce flash, une très bonne journée à toutes et à tous.
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5: Bonsoir à tous. Crue au Népal, le bilan est passé à 781 morts et 2502 disparus. Et ce 4 jours après la terrible montée des eaux. Les secouristes redoublent d'efforts pour localiser les personnes encore portées disparues et évacuer les rescapés isolés à la frontière entre la Chine et le Népal. Ils progressent notamment vers les ouvriers retenus dans un tunnel. Présidentielle de 2027, Édouard Philippe veut créer un nouveau parti ou une confédération de partis avec des candidats.

0: candidat unique aux législatives. Il ne s'agit pas pour lui de créer un nouvel UMP, mais de construire le contrat de gouvernement qui permettra à tous ceux qui veulent unir leurs forces au service du pays de gouverner ensemble. Les candidats seront ensuite présentés sous une bannière commune. De son côté, Laurent Wauquiez appelle à désigner un candidat unique à droite et se face au risque d'échec assuré dans le cas contraire. Il a indiqué que la primaire est la moins mauvaise des solutions pour rassembler la droite. Il faut pour lui une seule équipe à droite et un vrai programme. Il a appelé ses soutiens à l'aider à construire ce rassemblement de la droite pour éliminer Jean-Luc Mélenchon dès le premier tour. Présidentielle de 2027, Gabriel Attal a assuré qu'il n'est pas une photocopie d'Édouard Philippe. Le candidat Renaissance a pris la parole aujourd'hui, déclarant n'avoir jamais exclu la tenue d'une primaire. Il ne souhaite pas perdre son temps et de l'énergie à ergoter sur une primaire, alors que d'autres candidats disent ne pas en vouloir à droite. Pour lui, il n'y a plus de favoris face aux extrêmes. L'Union européenne respecte pleinement le choix démocratique du peuple islandais. C'est ce qu'a indiqué aujourd'hui le porte-parole du Conseil européen, Antonio Costa. Les Islandais ont dit non lors du dernier référendum hier à la réouverture des discussions pour intégrer l'Union européenne. Divertissement, la date de diffusion de la 6e et dernière saison d'Emily in Paris a été dévoilée. Les 10 épisodes seront diffusés sur Netflix en même temps le 24 décembre. Le tournage doit d'ailleurs se terminer en France à la fin du mois de septembre. Les dernières aventures d'Emily se dérouleront en France, mais aussi en Grèce et à Monaco. Lily Collins a incarné l'héroïne dans les 6 saisons.
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2: Bonjour à tous, Ligue 1, le Paris FC jouera contre Nice aujourd'hui à 15h dans le cadre

0: Lorient, Toulouse et Auxerre sont les derniers du classement. Et Lyon a concédé le nul face au Havre lors d'un match spectaculaire. Après son élimination en barrage en Ligue des Champions, le club n'a pas réussi à rebondir hier. La rencontre s'est soldée par un score final d'un but partout. Les Gaunes se sont retrouvés bousculés par une équipe havraise audacieuse et ont dû faire beaucoup d'efforts pour arracher le point du match nul. L'Olympique lyonnais démarre donc difficilement la saison. Real Madrid, Mourinho veut voir Kylian Mbappé remporter le Ballon d'Or 2026. L'entraîneur du club a estimé que l'international français méritait amplement cette récompense, et ce alors qu'il est notamment devenu le meilleur buteur de l'histoire de la Coupe du Monde. Mourinho estime que la récompense doit être attribuée à un joueur qui marquera le football pour l'éternité. Cyclisme, Tadej Pogacar souffre de plusieurs fractures et d'une commotion cérébrale après sa chute sur la Vuelta. C'est ce qu'ont révélé les premiers examens réalisés hier. Sa lourde chute l'a contraint à l'abandon et il sera opéré de la clavicule. L'opération a été reportée par mesure de précaution liée à sa commotion cérébrale. Le cycliste ne présente pas de blessures graves. La Française Blandine Lirondelle a remporté l'UTMB pour la première fois. Elle a signé hier la première victoire tricolore sur la course femme depuis 10 ans. Elle a complété la course en 21h54min49s. Elle a terminé 3e en 2023. Blandine Lirondelle avait d'ailleurs remporté la Diagonale des Fous en octobre 2025. La judokate Clarisse Abgenienou a savouré la médaille de bronze au Grand Slam de Lausanne 5 mois après son accouchement. La triple médaillée olympique a remporté la 3e place hier en guise de préparation aux championnats du monde et aux qualifications pour les Jeux de 2028.
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3: Bonjour, le ministre de l'Intérieur a annoncé que 3 personnes ont été légèrement blessées dans la Loire, le Val-de-Marne et le Doubs lors des violents orages de ces dernières heures. Laurent Nunez évoque plusieurs centaines d'interventions des secours. La situation a été particulièrement soutenue en Île-de-France dans l'Est et le Sud-Est. Roland Lescure estime que la croissance française nulle au deuxième trimestre vient surtout de l'été caniculaire qu'a traversé le pays. Le ministre de l'Économie s'appuie sur les explications de l'INSEE qui impute cette baisse à la dégradation de la production agricole fin juillet. L'impact macroéconomique des canicules à répétition et de la sécheresse sera intégré désormais dans les prévisions économiques de Bercy pour le prochain budget. Les prix à la consommation ont augmenté de 2,4% sur un an en août, tirés par ceux de l'énergie, après 2,1% en juillet, selon une estimation provisoire publiée ce vendredi par l'INSEE. En août 2025, avant le déclenchement de la guerre au Moyen-Orient, l'inflation était de 0,9% sur un an. Les prix de l'énergie baissaient alors de 6,2% sur un an. Le roi de Norvège, Harald V, qui est mort à l'âge de 89 ans, a annoncé ce matin le Palais Royal l'état de santé du souverain, hospitalisé depuis le 17 août pour des complications liées à une maladie du sang, s'était détériorée. Les crues survenues avant-hier à la frontière du Népal et du Tibet ont causé la mort d'au moins 472 personnes, selon les derniers bilans. Les secouristes sont toujours à la recherche de quelques 1400 disparus. Et un mot de football, l'Olympique de Marseille, Rennes et l'Olympique lyonnais vont connaître ce vendredi leurs adversaires de la phase de ligue de la Ligue Europa 2026-2027. Le tirage au sort est organisé à Monaco à partir de 13h. C'est la fin de ce flash, une très bonne journée à toutes et à tous.
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5: Bonsoir à tous. Crue au Népal, le bilan est passé à 781 morts et 2502 disparus. Et ce 4 jours après la terrible montée des eaux. Les secouristes redoublent d'efforts pour localiser les personnes encore portées disparues et évacuer les rescapés isolés à la frontière entre la Chine et le Népal. Ils progressent notamment vers les ouvriers retenus dans un tunnel. Présidentielle de 2027, Édouard Philippe veut créer un nouveau parti ou une confédération de partis avec des candidats uniques aux législatives. Il ne s'agit pas pour lui de créer un nouvel UMP, mais de construire le contrat de gouvernement qui permettra à tous ceux qui veulent unir leurs forces au service du pays de gouverner ensemble. Les candidats seront ensuite présentés sous une bannière commune. De son côté, Laurent Wauquiez appelle à désigner un candidat unique à droite, et ce face au risque d'échec assuré dans le cas contraire. Il a indiqué
6: 5h30.
5: La moins mauvaise des solutions pour rassembler la droite. Il faut pour lui une seule équipe à droite et un vrai programme. Il a appelé ses soutiens à l'aider à construire ce rassemblement de la droite pour éliminer Jean-Luc Mélenchon dès le premier tour. présidentielle de 2027, Gabriel Attal a assuré qu'il n'est pas une photocopie d'Édouard Philippe. Le candidat Renaissance a pris la parole aujourd'hui, déclarant n'avoir jamais exclu la tenue d'une primaire. Il ne souhaite pas perdre son temps et de l'énergie à ergoter sur une primaire, alors que d'autres candidats disent ne pas en vouloir à droite. Pour lui, il n'y a plus de favori face aux extrêmes. L'Union européenne respecte pleinement le choix démocratique du peuple islandais. C'est ce qu'a indiqué aujourd'hui le porte-parole du Conseil européen, Antonio Costa. Les Islandais ont dit non lors du dernier référendum hier à la réouverture des discussions pour intégrer l'Union européenne. Divertissement, à date de diffusion de la 6e et dernière saison d'Emily in Paris a été dévoilée. Les 10 épisodes seront diffusés sur Netflix en même temps le 24 décembre. Le tournage doit d'ailleurs se terminer en France à la fin du mois de septembre. Les dernières aventures d'Emily se dérouleront en France, mais aussi en Grèce et à Monaco. Lily Collins a incarné l'héroïne dans les 6 saisons.

0: Lorient, Toulouse et Auxerre sont les derniers du classement. Et Lyon a concédé le nul face au Havre lors d'un match spectaculaire. Après son élimination en barrage en Ligue des Champions, le club n'a pas réussi à rebondir hier. La rencontre s'est soldée par un score final d'un but partout. Les Gaunes se sont retrouvés bousculés par une équipe havraise audacieuse et ont dû faire beaucoup d'efforts pour arracher le point du match nul. L'Olympique lyonnais démarre donc difficilement la saison. Real Madrid, Mourinho veut voir Kylian Mbappé remporter le Ballon d'Or 2026. L'entraîneur du club a estimé que l'international français méritait amplement cette récompense, et ce alors qu'il est notamment devenu le meilleur buteur de l'histoire de la Coupe du Monde. Mourinho estime que la récompense doit être attribuée à un joueur qui marquera le football pour l'éternité. Cyclisme, Tadej Pogacar souffre de plusieurs fractures et d'une commotion cérébrale après sa chute sur la Vuelta. C'est ce qu'ont révélé les premiers examens réalisés hier. Sa lourde chute l'a contraint à l'abandon et il sera opéré de la clavicule. L'opération a été reportée par mesure de précaution liée à sa commotion cérébrale. Le cycliste ne présente pas de blessures graves. La Française Blandine Lirondelle a remporté l'UTMB pour la première fois. Elle a signé hier la première victoire tricolore sur la course femme depuis 10 ans. Elle a complété la course en 21h54min49s. Elle a terminé 3e en 2023. Blandine Lirondelle avait d'ailleurs remporté la Diagonale des Fous en octobre 2025. La judokate Clarisse Abgenienou a savouré la médaille de bronze au Grand Slam de Lausanne 5 mois après son accouchement. La triple médaillée olympique a remporté la 3e place hier en guise de préparation aux championnats du monde et aux qualifications pour les Jeux de 2028.
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3: Bonjour, le ministre de l'Intérieur a annoncé que 3 personnes ont été légèrement blessées dans la Loire, le Val-de-Marne et le Doubs lors des violents orages de ces dernières heures. Laurent Nunez évoque plusieurs centaines d'interventions des secours. La situation a été particulièrement soutenue en Île-de-France dans l'Est et le Sud-Est. Roland Lescure estime que la croissance française nulle au deuxième trimestre vient surtout de l'été caniculaire qu'a traversé le pays. Le ministre de l'Économie s'appuie sur les explications de l'INSEE qui impute cette baisse à la dégradation de la production agricole fin juillet. L'impact macroéconomique des canicules à répétition et de la sécheresse sera intégré désormais dans les prévisions économiques de Bercy pour le prochain budget. Les prix à la consommation ont augmenté de 2,4% sur un an en août, tirés par ceux de l'énergie, après 2,1% en juillet, selon une estimation provisoire publiée ce vendredi par l'INSEE. En août 2025, avant le déclenchement de la guerre au Moyen-Orient, l'inflation était de 0,9% sur un an. Les prix de l'énergie baissaient alors de 6,2% sur un an. Le roi de Norvège, Harald V, qui est mort à l'âge de 89 ans, a annoncé ce matin le Palais Royal l'état de santé du souverain, hospitalisé depuis le 17 août pour des complications liées à une maladie du sang, s'était détériorée. Les crues survenues avant-hier à la frontière du Népal et du Tibet ont causé la mort d'au moins 472 personnes, selon les derniers bilans. Les secouristes sont toujours à la recherche de quelques 1400 disparus. Et un mot de football, l'Olympique de Marseille, Rennes et l'Olympique lyonnais vont connaître ce vendredi leurs adversaires de la phase de ligue de la Ligue Europa 2026-2027. Le tirage au sort est organisé à Monaco à partir de 13h. C'est la fin de ce flash, une très bonne journée à toutes et à tous.
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5: Bonsoir à tous. Crue au Népal, le bilan est passé à 781 morts et 2502 disparus. Et ce 4 jours après la terrible montée des eaux. Les secouristes redoublent d'efforts pour localiser les personnes encore portées disparues et évacuer les rescapés isolés à la frontière entre la Chine et le Népal. Ils progressent notamment vers les ouvriers retenus dans un tunnel. Présidentielle de 2027, Édouard Philippe veut créer un nouveau parti ou une confédération de partis avec des candidats uniques aux législatives. Il ne s'agit pas pour lui de créer un nouvel UMP, mais de construire le contrat de gouvernement qui permettra à tous ceux qui veulent unir leurs forces au service du pays de gouverner ensemble. Les candidats seront ensuite présentés sous une bannière commune. De son côté, Laurent Wauquiez appelle à désigner un candidat unique à droite, et ce face au risque d'échec assuré dans le cas contraire. Il a indiqué que la primaire est la moins mauvaise des solutions pour rassembler la droite. Il faut pour lui une seule équipe à droite et un vrai programme. Il a appelé ses soutiens à l'aider à construire ce rassemblement de la droite pour éliminer Jean-Luc Mélenchon dès le premier tour. présidentielle de 2027, Gabriel Attal a assuré qu'il n'est pas une photocopie d'Édouard Philippe. Le candidat Renaissance a pris la parole aujourd'hui, déclarant n'avoir jamais exclu la tenue d'une primaire. Il ne souhaite pas perdre son temps et de l'énergie à ergoter sur une primaire, alors que d'autres candidats disent ne pas en vouloir à droite. Pour lui, il n'y a plus de favori face aux extrêmes. L'Union européenne respecte pleinement le choix démocratique du peuple islandais. C'est ce qu'a indiqué aujourd'hui le porte-parole du Conseil européen, Antonio Costa. Les Islandais ont dit non lors du dernier référendum hier à la réouverture des discussions pour intégrer l'Union européenne. Divertissement, à la date de diffusion de la sixième et dernière saison d'Emily in Paris a été dévoilée. Les 10 épisodes seront diffusés sur Netflix en même temps le 24 décembre. Le tournage doit d'ailleurs se terminer en France à la fin du mois de septembre. Les dernières aventures d'Emily se dérouleront en France, mais aussi en Grèce et à Monaco. Lily Collins a incarné l'héroïne dans les 6 saisons.

0: Lorient, Toulouse et Auxerre sont les derniers du classement. Et Lyon a concédé le nul face au Havre lors d'un match spectaculaire. Après son élimination en barrage en Ligue des Champions, le club n'a pas réussi à rebondir hier. La rencontre s'est soldée par un score final d'un but partout. Les Gaunes se sont retrouvés bousculés par une équipe havraise audacieuse et ont dû faire beaucoup d'efforts pour arracher le point du match nul. L'Olympique lyonnais démarre donc difficilement la saison. Real Madrid de Mourinho veut voir Kylian Mbappé remporter le Ballon d'Or 2026. L'entraîneur du club a estimé que l'international français méritait amplement cette récompense, et ce alors qu'il est notamment devenu le meilleur buteur de l'histoire de la Coupe du Monde. Mourinho estime que la récompense doit être attribuée à un joueur qui marquera le football pour l'éternité. Cyclisme, Tadej Pogacar souffre de plusieurs fractures et d'une commotion cérébrale après sa chute sur la Vuelta. C'est ce qu'ont révélé les premiers examens réalisés hier. Sa lourde chute l'a contraint à l'abandon et il sera opéré de la clavicule. L'opération a été reportée par mesure de précaution liée à sa commotion cérébrale. Le cycliste ne présente pas de blessures graves. La Française Blandine Lirondelle a remporté l'UTMB pour la première fois. Elle a signé hier la première victoire tricolore sur la course femme depuis 10 ans. Elle a complété la course en 21h54 et 49 secondes. Elle a terminé 3e en 2023. Blandine Lirondelle avait d'ailleurs remporté la Diagonale des Fous en octobre 2025. La judokate Clarisse Abgenienou a savouré la médaille de bronze au Grand Slam de Lausanne 5 mois après son accouchement. La triple médaillée olympique a remporté la 3e place hier en guise de préparation aux championnats du monde et aux qualifications pour les Jeux de 2028.
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3: Bonjour, le ministre de l'Intérieur a annoncé que 3 personnes ont été légèrement blessées dans la Loire, le Val-de-Marne et le Doubs lors des violents orages de ces dernières heures. Laurent Nunez évoque plusieurs centaines d'interventions des secours. La situation a été particulièrement soutenue en Île-de-France, dans l'Est et le Sud-Est. Roland Lescure estime que la croissance française nulle au deuxième trimestre vient surtout de l'été caniculaire qu'a traversé le pays. Le ministre de l'Économie s'appuie sur les explications de l'INSEE qui impute cette baisse à la dégradation de la production agricole fin juillet. L'impact macroéconomique des canicules à répétition et de la sécheresse sera intégré désormais dans les prévisions économiques de Bercy pour le prochain budget. Les prix à la consommation ont augmenté de 2,4% sur un an en août, tirés par ceux de l'énergie, après 2,1% en juillet, selon une estimation provisoire publiée ce vendredi par l'INSEE. En août 2025, avant le déclenchement de la guerre au Moyen-Orient, l'inflation était de 0,9% sur un an. Les prix de l'énergie baissaient alors de 6,2% sur un an. Le roi de Norvège, Harald V, qui est mort à l'âge de 89 ans, a annoncé ce matin le Palais Royal l'état de santé du souverain, hospitalisé depuis le 17 août pour des complications liées à une maladie du sang, s'était détériorée. Les crues survenues avant-hier à la frontière du Népal et du Tibet ont causé la mort d'au moins 472 personnes, selon les derniers bilans. Les secouristes sont toujours à la recherche de quelques 1400 disparus. Et un mot de football, l'Olympique de Marseille, Rennes et l'Olympique lyonnais vont connaître ce vendredi leurs adversaires de la phase de ligue de la Ligue Europa 2026-2027. Le tirage au sort est organisé à Monaco à partir de 13h. C'est la fin de ce flash, une très bonne journée à toutes et à tous.
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5: Bonsoir à tous. Crue au Népal, le bilan est passé à 781 morts et 2502 disparus. Et ce 4 jours après la terrible montée des eaux. Les secouristes redoublent d'efforts pour localiser les personnes encore portées disparues et évacuer les rescapés isolés à la frontière entre la Chine et le Népal. Ils progressent notamment vers les ouvriers retenus dans un tunnel. Présidentielle de 2027, Édouard Philippe veut créer un nouveau parti ou une confédération de partis avec des candidats uniques aux législatives. Il ne s'agit pas pour lui de créer un nouvel UMP, mais de construire le contrat de gouvernement qui permettra à tous ceux qui veulent unir leurs forces au service du pays de gouverner ensemble. Les candidats seront ensuite présentés sous une bannière commune. De son côté, Laurent Wauquiez appelle à désigner un candidat unique à droite, et ce face au risque d'échec assuré dans le cas contraire. Il a indiqué que la primaire est la moins mauvaise des solutions pour rassembler la droite. Il faut pour lui une seule équipe à droite et un vrai programme. Il a appelé ses soutiens à l'aider à construire ce rassemblement de la droite pour éliminer Jean-Luc Mélenchon dès le premier tour. présidentielle de 2027, Gabriel Attal a assuré qu'il n'est pas une photocopie d'Édouard Philippe. Le candidat Renaissance a pris la parole aujourd'hui, déclarant n'avoir jamais exclu la tenue d'une primaire. Il ne souhaite pas perdre son temps et de l'énergie à ergoter sur une primaire, alors que d'autres candidats disent ne pas en vouloir à droite. Pour lui, il n'y a plus de favoris face aux extrêmes. L'Union européenne respecte pleinement le choix démocratique du peuple islandais. C'est ce qu'a indiqué aujourd'hui le porte-parole du Conseil européen, Antonio Costa. Les Islandais ont dit non lors du dernier référendum hier à la réouverture des discussions pour intégrer l'Union européenne. Divertissement, la date de diffusion de la sixième et dernière saison d'Emily in Paris a été dévoilée. Les 10 épisodes seront diffusés sur Netflix en même temps le 24 décembre. Le tournage doit d'ailleurs se terminer en France à la fin du mois de septembre. Les dernières aventures d'Emily se dérouleront en France, mais aussi en Grèce et à Monaco. Lily Collins a incarné l'héroïne dans les 6 saisons.

0: Lorient, Toulouse et Auxerre sont les derniers du classement. Et Lyon a concédé le nul face au Havre lors d'un match spectaculaire. Après son élimination en barrage en Ligue des Champions, le club n'a pas réussi à rebondir hier. La rencontre s'est soldée par un score final d'un but partout. Les Gaunes se sont retrouvés bousculés par une équipe havraise audacieuse et ont dû faire beaucoup d'efforts pour arracher le point du match nul. L'Olympique lyonnais démarre donc difficilement la saison. Real Madrid, Mourinho veut voir Kylian Mbappé remporter le Ballon d'Or 2026. L'entraîneur du club a estimé que l'international français méritait amplement cette récompense, et ce alors qu'il est notamment devenu le meilleur buteur de l'histoire de la Coupe du Monde. Mourinho estime que la récompense doit être attribuée à un joueur qui marquera le football pour l'éternité. Cyclisme, Tadej Pogacar souffre de plusieurs fractures et d'une commotion cérébrale après sa chute sur la Vuelta. C'est ce qu'ont révélé les premiers examens réalisés hier. Sa lourde chute l'a contraint à l'abandon et il sera opéré de la clavicule. L'opération a été reportée par mesure de précaution liée à sa commotion cérébrale. Le cycliste ne présente pas de blessures graves. La Française Blandine Lirondelle a remporté l'UTMB pour la première fois. Elle a signé hier la première victoire tricolore sur la course femme depuis 10 ans. Elle a complété la course en 21h54min49s. Elle a terminé 3e en 2023. Blandine Lirondelle avait d'ailleurs remporté la Diagonale des Fous en octobre 2025. La judokate Clarisse Abgenienou a savouré la médaille de bronze au Grand Slam de Lausanne 5 mois après son accouchement. La triple médaillée olympique a remporté la 3e place hier en guise de préparation aux championnats du monde et aux qualifications pour les Jeux de 2028.
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3: Bonjour, le ministre de l'Intérieur a annoncé que 3 personnes ont été légèrement blessées dans la Loire, le Val-de-Marne et le Doubs lors des violents orages de ces dernières heures. Laurent Nunez évoque plusieurs centaines d'interventions des secours. La situation a été particulièrement soutenue en Île-de-France dans l'Est et le Sud-Est. Roland Lescure estime que la croissance française nulle au deuxième trimestre vient surtout de l'été caniculaire qu'a traversé le pays. Le ministre de l'Économie s'appuie sur les explications de l'INSEE qui impute cette baisse à la dégradation de la production agricole fin juillet. L'impact macroéconomique des canicules à répétition et de la sécheresse sera intégré désormais dans les prévisions économiques de Bercy pour le prochain budget. Les prix à la consommation ont augmenté de 2,4% sur un an en août, tirés par ceux de l'énergie, après 2,1% en juillet, selon une estimation provisoire publiée ce vendredi par l'INSEE. En août 2025, avant le déclenchement de la guerre au Moyen-Orient, l'inflation était de 0,9% sur un an. Les prix de l'énergie baissaient alors de 6,2% sur un an. Le roi de Norvège, Harald V, qui est mort à l'âge de 89 ans, a annoncé ce matin le Palais Royal l'état de santé du souverain, hospitalisé depuis le 17 août pour des complications liées à une maladie du sang, s'était détériorée. Les crues survenues avant-hier à la frontière du Népal et du Tibet ont causé la mort d'au moins 472 personnes, selon les derniers bilans. Les secouristes sont toujours à la recherche de quelques 1400 disparus. Et un mot de football, l'Olympique de Marseille, Rennes et l'Olympique lyonnais vont connaître ce vendredi leurs adversaires de la phase de ligue de la Ligue Europa 2026-2027. Le tirage au sort est organisé à Monaco à partir de 13h. C'est la fin de ce flash, une très bonne journée à toutes et à tous.
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5: Bonsoir à tous. Crue au Népal, le bilan est passé à 781 morts et 2502 disparus. Et ce 4 jours après la terrible montée des eaux. Les secouristes redoublent d'efforts pour localiser les personnes encore portées disparues et évacuer les rescapés isolés à la frontière entre la Chine et le Népal. Ils progressent notamment vers les ouvriers retenus dans un tunnel. Présidentielle de 2027, Édouard Philippe veut créer un nouveau parti ou une confédération de partis avec des candidats uniques aux législatives. Il ne s'agit pas pour lui de créer un nouvel UMP, mais de construire le contrat de gouvernement qui permettra à tous ceux qui veulent unir leurs forces au service du pays de gouverner ensemble. Les candidats seront ensuite présentés sous une bannière commune. De son côté, Laurent Wauquiez appelle à désigner un candidat unique à droite, et ce face au risque d'échec assuré dans le cas contraire. Il a indiqué que la primaire est la moins mauvaise des solutions pour rassembler la droite. Il faut pour lui une seule équipe à droite et un vrai programme. Il a appelé ses soutiens à l'aider à construire ce rassemblement de la droite pour éliminer Jean-Luc Mélenchon dès le premier tour. présidentielle de 2027, Gabriel Attal a assuré qu'il n'est pas une photocopie d'Édouard Philippe. Le candidat Renaissance a pris la parole aujourd'hui, déclarant n'avoir jamais exclu la tenue d'une primaire. Il ne souhaite pas perdre son temps et de l'énergie à ergoter sur une primaire, alors que d'autres candidats disent ne pas en vouloir à droite. Pour lui, il n'y a plus de favori face aux extrêmes. L'Union européenne respecte pleinement le choix démocratique du peuple islandais. C'est ce qu'a indiqué aujourd'hui le porte-parole du Conseil européen, Antonio Costa. Les Islandais ont dit non lors du dernier référendum hier à la réouverture des discussions pour intégrer l'Union européenne. Divertissement, à la date de diffusion de la 6e et dernière saison d'Emily in Paris a été dévoilée. Les 10 épisodes seront diffusés sur Netflix en même temps le 24 décembre. Le tournage doit d'ailleurs se terminer en France à la fin du mois de septembre. Les dernières aventures d'Emily se dérouleront en France, mais aussi en Grèce et à Monaco. Lily Collins a incarné l'héroïne dans les 6 saisons.

0: Lorient, Toulouse et Auxerre sont les derniers du classement. Et Lyon a concédé le nul face au Havre lors d'un match spectaculaire. Après son élimination en barrage en Ligue des Champions, le club n'a pas réussi à rebondir hier. La rencontre s'est soldée par un score final d'un but partout. Les Gaunes se sont retrouvés bousculés par une équipe havraise audacieuse et ont dû faire beaucoup d'efforts pour arracher le point du match nul. L'Olympique lyonnais démarre donc difficilement la saison. Real Madrid, Mourinho veut voir Kylian Mbappé remporter le Ballon d'Or 2026. L'entraîneur du club a estimé que l'international français méritait amplement cette récompense, et ce alors qu'il est notamment devenu le meilleur buteur de l'histoire de la Coupe du Monde. Mourinho estime que la récompense doit être attribuée à un joueur qui marquera le football pour l'éternité. Cyclisme, Tadej Pogacar souffre de plusieurs fractures et d'une commotion cérébrale après sa chute sur la Vuelta. C'est ce qu'ont révélé les premiers examens réalisés hier. Sa lourde chute l'a contraint à l'abandon et il sera opéré de la clavicule. L'opération a été reportée par mesure de précaution liée à sa commotion cérébrale. Le cycliste ne présente pas de blessures graves. La Française Blandine Lirondelle a remporté l'UTMB pour la première fois. Elle a signé hier la première victoire tricolore sur la course femme depuis 10 ans. Elle a complété la course en 21h54min49s. Elle a terminé 3e en 2023. Blandine Lirondelle avait d'ailleurs remporté la Diagonale des Fous en octobre 2025. La judokate Clarisse Abgenienou a savouré la médaille de bronze au Grand Slam de Lausanne 5 mois après son accouchement. La triple médaillée olympique a remporté la 3e place hier en guise de préparation aux championnats du monde et aux qualifications pour les Jeux de 2028.
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3: Bonjour, le ministre de l'Intérieur a annoncé que 3 personnes ont été légèrement blessées dans la Loire, le Val-de-Marne et le Doubs lors des violents orages de ces dernières heures. Laurent Nunez évoque plusieurs centaines d'interventions des secours. La situation a été particulièrement soutenue en Île-de-France dans l'Est et le Sud-Est. Roland Lescure estime que la croissance française nulle au deuxième trimestre vient surtout de l'été caniculaire qu'a traversé le pays. Le ministre de l'Économie s'appuie sur les explications de l'INSEE qui impute cette baisse à la dégradation de la production agricole fin juillet. L'impact macroéconomique des canicules à répétition et de la sécheresse sera intégré désormais dans les prévisions économiques de Bercy pour le prochain budget. Les prix à la consommation ont augmenté de 2,4% sur un an en août, tirés par ceux de l'énergie, après 2,1% en juillet, selon une estimation provisoire publiée ce vendredi par l'INSEE. En août 2025, avant le déclenchement de la guerre au Moyen-Orient, l'inflation était de 0,9% sur un an. Les prix de l'énergie baissaient alors de 6,2% sur un an. Le roi de Norvège, Harald V, qui est mort à l'âge de 89 ans, a annoncé ce matin le Palais Royal l'état de santé du souverain, hospitalisé depuis le 17 août pour des complications liées à une maladie du sang, s'était détériorée. Les crues survenues avant-hier à la frontière du Népal et du Tibet ont causé la mort d'au moins 472 personnes, selon les derniers bilans. Les secouristes sont toujours à la recherche de quelques 1400 disparus. Et un mot de football, l'Olympique de Marseille, Rennes et l'Olympique lyonnais vont connaître ce vendredi leurs adversaires de la phase de ligue de la Ligue Europa 2026-2027. Le tirage au sort est organisé à Monaco à partir de 13h. C'est la fin de ce flash, une très bonne journée à toutes et à tous.
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5: Bonsoir à tous. Crue au Népal, le bilan est passé à 781 morts et 2502 disparus. Et ce 4 jours après la terrible montée des eaux. Les secouristes redoublent d'efforts pour localiser les personnes encore portées disparues et évacuer les rescapés isolés à la frontière entre la Chine et le Népal. Ils progressent notamment vers les ouvriers retenus dans un tunnel. Présidentielle de 2027, Édouard Philippe veut créer un nouveau parti ou une confédération de partis avec des candidats uniques aux législatives. Il ne s'agit pas pour lui de créer un nouvel UMP, mais de construire le contrat de gouvernement qui permettra à tous ceux qui veulent unir leurs forces au service du pays de gouverner ensemble. Les candidats seront ensuite présentés sous une bannière commune. De son côté, Laurent Wauquiez appelle à désigner un candidat unique à droite, et ce face au risque d'échec assuré dans le cas contraire. Il a indiqué que la primaire est la moins mauvaise des solutions pour rassembler la droite. Il faut pour lui une seule équipe à droite et un vrai programme. Il a appelé ses soutiens à l'aider à construire ce rassemblement de la droite pour éliminer Jean-Luc Mélenchon dès le premier tour. présidentielle de 2027, Gabriel Attal a assuré qu'il n'est pas une photocopie d'Édouard Philippe. Le candidat Renaissance a pris la parole aujourd'hui, déclarant n'avoir jamais exclu la tenue d'une primaire. Il ne souhaite pas perdre son temps et de l'énergie à ergoter sur une primaire, alors que d'autres candidats disent ne pas en vouloir à droite. Pour lui, il n'y a plus de favoris à sous-extrême. L'Union européenne respecte pleinement le choix démocratique du peuple islandais. C'est ce qu'a indiqué aujourd'hui le porte-parole du Conseil européen, Antonio Costa. Les Islandais ont dit non lors du dernier référendum hier à la réouverture des discussions pour intégrer l'Union européenne. Divertissement, à la date de diffusion de la 6e et dernière saison d'Emily in Paris a été dévoilée. Les 10 épisodes seront diffusés sur Netflix en même temps le 24 décembre. Le tournage doit d'ailleurs se terminer en France à la fin du mois de septembre. Les dernières aventures d'Emily se dérouleront en France, mais aussi en Grèce et à Monaco. Lily Collins a incarné l'héroïne dans les 6 saisons.

0: Lorient, Toulouse et Auxerre sont les derniers du classement. Et Lyon a concédé le nul face au Havre lors d'un match spectaculaire. Après son élimination en barrage en Ligue des Champions, le club n'a pas réussi à rebondir hier. La rencontre s'est soldée par un score final d'un but partout. Les Gaunes se sont retrouvés bousculés par une équipe havraise audacieuse et ont dû faire beaucoup d'efforts pour arracher le point du match nul. L'Olympique lyonnais démarre donc difficilement la saison. Real Madrid de Mourinho veut voir Kylian Mbappé remporter le Ballon d'Or 2026. L'entraîneur du club a estimé que l'international français méritait amplement cette récompense, et ce alors qu'il est notamment devenu le meilleur buteur de l'histoire de la Coupe du Monde. Mourinho estime que la récompense doit être attribuée à un joueur qui marquera le football pour l'éternité. Cyclisme, Tadej Pogacar souffre de plusieurs fractures et d'une commotion cérébrale après sa chute sur la Vuelta. C'est ce qu'ont révélé les premiers examens réalisés hier. Sa lourde chute l'a contraint à l'abandon et il sera opéré de la clavicule. L'opération a été reportée par mesure de précaution liée à sa commotion cérébrale. Le cycliste ne présente pas de blessures graves. La Française Blandine Lirondelle a remporté l'UTMB pour la première fois. Elle a signé hier la première victoire tricolore sur la course femme depuis 10 ans. Elle a complété la course en 21h54min49s. Elle a terminé 3e en 2023. Blandine Lirondelle avait d'ailleurs remporté la Diagonale des Fous en octobre 2025. La judokate Clarisse Abgenienou a savouré la médaille de bronze au Grand Slam de Lausanne 5 mois après son accouchement. La triple médaillée olympique a remporté la 3e place hier en guise de préparation aux championnats du monde et aux qualifications pour les Jeux de 2028.
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3: Bonjour, le ministre de l'Intérieur a annoncé que 3 personnes ont été légèrement blessées dans la Loire, le Val-de-Marne et le Doubs lors des violents orages de ces dernières heures. Laurent Nunez évoque plusieurs centaines d'interventions des secours. La situation a été particulièrement soutenue en Ile-de-France, dans l'Est et le Sud-Est. Roland Lescure estime que la croissance française nulle au deuxième trimestre vient surtout de l'été caniculaire qu'a traversé le pays. Le ministre de l'Économie s'appuie sur les explications de l'INSEE qui impute cette baisse à la dégradation de la production agricole fin juillet. L'impact macroéconomique des canicules à répétition et de la sécheresse sera intégré désormais dans les prévisions économiques de Bercy pour le prochain budget. Les prix à la consommation ont augmenté de 2,4% sur un an en août, tiré par ceux de l'énergie, après 2,1% en juillet, selon une estimation provisoire publiée ce vendredi par l'INSEE. En août 2025, avant le déclenchement de la guerre au Moyen-Orient, l'inflation était de 0,9% sur un an. Les prix de l'énergie baissaient alors de 6,2% sur un an. Le roi de Norvège, Harald V, qui est mort à l'âge de 89 ans, a annoncé ce matin le Palais Royal l'état de santé du souverain, hospitalisé depuis le 17 août pour des complications liées à une maladie du sang, s'était détériorée. Les crues survenues avant-hier à la frontière du Népal et du Tibet ont causé la mort d'au moins 472 personnes, selon les derniers bilans. Les secouristes sont toujours à la recherche de quelques 1400 disparus. Et un mot de football, l'Olympique de Marseille, Rennes et l'Olympique lyonnais vont connaître ce vendredi leurs adversaires de la phase de ligue de la Ligue Europa 2026-2027. Le tirage au sort est organisé à Monaco à partir de 13h. C'est la fin de ce flash, une très bonne journée à toutes et à tous.
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6: Bonsoir à tous. Crue au Népal, le bilan est passé à 781 morts et 2502 disparus. Et ce 4 jours après la terrible montée des eaux. Les secouristes redoublent d'efforts pour localiser les personnes encore portées disparues et évacuer les rescapés isolés à la frontière entre la Chine et le Népal. Ils progressent notamment vers les ouvriers retenus dans un tunnel. Présidentielle de 2027, Édouard Philippe veut créer un nouveau parti ou une confédération de partis avec des candidats uniques aux législatives. Il ne s'agit pas pour lui de créer un nouvel UMP, mais de construire le contrat de gouvernement qui permettra à tous ceux qui veulent unir leurs forces au service du pays de gouverner ensemble. Les candidats seront ensuite présentés sous une bannière commune. De son côté, Laurent Wauquiez appelle à désigner un candidat unique à droite, et ce face au risque d'échec assuré dans le cas contraire. Il a indiqué que la primaire est la moins mauvaise des solutions pour rassembler la droite. Il faut pour lui une seule équipe à droite et un vrai programme. Il a appelé ses soutiens à l'aider à construire ce rassemblement de la droite pour éliminer Jean-Luc Mélenchon dès le premier tour. présidentielle de 2027, Gabriel Attal a assuré qu'il n'est pas une photocopie d'Édouard Philippe. Le candidat Renaissance a pris la parole aujourd'hui, déclarant n'avoir jamais exclu la tenue d'une primaire. Il ne souhaite pas perdre son temps et de l'énergie à ergoter sur une primaire, alors que d'autres candidats disent ne pas en vouloir à droite. Pour lui, il n'y a plus de favoris face aux extrêmes. L'Union européenne respecte pleinement le choix démocratique du peuple islandais. C'est ce qu'a indiqué aujourd'hui le porte-parole du Conseil européen, Antonio Costa. Les Islandais ont dit non lors du dernier référendum hier à la réouverture des discussions pour intégrer l'Union européenne. Divertissement, la date de diffusion de la sixième et dernière saison d'Emily in Paris a été dévoilée. Les 10 épisodes seront diffusés sur Netflix en même temps le 24 décembre. Le tournage doit d'ailleurs se terminer en France à la fin du mois de septembre. Les dernières aventures d'Emily se dérouleront en France, mais aussi en Grèce et à Monaco. Lily Collins a incarné l'héroïne dans les 6 saisons.
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2: Bonjour, excellent début de semaine, lundi 31 août 2026. Bonne fête aux Aristides qui sont à l'honneur aujourd'hui et c'est la journée mondiale du blog. Allez, dans l'éphéméride de cette journée, première diffusion de la série Prison Break sur M6, c'était un 31 août en 2006, il y a donc pile 20 ans déjà. Bon anniversaire à vous les natifs du 31 août, sachez que vous êtes le même jour que Richard Gere qui fête ses 77 ans. Excellent anniversaire également à Gérard Pires, 84 ans, ou encore au chanteur Vincent Delerme, 50 ans pour lui aujourd'hui. Bon début de semaine.
4: Bonjour à tous, il va pleuvoir sur une large partie nord de la France ce lundi 31 août dans la matinée. Les précipitations remonteront sur la pointe nord de l'Hexagone dans l'après-midi et ailleurs le soleil brillera malgré la présence de nuages. Côté température, le mercure affichera 18 degrés à Lille, 21 à Bordeaux ainsi que 28 à Ajaccio le matin. Il fera jusqu'à 20 à Brest, 23 à Paris ainsi que 30 à Perpignan au plus chaud de la journée. Très belle journée à tous.
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0: Lorient, Toulouse et Auxerre sont les derniers du classement. Et Lyon a concédé le nul face au Havre lors d'un match spectaculaire. Après son élimination en barrage en Ligue des Champions, le club n'a pas réussi à rebondir hier. La rencontre s'est soldée par un score final d'un but partout. Les Gaunes se sont retrouvés bousculés par une équipe havraise audacieuse et ont dû faire beaucoup d'efforts pour arracher le point du match nul. L'Olympique lyonnais démarre donc difficilement la saison. Real Madrid de Mourinho veut voir Kylian Mbappé remporter le Ballon d'Or 2026. L'entraîneur du club a estimé que l'international français méritait amplement cette récompense, et ce alors qu'il est notamment devenu le meilleur buteur de l'histoire de la Coupe du Monde. Mourinho estime que la récompense doit être attribuée à un joueur qui marquera le football pour l'éternité. Cyclisme, Tadej Pogacar souffre de plusieurs fractures et d'une commotion cérébrale après sa chute sur la Vuelta. C'est ce qu'ont révélé les premiers examens réalisés hier. Sa lourde chute l'a contraint à l'abandon et il sera opéré de la clavicule. L'opération a été reportée par mesure de précaution liée à sa commotion cérébrale. Le cycliste ne présente pas de blessures graves. La Française Blandine Lirondelle a remporté l'UTMB pour la première fois. Elle a signé hier la première victoire tricolore sur la course femme depuis 10 ans. Elle a complété la course en 21h54 et 49 secondes. Elle a terminé 3e en 2023. Blandine Lirondelle avait d'ailleurs remporté la Diagonale des Fous en octobre 2025. La judokate Clarisse Abgenienou a savouré la médaille de bronze au Grand Slam de Lausanne 5 mois après son accouchement. La triple médaillée olympique a remporté la 3e place hier en guise de préparation aux championnats du monde et aux qualifications pour les Jeux de 2028.
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3: Bonjour, le ministre de l'Intérieur a annoncé que 3 personnes ont été légèrement blessées dans la Loire, le Val-de-Marne et le Doubs lors des violents orages de ces dernières heures. Laurent Nunez évoque plusieurs centaines d'interventions des secours. La situation a été particulièrement soutenue en Île-de-France, dans l'Est et le Sud-Est. Roland Lescure estime que la croissance française nulle au deuxième trimestre vient surtout de l'été caniculaire qu'a traversé le pays. Le ministre de l'Économie s'appuie sur les explications de l'INSEE qui impute cette baisse à la dégradation de la production agricole fin juillet. L'impact macroéconomique des canicules à répétition et de la sécheresse sera intégré désormais dans les prévisions économiques de Bercy pour le prochain budget. Les prix à la consommation ont augmenté de 2,4% sur un an en août, tirés par ceux de l'énergie, après 2,1% en juillet, selon une estimation provisoire publiée ce vendredi par l'INSEE. En août 2025, avant le déclenchement de la guerre au Moyen-Orient, l'inflation était de 0,9% sur un an. Les prix de l'énergie baissaient alors de 6,2% sur un an. Le roi de Norvège, Harald V, qui est mort à l'âge de 89 ans, a annoncé ce matin le Palais Royal l'état de santé du souverain, hospitalisé depuis le 17 août pour des complications liées à une maladie du sang, s'était détériorée. Les crues survenues avant-hier à la frontière du Népal et du Tibet ont causé la mort d'au moins 472 personnes, selon les derniers bilans. Les secouristes sont toujours à la recherche de quelques 1400 disparus. Et un mot de football, l'Olympique de Marseille, Rennes et l'Olympique lyonnais vont connaître ce vendredi leurs adversaires de la phase de ligue de la Ligue Europa 2026-2027. Le tirage au sort est organisé à Monaco à partir de 13h. C'est la fin de ce flash, une très bonne journée à toutes et à tous.
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4: Voici votre horoscope de ce lundi 31 août. Bélier, un souffle nouveau éclaire les cœurs libres, promesse d'une rencontre lumineuse. Taureau, les astres alignent vos chances, chaque geste rayonne d'une force tranquille. Gémeaux, la complicité tisse des liens précieux, ouvrant la voie à de belles avancées. Cancer, votre charme discret s'épanouit, attirant les regards et les rêves inavoués. Lion, la paix descend sur vous, apaisant l'esprit et caressant les pensées. Vierge, un soleil intérieur illumine vos journées, vous enveloppant d'une joie sincère. Balance, une victoire subtile s'annonce, élevant vos ambitions vers de nouveaux sommets. Scorpion, l'aventure murmure à votre âme, éveillant la soif de découvertes inattendues. Sagittaire, votre voix résonne, sculptant l'avenir et inspirant des projets prometteurs. Capricorne, les liens du cœur se tressent, renforçant la tendresse partagée en silence. Verseau, l'équilibre s'invite dans votre signe, apportant la sérénité dans la danse des chiffres. Et Poisson, la légèreté s'installe, la bonne humeur colore vos pas d'une douce énergie.
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2: Bonjour, bienvenue. C'est parti pour les infos improbables de cette semaine. En Italie, quelle mauvaise surprise une cliente a-t-elle découverte sur son addition au restaurant il y a quelques jours? Une insulte imprimée sur son ticket de caisse. La jeune femme voulait des œufs brouillés, bien cuits et sans salade. Et cette demande a agacé le serveur. Il a tapé un message injurieux sur la caisse pour faire une blague au cuisinier. Le texte disait de brûler les œufs et de cracher dedans. Ce commentaire s'est retrouvé sur la note finale de la cliente. Le patron a offert quand même le repas pour s'excuser et a écarté son jeune employé du service pendant quelques jours. Allez, direction l'Espagne. Pourquoi une vacancière a-t-elle raté son vol pour le Royaume-Uni il y a quelques jours? Eh bien, le système informatique a confondu son visa avec celui de sa sœur jumelle. Elle réside au Royaume-Uni depuis près de 8 ans. Au moment des contrôles, son statut de résidente n'est pas apparu sur les écrans. Le logiciel du ministère a associé son dossier aux informations de sa sœur. Enfin, en Allemagne, quelle catastrophe a été provoquée par un chat il y a quelques jours? Eh bien, il a ouvert le robinet de la cuisine et a inondé l'appartement. Le propriétaire était absent de son domicile et a vu la scène en direct sur sa caméra de surveillance. Il a heureusement pu alerter les pompiers. L'eau s'infiltrait déjà chez le voisin du dessus. Voilà pour les infos improbables et insolites de cette semaine. De très belles journées. À très vite.
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6: Bonjour, oui, je suis candidat à la présidence de la République. Ce sont les mots d'Olivier Faure hier aux 20h de TF1. Le premier secrétaire du Parti Socialiste confirme sa volonté de participer à la primaire de son camp. Avec une première promesse de campagne, la gratuité des petits déjeuners à l'école. Et puis Dominique de Villepin a lui aussi déclaré vouloir être candidat à l'élection présidentielle et avoir plusieurs centaines de parrainages, mais pas suffisamment pour le moment. L'ancien ministre a créé son mouvement La France Humaniste. Au large de Plymouth, deux marins bretons toujours portés disparus après le naufrage du chalutier Maranello, immatriculé à Saint-Brieuc. Le navire a coulé samedi soir dans des conditions météo difficiles après avoir signalé un problème avec son engin de pêche. Sur les 5 hommes à bord, 3 ont pu être secourus et hospitalisés. Du changement pour cette rentrée, dès demain, 1er septembre, les arrêts maladie seront plafonnés à 31 jours pour une première prescription. Pour les ruptures conventionnelles, la durée d'indemnisation chômage va diminuer. Côté retraite, le calcul va s'améliorer pour les parents et les carrières longues. Changement de taille également pour les entreprises qui vont devoir passer à la facturation électronique. Enfin, une nouvelle prime arrive pour l'achat d'un véhicule électrique d'occasion. Le prix du gaz, lui, va augmenter de 5,6%. Au Népal, 4 Français toujours portés disparus après les violentes inondations survenues mercredi. Ils font partie des 3000 personnes activement recherchées par les secours sur le terrain. Dans la région frontalière, le bilan ne cesse de s'alourdir au fil des heures. Les autorités locales recensent désormais au moins 797 morts ce dimanche. Un drame en mer au large de Chypre. Un ferry transportant 267 passagers a complètement coulé ce dimanche après une explosion à l'avant du navire. Le bilan provisoire fait état d'au moins 7 morts et 23 disparus, tandis que 237 personnes ont pu être secourues. Le capitaine et 7 membres d'équipage ont été arrêtés. Une enquête est ouverte pour déterminer les causes exactes du naufrage. Au Moyen-Orient, les États-Unis ont mené ce dimanche de nouvelles frappes en Iran, les premières depuis un mois. En représailles, les gardiens de la Révolution ont frappé une base aérienne en Jordanie. Enfin du football, pour la deuxième journée de Ligue 1, Manchester a renversé Ipswich 5-2, Chelsea a dominé Brighton 4-3 et puis Monaco a battu l'OM 2-0.
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2: Bonjour, excellent début de semaine, lundi 31 août 2026. Bonne fête aux Aristides qui sont à l'honneur aujourd'hui et c'est la journée mondiale du blog. Allez, dans l'éphéméride de cette journée, première diffusion de la série Prison Break sur M6, c'était un 31 août en 2006, il y a donc pile 20 ans déjà. Bon anniversaire à vous les natifs du 31 août, sachez que vous êtes le même jour que Richard Gere qui fête ses 77 ans. Excellent anniversaire également à Gérard Pires, 84 ans, ou encore au chanteur Vincent Delerme, 50 ans pour lui aujourd'hui. Bon début de semaine.
6: Bonjour à tous, il va pleuvoir sur une large partie nord de la France ce lundi 31 août dans la matinée. Les précipitations remonteront sur la pointe nord de l'Hexagone dans l'après-midi et ailleurs le soleil brillera malgré la présence de nuages. Côté température, le mercure affichera 18 degrés à Lille, 21 à Bordeaux ainsi que 28 à Ajaccio le matin.

0: Lorient, Toulouse et Auxerre sont les derniers du classement. Et Lyon a concédé le nul face au Havre lors d'un match spectaculaire. Après son élimination en barrage en Ligue des Champions, le club n'a pas réussi à rebondir hier. La rencontre s'est soldée par un score final d'un but partout. Les Gaunes se sont retrouvés bousculés par une équipe havraise audacieuse et ont dû faire beaucoup d'efforts pour arracher le point du match nul. L'Olympique lyonnais démarre donc difficilement la saison. Real Madrid, Mourinho veut voir Kylian Mbappé remporter le Ballon d'Or 2026. L'entraîneur du club a estimé que l'international français méritait amplement cette récompense, et ce alors qu'il est notamment devenu le meilleur buteur de l'histoire de la Coupe du Monde. Mourinho estime que la récompense doit être attribuée à un joueur qui marquera le football pour l'éternité. Cyclisme, Tadej Pogacar souffre de plusieurs fractures et d'une commotion cérébrale après sa chute sur la Vuelta. C'est ce qu'ont révélé les premiers examens réalisés hier. Sa lourde chute l'a contraint à l'abandon et il sera opéré de la clavicule. L'opération a été reportée par mesure de précaution liée à sa commotion cérébrale. Le cycliste ne présente pas de blessures graves. La Française Blandine Lirondelle a remporté l'UTMB pour la première fois. Elle a signé hier la première victoire tricolore sur la course femme depuis 10 ans. Elle a complété la course en 21h54 et 49 secondes. Elle a terminé 3e en 2023. Blandine Lirondelle avait d'ailleurs remporté la Diagonale des Fous en octobre 2025. La judokate Clarisse Abgenienou a savouré la médaille de bronze au Grand Slam de Lausanne 5 mois après son accouchement. La triple médaillée olympique a remporté la 3e place hier en guise de préparation aux championnats du monde et aux qualifications pour les Jeux de 2028.
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3: Bonjour, le ministre de l'Intérieur a annoncé que 3 personnes ont été légèrement blessées dans la Loire, le Val-de-Marne et le Doubs lors des violents orages de ces dernières heures. Laurent Nunez évoque plusieurs centaines d'interventions des secours. La situation a été particulièrement soutenue en Île-de-France dans l'Est et le Sud-Est. Roland Lescure estime que la croissance française nulle au deuxième trimestre vient surtout de l'été caniculaire qu'a traversé le pays. Le ministre de l'Économie s'appuie sur les explications de l'INSEE qui impute cette baisse à la dégradation de la production agricole fin juillet. L'impact macroéconomique des canicules à répétition et de la sécheresse sera intégré désormais dans les prévisions économiques de Bercy pour le prochain budget. Les prix à la consommation ont augmenté de 2,4% sur un an en août, tirés par ceux de l'énergie, après 2,1% en juillet, selon une estimation provisoire publiée ce vendredi par l'INSEE. En août 2025, avant le déclenchement de la guerre au Moyen-Orient, l'inflation était de 0,9% sur un an. Les prix de l'énergie baissaient alors de 6,2% sur un an. Le roi de Norvège, Harald V, qui est mort à l'âge de 89 ans, a annoncé ce matin le palais royal. L'état de santé du souverain, hospitalisé depuis le 17 août pour des complications liées à une maladie du sang, s'était détérioré. Les crues survenues avant-hier à la frontière du Népal et du Tibet ont causé la mort d'au moins 472 personnes, selon les derniers bilans. Les secouristes sont toujours à la recherche de quelques 1400 disparus. Et un mot de football, l'Olympique de Marseille, Rennes et l'Olympique lyonnais vont connaître ce vendredi leurs adversaires de la phase de Ligue de la Ligue Europa 2026-2027. Le tirage au sort est organisé à Monaco à partir de 13h. C'est la fin de ce flash, une très bonne journée à toutes et à tous.
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4: Voici votre horoscope de ce lundi 31 août. Bélier, un souffle nouveau éclaire les cœurs libres, promesse d'une rencontre lumineuse. Taureau, les astres alignent vos chances, chaque geste rayonne d'une force tranquille. Gémeaux, la complicité tisse des liens précieux, ouvrant la voie à de belles avancées. Cancer, votre charme discret s'épanouit, attirant les regards et les rêves inavoués. Lion, la paix descend sur vous, apaisant l'esprit et caressant les pensées. Vierge, un soleil intérieur illumine vos journées, vous enveloppant d'une joie sincère. Balance, une victoire subtile s'annonce, élevant vos ambitions vers de nouveaux sommets. Scorpion, l'aventure murmure à votre âme, éveillant la soif de découvertes inattendues. Sagittaire, votre voix résonne, sculptant l'avenir et inspirant des projets prometteurs. Capricorne, les liens du cœur se tressent, renforçant la tendresse partagée en silence. Verseau, l'équilibre s'invite dans votre signe, apportant la sérénité dans la danse des chiffres. Et Poisson, la légèreté s'installe, la bonne humeur colore vos pas d'une douce énergie.
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5: Bonjour, bienvenue. C'est parti pour les infos improbables de cette semaine. En Italie, quelle mauvaise surprise une cliente a-t-elle découverte sur son addition au restaurant il y a quelques jours? Une insulte imprimée sur son ticket de caisse. La jeune femme voulait des œufs brouillés, bien cuits et sans salade. Et cette demande a agacé le serveur. Il a tapé un message injurieux sur la caisse pour faire une blague au cuisinier. Le texte disait de brûler les œufs et de cracher dedans. Ce commentaire s'est retrouvé sur la note finale de la cliente. Le patron a

0: d'appartement. Le propriétaire était absent de son domicile et a vu la scène en direct sur sa caméra de surveillance. Il a heureusement pu alerter les pompiers. L'eau s'infiltrait déjà chez le voisin du dessus. Voilà pour les infos improbables et insolites de cette semaine. De très belles journées. À très vite.
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2: Bonjour, oui, je suis candidat à la présidence de la République. Ce sont les mots d'Olivier Faure hier aux 20h de TF1. Le premier secrétaire du Parti Socialiste confirme sa volonté de participer à la primaire de son camp avec une première promesse de campagne, la gratuité des petits déjeuners à l'école. Et puis Dominique de Villepin a lui aussi déclaré vouloir être candidat à l'élection présidentielle et avoir plusieurs centaines de parrainages, mais pas suffisamment pour le moment. L'ancien ministre a créé son mouvement La France Humaniste. Au large de Plymouth, deux marins bretons toujours portés disparus après le naufrage du chalutier Maranello, immatriculé à Saint-Brieuc. Le navire a coulé samedi soir dans des conditions météo difficiles après avoir signalé un problème avec son engin de pêche. Sur les 5 hommes à bord, 3 ont pu être secourus et hospitalisés. Du changement pour cette rentrée dès demain, 1er septembre, les arrêts maladie seront plafonnés à 31 jours pour une première prescription. Pour les ruptures conventionnelles, la durée d'indemnisation chômage va diminuer. Côté retraite, le calcul va s'améliorer pour les parents et les carrières longues. Changement de taille également pour les entreprises qui vont devoir passer à la facturation électronique. Enfin, une nouvelle prime arrive pour l'achat d'un véhicule électrique d'occasion. Le prix du gaz, lui, va augmenter de 5,6%. Au Népal, 4 Français toujours portés disparus après les violentes inondations survenues mercredi. Ils font partie des 3000 personnes activement recherchées par les secours sur le terrain. Dans la région frontalière, le bilan ne cesse de s'alourdir au fil des heures. Les autorités locales recensent désormais au moins 797 morts ce dimanche. Un drame en mer au large de Chypre. Un ferry transportant 267 passagers a complètement coulé ce dimanche après une explosion à l'avant du navire. Le bilan provisoire fait état d'au moins 7 morts et 23 disparus, tandis que 237 personnes ont pu être secourues. Le capitaine et 7 membres d'équipage ont été arrêtés. Une enquête est ouverte pour déterminer les causes exactes du naufrage. Au Moyen-Orient, les États-Unis ont mené ce dimanche de nouvelles frappes en Iran, les premières depuis un mois. En représailles, les gardiens de la Révolution ont frappé une base aérienne en Jordanie. Enfin, du football, pour la deuxième journée de Ligue 1, Manchester a renversé Ipswich 5-2, Chelsea a dominé Brighton 4-3 et puis Monaco a battu l'OM 2-0.
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0: Bonjour, excellent début de semaine, lundi 31 août 2026. Bonne fête aux Aristides qui sont à l'honneur aujourd'hui et c'est la journée mondiale du blog. Allez, dans l'éphéméride de cette journée, première diffusion de la série Prison Break sur M6, c'était un 31 août en 2006, il y a donc pile 20 ans déjà. Bon anniversaire à vous les natifs du 31 août, sachez que vous êtes le même jour que Richard Gere qui fête ses 77 ans. Excellent anniversaire également à Gérard Pires, 84 ans, ou encore au chanteur Vincent Delerme, 50 ans pour lui aujourd'hui. Bon début de semaine.
2: Bonjour à tous, il va pleuvoir sur une large partie nord de la France ce lundi 31 août dans la matinée. Les précipitations remonteront sur la pointe nord de l'Hexagone dans l'après-midi et ailleurs le soleil brillera malgré la présence de nuages. Côté température, le mercure affichera 18 degrés à Lille, 21 à Bordeaux ainsi que 28 à Ajaccio le matin

Lille Lille est premier devant Lyon et Troyes. Lorient, Toulouse et Auxerre sont les derniers du classement. Et Lyon a concédé le nul face au Havre lors d'un match spectaculaire. Après son élimination en barrage en Ligue des Champions, le club n'a pas réussi à rebondir hier. La rencontre s'est soldée par un score final d'un but partout. Les Gaunes se sont retrouvés bousculés par une équipe havraise audacieuse et ont dû faire beaucoup d'efforts pour arracher le point du match nul. L'Olympique lyonnais démarre donc difficilement la saison. Real Madrid, Mourinho veut voir Kylian Mbappé remporter le Ballon d'Or 2026. L'entraîneur du club a estimé que l'international français méritait amplement cette récompense, et ce alors qu'il est notamment devenu le meilleur buteur de l'histoire de la Coupe du Monde. Mourinho estime que la récompense doit être attribuée à un joueur qui marquera le football pour l'éternité. Cyclisme, Tadej Pogacar souffre de plusieurs fractures et d'une commotion cérébrale après sa chute sur la Vuelta. C'est ce qu'ont révélé les premiers examens réalisés hier. Sa lourde chute l'a contraint à l'abandon et il sera opéré de la clavicule. L'opération a été reportée par mesure de précaution liée à sa commotion cérébrale. Le cycliste ne présente pas de blessures graves. La Française Blandine Lirondelle a remporté l'UTMB pour la première fois. Elle a signé hier la première victoire tricolore sur la course femme depuis 10 ans.

0: 10 ans. Elle a complété la course en 21h54min49s. Elle a terminé 3e en 2023. Blandine Hirondelle avait d'ailleurs remporté la Diagonale des Fous en octobre 2025. La judokate Clarisse Abgenienou a savouré la médaille de bronze au Grand Slam de Lausanne 5 mois après son accouchement. La triple médaillée olympique a remporté la 3e place hier en guise de préparation aux championnats du monde et aux qualifications pour les Jeux de 2028.
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3: Bonjour, le ministre de l'Intérieur a annoncé que 3 personnes ont été légèrement blessées dans la Loire, le Val-de-Marne et le Doubs lors des violents orages de ces dernières heures. Laurent Nunez évoque plusieurs centaines d'interventions des secours. La situation a été particulièrement soutenue en Ile-de-France, dans l'Est et le Sud-Est. Roland Lescure estime que la croissance française nulle au 2e trimestre vient surtout de l'été caniculaire qu'a traversé le pays. Le ministre de l'Économie s'appuie sur les explications de l'INSEE qui impute cette baisse à la dégradation de la production agricole fin juillet. L'impact macroéconomique des canicules à répétition et de la sécheresse sera intégré désormais dans les prévisions économiques de Bercy pour le prochain budget. Les prix à la consommation ont augmenté de 2,4% sur un an en août, tiré par ceux de l'énergie, après 2,1% en juillet, selon une estimation provisoire publiée ce vendredi par l'INSEE. En août 2025, avant le déclenchement de la guerre au Moyen-Orient, l'inflation était de 0,9% sur un an. Les prix de l'énergie baissaient alors de 6,2% sur un an. Le roi de Norvège, Harald V, qui est mort à l'âge de 89 ans, a annoncé ce matin le Palais Royal l'état de santé du souverain, hospitalisé depuis le 17 août pour des complications liées à une maladie du sang, s'était détériorée. Les crues survenues avant-hier à la frontière du Népal et du Tibet ont causé la mort d'au moins 472 personnes, selon les derniers bilans. Les secouristes sont toujours à la recherche de quelques 1400 disparus. Et un mot de football, l'Olympique de Marseille, Rennes et l'Olympique Lyonnais vont connaître ce vendredi leurs adversaires de la phase de ligue de la Ligue Europa 2026-2027. Le tirage au sort est organisé à Monaco à partir de 13h. C'est la fin de ce flash, une très bonne journée à toutes et à tous.
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4: Voici votre horoscope de ce lundi 31 août. Bélier, un souffle nouveau éclaire les cœurs libres. Promesse d'une rencontre lumineuse. Taureau, les astres alignent vos chances. Chaque geste rayonne d'une force tranquille. Gémeaux, la complicité tisse des liens précieux ouvrant la voie à de belles avancées. Cancer, votre charme discret s'épanouit attirant les regards et les rêves inavoués. Lion, la paix descend sur vous, apaisant l'esprit et caressant les pensées. Vierge, un soleil intérieur illumine vos journées, vous enveloppant d'une joie sincère. Balance, une victoire subtile s'annonce, élevant vos ambitions vers de nouveaux sommets. Scorpion, l'aventure murmure à votre âme, éveillant la soif de découvertes inattendues. Sagittaire, votre voix résonne, sculptant l'avenir et inspirant des projets prometteurs. Capricorne, les liens du cœur se tressent, renforçant la tendresse partagée en silence. Verseau, l'équilibre s'invite dans votre signe, apportant la sérénité dans la danse des chiffres. Et Poisson, la légèreté s'installe, la bonne humeur colore vos pas d'une douce énergie.
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5: Bonjour, bienvenue. C'est parti pour les infos improbables de cette semaine. En Italie, quelle mauvaise surprise une cliente a-t-elle découverte sur son addition au restaurant il y a quelques jours? Une insulte imprimée sur son ticket de caisse. La jeune femme voulait des œufs brouillés, bien cuits et sans salade. Et cette demande a agacé le serveur. Il a tapé un message injurieux sur la caisse pour faire une blague au cuisinier. Le texte disait de brûler les œufs et de cracher dedans. Ce commentaire s'est retrouvé sur la note finale de la cliente. Le patron a offert quand même le repas pour s'excuser et a écarté son jeune employé du service pendant quelques jours. Allez, direction l'Espagne. Pourquoi une vacancière a-t-elle raté son vol pour le Royaume-Uni il y a quelques jours? Eh bien, le système informatique a confondu son visa avec celui de sa sœur jumelle. Elle réside au Royaume-Uni depuis près de 8 ans. Au moment des contrôles, son statut de résidente n'est pas apparu sur les écrans. Le logiciel du ministère a associé son dossier aux informations de sa sœur. Enfin, en Allemagne, quelle catastrophe a été provoquée par un chat il y a quelques jours? Eh bien, il a ouvert le robinet de la cuisine et a inondé l'appartement. Le propriétaire était absent de son domicile et a vu la scène en direct sur sa caméra de surveillance. Il a heureusement pu alerter les pompiers. L'eau s'infiltrait déjà chez le voisin du dessus. Voilà pour les infos improbables et insolites de cette semaine. De très belles journées. À très vite.
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7: Bonjour, oui, je suis candidat à la présidence de la République. Ce sont les mots d'Olivier Faure hier aux 20h de TF1. Le premier secrétaire du Parti Socialiste confirme sa volonté de participer à la primaire de son camp avec une première promesse de campagne, la gratuité des petits déjeuners à l'école. Et puis Dominique de Villepin a lui aussi déclaré vouloir être candidat à l'élection présidentielle et avoir plusieurs centaines de parrainages, mais pas suffisamment pour le moment. L'ancien ministre a créé son mouvement La France Humaniste. Au large de Plymouth, deux marins bretons toujours portés disparus après le naufrage du chalutier Maranello, immatriculé à Saint-Brieuc. Le navire a coulé samedi soir dans des conditions météo difficiles après avoir signalé un problème avec son engin de pêche. Sur les cinq hommes à bord, trois ont pu être secourus et hospitalisés. Du changement pour cette rentrée, dès demain, 1er septembre, les arrêts maladie seront plafonnés à 31 jours pour une première prescription. Pour les ruptures conventionnelles, la durée d'indemnisation chômage va diminuer. Côté retraite, le calcul va s'améliorer pour les parents et les carrières longues. Changement de taille également pour les entreprises qui vont devoir passer à la facturation électronique. Enfin, une nouvelle prime arrive pour l'achat d'un véhicule électrique d'occasion. Le prix du gaz, lui, va augmenter de 5,6%. Au Népal,
4: 6h30.
7: Portés disparus après les violentes inondations survenues mercredi. Ils font partie des 3000 personnes activement recherchées par les secours sur le terrain. Dans la région frontalière, le bilan ne cesse de s'alourdir au fil des heures. Les autorités locales recensent désormais au moins 797 morts ce dimanche. Un drame en mer au large de Chypre. Un ferry transportant 267 passagers a complètement coulé ce dimanche après une explosion à l'avant du navire. Le bilan provisoire fait état d'au moins 7 morts et 23 disparus, tandis que 237 personnes ont pu être secourues. Le capitaine et 7 membres d'équipage ont été arrêtés. Une enquête est ouverte pour déterminer les causes exactes du naufrage. Au Moyen-Orient, les États-Unis ont mené ce dimanche de nouvelles frappes en Iran, les premières depuis un mois. En représailles, les gardiens de la Révolution ont frappé une base aérienne en Jordanie. Enfin du football, pour la deuxième journée de Ligue 1, Manchester a renversé Ipswich 5-2, Chelsea a dominé Brighton 4-3 et puis Monaco a battu l'OM 2-0.
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5: Bonjour, excellent début de semaine, lundi 31 août 2026. Bonne fête aux Aristides qui sont à l'honneur aujourd'hui et c'est la journée mondiale du blog. Allez, dans l'éphéméride de cette journée, première diffusion de la série Prison Break sur M6, c'était un 31 août en 2006, il y a donc pile 20 ans déjà. Bon anniversaire à vous les natifs du 31 août, sachez que vous êtes le même jour que Richard Gere qui fête ses 77 ans. Excellent anniversaire également à Gérard Pires, 84 ans, ou encore au chanteur Vincent Delerme, 50 ans pour lui aujourd'hui. Bon début de semaine.
7: Bonjour à tous, il va pleuvoir sur une large partie nord de la France ce lundi 31 août dans la matinée. Les précipitations remonteront sur la pointe nord de l'Hexagone dans l'après-midi et ailleurs le soleil brillera malgré la présence de nuages. Côté température, le mercure affichera 18 degrés à Lille, 21 à Bordeaux ainsi que 28 à Ajaccio le matin.

0: Lorient, Toulouse et Auxerre sont les derniers du classement. Et Lyon a concédé le nul face au Havre lors d'un match spectaculaire. Après son élimination en barrage en Ligue des Champions, le club n'a pas réussi à rebondir hier. La rencontre s'est soldée par un score final d'un but partout. Les Gaunes se sont retrouvés bousculés par une équipe havraise audacieuse et ont dû faire beaucoup d'efforts pour arracher le point du match nul. L'Olympique lyonnais démarre donc difficilement la saison. Real Madrid, Mourinho veut voir Kylian Mbappé remporter le Ballon d'Or 2026. L'entraîneur du club a estimé que l'international français méritait amplement cette récompense, et ce alors qu'il est notamment devenu le meilleur buteur de l'histoire de la Coupe du Monde. Mourinho estime que la récompense doit être attribuée à un joueur qui marquera le football pour l'éternité. Cyclisme, Tadej Pogacar souffre de plusieurs fractures et d'une commotion cérébrale après sa chute sur la Vuelta. C'est ce qu'ont révélé les premiers examens réalisés hier. Sa lourde chute l'a contraint à l'abandon et il sera opéré de la clavicule. L'opération a été reportée par mesure de précaution liée à sa commotion cérébrale. Le cycliste ne présente pas de blessures graves. La Française Blandine Lirondelle a remporté l'UTMB pour la première fois. Elle a signé hier la première victoire tricolore sur la course femme depuis 10 ans. Elle a complété la course en 21h54 et 49 secondes. Elle a terminé 3e en 2023. Blandine Lirondelle avait d'ailleurs remporté la Diagonale des Fous en octobre 2025. La judokate Clarisse Abgenienou a savouré la médaille de bronze au Grand Slam de Lausanne 5 mois après son accouchement. La triple médaillée olympique a remporté la 3e place hier en guise de préparation aux championnats du monde et aux qualifications pour les Jeux de 2028.
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3: Bonjour, le ministre de l'Intérieur a annoncé que 3 personnes ont été légèrement blessées dans la Loire, le Val-de-Marne et le Doubs lors des violents orages de ces dernières heures. Laurent Nunez évoque plusieurs centaines d'interventions des secours. La situation a été particulièrement soutenue en Île-de-France dans l'Est et le Sud-Est. Roland Lescure estime que la croissance française nulle au deuxième trimestre vient surtout de l'été caniculaire qu'a traversé le pays. Le ministre de l'Économie s'appuie sur les explications de l'INSEE qui impute cette baisse à la dégradation de la production agricole fin juillet. L'impact macroéconomique des canicules à répétition et de la sécheresse sera intégré désormais dans les prévisions économiques de Bercy pour le prochain budget. Les prix à la consommation ont augmenté de 2,4% sur un an en août, tirés par ceux de l'énergie, après 2,1% en juillet, selon une estimation provisoire publiée ce vendredi par l'INSEE. En août 2025, avant le déclenchement de la guerre au Moyen-Orient, l'inflation était de 0,9% sur un an. Les prix de l'énergie baissaient alors de 6,2% sur un an. Le roi de Norvège, Harald V, qui est mort à l'âge de 89 ans, a annoncé ce matin le palais royal l'état de santé du souverain, hospitalisé depuis le 17 août pour des complications liées à une maladie du sang, s'était détérioré. Les crues survenues avant-hier à la frontière du Népal et du Tibet ont causé la mort d'au moins 472 personnes, selon les derniers bilans. Les secouristes sont toujours à la recherche de quelques 1400 disparus. Et un mot de football, l'Olympique de Marseille, Rennes et l'Olympique lyonnais vont connaître ce vendredi leurs adversaires de la phase de ligue de la Ligue Europa 2026-2027. Le tirage au sort est organisé à Monaco à partir de 13h. C'est la fin de ce flash, une très bonne journée à toutes et à tous.
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4: Voici votre horoscope de ce lundi 31 août. Bélier, un souffle nouveau éclaire les cœurs libres, promesse d'une rencontre lumineuse. Taureau, les astres alignent vos chances, chaque geste rayonne d'une force tranquille. Gémeaux, la complicité tisse des liens précieux, ouvrant la voie à de belles avancées. Cancer, votre charme discret s'épanouit, attirant les regards et les rêves inavoués. Lion, la paix descend sur vous, apaisant l'esprit et caressant les pensées. Vierge, un soleil intérieur illumine vos journées, vous enveloppant d'une joie sincère. Balance, une victoire subtile s'annonce, élevant vos ambitions vers de nouveaux sommets. Scorpion, l'aventure murmure à votre âme, éveillant la soif de découvertes inattendues. Sagittaire, votre voix résonne, sculptant l'avenir et inspirant des projets prometteurs. Capricorne, les liens du cœur se tressent, renforçant la tendresse partagée en silence. Verseau, l'équilibre s'invite dans votre signe, apportant la sérénité dans la danse des chiffres. Et Poisson, la légèreté s'installe, la bonne humeur colore vos pas d'une douce énergie.
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5: Bonjour, bienvenue. C'est parti pour les infos improbables de cette semaine. En Italie, quelle mauvaise surprise une cliente a-t-elle découverte sur son addition au restaurant il y a quelques jours? Une insulte imprimée sur son ticket de caisse. La jeune femme voulait des œufs brouillés, bien cuits et sans salade. Et cette demande a agacé le serveur. Il a tapé un message injurieux sur la caisse pour faire une blague au cuisinier. Le texte disait de brûler les œufs et de cracher dedans. Ce commentaire s'est retrouvé sur la note finale de la cliente. Le patron a offert quand même le repas pour s'excuser et a écarté son jeune employé du service pendant quelques jours. Allez, direction l'Espagne. Pourquoi une vacancière a-t-elle raté son vol pour le Royaume-Uni il y a quelques jours? Eh bien, le système informatique a confondu son visa avec celui de sa sœur jumelle. Elle réside au Royaume-Uni depuis près de 8 ans. Au moment des contrôles, son statut de résidente n'est pas apparu sur les écrans. Le logiciel du ministère a associé son dossier aux informations de sa sœur. Enfin, en Allemagne, quelle catastrophe a été provoquée par un chat il y a quelques jours? Eh bien, il a ouvert le robinet de la cuisine et a inondé l'appartement. Le propriétaire était absent de son domicile et a vu la scène en direct sur sa caméra de surveillance. Il a heureusement pu alerter les pompiers. L'eau s'infiltrait déjà chez le voisin du dessus. Voilà pour les infos improbables et insolites de cette semaine. De très belles journées. À très vite.
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7: Bonjour, oui, je suis candidat à la présidence de la République. Ce sont les mots d'Olivier Faure hier aux 20h de TF1. Le premier secrétaire du Parti Socialiste confirme sa volonté de participer à la primaire de son camp. Avec une première promesse de campagne, la gratuité des petits déjeuners à l'école. Et puis Dominique de Villepin a lui aussi déclaré vouloir être candidat à l'élection présidentielle et avoir plusieurs centaines de parrainages, mais pas suffisamment pour le moment. L'ancien ministre a créé son mouvement La France Humaniste. Au large de Plymouth, deux marins bretons toujours portés disparus après le naufrage du chalutier Maranello, immatriculé à Saint-Brieuc. Le navire a coulé samedi soir dans des conditions météo difficiles après avoir signalé un problème avec son engin de pêche. Sur les 5 hommes à bord, 3 ont pu être secourus et hospitalisés. Du changement pour cette rentrée, dès demain, 1er septembre, les arrêts maladie seront plafonnés à 31 jours pour une première prescription. Pour les ruptures conventionnelles, la durée d'indemnisation chômage va diminuer. Côté retraite, le calcul va s'améliorer pour les parents et les carrières longues. Changement de taille également pour les entreprises qui vont devoir passer à la facturation électronique. Enfin, une nouvelle prime arrive pour l'achat d'un véhicule électrique d'occasion. Le prix du gaz, lui, va augmenter de 5,6%. Au Népal, 4 Français toujours portés disparus après les violentes inondations survenues mercredi. Ils font partie des 3000 personnes activement recherchées par les secours sur le terrain. Dans la région frontalière, le bilan ne cesse de s'alourdir au fil des heures. Les autorités locales recensent désormais au moins 797 morts ce dimanche. Un drame en mer au large de Chypre. Un ferry transportant 267 passagers a complètement coulé ce dimanche après une explosion à l'avant du navire. Le bilan provisoire fait état d'au moins 7 morts et 23 disparus, tandis que 237 personnes ont pu être secourues. Le capitaine et 7 membres d'équipage ont été arrêtés. Une enquête est ouverte pour déterminer les causes exactes du naufrage. Au Moyen-Orient, les États-Unis ont mené ce dimanche de nouvelles frappes en Iran, les premières depuis un mois. En représailles, les gardiens de la Révolution ont frappé une base aérienne en Jordanie. Enfin, du football, pour la deuxième journée de Ligue 1, Manchester a renversé Ipswich 5-2, Chelsea a dominé Brighton 4-3, et puis Monaco a battu l'OM 2-0.
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5: Bonjour, excellent début de semaine, lundi 31 août 2026. Bonne fête aux Aristides qui sont à l'honneur aujourd'hui et c'est la journée mondiale du blog. Allez, dans l'éphéméride de cette journée, première diffusion de la série Prison Break sur M6, c'était en 31 août en 2006, il y a donc pile 20 ans déjà. Bon anniversaire à vous les natifs du 31 août, sachez que vous êtes le même jour que Richard Gere qui fête ses 77 ans. Excellent anniversaire également à Gérard Pires, 84 ans, ou encore au chanteur Vincent Delerme, 50 ans pour lui aujourd'hui. Bon début de semaine.
7: Bonjour à tous, il va pleuvoir sur une large partie nord de la France ce lundi 31 août dans la matinée. Les précipitations remonteront sur la pointe nord de l'Hexagone dans l'après-midi et ailleurs le soleil brillera malgré la présence de nuages. Côté température, le mercure affichera 18 degrés à Lille, 21 à Bordeaux ainsi que 28 à Ajaccio le matin.

0: Lorient, Toulouse et Auxerre sont les derniers du classement. Et Lyon a concédé le nul face au Havre lors d'un match spectaculaire. Après son élimination en barrage en Ligue des Champions, le club n'a pas réussi à rebondir hier. La rencontre s'est soldée par un score final d'un but partout. Les Gaunes se sont retrouvés bousculés par une équipe havraise audacieuse et ont dû faire beaucoup d'efforts pour arracher le point du match nul. L'Olympique lyonnais démarre donc difficilement la saison. Real Madrid de Mourinho veut voir Kylian Mbappé remporter le Ballon d'Or 2026. L'entraîneur du club a estimé que l'international français méritait amplement cette récompense, et ce alors qu'il est notamment devenu le meilleur buteur de l'histoire de la Coupe du Monde. Mourinho estime que la récompense doit être attribuée à un joueur qui marquera le football pour l'éternité. Cyclisme, Tadej Pogacar souffre de plusieurs fractures et d'une commotion cérébrale après sa chute sur la Vuelta. C'est ce qu'ont révélé les premiers examens réalisés hier. Sa lourde chute l'a contraint à l'abandon et il sera opéré de la clavicule. L'opération a été reportée par mesure de précaution liée à sa commotion cérébrale. Le cycliste ne présente pas de blessures graves. La Française Blandine Lirondelle a remporté l'UTMB pour la première fois. Elle a signé hier la première victoire tricolore sur la course femme depuis 10 ans. Elle a complété la course en 21h54min49s. Elle a terminé 3e en 2023. Blandine Lirondelle avait d'ailleurs remporté la Diagonale des Fous en octobre 2025. La judokate Clarisse Abgenienou a savouré la médaille de bronze au Grand Slam de Lausanne 5 mois après son accouchement. La triple médaillée olympique a remporté la 3e place hier en guise de préparation aux championnats du monde et aux qualifications pour les Jeux de 2028.
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3: Bonjour, le ministre de l'Intérieur a annoncé que 3 personnes ont été légèrement blessées dans la Loire, le Val-de-Marne et le Doubs lors des violents orages de ces dernières heures. Laurent Nunez évoque plusieurs centaines d'interventions des secours. La situation a été particulièrement soutenue en Île-de-France, dans l'Est et le Sud-Est. Roland Lescure estime que la croissance française nulle au 2e trimestre vient surtout de l'été caniculaire qu'a traversé le pays. Le ministre de l'Économie s'appuie sur les explications de l'INSEE qui impute cette baisse à la dégradation de la production agricole fin juillet. L'impact macroéconomique des canicules à répétition et de la sécheresse sera intégré désormais dans les prévisions économiques de Bercy pour le prochain budget. Les prix à la consommation ont augmenté de 2,4% sur un an en août, tiré par ceux de l'énergie, après 2,1% en juillet, selon une estimation provisoire publiée ce vendredi par l'INSEE. En août 2025, avant le déclenchement de la guerre au Moyen-Orient, l'inflation était de 0,9% sur un an. Les prix de l'énergie baissaient alors de 6,2% sur un an. Le roi de Norvège, Harald V, qui est mort à l'âge de 89 ans, a annoncé ce matin le Palais Royal l'état de santé du souverain, hospitalisé depuis le 17 août pour des complications liées à une maladie du sang, s'était détériorée. Les crues survenues avant-hier à la frontière du Népal et du Tibet ont causé la mort d'au moins 472 personnes, selon les derniers bilans. Les secouristes sont toujours à la recherche de quelques 1400 disparus. Et un mot de football, l'Olympique de Marseille, Rennes et l'Olympique lyonnais vont connaître ce vendredi leurs adversaires de la phase de ligue de la Ligue Europa 2026-2027. Le tirage au sort est organisé à Monaco à partir de 13h. C'est la fin de ce flash, une très bonne journée à toutes et à tous.
4: Sigmund Freud est né le 6 mai 1856 à Freiberg, en Moravie, aujourd'hui en République tchèque. Issu d'une famille juive modeste, il étudie la médecine à l'université de Vienne et se spécialise en neurologie. Très tôt, il s'intéresse aux troubles mentaux et aux mécanismes de l'esprit. Dans les années 1890, Freud commence à développer la psychanalyse, une méthode révolutionnaire pour explorer l'inconscient et comprendre les conflits psychiques. Il introduit des concepts majeurs tels que le refoulement, les mécanismes de défense, le complexe d'Œdipe et la théorie des rêves, qu'il détaille dans son ouvrage « L'interprétation des rêves » en 1899. Freud explore également la sexualité humaine et les structures de la personnalité, divisant l'esprit en « ça »,« moi » et « sur moi ». Ses travaux suscitent à la fois fascination et controverse, car ils remettent en question les idées établies sur la morale, la sexualité et la société. En 1938, après l'Anschluss et l'occupation nazie de l'Autriche, Freud quitte Vienne pour Londres avec sa famille. Il meurt le 23 septembre 1939, laissant un héritage immense. Sa psychanalyse influence non seulement la médecine et la psychologie, mais aussi la littérature, le cinéma et la pensée moderne. Freud reste aujourd'hui une figure emblématique de l'exploration de l'esprit humain, symbole de curiosité intellectuelle et de remise en question des normes sociales et psychiques.
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2: Voici votre horoscope de ce lundi 31 août. Bélier, un souffle nouveau éclaire les cœurs libres, promesse d'une rencontre lumineuse. Taureau, les astres alignent vos chances, chaque geste rayonne d'une force tranquille. Gémeaux, la complicité tisse des liens précieux ouvrant la voie à de belles avancées. Cancer, votre charme discret s'épanouit attirant les regards et les rêves inavoués. Lion, la paix descend sur vous, apaisant l'esprit et caressant les pensées. Vierge, un soleil intérieur illumine vos journées, vous enveloppant d'une joie sincère. Balance, une victoire subtile s'annonce, élevant vos ambitions vers de nouveaux sommets. Scorpion, l'aventure murmure à votre âme, éveillant la soif de découvertes inattendues. Sagittaire, votre voix résonne, sculptant l'avenir et inspirant des projets prometteurs. Capricorne, les liens du cœur se tressent, renforçant la tendresse partagée en silence. Verseau, l'équilibre s'invite dans votre signe, apportant la sérénité dans la danse des chiffres. Et Poisson, la légèreté s'installe, la bonne humeur colore vos pas d'une douce énergie.
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5: Bonjour, bienvenue. C'est parti pour les infos improbables de cette semaine. En Italie, quelle mauvaise surprise une cliente a-t-elle découverte sur son addition au restaurant il y a quelques jours? Une insulte imprimée sur son ticket de caisse. La jeune femme voulait des œufs brouillés, bien cuits et sans salade. Et cette demande a agacé le serveur. Il a tapé un message injurieux sur la caisse pour faire une blague au cuisinier. Le texte disait de brûler les œufs et de cracher dedans. Ce commentaire s'est retrouvé sur la note finale de la cliente. Le patron a offert quand même le repas pour s'excuser et a écarté son jeune employé du service pendant quelques jours. Allez, direction l'Espagne. Pourquoi une vacancière a-t-elle raté son vol pour le Royaume-Uni il y a quelques jours? Eh bien, le système informatique a confondu son visa avec celui de sa sœur jumelle. Elle réside au Royaume-Uni depuis près de 8 ans. Au moment des contrôles, son statut de résidente n'est pas apparu sur les écrans. Le logiciel du ministère a associé son dossier aux informations de sa sœur. Enfin, en Allemagne, quelle catastrophe a été provoquée par un chat il y a quelques jours? Eh bien, il a ouvert le robinet de la cuisine et a inondé l'appartement. Le propriétaire était absent de son domicile et a vu la scène en direct sur sa caméra de surveillance. Il a heureusement pu alerter les pompiers. L'eau s'infiltrait déjà chez le voisin du dessus. Voilà pour les infos improbables et insolites de cette semaine. De très belles journées. À très vite.
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7: Bonjour, oui, je suis candidat à la présidence de la République. Ce sont les mots d'Olivier Faure hier aux 20h de TF1. Le premier secrétaire du Parti Socialiste confirme sa volonté de participer à la primaire de son camp. Avec une première promesse de campagne, la gratuité des petits déjeuners à l'école. Et puis Dominique de Villepin a lui aussi déclaré vouloir être candidat à l'élection présidentielle et avoir plusieurs centaines de parrainages, mais pas suffisamment pour le moment. L'ancien ministre a créé son mouvement La France Humaniste. Au large de Plymouth, deux marins bretons toujours portés disparus après le naufrage du chalutier Maranello, immatriculé à Saint-Brieuc. Le navire a coulé samedi soir dans des conditions météo difficiles après avoir signalé un problème avec son engin de pêche. Sur les 5 hommes à bord, 3 ont pu être secourus et hospitalisés. Du changement pour cette rentrée, dès demain, 1er septembre, les arrêts maladie seront plafonnés à 31 jours pour une première prescription. Pour les ruptures conventionnelles, la durée d'indemnisation chômage va diminuer. Côté retraite, le calcul va s'améliorer pour les parents et les carrières longues. Changement de taille également pour les entreprises qui vont devoir passer à la facturation électronique. Enfin, une nouvelle prime arrive pour l'achat d'un véhicule électrique d'occasion. Le prix du gaz, lui, va augmenter de 5,6%. Au Népal, 4 Français toujours portés disparus après les violentes inondations survenues mercredi. Ils font partie des 3000 personnes activement recherchées par les secours sur le terrain. Dans la région frontalière, le bilan ne cesse de s'alourdir au fil des heures. Les autorités locales recensent désormais au moins 797 morts ce dimanche. Un drame en mer au large de Chypre. Un ferry transportant 267 passagers a complètement coulé ce dimanche après une explosion à l'avant du navire. Le bilan provisoire fait état d'au moins 7 morts et 23 disparus, tandis que 237 personnes ont pu être secourues. Le capitaine et 7 membres d'équipage ont été arrêtés. Une enquête est ouverte pour déterminer les causes exactes du naufrage. Au Moyen-Orient, les États-Unis ont mené ce dimanche de nouvelles frappes en Iran, les premières depuis un mois. En représailles, les gardiens de la Révolution ont frappé une base aérienne en Jordanie. Enfin du football, pour la deuxième journée de Ligue 1, Manchester a renversé Ipswich 5-2, Chelsea a dominé Brighton 4-3, et puis Monaco a battu l'OM 2-0.
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5: Bonjour, excellent début de semaine, lundi 31 août 2026. Bonne fête aux Aristides qui sont à l'honneur aujourd'hui et c'est la journée mondiale du blog. Allez, dans l'éphéméride de cette journée, première diffusion de la série Prison Break sur M6, c'était un 31 août en 2006, il y a donc pile 20 ans déjà. Bon anniversaire à vous les natifs du 31 août, sachez que vous êtes le même jour que Richard Gere qui fête ses 77 ans. Excellent anniversaire également à Gérard Pires, 84 ans, ou encore au chanteur Vincent Delerme, 50 ans pour lui aujourd'hui. Bon début de semaine.
7: Bonjour à tous, il va pleuvoir sur une large partie nord de la France ce lundi 31 août dans la matinée. Les précipitations remonteront sur la pointe nord de l'Hexagone dans l'après-midi et ailleurs le soleil brillera malgré la présence de nuages. Côté température, le mercure affichera 18 degrés à Lille, 21 à Bordeaux ainsi que 28 à Ajaccio le matin.

0: Lorient, Toulouse et Auxerre sont les derniers du classement. Et Lyon a concédé le nul face au Havre lors d'un match spectaculaire. Après son élimination en barrage en Ligue des Champions, le club n'a pas réussi à rebondir hier. La rencontre s'est soldée par un score final d'un but partout. Les Gaunes se sont retrouvés bousculés par une équipe havraise audacieuse et ont dû faire beaucoup d'efforts pour arracher le point du match nul. L'Olympique lyonnais démarre donc difficilement la saison. Real Madrid de Mourinho veut voir Kylian Mbappé remporter le Ballon d'Or 2026. L'entraîneur du club a estimé que l'international français méritait amplement cette récompense, et ce alors qu'il est notamment devenu le meilleur buteur de l'histoire de la Coupe du Monde. Mourinho estime que la récompense doit être attribuée à un joueur qui marquera le football pour l'éternité. Cyclisme, Tadej Pogacar souffre de plusieurs fractures et d'une commotion cérébrale après sa chute sur la Vuelta. C'est ce qu'ont révélé les premiers examens réalisés hier. Sa lourde chute l'a contraint à l'abandon et il sera opéré de la clavicule. L'opération a été reportée par mesure de précaution liée à sa commotion cérébrale. Le cycliste ne présente pas de blessures graves. La Française Blandine Lirondelle a remporté l'UTMB pour la première fois. Elle a signé hier la première victoire tricolore sur la course femme depuis 10 ans. Elle a complété la course en 21h54 et 49 secondes. Elle a terminé 3e en 2023. Blandine Lirondelle avait d'ailleurs remporté la Diagonale des Fous en octobre 2025. La judokate Clarisse Abgenienou a savouré la médaille de bronze au Grand Slam de Lausanne 5 mois après son accouchement. La triple médaillée olympique a remporté la 3e place hier en guise de préparation aux championnats du monde et aux qualifications pour les Jeux de 2028.
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3: Bonjour, le ministre de l'Intérieur a annoncé que 3 personnes ont été légèrement blessées dans la Loire, le Val-de-Marne et le Doubs lors des violents orages de ces dernières heures. Laurent Nunez évoque plusieurs centaines d'interventions des secours. La situation a été particulièrement soutenue en Ile-de-France, dans l'Est et le Sud-Est. Roland Lescure estime que la croissance française nulle au deuxième trimestre vient surtout de l'été caniculaire qu'a traversé le pays. Le ministre de l'Économie s'appuie sur les explications de l'INSEE qui impute cette baisse à la dégradation de la production agricole fin juillet. L'impact macroéconomique des canicules à répétition et de la sécheresse sera intégré désormais dans les prévisions économiques de Bercy pour le prochain budget. Les prix à la consommation ont augmenté de 2,4% sur un an en août, tiré par ceux de l'énergie, après 2,1% en juillet, selon une estimation provisoire publiée ce vendredi par l'INSEE. En août 2025, avant le déclenchement de la guerre au Moyen-Orient, l'inflation était de 0,9% sur un an. Les prix de l'énergie baissaient alors de 6,2% sur un an. Le roi de Norvège, Harald V, qui est mort à l'âge de 89 ans, a annoncé ce matin le Palais Royal l'état de santé du souverain, hospitalisé depuis le 17 août pour des complications liées à une maladie du sang, s'était détériorée. Les crues survenues avant-hier à la frontière du Népal et du Tibet ont causé la mort d'au moins 472 personnes, selon les derniers bilans. Les secouristes sont toujours à la recherche de quelques 1400 disparus. Et un mot de football, l'Olympique de Marseille, Rennes et l'Olympique lyonnais vont connaître ce vendredi leurs adversaires de la phase de ligue de la Ligue Europa 2026-2027. Le tirage au sort est organisé à Monaco à partir de 13h. C'est la fin de ce flash, une très bonne journée à toutes et à tous.
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4: Voici votre horoscope de ce lundi 31 août. Bélier, un souffle nouveau éclaire les cœurs libres, promesse d'une rencontre lumineuse. Taureau, les astres alignent vos chances, chaque geste rayonne d'une force tranquille. Gémeaux, la complicité tisse des liens précieux, ouvrant la voie à de belles avancées. Cancer, votre charme discret s'épanouit, attirant les regards et les rêves inavoués. Lion, la paix descend sur vous, apaisant l'esprit et caressant les pensées. Vierge, un soleil intérieur illumine vos journées, vous enveloppant d'une joie sincère. Balance, une victoire subtile s'annonce, élevant vos ambitions vers de nouveaux sommets. Scorpion, l'aventure murmure à votre âme, éveillant la soif de découvertes inattendues. Sagittaire, votre voix résonne, sculptant l'avenir et inspirant des projets prometteurs. Capricorne, les liens du cœur se tressent, renforçant la tendresse partagée en silence. Verseau, l'équilibre s'invite dans votre signe, apportant la sérénité dans la danse des chiffres. Et Poisson, la légèreté s'installe, la bonne humeur colore vos pas d'une douce énergie.
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5: Bonjour, bienvenue. C'est parti pour les infos improbables de cette semaine. En Italie, quelle mauvaise surprise une cliente a-t-elle découverte sur son addition au restaurant il y a quelques jours? Une insulte imprimée sur son ticket de caisse. La jeune femme voulait des œufs brouillés, bien cuits et sans salade. Et cette demande a agacé le serveur. Il a tapé un message injurieux sur la caisse pour faire une blague au cuisinier. Le texte disait de brûler les œufs et de cracher dedans. Ce commentaire s'est retrouvé sur la note finale de la cliente. Le patron a offert quand même le repas pour s'excuser et a écarté son jeune employé du service pendant quelques jours. Allez, direction l'Espagne. Pourquoi une vacancière a-t-elle raté son vol pour le Royaume-Uni il y a quelques jours? Eh bien, le système informatique a confondu son visa avec celui de sa sœur jumelle. Elle réside au Royaume-Uni depuis près de 8 ans. Au moment des contrôles, son statut de résidente n'est pas apparu sur les écrans. Le logiciel du ministère a associé son dossier aux informations de sa sœur. Enfin, en Allemagne, quelle catastrophe a été provoquée par un chat il y a quelques jours? Eh bien, il a ouvert le robinet de la cuisine et a inondé l'appartement. Le propriétaire était absent de son domicile et a vu la scène en direct sur sa caméra de surveillance. Il a heureusement pu alerter les pompiers. L'eau s'infiltrait déjà chez le voisin du dessus. Voilà pour les infos improbables et insolites de cette semaine. De très belles journées. À très vite.
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7: Bonjour, oui, je suis candidat à la présidence de la République. Ce sont les mots d'Olivier Faure hier aux 20h de TF1. Le premier secrétaire du Parti Socialiste confirme sa volonté de participer à la primaire de son camp avec une première promesse de campagne, la gratuité des petits déjeuners à l'école. Et puis Dominique de Villepin a lui aussi déclaré vouloir être candidat à l'élection présidentielle et avoir plusieurs centaines de parrainages, mais pas suffisamment pour le moment. L'ancien ministre a créé son mouvement La France Humaniste. Au large de Plymouth, deux marins bretons toujours portés disparus après le naufrage du chalutier Maranello, immatriculé à Saint-Brieuc. Le navire a coulé samedi soir dans des conditions météo difficiles après avoir signalé un problème avec son engin de pêche. Sur les 5 hommes à bord, 3 ont pu être secourus et hospitalisés. Du changement pour cette rentrée, dès demain, 1er septembre, les arrêts maladie seront plafonnés à 31 jours pour une première prescription. Pour les ruptures conventionnelles, la durée d'indemnisation chômage va diminuer. Côté retraite, le calcul va s'améliorer pour les parents et les carrières longues. Changement de taille également pour les entreprises qui vont devoir passer à la facturation électronique. Enfin, une nouvelle prime arrive pour l'achat d'un véhicule électrique d'occasion.
4: 7 heures.
7: Le gaz, lui, va augmenter de 5,6%. Au Népal, 4 Français toujours portés disparus après les violentes inondations survenues mercredi. Ils font partie des 3000 personnes activement recherchées par les secours sur le terrain. Dans la région frontalière, le bilan ne cesse de s'alourdir au fil des heures. Les autorités locales recensent désormais au moins 797 morts ce dimanche. Un drame en mer au large de Chypre. Un ferry transportant 267 passagers a complètement coulé ce dimanche après une explosion à l'avant du navire. Le bilan provisoire fait état d'au moins 7 morts et 23 disparus, tandis que 237 personnes ont pu être secourues. Le capitaine et 7 membres d'équipage ont été arrêtés. Une enquête est ouverte pour déterminer les causes exactes du naufrage. Au Moyen-Orient, les États-Unis ont mené ce dimanche de nouvelles frappes en Iran, les premières depuis un mois. En représailles, les gardiens de la Révolution ont frappé une base aérienne en Jordanie. En fin du football, pour la deuxième journée de Ligue 1, Manchester a renversé Ipswich 5-2, Chelsea a dominé Brighton 4-3 et puis Monaco a battu l'OM 2-0.
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5: Bonjour, excellent début de semaine, lundi 31 août 2026. Bonne fête aux Aristides qui sont à l'honneur aujourd'hui et c'est la journée mondiale du blog. Allez, dans l'éphéméride de cette journée, première diffusion de la série Prison Break sur M6, c'était un 31 août en 2006, il y a donc pile 20 ans déjà. Bon anniversaire à vous les natifs du 31 août, sachez que vous êtes le même jour que Richard Gere qui fête ses 77 ans. Excellent anniversaire également à Gérard Pires, 84 ans, ou encore au chanteur Vincent Delerme, 50 ans pour lui aujourd'hui. Bon début de semaine.
7: Bonjour à tous, il va pleuvoir sur une large partie nord de la France ce lundi 31 août dans la matinée. Les précipitations remonteront sur la pointe nord de l'Hexagone dans l'après-midi et ailleurs le soleil brillera malgré la présence de nuages. Côté température, le mercure affichera 18 degrés à Lille, 21 à Bordeaux ainsi que 28 à Ajaccio le matin.

0: Lyon, Toulouse et Auxerre sont les derniers du classement. Et Lyon a concédé le nul face au Havre lors d'un match spectaculaire. Après son élimination en barrage en Ligue des Champions, le club n'a pas réussi à rebondir hier. La rencontre s'est soldée par un score final d'un but partout. Les Gaunes se sont retrouvés bousculés par une équipe havraise audacieuse et ont dû faire beaucoup d'efforts pour arracher le point du match nul. L'Olympique lyonnais démarre donc difficilement la saison. Real Madrid, Mourinho veut voir Kylian Mbappé remporter le Ballon d'Or 2026. L'entraîneur du club a estimé que l'international français méritait amplement cette récompense, et ce alors qu'il est notamment devenu le meilleur buteur de l'histoire de la Coupe du Monde. Mourinho estime que la récompense doit être attribuée à un joueur qui marquera le football pour l'éternité. Cyclisme, Tadej Pogacar souffre de plusieurs fractures et d'une commotion cérébrale après sa chute sur la Vuelta. C'est ce qu'ont révélé les premiers examens réalisés hier. Sa lourde chute l'a contraint à l'abandon et il sera opéré de la clavicule. L'opération a été reportée par mesure de précaution liée à sa commotion cérébrale. Le cycliste ne présente pas de blessures graves. La Française Blandine Lirondelle a remporté l'UTMB pour la première fois. Elle a signé hier la première victoire tricolore sur la course femme depuis 10 ans. Elle a complété la course en 21h54min49s. Elle a terminé 3e en 2023. Blandine Lirondelle avait d'ailleurs remporté la Diagonale des Fous en octobre 2025. La judokate Clarisse Abgenienou a savouré la médaille de bronze au Grand Slam de Lausanne 5 mois après son accouchement. La triple médaillée olympique a remporté la 3e place hier en guise de préparation aux championnats du monde et aux qualifications pour les Jeux de 2028.
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3: Bonjour, le ministre de l'Intérieur a annoncé que 3 personnes ont été légèrement blessées dans la Loire, le Val-de-Marne et le Doubs lors des violents orages de ces dernières heures. Laurent Nunez évoque plusieurs centaines d'interventions des secours. La situation a été particulièrement soutenue en Île-de-France dans l'Est et le Sud-Est. Roland Lescure estime que la croissance française nulle au deuxième trimestre vient surtout de l'été caniculaire qu'a traversé le pays. Le ministre de l'Économie s'appuie sur les explications de l'INSEE qui impute cette baisse à la dégradation de la production agricole fin juillet. L'impact macroéconomique des canicules à répétition et de la sécheresse sera intégré désormais dans les prévisions économiques de Bercy pour le prochain budget. Les prix à la consommation ont augmenté de 2,4% sur un an en août, tirés par ceux de l'énergie, après 2,1% en juillet, selon une estimation provisoire publiée ce vendredi par l'INSEE. En août 2025, avant le déclenchement de la guerre au Moyen-Orient, l'inflation était de 0,9% sur un an. Les prix de l'énergie baissaient alors de 6,2% sur un an. Le roi de Norvège, Harald V, qui est mort à l'âge de 89 ans, a annoncé ce matin le palais royal. L'état de santé du souverain, hospitalisé depuis le 17 août pour des complications liées à une maladie du sang, s'était détérioré. Les crues survenues avant-hier à la frontière du Népal et du Tibet ont causé la mort d'au moins 472 personnes, selon les derniers bilans. Les secouristes sont toujours à la recherche de quelques 1400 disparus. Et un mot de football, l'Olympique de Marseille, Rennes et l'Olympique lyonnais vont connaître ce vendredi leurs adversaires de la phase de Ligue de la Ligue Europa 2026-2027. Le tirage au sort est organisé à Monaco à partir de 13h. C'est la fin de ce flash, une très bonne journée à toutes et à tous.
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4: Voici votre horoscope de ce lundi 31 août. Bélier, un souffle nouveau éclaire les cœurs libres, promesse d'une rencontre lumineuse. Taureau, les astres alignent vos chances, chaque geste rayonne d'une force tranquille. Gémeaux, la complicité tisse des liens précieux, ouvrant la voie à de belles avancées. Cancer, votre charme discret s'épanouit, attirant les regards et les rêves inavoués. Lion, la paix descend sur vous, apaisant l'esprit et caressant les pensées. Vierge, un soleil intérieur illumine vos journées, vous enveloppant d'une joie sincère. Balance, une victoire subtile s'annonce, élevant vos ambitions vers de nouveaux sommets. Scorpion, l'aventure murmure à votre âme, éveillant la soif de découvertes inattendues. Sagittaire, votre voix résonne, sculptant l'avenir et inspirant des projets prometteurs. Capricorne, les liens du cœur se tressent, renforçant la tendresse partagée en silence. Verseau, l'équilibre s'invite dans votre signe, apportant la sérénité dans la danse des chiffres. Et Poisson, la légèreté s'installe, la bonne humeur colore vos pas d'une douce énergie.
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5: Bonjour, bienvenue. C'est parti pour les infos improbables de cette semaine. En Italie, quelle mauvaise surprise une cliente a-t-elle découverte sur son addition au restaurant il y a quelques jours? Une insulte imprimée sur son ticket de caisse. La jeune femme voulait des œufs brouillés, bien cuits et sans salade. Et cette demande a agacé le serveur. Il a tapé un message injurieux sur la caisse pour faire une blague au cuisinier. Le texte disait de brûler les œufs et de cracher dedans. Ce commentaire s'est retrouvé sur la note finale de la cliente. Le patron a offert quand même le repas pour s'excuser et a écarté son jeune employé du service pendant quelques jours. Allez, direction l'Espagne. Pourquoi une vacancière a-t-elle raté son vol pour le Royaume-Uni il y a quelques jours? Eh bien, le système informatique a confondu son visa avec celui de sa sœur jumelle. Elle réside au Royaume-Uni depuis près de 8 ans. Au moment des contrôles, son statut de résidente n'est pas apparu sur les écrans. Le logiciel du ministère a associé son dossier aux informations de sa sœur. Enfin, en Allemagne, quelle catastrophe a été provoquée par un chat il y a quelques jours? Eh bien, il a ouvert le robinet de la cuisine et a inondé l'appartement. Le propriétaire était absent de son domicile et a vu la scène en direct sur sa caméra de surveillance. Il a heureusement pu alerter les pompiers. L'eau s'infiltrait déjà chez le voisin du dessus. Voilà pour les infos improbables et insolites de cette semaine. De très belles journées. À très vite.
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7: Bonjour, une candidature qui pourrait rebattre les cartes à gauche, celle d'Olivier Faure. Le premier secrétaire du Parti Socialiste a confirmé hier sa volonté de participer à la primaire de son camp. Il a affirmé avoir une obsession que Marine Le Pen n'arrive pas à l'Élysée. Au large de Plymouth, deux marins bretons toujours portés disparus après le naufrage du chalutier Maranello, immatriculé à Saint-Brieuc. Le navire a coulé samedi soir après avoir signalé un problème avec son engin de pêche. Sur les 5 hommes à bord, 3 ont pu être secourus et hospitalisés. Du changement, dès demain pour cette rentrée, le prix du gaz va augmenter de 5,6%. Les vêtements de l'ultra fast fashion subiront un malus écologique. Au lycée, les portables seront interdits. La facturation électronique va devenir obligatoire pour les entreprises. Et puis MaPrimeRénov ne financera plus les logements gardant un chauffage au gaz. En Colombie, la principale dissidence des ex-FARC a revendiqué l'enlèvement du soldat de la Légion étrangère française capturé le 6 août dernier alors qu'il était en permission. Le caporal est en vie et en bonne santé selon la guérilla. Au Népal, 4 Français toujours portés et disparus après les violentes inondations survenues mercredi. Ils font partie des 3000 personnes activement recherchées. Dans la région frontalière, le bilan ne cesse de s'alourdir. Les autorités locales recensent au moins 797 morts. En Suisse, une personne tuée et 5 autres blessés pendant une fusillade en marge d'une rave party. La victime décédée est une italienne de 22 ans. L'auteur des tirs n'a pas encore été identifié. La police examine plusieurs pistes de l'acte criminel au règlement de compte sans exclure l'hypothèse terroriste. En mer au large de Chypre, un ferry transportant 267 passagers a complètement coulé dimanche. Le bilan provisoire fait état d'au moins 7 morts et 23 disparus, tandis que 237 personnes ont pu être secourues. Au Moyen-Orient, les États-Unis ont mené ce dimanche de nouvelles frappes en Iran, les premières depuis un mois. En représailles, les gardiens de la Révolution ont frappé une base aérienne en Jordanie. En fin du sport et du football, avec pour la deuxième journée de Ligue 1, Manchester qui a renversé Ipswich 5-2, Chelsea qui a dominé Brighton 4-3, Monaco a battu l'OM 2-0. Et puis en tennis, une énorme surprise, Novak Djokovic qui a été éliminé dès le premier tour d'un tournoi du Grand Chelem et a été battu par l'Argentin Mariano Navon en 5-7.
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5: Bonjour, excellent début de semaine, lundi 31 août 2026. Bonne fête aux Aristides qui sont à l'honneur aujourd'hui et c'est la journée mondiale du blog. Allez, dans l'éphéméride de cette journée, première diffusion de la série Prison Break sur M6, c'était un 31 août en 2006, il y a donc pile 20 ans déjà. Bon anniversaire à vous les natifs du 31 août, sachez que vous êtes le même jour que Richard Gere qui fête ses 77 ans. Excellent anniversaire également à Gérard Pires, 84 ans, ou encore au chanteur Vincent Delerme, 50 ans pour lui aujourd'hui. Bon début de semaine.
7: Bonjour à tous, il va pleuvoir sur une large partie nord de la France ce lundi 31 août dans la matinée. Les précipitations remonteront sur la pointe nord de l'Hexagone dans l'après-midi et ailleurs le soleil brillera malgré la présence de nuages. Côté température, le mercure affichera 18 degrés à Lille, 21 à Bordeaux ainsi que 28 à Ajaccio le matin.

0: Lorient, Toulouse et Auxerre sont les derniers du classement. Et Lyon a concédé le nul face au Havre lors d'un match spectaculaire. Après son élimination en barrage en Ligue des Champions, le club n'a pas réussi à rebondir hier. La rencontre s'est soldée par un score final d'un but partout. Les Gaunes se sont retrouvés bousculés par une équipe havraise audacieuse et ont dû faire beaucoup d'efforts pour arracher le point du match nul. L'Olympique lyonnais démarre donc difficilement la saison. Real Madrid, Mourinho veut voir Kylian Mbappé remporter le Ballon d'Or 2026. L'entraîneur du club a estimé que l'international français méritait amplement cette récompense, et ce alors qu'il est notamment devenu le meilleur buteur de l'histoire de la Coupe du Monde. Mourinho estime que la récompense doit être attribuée à un joueur qui marquera le football pour l'éternité. Cyclisme, Tadej Pogacar souffre de plusieurs fractures et d'une commotion cérébrale après sa chute sur la Vuelta. C'est ce qu'ont révélé les premiers examens réalisés hier. Sa lourde chute l'a contraint à l'abandon et il sera opéré de la clavicule. L'opération a été reportée par mesure de précaution liée à sa commotion cérébrale. Le cycliste ne présente pas de blessures graves. La Française Blandine Lirondelle a remporté l'UTMB pour la première fois. Elle a signé hier la première victoire tricolore sur la course femme depuis 10 ans. Elle a complété la course en 21h54 et 49 secondes. Elle a terminé 3e en 2023. Blandine Lirondelle avait d'ailleurs remporté la Diagonale des Fous en octobre 2025. La judokate Clarisse Abgenienou a savouré la médaille de bronze au Grand Slam de Lausanne 5 mois après son accouchement. La triple médaillée olympique a remporté la 3e place hier en guise de préparation au championnat du monde et aux qualifications pour les Jeux de 2028.
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3: Bonjour, le ministre de l'Intérieur a annoncé que 3 personnes ont été légèrement blessées dans la Loire, le Val-de-Marne et le Doubs lors des violents orages de ces dernières heures. Laurent Nunez évoque plusieurs centaines d'interventions des secours. La situation a été particulièrement soutenue en Île-de-France dans l'Est et le Sud-Est. Roland Lescure estime que la croissance française nulle au deuxième trimestre vient surtout de l'été caniculaire qu'a traversé le pays. Le ministre de l'Économie s'appuie sur les explications de l'INSEE qui impute cette baisse à la dégradation de la production agricole fin juillet. L'impact macroéconomique des canicules à répétition et de la sécheresse sera intégré désormais dans les prévisions économiques de Bercy pour le prochain budget. Les prix à la consommation ont augmenté de 2,4% sur un an en août, tirés par ceux de l'énergie, après 2,1% en juillet, selon une estimation provisoire publiée ce vendredi par l'INSEE. En août 2025, avant le déclenchement de la guerre au Moyen-Orient, l'inflation était de 0,9% sur un an. Les prix de l'énergie baissaient alors de 6,2% sur un an. Le roi de Norvège, Harald V, qui est mort à l'âge de 89 ans, a annoncé ce matin le palais royal. L'état de santé du souverain, hospitalisé depuis le 17 août pour des complications liées à une maladie du sang, s'était détérioré. Les crues survenues avant-hier à la frontière du Népal et du Tibet ont causé la mort d'au moins 472 personnes, selon les derniers bilans. Les secouristes sont toujours à la recherche de quelques 1400 disparus. Et un mot de football, l'Olympique de Marseille, Rennes et l'Olympique lyonnais vont connaître ce vendredi leurs adversaires de la phase de Ligue de la Ligue Europa 2026-2027. Le tirage au sort est organisé à Monaco à partir de 13h. C'est la fin de ce flash, une très bonne journée à toutes et à tous.
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4: Voici votre horoscope de ce lundi 31 août. Bélier, un souffle nouveau éclaire les cœurs libres, promesse d'une rencontre lumineuse. Taureau, les astres alignent vos chances, chaque geste rayonne d'une force tranquille. Gémeaux, la complicité tisse des liens précieux, ouvrant la voie à de belles avancées. Cancer, votre charme discret s'épanouit, attirant les regards et les rêves inavoués. Lion, la paix descend sur vous, apaisant l'esprit et caressant les pensées. Vierge, un soleil intérieur illumine vos journées, vous enveloppant d'une joie sincère. Balance, une victoire subtile s'annonce, élevant vos ambitions vers de nouveaux sommets. Scorpion, l'aventure murmure à votre âme, éveillant la soif de découvertes inattendues. Sagittaire, votre voix résonne, sculptant l'avenir et inspirant des projets prometteurs. Capricorne, les liens du cœur se tressent, renforçant la tendresse partagée en silence. Verseau, l'équilibre s'invite dans votre signe, apportant la sérénité dans la danse des chiffres. Et Poisson, la légèreté s'installe, la bonne humeur colore vos pas d'une douce énergie.
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5: Bonjour, bienvenue. C'est parti pour les infos improbables de cette semaine. En Italie, quelle mauvaise surprise une cliente a-t-elle découverte sur son addition au restaurant il y a quelques jours? Une insulte imprimée sur son ticket de caisse. La jeune femme voulait des œufs brouillés, bien cuits et sans salade. Et cette demande a agacé le serveur. Il a tapé un message injurieux sur la caisse pour faire une blague au cuisinier. Le texte disait de brûler les œufs et de cracher dedans. Ce commentaire s'est retrouvé sur la note finale de la cliente. Le patron a offert quand même le repas pour s'excuser et a écarté son jeune employé du service pendant quelques jours. Allez, direction l'Espagne. Pourquoi une vacancière a-t-elle raté son vol pour le Royaume-Uni il y a quelques jours? Eh bien, le système informatique a confondu son visa avec celui de sa sœur jumelle. Elle réside au Royaume-Uni depuis près de 8 ans. Au moment des contrôles, son statut de résidente n'est pas apparu sur les écrans. Le logiciel du ministère a associé son dossier aux informations de sa sœur. Enfin, en Allemagne, quelle catastrophe a été provoquée par un chat il y a quelques jours? Eh bien, il a ouvert le robinet de la cuisine et a inondé l'appartement. Le propriétaire était absent de son domicile et a vu la scène en direct sur sa caméra de surveillance. Il a heureusement pu alerter les pompiers. L'eau s'infiltrait déjà chez le voisin du dessus. Voilà pour les infos improbables et insolites de cette semaine. De très belles journées. À très vite.
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7: Bonjour, une candidature qui pourrait rebattre les cartes à gauche, celle d'Olivier Faure. Le premier secrétaire du Parti Socialiste a confirmé hier sa volonté de participer à la primaire de son camp. Il a affirmé avoir une obsession que Marine Le Pen n'arrive pas à l'Élysée. Au large de Plymouth, deux marins bretons toujours portés disparus après le naufrage du chalutier Maranello, immatriculé à Saint-Brieuc. Le navire a coulé samedi soir après avoir signalé un problème avec son engin de pêche. Sur les 5 hommes à bord, 3 ont pu être secourus et hospitalisés. Du changement, dès demain pour cette rentrée, le prix du gaz va augmenter de 5,6%. Les vêtements de l'ultra fast fashion subiront un malus écologique. Au lycée, les portables seront interdits. La facturation électronique va devenir obligatoire pour les entreprises. Et puis MaPrimeRénov ne financera plus les logements gardant un chauffage au gaz. En Colombie, la principale dissidence des ex-FARC a revendiqué l'enlèvement du soldat de la Légion étrangère française capturé le 6 août dernier alors qu'il était en permission. Le caporal est en vie et en bonne santé selon la guérilla. Au Népal, 4 Français toujours portés et disparus après les violentes inondations. Survenues mercredi. Ils font partie des 3000 personnes activement recherchées dans la région française.

0: au Moyen-Orient. Les États-Unis ont mené ce dimanche de nouvelles frappes en Iran, les premières depuis un mois. En représailles, les gardiens de la Révolution ont frappé une base aérienne en Jordanie. Enfin, du sport et du football, avec pour la deuxième journée de Ligue 1, Manchester qui a renversé Ipswich 5-2, Chelsea qui a dominé Brighton 4-3, Monaco a battu l'OM 2-0. Et puis en tennis, une énorme surprise, Novak Djokovic qui a été éliminé dès le premier tour d'un tournoi du Grand Chelem et a été battu par l'Argentin Mariano Navon en 5-7.
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2: Bonjour, excellent début de semaine, lundi 31 août 2026. Bonne fête aux Aristides qui sont à l'honneur aujourd'hui et c'est la journée mondiale du blog. Allez, dans l'éphéméride de cette journée, première diffusion de la série Prison Break sur M6, c'était en 31 août en 2006, il y a donc pile 20 ans déjà. Bon anniversaire à vous les natifs du 31 août, sachez que vous êtes le même jour que Richard Gere qui fête ses 77 ans. Excellent anniversaire également à Gérard Pires, 84 ans, ou encore au chanteur Vincent Delerme, 50 ans pour lui aujourd'hui. Bon début de semaine.
0: Bonjour à tous, il va pleuvoir sur une large partie nord de la France ce lundi 31 août dans la matinée. Les précipitations remonteront sur la pointe nord de l'Hexagone dans l'après-midi et ailleurs le soleil brillera malgré la présence de nuages. Côté température, le mercure affichera 18 degrés à Lille, 21 à Bordeaux ainsi que 28 à Ajaccio.

0: Lorient, Toulouse et Auxerre sont les derniers du classement. Et Lyon a concédé le nul face au Havre lors d'un match spectaculaire. Après son élimination en barrage en Ligue des Champions, le club n'a pas réussi à rebondir hier. La rencontre s'est soldée par un score final d'un but partout. Les Gaunes se sont retrouvés bousculés par une équipe havraise audacieuse et ont dû faire beaucoup d'efforts pour arracher le point du match nul. L'Olympique lyonnais démarre donc difficilement la saison. Real Madrid, Mourinho veut voir Kylian Mbappé remporter le Ballon d'Or 2026. L'entraîneur du club a estimé que l'international français méritait amplement cette récompense, et ce alors qu'il est notamment devenu le meilleur buteur de l'histoire de la Coupe du Monde. Mourinho estime que la récompense doit être attribuée à un joueur qui marquera le football pour l'éternité. Cyclisme, Tadej Pogacar souffre de plusieurs fractures et d'une commotion cérébrale après sa chute sur la Vuelta. C'est ce qu'ont révélé les premiers examens réalisés hier. Sa lourde chute l'a contraint à l'abandon et il sera opéré de la clavicule. L'opération a été reportée par mesure de précaution liée à sa commotion cérébrale. Le cycliste ne présente pas de blessures graves. La Française Blandine Lirondelle a remporté l'UTMB pour la première fois. Elle a signé hier la première victoire tricolore sur la course femme depuis 10 ans. Elle a complété la course en 21h54min49s. Elle a terminé 3e en 2023. Blandine Lirondelle avait d'ailleurs remporté la Diagonale des Fous en octobre 2025. La judokate Clarisse Abgenienou a savouré la médaille de bronze au Grand Slam de Lausanne 5 mois après son accouchement. La triple médaillée olympique a remporté la 3e place hier en guise de préparation aux championnats du monde et aux qualifications pour les Jeux de 2028.
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3: Bonjour, le ministre de l'Intérieur a annoncé que 3 personnes ont été légèrement blessées dans la Loire, le Val-de-Marne et le Doubs lors des violents orages de ces dernières heures. Laurent Nunez évoque plusieurs centaines d'interventions des secours. La situation a été particulièrement soutenue en Île-de-France dans l'Est et le Sud-Est. Roland Lescure estime que la croissance française nulle au deuxième trimestre vient surtout de l'été caniculaire qu'a traversé le pays. Le ministre de l'Économie s'appuie sur les explications de l'INSEE qui impute cette baisse à la dégradation de la production agricole fin juillet. L'impact macroéconomique des canicules à répétition et de la sécheresse sera intégré désormais dans les prévisions économiques de Bercy pour le prochain budget. Les prix à la consommation ont augmenté de 2,4% sur un an en août, tirés par ceux de l'énergie, après 2,1% en juillet, selon une estimation provisoire publiée ce vendredi par l'INSEE. En août 2025, avant le déclenchement de la guerre au Moyen-Orient, l'inflation était de 0,9% sur un an. Les prix de l'énergie baissaient alors de 6,2% sur un an. Le roi de Norvège, Harald V, qui est mort à l'âge de 89 ans, a annoncé ce matin le Palais Royal. L'état de santé du souverain hospitalier

0: hospitalisé depuis le 17 août pour des complications liées à une maladie du sang s'était détériorée. Les crues survenues avant-hier à la frontière du Népal et du Tibet ont causé la mort d'au moins 472 personnes selon les derniers bilans. Les secouristes sont toujours à la recherche de quelques 1400 disparus. Et un mot de football, l'Olympique de Marseille, Rennes et l'Olympique Lyonnais vont connaître ce vendredi leurs adversaires de la phase de ligue de la Ligue Europa 2026-2027. Le tirage au sort est organisé à Monaco à partir de 13h. C'est la fin de ce flash, une très bonne journée à toutes et à tous.
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2: Voici votre horoscope de ce lundi 31 août. Bélier, un souffle nouveau éclaire les cœurs libres. Promesse d'une rencontre lumineuse. Taureau, les astres alignent vos chances. Chaque geste rayonne d'une force tranquille. Gémeaux, la complicité tisse des liens précieux ouvrant la voie à de belles avancées. Cancer, votre charme discret s'épanouit attirant les regards et les rêves inavoués. Lion, la paix descend sur vous, apaisant l'esprit et caressant les pensées. Vierge, un soleil intérieur illumine vos journées, vous enveloppant d'une joie sincère. Balance, une victoire subtile s'annonce, élevant vos ambitions vers de nouveaux sommets. Scorpion, l'aventure murmure à votre âme, éveillant la soif de découvertes inattendues. Sagittaire, votre voix résonne, sculptant l'avenir et inspirant des projets prometteurs. Capricorne, les liens du cœur se tressent, renforçant la tendresse partagée en silence. Verseau, l'équilibre s'invite dans votre signe, apportant la sérénité dans la danse des chiffres. Et Poisson, la légèreté s'installe, la bonne humeur colore vos pas d'une douce énergie.
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4: Bonjour, bienvenue. C'est parti pour les infos improbables de cette semaine. En Italie, quelle mauvaise surprise une cliente a-t-elle découverte sur son addition au restaurant il y a quelques jours? Une insulte imprimée sur son ticket de caisse. La jeune femme voulait des œufs brouillés, bien cuits et sans salade. Et cette demande a agacé le serveur. Il a tapé un message injurieux sur la caisse pour faire une blague au cuisinier. Le texte disait de brûler les œufs et de cracher dedans. Ce commentaire s'est retrouvé sur la note finale de la cliente. Le patron a offert quand même le repas pour s'excuser et a écarté son jeune employé du service pendant quelques jours. Allez, direction l'Espagne. Pourquoi une vacancière a-t-elle raté son vol pour le Royaume-Uni il y a quelques jours? Eh bien, le système informatique a confondu son visa avec celui de sa sœur jumelle. Elle réside au Royaume-Uni depuis près de 8 ans. Au moment des contrôles, son statut de résidente n'est pas apparu sur les écrans. Le logiciel du ministère a associé son dossier aux informations de sa sœur. Enfin, en Allemagne, quelle catastrophe a été provoquée par un chat il y a quelques jours? Eh bien, il a ouvert le robinet de la cuisine et a inondé l'appartement. Le propriétaire était absent de son domicile et a vu la scène en direct sur sa caméra de surveillance. Il a heureusement pu alerter les pompiers. L'eau s'infiltrait déjà chez le voisin du dessus. Voilà pour les infos improbables et insolites de cette semaine. De très belles journées, à très vite.
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6: Bonjour, une candidature qui pourrait rebattre les cartes à gauche, celle d'Olivier Faure. Le premier secrétaire du Parti Socialiste a confirmé hier sa volonté de participer à la primaire de son camp. Il a affirmé avoir une obsession que Marine Le Pen n'arrive pas à l'Élysée. Au large de Plymouth, deux marins bretons toujours portés disparus après le naufrage du chalutier Maranello, immatriculé à Saint-Brieuc. Le navire a coulé samedi soir après avoir signalé un problème avec son engin de pêche. Sur les 5 hommes à bord, 3 ont pu être secourus et hospitalisés. Du changement dès demain pour cette rentrée, le prix du gaz va augmenter de 5,6%. Les vêtements de l'ultra fast fashion subiront un malus écologique. Au lycée, les portables seront interdits. La facturation électronique va devenir obligatoire pour les entreprises. Et puis MaPrimeRénov ne financera plus les logements gardant un chauffage au gaz. En Colombie, la principale dissidence des ex-FARC a revendiqué l'enlèvement du soldat de la Légion étrangère française capturé le 6 août dernier alors qu'il était en permission. Le caporal est en vie et en bonne santé selon la guérilla. Au Népal, 4 Français toujours portés et disparus après les violentes inondations survenues mercredi. Ils font partie des 3000 personnes activement recherchées. Dans la région frontalière, le bilan ne cesse de s'alourdir. Les autorités locales recensent au moins 797 morts. En Suisse, une personne tuée et 5 autres blessés pendant une fusillade en marge d'une rave party. La victime décédée est une italienne de 22 ans. L'auteur des tirs n'a pas encore été identifié. La police examine plusieurs pistes de l'acte criminel au règlement de compte sans exclure l'hypothèse terroriste. En mer, au large de Chypre, un ferry transportant 267 passagers a complètement coulé dimanche. Le bilan provisoire fait état d'au moins 7 morts et 23 disparus. disparu, tandis que 237 personnes ont pu être secourues. Au Moyen-Orient, les États-Unis ont mené ce dimanche de nouvelles frappes en Iran, les premières depuis un mois. En représailles, les gardiens de la Révolution ont frappé une base aérienne en Jordanie. Enfin, du sport et du football, avec pour la deuxième journée de Ligue 1, Manchester qui a renversé Ipswich 5-2, Chelsea qui a dominé Brighton 4-3, Monaco a battu l'OM 2-0. Et puis en tennis, une énorme surprise, Novak Djokovic qui a été éliminé dès le premier tour d'un tournoi du Grand Chelem et a été battu par l'Argentin Mariano Navon en 5-7.
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4: Bonjour, excellent début de semaine, lundi 31 août 2026. Bonne fête aux Aristides qui sont à l'honneur aujourd'hui et c'est la journée mondiale du blog. Allez, dans l'éphéméride de cette journée, première diffusion de la série Prison Break sur M6.
2: 7h30.
4: En 2006, il y a donc pile 20 ans déjà. Bon anniversaire à vous les natifs du 31 août. Sachez que vous êtes le même jour que Richard Gere qui fête ses 77 ans. Excellent anniversaire également à Gérard Pires, 84 ans, ou encore au chanteur Vincent Delerme, 50 ans pour lui aujourd'hui. Bon début de semaine.
6: Bonjour à tous, il va pleuvoir sur une large partie nord de la France ce lundi 31 août dans la matinée. Les précipitations remonteront sur la pointe nord de l'Hexagone dans l'après-midi et ailleurs le soleil brillera malgré la présence de nuages. Côté température, le mercure affichera 18 degrés à Lille, 21 à Bordeaux ainsi que 28 à Ajaccio le matin.

0: Lorient, Toulouse et Auxerre sont les derniers du classement. Et Lyon a concédé le nul face au Havre lors d'un match spectaculaire. Après son élimination en barrage en Ligue des Champions, le club n'a pas réussi à rebondir hier. La rencontre s'est soldée par un score final d'un but partout. Les Gaunes se sont retrouvés bousculés par une équipe havraise audacieuse et ont dû faire beaucoup d'efforts pour arracher le point du match nul. L'Olympique lyonnais démarre donc difficilement la saison. Real Madrid, Mourinho veut voir Kylian Mbappé remporter le Ballon d'Or 2026. L'entraîneur du club a estimé que l'international français méritait amplement cette récompense, et ce alors qu'il est notamment devenu le meilleur buteur de l'histoire de la Coupe du Monde. Mourinho estime que la récompense doit être attribuée à un joueur qui marquera le football pour l'éternité. Cyclisme, Tadej Pogacar souffre de plusieurs fractures et d'une commotion cérébrale après sa chute sur la Vuelta. C'est ce qu'ont révélé les premiers examens réalisés hier. Sa lourde chute l'a contraint à l'abandon et il sera opéré de la clavicule. L'opération a été reportée par mesure de précaution liée à sa commotion cérébrale. Le cycliste ne présente pas de blessures graves. La Française Blandine Lirondelle a remporté l'UTMB pour la première fois. Elle a signé hier la première victoire tricolore sur la course femme depuis 10 ans. Elle a complété la course en 21h54min49s. Elle a terminé 3e en 2023. Blandine Lirondelle avait d'ailleurs remporté la Diagonale des Fous en octobre 2025. La judokate Clarisse Abgenienou a savouré la médaille de bronze au Grand Slam de Lausanne 5 mois après son accouchement. La triple médaillée olympique a remporté la 3e place hier en guise de préparation aux championnats du monde et aux qualifications pour les Jeux de 2028.
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3: Bonjour, le ministre de l'Intérieur a annoncé que 3 personnes ont été légèrement blessées dans la Loire, le Val-de-Marne et le Doubs lors des violents orages de ces dernières heures. Laurent Nunez évoque plusieurs centaines d'interventions des secours. La situation a été particulièrement soutenue en Île-de-France, dans l'Est et le Sud-Est. Roland Lescure estime que la croissance française nulle au deuxième trimestre vient surtout de l'été caniculaire qu'a traversé le pays. Le ministre de l'Économie s'appuie sur les explications de l'INSEE qui impute cette baisse à la dégradation de la production agricole fin juillet. L'impact macroéconomique des canicules à répétition et de la sécheresse sera intégré désormais dans les prévisions économiques de Bercy pour le prochain budget. Les prix à la consommation ont augmenté de 2,4% sur un an en août, tiré par ceux de l'énergie, après 2,1% en juillet, selon une estimation provisoire publiée ce vendredi par l'INSEE. En août 2025, avant le déclenchement de la guerre au Moyen-Orient, l'inflation était de 0,9% sur un an. Les prix de l'énergie baissaient alors de 6,2% sur un an. Le roi de Norvège, Harald V, qui est mort à l'âge de 89 ans, a annoncé ce matin le Palais Royal l'état de santé du souverain, hospitalisé depuis le 17 août pour des complications liées à une maladie du sang, s'était détériorée. Les crues survenues avant-hier à la frontière du Népal et du Tibet ont causé la mort d'au moins 472 personnes, selon les derniers bilans. Les secouristes sont toujours à la recherche de quelques 1400 disparus. Et un mot de football, l'Olympique de Marseille, Rennes et l'Olympique lyonnais vont connaître ce vendredi leurs adversaires de la phase de ligue de la Ligue Europa 2026-2027. Le tirage au sort est organisé à Monaco à partir de 13h. C'est la fin de ce flash, une très bonne journée à toutes et à tous.
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4: Voici votre horoscope de ce lundi 31 août. Bélier, un souffle nouveau éclaire les cœurs libres. Promesse d'une rencontre lumineuse. Taureau, les astres alignent vos chances. Chaque geste rayonne d'une force tranquille. Gémeaux, la complicité tisse des liens précieux ouvrant la voie à de belles avancées. Cancer, votre charme discret s'épanouit attirant les regards et les rêves inavoués. Lion, la paix descend sur vous, apaisant l'esprit et caressant les pensées. Vierge, un soleil intérieur illumine vos journées, vous enveloppant d'une joie sincère. Balance, une victoire subtile s'annonce, élevant vos ambitions vers de nouveaux sommets. Scorpion, l'aventure murmure à votre âme, éveillant la soif de découvertes inattendues. Sagittaire, votre voix résonne, sculptant l'avenir et inspirant des projets prometteurs. Capricorne, les liens du cœur se tressent, renforçant la tendresse partagée en silence. Verseau, l'équilibre s'invite dans votre signe, apportant la sérénité dans la danse des chiffres. Et Poisson, la légèreté s'installe, la bonne humeur colore vos pas d'une douce énergie.
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5: Bonjour, bienvenue. C'est parti pour les infos improbables de cette semaine. En Italie, quelle mauvaise surprise une cliente a-t-elle découverte sur son addition au restaurant il y a quelques jours? Une insulte imprimée sur son ticket de caisse. La jeune femme voulait des œufs brouillés, bien cuits et sans salade. Et cette demande a agacé le serveur. Il a tapé un message injurieux sur la caisse pour faire une blague au cuisinier. Le texte disait de brûler les œufs et de cracher dedans. Ce commentaire s'est retrouvé sur la note finale de la cliente. Le patron a offert quand même le repas pour s'excuser et a écarté son jeune employé du service pendant quelques jours. Allez, direction l'Espagne. Pourquoi une vacancière a-t-elle raté son vol pour le Royaume-Uni il y a quelques jours? Eh bien, le système informatique a confondu son visa avec celui de sa sœur jumelle. Elle réside au Royaume-Uni depuis près de 8 ans. Au moment des contrôles, son statut de résidente n'est pas apparu sur les écrans. Le logiciel du ministère a associé son dossier aux informations de sa sœur. Enfin, en Allemagne, quelle catastrophe a été provoquée par un chat il y a quelques jours? Eh bien, il a ouvert le robinet de la cuisine et a inondé l'appartement. Le propriétaire était absent de son domicile et a vu la scène en direct sur sa caméra de surveillance. Il a heureusement pu alerter les pompiers. L'eau s'infiltrait déjà chez le voisin du dessus. Voilà pour les infos improbables et insolites de cette semaine. De très belles journées. À très vite.
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7: Bonjour, une candidature qui pourrait rebattre les cartes à gauche, celle d'Olivier Faure. Le premier secrétaire du Parti Socialiste a confirmé hier sa volonté de participer à la primaire de son camp. Il a affirmé avoir une obsession que Marine Le Pen n'arrive pas à l'Élysée. Au large de Plymouth, deux marins bretons toujours portés disparus après le naufrage du chalutier Maranello, immatriculé à Saint-Brieuc. Le navire a coulé samedi soir après avoir signalé un problème avec son engin de pêche. Sur les 5 hommes à bord, 3 ont pu être secourus et hospitalisés. Du changement dès demain pour cette rentrée, le prix du gaz va augmenter de 5,6%. Les vêtements de l'ultra fast fashion subiront un malus écologique. Au lycée, les portables seront interdits. La facturation électronique va devenir obligatoire pour les entreprises. Et puis MaPrimeRénov ne financera plus les logements gardant un chauffage au gaz. En Colombie, la principale dissidence des ex-FARC a revendiqué l'enlèvement du soldat de la Légion étrangère française capturé le 6 août dernier alors qu'il était en permission. Le caporal est en vie et en bonne santé selon la guérilla. Au Népal, 4 Français toujours portés et disparus après les violentes inondations survenues mercredi. Ils font partie des 3000 personnes activement recherchées. Dans la région frontalière, le bilan ne cesse de s'alourdir. Les autorités locales recensent au moins 797 morts. En Suisse, une personne tuée et 5 autres blessés pendant une fusillade en marge d'une rave party. La victime décédée est une italienne de 22 ans. L'auteur des tirs n'a pas encore été identifié. La police examine plusieurs pistes de l'acte criminel au règlement de compte sans exclure l'hypothèse terroriste. En mer, au large de Chypre, un ferry transportant 267 passagers a complètement coulé dimanche. Le bilan provisoire fait état d'au moins 7 morts et 23 disparus, tandis que 237 personnes ont pu être secourues. Au Moyen-Orient, les États-Unis ont mené ce dimanche de nouvelles frappes en Iran, les premières depuis un mois. En représailles, les gardiens de la Révolution ont frappé une base aérienne en Jordanie. Enfin, du sport et du football, avec pour la deuxième journée de Ligue 1, Manchester qui a renversé Ipswich 5-2, Chelsea qui a dominé Brighton 4-3, Monaco a battu l'OM 2-0. Et puis en tennis, une énorme surprise, Novak Djokovic qui a été éliminé dès le premier tour d'un tournoi du Grand Chelem et a été battu par l'Argentin Mariano Navon en 5-7.
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5: Bonjour, excellent début de semaine, lundi 31 août 2026. Bonne fête aux Aristides qui sont à l'honneur aujourd'hui et c'est la journée mondiale du blog. Allez, dans l'éphéméride de cette journée, première diffusion de la série Prison Break sur M6, c'était un 31 août en 2006, il y a donc pile 20 ans déjà. Bon anniversaire à vous les natifs du 31 août, sachez que vous êtes le même jour que Richard Gere qui fête ses 77 ans. Excellent anniversaire également à Gérard Pires, 84 ans, ou encore au chanteur Vincent Delerme, 50 ans pour lui aujourd'hui. Bon début de semaine.
7: Bonjour à tous, il va pleuvoir sur une large partie nord de la France ce lundi 31 août dans la matinée. Les précipitations remonteront sur la pointe nord de l'Hexagone dans l'après-midi et ailleurs le soleil brillera malgré la présence de nuages. Côté température, le mercure affichera 18 degrés à Lille, 21 à Bordeaux ainsi que 28 à Ajaccio le matin.

0: Lorient, Toulouse et Auxerre sont les derniers du classement. Et Lyon a concédé le nul face au Havre lors d'un match spectaculaire. Après son élimination en barrage en Ligue des Champions, le club n'a pas réussi à rebondir hier. La rencontre s'est soldée par un score final d'un but partout. Les Gaunes se sont retrouvés bousculés par une équipe havraise audacieuse et ont dû faire beaucoup d'efforts pour arracher le point du match nul. L'Olympique lyonnais démarre donc difficilement la saison. Real Madrid de Mourinho veut voir Kylian Mbappé remporter le Ballon d'Or 2026. L'entraîneur du club a estimé que l'international français méritait amplement cette récompense, et ce alors qu'il est notamment devenu le meilleur buteur de l'histoire de la Coupe du Monde. Mourinho estime que la récompense doit être attribuée à un joueur qui marquera le football pour l'éternité. Cyclisme, Tadej Pogacar souffre de plusieurs fractures et d'une commotion cérébrale après sa chute sur la Vuelta. C'est ce qu'ont révélé les premiers examens réalisés hier. Sa lourde chute l'a contraint à l'abandon et il sera opéré de la clavicule. L'opération a été reportée par mesure de précaution liée à sa commotion cérébrale. Le cycliste ne présente pas de blessures graves. La Française Blandine Lirondelle a remporté l'UTMB pour la première fois. Elle a signé hier la première victoire tricolore sur la course femme depuis 10 ans. Elle a complété la course en 21h54min49s. Elle a terminé 3e en 2023. Blandine Lirondelle avait d'ailleurs remporté la Diagonale des Fous en octobre 2025. La judokate Clarisse Abgenienou a savouré la médaille de bronze au Grand Slam de Lausanne 5 mois après son accouchement. La triple médaillée olympique a remporté la 3e place hier en guise de préparation aux championnats du monde et aux qualifications pour les Jeux de 2028.
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3: Bonjour, le ministre de l'Intérieur a annoncé que 3 personnes ont été légèrement blessées dans la Loire, le Val-de-Marne et le Doubs lors des violents orages de ces dernières heures. Laurent Nunez évoque plusieurs centaines d'interventions des secours. La situation a été particulièrement soutenue en Île-de-France, dans l'Est et le Sud-Est. Roland Lescure estime que la croissance française nulle au deuxième trimestre vient surtout de l'été caniculaire qu'a traversé le pays. Le ministre de l'Économie s'appuie sur les explications de l'INSEE qui impute cette baisse à la dégradation de la production agricole fin juillet. L'impact macroéconomique des canicules à répétition et de la sécheresse sera intégré désormais dans les prévisions économiques de Bercy pour le prochain budget. Les prix à la consommation ont augmenté de 2,4% sur un an en août, tiré par ceux de l'énergie, après 2,1% en juillet, selon une estimation provisoire publiée ce vendredi par l'INSEE. En août 2025, avant le déclenchement de la guerre au Moyen-Orient, l'inflation était de 0,9% sur un an. Les prix de l'énergie baissaient alors de 6,2% sur un an. Le roi de Norvège, Harald V, qui est mort à l'âge de 89 ans, a annoncé ce matin le Palais Royal l'état de santé du souverain, hospitalisé depuis le 17 août pour des complications liées à une maladie du sang, s'était détériorée. Les crues survenues avant-hier à la frontière du Népal et du Tibet ont causé la mort d'au moins 472 personnes, selon les derniers bilans. Les secouristes sont toujours à la recherche de quelques 1400 disparus. Et un mot de football, l'Olympique de Marseille, Rennes et l'Olympique lyonnais vont connaître ce vendredi leurs adversaires de la phase de ligue de la Ligue Europa 2026-2027. Le tirage au sort est organisé à Monaco à partir de 13h. C'est la fin de ce flash, une très bonne journée à toutes et à tous.
1: David Bowie est né le 8 janvier 1947 à Londres, en Angleterre. Son vrai nom est David Robert Jones. Il grandit dans un milieu modeste et s'intéresse très tôt à la musique, à l'art et au théâtre. Dans les années 1960, il cherche son style. Il change souvent d'apparence et de son. En 1969, il connaît son premier succès avec la chanson « Space Oddity ». Cette chanson évoque un astronaute perdu dans l'espace. Elle révèle déjà son goût pour la science-fiction. Au début des années 1970, David Bowie devient une star internationale. Il crée le personnage de Ziggy Stardust. Ziggy est un extraterrestre androgyne et provocateur. Avec cet alter ego, Bowie mélange rock, théâtre et mode. Il transforme le concert en spectacle. Tout au long de sa carrière, Bowie se réinvente. Il change de personnage, de style musical et d'image. Il explore le glam rock, le funk, la soul, l'électronique et le rock expérimental. Il travaille avec de nombreux artistes influents. Dans les années 1970, il s'installe à Berlin. Cette période est marquée par une musique plus sombre et innovante. Il y enregistre 3 albums majeurs, souvent appelés la trilogie berlinoise. Ses œuvres influencent profondément la musique moderne. David Bowie est aussi acteur. Il joue au cinéma et au théâtre. Il incarne souvent des personnages mystérieux ou atypiques. Son style visuel reste aussi important que sa musique. Dans les années 1990 et 2000, il continue de créer. Il expérimente avec les nouvelles technologies. Il reste une figure majeure de la culture populaire. David Bowie meurt le 10 janvier 2016, à l'âge de 69 ans. Il disparaît 2 jours après la sortie de son dernier album, Black Star. Cet album est conçu comme une œuvre d'adieu. David Bowie est aujourd'hui considéré comme l'un des artistes les plus influents du XXe siècle. Il a marqué la musique, la mode et la liberté d'expression. Son héritage artistique continue d'inspirer le monde entier.
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4: Voici votre horoscope de ce lundi 31 août. Bélier, un souffle nouveau éclaire les cœurs libres. Promesse d'une rencontre lumineuse. Taureau, les astres alignent vos chances. Chaque geste rayonne d'une force tranquille. Gémeaux, la complicité tisse des liens précieux ouvrant la voie à de belles avancées. Cancer, votre charme discret s'épanouit attirant les regards et les rêves inavoués. Lion, la paix descend sur vous, apaisant l'esprit et caressant les pensées. Vierge, un soleil intérieur illumine vos journées, vous enveloppant d'une joie sincère. Balance, une victoire subtile s'annonce, élevant vos ambitions vers de nouveaux sommets. Scorpion, l'aventure murmure à votre âme, éveillant la soif de découvertes inattendues. Sagittaire, votre voix résonne, sculptant l'avenir et inspirant des projets prometteurs. Capricorne, les liens du cœur se tressent, renforçant la tendresse partagée en silence. Verseau, l'équilibre s'invite dans votre signe, apportant la sérénité dans la danse des chiffres. Et Poisson, la légèreté s'installe, la bonne humeur colore vos pas d'une douce énergie.
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6: Bonjour, bienvenue. C'est parti pour les infos improbables de cette semaine. En Italie, quelle mauvaise surprise une cliente a-t-elle découverte sur son addition au restaurant il y a quelques jours? Une insulte imprimée sur son ticket de caisse. La jeune femme voulait des œufs brouillés, bien cuits et sans salade. Et cette demande a agacé le serveur. Il a tapé un message injurieux sur la caisse pour faire une blague au cuisinier. Le texte disait de brûler les œufs et de cracher dedans. Ce commentaire s'est retrouvé sur la note finale de la cliente. Le patron a offert quand même le repas pour s'excuser et a écarté son jeune employé du service pendant quelques jours. Allez, direction l'Espagne. Pourquoi une vacancière a-t-elle raté son vol pour le Royaume-Uni il y a quelques jours? Eh bien, le système informatique a confondu son visa avec celui de sa sœur jumelle. Elle réside au Royaume-Uni depuis près de 8 ans. Au moment des contrôles, son statut de résidente n'est pas apparu sur les écrans. Le logiciel du ministère a associé son dossier aux informations de sa sœur. Enfin, en Allemagne, quelle catastrophe a été provoquée par un chat il y a quelques jours? Eh bien, il a ouvert le robinet de la cuisine et a inondé l'appartement. Le propriétaire était absent de son domicile et a vu la scène en direct sur sa caméra de surveillance. Il a heureusement pu alerter les pompiers. L'eau s'infiltrait déjà chez le voisin du dessus. Voilà pour les infos improbables et insolites de cette semaine. De très belle journée, à très vite.
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8: Bonjour, une candidature qui pourrait rebattre les cartes à gauche, celle d'Olivier Faure. Le premier secrétaire du Parti Socialiste a confirmé hier sa volonté de participer à la primaire de son camp. Il a affirmé avoir une obsession que Marine Le Pen n'arrive pas à l'Élysée. Au large de Plymouth, 2 marins bretons toujours portés disparus après le naufrage du chalutier Maranello, immatriculé à Saint-Brieuc. Le navire a coulé samedi soir après avoir signalé un problème avec son engin de pêche. Sur les 5 hommes à bord, 3 ont pu être secourus et hospitalisés. Du changement, dès demain pour cette rentrée, le prix du gaz va augmenter de 5,6%. Les vêtements de l'ultra fast fashion subiront un malus écologique. Au lycée, les portables seront interdits. La facturation électronique va devenir obligatoire pour les entreprises. Et puis MaPrimeRénov ne financera plus les logements gardant un chauffage au gaz. En Colombie, la principale dissidence des ex-FARC a revendiqué l'enlèvement du soldat de la Légion étrangère française capturé le 6 août dernier alors qu'il était en permission. Le caporal est en vie et en bonne santé, selon la guérilla. Au Népal, 4 Français toujours portés et disparus après les violentes inondations survenues mercredi. Ils font partie des 3000 personnes activement recherchées. Dans la région frontalière, le bilan ne cesse de s'alourdir. Les autorités locales recensent au moins 797 morts. En Suisse, une personne tuée et 5 autres blessés pendant une fusillade en marge d'une rave party. La victime décédée est une Italienne jeune de 22 ans. L'auteur des tirs n'a pas encore été identifié. La police examine plusieurs pistes de l'acte criminel au règlement de compte sans exclure l'hypothèse terroriste. En mer au large de Chypre, un ferry transportant 267 passagers a complètement coulé dimanche. Le bilan provisoire fait état d'au moins 7 morts et 23 disparus, tandis que 237 personnes ont pu être secourues. Au Moyen-Orient, les États-Unis ont mené ce dimanche de nouvelles frappes en Iran, les premières depuis un mois. En représailles, les gardiens de la Révolution ont frappé une base aérienne en Jordanie. Enfin, du sport et du football, avec pour la deuxième journée de Ligue 1, Manchester qui a renversé Ipswich 5-2, Chelsea qui a dominé Brighton 4-3, Monaco a battu l'OM 2-0. Et puis en tennis, une énorme surprise, Novak Djokovic qui a été éliminé dès le premier tour d'un tournoi du Grand Chelem et a été battu par l'Argentin Mariano Navon en 5-7.
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6: Bonjour, excellent début de semaine, lundi 31 août 2026. Bonne fête aux Aristides qui sont à l'honneur aujourd'hui et c'est la journée mondiale du blog. Allez, dans l'éphéméride de cette journée, première diffusion de la série Prison Break sur M6, c'était un 31 août en 2006, il y a donc pile 20 ans déjà. Bon anniversaire à vous les natifs du 31 août, sachez que vous êtes le même jour que Richard Gere qui fête ses 77 ans. Excellent anniversaire également à Gérard Pires, 84 ans, ou encore au chanteur Vincent Delerme, 50 ans pour lui aujourd'hui. Bon début de semaine.
8: Bonjour à tous, il va pleuvoir sur une large partie nord de la France ce lundi 31 août dans la matinée. Les précipitations remonteront sur la pointe nord de l'Hexagone dans l'après-midi et ailleurs le soleil brillera malgré la présence de nuages. Côté température, le mercure affichera 18 degrés à Lille, 21 à Bordeaux ainsi que 28 à Ajaccio le matin.

0: Lorient, Toulouse et Auxerre sont les derniers du classement. Et Lyon a concédé le nul face au Havre lors d'un match spectaculaire. Après son élimination en barrage en Ligue des Champions, le club n'a pas réussi à rebondir hier. La rencontre s'est soldée par un score final d'un but partout. Les Gaunes se sont retrouvés bousculés par une équipe havraise audacieuse et ont dû faire beaucoup d'efforts pour arracher le point du match nul. L'Olympique lyonnais démarre donc difficilement la saison. Real Madrid, Mourinho veut voir Kylian Mbappé remporter le Ballon d'Or 2026. L'entraîneur du club a estimé que l'international français méritait amplement cette récompense, et ce alors qu'il est notamment devenu le meilleur buteur de l'histoire de la Coupe du Monde. Mourinho estime que la récompense doit être attribuée à un joueur qui marquera le football pour l'éternité. Cyclisme, Tadej Pogacar souffre de plusieurs fractures et d'une commotion cérébrale après sa chute sur la Vuelta. C'est ce qu'ont révélé les premiers examens réalisés hier. Sa lourde chute l'a contraint à l'abandon et il sera opéré de la clavicule. L'opération a été reportée par mesure de précaution liée à sa commotion cérébrale. Le cycliste ne présente pas de blessures graves. La Française Blandine Lirondelle a remporté l'UTMB pour la première fois. Elle a signé hier la première victoire tricolore sur la course femme depuis 10 ans. Elle a complété la course en 21h54 et 49 secondes. Elle a terminé 3e en 2023. Blandine Lirondelle avait d'ailleurs remporté la Diagonale des Fous en octobre 2025. La judokate Clarisse Abgenienou a savouré la médaille de bronze au Grand Slam de Lausanne 5 mois après son accouchement. La triple médaillée olympique a remporté la 3e place hier en guise de préparation aux championnats du monde et aux qualifications pour les Jeux de 2028.
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3: Bonjour, le ministre de l'Intérieur a annoncé que 3 personnes ont été légèrement blessées dans la Loire, le Val-de-Marne et le Doubs lors des violents orages de ces dernières heures. Laurent Nunez évoque plusieurs centaines d'interventions des secours. La situation a été particulièrement soutenue en Île-de-France dans l'Est et le Sud-Est. Roland Lescure estime que la croissance française nulle au deuxième trimestre vient surtout de l'été caniculaire qu'a traversé le pays. Le ministre de l'Économie s'appuie sur les explications de l'INSEE qui impute cette baisse à la dégradation de la production agricole fin juillet. L'impact macroéconomique des canicules à répétition et de la sécheresse sera intégré désormais dans les prévisions économiques de Bercy pour le prochain budget. Les prix à la consommation ont augmenté de 2,4% sur un an en août, tiré par ceux de l'énergie, après 2,1% en juillet, selon une estimation provisoire publiée ce vendredi par l'INSEE. En août 2025, avant le déclenchement de la guerre au Moyen-Orient, l'inflation était de 0,9% sur un an. Les prix de l'énergie baissaient alors de 6,2% sur un an. Le roi de Norvège, Harald V, qui est mort à l'âge de 89 ans, a annoncé ce matin le palais royal. L'état de santé du souverain, hospitalisé depuis le 17 août pour des complications liées à une maladie du sang, s'était détérioré. Les crues survenues avant-hier à la frontière du Népal et du Tibet ont causé la mort d'au moins 472 personnes, selon les derniers bilans. Les secouristes sont toujours à la recherche de quelques 1400 disparus. Et un mot de football, l'Olympique de Marseille, Rennes et l'Olympique lyonnais vont connaître ce vendredi leurs adversaires de la phase de ligue de la Ligue Europa 2026-2027. Le tirage au sort est organisé à Monaco à partir de 13h. C'est la fin de ce flash, une très bonne journée à toutes et à tous.
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4: Voici votre horoscope de ce lundi 31 août. Bélier, un souffle nouveau éclaire les cœurs libres, promesse d'une rencontre lumineuse. Taureau, les astres alignent vos chances, chaque geste rayonne d'une force tranquille. Gémeaux, la complicité tisse des liens précieux, ouvrant la voie à de belles avancées. Cancer, votre charme discret s'épanouit, attirant les regards et les rêves inavoués. Lion, la paix descend sur vous, apaisant l'esprit et caressant les pensées. Vierge, un soleil intérieur illumine vos journées, vous enveloppant d'une joie sincère. Balance, une victoire subtile s'annonce, élevant vos ambitions vers de nouveaux sommets. Scorpion, l'aventure murmure à votre âme, éveillant la soif de découvertes inattendues. Sagittaire, votre voix résonne, sculptant l'avenir et inspirant des projets prometteurs. Capricorne, les liens du cœur se tressent, renforçant la tendresse partagée en silence. Verseau, l'équilibre s'invite dans votre signe, apportant la sérénité dans la danse des chiffres. Et Poisson, la légèreté s'installe, la bonne humeur colore vos pas d'une douce énergie.
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5: Bonjour, bienvenue. C'est parti pour les infos improbables de cette semaine. En Italie, quelle mauvaise surprise une cliente a-t-elle découverte sur son addition au restaurant il y a quelques jours? Une insulte imprimée sur son ticket de caisse. La jeune femme voulait des œufs brouillés, bien cuits et sans salade. Et cette demande a agacé le serveur. Il a tapé un message injurieux sur la caisse pour faire une blague au cuisinier. Le texte disait de brûler les œufs et de cracher dedans. Ce commentaire s'est retrouvé sur la note finale de la cliente. Le patron a offert quand même le repas pour s'excuser et a écarté son jeune employé du service pendant quelques jours. Allez, direction l'Espagne. Pourquoi une vacancière a-t-elle raté son vol pour le Royaume-Uni il y a quelques jours? Eh bien, le système informatique a confondu son visa avec celui de sa sœur jumelle. Elle réside au Royaume-Uni depuis près de 8 ans. Au moment des contrôles, son statut de résidente n'est pas apparu sur les écrans. Le logiciel du ministère a associé son dossier aux informations de sa sœur. Enfin, en Allemagne, quelle catastrophe a été provoquée par un chat il y a quelques jours? Eh bien, il a ouvert le robinet de la cuisine et a inondé l'appartement. Le propriétaire était absent de son domicile et a vu la scène en direct sur sa caméra de surveillance. Il a heureusement pu alerter les pompiers. L'eau s'infiltrait déjà chez le voisin du dessus. Voilà pour les infos improbables et insolites de cette semaine. De très belles journées. À très vite.
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7: Bonjour, une candidature qui pourrait rebattre les cartes à gauche, celle d'Olivier Faure. Le premier secrétaire du Parti Socialiste a confirmé hier sa volonté de participer à la primaire de son camp. Il a affirmé avoir une obsession que Marine Le Pen n'arrive pas à l'Élysée. Au large de Plymouth, deux marins bretons toujours portés disparus après le naufrage du chalutier Maranello, immatriculé à Saint-Brieuc. Le navire a coulé samedi soir après avoir signalé un problème avec son engin de pêche. Sur les 5 hommes à bord, 3 ont pu être secourus et hospitalisés. Du changement, dès demain pour cette rentrée, le prix du gaz va augmenter de 5,6%. Les vêtements de l'ultra fast fashion subiront un malus écologique. Au lycée, les portables seront interdits. La facturation électronique va devenir obligatoire pour les entreprises. Et puis MaPrimeRénov ne financera plus les logements gardant un chauffage au gaz. En Colombie, la principale dissidence des ex-FARC a revendiqué l'enlèvement du soldat de la Légion étrangère française capturé le 6 août dernier alors qu'il était en permission. Le caporal est en vie et en bonne santé selon la guérilla. Au Népal, 4 Français toujours portés et disparus après les violentes inondations survenues mercredi. Ils font partie des 3000 personnes activement recherchées. Dans la région frontalière, le bilan ne cesse de s'alourdir. Les autorités locales recensent au moins 797 morts. En Suisse, une personne tuée et 5 autres blessés pendant une fusillade en marge d'une rave party. La victime décédée est une italienne de 22 ans. L'auteur des tirs n'a pas encore été identifié. La police examine plusieurs pistes de l'acte criminel au règlement de compte sans exclure l'hypothèse terroriste. En mer au large de Chypre, un ferry transportant 267 passagers a complètement coulé dimanche. Le bilan provisoire fait état d'au moins 7 morts et 23 disparus, tandis que 237 personnes
4: 8 heures
7: secourues. Au Moyen-Orient, les États-Unis ont mené ce dimanche de nouvelles frappes en Iran, les premières depuis un mois. En représailles, les gardiens de la Révolution ont frappé une base aérienne en Jordanie. Enfin, du sport et du football, avec pour la deuxième journée de Ligue 1, Manchester qui a renversé Ipswich 5-2, Chelsea qui a dominé Brighton 4-3, Monaco a battu l'OM 2-0. Et puis en tennis, une énorme surprise, Novak Djokovic qui a été éliminé dès le premier tour d'un tournoi du Grand Chelem et a été battu par l'Argentin Mariano Navon en 5-7.
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5: Bonjour, excellent début de semaine, lundi 31 août 2026. Bonne fête aux Aristides qui sont à l'honneur aujourd'hui et c'est la journée mondiale du blog. Allez, dans l'éphéméride de cette journée, première diffusion de la série Prison Break sur M6, c'était un 31 août en 2006, il y a donc pile 20 ans déjà. Bon anniversaire à vous les natifs du 31 août, sachez que vous êtes le même jour que Richard Gere qui fête ses 77 ans. Excellent anniversaire également à Gérard Pires, 84 ans, ou encore au chanteur Vincent Delerme, 50 ans pour lui aujourd'hui. Bon début de semaine.
7: Bonjour à tous, il va pleuvoir sur une large partie nord de la France ce lundi 31 août dans la matinée. Les précipitations remonteront sur la pointe nord de l'Hexagone dans l'après-midi et ailleurs le soleil brillera malgré la présence de nuages. Côté température, le mercure affichera 18 degrés à Lille, 21 à Bordeaux ainsi que 28 à Ajaccio le matin.

0: Lorient, Toulouse et Auxerre sont les derniers du classement. Et Lyon a concédé le nul face au Havre lors d'un match spectaculaire. Après son élimination en barrage en Ligue des Champions, le club n'a pas réussi à rebondir hier. La rencontre s'est soldée par un score final d'un but partout. Les Gaunes se sont retrouvés bousculés par une équipe havraise audacieuse et ont dû faire beaucoup d'efforts pour arracher le point du match nul. L'Olympique lyonnais démarre donc difficilement la saison. Real Madrid, Mourinho veut voir Kylian Mbappé remporter le Ballon d'Or 2026. L'entraîneur du club a estimé que l'international français méritait amplement cette récompense, et ce alors qu'il est notamment devenu le meilleur buteur de l'histoire de la Coupe du Monde. Mourinho estime que la récompense doit être attribuée à un joueur qui marquera le football pour l'éternité. Cyclisme, Tadej Pogacar souffre de plusieurs fractures et d'une commotion cérébrale après sa chute sur la Vuelta. C'est ce qu'ont révélé les premiers examens réalisés hier. Sa lourde chute l'a contraint à l'abandon et il sera opéré de la clavicule. L'opération a été reportée par mesure de précaution liée à sa commotion cérébrale. Le cycliste ne présente pas de blessures graves. La Française Blandine Lirondelle a remporté l'UTMB pour la première fois. Elle a signé hier la première victoire tricolore sur la course femme depuis 10 ans. Elle a complété la course en 21h54min49s. Elle a terminé 3e en 2023. Blandine Lirondelle avait d'ailleurs remporté la Diagonale des Fous en octobre 2025. La judokate Clarisse Abgenienou a savouré la médaille de bronze au Grand Slam de Lausanne 5 mois après son accouchement. La triple médaillée olympique a remporté la 3e place hier en guise de préparation aux championnats du monde et aux qualifications pour les Jeux de 2028.
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3: Bonjour, le ministre de l'Intérieur a annoncé que 3 personnes ont été légèrement blessées dans la Loire, le Val-de-Marne et le Doubs lors des violents orages de ces dernières heures. Laurent Nunez évoque plusieurs centaines d'interventions des secours. La situation a été particulièrement soutenue en Île-de-France dans l'Est et le Sud-Est. Roland Lescure estime que la croissance française nulle au deuxième trimestre vient surtout de l'été caniculaire qu'a traversé le pays. Le ministre de l'Économie s'appuie sur les explications de l'INSEE qui impute cette baisse à la dégradation de la production agricole fin juillet. L'impact macroéconomique des canicules à répétition et de la sécheresse sera intégré désormais dans les prévisions économiques de Bercy pour le prochain budget. Les prix à la consommation ont augmenté de 2,4% sur un an en août, tiré par ceux de l'énergie, après 2,1% en juillet, selon une estimation provisoire publiée ce vendredi par l'INSEE. En août 2025, avant le déclenchement de la guerre au Moyen-Orient, l'inflation était de 0,9% sur un an. Les prix de l'énergie baissaient alors de 6,2% sur un an. Le roi de Norvège, Harald V, qui est mort à l'âge de 89 ans, a annoncé ce matin le Palais Royal l'état de santé du souverain, hospitalisé depuis le 17 août pour des complications liée à une maladie du sang, s'était détériorée. Les crues survenues avant-hier à la frontière du Népal et du Tibet ont causé la mort d'au moins 472 personnes, selon les derniers bilans. Les secouristes sont toujours à la recherche de quelques 1400 disparus. Et un mot de football, l'Olympique de Marseille, Rennes et l'Olympique lyonnais vont connaître ce vendredi leurs adversaires de la phase de ligue de la Ligue Europa 2026-2027. Le tirage au sort est organisé à Monaco à partir de 13h. C'est la fin de ce flash, une très bonne journée à toutes et à tous.
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4: Voici votre horoscope de ce lundi 31 août. Bélier, un souffle nouveau éclaire les cœurs libres, promesse d'une rencontre lumineuse. Taureau, les astres alignent vos chances, chaque geste rayonne d'une force tranquille. Gémeaux, la complicité tisse des liens précieux, ouvrant la voie à de belles avancées. Cancer, votre charme discret s'épanouit, attirant les regards et les rêves inavoués. Lion, la paix descend sur vous, apaisant l'esprit et caressant les pensées. Vierge, un soleil intérieur illumine vos journées, vous enveloppant d'une joie sincère. Balance, une victoire subtile s'annonce, élevant vos ambitions vers de nouveaux sommets. Scorpion, l'aventure murmure à votre âme, éveillant la soif de découvertes inattendues. Sagittaire, votre voix résonne, sculptant l'avenir et inspirant des projets prometteurs. Capricorne, les liens du cœur se tressent, renforçant la tendresse partagée en silence. Verseau, l'équilibre s'invite dans votre signe, apportant la sérénité dans la danse des chiffres. Et Poisson, la légèreté s'installe, la bonne humeur colore vos pas d'une douce énergie.
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5: Bonjour, bienvenue. C'est parti pour les infos improbables de cette semaine. En Italie, quelle mauvaise surprise une cliente a-t-elle découverte sur son addition au restaurant il y a quelques jours? Une insulte imprimée sur son ticket de caisse. La jeune femme voulait des œufs brouillés, bien cuits et sans salade. Et cette demande a agacé le serveur. Il a tapé un message injurieux sur la caisse pour faire une blague au cuisinier. Le texte disait de brûler les œufs et de cracher dedans. Ce commentaire s'est retrouvé sur la note finale de la cliente. Le patron a offert quand même le repas pour s'excuser et a écarté son jeune employé du service pendant quelques jours. Allez, direction l'Espagne. Pourquoi une vacancière a-t-elle raté son vol pour le Royaume-Uni il y a quelques jours? Eh bien, le système informatique a confondu son visa avec celui de sa sœur jumelle. Elle réside au Royaume-Uni depuis près de 8 ans. Au moment des contrôles, son statut de résidente n'est pas apparu sur les écrans. Le logiciel du ministère a associé son dossier aux informations de sa sœur. Enfin, en Allemagne, quelle catastrophe a été provoquée par un chat il y a quelques jours? Eh bien, il a ouvert le robinet de la cuisine et a inondé l'appartement. Le propriétaire était absent de son domicile et a vu la scène en direct sur sa caméra de surveillance. Il a heureusement pu alerter les pompiers. L'eau s'infiltrait déjà chez le voisin du dessus. Voilà pour les infos improbables et insolites de cette semaine. De très belle journée. À très vite.
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7: Bonjour, c'est jour de reprise aujourd'hui pour les professeurs qui reprennent le chemin de leurs écoles ou bien encore collèges avec une nouveauté à faire appliquer au lycée cette année d'interdiction du portable. Le président Emmanuel Macron sera d'ailleurs demain en Lozère pour constater la mise en œuvre de cette nouvelle mesure. Et puis demain, il y aura du changement. Pour le 1er septembre, le prix du gaz va augmenter de 5,6%. Les vêtements de l'ultra fast fashion subiront un malus écologique. La facturation électronique va devenir obligatoire pour les entreprises. MaPrimeRénov ne financera plus les logements avec un chauffage au gaz. Et puis une nouvelle prime arrive pour l'achat d'un véhicule électrique. Sébastien Lecornu réunit, lui, son gouvernement ce lundi pour un séminaire sous haute tension aux Invalides. Au menu, la préparation du budget 2027 qualifié de mission impossible. Entre croissance en berne, flambée de la dette et nouvelles dépenses pour soutenir les agriculteurs, le Premier ministre envisage de nouvelles coupes dans les dépenses. À gauche, une candidature qui pourrait rebattre les cartes, celle d'Olivier Faure. Le premier secrétaire du Parti Socialiste a confirmé hier sa volonté de participer à la primaire de son camp. Il a affirmé avoir une obsession que Marine Le Pen n'arrive pas à l'Élysée. Au large de Plymouth, en Angleterre, deux marins bretons, toujours portés disparus après le naufrage du chalutier Maranello, immatriculé à Saint-Brieuc. Le navire a coulé samedi soir et sur les cinq hommes à bord, trois ont pu être secourus et hospitalisés. Au Népal, quatre Français toujours portés disparus après les violentes inondations survenues mercredi. Ils font partie des désormais 4247 personnes activement recherchées. Dans la région frontalière, le bilan s'alourdit encore. Les autorités locales font désormais état d'au moins 903 morts. En mer, au large de Chypre, un ferry qui transportait 267 passagers a complètement coulé hier. Le bilan provisoire fait état d'au moins 7 morts et 23 disparus, tandis que 237 personnes ont pu être secourues. Au Moyen-Orient, les États-Unis ont mené ce dimanche de nouvelles frappes en Iran, les premières depuis un mois. En représailles, les gardiens de la Révolution ont frappé une base aérienne en Jordanie. Conséquence, les prix du pétrole repartent encore à la hausse ce matin. Enfin, on termine avec du sport et du football. Et Monaco qui a battu l'OM 2-0. Un dimanche marqué également par les victoires de Rennes et du Paris FC pour la deuxième journée de Ligue 1.
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5: Bonjour, excellent début de semaine, lundi 31 août 2026. Bonne fête aux Aristides qui sont à l'honneur aujourd'hui et c'est la journée mondiale du blog. Allez, dans l'éphéméride de cette journée, première diffusion de la série Prison Break sur M6, c'était un 31 août en 2006, il y a donc pile 20 ans déjà. Bon anniversaire à vous les natifs du 31 août, sachez que vous êtes le même jour que Richard Gere qui fête ses 77 ans. Excellent anniversaire également à Gérard Pires, 84 ans, ou encore au chanteur Vincent Delerme, 50 ans pour lui aujourd'hui. Bon début de semaine.
7: Bonjour à tous, il va pleuvoir sur une large partie nord de la France ce lundi 31 août dans la matinée. Les précipitations remonteront sur la pointe nord de l'Hexagone dans l'après-midi et ailleurs le soleil brillera malgré la présence de nuages. Côté température, le mercure affichera 18 degrés à Lille, 21 à Bordeaux ainsi que 28 à Ajaccio le matin.

0: Monégasques ont battu l'OM 2-0 hier soir en clôture de la deuxième journée de Ligue 1. Brunner a inscrit un doublé pour l'ASM qui s'empare du même coup de la tête de cette Ligue 1 puisqu'elle est le seul club à obtenir 2 succès en 2 matchs, mais aussi à 3 buts marqués et 0 encaissé. Le Paris FC, Lille, Lyon, Rennes et 3 talonnent les Monégasques avec 4 points chacun. Le PSG est 11e avec 2 nuls en autant de rencontres. Toulouse, Nice et Auxerre ferment la marche. Et l'actu foot en ce début de semaine va être largement rythmé par les dernières heures du mercato français. Le marché des transferts referme ses portes demain soir à 20h en ce qui concerne la France, avec un fol espoir qui est en train de gagner l'OL. Pourquoi ne pas faire revenir Karim Benzema? L'attaquant formé à Lyon et Ballon d'Or 2022 a résilié son contrat avec Al Hilal qu'il avait rejoint en début d'année 2026. Le Français n'aura donc disputé que 16 matchs, remportant la King Cup au passage. Il ne souhaiterait pas rester en Arabie Saoudite, mais ne sait pas s'il voudrait revenir à Lyon. Affaire à suivre. En cyclisme, le Tour d'Espagne continue malgré l'abandon de Tadej Pogacar. Samedi, le Slovène sera d'ailleurs opéré de la clavicule dès lundi à Barcelone. Lors de sa première étape avec le maillot rouge sur les épaules, Enric Mas s'est imposé en solitaire à Aitana hier lors de la 9e étape. Il conforte sa place de leader au classement général en devançant Primoz Roglic d'une minute 18. Le premier Français, Clément Berthet, est 10e. Aujourd'hui, c'est journée de repos pour les coureurs. En basket, les Bleus se sont imposés dans la douleur hier soir en Suède lors du match de qualification au Mondial 2027. Succès 84-69, les partenaires de Victor Wembanyama ont quasiment assuré leur qualif pour la Coupe du Monde. Et puis Novak Djokovic, éliminé dès le premier tour de l'US Open de tennis. Défaite en 5-7 face à Mariano Navone. C'est la première fois que Djoko sort du top 10 mondial depuis 2018. Très belle journée de sport.
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3: Bonjour, le ministre de l'Intérieur a annoncé que 3 personnes ont été légèrement blessées dans la Loire, le Val-de-Marne et le Doubs lors des violents orages de ces dernières heures. Laurent Nunez évoque plusieurs centaines d'interventions des secours. La situation a été particulièrement soutenue en Île-de-France dans l'Est et le Sud-Est. Roland Lescure estime que la croissance française nulle au deuxième trimestre vient surtout de l'été caniculaire qu'a traversé le pays. Le ministre de l'Économie s'appuie sur les explications de l'INSEE qui impute cette baisse à la dégradation de la production agricole fin juillet. L'impact macroéconomique des canicules à répétition et de la sécheresse sera intégré désormais dans les prévisions économiques de Bercy pour le prochain budget. Les prix à la consommation ont augmenté de 2,4% sur un an en août, tiré par ceux de l'énergie, après 2,1% en juillet, selon une estimation provisoire publiée ce vendredi par l'INSEE. En août 2025, avant le déclenchement de la guerre au Moyen-Orient, l'inflation était de 0,9% sur un an. Les prix de l'énergie baissaient alors de 6,2% sur un an. Le roi de Norvège, Harald V, qui est mort à l'âge de 89 ans, a annoncé ce matin le palais royal. L'état de santé du souverain, hospitalisé depuis le 17 août pour des complications liées à une maladie du sang, s'était détérioré. Les crues survenues avant-hier à la frontière du Népal et du Tibet ont causé la mort d'au moins 472 personnes, selon les derniers bilans. Les secouristes sont toujours à la recherche de quelques 1400 disparus. Et un mot de football, l'Olympique de Marseille, Rennes et l'Olympique Lyonnais vont connaître ce vendredi leurs adversaires de la phase de ligue de la Ligue Europa 2026-2027. Le tirage au sort est organisé à Monaco à partir de 13h. C'est la fin de ce. Une très bonne journée à toutes et à tous.
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4: Voici votre horoscope de ce lundi 31 août. Bélier, un souffle nouveau éclaire les cœurs libres, promesse d'une rencontre lumineuse. Taureau, les astres alignent vos chances, chaque geste rayonne d'une force tranquille. Gémeaux, la complicité tisse des liens précieux, ouvrant la voie à de belles avancées. Cancer, votre charme discret s'épanouit, attirant les regards et les rêves inavoués. Lion, la paix descend sur vous, apaisant l'esprit et caressant les pensées. Vierge, un soleil intérieur illumine vos journées, vous enveloppant d'une joie sincère. Balance, une victoire subtile s'annonce, élevant vos ambitions vers de nouveaux sommets. Scorpion, l'aventure murmure à votre âme, éveillant la soif de découvertes inattendues. Sagittaire, votre voix résonne, sculptant l'avenir et inspirant des projets prometteurs. Capricorne, les liens du cœur se tressent, renforçant la tendresse partagée en silence. Verseau, l'équilibre s'invite dans votre signe, apportant la sérénité dans la danse des chiffres. Et Poisson, la légèreté s'installe, la bonne humeur colore vos pas d'une douce énergie.
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2: Bonjour, bienvenue. C'est parti pour les infos improbables de cette semaine. En Italie, quelle mauvaise surprise une cliente a-t-elle découverte sur son addition au restaurant il y a quelques jours? Une insulte imprimée sur son ticket de caisse. La jeune femme voulait des œufs brouillés, bien cuits et sans salade. Et cette demande a agacé le serveur. Il a tapé un message injurieux sur la caisse pour faire une blague au cuisinier. Le texte disait de brûler les œufs et de cracher dedans. Ce commentaire s'est retrouvé sur la note finale de la cliente. Le patron a offert quand même le repas pour s'excuser et a écarté son jeune employé du service pendant quelques jours. Allez, direction l'Espagne. Pourquoi une vacancière a-t-elle raté son vol pour le Royaume-Uni il y a quelques jours? Eh bien, le système informatique a confondu son visa avec celui de sa sœur jumelle. Elle réside au Royaume-Uni depuis près de 8 ans. Au moment des contrôles, son statut de résidente n'est pas apparu sur les écrans. Le logiciel du ministère a associé son dossier aux informations de sa sœur. Enfin, en Allemagne, quelle catastrophe a été provoquée par un chat il y a quelques jours? Eh bien, il a ouvert le robinet de la cuisine et a inondé l'appartement. Le propriétaire était absent de son domicile et a vu la scène en direct sur sa caméra de surveillance. Il a heureusement pu alerter les pompiers. L'eau s'infiltrait déjà chez le voisin du dessus. Voilà pour les infos improbables et insolites de cette semaine. De très belles journées. À très vite.
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6: Bonjour, c'est jour de reprise aujourd'hui pour les professeurs qui reprennent le chemin de leurs écoles ou bien encore collèges avec une nouveauté à faire appliquer au lycée cette année, l'interdiction du portable. Le président Emmanuel Macron sera d'ailleurs demain en Lozère pour constater la mise en œuvre de cette nouvelle mesure. Et puis demain, il y aura du changement. Pour le 1er septembre, le prix du gaz va augmenter de 5,6%. Les vêtements de l'ultra fast fashion subiront un malus écologique. La facturation électronique va devenir obligatoire pour les entreprises. MaPrimeRénov ne financera plus les logements avec un chauffage au gaz. Et puis, une nouvelle prime arrive pour l'achat d'un véhicule électrique. Sébastien Lecornu réunit, lui, son gouvernement ce lundi pour un séminaire sous haute tension aux Invalides. Au menu, la préparation du budget 2027 qualifié de mission impossible. Entre croissance en berne, flambée de la dette et nouvelles dépenses pour soutenir les agriculteurs, le Premier ministre envisage de nouvelles coupes dans les dépenses. À gauche, une candidature qui pourrait rebattre les cartes, celle d'Olivier Faure. Le premier secrétaire du Parti Socialiste a confirmé hier sa volonté de participer à la primaire de son camp. Il a affirmé avoir une obsession que Marine Le Pen n'arrive pas à l'Élysée. Au large de Plymouth, en Angleterre, deux marins bretons, toujours portés disparus après le naufrage du chalutier Maranello, immatriculé à Saint-Brieuc. Le navire a coulé samedi soir et sur les 5 hommes à bord, 3 ont pu être secourus et hospitalisés. Au Népal, 4 Français toujours portés disparus après les violentes inondations survenues mercredi. Ils font partie des désormais 4247 personnes activement recherchées. Dans la région frontalière, le bilan s'alourdit encore. Les autorités locales font désormais état d'au moins 903 morts. En mer, au large de Chypre, un ferry qui transportait 267 passagers a complètement coulé hier. Le bilan provisoire fait état d'au moins 7 morts et 23 disparus, tandis que 237 personnes ont pu être secourues. Au Moyen-Orient, les États-Unis ont mené ce dimanche de nouvelles frappes en Iran, les premières depuis un mois. En représailles, les gardiens de la Révolution ont frappé une base aérienne en Jordanie. Conséquence, les prix du pétrole repartent encore à la hausse ce matin. Enfin, on termine avec du sport et du football. Et Monaco qui a battu l'OM 2-0. Un dimanche marqué également par les victoires de Rennes et du Paris FC. Et également par les victoires de Rennes et du Paris FC pour la deuxième journée de Ligue 1.
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l'ouest. Il va pleuvoir sur une large partie nord de la France ce lundi 31 août dans la matinée. Les précipitations remonteront sur la pointe nord de l'Hexagone dans l'après-midi. Et ailleurs, le soleil brillera malgré la présence de nuages. Côté température, le mercure affichera 18 degrés à Lille, 21 à Bordeaux ainsi que 28 à Ajaccio le matin.

0: Bonjour à toutes et à tous, on débute avec du football et l'AS Monaco prend le pouvoir en Ligue 1. Après deux journées, les Monégasques ont battu l'OM 2-0 hier soir en clôture de la deuxième journée de Ligue 1. Brunner a inscrit un doublé pour l'ASM qui s'empare du même coup de la tête de cette Ligue 1 puisqu'elle est le seul club à obtenir deux succès en deux matchs, mais aussi à trois buts marqués et zéro encaissé. Le Paris FC, Lille, Lyon, Rennes et Troyes talonnent les Monégasques avec 4 points chacun. Le PSG est 11e avec 2 nuls en autant de rencontres. Toulouse, Nice et Auxerre ferment la marche. Et l'actu foot en ce début de semaine va être largement rythmé par les dernières heures du mercato français. Le marché des transferts referme ses portes demain soir à 20h en ce qui concerne la France, avec un fol espoir qui est en train de gagner l'OL. Pourquoi ne pas faire revenir Karim Benzema, l'attaquant formé à Lyon et Ballon d'Or 2022, a résilié son contrat avec Al Hilal qu'il avait rejoint en début d'année 2026. Le Français n'aura donc disputé que 16 matchs, remportant la King Cup au passage. Il ne souhaiterait pas rester en Arabie Saoudite, mais ne sait pas s'il voudrait revenir à Lyon. Affaire à suivre. En cyclisme, le Tour d'Espagne continue malgré l'abandon de Tadej Pogacar. Samedi, le Slovène sera d'ailleurs opéré de la clavicule dès lundi à Barcelone. Lors de sa première étape avec le maillot rouge sur les épaules, Enric Mas s'est imposé en solitaire à Aitana hier lors de la 9e étape. Il conforte sa place de leader au classement général en devançant Primoz Roglic d'une minute 18. Le premier Français, Clément Berthet, est 10e. Aujourd'hui, c'est journée de repos pour les coureurs. En basket, les Bleus se sont imposés dans la douleur hier soir en Suède lors du match de qualification au Mondial 2027. Succès 84-69, les partenaires de Victor Wembanyama ont quasiment assuré leur qualif pour la Coupe du Monde. Et puis Novak Djokovic, éliminé dès le premier tour de l'US Open de tennis. Défaite en 5-7 face à Mariano Navone. C'est la première fois que Djoko sort du top 10 mondial depuis 2018. Très belle journée de sport.
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3: Bonjour, le ministre de l'Intérieur a annoncé que 3 personnes ont été légèrement blessées dans la Loire, le Val-de-Marne et le Doubs lors des violents orages de ces dernières heures. Laurent Nunez évoque plusieurs centaines d'interventions des secours. La situation a été particulièrement soutenue en Île-de-France dans l'Est et le Sud-Est. Roland Lescure estime que la croissance française nulle au deuxième trimestre vient surtout de l'été caniculaire qu'a traversé le pays. Le ministre de l'Économie s'appuie sur les explications de l'INSEE qui impute cette baisse à la dégradation de la production agricole fin juillet. L'impact macroéconomique des canicules à répétition et de la sécheresse sera intégré désormais dans les prévisions économiques de Bercy pour le prochain budget. Les prix à la consommation ont augmenté de 2,4% sur un an en août, tiré par ceux de l'énergie, après 2,1% en juillet, selon une estimation provisoire publiée ce vendredi par l'INSEE. En août 2025, avant le déclenchement de la guerre au Moyen-Orient, l'inflation a été de 0,9% sur un an. Les prix de l'énergie baissaient alors de 6,2% sur un an. Le roi de Norvège, Harald V, qui est mort à l'âge de 89 ans, a annoncé ce matin le Palais Royal. L'état de santé du souverain, hospitalisé depuis le 17 août pour des complications liées à une maladie du sang, s'était détérioré. Les crues survenues avant-hier à la frontière du Népal et du Tibet ont causé la mort d'au moins 472 personnes, selon les derniers bilans. Les secouristes sont toujours à la recherche de quelques 1400 disparus. Et un mot de football, l'Olympique de Marseille, Rennes et l'Olympique Lyonnais vont connaître ce vendredi leurs adversaires de la phase de ligue de la Ligue Europa 2026-2027. Le tirage au sort est organisé à Monaco à partir de 13h. C'est la fin de ce flash, une très bonne journée à toutes et à tous.
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4: Voici votre horoscope de ce lundi 31 août. Bélier, un souffle nouveau éclaire les cœurs libres, promesse d'une rencontre lumineuse. Taureau, les astres alignent vos chances, chaque geste rayonne d'une force tranquille. Gémeaux, la complicité tisse des liens précieux, ouvrant la voie à de belles avancées. Cancer, votre charme discret s'épanouit, attirant les regards.

0: Mère et les rêves inavoués. Lion, la paix descend sur vous, apaisant l'esprit et caressant les pensées. Vierge, un soleil intérieur illumine vos journées, vous enveloppant d'une joie sincère. Balance, une victoire subtile s'annonce, élevant vos ambitions vers de nouveaux sommets. Scorpion, l'aventure murmure à votre âme, éveillant la soif de découvertes inattendues. Sagittaire, votre voix résonne, sculptant l'avenir et inspirant des projets prometteurs. Capricorne, les liens du cœur se tressent, renforçant la tendresse partagée en silence. Verseau, l'équilibre s'invite dans votre signe, apportant la sérénité dans la danse des chiffres. Et Poisson, la légèreté s'installe, la bonne humeur colore vos pas d'une douce énergie.
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2: Bonjour, bienvenue. C'est parti pour les infos improbables de cette semaine. En Italie, quelle mauvaise surprise une cliente a-t-elle découverte sur son addition au restaurant il y a quelques jours? Une insulte imprimée sur son ticket de caisse. La jeune femme voulait des œufs brouillés, bien cuits et sans salade. Et cette demande a agacé le serveur. Il a tapé un message injurieux sur la caisse pour faire une blague au cuisinier. Le texte disait de brûler les œufs et de cracher dedans. Ce commentaire s'est retrouvé sur la note finale de la cliente. Le patron a offert quand même le repas pour s'excuser et a écarté son jeune employé du service pendant quelques jours. Allez, direction l'Espagne. Pourquoi une vacancière a-t-elle raté son vol pour le Royaume-Uni il y a quelques jours? Eh bien, le système informatique a confondu son visa avec celui de sa sœur jumelle. Elle réside au Royaume-Uni depuis près de 8 ans. Au moment des contrôles, son statut de résidente n'est pas apparu sur les écrans. Le logiciel du ministère a associé son dossier aux informations de sa sœur. Enfin, en Allemagne, quelle catastrophe a été provoquée par un chat il y a quelques jours? Eh bien, il a ouvert le robinet de la cuisine et a inondé l'appartement. Le propriétaire était absent de son domicile et a vu la scène en direct sur sa caméra de surveillance. Il a heureusement pu alerter les pompiers. L'eau s'infiltrait déjà chez le voisin du dessus. Voilà pour les infos improbables et insolites de cette semaine. De très belles journées, à très vite.
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4: Bonjour, c'est jour de reprise aujourd'hui pour les professeurs qui reprennent le chemin de leurs écoles ou bien encore collèges avec une nouveauté à faire appliquer au lycée cette année, l'interdiction du portable. Le président Emmanuel Macron sera d'ailleurs demain en Lozère pour constater la mise en œuvre de cette nouvelle mesure. Et puis demain, il y aura du changement. Pour le 1er septembre, le prix du gaz va augmenter de 5,6%. Les vêtements de l'ultra fast fashion subiront un malus écologique. La facturation électronique va devenir obligatoire pour les entreprises. MaPrimeRénov ne financera plus les logements avec un chauffage au gaz. Et puis, une nouvelle prime arrive pour l'achat d'un véhicule électrique. Sébastien Lecornu réunit, lui, son gouvernement ce lundi pour un séminaire sous haute tension aux Invalides. Au menu, la préparation du budget 2027 qualifié de mission impossible. Entre croissance en berne, flambée de la dette et nouvelles dépenses pour soutenir les agriculteurs, le Premier ministre envisage de nouvelles coupes dans les dépenses. À gauche, une candidature qui pourrait rebattre les cartes, celle d'Olivier Faure. Le premier secrétaire du Parti Socialiste a confirmé hier sa volonté de participer à la primaire de son camp. Il a affirmé avoir une obsession que Marine Le Pen n'arrive pas à l'Élysée. Au large de Plymouth, en Angleterre, deux marins bretons, toujours portés disparus après le naufrage du chalutier Maranello, immatriculé à Saint-Brieuc. Le navire a coulé samedi soir et sur les cinq hommes à bord, trois ont pu être secourus et hospitalisés. Au Népal, quatre Français toujours portés disparus après les violentes inondations survenues mercredi. Ils font partie des désormais 4247 personnes activement recherchées. Dans la région frontalière, le bilan s'alourdit encore. Les autorités locales font désormais état d'au moins 903 morts. En mer, au large de Chypre, un ferry qui transportait 267 passagers a complètement coulé hier. Le bilan provisoire fait état d'au moins 7 morts et 23 disparus, tandis que 237 personnes ont pu être secourues. Au Moyen-Orient, les États-Unis ont mené ce dimanche de nouvelles frappes en Iran, les premières depuis un mois. En représailles, les gardiens de la révolution ont frappé une base aérienne en Jordanie. Conséquence, les prix du pétrole repartent encore à la hausse ce matin. Enfin, on termine avec du sport et du football. Et Monaco qui a battu l'OM 2-0. Un dimanche marqué également par les victoires de Rennes et du Paris FC pour la deuxième journée de Ligue 1.
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2: Bonjour, excellent début de semaine, lundi 31 août 2026. Bonne fête aux Aristides qui sont à l'honneur aujourd'hui et c'est la journée mondiale du blog. Allez, dans l'éphéméride de cette journée, première diffusion de la série Prison Break sur M6, c'était en 31 août en 2006, il y a donc pile 20 ans déjà. Bon anniversaire à vous les natifs du 31 août, sachez que vous êtes le même jour que Richard Gere qui fête ses 77 ans. Excellent anniversaire également à Gérard Pires, 84 ans, ou encore au chanteur Vincent Delerme, 50 ans pour lui aujourd'hui. Bon début de semaine.
4: Bonjour à tous, il va pleuvoir sur une large partie nord de la France ce lundi 31 août dans la matinée. Les précipitations remonteront
6: 8h30
4: dans l'après-midi et ailleurs le soleil brillera malgré la présence de nuages. Côté température, le mercure affichera 18 degrés à Lille, 21 à Bordeaux ainsi que 28 à Ajaccio le matin.

Bonjour à toutes et à tous, on débute avec du football et l'AS Monaco prend le pouvoir en Ligue 1. Après deux journées, les Monégasques ont battu l'OM 2-0 hier soir en clôture de la deuxième journée de Ligue 1. Brunner a inscrit un doublé pour l'ASM qui s'empare du même coup de la tête de cette Ligue 1 puisqu'elle est le seul club à obtenir deux succès en deux matchs, mais aussi à trois buts marqués et zéro encaissé. Le Paris FC, Lille, Lyon, Rennes et Troyes talonnent les Monégasques avec quatre points.

0: demain soir à 20h en ce qui concerne la France, avec un fol espoir qui est en train de gagner l'OL. Pourquoi ne pas faire revenir Karim Benzema, l'attaquant formé à Lyon et Ballon d'Or 2022, a résilié son contrat avec Al Hilal qu'il avait rejoint en début d'année 2026. Le Français n'aura donc disputé que 16 matchs, remportant la King Cup au passage. Il ne souhaiterait pas rester en Arabie Saoudite, mais ne sait pas s'il voudrait revenir à Lyon. Affaire à suivre. En cyclisme, le Tour d'Espagne continue malgré l'abandon de Tadej Pogacar. Samedi, le Slovène sera d'ailleurs opéré de la clavicule dès lundi à Barcelone. Lors de sa première étape avec le maillot rouge sur les épaules, Enric Mas s'est imposé en solitaire à Itana hier lors de la 9e étape. Il conforte sa place de leader au classement général en devançant Primoz Roglic d'une minute 18. Le premier Français, Clément Berthet, est 10e. Aujourd'hui, c'est journée de repos pour les coureurs. En basket, les Bleus se sont imposés dans la douleur hier soir en Suède lors du match de qualification au Mondial 2027. Succès 84-69, les partenaires de Victor Wembanyama ont quasiment assuré leur qualif pour la Coupe du Monde. Et puis Novak Djokovic, éliminé dès le premier tour de l'US Open de tennis. Défaite en 5-7 face à Mariano Navone. C'est la première fois que Djoko sort du top 10 mondial depuis 2018. Très belle journée de sport.
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3: Bonjour, le ministre de l'Intérieur a annoncé que 3 personnes ont été légèrement blessées dans la Loire, le Val-de-Marne et le Doubs lors des violents orages de ces dernières heures. Laurent Nunez évoque plusieurs centaines d'interventions des secours. La situation a été particulièrement soutenue en Île-de-France dans l'Est et le Sud-Est. Roland Lescure estime que la croissance française nulle au deuxième trimestre vient surtout de l'été caniculaire qu'a traversé le pays. Le ministre de l'Économie s'appuie sur les explications de l'INSEE qui impute cette baisse à la dégradation de la production agricole fin juillet. L'impact macroéconomique des canicules à répétition et de la sécheresse sera intégré désormais dans les prévisions économiques de Bercy pour le prochain budget. Les prix à la consommation ont augmenté de 2,4% sur un an en août, tiré par ceux de l'énergie, après 2,1% en juillet, selon une estimation provisoire publiée ce vendredi par l'INSEE. En août 2025, avant le déclenchement de la guerre au Moyen-Orient, l'inflation était de 0,9% sur un an. Les prix de l'énergie baissaient alors de 6,2% sur un an. Le roi de Norvège, Harald V, qui est mort à l'âge de 89 ans, a annoncé ce matin le palais royal. L'état de santé du souverain, hospitalisé depuis le 17 août pour des complications liées à une maladie du sang, s'était détérioré. Les crues survenues avant-hier à la frontière du Népal et du Tibet ont causé la mort d'au moins 472 personnes, selon les derniers bilans. Les secouristes sont toujours à la recherche de quelques 1400 disparus. Et un mot de football, l'Olympique de Marseille, Rennes et l'Olympique Lyonnais vont connaître ce vendredi leurs adversaires de la phase de ligue de la Ligue Europa 2026-2027. Le tirage au sort est organisé à Monaco à partir de 13h. C'est la fin de ce flash, une très bonne journée à toutes et à tous.
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4: Voici votre horoscope de ce lundi 31 août. Bélier, un souffle nouveau éclaire les cœurs libres, promesse d'une rencontre lumineuse. Taureau, les astres alignent vos chances, chaque geste rayonne d'une force tranquille. Gémeaux, la complicité tisse des liens précieux, ouvrant la voie à de belles avancées. Cancer, votre charme discret s'épanouit, attirant les regards et les rêves inavoués. Lion, la paix descend sur vous, apaisant l'esprit et caressant les pensées. Vierge, un soleil intérieur illumine vos journées, vous enveloppant d'une joie sincère. Balance, une victoire subtile s'annonce, élevant vos ambitions vers de nouveaux sommets. Scorpion, l'aventure murmure à votre âme, éveillant la soif de découvertes inattendues. Sagittaire, votre voix résonne, sculptant l'avenir et inspirant des projets prometteurs. Capricorne, les liens du cœur se tressent, renforçant la tendresse partagée en silence. Verseau, l'équilibre s'invite dans votre signe, apportant la sérénité dans la danse des chiffres. Et Poisson, la légèreté s'installe, la bonne humeur colore vos pas d'une douce énergie.
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5: Bonjour, bienvenue. C'est parti pour les infos improbables de cette semaine. En Italie, quelle mauvaise surprise une cliente a-t-elle découverte sur son addition au restaurant il y a quelques jours? Une insulte imprimée sur son ticket de caisse. La jeune femme voulait des œufs brouillés, bien cuits et sans salade. Et cette demande a agacé le serveur. Il a tapé un message injurieux sur la caisse pour faire une blague au cuisinier. Le texte disait de brûler les œufs et de cracher dedans. Ce commentaire s'est retrouvé sur la note finale de la cliente. Le patron a offert quand même le repas pour s'excuser et a écarté son jeune employé du service pendant quelques jours. Allez, direction l'Espagne. Pourquoi une vacancière a-t-elle raté son vol pour le Royaume-Uni il y a quelques jours? Eh bien, le système informatique a confondu son visa avec celui de sa sœur jumelle. Elle réside au Royaume-Uni depuis près de 8 ans. Au moment des contrôles, son statut de résidente n'est pas apparu sur les écrans. Le logiciel du ministère a associé son dossier aux informations de sa sœur. Enfin, en Allemagne, quelle catastrophe a été provoquée par un chat il y a quelques jours? Eh bien, il a ouvert le robinet de la cuisine et a inondé l'appartement. Le propriétaire était absent de son domicile et a vu la scène en direct sur sa caméra de surveillance. Il a heureusement pu alerter les pompiers. L'eau s'infiltrait déjà chez le voisin du dessus. Voilà pour les infos improbables et insolites de cette semaine. De très belles journées. À très vite.
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7: Bonjour, c'est jour de reprise aujourd'hui pour les professeurs qui reprennent le chemin de leurs écoles ou bien encore collèges avec une nouveauté à faire appliquer au lycée cette année, l'interdiction du portable. Le président Emmanuel Macron sera d'ailleurs demain en Lozère pour constater la mise en œuvre de cette nouvelle mesure. Et puis demain, il y aura du changement. Pour le 1er septembre, le prix du gaz va augmenter de 5,6%. Les vêtements de l'ultra fast fashion subiront un malus écologique. La facturation électronique va devenir obligatoire pour les entreprises. MaPrimeRénov ne financera plus les logements avec un chauffage au gaz. Et puis, une nouvelle prime arrive pour l'achat d'un véhicule électrique. Sébastien Lecornu réunit, lui, son gouvernement ce lundi pour un séminaire sous haute tension aux Invalides. Au menu, la préparation du budget 2027 qualifié de mission impossible. Entre croissance en berne, flambée de la dette et nouvelles dépenses pour soutenir les agriculteurs, le Premier ministre envisage de nouvelles coupes dans les dépenses. À gauche, une candidature qui pourrait rebattre les cartes, celle d'Olivier Faure. Le premier secrétaire du Parti Socialiste a confirmé hier sa volonté de participer à la primaire de son camp. Il a affirmé avoir une obsession que Marine Le Pen n'arrive pas à l'Élysée. Au large de Plymouth, en Angleterre, deux marins bretons, toujours portés disparus après le naufrage du chalutier Maranello, immatriculé à Saint-Brieuc. Le navire a coulé samedi soir et sur les 5 hommes à bord, 3 ont pu être secourus et hospitalisés. Au Népal, 4 Français toujours portés disparus après les violentes inondations survenues mercredi. Ils font partie des désormais 4247 personnes activement recherchées. Dans la région frontalière, le bilan s'alourdit encore. Les autorités locales font désormais état d'au moins 903 morts. En mer, au large de Chypre, un ferry qui transportait 267 passagers a complètement coulé hier. Le bilan provisoire fait état d'au moins 7 morts et 23 disparus, tandis que 237 personnes ont pu être secourues. Au Moyen-Orient, les États-Unis ont mené ce dimanche de nouvelles frappes en Iran, les premières depuis un mois. En représailles, les gardiens de la Révolution ont frappé une base aérienne en Jordanie. Conséquence, les prix du pétrole repartent encore à la hausse ce matin. Enfin, on termine avec du sport et du football. Et Monaco qui a battu l'OM 2-0. Un dimanche marqué également par les victoires de Rennes et du Paris FC pour la deuxième journée de Ligue 1.
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5: Bonjour, excellent début de semaine, lundi 31 août 2026. Bonne fête aux Aristides qui sont à l'honneur aujourd'hui et c'est la journée mondiale du blog. Allez, dans l'éphéméride de cette journée, première diffusion de la série Prison Break sur M6, c'était un 31 août en 2006, il y a donc pile 20 ans déjà. Bon anniversaire à vous les natifs du 31 août, sachez que vous êtes le même jour que Richard Gere qui fête ses 77 ans. Excellent anniversaire également à Gérard Pires, 84 ans, ou encore au chanteur Vincent Delerme, 50 ans pour lui aujourd'hui. Bon début de semaine.
7: Bonjour à tous, il va pleuvoir sur une large partie nord de la France ce lundi 31 août dans la matinée. Les précipitations remonteront sur la pointe nord de l'Hexagone dans l'après-midi et ailleurs le soleil brillera malgré la présence de nuages. Côté température, le mercure affichera 18 degrés à Lille, 21 à Bordeaux ainsi que 28 à Ajaccio le matin.

0: journée, les Monégasques ont battu l'OM 2-0 hier soir en clôture de la deuxième journée de Ligue 1. Brunner a inscrit un doublé pour l'ASM qui s'empare du même coup de la tête de cette Ligue 1 puisqu'elle est le seul club à obtenir 2 succès en 2 matchs, mais aussi à 3 buts marqués et 0 encaissés. Le Paris FC, Lille, Lyon, Rennes et 3 talonnent les Monégasques avec 4 points chacun. Le PSG est 11e avec 2 nuls en autant de rencontres. Toulouse, Nice et Auxerre ferment la marche. Et l'actu foot en ce début de semaine va être largement rythmé par les dernières heures du mercato français. Le marché des transferts referme ses portes demain soir à 20h en ce qui concerne la France, avec un fol espoir qui est en train de gagner l'OL. Pourquoi ne pas faire revenir Karim Benzema, l'attaquant formé à Lyon et Ballon d'Or 2022, a résilié son contrat avec Al Hilal qu'il avait rejoint en début d'année 2026. Le Français n'aura donc disputé que 16 matchs, remportant la King Cup au passage. Il ne souhaiterait pas rester en Arabie Saoudite, mais ne sait pas s'il voudrait revenir à Lyon. Affaire à suivre. En cyclisme, le Tour d'Espagne continue malgré l'abandon de Tadej Pogacar. Samedi, le Slovène sera d'ailleurs opéré de la clavicule dès lundi à Barcelone. Lors de sa première étape avec le maillot rouge sur les épaules, Enric Mas s'est imposé en solitaire à Aitana hier lors de la 9e étape. Il conforte sa place de leader au classement général en devançant Primoz Roglic d'une minute 18. Le premier Français, Clément Berthet, est 10e. Aujourd'hui, c'est journée de repos pour les coureurs. En basket, les Bleus se sont imposés dans la douleur hier soir en Suède lors du match de qualification au Mondial 2027. Succès 84-69, les partenaires de Victor Wembanyama ont quasiment assuré leur qualif pour la Coupe du Monde. Et puis Novak Djokovic, éliminé dès le premier tour de l'US Open de tennis. Défaite en 5-7 face à Mariano Navone. C'est la première fois que Djoko sort du top 10 mondial depuis 2018. Très belle journée de sport.
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3: Bonjour, le ministre de l'Intérieur a annoncé que 3 personnes ont été légèrement blessées dans la Loire, le Val-de-Marne et le Doubs lors des violents orages de ces dernières heures. Laurent Nunez évoque plusieurs centaines d'interventions des secours. La situation a été particulièrement soutenue en Île-de-France dans l'Est et le Sud-Est. Roland Lescure estime que la croissance française nulle au deuxième trimestre vient surtout de l'été caniculaire qu'a traversé le pays. Le ministre de l'Économie s'appuie sur les explications de l'INSEE qui impute cette baisse à la dégradation de la production agricole fin juillet. L'impact macroéconomique des canicules à répétition et de la sécheresse sera intégré désormais dans les prévisions économiques de Bercy pour le prochain budget. Les prix à la consommation ont augmenté de 2,4% sur un an en août, tiré par ceux de l'énergie, après 2,1% en juillet, selon une estimation provisoire publiée ce vendredi par l'INSEE. En août 2025, avant le déclenchement de la guerre au Moyen-Orient, l'inflation était de 0,9% sur un an. Les prix de l'énergie baissaient alors de 6,2% sur un an. Le roi de Norvège, Harald V, qui est mort à l'âge de 89 ans, a annoncé ce matin le palais royal. L'état de santé du souverain, hospitalisé depuis le 17 août pour des complications liées à une maladie du sang, s'était détérioré. Les crues survenues avant-hier à la frontière du Népal et du Tibet ont causé la mort d'au moins 472 personnes, selon les derniers bilans. Les secouristes sont toujours à la recherche de quelques 1400 disparus. Et un mot de football, l'Olympique de Marseille, Rennes et l'Olympique Lyonnais vont connaître ce vendredi leurs adversaires de la phase de ligue de la Ligue Europa 2026-2027. Le tirage au sort est organisé à Monaco à partir de 13h. C'est la fin de ce flash, une très bonne journée à toutes et à tous.
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4: Voici votre horoscope de ce lundi 31 août. Bélier, un souffle nouveau éclaire les cœurs libres, promesse d'une rencontre lumineuse. Taureau, les astres alignent vos chances, chaque geste rayonne d'une force tranquille. Gémeaux, la complicité tisse des liens précieux, ouvrant la voie à de belles avancées. Cancer, votre charme discret s'épanouit, attirant les regards et les rêves inavoués. Lion, la paix descend sur vous, apaisant l'esprit et caressant les pensées. Vierge, un soleil intérieur illumine vos journées, vous enveloppant d'une joie sincère. Balance, une victoire subtile s'annonce, élevant vos ambitions vers de nouveaux sommets. Scorpion, l'aventure murmure à votre âme, éveillant la soif de découvertes inattendues. Sagittaire, votre voix résonne, sculptant l'avenir et inspirant des projets prometteurs. Capricorne, les liens du cœur se tressent, renforçant la tendresse partagée en silence. Verseau, l'équilibre s'invite dans votre signe, apportant la sérénité dans la danse des chiffres. Et Poisson, la légèreté s'installe, la bonne humeur colore vos pas d'une douce énergie.
2: Le métier du jour, le pêcheur en mer, c'est l'aventurier du quotidien. Avant l'aube, il prend le large, affronte le vent, les vagues et parfois le froid pour ramener du poisson frais. Son travail, c'est manœuvrer le bateau, poser et relever les filets ou les casiers, trier les prises et respecter les quotas pour préserver la ressource. C'est un métier physique, exigeant, mais vital pour nos assiettes et nos ports. Derrière chaque poisson du marché, il y a des heures de mer, de savoir-faire et de passion.
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5: Bonjour, bienvenue. C'est parti pour les infos improbables de cette semaine. En Italie, quelle mauvaise surprise une cliente a-t-elle découverte sur son addition au restaurant il y a quelques jours? Une insulte imprimée sur son ticket de caisse. La jeune femme voulait des œufs brouillés, bien cuits et sans salade. Et cette demande a agacé le serveur. Il a tapé un message injurieux sur la caisse pour faire une blague au cuisinier. Le texte disait de brûler les œufs et de cracher dedans. Ce commentaire s'est retrouvé sur la note finale de la cliente. Le patron a offert quand même le repas pour s'excuser et a écarté son jeune employé du service pendant quelques jours. Allez, direction l'Espagne. Pourquoi une vacancière a-t-elle raté son vol pour le Royaume-Uni il y a quelques jours? Eh bien, le système informatique a confondu son visa avec celui de sa sœur jumelle. Elle réside au Royaume-Uni depuis près de 8 ans. Au moment des contrôles, son statut de résidente n'est pas apparu sur les écrans. Le logiciel du ministère a associé son dossier aux informations de sa sœur. Enfin, en Allemagne, quelle catastrophe a été provoquée par un chat il y a quelques jours? Eh bien, il a ouvert le robinet de la cuisine et a inondé l'appartement. Le propriétaire était absent de son domicile et a vu la scène en direct sur sa caméra de surveillance. Il a heureusement pu alerter les pompiers. L'eau s'infiltrait déjà chez le voisin du dessus. Voilà pour les infos improbables et insolites de cette semaine. De très belles journées. À très vite.
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7: Bonjour, c'est jour de reprise aujourd'hui pour les professeurs qui reprennent le chemin de leurs écoles ou bien encore collèges avec une nouveauté à faire appliquer au lycée cette année, l'interdiction du portable. Le président Emmanuel Macron sera d'ailleurs demain en Lozère pour constater la mise en œuvre de cette nouvelle mesure. Et puis demain, il y aura du changement. Pour le 1er septembre, le prix du gaz va augmenter de 5,6%. Les vêtements de l'ultra fast fashion subiront un malus écologique. La facturation électronique va devenir obligatoire pour les entreprises. MaPrimeRénov ne financera plus les logements avec un chauffage au gaz. Et puis, une nouvelle prime arrive pour l'achat d'un véhicule électrique. Sébastien Lecornu réunit, lui, son gouvernement ce lundi pour un séminaire sous haute tension aux Invalides. Au menu, la préparation du budget 2027 qualifié de mission impossible. Entre croissance en berne, flambée de la dette et nouvelles dépenses pour soutenir les agriculteurs, le Premier ministre envisage de nouvelles coupes dans les dépenses. À gauche, une candidature qui pourrait rebattre les cartes, celle d'Olivier Faure. Le premier secrétaire du Parti Socialiste a confirmé hier sa volonté de participer à la primaire de son camp. Il a affirmé avoir une obsession que Marine Le Pen n'arrive pas à l'Élysée. Au large de Plymouth, en Angleterre, deux marins bretons, toujours portés disparus après le naufrage du chalutier Maranello, immatriculé à Saint-Brieuc. Le navire a coulé samedi soir et sur les 5 hommes à bord, 3 ont pu être secourus et hospitalisés. Au Népal, 4 Français toujours portés disparus après les violentes inondations survenues mercredi. Ils font partie des désormais 4247 personnes activement recherchées. Dans la région frontalière, le bilan s'alourdit encore. Les autorités locales font désormais état d'au moins 903 morts. En mer, au large de Chypre, un ferry qui transportait 267 passagers a complètement coulé hier. Le bilan provisoire fait état d'au moins 7 morts et 23 disparus, tandis que 237 personnes ont pu être secourues. Au Moyen-Orient, les États-Unis ont mené ce dimanche de nouvelles frappes en Iran, les premières depuis un mois. En représailles, les gardiens de la Révolution ont frappé une base aérienne en Jordanie. Conséquence, les prix du pétrole repartent encore à la hausse ce matin. Enfin, on termine avec du sport et du football. Et Monaco qui a battu l'OM 2-0. Un dimanche marqué également par les victoires de Rennes et du Paris FC pour la deuxième journée de Ligue 1.
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5: Bonjour, excellent début de semaine, lundi 31 août 2026. Bonne fête aux Aristides qui sont à l'honneur aujourd'hui et c'est la journée mondiale du blog. Allez, dans l'éphéméride de cette journée, première diffusion de la série Prison Break sur M6, c'était un 31 août en 2006, il y a donc pile 20 ans déjà. Bon anniversaire à vous les natifs du 31 août, sachez que vous êtes le même jour que Richard Gere qui fête ses 77 ans. Excellent anniversaire également à Gérard Pires, 84 ans, ou encore au chanteur Vincent Delerme, 50 ans pour lui aujourd'hui. Bon début de semaine.
7: Bonjour à tous, il va pleuvoir sur une large partie nord de la France ce lundi 31 août dans la matinée. Les précipitations remonteront sur la pointe nord de l'Hexagone dans l'après-midi et ailleurs le soleil brillera malgré la présence de nuages. Côté température, le mercure affichera 18 degrés à Lille, 21 à Bordeaux ainsi que 28 à Ajaccio le matin.

0: journée, les Monégasques ont battu l'OM 2-0 hier soir en clôture de la deuxième journée de Ligue 1. Brunner a inscrit un doublé pour l'ASM qui s'empare du même coup de la tête de cette Ligue 1 puisqu'elle est le seul club à obtenir 2 succès en 2 matchs, mais aussi à 3 buts marqués, 0 encaissés. Le Paris FC, Lille, Lyon, Rennes et 3 talonnent les Monégasques avec 4 points chacun. Le PSG est 11e avec 2 nuls en autant de rencontres. Toulouse, Nice et Auxerre ferment la marche. Et l'actu foot en ce début de semaine va être largement rythmé par les dernières heures du mercato français. Le marché des transferts referme ses portes demain soir à 20h en ce qui concerne la France, avec un fol espoir qui est en train de gagner l'OL. Pourquoi ne pas faire revenir Karim Benzema, l'attaquant formé à Lyon et Ballon d'Or 2022, a résilié son contrat avec Al Hilal qu'il avait rejoint en début d'année 2026. Le Français n'aura donc disputé que 16 matchs, remportant la King Cup au passage. Il ne souhaiterait pas rester en Arabie Saoudite, mais ne sait pas s'il voudrait revenir à Lyon. Affaire à suivre. En cyclisme, le Tour d'Espagne continue malgré l'abandon de Tadej Pogacar. Samedi, le Slovène sera d'ailleurs opéré de la clavicule dès lundi à Barcelone. Lors de sa première étape avec le maillot rouge sur les épaules, Enric Mas s'est imposé en solitaire à Aitana hier lors de la 9e étape. Il conforte sa place de leader au classement général en devançant Primoz Roglic d'une minute 18. Le premier Français, Clément Berthet, est 10e. Aujourd'hui, c'est journée de repos pour les coureurs. En basket, les Bleus se sont imposés dans la douleur hier soir en Suède lors du match de qualification au Mondial 2027. Succès 84-69, les partenaires de Victor Wembanyama ont quasiment assuré leur qualif pour la Coupe du Monde. Et puis Novak Djokovic, éliminé dès le premier tour de l'US Open de tennis. Défaite en 5-7 face à Mariano Navone. C'est la première fois que Djoko sort du top 10 mondial depuis 2018. Très belle journée de sport.
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3: Bonjour, le ministre de l'Intérieur a annoncé que 3 personnes ont été légèrement blessées dans la Loire, le Val-de-Marne et le Doubs lors des violents orages de ces dernières heures. Laurent Nunez évoque plusieurs centaines d'interventions des secours. La situation a été particulièrement soutenue en Île-de-France dans l'Est et le Sud-Est. Roland Lescure estime que la croissance française nulle au deuxième trimestre vient surtout de l'été caniculaire qu'a traversé le pays. Le ministre de l'Économie s'appuie sur les explications de l'INSEE qui impute cette baisse à la dégradation de la production agricole fin juillet. L'impact macroéconomique des canicules à répétition et de la sécheresse sera intégré désormais dans les prévisions économiques de Bercy pour le prochain budget. Les prix à la consommation ont augmenté de 2,4% sur un an en août, tiré par ceux de l'énergie, après 2,1% en juillet, selon une estimation provisoire publiée ce vendredi par l'INSEE. En août 2025, avant le déclenchement de la guerre au Moyen-Orient, l'inflation était de 0,9% sur un an. Les prix de l'énergie baissaient alors de 6,2% sur un an. Le roi de Norvège, Harald V, qui est mort à l'âge de 89 ans, a annoncé ce matin le palais royal. L'état de santé du souverain, hospitalisé depuis le 17 août pour des complications liées à une maladie du sang, s'était détérioré. Les crues survenues avant-hier à la frontière du Népal et du Tibet ont causé la mort d'au moins 472 personnes, selon les derniers bilans. Les secouristes sont toujours à la recherche de quelques 1400 disparus. Et un mot de football, l'Olympique de Marseille, Rennes et l'Olympique Lyonnais vont connaître ce vendredi leurs adversaires de la phase de ligue de la Ligue Europa 2026-2027. Le tirage au sort est organisé à Monaco à partir de 13h. C'est la fin de ce flash, une très bonne journée à toutes et à tous.
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4: Voici votre horoscope de ce lundi 31 août. Bélier, un souffle nouveau éclaire les cœurs libres, promesse d'une rencontre lumineuse. Taureau, les astres alignent vos chances, chaque geste rayonne d'une force tranquille. Gémeaux, la complicité tisse des liens précieux, ouvrant la voie à de belles avancées. Cancer, votre charme discret s'épanouit, attirant les regards et les rêves inavoués. Lion, la paix descend sur vous, apaisant l'esprit et caressant les pensées. Vierge, un soleil intérieur illumine vos journées, vous enveloppant d'une joie sincère. Balance, une victoire subtile s'annonce, élevant vos ambitions vers de nouveaux sommets. Scorpion, l'aventure murmure à votre âme, éveillant la soif de découvertes inattendues. Sagittaire, votre voix résonne, sculptant l'avenir et inspirant des projets prometteurs. Capricorne, les liens du cœur se tressent, renforçant la tendresse partagée en silence. Verseau, l'équilibre s'invite dans votre signe, apportant la sérénité dans la danse des chiffres. Et Poisson, la légèreté s'installe, la bonne humeur colore vos pas d'une douce énergie.
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2: Bonjour, bienvenue. C'est parti pour les infos improbables de cette semaine. En Italie, quelle mauvaise surprise une cliente a-t-elle découverte sur son addition au restaurant il y a quelques jours? Une insulte imprimée sur son ticket de caisse. La jeune femme voulait des œufs brouillés, bien cuits et sans salade. Et cette demande a agacé le serveur. Il a tapé un message injurieux sur la caisse pour faire une blague au cuisinier. Le texte disait de brûler les œufs et de cracher dedans. Ce commentaire s'est retrouvé sur la note finale de la cliente. Le patron a offert quand même le repas pour s'excuser et a écarté son jeune employé du service pendant quelques jours. Allez, direction l'Espagne. Pourquoi une vacancière a-t-elle raté son vol pour le Royaume-Uni il y a quelques jours? Eh bien, le système informatique a confondu son visa avec celui de sa sœur jumelle. Elle réside au Royaume-Uni depuis près de 8 ans. Au moment des contrôles, son statut de résidente n'est pas apparu sur les écrans. Le logiciel du ministère a associé son dossier aux informations de sa sœur. Enfin, en Allemagne, quelle catastrophe a été provoquée par un chat il y a quelques jours? Eh bien, il a ouvert le robinet de la cuisine et a inondé l'appartement. Le propriétaire était absent de son domicile et a vu la scène en direct sur sa caméra de surveillance. Il a heureusement pu alerter les pompiers. L'eau s'infiltrait déjà chez le voisin du dessus. Voilà pour les infos improbables et insolites de cette semaine. De très belles journées. À très vite.
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6: Bonjour, c'est jour de reprise aujourd'hui pour les professeurs qui reprennent le chemin de leurs écoles ou bien encore collèges avec une nouveauté à faire appliquer au lycée cette année, l'interdiction du portable. Le président Emmanuel Macron sera d'ailleurs demain en Lozère pour constater la mise en œuvre de cette nouvelle mesure. Et puis demain, il y aura du changement. Pour le 1er septembre, le prix du gaz va augmenter de 5,6%. Les vêtements de l'ultra fast fashion subiront un malus écologique. La facturation électronique va devenir obligatoire pour les entreprises. MaPrimeRénov ne financera plus les logements avec un chauffage au gaz. Et puis, une nouvelle prime arrive pour l'achat d'un véhicule électrique. Sébastien Lecornu réunit, lui, son gouvernement ce lundi pour un séminaire sous haute tension aux Invalides. Au menu, la préparation du budget 2027 qualifié de mission impossible. Entre croissance en berne, flambée de la dette et nouvelles dépenses pour soutenir les agriculteurs, le Premier ministre envisage de nouvelles coupes dans les dépenses. À gauche, une candidature qui pourrait rebattre les cartes, celle d'Olivier Faure. Le premier secrétaire du Parti Socialiste a confirmé hier sa volonté de participer à la primaire de son camp. Il a affirmé avoir une obsession que Marine Le Pen n'arrive pas à l'Élysée. Au large de Plymouth, en Angleterre, deux marins bretons, toujours portés disparus après le naufrage du chalutier Maranello, immatriculé à Saint-Brieuc. Le navire a coulé samedi soir et sur les 5 hommes à bord, 3 ont pu être secourus et hospitalisés. Au Népal, 4 Français toujours portés disparus après les violentes inondations survenues mercredi. Ils font partie des désormais 4247 personnes activement recherchées. Dans la région frontalière, le bilan s'alourdit encore. Les autorités locales font désormais état d'au moins 903 morts. En mer, au large de Chypre, un ferry qui transportait 267 passagers a complètement coulé hier. Le bilan provisoire fait état d'au moins 7 morts et 23 disparus, tandis que 237 personnes ont pu être secourues. Au Moyen-Orient, les États-Unis ont mené ce dimanche de nouvelles frappes en Iran, les premières depuis un mois. En représailles, les gardiens de la Révolution ont frappé une base aérienne en Jordanie. Conséquence, les prix du pétrole repartent encore à la hausse ce matin. Enfin, on termine avec du sport et du football. Et Monaco qui a battu l'OM 2-0. Un dimanche marqué également par les victoires de Rennes et du Paris FC pour la deuxième journée de Ligue 1.
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2: Bonjour, excellent début de semaine, lundi 31 août 2026. Bonne fête aux Aristides qui sont à l'honneur aujourd'hui et c'est la journée mondiale du blog. Allez, dans l'éphéméride de cette journée, première diffusion de la série Prison Break sur M6, c'était un 31 août en 2006, il y a donc pile 20 ans déjà. Bon anniversaire à vous les natifs du 31 août, sachez que vous êtes le même jour que Richard Gere qui fête ses 77 ans. Excellent anniversaire également à Gérard Pires, 84 ans, ou encore au chanteur Vincent Delerme, 50 ans pour lui aujourd'hui. Bon début de semaine.
6: Bonjour à tous, il va pleuvoir sur une large partie nord de la France ce lundi 31 août dans la matinée. Les précipitations remonteront sur la pointe nord de l'Hexagone dans l'après-midi et ailleurs le soleil brillera malgré la présence de nuages. Côté température, le mercure affichera 18 degrés à Lille, 21 à Bordeaux ainsi que 28 à Ajaccio le matin.

0: À toutes et à tous, on débute avec du football. L'AS Monaco prend le pouvoir en Ligue 1 après deux journées. Les Monégasques ont battu l'OM 2-0 hier soir en clôture de la deuxième journée de Ligue 1. Brunner a inscrit un doublé pour l'ASM qui s'empare du même coup de la tête de cette Ligue 1 puisqu'elle est le seul club à
1: 9h.
0: Succès en deux matchs, mais aussi à 3 buts marqués et 0 encaissés. Le Paris FC, Lille, Lyon, Rennes et 3 talonnent les Monégasques avec 4 points chacun. Le PSG est 11e avec 2 nuls en autant de rencontres. Toulouse, Nice et Auxerre ferme la marche. Et l'actu foot en ce début de semaine va être largement rythmé par les dernières heures du mercato français. Le marché des transferts referme ses portes demain soir à 20h en ce qui concerne la France, avec un fol espoir qui est en train de gagner l'OL. Pourquoi ne pas faire revenir Karim Benzema, l'attaquant formé à Lyon et Ballon d'Or 2022, a résilié son contrat avec Al Hilal qui l'avait rejoint en début d'année 2026. Le Français n'aura donc disputé que 16 matchs, remportant la King Cup au passage. Il ne souhaiterait pas rester en Arabie Saoudite, mais ne sait pas s'il voudrait revenir à Lyon. Affaire à suivre. En cyclisme, le Tour d'Espagne continue malgré l'abandon de Tadej Pogacar. Samedi, le Slovène sera d'ailleurs opéré de la clavicule dès lundi à Barcelone lors de sa première étape avec le maillot rouge sur les épaules. Enric Mas s'est imposé en solitaire à Itana hier lors de la 9e étape. Il conforte sa place de leader au classement général en devançant Primoz Roglic d'une minute 18. Le premier Français, Clément Berthet, est 10e. Aujourd'hui, c'est journée de repos pour les coureurs. En basket, les Bleus se sont imposés dans la douleur hier soir en Suède lors du match de qualification au Mondial 2027. Succès 84-69, les partenaires de Victor Wembanyama ont quasiment assuré leur qualif pour la Coupe du Monde. Et puis Novak Djokovic, éliminé dès le premier tour de l'US Open de tennis. Défaite en 5-7 face à Mariano Navone. C'est la première fois que Djoko sort du top 10 mondial depuis 2018. Très belle journée de sport.
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4: Bonjour, le ministre de l'Intérieur a annoncé que 3 personnes ont été légèrement blessées dans la Loire, le Val-de-Marne et le Doubs lors des violents orages de ces dernières heures. Laurent Nunez évoque plusieurs centaines d'interventions des secours. La situation a été particulièrement soutenue en Île-de-France dans l'Est et le Sud-Est. Roland Lescure estime que la croissance française nulle au deuxième trimestre vient surtout de l'été caniculaire qu'a traversé le pays. Le ministre de l'Économie s'appuie sur les explications de l'INSEE qui impute cette baisse à la dégradation de la production agricole fin juillet. L'impact macroéconomique des canicules à répétition et de la sécheresse sera intégré désormais dans les prévisions économiques de Bercy pour le prochain budget. Les prix à la consommation ont augmenté de 2,4% sur un an en août, tiré par ceux de l'énergie, après 2,1% en juillet, selon une estimation provisoire publiée ce vendredi par l'INSEE. En août 2025, avant le déclenchement de la guerre au Moyen-Orient, l'inflation était de 0,9% sur un an. Les prix de l'énergie baissaient alors de 6,2% sur un an. Le roi de Norvège, Harald V, qui est mort à l'âge de 89 ans, a annoncé ce matin le Palais Royal l'état de santé du souverain, hospitalisé depuis le 17 août pour des complications liée à une maladie du sang, s'était détériorée. Les crues survenues avant-hier à la frontière du Népal et du Tibet ont causé la mort d'au moins 472 personnes, selon les derniers bilans. Les secouristes sont toujours à la recherche de quelques 1400 disparus. Et un mot de football, l'Olympique de Marseille, Rennes et l'Olympique Lyonnais vont connaître ce vendredi leurs adversaires de la phase de ligue de la Ligue Europa 2026-2027. Le tirage au sort est organisé à Monaco à partir de 13h. C'est la fin de ce flash, une très bonne journée à toutes et à tous.
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1: Voici votre horoscope de ce lundi 31 août. Bélier, un souffle nouveau éclaire les cœurs libres, promesse d'une rencontre lumineuse. Taureau, les astres alignent vos chances, chaque geste rayonne d'une force tranquille. Gémeaux, la complicité tisse des liens précieux, ouvrant la voie à de belles avancées. Cancer, votre charme discret s'épanouit, attirant les regards et les rêves inavoués. Lion, la paix descend sur vous, apaisant l'esprit et caressant les pensées. Vierge, un soleil intérieur illumine vos journées, vous enveloppant d'une joie sincère. Balance, une victoire subtile s'annonce, élevant vos ambitions vers de nouveaux sommets. Scorpion, l'aventure murmure à votre âme, éveillant la soif de découvertes inattendues. Sagittaire, votre voix résonne, sculptant l'avenir et inspirant des projets prometteurs. Capricorne, les liens du cœur se tressent, renforçant la tendresse partagée en silence. Verseau, l'équilibre s'invite dans votre signe, apportant la sérénité dans la danse des chiffres. Et Poisson, la légèreté s'installe, la bonne humeur colore vos pas d'une douce énergie.
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3: Bonjour, bienvenue. C'est parti pour les infos improbables de cette semaine. En Italie, quelle mauvaise surprise une cliente a-t-elle découverte sur son addition au restaurant il y a quelques jours ? Une insulte imprimée sur son ticket de caisse. La jeune femme voulait des œufs brouillés, bien cuits et sans salade. Et cette demande a agacé le serveur. Il a tapé un message injurieux sur la caisse pour faire une blague au cuisinier. Le texte disait de brûler les œufs et de cracher dedans. Ce commentaire s'est retrouvé sur la note finale de la cliente. Le patron a offert quand même le repas pour s'excuser et a écarté son jeune employé du service pendant quelques jours. Allez, direction l'Espagne. Pourquoi une vacancière a-t-elle raté son vol pour le Royaume-Uni il y a quelques jours ? Eh bien, le système informatique a confondu son visa avec celui de sa sœur jumelle. Elle réside au Royaume-Uni depuis près de 8 ans. Au moment des contrôles, son statut de résidente n'est pas apparu sur les écrans. Le logiciel du ministère a associé son dossier aux informations de sa sœur. Enfin, en Allemagne, quelle catastrophe a été provoquée par un chat il y a quelques jours ? Eh bien, il a ouvert le robinet de la cuisine et a inondé l'appartement. Le propriétaire était absent de son domicile et a vu la scène en direct sur sa caméra de surveillance. Il a heureusement pu alerter les pompiers. L'eau s'infiltrait déjà chez le voisin du dessus. Voilà pour les infos improbables et insolites de cette semaine. De très belle journée, à très vite.
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6: Bonjour, ils reprennent le chemin de l'école ce lundi. Les professeurs, avec une nouveauté à faire appliquer au lycée, l'interdiction du portable et une rentrée perturbée dans certaines académies par les conséquences de la cyberattaque survenue cet été. Plusieurs outils numériques, dont les accès aux messageries et aux applications professionnelles, sont toujours coupés partiellement ou totalement indisponibles. La rentrée aussi pour Sébastien Lecornu, qui réunit son gouvernement ce lundi pour un séminaire sur haute tension aux Invalides. Au menu, la préparation du budget 2027, qualifié de mission impossible. Entre croissance en berne et flambée de la dette, le Premier ministre envisage de nouvelles coupes dans les dépenses. Le choc près d'Arras, dans le Pas-de-Calais, ce lundi matin. Un adolescent est mort hier soir, percuté par un tram. Une enquête est en cours pour déterminer si la signalisation et les barrières automatiques ont bien fonctionné. Du changement dès demain, pour le 1er septembre, le prix du gaz va augmenter de 5,6%. Les vêtements de l'ultra fast fashion vont subir un malus écologique. La facturation électronique va devenir obligatoire pour les entreprises. MaPrimeRénov ne financera plus les logements avec un chauffage au gaz et de nouvelles primes arrivent pour l'achat d'un véhicule électrique. En politique, Olivier Faure, le premier secrétaire du Parti Socialiste, a confirmé hier sa volonté de participer à la primaire de son camp. Il a affirmé avoir une obsession que Marine Le Pen n'arrive pas à l'Élysée. Au large de Plymouth, en Angleterre, deux marins bretons toujours portés disparus après le naufrage du chalutier Maranello, immatriculé à Saint-Brieuc. Le navire a coulé samedi soir et sur les 5 hommes à bord, 3 ont pu être secourus et hospitalisés. Au Népal, 4 Français toujours portés disparus après les violentes inondations survenues mercredi. Ils font partie des désormais 4247 personnes activement recherchées. Dans la région frontalière, le bilan s'alourdit encore. Les autorités font état d'au moins 903 morts. Au Moyen-Orient, les États-Unis ont mené ce dimanche de nouvelles frappes en Iran, les premières depuis un mois. En représailles, les gardiens de la Révolution ont frappé une base aérienne en Jordanie. Conséquence, les prix du pétrole repartent encore à la hausse ce matin. En football, Monaco a battu l'OM 2-0. Un dimanche marqué également par les victoires de Rennes et du Paris FC en deuxième journée de Ligue 1. Et puis surprise en tennis avec Novak Djokovic qui a été éliminé dès le premier tour d'un tournoi du Grand Chelem battu par l'Argentin Mariano Navone en 5-7.
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3: Bonjour, excellent début de semaine, lundi 31 août 2026. Bonne fête aux Aristides qui sont à l'honneur aujourd'hui et c'est la journée mondiale du blog. Allez, dans l'éphéméride de cette journée, première diffusion de la série Prison Break sur M6, c'était un 31 août en 2006, il y a donc pile 20 ans déjà. Bon anniversaire à vous les natifs du 31 août, sachez que vous êtes le même jour que Richard Gere qui fête ses 77 ans. Excellent anniversaire également à Gérard Pires, 84 ans, ou encore au chanteur Vincent Delerme, 50 ans pour lui aujourd'hui. Bon début de semaine.
6: Bonjour à tous, il va pleuvoir sur une large partie nord de la France ce lundi 31 août dans la matinée. Les précipitations remonteront sur la pointe nord de l'Hexagone dans l'après-midi et ailleurs le soleil brillera malgré la présence de nuages. Côté température, le mercure affichera 18 degrés à Lille, 21 à Bordeaux ainsi que 28 à Ajaccio le matin.

0: les Monégasques ont battu l'OM 2-0 hier soir en clôture de la deuxième journée de Ligue 1. Brunner a inscrit un doublé pour l'ASM qui s'empare du même coup de la tête de cette Ligue 1 puisqu'elle est le seul club à obtenir 2 succès en 2 matchs, mais aussi à 3 buts marqués et 0 encaissés. Le Paris FC, Lille, Lyon, Rennes et 3 talonnent les Monégasques avec 4 points chacun. Le PSG est 11e avec 2 nuls en autant de rencontres. Toulouse, Nice et Auxerre ferment la marche. Et l'actu foot en ce début de semaine va être largement rythmé par les dernières heures du mercato français. Le marché des transferts referme ses portes demain soir à 20h en ce qui concerne la France, avec un fol espoir qui est en train de gagner l'OL. Pourquoi ne pas faire revenir Karim Benzema, l'attaquant formé à Lyon et Ballon d'Or 2022, a résilié son contrat avec Al Hilal qui l'avait rejoint en début d'année 2026. Le Français n'aura donc disputé que 16 matchs, remportant la King Cup au passage. Il ne souhaiterait pas rester en Arabie Saoudite, mais ne sait pas s'il voudrait revenir à Lyon. Affaire à suivre. En cyclisme, le Tour d'Espagne continue malgré l'abandon de Tadej Pogacar. Samedi, le Slovène sera d'ailleurs opéré de la clavicule dès lundi à Barcelone lors de sa première étape avec le maillot rouge sur les épaules. Enric Mas s'est imposé en solitaire à Itana hier lors de la 9e étape. Il conforte sa place de leader au classement général en devançant Primoz Roglic d'une minute 18. Le premier Français, Clément Berthet, est 10e aujourd'hui. C'est journée de repos pour les coureurs. En basket, les Bleus se sont imposés dans la douleur hier soir en Suède lors du match de qualification au Mondial 2027. Succès 84-69, les partenaires de Victor Wembanyama ont quasiment assuré leur qualif pour la Coupe du Monde. Et puis Novak Djokovic, éliminé dès le premier tour de l'US Open de tennis. Défaite en 5-7 face à Mariano Navone. C'est la première fois que Djoko sort du top 10 mondial depuis 2018. Très belle journée de sport.
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3: Bonjour, le ministre de l'Intérieur a annoncé que 3 personnes ont été légèrement blessées dans la Loire, le Val-de-Marne et le Doubs lors des violents orages de ces dernières heures. Laurent Nunez évoque plusieurs centaines d'interventions des secours. La situation a été particulièrement soutenue en Île-de-France dans l'Est et le Sud-Est. Roland Lescure estime que la croissance française nulle au 2e trimestre vient surtout de l'été caniculaire qu'a traversé le pays. Le ministre de l'Économie s'appuie sur les explications de l'INSEE qui impute cette baisse à la dégradation de la production agricole fin juillet. L'impact macroéconomique des canicules à répétition et de la sécheresse sera intégré désormais dans les prévisions économiques de Bercy pour le prochain budget. Les prix à la consommation ont augmenté de 2,4% sur un an en août, tiré par ceux de l'énergie, après 2,1% en juillet, selon une estimation provisoire publiée ce vendredi par l'INSEE. En août 2025, avant le déclenchement de la guerre au Moyen-Orient, l'inflation était de 0,9% sur un an. Les prix de l'énergie baissaient alors de 6,2% sur un an. Le roi de Norvège, Harald V, qui est mort à l'âge de 89 ans, a annoncé ce matin le Palais Royal l'état de santé du souverain, hospitalisé depuis le 17 août pour des complications lié à une maladie du sang, s'était détériorée. Les crues survenues avant-hier à la frontière du Népal et du Tibet ont causé la mort d'au moins 472 personnes, selon les derniers bilans. Les secouristes sont toujours à la recherche de quelques 1400 disparus. Et un mot de football, l'Olympique de Marseille, Rennes et l'Olympique Lyonnais vont connaître ce vendredi leurs adversaires de la phase de ligue de la Ligue Europa 2026-2027. Le tirage au sort est organisé à Monaco à partir de 13h. C'est la fin de ce flash, une très bonne journée à toutes et à tous.
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4: Voici votre horoscope de ce lundi 31 août. Bélier, un souffle nouveau éclaire les cœurs libres, promesse d'une rencontre lumineuse. Taureau, les astres alignent vos chances, chaque geste rayonne d'une force tranquille. Gémeaux, la complicité tisse des liens précieux, ouvrant la voie à de belles avancées. Cancer, votre charme discret s'épanouit, attirant les regards et les rêves inavoués. Lion, la paix descend sur vous, apaisant l'esprit et caressant les pensées. Vierge, un soleil intérieur illumine vos journées, vous enveloppant d'une joie sincère. Balance, une victoire subtile s'annonce, élevant vos ambitions vers de nouveaux sommets. Scorpion, l'aventure murmure à votre âme, éveillant la soif de découvertes inattendues. Sagittaire, votre voix résonne, sculptant l'avenir et inspirant des projets prometteurs. Capricorne, les liens du cœur se tressent, renforçant la tendresse partagée en silence. Verseau, l'équilibre s'invite dans votre signe, apportant la sérénité dans la danse des chiffres. Et Poisson, la légèreté s'installe, la bonne humeur colore vos pas d'une douce énergie.
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2: Bonjour, bienvenue. C'est parti pour les infos improbables de cette semaine. En Italie, quelle mauvaise surprise une cliente a-t-elle découverte sur son addition au restaurant il y a quelques jours ? Une insulte imprimée sur son ticket de caisse. La jeune femme voulait des œufs brouillés, bien cuits et sans salade. Et cette demande a agacé le serveur. Il a tapé un message injurieux sur la caisse pour faire une blague au cuisinier. Le texte disait de brûler les œufs et de cracher dedans. Ce commentaire s'est retrouvé sur la note finale de la cliente. Le patron a offert quand même le repas pour s'excuser et a écarté son jeune employé du service pendant quelques jours. Allez, direction l'Espagne. Pourquoi une vacancière a-t-elle raté son vol pour le Royaume-Uni il y a quelques jours ? Eh bien, le système informatique a confondu son visa avec celui de sa sœur jumelle. Elle réside au Royaume-Uni depuis près de 8 ans. Au moment des contrôles, son statut de résidente n'est pas apparu sur les écrans. Le logiciel du ministère a associé son dossier aux informations de sa sœur. Enfin, en Allemagne, quelle catastrophe a été provoquée par un chat il y a quelques jours ? Eh bien, il a ouvert le robinet de la cuisine et a inondé l'appartement. Le propriétaire était absent de son domicile et a vu la scène en direct sur sa caméra de surveillance. Il a heureusement pu alerter les pompiers. L'eau s'infiltrait déjà chez le voisin du dessus. Voilà pour les infos improbables et insolites de cette semaine. De très belle journée, à très vite.
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6: Bonjour, ils reprennent le chemin de l'école ce lundi, les professeurs, avec une nouveauté à faire appliquer au lycée, l'interdiction du portable. Et une rentrée perturbée dans certaines académies par les conséquences de la cyberattaque survenue cet été. Plusieurs outils numériques, dont les accès aux messageries et aux applications professionnelles, sont toujours coupés partiellement ou totalement indisponibles. La rentrée aussi pour Sébastien Lecornu, qui réunit son gouvernement ce lundi pour un séminaire sur haute tension aux invalides. Au menu, la préparation du budget 2027, qualifié de mission impossible. Entre croissance en berne et flambée de la dette, le Premier ministre envisage de nouvelles coupes dans les dépenses. Le choc près d'Arras, dans le Pas-de-Calais, ce lundi matin. Un adolescent est mort hier soir, percuté par un tram. Une enquête est en cours pour déterminer si la signalisation et les barrières automatiques ont bien fonctionné. Du changement dès demain, pour le 1er septembre, le prix du gaz va augmenter de 5,6%. Les vêtements de l'ultra-fast fashion vont subir un malus écologique. La facturation électronique va devenir obligatoire pour les entreprises. MaPrimeRénov' ne financera plus les logements avec un chauffage au gaz et de nouvelles primes arrivent pour l'achat d'un véhicule électrique. En politique, Olivier Faure, le premier secrétaire du Parti Socialiste, a confirmé hier sa volonté de participer à la primaire de son camp. Il a affirmé avoir une obsession que Marine Le Pen n'arrive pas à l'Élysée. Au large de Plymouth, en Angleterre, deux marins bretons toujours portés disparus après le naufrage du chalutier Maranello, immatriculé à Saint-Brieuc. Le navire a coulé samedi soir et sur les cinq hommes à bord, trois ont pu être secourus et hospitalisés. Au Népal, quatre Français toujours portés disparus après les violentes inondations survenues mercredi. Ils font partie des désormais 4247 personnes activement recherchées. Dans la région frontalière, le bilan s'alourdit encore. Les autorités font état d'au moins 903 morts. Au Moyen-Orient, les États-Unis ont mené ce dimanche de nouvelles frappes en Iran, les premières depuis un mois. En représailles, les gardiens de la Révolution ont frappé une base aérienne en Jordanie. Conséquence, les prix du pétrole repartent encore à la hausse ce matin. En football, Monaco a battu l'OM 2-0. Un dimanche marqué également par les victoires de Rennes et du Paris FC en deuxième journée de Ligue 1. Et puis surprise en tennis avec Novak Djokovic qui a été éliminé dès le premier tour d'un tournoi du Grand Chelem battu par l'Argentin Mariano Navoné en 5-7.
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2: Bonjour, excellent début de semaine, lundi 31 août 2026. Bonne fête aux Aristides qui sont à l'honneur aujourd'hui et c'est la journée mondiale du blog. Allez, dans l'éphéméride de cette journée, première diffusion de la série Prison Break sur M6, c'était un 31 août en 2006, il y a donc pile 20 ans déjà. Bon anniversaire à vous les natifs du 31 août, sachez que vous êtes le même jour que Richard Gere qui fête ses 77 ans. Excellent anniversaire également à Gérard Pires, 84 ans, ou encore au chanteur Vincent Delerme, 50 ans pour lui aujourd'hui. Bon début de semaine.
6: Bonjour à tous, il va pleuvoir sur une large partie nord de la France ce lundi 31 août dans la matinée. Les précipitations remonteront sur la pointe nord de l'Hexagone dans l'après-midi et ailleurs le soleil brillera malgré la présence de nuages. Côté température, le mercure affichera 18 degrés à Lille, 21 à Bordeaux ainsi que 28 à Ajaccio le matin.

les Monégasques ont battu l'OM 2-0 hier soir en clôture de la deuxième journée de Ligue 1. Brunner a inscrit un doublé pour l'ASM qui s'empare du même coup de la tête de cette Ligue 1 puisqu'elle est le seul club à obtenir 2 succès en 2 matchs, mais aussi à 3 buts marqués et 0 encaissés. Le Paris FC, Lille, Lyon, Rennes et 3 talonnent les Monégasques avec 4 buts.

demain soir à 20h en ce qui concerne la France, avec un fol espoir qui est en train de gagner l'OL. Pourquoi ne pas faire revenir Karim Benzema, l'attaquant formé à Lyon et Ballon d'Or 2022, a résilié son contrat avec Al Hilal qu'il avait rejoint en début d'année 2026. Le Français n'aura donc disputé que 16 matchs, remportant la King Cup au passage. Il ne souhaiterait pas rester en Arabie Saoudite, mais ne sait pas s'il voudrait revenir à Lyon. Affaire à suivre. En cyclisme, le Tour d'Espagne continue malgré l'abandon de Tadej Pogacar. Samedi, le Slovène sera d'ailleurs opéré de la clavicule dès lundi à Barcelone. Lors de sa première étape avec le maillot rouge sur les épaules, Enric Mas s'est imposé en solitaire à Aitana. Hier, lors de la 9e étape, il conforte sa place de leader au classement général en devançant Primoz.

0: top 10 mondial depuis 2018. Très belle journée de sport.
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3: Bonjour, le ministre de l'Intérieur a annoncé que 3 personnes ont été légèrement blessées dans la Loire, le Val-de-Marne et le Doubs lors des violents orages de ces dernières heures. Laurent Nunez évoque plusieurs centaines d'interventions des secours. La situation a été particulièrement soutenue en Île-de-France dans l'Est et le Sud-Est. Roland Lescure estime que la croissance française nulle au deuxième trimestre vient surtout de l'été caniculaire qu'a traversé le pays. Le ministre de l'Économie s'appuie sur les explications de l'INSEE qui impute cette baisse à la dégradation de la production agricole fin juillet. L'impact macroéconomique des canicules à répétition et de la sécheresse sera intégré désormais dans les prévisions économiques de Bercy pour le prochain budget. Les prix à la consommation ont augmenté de 2,4% sur un an en août, tirés par ceux de l'énergie, après 2,1% en juillet, selon une estimation provisoire publiée ce vendredi par l'INSEE. En août 2025, avant le déclenchement de la guerre au Moyen-Orient, l'inflation était de 0,9% sur un an. Les prix de l'énergie baissaient alors de 6,2% sur un an. Le roi de Norvège, Harald V, qui est mort à l'âge de 89 ans, a annoncé ce matin le palais royal l'état de santé du souverain, hospitalisé depuis le 17 août pour des complications lié à une maladie du sang, s'était détériorée. Les crues survenues avant-hier à la frontière du Népal et du Tibet ont causé la mort d'au moins 472 personnes, selon les derniers bilans. Les secouristes sont toujours à la recherche de quelques 1400 disparus. Et un mot de football, l'Olympique de Marseille, Rennes et l'Olympique Lyonnais vont connaître ce vendredi leurs adversaires de la phase de ligue de la Ligue Europa 2026-2027. Le tirage au sort est organisé à Monaco à partir de 13h. C'est la fin de ce flash, une très bonne journée à toutes et à tous.
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4: Voici votre horoscope de ce lundi 31 août. Bélier, un souffle nouveau éclaire les cœurs libres, promesse d'une rencontre lumineuse. Taureau, les astres alignent vos chances, chaque geste rayonne d'une force tranquille. Gémeaux, la complicité tisse à des liens précieux, ouvrant la voie à de belles avancées. Cancer, votre charme discret s'épanouit, attirant les regards et les rêves inavoués. Lion, la paix descend sur vous, apaisant l'esprit et caressant les pensées. Vierge, un soleil intérieur illumine vos journées, vous enveloppant d'une joie sincère. Balance, une victoire subtile s'annonce, élevant vos ambitions vers de nouveaux sommets. Scorpion, l'aventure murmure à votre âme, éveillant la soif de découvertes inattendues. Sagittaire, votre voix résonne, sculptant l'avenir et inspirant des projets prometteurs. Capricorne, les liens du cœur se tressent, renforçant la tendresse partagée en silence. Verseau, l'équilibre s'invite dans votre signe, apportant la sérénité dans la danse des chiffres. Et Poisson, la légèreté s'installe, la bonne humeur colore vos pas d'une douce énergie.
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5: Bonjour, bienvenue. C'est parti pour les infos improbables de cette semaine. En Italie, quelle mauvaise surprise une cliente a-t-elle découverte sur son addition au restaurant il y a quelques jours? Une insulte imprimée sur son ticket de caisse. La jeune femme voulait des œufs brouillés, bien cuits et sans salade. Et cette demande a agacé le serveur. Il a tapé un message injurieux sur la caisse pour faire une blague au cuisinier. Le texte disait de brûler les œufs et de cracher dedans. Ce commentaire s'est retrouvé sur la note finale de la cliente. Le patron a offert quand même le repas pour s'excuser et a écarté son jeune employé du service pendant quelques jours. Allez, direction l'Espagne. Pourquoi une vacancière a-t-elle raté son vol pour le Royaume-Uni il y a quelques jours? Eh bien, le système informatique a confondu son visa avec celui de sa sœur jumelle. Elle réside au Royaume-Uni depuis près de 8 ans. Au moment des contrôles, son statut de résidente n'est pas apparu sur les écrans. Le logiciel du ministère a associé son dossier aux informations de sa sœur. Enfin, en Allemagne, quelle catastrophe a été provoquée par un chat il y a quelques jours? Eh bien, il a ouvert le robinet de la cuisine et a inondé l'appartement. Le propriétaire était absent de son domicile et a vu la scène en direct sur sa caméra de surveillance. Il a heureusement pu alerter les pompiers. L'eau s'infiltrait déjà chez le voisin du dessus. Voilà pour les infos improbables et insolites de cette semaine. De très belles journées, à très vite.
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7: Bonjour, ils reprennent le chemin de l'école ce lundi. Les professeurs, avec une nouveauté à faire appliquer au lycée, l'interdiction du portable et une rentrée perturbée dans certaines académies par les conséquences de la cyberattaque survenue cet été. Plusieurs outils numériques, dont les accès aux messageries et aux applications professionnelles, sont toujours coupés partiellement ou totalement indisponibles. La rentrée aussi pour Sébastien Lecornu, qui réunit son gouvernement ce lundi pour un séminaire sur haute tension aux Invalides. Au menu, la préparation du budget 2027, qualifié de mission impossible entre croissance en berne.

0: flambées de la dette, le Premier ministre envisage de nouvelles coupes dans les dépenses. Le choc près d'Arras, dans le Pas-de-Calais, ce lundi matin, un adolescent est mort hier soir percuté par un tram. Une enquête est en cours pour déterminer si la signalisation et les barrières automatiques ont bien fonctionné. Du changement dès demain pour le 1er septembre, le prix du gaz va augmenter de 5,6%. Les vêtements de l'ultra fast fashion vont subir un malus écologique. La facturation électronique va devenir obligatoire pour les entreprises. MaPrimeRénov ne financera plus les logements avec un chauffage au gaz et de nouvelles primes arrivent pour l'achat d'un véhicule électrique. En politique, Olivier Faure, le premier secrétaire du Parti Socialiste, a confirmé hier sa volonté de participer à la primaire de son camp. Il a affirmé avoir une obsession que Marine Le Pen n'arrive pas à l'Élysée. Au large de Pimousse, en Angleterre, deux marins bretons toujours portés disparus après le naufrage du chalutier Maranello immatriculé à Saint-Brieuc. Le navire a coulé samedi soir et sur les cinq hommes à bord, trois ont pu être secourus et hospitalisés. Au Népal, quatre Français toujours portés disparus après les violentes inondations survenues mercredi. Ils font partie des désormais 4247 personnes activement recherchées. Dans la région frontalière, le bilan s'alourdit encore. Les autorités font état d'au moins 903 morts. Au Moyen-Orient, les États-Unis ont mené ce dimanche de nouvelles frappes en Iran, les premières depuis un mois. En représailles, les gardiens de la Révolution ont frappé une base aérienne en Jordanie. Conséquence, les prix du pétrole repartent encore à la hausse ce matin. En football, Monaco a battu l'OM 2-0. Un dimanche marqué également par les victoires de Rennes et du Paris FC en deuxième journée de Ligue 1. Et puis surprise en tennis avec Novak Djokovic qui a été éliminé dès le premier tour d'un tournoi du Grand Chelem battu par l'Argentin Mariano Navone en 5-7.
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2: Bonjour, excellent début de semaine, lundi 31 août 2026. Bonne fête aux Aristides qui sont à l'honneur aujourd'hui et c'est la journée mondiale du blog. Allez, dans l'éphéméride de cette journée, première diffusion de la série Prison Break sur M6, c'était un 31 août en 2006, il y a donc pile 20 ans déjà. Bon anniversaire à vous les natifs du 31 août, sachez que vous êtes le même jour que Richard Gere qui fête ses 77 ans. Excellent anniversaire également à Gérard Pires, 84 ans, ou encore au chanteur Vincent Delerme, 50 ans pour lui aujourd'hui. Bon début de semaine.
0: Bonjour à tous, il va pleuvoir sur une large partie nord de la France ce lundi 31 août dans la matinée. Les précipitations remonteront sur la pointe nord de l'Hexagone dans l'après-midi et ailleurs le soleil brillera malgré la présence de nuages. Côté température, le mercure affichera 18 degrés à Lille, 21 à Bordeaux ainsi que 28 à Ajaccio le matin.

Monégasque ont battu l'OM 2-0 hier soir en clôture de la deuxième journée de Ligue 1. Brunner a inscrit un doublé pour l'ASM qui s'empare du même coup de la tête de cette Ligue 1 puisqu'elle est le seul club à obtenir 2 succès en 2 matchs, mais aussi à 3 buts marqués et 0 encaissés. Le Paris FC, Lille, Lyon, Rennes et 3 talonnent les Monégasques avec 4

0: demain soir à 20h en ce qui concerne la France, avec un fol espoir qui est en train de gagner l'OL. Pourquoi ne pas faire revenir Karim Benzema, l'attaquant formé à Lyon et Ballon d'Or 2022, a résilié son contrat avec Al Hilal qu'il avait rejoint en début d'année 2026. Le Français n'aura donc disputé que 16 matchs, remportant la King Cup au passage. Il ne souhaiterait pas rester en Arabie Saoudite, mais ne sait pas s'il voudrait revenir à Lyon. Affaire à suivre. En cyclisme, le Tour d'Espagne continue malgré l'abandon de Tadej Pogacar. Samedi, le Slovène sera d'ailleurs opéré de la clavicule dès lundi à Barcelone. Lors de sa première étape avec le maillot rouge sur les épaules, Enric Mas s'est imposé en solitaire à Aitana hier lors de la 9e étape. Il conforte sa place de leader au classement général en devançant Primoz Roglic d'une minute 18.
1: 9h30.
0: Clément Berthet est 10e. Aujourd'hui, c'est journée de repos pour les coureurs. En basket, les Bleus se sont imposés dans la douleur hier soir en Suède lors du match de qualification au Mondial 2027. Succès 84-69, les partenaires de Victor Wembanyama ont quasiment assuré leur qualif pour la Coupe du Monde. Et puis Novak Djokovic, éliminé dès le premier tour de l'US Open de tennis. Défaite en 5-7 face à Mariano Navone. C'est la première fois que Djoko sort du top 10 mondial depuis 2018. Très belle journée de sport.
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4: Bonjour, le ministre de l'Intérieur a annoncé que 3 personnes ont été légèrement blessées dans la Loire, le Val-de-Marne et le Doubs lors des violents orages de ces dernières heures. Laurent Nunez évoque plusieurs centaines d'interventions des secours. La situation a été particulièrement soutenue en Île-de-France dans l'Est et le Sud-Est. Roland Lescure estime que la croissance française nulle au deuxième trimestre vient surtout de l'été caniculaire qu'a traversé le pays. Le ministre de l'Économie s'appuie sur les explications de l'INSEE qui impute cette baisse à la dégradation de la production agricole fin juillet. L'impact macroéconomique des canicules à répétition et de la sécheresse sera intégré désormais dans les prévisions économiques de Bercy pour le prochain budget. Les prix à la consommation ont augmenté de 2,4% sur un an en août, tirés par ceux de l'énergie, après 2,1% en juillet, selon une estimation provisoire publiée ce vendredi par l'INSEE. En août 2025, avant le déclenchement de la guerre au Moyen-Orient, l'inflation était de 0,9% sur un an. Les prix de l'énergie baissaient alors de 6,2% sur un an. Le roi de Norvège, Harald V, qui est mort à l'âge de 89 ans, a annoncé ce matin le palais royal. L'état de santé du souverain, hospitalisé depuis le 17 août pour des complications liées à une maladie du sang, s'était détérioré. Les crues survenues avant-hier à la frontière du Népal et du Tibet ont causé la mort d'au moins 472 personnes, selon les derniers bilans. Les secouristes sont toujours à la recherche de quelques 1400 disparus. Et un mot de football, l'Olympique de Marseille, Rennes et l'Olympique Lyonnais vont connaître ce vendredi leurs adversaires de la phase de ligue de la Ligue Europa 2026-2027. Le tirage au sort est organisé à Monaco à partir de 13h. C'est la fin de ce flash, une très bonne journée à toutes et à tous.
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1: Voici votre horoscope de ce lundi 31 août. Bélier, un souffle nouveau éclaire les cœurs libres, promesse d'une rencontre lumineuse. Taureau, les astres alignent vos chances, chaque geste rayonne d'une force tranquille. Gémeaux, la complicité tisse des liens précieux, ouvrant la voie à de belles avancées. Cancer, votre charme discret s'épanouit, attirant les regards et les rêves inavoués. Lion, la paix descend sur vous, apaisant l'esprit et caressant les pensées. Vierge, un soleil intérieur illumine vos journées, vous enveloppant d'une joie sincère. Balance, une victoire subtile s'annonce, élevant vos ambitions vers de nouveaux sommets. Scorpion, l'aventure murmure à votre âme, éveillant la soif de découvertes inattendues. Sagittaire, votre voix résonne, sculptant l'avenir et inspirant des projets prometteurs. Capricorne, les liens du cœur se tressent, renforçant la tendresse partagée en silence. Verseau, l'équilibre s'invite dans votre signe, apportant la sérénité dans la danse des chiffres. Et Poisson, la légèreté s'installe, la bonne humeur colore vos pas d'une douce énergie.
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5: Bonjour, bienvenue. C'est parti pour les infos improbables de cette semaine. En Italie, quelle mauvaise surprise une cliente a-t-elle découverte sur son addition au restaurant il y a quelques jours? Une insulte imprimée sur son ticket de caisse. La jeune femme voulait des œufs brouillés, bien cuits et sans salade. Et cette demande a agacé le serveur. Il a tapé un message injurieux sur la caisse pour faire une blague au cuisinier. Le texte disait de brûler les œufs et de cracher dedans. Ce commentaire s'est retrouvé sur la note finale de la cliente. Le patron a offert quand même le repas pour s'excuser et a écarté son jeune employé du service pendant quelques jours. Allez, direction l'Espagne. Pourquoi une vacancière a-t-elle raté son vol pour le Royaume-Uni il y a quelques jours? Eh bien, le système informatique a confondu son visa avec celui de sa sœur jumelle. Elle réside au Royaume-Uni depuis près de 8 ans. Au moment des contrôles, son statut de résidente n'est pas apparu sur les écrans. Le logiciel du ministère a associé son dossier aux informations de sa sœur. Enfin, en Allemagne, quelle catastrophe a été provoquée par un chat il y a quelques jours? Eh bien, il a ouvert le robinet de la cuisine et a inondé l'appartement. Le propriétaire était absent de son domicile et a vu la scène en direct sur sa caméra de surveillance. Il a heureusement pu alerter les pompiers. L'eau s'infiltrait déjà chez le voisin du dessus. Voilà pour les infos improbables et insolites de cette semaine. De très belles journées. À très vite.
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7: Bonjour, ils reprennent le chemin de l'école ce lundi. Les professeurs, avec une nouveauté à faire appliquer au lycée, l'interdiction du portable est une rentrée perturbée dans certaines académies par les conséquences de la cyberattaque survenue cet été. Plusieurs outils numériques, dont les accès aux messageries et aux applications professionnelles, sont toujours coupés partiellement ou totalement indisponibles. La rentrée aussi pour Sébastien Lecornu, qui réunit son gouvernement ce lundi pour un séminaire sous haute tension aux Invalides. Au menu, la préparation du budget 2027, qualifié de mission impossible. Entre croissance en berne et flambée de la dette, le Premier ministre envisage de nouvelles coupes dans les dépenses. Le choc près d'Arras, dans le Pas-de-Calais, ce lundi matin. Un adolescent est mort hier soir, percuté par un tram. Une enquête est en cours pour déterminer si la signalisation et les barrières automatiques ont bien fonctionné. Du changement dès demain, pour le 1er septembre, le prix du gaz va augmenter de 5,6%. Les vêtements de l'ultra fast fashion vont subir un malus écologique. La facturation électronique va devenir obligatoire pour les entreprises. MaPrimeRénov ne financera plus les logements avec un chauffage au gaz et de nouvelles primes arrivent pour l'achat d'un véhicule électrique. En politique, Olivier Faure, le premier secrétaire du Parti Socialiste, a confirmé hier sa volonté de participer à la primaire de son camp. Il a affirmé avoir une obsession que Marine Le Pen n'arrive pas à l'Élysée. Au large de Plymouth, en Angleterre, deux marins bretons toujours portés disparus après le naufrage du chalutier Maranello immatriculé à Saint-Brieuc. Le navire a coulé samedi soir et sur les cinq hommes à bord, trois ont pu être secourus et hospitalisés. Au Népal, quatre Français toujours portés disparus après les violentes inondations survenues mercredi. Ils font partie des désormais 4247 personnes activement recherchées. Dans la région frontalière, le bilan s'alourdit encore. Les autorités font état d'au moins 903 morts. Au Moyen-Orient, les États-Unis ont mené ce dimanche de nouvelles frappes en Iran, les premières depuis un mois. En représailles, les gardiens de la révolution ont frappé une base aérienne en Jordanie. Conséquence, les prix du pétrole repartent encore à la hausse ce matin. En football, Monaco a battu l'OM 2-0. Un dimanche marqué également par les victoires de Rennes et du Paris FC en deuxième journée de Ligue 1. Et puis surprise en tennis avec Novak Djokovic qui a été éliminé dès le premier tour d'un tournoi du Grand Chelem battu par l'Argentin Mariano Navoné en 5-7.
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5: Bonjour, excellent début de semaine, lundi 31 août 2026. Bonne fête aux Aristides qui sont à l'honneur aujourd'hui et c'est la journée mondiale du blog. Allez, dans l'éphéméride de cette journée, première diffusion de la série Prison Break sur M6, c'était un 31 août en 2006, il y a donc pile 20 ans déjà. Bon anniversaire à vous les natifs du 31 août, sachez que vous êtes le même jour que Richard Gere qui fête ses 77 ans. Excellent anniversaire également à Gérard Pires, 84 ans, ou encore au chanteur Vincent Delerme, 50 ans pour lui aujourd'hui. Bon début de semaine.
7: Bonjour à tous, il va pleuvoir sur une large partie nord de la France ce lundi 31 août dans la matinée. Les précipitations remonteront sur la pointe nord de l'Hexagone dans l'après-midi et ailleurs le soleil brillera malgré la présence de nuages. Côté température, le mercure affichera 18 degrés à Lille, 21 à Bordeaux ainsi que 28 à Ajaccio le matin.

Bonjour à toutes et à tous, on débute avec du football et l'AS Monaco prend le pouvoir en Ligue 1. Après deux journées, les Monégasques ont battu l'OM 2-0 hier soir en clôture de la deuxième journée de Ligue 1. Brunner a inscrit un doublé pour l'ASM qui s'empare du même coup de la tête de cette Ligue 1 puisqu'elle est le seul club à obtenir deux succès en deux matchs, mais aussi à trois buts marqués et zéro encaissé. Le Paris FC, Lille, Lyon, Rennes et Troyes talonnent les Monégasques avec 4 points chacun. Le PSG

0: 20h en ce qui concerne la France, avec un fol espoir qui est en train de gagner l'OL. Pourquoi ne pas faire revenir Karim Benzema, l'attaquant formé à Lyon et Ballon d'Or 2022, a résilié son contrat avec Al Hilal qu'il avait rejoint en début d'année 2026. Le Français n'aura donc disputé que 16 matchs, remportant la King Cup au passage. Il ne souhaiterait pas rester en Arabie Saoudite, mais ne sait pas s'il voudrait revenir à Lyon. Affaire à suivre. En cyclisme, le Tour d'Espagne continue malgré l'abandon de Tadej Pogacar. Samedi, le Slovène sera d'ailleurs opéré de la clavicule dès lundi à Barcelone. Lors de sa première étape avec le maillot rouge sur les épaules, Enric Mas s'est imposé en solitaire à Aitana hier lors de la 9e étape. Il conforte sa place de leader au classement général en devançant Primoz Roglic d'une minute 18. Le premier Français, Clément Berthet, est 10e. Aujourd'hui, c'est journée de repos pour les coureurs. En basket, les Bleus se sont imposés dans la douleur hier soir en Suède lors du match de qualification au Mondial 2027. Succès 84-69, les partenaires de Victor Wembanyama ont quasiment assuré leur qualif pour la Coupe du Monde. Et puis Novak Djokovic, éliminé dès le premier tour de l'US Open de tennis. Défaite en 5-7 face à Mariano Navone. C'est la première fois que Djoko sort du top 10 mondial depuis 2018. Très belle journée de sport.
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3: Bonjour, le ministre de l'Intérieur a annoncé que 3 personnes ont été légèrement blessées dans la Loire, le Val-de-Marne et le Doubs lors des violents orages de ces dernières heures. Laurent Nunez évoque plusieurs centaines d'interventions des secours. La situation a été particulièrement soutenue en Île-de-France dans l'Est et le Sud-Est. Roland Lescure estime que la croissance française nulle au deuxième trimestre vient surtout de l'été caniculaire qu'a traversé le pays. Le ministre de l'Économie s'appuie sur les explications de l'INSEE qui impute cette baisse à la dégradation de la production agricole fin juillet. L'impact macroéconomique des canicules à répétition et de la sécheresse sera intégré désormais dans les prévisions économiques de Bercy pour le prochain budget. Les prix à la consommation ont augmenté de 2,4% sur un an en août, tirés par ceux de l'énergie, après 2,1% en juillet, selon une estimation provisoire publiée ce vendredi par l'INSEE. En août 2025, avant le déclenchement de la guerre au Moyen-Orient, l'inflation était de 0,9% sur un an. Les prix de l'énergie baissaient alors de 6,2% sur un an. Le roi de Norvège, Harald V, qui est mort à l'âge de 89 ans, a annoncé ce matin le palais royal. L'état de santé du souverain, hospitalisé depuis le 17 août pour des complications liées à une maladie du sang, s'était détérioré. Les crues survenues avant-hier à la frontière du Népal et du Tibet ont causé la mort d'au moins 472 personnes, selon les derniers bilans. Les secouristes sont toujours à la recherche de quelques 1400 disparus. Et un mot de football, l'Olympique de Marseille, Rennes et l'Olympique Lyonnais vont connaître ce vendredi leurs adversaires de la phase de ligue de la Ligue Europa 2026-2027. Le tirage au sort est organisé à Monaco à partir de 13h. C'est la fin de ce flash, une très bonne journée à toutes et à tous.
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4: Voici votre horoscope de ce lundi 31 août. Bélier, un souffle nouveau éclaire les cœurs libres, promesse d'une rencontre lumineuse. Taureau, les astres alignent vos chances, chaque geste rayonne d'une force tranquille. Gémeaux, la complicité tisse des liens précieux, ouvrant la voie à de belles avancées. Cancer, votre charme discret s'épanouit, attirant les regards et les rêves inavoués. Lion, la paix descend sur vous, apaisant l'esprit et caressant les pensées. Vierge, un soleil intérieur illumine vos journées, vous enveloppant d'une joie sincère. Balance, une victoire subtile s'annonce, élevant vos ambitions vers de nouveaux sommets. Scorpion, l'aventure murmure à votre âme, éveillant la soif de découvertes inattendues. Sagittaire, votre voix résonne, sculptant l'avenir et inspirant des projets prometteurs. Capricorne, les liens du cœur se tressent, renforçant la tendresse partagée en silence. Verseau, l'équilibre s'invite dans votre signe, apportant la sérénité dans la danse des chiffres. Et Poisson, la légèreté s'installe, la bonne humeur colore vos pas d'une douce énergie.
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5: Bonjour, bienvenue. C'est parti pour les infos improbables de cette semaine. En Italie, quelle mauvaise surprise une cliente a-t-elle découverte sur son addition au restaurant il y a quelques jours? Une insulte imprimée sur son ticket de caisse. La jeune femme voulait des œufs brouillés, bien cuits et sans salade. Et cette demande a agacé le serveur. Il a tapé un message injurieux sur la caisse pour faire une blague au cuisinier. Le texte disait de brûler les œufs et de cracher dedans. Ce commentaire s'est retrouvé sur la note finale de la cliente. Le patron a offert quand même le repas pour s'excuser et a écarté son jeune employé du service pendant quelques jours. Allez, direction l'Espagne. Pourquoi une vacancière a-t-elle raté son vol pour le Royaume-Uni il y a quelques jours? Eh bien, le système informatique a confondu son visa avec celui de sa sœur jumelle. Elle réside au Royaume-Uni depuis près de 8 ans. Au moment des contrôles, son statut de résidente n'est pas apparu sur les écrans. Le logiciel du ministère a associé son dossier aux informations de sa sœur. Enfin, en Allemagne, quelle catastrophe a été provoquée par un chat il y a quelques jours? Eh bien, il a ouvert le robinet de la cuisine et a inondé l'appartement. Le propriétaire était absent de son domicile et a vu la scène en direct sur sa caméra de surveillance. Il a heureusement pu alerter les pompiers. L'eau s'infiltrait déjà chez le voisin du dessus. Voilà pour les infos improbables et insolites de cette semaine. De très belles journées. À très vite.
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7: Bonjour, ils reprennent le chemin de l'école ce lundi. Les professeurs, avec une nouveauté à faire appliquer au lycée, l'interdiction du portable est une rentrée perturbée dans certaines académies par les conséquences de la cyberattaque survenue cet été. Plusieurs outils numériques, dont les accès aux messageries et aux applications professionnelles, sont toujours coupés partiellement ou totalement indisponibles. La rentrée aussi pour Sébastien Lecornu qui réunit son gouvernement ce lundi pour un séminaire sous haute tension aux Invalides. Au menu, la préparation du budget 2027 qualifié de mission impossible. Entre croissance en berne et flambée de la dette, le Premier ministre envisage de nouvelles coupes dans les dépenses. Le choc près d'Arras dans le Pas-de-Calais ce lundi matin. Un adolescent est mort hier soir percuté par un tram. Une enquête est en cours pour déterminer si la signalisation et les barrières automatiques ont bien fonctionné. Du changement dès demain pour le 1er septembre, le prix du gaz va augmenter de 5,6%. Les vêtements de l'ultra fast fashion vont subir un malus écologique. La facturation électronique va devenir obligatoire pour les entreprises. MaPrimeRénov ne financera plus les logements avec un chauffage au gaz et de nouvelles primes arrivent pour l'achat d'un véhicule électrique. En politique, Olivier Faure, le premier secrétaire du Parti Socialiste, a confirmé hier sa volonté de participer à la primaire de son camp. Il a affirmé avoir une obsession que Marine Le Pen n'arrive pas à l'Élysée. Au large de Plymouth, en Angleterre, deux marins bretons toujours portés disparus après le naufrage du chalutier Maranello, immatriculé à Saint-Brieuc. Le navire a coulé samedi soir et sur les cinq hommes à bord, trois ont pu être secourus et hospitalisés. Au Népal, quatre Français toujours portés disparus après les violentes inondations survenues mercredi. Ils font partie des désormais 4247 personnes activement recherchées. Dans la région frontalière, le bilan s'alourdit encore. Les autorités font état d'au moins 903 morts. Au Moyen-Orient, les États-Unis ont mené ce dimanche de nouvelles frappes en Iran, les premières depuis un mois. En représailles, les gardiens de la Révolution ont frappé une base aérienne en Jordanie. Conséquence, les prix du pétrole repartent encore à la hausse ce matin. En football, Monaco a battu l'OM 2-0. Un dimanche marqué également par les victoires de Rennes et du Paris FC en deuxième journée de Ligue 1. Et puis surprise en tennis avec Novak Djokovic qui a été éliminé dès le premier tour d'un tournoi du Grand Chelem battu par l'Argentin Mariano Navonet en 5-7.
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5: Bonjour, excellent début de semaine, lundi 31 août 2026. Bonne fête aux Aristides qui sont à l'honneur aujourd'hui et c'est la journée mondiale du blog. Allez, dans l'éphéméride de cette journée, première diffusion de la série Prison Break sur M6, c'était un 31 août en 2006, il y a donc pile 20 ans déjà. Bon anniversaire à vous les natifs du 31 août, sachez que vous êtes le même jour que Richard Gere qui fête ses 77 ans. Excellent anniversaire également à Gérard Pires, 84 ans, ou encore au chanteur Vincent Delerme, 50 ans pour lui aujourd'hui. Bon début de semaine.
7: Bonjour à tous, il va pleuvoir sur une large partie nord de la France ce lundi 31 août dans la matinée. Les précipitations remonteront sur la pointe nord de l'Hexagone dans l'après-midi et ailleurs le soleil brillera malgré la présence de nuages. Côté température, le mercure affichera 18 degrés à Lille, 21 à Bordeaux ainsi que 28 à Ajaccio le matin.

journée. Les Monégasques ont battu l'OM 2-0 hier soir en clôture de la deuxième journée de Ligue 1. Brunner a inscrit un doublé pour l'ASM qui s'empare du même coup de la tête de cette Ligue 1 puisqu'elle est le seul club à obtenir 2 succès en 2 matchs, mais aussi à 3 buts marqués et 0 encaissés. Le Paris FC, Lille, Lyon, Rennes et 3 talonnent les Monégasques avec 4

0: rythmé par les dernières heures du mercato français. Le marché des transferts referme ses portes demain soir à 20h en ce qui concerne la France, avec un fol espoir qui est en train de gagner l'OL. Pourquoi ne pas faire revenir Karim Benzema, l'attaquant formé à Lyon et Ballon d'Or 2022, a résilié son contrat avec Al Hilal qu'il avait rejoint en début d'année 2026. Le Français n'aura donc disputé que 16 matchs, remportant la King Cup au passage. Il ne souhaiterait pas rester en Arabie Saoudite, mais ne sait pas s'il voudrait revenir à Lyon. Affaire à suivre. En cyclisme, le Tour d'Espagne continue malgré l'abandon de Tadej Pogacar. Samedi, le Slovène sera d'ailleurs opéré de la clavicule dès lundi à Barcelone. Lors de sa première étape avec le maillot rouge sur les épaules, Enric Mas s'est imposé en solitaire à Aitana hier lors de la 9e étape. Il conforte sa place de leader au classement général en devançant Primoz Roglic d'une minute 18. Le premier Français, Clément Berthet, est 10e. Aujourd'hui, c'est journée de repos pour les coureurs. En basket, les Bleus se sont imposés dans la douleur hier soir en Suède lors du match de qualification au Mondial 2027. Succès 84-69, les partenaires de Victor Wembanyama ont quasiment assuré leur qualif pour la Coupe du Monde. Et puis Novak Djokovic, éliminé dès le premier tour de l'US Open de tennis. Défaite en 5-7 face à Mariano Navone. C'est la première fois que Djoko sort du top 10 mondial depuis 2018. Très belle journée de sport.
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3: Bonjour, le ministre de l'Intérieur a annoncé que 3 personnes ont été légèrement blessées dans la Loire, le Val-de-Marne et le Doubs lors des violents orages de ces dernières heures. Laurent Nunez évoque plusieurs centaines d'interventions des secours. La situation a été particulièrement soutenue en Île-de-France dans l'Est et le Sud-Est. Roland Lescure estime que la croissance française nulle au deuxième trimestre vient surtout de l'été caniculaire qu'a traversé le pays. Le ministre de l'Économie s'appuie sur les explications de l'INSEE qui impute cette baisse à la dégradation de la production agricole fin juillet. L'impact macroéconomique des canicules à répétition et de la sécheresse sera intégré désormais dans les prévisions économiques de Bercy pour le prochain budget. Les prix à la consommation ont augmenté de 2,4% sur un an en août, tirés par ceux de l'énergie, après 2,1% en juillet, selon une estimation provisoire publiée ce vendredi par l'INSEE. En août 2025, avant le déclenchement de la guerre au Moyen-Orient, l'inflation était de 0,9% sur un an. Les prix de l'énergie baissaient alors de 6,2% sur un an. Le roi de Norvège, Harald V, qui est mort à l'âge de 89 ans, a annoncé ce matin le palais royal. L'état de santé du souverain, hospitalisé depuis le 17 août pour des complications liées à une maladie du sang, s'était détérioré. Les crues survenues avant-hier à la frontière du Népal et du Tibet ont causé la mort d'au moins 472 personnes, selon les derniers bilans. Les secouristes sont toujours à la recherche de quelques 1400 disparus. Et un mot de football, l'Olympique de Marseille, Rennes et l'Olympique Lyonnais vont connaître ce vendredi leurs adversaires de la phase de ligue de la Ligue Europa 2026-2027. Le tirage au sort est organisé à Monaco à partir de 13h. C'est la fin de ce flash, une très bonne journée à toutes et à tous.
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4: Voici votre horoscope de ce lundi 31 août. Bélier, un souffle nouveau éclaire les cœurs libres, promesse d'une rencontre lumineuse. Taureau, les astres alignent vos chances, chaque geste rayonne d'une force tranquille. Gémeaux, la complicité tisse des liens précieux, ouvrant la voie à de belles avancées. Cancer, votre charme discret s'épanouit, attirant les regards et les rêves inavoués. Lion, la paix descend sur vous, apaisant l'esprit et caressant les pensées. Vierge, un soleil intérieur illumine vos journées, vous enveloppant d'une joie sincère. Balance, une victoire subtile s'annonce, élevant vos ambitions vers de nouveaux sommets. Scorpion, l'aventure murmure à votre âme, éveillant la soif de découvertes inattendues. Sagittaire, votre voix résonne, sculptant l'avenir et inspirant des projets prometteurs. Capricorne, les liens du cœur se tressent, renforçant la tendresse partagée en silence. Verseau, l'équilibre s'invite dans votre signe, apportant la sérénité dans la danse des chiffres. Et Poisson, la légèreté s'installe, la bonne humeur colore vos pas d'une douce énergie.
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5: Bonjour, bienvenue. C'est parti pour les infos improbables de cette semaine. En Italie, quelle mauvaise surprise une cliente a-t-elle découverte sur son addition au restaurant il y a quelques jours? Une insulte imprimée sur son ticket de caisse. La jeune femme voulait des œufs brouillés, bien cuits et sans salade. Et cette demande a agacé le serveur. Il a tapé un message injurieux sur la caisse pour faire une blague au cuisinier. Le texte disait de brûler les œufs et de cracher dedans. Ce commentaire s'est retrouvé sur la note finale de la cliente. Le patron a offert quand même le repas pour s'excuser et a écarté son jeune employé du service pendant quelques jours. Allez, direction l'Espagne. Pourquoi une vacancière a-t-elle raté son vol pour le Royaume-Uni il y a quelques jours? Eh bien, le système informatique a confondu son visa avec celui de sa sœur jumelle. Elle réside au Royaume-Uni depuis près de 8 ans. Au moment des contrôles, son statut de résidente n'est pas apparu sur les écrans. Le logiciel du ministère a associé son dossier aux informations de sa sœur. Enfin, en Allemagne, quelle catastrophe a été provoquée par un chat il y a quelques jours? Eh bien, il a ouvert le robinet de la cuisine et a inondé l'appartement. Le propriétaire était absent de son domicile et a vu la scène en direct sur sa caméra de surveillance. Il a heureusement pu alerter les pompiers. L'eau s'infiltrait déjà chez le voisin du dessus. Voilà pour les infos improbables et insolites de cette semaine. De très belles journées. À très vite.
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7: Bonjour, ils reprennent le chemin de l'école ce lundi. Les professeurs, avec une nouveauté à faire appliquer au lycée, l'interdiction du portable et une rentrée perturbée dans certaines académies par les conséquences de la cyberattaque survenue cet été. Plusieurs outils numériques, dont les accès aux messageries et aux applications professionnelles, sont toujours coupés partiellement ou totalement indisponibles. La rentrée aussi pour Sébastien Lecornu qui réunit son gouvernement ce lundi pour un séminaire sous haute tension aux Invalides. Au menu, la préparation du budget 2027 qualifié de mission impossible. Entre croissance en berne et flambée de la dette, le Premier ministre envisage de nouvelles coupes dans les dépenses. Le choc près d'Arras, dans le Pas-de-Calais, ce lundi matin. Un adolescent est mort hier soir, percuté par un tram. Une enquête est en cours pour déterminer si la signalisation et les barrières automatiques ont bien fonctionné. Du changement dès demain, pour le 1er septembre, le prix du gaz va augmenter de 5,6%. Les vêtements de l'ultra fast fashion vont subir un malus écologique. La facturation électronique va devenir obligatoire pour les entreprises. MaPrimeRénov ne financera plus les logements avec un chauffage au gaz et de nouvelles primes arrivent pour l'achat d'un véhicule électrique. En politique, Olivier Faure, le premier secrétaire du Parti Socialiste, a confirmé hier sa volonté de participer à la primaire de son camp. Il a affirmé avoir une obsession que Marine Le Pen n'arrive pas à l'Élysée. Au large de Plymouth, en Angleterre, deux marins bretons toujours portés disparus après le naufrage du chalutier Maranello immatriculé à Saint-Brieuc. Le navire a coulé samedi soir et sur les cinq hommes à bord, trois ont pu être secourus et hospitalisés. Au Népal, quatre Français toujours portés disparus après les violentes inondations survenues mercredi. Ils font partie des désormais 4247 personnes activement recherchées. Dans la région frontalière, le bilan s'alourdit encore. Les autorités font état d'au moins 903 morts. Au Moyen-Orient, les États-Unis ont mené ce dimanche de nouvelles frappes en Iran, les premières depuis un mois. En représailles, les gardiens de la révolution ont frappé une base aérienne en Jordanie. Conséquence, les prix du pétrole repartent encore à la hausse ce matin. En football, Monaco a battu l'OM 2-0. Un dimanche marqué également par les victoires de Rennes et du Paris FC en deuxième journée de Ligue 1. Et puis surprise en tennis avec Novak Djokovic qui a été éliminé dès le premier tour d'un tournoi du Grand Chelem battu par l'Argentin Mariano Navoné en 5-7.
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5: Bonjour, excellent début de semaine, lundi 31 août 2026. Bonne fête aux Aristides qui sont à l'honneur aujourd'hui et c'est la journée mondiale du blog. Allez, dans l'éphéméride de cette journée, première diffusion de la série Prison Break sur M6, c'était un 31 août en 2006, il y a donc pile 20 ans déjà. Bon anniversaire à vous les natifs du 31 août, sachez que vous êtes le même jour que Richard Gere qui fête ses 77 ans. Excellent anniversaire également à Gérard Pires, 84 ans, ou encore au chanteur Vincent Delerme, 50 ans pour lui aujourd'hui. Bon début de semaine.
7: Bonjour à tous, il va pleuvoir sur une large partie nord de la France ce lundi 31 août dans la matinée. Les précipitations remonteront sur la pointe nord de l'Hexagone dans l'après-midi et ailleurs le soleil brillera malgré la présence de nuages. Côté température, le mercure affichera 18 degrés à Lille, 21 à Bordeaux ainsi que 28 à Ajaccio le matin.

les Monégasques ont battu l'OM 2-0 hier soir en clôture de la deuxième journée de Ligue 1. Brunner a inscrit un doublé pour l'ASM qui s'empare du même coup de la tête de cette Ligue 1 puisqu'elle est le seul club à obtenir 2 succès en 2 matchs, mais aussi à 3 buts marqués et 0 encaissés. Le Paris FC, Lille, Lyon, Rennes et 3 talonnent les Monégasques avec 4 buts.

0: à 20h en ce qui concerne la France, avec un fol espoir qui est en train de gagner l'OL. Pourquoi ne pas faire revenir Karim Benzema, l'attaquant formé à Lyon et Ballon d'Or 2022, a résilié son contrat avec Al Hilal qu'il avait rejoint en début d'année 2026. Le Français n'aura donc disputé que 16 matchs, remportant la King Cup au passage. Il ne souhaiterait pas rester en Arabie Saoudite, mais ne sait pas s'il voudrait revenir à Lyon. Affaire à suivre. En cyclisme, le Tour d'Espagne continue malgré l'abandon de Tadej Pogacar. Samedi, le Slovène sera d'ailleurs opéré de la clavicule dès lundi à Barcelone. Lors de sa première étape avec le maillot rouge sur les épaules, Enric Mas s'est imposé en solitaire à Aitana hier lors de la 9e étape. Il conforte sa place de leader au classement général en devançant Primoz Roglic d'une minute 18. Le premier Français, Clément Berthet, est 10e. Aujourd'hui, c'est journée de repos pour les coureurs. En basket, les Bleus se sont imposés dans la douleur hier soir en Suède lors du match de qualification au Mondial 2027. Succès 84-69, les partenaires de Victor Wembanyama ont quasiment assuré leur qualif pour la Coupe du Monde. Et puis Novak Djokovic, éliminé dès le premier tour de l'US Open de tennis. Défaite en 5-7 face à Mariano Navone. C'est la première fois que Djoko sort du top 10 mondial depuis 2018. Très belle journée de sport.
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3: Bonjour, le ministre de l'Intérieur a annoncé que 3 personnes ont été légèrement blessées dans la Loire, le Val-de-Marne et le Doubs lors des violents orages de ces dernières heures. Laurent Nunez évoque plusieurs centaines d'interventions des secours. La situation a été particulièrement soutenue en Île-de-France dans l'Est et le Sud-Est. Roland Lescure estime que la croissance française nulle au deuxième trimestre vient surtout de l'été caniculaire qu'a traversé le pays. Le
4: 10h.
3: L'économie s'appuie sur les explications de l'INSEE qui impute cette baisse à la dégradation de la production agricole fin juillet. L'impact macroéconomique des canicules à répétition et de la sécheresse sera intégré désormais dans les prévisions économiques de Bercy pour le prochain budget. Les prix à la consommation ont augmenté de 2,4% sur un an en août, tirés par ceux de l'énergie, après 2,1% en juillet, selon une estimation provisoire publiée ce vendredi par l'INSEE. En août 2025, avant le déclenchement de la guerre au Moyen-Orient, l'inflation était de 0,9% sur un an. Les prix de l'énergie baissaient alors de 6,2% sur un an. Le roi de Norvège, Harald V, qui est mort à l'âge de 89 ans, a annoncé ce matin le palais royal. L'état de santé du souverain, hospitalisé depuis le 17 août pour des complications liées à une maladie du sang, s'était détérioré. Les crues survenues avant-hier à la frontière du Népal et du Tibet ont causé la mort d'au moins 472 personnes, selon les derniers bilans. Les secouristes sont toujours à la recherche de quelques 1400 disparus. Et un mot de football, l'Olympique de Marseille, Rennes et l'Olympique Lyonnais vont connaître ce vendredi leurs adversaires de la phase de Ligue de la Ligue Europa 2026-2027. Le tirage au sort est organisé à Monaco à partir de 13h. C'est la fin de ce flash, une très bonne journée à toutes et à tous.
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5: Voici votre horoscope de ce lundi 31 août. Bélier, un souffle nouveau éclaire les cœurs libres, promesse d'une rencontre lumineuse. Taureau, les astres alignent vos chances, chaque geste rayonne d'une force tranquille. Gémeaux, la complicité tisse des liens précieux, ouvrant la voie à de belles avancées. Cancer, votre charme discret s'épanouit, attirant les regards et les rêves inavoués. Lion, la paix descend sur vous, apaisant l'esprit et caressant les pensées. Vierge, un soleil intérieur illumine vos journées, vous enveloppant d'une joie sincère. Balance, une victoire subtile s'annonce, élevant vos ambitions vers de nouveaux sommets. Scorpion, l'aventure murmure à votre âme, éveillant la soif de découvertes inattendues. Sagittaire, votre voix résonne, sculptant l'avenir et inspirant des projets prometteurs. Capricorne, les liens du cœur se tressent, renforçant la tendresse partagée en silence. Verseau, l'équilibre s'invite dans votre signe, apportant la sérénité dans la danse des chiffres. Et Poisson, la légèreté s'installe, la bonne humeur colore vos pas d'une douce énergie.
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6: Bonjour, bienvenue.
4: C'est parti pour les infos improbables de cette semaine. En Italie, quelle mauvaise surprise une cliente a-t-elle découverte sur son addition au restaurant il y a quelques jours? Une insulte imprimée sur son ticket de caisse. La jeune femme voulait des œufs brouillés, bien cuits et sans salade. Et cette demande a agacé le serveur. Il a tapé un message injurieux sur la caisse pour faire une blague au cuisinier. Le texte disait de brûler les œufs et de cracher dedans. Ce commentaire s'est retrouvé sur la note finale de la cliente. Le patron a offert quand même le repas pour s'excuser et a écarté son jeune employé du service pendant quelques jours. Allez, direction l'Espagne. Pourquoi une vacancière a-t-elle raté son vol pour le Royaume-Uni il y a quelques jours? Eh bien, le système informatique a confondu son visa avec celui de sa sœur jumelle. Elle réside au Royaume-Uni depuis près de 8 ans. Au moment des contrôles, son statut de résidente n'est pas apparu sur les écrans. Le logiciel du ministère a associé son dossier aux informations de sa sœur. Enfin, en Allemagne, quelle catastrophe a été provoquée par un chat il y a quelques jours? Eh bien, il a ouvert le robinet de la cuisine et a inondé l'appartement. Le propriétaire était absent de son domicile et a vu la scène en direct sur sa caméra de surveillance. Il a heureusement pu alerter les pompiers. L'eau s'infiltrait déjà chez le voisin du dessus. Voilà pour les infos improbables et insolites de cette semaine. De très belles journées. À très vite.
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7: Bonjour, ils reprennent le chemin de l'école ce lundi. Les professeurs, avec une nouveauté à faire appliquer au lycée, l'interdiction du portable est une rentrée perturbée dans certaines académies par les conséquences de la cyberattaque survenue cet été. Plusieurs outils numériques, dont les accès aux messageries et aux applications professionnelles, sont toujours coupés partiellement ou totalement indisponibles. La rentrée aussi pour Sébastien Lecornu qui réunit son gouvernement ce lundi pour un séminaire sous haute tension aux Invalides. Au menu, la préparation du budget 2027 qualifié de mission impossible. Entre croissance en berne et flambée de la dette, le Premier ministre envisage de nouvelles coupes dans les dépenses. Le choc près d'Arras, dans le Pas-de-Calais, ce lundi matin. Un adolescent est mort hier soir, percuté par un tram. Une enquête est en cours pour déterminer si la signalisation et les barrières automatiques ont bien fonctionné. Du changement dès demain, pour le 1er septembre, le prix du gaz va augmenter de 5,6%. Les vêtements de l'ultra fast fashion vont subir un malus écologique. La facturation électronique va devenir obligatoire pour les entreprises. MaPrimeRénov ne financera plus les logements avec un chauffage au gaz et de nouvelles primes arrivent pour l'achat d'un véhicule électrique. En politique, Olivier Faure, le premier secrétaire du Parti Socialiste, a confirmé hier sa volonté de participer à la primaire de son camp. Il a affirmé avoir une obsession que Marine Le Pen n'arrive pas à l'Élysée. Au large de Plymouth, en Angleterre, deux marins bretons toujours portés disparus après le naufrage du chalutier Maranello immatriculé à Saint-Brieuc. Le navire a coulé samedi soir et sur les cinq hommes à bord, trois ont pu être secourus et hospitalisés. Au Népal, quatre Français toujours portés disparus après les violentes inondations survenues mercredi. Ils font partie des désormais 4247 personnes activement recherchées. Dans la région frontalière, le bilan s'alourdit encore. Les autorités font état d'au moins 903 morts. Au Moyen-Orient, les États-Unis ont mené ce dimanche de nouvelles frappes en Iran, les premières depuis un mois. En représailles, les gardiens de la Révolution ont frappé une base aérienne en Jordanie. Conséquence, les prix du pétrole repartent encore à la hausse ce matin. En football, Monaco a battu l'OM 2-0. Un dimanche marqué également par les victoires de Rennes et du Paris FC en deuxième journée de Ligue 1. Et puis surprise en tennis avec Novak Djokovic qui a été éliminé dès le premier tour d'un tournoi du Grand Chelem battu par l'Argentin Mariano Navonet en 5-7.
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4: Bonjour, excellent début de semaine, lundi 31 août 2026. Bonne fête aux Aristides qui sont à l'honneur aujourd'hui et c'est la journée mondiale du blog. Allez, dans l'éphéméride de cette journée, première diffusion de la série Prison Break sur M6, c'était un 31 août en 2006, il y a donc pile 20 ans déjà. Bon anniversaire à vous les natifs du 31 août, sachez que vous êtes le même jour que Richard Gere qui fête ses 77 ans. Excellent anniversaire également à Gérard Pires, 84 ans, ou encore au chanteur Vincent Delerme, 50 ans pour lui aujourd'hui. Bon début de semaine.
7: Bonjour à tous, il va pleuvoir sur une large partie nord de la France ce lundi 31 août dans la matinée. Les précipitations remonteront sur la pointe nord de l'Hexagone dans l'après-midi et ailleurs le soleil brillera malgré la présence de nuages. Côté température, le mercure affichera 18 degrés à Lille, 21 à Bordeaux ainsi que 28 à Ajaccio le matin.

0: Bonjour à toutes et à tous, on débute avec du football et l'AS Monaco prend le pouvoir en Ligue 1. Après deux journées, les Monégasques ont battu l'OM 2-0 hier soir en clôture de la deuxième journée de Ligue 1. Brunner a inscrit un doublé pour l'ASM qui s'empare du même coup de la tête de cette Ligue 1 puisqu'elle est le seul club à obtenir deux succès en deux matchs, mais aussi à trois buts marqués et zéro encaissé. Le Paris FC, Lille, Lyon, Rennes et Troyes talonnent les Monégasques avec 4 points chacun. Le PSG est 11e avec deux nuls en autant de rencontres. Toulouse, Nice et Auxerre ferment la marche. Et l'actu foot en ce début de semaine va être largement rythmé par les dernières heures du mercato français. Le marché des transferts referme ses portes demain soir à 20h en ce qui concerne la France. Avec un fol espoir qui est en train de gagner l'OL, pourquoi ne pas faire revenir Karim Benzema, l'attaquant formé à Lyon et Ballon d'Or 2022, a résilié son contrat avec Al Hilal qui l'avait rejoint en début d'année 2026. Le Français n'aura donc disputé que 16 matchs, remportant la King Cup au passage. S'il ne souhaiterait pas rester en Arabie Saoudite, mais ne sait pas s'il voudrait revenir à Lyon. Affaire à suivre. En cyclisme, le Tour d'Espagne continue malgré l'abandon de Tadej Pogacar samedi. Le Slovène sera d'ailleurs opéré de la clavicule dès lundi à Barcelone lors de sa première étape avec le maillot rouge sur les épaules. Enric Mas s'est imposé en solitaire à Itana hier lors de la 9e étape. Il conforte sa place de leader au classement général en devançant Primoz Roglic d'une minute 18. Le premier Français, Clément Berthet, est 10e. Aujourd'hui, c'est journée de repos pour les coureurs. En basket, les Bleus se sont imposés dans la douleur hier soir en Suède lors du match de qualification au Mondial 2027. Succès 84-69. Les partenaires de Victor Wembanyama ont quasiment assuré leur qualif pour la Coupe du Monde. Et puis Novak Djokovic, éliminé dès le premier tour de l'US Open de tennis. Défaite en 5-7 face à Mariano Navone. C'est la première fois que Djoko sort du top 10 mondial depuis 2018. Très belle journée de sport.
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3: Bonjour, le ministre de l'Intérieur a annoncé que 3 personnes ont été légèrement blessées dans la Loire, le Val-de-Marne et le Doubs lors des violents orages de ces dernières heures. Laurent Nunez évoque plusieurs centaines d'interventions des secours. La situation a été particulièrement soutenue en Île-de-France dans l'Est et le Sud-Est. Roland Lescure estime que la croissance française nulle au deuxième trimestre vient surtout de l'été caniculaire qu'a traversé le pays. Le ministre de l'Économie s'appuie sur les explications de l'INSEE qui impute cette baisse à la dégradation de la production agricole fin juillet. L'impact macroéconomique des canicules à répétition et de la sécheresse sera intégré désormais dans les prévisions économiques de Bercy pour le prochain budget. Les prix à la consommation ont augmenté de 2,4% sur un an en août, tiré par ceux de l'énergie, après 2,1% en juillet, selon une estimation provisoire publiée ce vendredi par l'INSEE. En août 2025, avant le déclenchement de la guerre au Moyen-Orient, l'inflation était de 0,9% sur un an. Les prix de l'énergie baissaient alors de 6,2% sur un an. Le roi de Norvège, Harald V, qui est mort à l'âge de 89 ans, a annoncé ce matin le palais royal l'état de santé du souverain, hospitalisé depuis le 17 août pour des complications liées à une maladie du sang, s'était détériorée. Les crues survenues avant-hier à la frontière du Népal et du Tibet ont causé la mort d'au moins 472 personnes, selon les derniers bilans. Les secouristes sont toujours à la recherche de quelques 1400 disparus. Et un mot de football, l'Olympique de Marseille, Rennes et l'Olympique Lyonnais vont connaître ce vendredi leurs adversaires de la phase de ligue de la Ligue Europa 2026-2027. Le tirage au sort est organisé à Monaco à partir de 13h. C'est la fin de ce flash, une très bonne journée à toutes et à tous.
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4: Voici votre horoscope de ce lundi 31 août. Bélier, un souffle nouveau éclaire les cœurs libres. Promesse d'une rencontre lumineuse. Taureau, les astres alignent vos chances. Chaque geste rayonne d'une force tranquille. Gémeaux, la complicité tisse des liens précieux ouvrant la voie à de belles avancées. Cancer, votre charme discret s'épanouit attirant les regards et les rêves inavoués. Lion, la paix descend sur vous, apaisant l'esprit et caressant les pensées. Vierge, un soleil intérieur illumine vos journées, vous enveloppant d'une joie sincère. Balance, une victoire subtile s'annonce, élevant vos ambitions vers de nouveaux sommets. Scorpion, l'aventure murmure à votre âme, éveillant la soif de découvertes inattendues. Sagittaire, votre voix résonne, sculptant l'avenir et inspirant des projets prometteurs. Capricorne, les liens du cœur se tressent, renforçant la tendresse partagée en silence. Verseau, l'équilibre s'invite dans votre signe, apportant la sérénité dans la danse des chiffres. Et Poisson, la légèreté s'installe, la bonne humeur colore vos pas d'une douce énergie.
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2: Bonjour, bienvenue. C'est parti pour les infos improbables de cette semaine. En Italie, quelle mauvaise surprise une cliente a-t-elle découverte sur son addition au restaurant il y a quelques jours? Une insulte imprimée sur son ticket de caisse. La jeune femme voulait des œufs brouillés, bien cuits et sans salade. Et cette demande a agacé le serveur. Il a tapé un message injurieux sur la caisse pour faire une blague au cuisinier. Le texte disait de brûler les œufs et de cracher dedans. Ce commentaire s'est retrouvé sur la note finale de la cliente. Le patron a offert quand même le repas pour s'excuser et a écarté son jeune employé du service pendant quelques jours. Allez, direction l'Espagne. Pourquoi une vacancière a-t-elle raté son vol pour le Royaume-Uni il y a quelques jours? Eh bien, le système informatique a confondu son visa avec celui de sa sœur jumelle. Elle réside au Royaume-Uni depuis près de 8 ans. Au moment des contrôles, son statut de résidente n'est pas apparu sur les écrans. Le logiciel du ministère a associé son dossier aux informations de sa sœur. Enfin, en Allemagne, quelle catastrophe a été provoquée par un chat il y a quelques jours? Eh bien, il a ouvert le robinet de la cuisine et a inondé l'appartement. Le propriétaire était absent de son domicile et a vu la scène en direct sur sa caméra de surveillance. Il a heureusement pu alerter les pompiers. L'eau s'infiltrait déjà chez le voisin du dessus. Voilà pour les infos improbables et insolites de cette semaine. De très belle journée. À très vite.
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6: Bonjour, ils reprennent le chemin de l'école ce lundi. Les professeurs, avec une nouveauté à faire appliquer au lycée, l'interdiction du portable et une rentrée perturbée dans certaines académies par les conséquences de la cyberattaque survenue cet été. Plusieurs outils numériques, dont les accès aux messageries et aux applications professionnelles, sont toujours coupés partiellement ou totalement indisponibles. La rentrée aussi pour Sébastien Lecornu, qui réunit son gouvernement ce lundi pour un séminaire sur haute tension aux Invalides. Au menu, la préparation du budget 2027, qualifié de mission impossible. Entre croissance en berne et flambée de la dette, le Premier ministre envisage de nouvelles coupes dans les dépenses. Le choc près d'Arras, dans le Pas-de-Calais, ce lundi matin. Un adolescent est mort hier soir, percuté par un tram. Une enquête est en cours pour déterminer si la signalisation et les barrières automatiques ont bien fonctionné. Du changement dès demain, pour le 1er septembre, le prix du gaz va augmenter de 5,6%. Les vêtements de l'ultra fast fashion vont subir un malus écologique. La facturation électronique va devenir obligatoire pour les entreprises. MaPrimeRénov ne financera plus les logements avec un chauffage au gaz et de nouvelles primes arrivent pour l'achat d'un véhicule électrique. En politique, Olivier Faure, le premier secrétaire du Parti Socialiste, a confirmé hier sa volonté de participer à la primaire de son camp. Il a affirmé avoir une obsession que Marine Le Pen n'arrive pas à l'Élysée. Au large de Plymouth, en Angleterre, deux marins bretons toujours portés disparus après le naufrage du chalutier Maranello, immatriculé à Saint-Brieuc. Le navire a coulé samedi soir et sur les cinq hommes à bord, trois ont pu être secourus et hospitalisés. Au Népal, quatre Français toujours portés disparus après les violentes inondations survenues mercredi. Ils font partie des désormais 4247 personnes activement recherchées. Dans la région frontalière, le bilan s'alourdit encore. Les autorités font état d'au moins 903 morts. Au Moyen-Orient, les États-Unis ont mené ce dimanche de nouvelles frappes en Iran, les premières depuis un mois. En représailles, les gardiens de la Révolution ont frappé une base aérienne en Jordanie. Conséquence, les prix du pétrole repartent encore à la hausse ce matin. En football, Monaco a battu l'OM 2-0. Un dimanche marqué également par les victoires de Rennes et du Paris FC en deuxième journée de Ligue 1. Et puis surprise en tennis avec Novak Djokovic qui a été éliminé dès le premier tour d'un tournoi du Grand Chelem battu par l'Argentin Mariano Navone en 5-7.
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2: Bonjour, excellent début de semaine, lundi 31 août 2026. Bonne fête aux Aristides qui sont à l'honneur aujourd'hui et c'est la journée mondiale du blog. Allez, dans l'éphéméride de cette journée, première diffusion de la série Prison Break sur M6, c'était un 31 août en 2006, il y a donc pile 20 ans déjà. Bon anniversaire à vous les natifs du 31 août, sachez que vous êtes le même jour que Richard Gere qui fête ses 77 ans. Excellent anniversaire également à Gérard Pires, 84 ans, ou encore au chanteur Vincent Delerme, 50 ans pour lui aujourd'hui. Bon début de semaine.
6: Bonjour à tous, il va pleuvoir sur une large partie nord de la France ce lundi 31 août dans la matinée. Les précipitations remonteront sur la pointe nord de l'Hexagone dans l'après-midi et ailleurs le soleil brillera malgré la présence de nuages. Côté température, le mercure affichera 18 degrés à Lille, 21 à Bordeaux ainsi que 28 à Ajaccio le matin.

Bonjour à toutes et à tous, on débute avec du football et l'AS Monaco prend le pouvoir en Ligue 1. Après deux journées, les Monégasques ont battu l'OM 2-0 hier soir en clôture de la deuxième journée de Ligue 1. Brunner a inscrit un doublé pour l'ASM qui s'empare du même coup de la tête de cette Ligue 1 puisqu'elle est le seul club à obtenir deux succès en deux matchs, mais aussi à trois buts marqués et zéro encaissé. Le Paris FC, Lille, Lyon, Rennes et Troyes talonnent les Monégasques avec

0: rythmé par les dernières heures du mercato français. Le marché des transferts referme ses portes demain soir à 20h en ce qui concerne la France, avec un fol espoir qui est en train de gagner l'OL. Pourquoi ne pas faire revenir Karim Benzema, l'attaquant formé à Lyon et Ballon d'Or 2022, a résilié son contrat avec Al Hilal qu'il avait rejoint en début d'année 2026. Le Français n'aura donc disputé que 16 matchs, remportant la King Cup au passage. Il ne souhaiterait pas rester en Arabie Saoudite, mais ne sait pas s'il voudrait revenir à Lyon. Affaire à suivre. En cyclisme, le Tour d'Espagne continue malgré l'abandon de Tadej Pogacar. Samedi, le Slovène sera d'ailleurs opéré de la clavicule dès lundi à Barcelone. Lors de sa première étape avec le maillot rouge sur les épaules, Enric Mas s'est imposé en solitaire à Aitana hier lors de la 9e étape. Il conforte sa place de leader au classement général en devançant Primoz Roglic d'une minute 18. Le premier Français, Clément Berthet, est 10e. Aujourd'hui, c'est journée de repos pour les coureurs. En basket, les Bleus se sont imposés dans la douleur hier soir en Suède lors du match de qualification au Mondial 2027. Succès 84-69, les partenaires de Victor Wembanyama ont quasiment assuré leur qualif pour la Coupe du Monde. Et puis Novak Djokovic, éliminé dès le premier tour de l'US Open de tennis. Défaite en 5-7 face à Mariano Navone. C'est la première fois que Djoko sort du top 10 mondial depuis 2018. Très belle journée de sport.
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3: Bonjour, le ministre de l'Intérieur a annoncé que 3 personnes ont été légèrement blessées dans la Loire, le Val-de-Marne et le Doubs lors des violents orages de ces dernières heures. Laurent Nunez évoque plusieurs centaines d'interventions des secours. La situation a été particulièrement soutenue en Île-de-France dans l'Est et le Sud-Est. Roland Lescure estime que la croissance française nulle au deuxième trimestre vient surtout de l'été caniculaire qu'a traversé le pays. Le ministre de l'Économie s'appuie sur les explications de l'INSEE qui impute cette baisse à la dégradation de la production agricole fin juillet. L'impact macroéconomique des canicules à répétition et de la sécheresse sera intégré désormais dans les prévisions économiques de Bercy pour le prochain budget. Les prix à la consommation ont augmenté de 2,4% sur un an en août, tiré par ceux de l'énergie, après 2,1% en juillet, selon une estimation provisoire publiée ce vendredi par l'INSEE. En août 2025, avant le déclenchement de la guerre au Moyen-Orient, l'inflation a été de 0,9% sur un an. Les prix de l'énergie baissaient alors de 6,2% sur un an. Le roi de Norvège, Harald V, qui est mort à l'âge de 89 ans, a annoncé ce matin le palais royal. L'état de santé du souverain, hospitalisé depuis le 17 août pour des complications liées à une maladie du sang, s'était détérioré. Les crues survenues avant-hier à la frontière du Népal et du Tibet ont causé la mort d'au moins 472 personnes, selon les derniers bilans. Les secouristes sont toujours à la recherche de quelques 1400 disparus. Et un mot de football, l'Olympique de Marseille, Rennes et l'Olympique Lyonnais vont connaître ce vendredi leurs adversaires de la phase de ligue de la Ligue Europa 2026-2027. Le tirage au sort est organisé à Monaco à partir de 13h. C'est la fin de ce flash, une très bonne journée à toutes et à tous.
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4: Voici votre horoscope de ce lundi 31 août. Bélier, un souffle nouveau éclaire les cœurs libres, promesse d'une rencontre lumineuse. Taureau, les astres alignent vos chances, chaque geste rayonne d'une force tranquille. Gémeaux, la complicité tisse des liens précieux, ouvrant la voie à de belles avancées. Cancer, votre charme

0: Capricorne, les liens du cœur se tressent, renforçant la tendresse partagée en silence. Verseau, l'équilibre s'invite dans votre signe, apportant la sérénité dans la danse des chiffres. Et Poisson, la légèreté s'installe, la bonne humeur colore vos pas d'une douce énergie.
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2: Bonjour, bienvenue. C'est parti pour les infos improbables de cette semaine. En Italie, quelle mauvaise surprise une cliente a-t-elle découverte sur son addition au restaurant il y a quelques jours? Une insulte imprimée sur son ticket de caisse. La jeune femme voulait des œufs brouillés, bien cuits et sans salade. Et cette demande a agacé le serveur. Il a tapé un message injurieux sur la caisse pour faire une blague au cuisinier. Le texte disait de brûler les œufs et de cracher dedans. Ce commentaire s'est retrouvé sur la note finale de la cliente. Le patron a offert quand même le repas pour s'excuser et a écarté son jeune employé du service pendant quelques jours. Allez, direction l'Espagne. Pourquoi une vacancière a-t-elle raté son vol pour le Royaume-Uni il y a quelques jours? Eh bien, le système informatique a confondu son visa avec celui de sa sœur jumelle. Elle réside au Royaume-Uni depuis près de 8 ans. Au moment des contrôles, son statut de résidente n'est pas apparu sur les écrans. Le logiciel du ministère a associé son dossier aux informations de sa sœur. Enfin, en Allemagne, quelle catastrophe a été provoquée par un chat il y a quelques jours? Eh bien, il a ouvert le robinet de la cuisine et a inondé l'appartement. Le propriétaire était absent de son domicile et a vu la scène en direct sur sa caméra de surveillance. Il a heureusement pu alerter les pompiers. L'eau s'infiltrait déjà chez le voisin du dessus. Voilà pour les infos improbables et insolites de cette semaine. De très belles journées, à très vite.
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4: Bonjour, ils reprennent le chemin de l'école ce lundi. Les professeurs, avec une nouveauté à faire appliquer au lycée, l'interdiction du portable et une rentrée perturbée dans certaines académies par les conséquences de la cyberattaque survenue cet été. Plusieurs outils numériques, dont les accès aux messageries et aux applications professionnelles, sont toujours coupés partiellement ou totalement indisponibles. La rentrée aussi pour Sébastien Lecornu, qui réunit son gouvernement ce lundi pour un séminaire sous haute tension aux Invalides. Au menu, la préparation du budget 2027, qualifié de mission impossible. Entre croissance en berne et flambée de la dette, le Premier ministre envisage de nouvelles coupes dans les dépenses. Le choc près d'Arras, dans le Pas-de-Calais, ce lundi matin. Un adolescent est mort hier soir, percuté par un tram. Une enquête est en cours pour déterminer si la signalisation et les barrières automatiques ont bien fonctionné. Du changement dès demain, pour le 1er septembre, le prix du gaz va augmenter de 5,6%. Les vêtements de l'ultra fast fashion vont subir un malus écologique. La facturation électronique va devenir obligatoire pour les entreprises. MaPrimeRénov ne financera plus les logements avec un chauffage au gaz et de nouvelles primes arrivent pour l'achat d'un véhicule électrique. En politique, Olivier Faure, le premier secrétaire du Parti Socialiste, a confirmé hier sa volonté de participer à la primaire de son camp. Il a affirmé avoir une obsession que Marine Le Pen n'arrive pas à l'éviter. Au large de Plymouth, en Angleterre, deux marins bretons toujours portés disparus après le naufrage du chalutier Maranello, immatriculé à Saint-Brieuc. Le navire a coulé samedi soir et sur les 5 hommes à bord, 3 ont pu être secourus et hospitalisés. Au Népal, 4 Français toujours portés disparus après les violentes inondations survenues mercredi. Ils font partie des désormais 4247 personnes activement recherchées. Dans la région frontalière, le bilan s'alourdit encore. Les autorités font état d'au moins 903 morts. Au Moyen-Orient, les États-Unis ont mené ce dimanche de nouvelles frappes en Iran, les premières depuis un mois. En représailles, les gardiens de la Révolution ont frappé une base aérienne en Jordanie. Conséquence, les prix du pétrole repartent encore à la hausse ce matin. En football, Monaco a battu l'OM 2-0. Un dimanche marqué également par les victoires de Rennes et du Paris FC en deuxième journée de Ligue 1. Et puis surprise en tennis avec Novak Djokovic qui a été éliminé dès le premier tour d'un tournoi du Grand Chelem battu par l'Argentin Mariano Navonet en 5-7.
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2: Bonjour, excellent début de semaine, lundi 31 août 2026. Bonne fête aux Aristides qui sont à l'honneur aujourd'hui et c'est la journée mondiale du blog. Allez, dans l'éphéméride de cette journée, première diffusion de la série Prison Break sur M6, c'était en 31 août en 2006, il y a donc pile 20 ans déjà. Bon anniversaire à vous les natifs du 31 août, sachez que vous êtes le même jour que Richard Gere qui fête ses 77 ans. Excellent anniversaire également à Gérard Pires, 84 ans, ou encore au chanteur Vincent Delerme, 50 ans pour lui aujourd'hui. Bon début de semaine.
4: Bonjour à tous, il va pleuvoir sur une large partie nord de la France ce lundi 31 août dans la matinée. Les précipitations remonteront sur la pointe nord de l'Hexagone dans l'après-midi et ailleurs le soleil brillera malgré la présence de nuages. Côté température, le mercure affichera 18 degrés à Lille, 21 à Bordeaux ainsi que 28 à Ajaccio le matin.

Bonjour à toutes et à tous, on débute avec du football et l'AS Monaco prend le pouvoir en Ligue 1. Après deux journées, les Monégasques ont battu l'OM 2-0 hier soir en clôture de la deuxième journée de Ligue 1. Brunner a inscrit un doublé pour l'ASM qui s'empare du même coup de la tête de cette Ligue 1 puisqu'elle est le seul club à obtenir deux succès en deux matchs.

0: avec un fol espoir qui est en train de gagner l'OL. Pourquoi ne pas faire revenir Karim Benzema, l'attaquant formé à Lyon et Ballon d'Or 2022, a résilié son contrat avec Al Hilal qu'il avait rejoint en début d'année 2026. Le Français n'aura donc disputé que 16 matchs, remportant la King Cup au passage. Il ne souhaiterait pas rester en Arabie Saoudite, mais ne sait pas s'il voudrait revenir à Lyon. Affaire à suivre. En cyclisme, le Tour d'Espagne continue malgré l'abandon de Tadej Pogacar. Samedi, le Slovène sera d'ailleurs opéré de la clavicule dès lundi à Barcelone. Lors de sa première étape avec le maillot rouge sur les épaules, Enric Mas s'est imposé en solitaire à Aitana hier lors de la 9e étape. Il conforte sa place de leader au classement général en devançant Primoz Roglic d'une minute 18. Le premier Français, Clément Berthet, est 10e. Aujourd'hui, c'est journée de repos pour les coureurs. En basket, les Bleus se sont imposés dans la douleur hier soir en Suède lors du match de qualification au Mondial 2027. Succès 84-69, les partenaires de Victor Wembanyama ont quasiment assuré leur qualif pour la Coupe du Monde. Et puis Novak Djokovic, éliminé dès le premier tour de l'US Open de tennis. Défaite en 5-7 face à Mariano Navone. C'est la première fois que Djoko sort du top 10 mondial depuis 2018. Très belle journée de sport.
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3: Bonjour, le ministre de l'Intérieur a annoncé que 3 personnes ont été légèrement blessées dans la Loire, le Val-de-Marne et le Doubs lors des violents orages de ces dernières heures. Laurent Nunez évoque plusieurs centaines d'interventions des secours. La situation a été particulièrement soutenue en Île-de-France dans l'Est et le Sud-Est. Roland Lescure estime que la croissance française nulle au deuxième trimestre vient surtout de l'été caniculaire qu'a traversé le pays. Le ministre de l'Économie s'appuie sur les explications de l'INSEE qui impute cette baisse à la dégradation de la production agricole fin juillet. L'impact macroéconomique des canicules à répétition et de la sécheresse sera intégré désormais dans les prévisions économiques de Bercy pour le prochain budget. Les prix à la consommation ont augmenté de 2,4% sur un an en août, tirés par ceux de l'énergie, après 2,1% en juillet, selon une estimation provisoire publiée ce vendredi par l'INSEE. En août 2025, avant le déclenchement de la guerre au Moyen-Orient, l'inflation était de 0,9% sur un an. Les prix de l'énergie baissaient alors de 6,2% sur un an. Le roi de Norvège, Harald V, qui est mort à l'âge de 89 ans, a annoncé ce matin le palais royal. L'état de santé du souverain, hospitalisé depuis le 17 août pour des complications liées à une maladie du sang, s'était détérioré. Les crues survenues avant-hier à la frontière du Népal et du Tibet ont causé la mort d'au moins 472 personnes, selon les derniers bilans. Les secouristes sont toujours à la recherche de quelques 1400 disparus. Et un mot de football, l'Olympique de Marseille, Rennes et l'Olympique Lyonnais vont connaître ce vendredi leurs adversaires de la phase de ligue de la Ligue Europa 2026-2027. Le tirage au sort est en
4: 10h30.
3: À partir de 13h. C'est la fin de ce flash. Une très bonne journée à toutes et à tous.
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5: Voici votre horoscope de ce lundi 31 août. Bélier, un souffle nouveau éclaire les cœurs libres. Promesse d'une rencontre lumineuse. Taureau, les astres alignent vos chances. Chaque geste rayonne d'une force tranquille. Gémeaux, la complicité tisse des liens précieux ouvrant la voie à de belles avancées. Cancer, votre charme discret s'épanouit attirant les regards et les rêves inavoués. Lion, la paix descend sur vous, apaisant l'esprit et caressant les pensées. Vierge, un soleil intérieur illumine vos journées, vous enveloppant d'une joie sincère. Balance, une victoire subtile s'annonce, élevant vos ambitions vers de nouveaux sommets. Scorpion, l'aventure murmure à votre âme, éveillant la soif de découvertes inattendues. Sagittaire, votre voix résonne, sculptant l'avenir et inspirant des projets prometteurs. Capricorne, les liens du cœur se tressent, renforçant la tendresse partagée en silence. Verseau, l'équilibre s'invite dans votre signe, apportant la sérénité dans la danse des chiffres. Et Poisson, la légèreté s'installe, la bonne humeur colore vos pas d'une douce énergie.
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4: Bonjour, bienvenue. C'est parti pour les infos improbables de cette semaine. En Italie, quelle mauvaise surprise une cliente a-t-elle découverte sur son addition au restaurant il y a quelques jours? Une insulte imprimée sur son ticket de caisse. La jeune femme voulait des œufs brouillés, bien cuits et sans salade. Et cette demande a agacé le serveur. Il a tapé un message injurieux sur la caisse pour faire une blague au cuisinier. Le texte disait de brûler les œufs et de cracher dedans. Ce commentaire s'est retrouvé sur la note finale de la cliente. Le patron a offert quand même le repas pour s'excuser et a écarté son jeune employé du service pendant quelques jours. Allez, direction l'Espagne. Pourquoi une vacancière a-t-elle raté son vol pour le Royaume-Uni il y a quelques jours? Eh bien, le système informatique a confondu son visa avec celui de sa sœur jumelle. Elle réside au Royaume-Uni depuis près de 8 ans. Au moment des contrôles, son statut de résidente n'est pas apparu sur les écrans. Le logiciel du ministère a associé son dossier aux informations de sa sœur. Enfin, en Allemagne, quelle catastrophe a été provoquée par un chat il y a quelques jours? Eh bien, il a ouvert le robinet de la cuisine et a inondé l'appartement. Le propriétaire était absent de son domicile et a vu la scène en direct sur sa caméra de surveillance. Il a heureusement pu alerter les pompiers. L'eau s'infiltrait déjà chez le voisin du dessus. Voilà pour les infos improbables et insolites de cette semaine. De très belles journées. À très vite.
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7: Bonjour, ils reprennent le chemin de l'école ce lundi. Les professeurs, avec une nouveauté à faire appliquer au lycée, l'interdiction du portable et une rentrée perturbée dans certaines académies par les conséquences de la cyberattaque survenue cet été. Plusieurs outils numériques, dont les accès aux messageries et aux applications professionnelles, sont toujours coupés partiellement ou totalement indisponibles. La rentrée aussi pour Sébastien Lecornu qui réunit son gouvernement ce lundi pour un séminaire sous haute tension aux Invalides. Au menu, la préparation du budget 2027 qualifié de mission impossible. Entre croissance en berne et flambée de la dette, le Premier ministre envisage de nouvelles coupes dans les dépenses. Le choc près d'Arras, dans le Pas-de-Calais, ce lundi matin. Un adolescent est mort hier soir, percuté par un tram. Une enquête est en cours pour déterminer si la signalisation et les barrières automatiques ont bien fonctionné. Du changement dès demain pour le 1er septembre, le prix du gaz va augmenter de 5,6%. Les vêtements de l'ultra-fast fashion vont subir un malus écologique. La facturation électronique va devenir obligatoire pour les entreprises. MaPrimeRénov ne financera plus les logements avec un chauffage au gaz et de nouvelles primes arrivent pour l'achat d'un véhicule électrique. En politique, Olivier Faure, le premier secrétaire du Parti Socialiste, a confirmé hier sa volonté de participer à la primaire de son camp. Il a affirmé avoir une obsession que Marine Le Pen n'arrive pas à l'Élysée. Au large de Plymouth, en Angleterre, deux marins bretons toujours portés disparus après le naufrage du chalutier Maranello immatriculé à Saint-Brieuc. Le navire a coulé samedi soir et sur les 5 hommes à bord, 3 ont pu être secourus et hospitalisés. Au Népal, 4 Français toujours portés disparus après les violentes inondations survenues mercredi. Ils font partie des désormais 4247 personnes activement recherchées. Dans la région frontalière, le bilan s'alourdit encore. Les autorités font état d'au moins 903 morts. Au Moyen-Orient, les États-Unis ont mené ce dimanche de nouvelles frappes en Iran, les premières depuis un mois. En représailles, les gardiens de la Révolution ont frappé une base aérienne en Jordanie. Conséquence, les prix du pétrole repartent encore à la hausse ce matin. En football, Monaco a battu l'OM 2-0. Un dimanche marqué également par les victoires de Rennes et du Paris FC en deuxième journée de Ligue 1. Et puis surprise en tennis avec Novak Djokovic qui a été éliminé dès le premier tour d'un tournoi du Grand Chelem battu par l'Argentin Mariano Navone en 5-7.
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4: Bonjour, excellent début de semaine, lundi 31 août 2026. Bonne fête aux Aristides qui sont à l'honneur aujourd'hui et c'est la journée mondiale du blog. Allez, dans l'éphéméride de cette journée, première diffusion de la série Prison Break sur M6, c'était en 31 août en 2006, il y a donc pile 20 ans déjà. Bon anniversaire à vous les natifs du 31 août, sachez que vous êtes le même jour que Richard Gere qui fête ses 77 ans. Excellent anniversaire également à Gérard Pires, 84 ans, ou encore au chanteur Vincent Delerme, 50 ans pour lui aujourd'hui. Bon début de semaine.
7: Bonjour à tous, il va pleuvoir sur une large partie nord de la France ce lundi 31 août dans la matinée. Les précipitations remonteront sur la pointe nord de l'Hexagone dans l'après-midi et ailleurs le soleil brillera malgré la présence de nuages. Côté température, le mercure affichera 18 degrés à Lille, 21 à Bordeaux ainsi que 28 à Ajaccio le matin.

0: Et les Monégasques ont battu l'OM 2-0 hier soir en clôture de la deuxième journée de Ligue 1. Brunner a inscrit un doublé pour l'ASM qui s'empare du même coup de la tête de cette Ligue 1 puisqu'elle est le seul club à obtenir 2 succès en 2 matchs, mais aussi à 3 buts marqués, 0 encaissé. Le Paris FC, Lille, Lyon, Rennes et 3 talonnent les Monégasques avec 4 points chacun. Le PSG est 11e avec 2 nuls en autant de rencontres. Toulouse, Nice et Auxerre ferment la marche. Et l'actu foot en ce début de semaine va être largement rythmé par les dernières heures du mercato français. Le marché des transferts referme ses portes demain soir à 20h en ce qui concerne la France, avec un fol espoir qui est en train de gagner l'OL. Pourquoi ne pas faire revenir Karim Benzema? L'attaquant formé à Lyon et Ballon d'Or 2022 a résilié son contrat avec Al Hilal qu'il avait rejoint en début d'année 2026. Le Français n'aura donc disputé que 16 matchs, remportant la King Cup au passage. S'il ne souhaiterait pas rester en Arabie Saoudite, mais ne sait pas s'il voudrait revenir à Lyon. Affaire à suivre. En cyclisme, le Tour d'Espagne continue malgré l'abandon de Tadej Pogacar. Samedi, le Slovène sera d'ailleurs opéré de la clavicule dès lundi à Barcelone. Lors de sa première étape avec le maillot rouge sur les épaules, Enric Mas s'est imposé en solitaire à Aitana hier lors de la 9e étape. Il conforte sa place de leader au classement général en devançant Primoz Roglic d'une minute 18. Le premier Français, Clément Berthet, est 10e. Aujourd'hui, c'est journée de repos pour les coureurs. En basket, les Bleus se sont imposés dans la douleur hier soir en Suède lors du match de qualification au Mondial 2027. Succès 84-69, les partenaires de Victor Wembanyama ont quasiment assuré leur qualif pour la Coupe du Monde. Et puis Novak Djokovic, éliminé dès le premier tour de l'US Open de tennis. Défaite en 5-7 face à Mariano Navone. C'est la première fois que Djoko sort du top 10 mondial depuis 2018. Très belle journée de sport.
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3: Bonjour, le ministre de l'Intérieur a annoncé que 3 personnes ont été légèrement blessées dans la Loire, le Val-de-Marne et le Doubs lors des violents orages de ces dernières heures. Laurent Nunez évoque plusieurs centaines d'interventions des secours. La situation a été particulièrement soutenue en Île-de-France dans l'Est et le Sud-Est. Roland Lescure estime que la croissance française nulle au deuxième trimestre vient surtout de l'été caniculaire qu'a traversé le pays. Le ministre de l'Économie s'appuie sur les explications de l'INSEE qui impute cette baisse à la dégradation de la production agricole fin juillet. L'impact macroéconomique des canicules à répétition et de la sécheresse sera intégré désormais dans les prévisions économiques de Bercy pour le prochain budget. Les prix à la consommation ont augmenté de 2,4% sur un an en août, tirés par ceux de l'énergie, après 2,1% en juillet, selon une estimation provisoire publiée ce vendredi par l'INSEE. En août 2025, avant le déclenchement de la guerre au Moyen-Orient, l'inflation était de 0,9% sur un an. Les prix de l'énergie baissaient alors de 6,2% sur un an. Le roi de Norvège, Harald V, qui est mort à l'âge de 89 ans, a annoncé ce matin le palais royal. L'état de santé du souverain, hospitalisé depuis le 17 août pour des complications liées à une maladie du sang, s'était détérioré. Les crues survenues avant-hier à la frontière du Népal et du Tibet ont causé la mort d'au moins 472 personnes, selon les derniers bilans. Les secouristes sont toujours à la recherche de quelques 1400 disparus. Et un mot de football, l'Olympique de Marseille, Rennes et l'Olympique Lyonnais vont connaître ce vendredi leurs adversaires de la phase de ligue de la Ligue Europa 2026-2027. Le tirage au sort est organisé à Monaco à partir de 13h. C'est la fin de ce flash, une très bonne journée à toutes et à tous.
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4: Voici votre horoscope de ce lundi 31 août. Bélier, un souffle nouveau éclaire les cœurs libres, promesse d'une rencontre lumineuse. Taureau, les astres alignent vos chances, chaque geste rayonne d'une force tranquille. Gémeaux, la complicité tisse des liens précieux, ouvrant la voie à de belles avancées. Cancer, votre charme discret s'épanouit, attirant les regards et les rêves inavoués. Lion, la paix descend sur vous, apaisant l'esprit et caressant les pensées. Vierge, un soleil intérieur illumine vos journées, vous enveloppant d'une joie sincère. Balance, une victoire subtile s'annonce, élevant vos ambitions vers de nouveaux sommets. Scorpion, l'aventure murmure à votre âme, éveillant la soif de découvertes inattendues. Sagittaire, votre voix résonne, sculptant l'avenir et inspirant des projets prometteurs. Capricorne, les liens du cœur se tressent, renforçant la tendresse partagée en silence. Verseau, l'équilibre s'invite dans votre signe, apportant la sérénité dans la danse des chiffres. Et Poisson, la légèreté s'installe, la bonne humeur colore vos pas d'une douce énergie.
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2: Bonjour, bienvenue. C'est parti pour les infos improbables de cette semaine. En Italie, quelle mauvaise surprise une cliente a-t-elle découverte sur son addition au restaurant il y a quelques jours? Une insulte imprimée sur son ticket de caisse. La jeune femme voulait des œufs brouillés, bien cuits et sans salade. Et cette demande a agacé le serveur. Il a tapé un message injurieux sur la caisse pour faire une blague au cuisinier. Le texte disait de brûler les œufs et de cracher dedans. Ce commentaire s'est retrouvé sur la note finale de la cliente. Le patron a offert quand même le repas pour s'excuser et a écarté son jeune employé du service pendant quelques jours. Allez, direction l'Espagne. Pourquoi une vacancière a-t-elle raté son vol pour le Royaume-Uni il y a quelques jours? Eh bien, le système informatique a confondu son visa avec celui de sa sœur jumelle. Elle réside au Royaume-Uni depuis près de 8 ans. Au moment des contrôles, son statut de résidente n'est pas apparu sur les écrans. Le logiciel du ministère a associé son dossier aux informations de sa sœur. Enfin, en Allemagne, quelle catastrophe a été provoquée par un chat il y a quelques jours? Eh bien, il a ouvert le robinet de la cuisine et a inondé l'appartement. Le propriétaire était absent de son domicile et a vu la scène en direct sur sa caméra de surveillance. Il a heureusement pu alerter les pompiers. L'eau s'infiltrait déjà chez le voisin du dessus. Voilà pour les infos improbables et insolites de cette semaine. De très belles journées. À très vite.
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6: Bonjour, ils reprennent le chemin de l'école ce lundi. Les professeurs, avec une nouveauté à faire appliquer au lycée, l'interdiction du portable et une rentrée perturbée dans certaines académies par les conséquences de la cyberattaque survenue cet été. Plusieurs outils numériques, dont les accès aux messageries et aux applications professionnelles, sont toujours coupés partiellement ou totalement indisponibles. La rentrée aussi pour Sébastien Lecornu, qui réunit son gouvernement ce lundi pour un séminaire sous haute tension aux Invalides. Au menu, la préparation du budget 2027, qualifié de mission impossible. Entre croissance en berne et flambée de la dette, le Premier ministre envisage de nouvelles coupes dans les dépenses. Le choc près d'Arras, dans le Pas-de-Calais, ce lundi matin. Un adolescent est mort hier soir, percuté par un tram. Une enquête est en cours pour déterminer si la signalisation et les barrières automatiques ont bien fonctionné. Du changement dès demain, pour le 1er septembre, le prix du gaz va augmenter de 5,6%. Les vêtements de l'ultra-fast fashion vont subir un malus écologique. La facturation électronique va devenir obligatoire pour les entreprises. MaPrimeRénov ne financera plus les logements avec un chauffage au gaz et de nouvelles primes arrivent pour l'achat d'un véhicule électrique. En politique, Olivier Faure, le premier secrétaire du Parti Socialiste, a confirmé hier sa volonté de participer à la primaire de son camp. Il a affirmé avoir une obsession que Marine Le Pen n'arrive pas à l'Élysée. Au large de Plymouth, en Angleterre, deux marins bretons toujours portés disparus après le naufrage du chalutier Maranello, immatriculé à Saint-Brieuc. Le navire a coulé samedi soir et sur les 5 hommes à bord, 3 ont pu être secourus et hospitalisés. Au Népal, 4 Français toujours portés disparus après les violentes inondations survenues mercredi. Ils font partie des désormais 4247 personnes activement recherchées. Dans la région frontalière, le bilan s'alourdit encore. Les autorités font état d'au moins 903 morts. Au Moyen-Orient, les États-Unis ont mené ce dimanche de nouvelles frappes en Iran, les premières depuis un mois. En représailles, les gardiens de la Révolution ont frappé une base aérienne en Jordanie. Conséquence, les prix du pétrole repartent encore à la hausse ce matin. En football, Monaco a battu l'OM 2-0. Un dimanche marqué également par les victoires de Rennes et du Paris FC en deuxième journée de Ligue 1. Et puis surprise en tennis avec Novak Djokovic qui a été éliminé dès le premier tour d'un tournoi du Grand Chelem battu par l'Argentin Mariano Navone en 5-7.
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2: Bonjour, excellent début de semaine, lundi 31 août 2026. Bonne fête aux Aristides qui sont à l'honneur aujourd'hui et c'est la journée mondiale du blog. Allez, dans l'éphéméride de cette journée, première diffusion de la série Prison Break sur M6, c'était un 31 août en 2006, il y a donc pile 20 ans déjà. Bon anniversaire à vous les natifs du 31 août, sachez que vous êtes le même jour que Richard Gere qui fête ses 77 ans. Excellent anniversaire également à Gérard Pires, 84 ans, ou encore au chanteur Vincent Delerme, 50 ans pour lui aujourd'hui. Bon début de semaine.
6: Bonjour à tous, il va pleuvoir sur une large partie nord de la France ce lundi 31 août dans la matinée. Les précipitations remonteront sur la pointe nord de l'Hexagone dans l'après-midi et ailleurs le soleil brillera malgré la présence de nuages. Côté température, le mercure affichera 18 degrés à Lille, 21 à Bordeaux ainsi que 28 à Ajaccio le matin.

0: Bonjour à toutes et à tous, on débute avec du football et l'AS Monaco prend le pouvoir en Ligue 1. Après deux journées, les Monégasques ont battu l'OM 2-0 hier soir en clôture de la deuxième journée de Ligue 1. Brunner a inscrit un doublé pour l'ASM qui s'empare du même coup de la tête de cette Ligue 1 puisqu'elle est le seul club à obtenir deux succès en deux matchs, mais aussi à trois buts marqués et zéro encaissé. Le Paris FC, Lille, Lyon, Rennes et Troyes talonnent les Monégasques avec 4 points chacun. Le PSG est 11e avec deux nuls en autant de rencontres. Toulouse, Nice et Auxerre ferment la marche. Et l'actu foot en ce début de semaine va être largement rythmé par les dernières heures du mercato français. Le marché des transferts referme ses portes demain soir à 20h en ce qui concerne la France. Avec un fol espoir qui est en train de gagner l'OL, pourquoi ne pas faire revenir Karim Benzema, l'attaquant formé à Lyon et Ballon d'Or 2022, a résilié son contrat avec Al Hilal qui l'avait rejoint en début d'année 2026. Le Français n'aura donc disputé que 16 matchs, remportant la King Cup au passage. S'il ne souhaiterait pas rester en Arabie Saoudite, mais ne sait pas s'il voudrait revenir à Lyon. Affaire à suivre. En cyclisme, le Tour d'Espagne continue malgré l'abandon de Tadej Pogacar samedi. Le Slovène sera d'ailleurs opéré de la clavicule dès lundi à Barcelone lors de sa première étape avec le maillot rouge sur les épaules. Enric Mas s'est imposé en solitaire à Itana hier lors de la 9e étape. Il conforte sa place de leader au classement général en devançant Primoz Roglic d'une minute 18. Le premier Français Clément Berthet est 10e aujourd'hui. C'est journée de repos pour les coureurs. En basket, les Bleus se sont imposés dans la douleur hier soir en Suède lors du match de qualification au Mondial 2027. Succès 84-69. Les partenaires de Victor Wembanyama ont quasiment assuré leur qualif pour la Coupe du Monde. Et puis Novak Djokovic, éliminé dès le premier tour de l'US Open de tennis. Défaite en 5-7 face à Mariano Navone. C'est la première fois que Djoko sort du top 10 mondial depuis 2018. Très belle journée de sport.
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3: Bonjour, le ministre de l'Intérieur a annoncé que 3 personnes ont été légèrement blessées dans la Loire, le Val-de-Marne et le Doubs lors des violents orages de ces dernières heures. Laurent Nunez évoque plusieurs centaines d'interventions des secours. La situation a été particulièrement soutenue en Île-de-France dans l'Est et le Sud-Est. Roland Lescure estime que la croissance française nulle au deuxième trimestre vient surtout de l'été caniculaire qu'a traversé le pays. Le ministre de l'Économie s'appuie sur les explications de l'INSEE qui impute cette baisse à la dégradation de la production agricole fin juillet. L'impact macroéconomique des canicules à répétition et de la sécheresse sera intégré désormais dans les prévisions économiques de Bercy pour le prochain budget. Les prix à la consommation ont augmenté de 2,4% sur un an en août, tiré par ceux de l'énergie, après 2,1% en juillet, selon une estimation provisoire publiée ce vendredi par l'INSEE. En août 2025, avant le déclenchement de la guerre au Moyen-Orient, l'inflation était de 0,9% sur un an. Les prix de l'énergie baissaient alors de 6,2% sur un an. Le roi de Norvège, Harald V, qui est mort à l'âge de 89 ans, a annoncé ce matin le Palais Royal l'état de santé du souverain, hospitalisé depuis le 17 août pour des complications liées à une maladie du sang, s'était détériorée. Les crues survenues avant-hier à la frontière du Népal et du Tibet ont causé la mort d'au moins 472 personnes, selon les derniers bilans. Les secouristes sont toujours à la recherche de quelques 1400 disparus. Et un mot de football, l'Olympique de Marseille, Rennes et l'Olympique Lyonnais vont connaître ce vendredi leurs adversaires de la phase de ligue de la Ligue Europa 2026-2027. Le tirage au sort est organisé à Monaco à partir de 13h. C'est la fin de ce flash, une très bonne journée à toutes et à tous.
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4: Voici votre horoscope de ce lundi 31 août. Bélier, un souffle nouveau éclaire les cœurs libres. Promesse d'une rencontre lumineuse. Taureau, les astres alignent vos chances. Chaque geste rayonne d'une force tranquille. Gémeaux, la complicité tisse des liens précieux ouvrant la voie à de belles avancées. Cancer, votre charme discret s'épanouit attirant les regards et les rêves inavoués. Lion, la paix descend sur vous, apaisant l'esprit et caressant les pensées. Vierge, un soleil intérieur illumine vos journées, vous enveloppant d'une joie sincère. Balance, une victoire subtile s'annonce, élevant vos ambitions vers de nouveaux sommets. Scorpion, l'aventure murmure à votre âme, éveillant la soif de découvertes inattendues. Sagittaire, votre voix résonne, sculptant l'avenir et inspirant des projets prometteurs. Capricorne, les liens du cœur se tressent, renforçant la tendresse partagée en silence. Verseau, l'équilibre s'invite dans votre signe, apportant la sérénité dans la danse des chiffres. Et Poisson, la légèreté s'installe, la bonne humeur colore vos pas d'une douce énergie.
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2: Bonjour, bienvenue. C'est parti pour les infos improbables de cette semaine. En Italie, quelle mauvaise surprise une cliente a-t-elle découverte sur son addition au restaurant il y a quelques jours ? Une insulte imprimée sur son ticket de caisse. La jeune femme voulait des œufs brouillés, bien cuits et sans salade. Et cette demande a agacé le serveur. Il a tapé un message injurieux sur la caisse pour faire une blague au cuisinier. Le texte disait de brûler les œufs et de cracher dedans. Ce commentaire s'est retrouvé sur la note finale de la cliente. Le patron a offert quand même le repas pour s'excuser et a écarté son jeune employé du service pendant quelques jours. Allez, direction l'Espagne. Pourquoi une vacancière a-t-elle raté son vol pour le Royaume-Uni il y a quelques jours ? Eh bien, le système informatique a confondu son visa avec celui de sa sœur jumelle. Elle réside au Royaume-Uni depuis près de 8 ans. Au moment des contrôles, son statut de résidente n'est pas apparu sur les écrans. Le logiciel du ministère a associé son dossier aux informations de sa sœur. Enfin, en Allemagne, quelle catastrophe a été provoquée par un chat il y a quelques jours ? Eh bien, il a ouvert le robinet de la cuisine et a inondé l'appartement. Le propriétaire était absent de son domicile et a vu la scène en direct sur sa caméra de surveillance. Il a heureusement pu alerter les pompiers. L'eau s'infiltrait déjà chez le voisin du dessus. Voilà pour les infos improbables et insolites de cette semaine. De très belles journées, à très vite.
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6: Bonjour, ils reprennent le chemin de l'école ce lundi. Les professeurs, avec une nouveauté à faire appliquer au lycée, l'interdiction du portable et une rentrée perturbée dans certaines académies par les conséquences de la cyberattaque survenue cet été. Plusieurs outils numériques, dont les accès aux messageries et aux applications professionnelles, sont toujours coupés partiellement ou totalement indisponibles. La rentrée aussi pour Sébastien Lecornu, qui réunit son gouvernement ce lundi pour un séminaire sur haute tension aux Invalides. Au menu, la préparation du budget 2027, qualifié de mission impossible. Entre croissance en berne et flambée de la dette, le Premier ministre envisage de nouvelles coupes dans les dépenses. Le choc près d'Arras, dans le Pas-de-Calais, ce lundi matin. Un adolescent est mort hier soir, percuté par un tram. Une enquête est en cours pour déterminer si la signalisation et les barrières automatiques ont bien fonctionné. Du changement dès demain, pour le 1er septembre, le prix du gaz va augmenter de 5,6%. Les vêtements de l'ultra fast fashion vont subir un malus écologique. La facturation électronique va devenir obligatoire pour les entreprises. MaPrimeRénov ne financera plus les logements avec un chauffage au gaz et de nouvelles primes arrivent pour l'achat d'un véhicule électrique. En politique, Olivier Faure, le premier secrétaire du Parti Socialiste, a confirmé hier sa volonté de participer à la primaire de son camp. Il a affirmé avoir une obsession que Marine Le Pen n'arrive pas à l'Élysée. Au large de Plymouth, en Angleterre, deux marins bretons toujours portés disparus après le naufrage du chalutier Maranello, immatriculé à Saint-Brieuc. Le navire a coulé samedi soir et sur les 5 hommes à bord, 3 ont pu être secourus et hospitalisés. Au Népal, 4 Français toujours portés disparus après les violentes inondations survenues mercredi. Ils font partie des désormais 4247 personnes activement recherchées. Dans la région frontalière, le bilan s'alourdit encore. Les autorités font état d'au moins 903 morts. Au Moyen-Orient, les États-Unis ont mené ce dimanche de nouvelles frappes en Iran, les premières depuis un mois. En représailles, les gardiens de la Révolution ont frappé une base aérienne en Jordanie. Conséquence, les prix du pétrole repartent encore à la hausse ce matin. En football, Monaco a battu l'OM 2-0. Un dimanche marqué également par les victoires de Rennes et du Paris FC en deuxième journée de Ligue 1. Et puis surprise en tennis avec Novak Djokovic qui a été éliminé dès le premier tour d'un tournoi du Grand Chelem battu par l'Argentin Mariano Navoné en 5-7.
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2: Bonjour, excellent début de semaine, lundi 31 août 2026. Bonne fête aux Aristides qui sont à l'honneur aujourd'hui et c'est la journée mondiale du blog. Allez, dans l'éphéméride de cette journée, première diffusion de la série Prison Break sur M6, c'était un 31 août en 2006, il y a donc pile 20 ans déjà. Bon anniversaire à vous les natifs du 31 août, sachez que vous êtes le même jour que Richard Gere qui fête ses 77 ans. Excellent anniversaire également à Gérard Pires, 84 ans, ou encore au chanteur Vincent Delerme, 50 ans pour lui aujourd'hui. Bon début de semaine.
6: Bonjour à tous, il va pleuvoir sur une large partie nord de la France ce lundi 31 août dans la matinée. Les précipitations remonteront sur la pointe nord de l'Hexagone dans l'après-midi et ailleurs le soleil brillera malgré la présence de nuages. Côté température, le mercure affichera 18 degrés à Lille, 21 à Bordeaux ainsi que 28 à Ajaccio le matin.

Bonjour à toutes et à tous, on débute avec du football et l'AS Monaco prend le pouvoir en Ligue 1. Après deux journées, les Monégasques ont battu l'OM 2-0 hier soir en clôture de la deuxième journée de Ligue 1. Brunner a inscrit un doublé pour l'ASM qui s'empare du même coup de la tête de cette Ligue 1 puisqu'elle est le seul club à obtenir deux succès en deux matchs, mais aussi à trois buts marqués et zéro encaissé. Le Paris FC, Lille, Lyon, Rennes et Troyes talonnent les Monégasques avec 4 points chacun. Le PSG est 11e avec deux nuls en autant de rencontres. Toulouse, Nice et Auxerre ferme la marche.

0: avec un fol espoir qui est en train de gagner l'OL. Pourquoi ne pas faire revenir Karim Benzema, l'attaquant formé à Lyon et Ballon d'Or 2022, a résilié son contrat avec Al Hilal qu'il avait rejoint en début d'année 2026. Le Français n'aura donc disputé que 16 matchs, remportant la King Cup au passage. Il ne souhaiterait pas rester en Arabie Saoudite, mais ne sait pas s'il voudrait revenir à Lyon. Affaire à suivre. En cyclisme, le Tour d'Espagne continue malgré l'abandon de Tadej Pogacar. Samedi, le Slovène sera d'ailleurs opéré de la clavicule dès lundi à Barcelone lors de sa première étape avec le maillot rouge sur les épaules. Enric Mas s'est imposé en solitaire à Itana hier lors de la 9e étape. Il conforte sa place de leader au classement général en devançant Primoz Roglic d'une minute 18. Le premier Français, Clément Berthet, est 10e. Aujourd'hui, c'est journée de repos pour les coureurs. En basket, les Bleus se sont imposés dans la douleur hier soir en Suède lors du match de qualification au Mondial 2027. Succès 84-69, les partenaires de Victor Wembanyama ont quasiment assuré leur qualif pour la Coupe du Monde. Et puis Novak Djokovic, éliminé dès le premier tour de l'US Open de tennis. Défaite en 5-7 face à Mariano Navone. C'est la première fois que Djoko sort du top 10 mondial depuis 2018. Très belle journée de sport.
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3: Bonjour, le ministre de l'Intérieur a annoncé que 3 personnes ont été légèrement blessées dans la Loire, le Val-de-Marne et le Doubs lors des violents orages de ces dernières heures. Laurent Nunez évoque plusieurs centaines d'interventions des secours. La situation a été particulièrement soutenue en Île-de-France dans l'Est et le Sud-Est. Roland Lescure estime que la croissance française nulle au deuxième trimestre vient surtout de l'été caniculaire qu'a traversé le pays. Le ministre de l'Économie s'appuie sur les explications de l'INSEE qui impute cette baisse à la dégradation de la production agricole fin juillet. L'impact macroéconomique des canicules à répétition et de la sécheresse sera intégré désormais dans les prévisions économiques de Bercy pour le prochain budget. Les prix à la consommation ont augmenté de 2,4% sur un an en août, tiré par ceux de l'énergie, après 2,1% en juillet, selon une estimation provisoire publiée ce vendredi par l'INSEE. En août 2025, avant le déclenchement de la guerre au Moyen-Orient, l'inflation a été de 0,9% sur un an. Les prix de l'énergie baissaient alors de 6,2% sur un an. Le roi de Norvège, Harald V, qui est mort à l'âge de 89 ans, a annoncé ce matin le palais royal. L'état de santé du souverain, hospitalisé depuis le 17 août pour des complications liées à une maladie du sang, s'était détérioré. Les crues survenues avant-hier à la frontière du Népal et du Tibet ont causé la mort d'au moins 472 personnes, selon les derniers bilans. Les secouristes sont toujours à la recherche de quelques 1400 disparus. Et un mot de football, l'Olympique de Marseille, Rennes et l'Olympique Lyonnais vont connaître ce vendredi leurs adversaires de la phase de ligue de la Ligue Europa 2026-2027. Le tirage au sort est organisé à Monaco à partir de 13h. C'est la fin de ce flash, une très bonne journée à toutes et à tous.
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4: Voici votre horoscope de ce lundi 31 août. Bélier, un souffle nouveau éclaire les cœurs libres, promesse d'une rencontre lumineuse. Taureau, les astres alignent vos chances, chaque geste rayonne d'une force tranquille. Gémeaux, la complicité tisse des liens précieux, ouvrant la voie à de belles avancées. Cancer, votre charme discret s'épanouit, attirant les regards et les rêves inavoués. Lion, la paix descend sur vous, apaisant l'esprit et caressant les pensées. Vierge, un soleil intérieur illumine vos journées, vous enveloppant d'une joie sincère. Balance, une victoire subtile s'annonce, élevant vos ambitions vers de nouveaux sommets. Scorpion, l'aventure murmure à votre âme, éveillant la soif de découvertes inattendues. Sagittaire, votre voix résonne, sculptant l'avenir et inspirant des projets prometteurs. Capricorne, les liens du cœur se tressent, renforçant la tendresse partagée en silence. Verseau, l'équilibre s'invite, 11h, signe apportant la sérénité dans la danse des chiffres. Et Poisson, la légèreté s'installe, la bonne humeur colore vos pas d'une douce énergie.
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5: Bonjour, bienvenue. C'est parti pour les infos improbables de cette semaine. En Italie, quelle mauvaise surprise une cliente a-t-elle découverte sur son addition au restaurant il y a quelques jours? Une insulte imprimée sur son ticket de caisse. La jeune femme voulait des œufs brouillés, bien cuits et sans salade. Et cette demande a agacé le serveur. Il a tapé un message injurieux sur la caisse pour faire une blague au cuisinier. Le texte disait de brûler les œufs et de cracher dedans. Ce commentaire s'est retrouvé sur la note finale de la cliente. Le patron a offert quand même le repas pour pour s'excuser et a écarté son jeune employé du service pendant quelques jours. Allez, direction l'Espagne. Pourquoi une vacancière a-t-elle raté son vol pour le Royaume-Uni il y a quelques jours? Eh bien, le système informatique a confondu son visa avec celui de sa sœur jumelle. Elle réside au Royaume-Uni depuis près de 8 ans. Au moment des contrôles, son statut de résidente n'est pas apparu sur les écrans. Le logiciel du ministère a associé son dossier aux informations de sa sœur. Enfin, en Allemagne, quelle catastrophe a été provoquée par un chat il y a quelques jours? Eh bien, il a ouvert le robinet de la cuisine et a inondé l'appartement. Le propriétaire était absent de son domicile et a vu la scène en direct sur sa caméra de surveillance. Il a heureusement pu alerter les pompiers. L'eau s'infiltrait déjà chez le voisin du dessus. Voilà pour les infos improbables et insolites de cette semaine. De très belles journées. À très vite.
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7: Bonjour, ils reprennent le chemin de l'école. Ce lundi, les professeurs, avec une nouveauté à faire appliquer au lycée, l'interdiction du portable et une rentrée perturbée dans certaines académies par les conséquences de la cyberattaque survenue cet été. Plusieurs outils numériques, dont les accès aux messageries et aux applications professionnelles, sont toujours coupés partiellement ou totalement indisponibles. La rentrée aussi pour Sébastien Lecornu, qui réunit son gouvernement ce lundi pour un séminaire sous haute tension aux Invalides. Au menu, la préparation du budget 2027, qualifié de mission impossible. Entre croissance en berne et flambée de la dette, le Premier ministre envisage de nouvelles coupes dans les dépenses. Le choc près d'Arras, dans le Pas-de-Calais, ce lundi matin, un adolescent est mort hier soir percuté par un tram. Une enquête est en cours pour déterminer si la signalisation et les barrières automatiques ont bien fonctionné. Du changement dès demain, pour le 1er septembre, le prix du gaz va augmenter de 5,6%. Les vêtements de l'ultra fast fashion vont subir un malus écologique. La facturation électronique va devenir obligatoire pour les entreprises. MaPrimeRénov ne financera plus les logements avec un chauffage au gaz et de nouvelles primes arrivent pour l'achat d'un véhicule électrique. En politique, Olivier Faure, le premier secrétaire du Parti Socialiste, a confirmé hier sa volonté de participer à la primaire de son camp. Il a affirmé avoir une obsession que Marine Le Pen n'arrive pas à l'Élysée. Au large de Plymouth, en Angleterre, deux marins bretons toujours portés disparus après le naufrage du chalutier Maranello, immatriculé à Saint-Brieuc. Le navire a coulé samedi soir et sur les 5 hommes à bord, 3 ont pu être secourus et hospitalisés. Au Népal, 4 Français toujours portés disparus après les violentes inondations survenues mercredi. Ils font partie des désormais 4247 personnes activement recherchées. Dans la région frontalière, le bilan s'alourdit encore. Les autorités font état d'au moins 903 morts. Au Moyen-Orient, les États-Unis ont mené ce dimanche de nouvelles frappes en Iran, les premières depuis un mois. En représailles, les gardiens de la Révolution ont frappé une base aérienne en Jordanie. Conséquence, les prix du pétrole repartent encore à la hausse ce matin. En football, Monaco a battu l'OM 2-0. Un dimanche marqué également par les victoires de Rennes et du Paris FC en deuxième journée de Ligue 1. Et puis surprise en tennis avec Novak Djokovic qui a été éliminé dès le premier tour d'un tournoi du Grand Chelem battu par l'Argentin Mariano Navonet en 5-7.
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5: Bonjour, excellent début de semaine, lundi 31 août 2026. Bonne fête aux Aristides qui sont à l'honneur aujourd'hui et c'est la journée mondiale du blog. Allez, dans l'éphéméride de cette journée, première diffusion de la série Prison Break sur M6, c'était un 31 août en 2006, il y a donc pile 20 ans déjà. Bon anniversaire à vous les natifs du 31 août, sachez que vous êtes le même jour que Richard Gere qui fête ses 77 ans. Excellent anniversaire également à Gérard Pires, 84 ans, ou encore au chanteur Vincent Delerme, 50 ans pour lui aujourd'hui. Bon début de semaine.
7: Bonjour à tous, il va pleuvoir sur une large partie nord de la France ce lundi 31 août dans la matinée. Les précipitations remonteront sur la pointe nord de l'Hexagone dans l'après-midi et ailleurs le soleil brillera malgré la présence de nuages. Côté température, le mercure affichera 18 degrés à Lille, 21 à Bordeaux ainsi que 28 à Ajaccio le matin.

les Monégasques ont battu l'OM 2-0 hier soir en clôture de la deuxième journée de Ligue 1. Brunner a inscrit un doublé pour l'ASM qui s'empare du même coup de la tête de cette Ligue 1 puisqu'elle est le seul club à obtenir 2 succès en 2 matchs, mais aussi à 3 buts marqués et 0 encaissés. Le Paris FC, Lille, Lyon, Rennes et 3 talonnent les Monégasques avec 4 points.

0: 20h en ce qui concerne la France, avec un fol espoir qui est en train de gagner l'OL. Pourquoi ne pas faire revenir Karim Benzema, l'attaquant formé à Lyon et Ballon d'Or 2022, a résilié son contrat avec Al Hilal qui l'avait rejoint en début d'année 2026. Le Français n'aura donc disputé que 16 matchs, remportant la King Cup au passage. S'il ne souhaiterait pas rester en Arabie Saoudite, mais ne sait pas s'il voudrait revenir à Lyon. Affaire à suivre. En cyclisme, le Tour d'Espagne continue malgré l'abandon de Tadej Pogacar. Samedi, le Slovène sera d'ailleurs opéré de la clavicule dès lundi à Barcelone lors de sa première étape avec le maillot rouge sur les épaules. Enric Mas s'est imposé en solitaire à Itana hier lors de la 9e étape. Il conforte sa place de leader au classement général en devançant Primoz Roglic d'une minute 18. Le premier Français Clément Berthet est 10e. Aujourd'hui, c'est journée de repos pour les coureurs. En basket, les Bleus se sont imposés dans la douleur hier soir en Suède lors du match de qualification au Mondial 2027. Succès 84-69, les partenaires de Victor Wembanyama ont quasiment assuré leur qualif pour la Coupe du Monde. Et puis Novak Djokovic, éliminé dès le premier tour de l'US Open de tennis. Défaite en 5-7 face à Mariano Navone. C'est la première fois que Djoko sort du top 10 mondial depuis 2018. Très belle journée de sport.
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3: Bonjour, le ministre de l'Intérieur a annoncé que 3 personnes ont été légèrement blessées dans la Loire, le Val-de-Marne et le Doubs lors des violents orages de ces dernières heures. Laurent Nunez évoque plusieurs centaines d'interventions des secours. La situation a été particulièrement soutenue en Île-de-France dans l'Est et le Sud-Est. Roland Lescure estime que la croissance française nulle au deuxième trimestre vient surtout de l'été caniculaire qu'a traversé le pays. Le ministre de l'Économie s'appuie sur les explications de l'INSEE qui impute cette baisse à la dégradation de la production agricole fin juillet. L'impact macroéconomique des canicules à répétition et de la sécheresse sera intégré désormais dans les prévisions économiques de Bercy pour le prochain budget. Les prix à la consommation ont augmenté de 2,4% sur un an en août, tiré par ceux de l'énergie, après 2,1% en juillet, selon une estimation provisoire publiée ce vendredi par l'INSEE. En août 2025, avant le déclenchement de la guerre au Moyen-Orient, l'inflation était de 0,9% sur un an. Les prix de l'énergie baissaient alors de 6,2% sur un an. Le roi de Norvège, Harald V, qui est mort à l'âge de 89 ans, a annoncé ce matin le Palais Royal l'état de santé du souverain, hospitalisé depuis le 17 août pour des complications liée à une maladie du sang, s'était détériorée. Les crues survenues avant-hier à la frontière du Népal et du Tibet ont causé la mort d'au moins 472 personnes, selon les derniers bilans. Les secouristes sont toujours à la recherche de quelques 1400 disparus. Et un mot de football, l'Olympique de Marseille, Rennes et l'Olympique Lyonnais vont connaître ce vendredi leurs adversaires de la phase de ligue de la Ligue Europa 2026-2027. Le tirage au sort est organisé à Monaco à partir de 13h. C'est la fin de ce flash, une très bonne journée à toutes et à tous.
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4: Voici votre horoscope de ce lundi 31 août. Bélier, un souffle nouveau éclaire les cœurs libres. Promesse d'une rencontre lumineuse. Taureau, les astres alignent vos chances. Chaque geste rayonne d'une force tranquille. Gémeaux, la complicité tisse des liens précieux, ouvrant la voie à de belles avancées. Cancer, votre charme discret s'épanouit, attirant les regards et les rêves inavoués. Lion, la paix descend sur vous, apaisant l'esprit et caressant les pensées. Vierge, un soleil intérieur illumine vos journées, vous enveloppant d'une joie sincère. Balance, une victoire subtile s'annonce, élevant vos ambitions vers de nouveaux sommets. Scorpion, l'aventure murmure à votre âme, éveillant la soif de découvertes inattendues. Sagittaire, votre voix résonne, sculptant l'avenir et inspirant des projets prometteurs. Capricorne, les liens du cœur se tressent, renforçant la tendresse partagée en silence. Verseau, l'équilibre s'invite dans votre signe, apportant la sérénité dans la danse des chiffres. Et Poisson, la légèreté s'installe, la bonne humeur colore vos pas d'une douce énergie.
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5: Bonjour, bienvenue. C'est parti pour les infos improbables de cette semaine. En Italie, quelle mauvaise surprise une cliente a-t-elle découverte sur son addition au restaurant il y a quelques jours? Une insulte imprimée sur son ticket de caisse. La jeune femme voulait des œufs brouillés, bien cuits et sans salade. Et cette demande a agacé le serveur. Il a tapé un message injurieux sur la caisse pour faire une blague au cuisinier. Le texte disait de brûler les œufs et de cracher dedans. Ce commentaire s'est retrouvé sur la note finale de la cliente. Le patron a offert quand même le repas pour s'excuser et a écarté son jeune employé du service pendant quelques jours. Allez, direction l'Espagne. Pourquoi une vacancière a-t-elle raté son vol pour le Royaume-Uni il y a quelques jours? Eh bien, le système informatique a confondu son visa avec celui de sa sœur jumelle. Elle réside au Royaume-Uni depuis près de 8 ans. Au moment des contrôles, son statut de résidente n'est pas apparu sur les écrans. Le logiciel du ministère a associé son dossier aux informations de sa sœur. Enfin, en Allemagne, quelle catastrophe a été provoquée par un chat il y a quelques jours? Eh bien, il a ouvert le robinet de la cuisine et a inondé l'appartement. Le propriétaire était absent de son domicile et a vu la scène en direct sur sa caméra de surveillance. Il a heureusement pu alerter les pompiers. L'eau s'infiltrait déjà chez le voisin du dessus. Voilà pour les infos improbables et insolites de cette semaine. De très belles journées. À très vite.
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7: Bonjour, ils reprennent le chemin de l'école ce lundi. Les professeurs, avec une nouveauté à faire appliquer au lycée, l'interdiction du portable et une rentrée perturbée dans certaines académies par les conséquences de la cyberattaque survenue cet été. Plusieurs outils numériques, dont les accès aux messageries et aux applications professionnelles, sont toujours coupés partiellement ou totalement indisponibles. La rentrée aussi pour Sébastien Lecornu, qui réunit son gouvernement ce lundi pour un séminaire sur haute tension aux invalides. Au menu, la préparation du budget 2027, qualifié de mission impossible. Entre croissance en berne et flambée de la dette, le Premier ministre envisage de nouvelles coupes dans les dépenses. Le choc près d'Arras, dans le Pas-de-Calais, ce lundi matin. Un adolescent est mort hier soir, percuté par un tram. Une enquête est en cours pour déterminer si la signalisation et les barrières automatiques ont bien fonctionné. Du changement dès demain, pour le 1er septembre, le prix du gaz va augmenter de 5,6%. Les vêtements de l'ultra fast fashion vont subir un malus écologique. La facturation électronique va devenir obligatoire pour les entreprises. MaPrimeRénov' ne financera plus les logements avec un chauffage au gaz et de nouvelles primes arrivent pour l'achat d'un véhicule électrique. En politique, Olivier Faure, le premier secrétaire du Parti Socialiste, a confirmé hier sa volonté de participer à la primaire de son camp. Il a affirmé avoir une obsession que Marine Le Pen n'arrive pas à l'Élysée. Au large de Plymouth, en Angleterre, deux marins bretons toujours portés disparus après le naufrage du chalutier Maranello, immatriculé à Saint-Brieuc. Le navire a coulé samedi soir et sur les cinq hommes à bord, trois ont pu être secourus et hospitalisés. Au Népal, quatre Français toujours portés disparus après les violentes inondations survenues mercredi. Ils font partie des désormais 4247 personnes activement recherchées. Dans la région frontalière, le bilan s'alourdit encore. Les autorités font état d'au moins 903 morts. Au Moyen-Orient, les États-Unis ont mené ce dimanche de nouvelles frappes en Iran, les premières depuis un mois. En représailles, les gardiens de la Révolution ont frappé une base aérienne en Jordanie. Conséquence, les prix du pétrole repartent encore à la hausse ce matin. En football, Monaco a battu l'OM 2-0. Un dimanche marqué également par les victoires de Rennes et du Paris FC en deuxième journée de Ligue 1. Et puis surprise en tennis avec Novak Djokovic qui a été éliminé dès le premier tour d'un tournoi du Grand Chelem battu par l'Argentin Mariano Navone en 5-7.
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5: Bonjour, excellent début de semaine, lundi 31 août 2026. Bonne fête aux Aristides qui sont à l'honneur aujourd'hui et c'est la journée mondiale du blog. Allez, dans l'éphéméride de cette journée, première diffusion de la série Prison Break sur M6, c'était un 31 août en 2006, il y a donc pile 20 ans déjà. Bon anniversaire à vous les natifs du 31 août, sachez que vous êtes le même jour que Richard Gere qui fête ses 77 ans. Excellent anniversaire également à Gérard Pires, 84 ans, ou encore au chanteur Vincent Delerme, 50 ans pour lui aujourd'hui. Bon début de semaine.
7: Bonjour à tous, il va pleuvoir sur une large partie nord de la France ce lundi 31 août dans la matinée. Les précipitations remonteront sur la pointe nord de l'Hexagone dans l'après-midi et ailleurs le soleil brillera malgré la présence de nuages. Côté température, le mercure affichera 18 degrés à Lille, 21 à Bordeaux ainsi que 28 à Ajaccio le matin.

Bonjour à toutes et à tous, on débute avec du football et l'AS Monaco prend le pouvoir en Ligue 1. Après deux journées, les Monégasques ont battu l'OM 2-0 hier soir en clôture de la deuxième journée de Ligue 1. Brunner a inscrit un doublé pour l'ASM qui s'empare du même coup de la tête de cette Ligue 1 puisqu'elle est le seul club à obtenir deux succès en deux matchs, mais aussi à trois buts marqués et zéro encaissé. Le Paris FC, Lille, Lyon, Rennes et Troyes talonnent les Monégasques avec quatre

0: 20h en ce qui concerne la France, avec un fol espoir qui est en train de gagner l'OL. Pourquoi ne pas faire revenir Karim Benzema, l'attaquant formé à Lyon et Ballon d'Or 2022, a résilié son contrat avec Al Hilal qui l'avait rejoint en début d'année 2026. Le Français n'aura donc disputé que 16 matchs, remportant la King Cup au passage. S'il ne souhaiterait pas rester en Arabie Saoudite, mais ne sait pas s'il voudrait revenir à Lyon. Affaire à suivre. En cyclisme, le Tour d'Espagne continue malgré l'abandon de Tadej Pogacar. Samedi, le Slovène sera d'ailleurs opéré de la clavicule dès lundi à Barcelone lors de sa première étape avec le maillot rouge sur les épaules. Enric Mas s'est imposé en solitaire à Itana hier lors de la 9e étape. Il conforte sa place de leader au classement général en devançant Primoz Roglic d'une minute 18. Le premier Français Clément Berthet est 10e. Aujourd'hui, c'est journée de repos pour les coureurs. En basket, les Bleus se sont imposés dans la douleur hier soir en Suède lors du match de qualification au Mondial 2027. Succès 84-69, les partenaires de Victor Wembanyama ont quasiment assuré leur qualif pour la Coupe du Monde. Et puis Novak Djokovic, éliminé dès le premier tour de l'US Open de tennis. Défaite en 5-7 face à Mariano Navone. C'est la première fois que Djoko sort du top 10 mondial depuis 2018. Très belle journée de sport.
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3: Bonjour, le ministre de l'Intérieur a annoncé que 3 personnes ont été légèrement blessées dans la Loire, le Val-de-Marne et le Doubs lors des violents orages de ces dernières heures. Laurent Nunez évoque plusieurs centaines d'interventions des secours. La situation a été particulièrement soutenue en Île-de-France dans l'Est et le Sud-Est. Roland Lescure estime que la croissance française nulle au deuxième trimestre vient surtout de l'été caniculaire qu'a traversé le pays. Le ministre de l'Économie s'appuie sur les explications de l'INSEE qui impute cette baisse à la dégradation de la production agricole fin juillet. L'impact macroéconomique des canicules à répétition et de la sécheresse sera intégré désormais dans les prévisions économiques de Bercy pour le prochain budget. Les prix à la consommation ont augmenté de 2,4% sur un an en août, tiré par ceux de l'énergie, après 2,1% en juillet, selon une estimation provisoire publiée ce vendredi par l'INSEE. En août 2025, avant le déclenchement de la guerre au Moyen-Orient, l'inflation était de 0,9% sur un an. Les prix de l'énergie baissaient alors de 6,2% sur un an. Le roi de Norvège, Harald V, qui est mort à l'âge de 89 ans, a annoncé ce matin le palais royal l'état de santé du souverain, hospitalisé depuis le 17 août pour des complications liée à une maladie du sang, s'était détériorée. Les crues survenues avant-hier à la frontière du Népal et du Tibet ont causé la mort d'au moins 472 personnes, selon les derniers bilans. Les secouristes sont toujours à la recherche de quelques 1400 disparus. Et un mot de football, l'Olympique de Marseille, Rennes et l'Olympique Lyonnais vont connaître ce vendredi leurs adversaires de la phase de ligue de la Ligue Europa 2026-2027. Le tirage au sort est organisé à Monaco à partir de 13h. C'est la fin de ce flash, une très bonne journée à toutes et à tous.
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4: Voici votre horoscope de ce lundi 31 août. Bélier, un souffle nouveau éclaire les cœurs libres, promesse d'une rencontre lumineuse. Taureau, les astres alignent vos chances, chaque geste rayonne d'une force tranquille. Gémeaux, la complicité tisse des liens précieux, ouvrant la voie à de belles avancées. Cancer, votre charme discret s'épanouit, attirant les regards et les rêves inavoués. Lion, la paix descend sur vous, apaisant l'esprit et caressant les pensées. Vierge, un soleil intérieur illumine vos journées, vous enveloppant d'une joie sincère. Balance, une victoire subtile s'annonce, élevant vos ambitions vers de nouveaux sommets. Scorpion, l'aventure murmure à votre âme, éveillant la soif de découvertes inattendues. Sagittaire, votre voix résonne, sculptant l'avenir et inspirant des projets prometteurs. Capricorne, les liens du cœur se tressent, renforçant la tendresse partagée en silence. Verseau, l'équilibre s'invite dans votre signe, apportant la sérénité dans la danse des chiffres. Et Poisson, la légèreté s'installe, la bonne humeur colore vos pas d'une douce énergie.
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5: Bonjour, bienvenue. C'est parti pour les infos improbables de cette semaine. En Italie, quelle mauvaise surprise une cliente a-t-elle découverte sur son addition au restaurant il y a quelques jours? Une insulte imprimée sur son ticket de caisse. La jeune femme voulait des œufs brouillés, bien cuits et sans salade. Et cette demande a agacé le serveur. Il a tapé un message injurieux sur la caisse pour faire une blague au cuisinier. Le texte disait de brûler les œufs et de cracher dedans. Ce commentaire s'est retrouvé sur la note finale de la cliente. Le patron a offert quand même le repas pour s'excuser et a écarté son jeune employé du service pendant quelques jours. Allez, direction l'Espagne. Pourquoi une vacancière a-t-elle raté son vol pour le Royaume-Uni il y a quelques jours? Eh bien, le système informatique a confondu son visa avec celui de sa sœur jumelle. Elle réside au Royaume-Uni depuis près de 8 ans. Au moment des contrôles, son statut de résidente n'est pas apparu sur les écrans. Le logiciel du ministère a associé son dossier aux informations de sa sœur. Enfin, en Allemagne, quelle catastrophe a été provoquée par un chat il y a quelques jours? Eh bien, il a ouvert le robinet de la cuisine et a inondé l'appartement. Le propriétaire était absent de son domicile et a vu la scène en direct sur sa caméra de surveillance. Il a heureusement pu alerter les pompiers. L'eau s'infiltrait déjà chez le voisin du dessus. Voilà pour les infos improbables et insolites de cette semaine. De très belle journée. À très vite.
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7: Bonjour, ils reprennent le chemin de l'école ce lundi. Les professeurs, avec une nouveauté à faire appliquer au lycée, l'interdiction du portable et une rentrée perturbée dans certaines académies par les conséquences de la cyberattaque survenue cet été. Plusieurs outils numériques, dont les accès aux messageries et aux applications professionnelles, sont toujours coupés partiellement ou totalement indisponibles. La rentrée aussi pour Sébastien Lecornu, qui réunit son gouvernement ce lundi pour un séminaire sur haute tension aux invalides. Au menu, la préparation du budget 2027, qualifié de mission impossible. Entre croissance en berne et flambée de la dette, le Premier ministre envisage de nouvelles coupes dans les dépenses. Le choc près d'Arras, dans le Pas-de-Calais, ce lundi matin. Un adolescent est mort hier soir, percuté par un tram. Une enquête est en cours pour déterminer si la signalisation et les barrières automatiques ont bien fonctionné. Du changement dès demain, pour le 1er septembre, le prix du gaz va augmenter de 5,6%. Les vêtements de l'ultra fast fashion vont subir un malus écologique. La facturation électronique va devenir obligatoire pour les entreprises. MaPrimeRénov' ne financera plus les logements avec un chauffage au gaz et de nouvelles primes arrivent.

0: personnes activement recherchées. Dans la région frontalière, le bilan s'alourdit encore. Les autorités font état d'au moins 903 morts. Au Moyen-Orient, les États-Unis ont mené ce dimanche de nouvelles frappes en Iran, les premières depuis un mois. En représailles, les gardiens de la Révolution ont frappé une base aérienne en Jordanie. Conséquence, les prix du pétrole repartent encore à la hausse ce matin. En football, Monaco a battu l'OM 2-0. Un dimanche marqué également par les victoires de Rennes et du Paris FC en deuxième journée de Ligue 1. Et puis surprise en tennis avec Novak Djokovic qui a été éliminé dès le premier tour d'un tournoi du Grand Chelem battu par l'Argentin Mariano Navone en 5-7.
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2: Bonjour, excellent début de semaine, lundi 31 août 2026. Bonne fête aux Aristides qui sont à l'honneur aujourd'hui et c'est la journée mondiale du blog. Allez, dans l'éphéméride de cette journée, première diffusion de la série Prison Break sur M6, c'était un 31 août en 2006, il y a donc pile 20 ans déjà. Bon anniversaire à vous les natifs du 31 août, sachez que vous êtes le même jour que Richard Gere qui fête ses 77 ans. Excellent anniversaire également à Gérard Pires, 84 ans, ou encore au chanteur Vincent Delerme, 50 ans pour lui aujourd'hui. Bon début de semaine.
0: Bonjour à tous, il va pleuvoir sur une large partie nord de la France ce lundi 31 août dans la matinée. Les précipitations remonteront sur la pointe nord de l'Hexagone dans l'après-midi et ailleurs le soleil brillera malgré la présence de nuages. Côté température, le mercure affichera 18 degrés à Lille, 21 à Bordeaux ainsi que 28 à Ajaccio le matin.

Bonjour à toutes et à tous, on débute avec du football et l'AS Monaco prend le pouvoir en Ligue 1 après deux journées. Les Monégasques ont battu l'OM 2-0 hier soir en clôture de la deuxième journée de Ligue 1. Brunner a inscrit un doublé pour l'ASM qui s'empare du même coup de la tête de cette Ligue 1 puisqu'elle est le seul club à obtenir deux succès en deux matchs, mais aussi à trois buts marqués et zéro encaissé. Le Paris FC, Lille, Lyon, Rennes et Troyes talonnent les Monégasques avec 4 points chacun. Le PSG est 11e avec deux nuls en autant de rencontres. Toulouse, Nice et Auxerre ferme la marche.

0: Avec un fol espoir qui est en train de gagner l'OL, pourquoi ne pas faire revenir Karim Benzema, l'attaquant formé à Lyon et Ballon d'Or 2022, a résilié son contrat avec Al Hilal qui l'avait rejoint en début d'année 2026. Le Français n'aura donc disputé que 16 matchs, remportant la King Cup au passage. S'il ne souhaiterait pas rester en Arabie Saoudite, mais ne sait pas s'il voudrait revenir à Lyon, affaire à suivre. En cyclisme, le Tour d'Espagne continue malgré l'abandon de Tadej Pogacar. Samedi, le Slovène sera d'ailleurs opéré de la clavicule dès lundi à Barcelone. Lors de sa première étape avec le maillot rouge sur les épaules, Enric Mas s'est imposé en solitaire à Aitana. Hier, lors de la 9e étape, il conforte sa place de leader au classement général en devançant Primoz Roglic d'une minute 18. Le premier français Clément Berthet est 10e. Aujourd'hui, c'est journée de repos pour les coureurs. En basket, les Bleus se sont imposés dans la douleur hier soir en Suède lors du match de qualification au Mondial 2027. Succès 84 à 69, les partenaires de Victor Wembanyama ont quasiment assuré leur qualif pour la Coupe du Monde. Et puis Novak Djokovic, éliminé dès le premier tour de l'US Open de tennis. Défaite en 5-7 face à Mariano Navone. C'est la première fois que Djoko sort du top 10 mondial depuis 2018. Très belle journée de sport.
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3: Bonjour, le ministre de l'Intérieur a annoncé que 3 personnes ont été légèrement blessées dans la Loire, le Val-de-Marne et le Doubs lors des violents orages de ces dernières heures. Laurent Nunez évoque plusieurs centaines d'interventions des secours. La situation a été particulièrement soutenue en Île-de-France dans l'Est et le Sud-Est. Roland Lescure estime que la croissance française nulle au deuxième trimestre vient surtout de l'été caniculaire qu'a traversé le pays. Le ministre de l'Économie s'appuie sur les explications de l'INSEE qui impute cette baisse à la dégradation de la production agricole fin juillet. L'impact macroéconomique des canicules à répétition et de la sécheresse sera intégré désormais dans les prévisions économiques de Bercy pour le prochain budget. Les prix à la consommation ont augmenté de 2,4% sur un an en août, tirés par ceux de l'énergie, après 2,1% en juillet, selon une estimation provisoire publiée ce vendredi par l'INSEE. En août 2025, avant le déclenchement de la guerre au Moyen-Orient, l'inflation était de 0,9% sur un an. Les prix de l'énergie baissaient alors de 6,2% sur un an.

0: Le roi de Norvège, Harald V, qui est mort à l'âge de 89 ans, a annoncé ce matin le palais royal l'état de santé du souverain hospitalisé depuis le 17 août pour des complications liées à une maladie du sang s'était détériorée. Les crues survenues avant-hier à la frontière du Népal et du Tibet ont causé la mort d'au moins 472 personnes selon les derniers bilans. Les secouristes sont toujours à la recherche de quelques 1400 disparus. Et un mot de football, l'Olympique de Marseille, Rennes et l'Olympique Lyonnais vont connaître ce vendredi leurs adversaires de la phase de ligue de la Ligue Europa 2026-2027. Le tirage au sort est organisé à Monaco à partir de 13h. C'est la fin de ce flash, une très bonne journée à toutes et à tous.
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2: Voici votre horoscope de ce lundi 31 août. Bélier, un souffle nouveau éclaire les cœurs libres, promesse d'une rencontre lumineuse. Taureau, les astres alignent vos chances, chaque geste rayonne d'une force tranquille. Gémeaux, la complicité tisse des liens précieux, ouvrant la voie à de belles avancées. Cancer, votre charme discret s'épanouit, attirant les regards et les rêves inavoués. Lion, la paix descend sur vous, apaisant l'esprit et caressant les pensées. Vierge, un soleil intérieur illumine vos journées, vous enveloppant d'une joie sincère. Balance, une victoire subtile s'annonce, élevant vos ambitions vers de nouveaux sommets. Scorpion, l'aventure murmure à votre âme, éveillant la soif de découvertes inattendues. Sagittaire, votre voix résonne, sculptant l'avenir et inspirant des projets prometteurs. Capricorne, les liens du cœur se tressent, renforçant la tendresse partagée en silence. Verseau, l'équilibre s'invite dans votre signe, apportant la sérénité dans la danse des chiffres. Et Poisson, la légèreté s'installe, la bonne humeur colore vos pas d'une douce énergie.
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4: Bonjour, bienvenue. C'est parti pour les infos improbables de cette semaine. En Italie, quelle mauvaise surprise une cliente a-t-elle découverte sur son addition au restaurant il y a quelques jours? Une insulte imprimée sur son ticket de caisse. La jeune femme voulait des œufs brouillés, bien cuits et sans salade. Et cette demande a agacé le serveur. Il a tapé un message injurieux sur la caisse pour faire une blague au cuisinier. Le texte disait de brûler les œufs et de cracher dedans. Ce commentaire s'est retrouvé sur la note finale de la cliente. Le patron a offert quand même le repas pour s'excuser et a écarté son jeune employé du service pendant quelques jours. Allez, direction l'Espagne. Pourquoi une vacancière a-t-elle raté son vol pour le Royaume-Uni il y a quelques jours? Eh bien, le système informatique a confondu son visa avec celui de sa sœur jumelle. Elle réside au Royaume-Uni depuis près de 8 ans. Au moment des contrôles, son statut de résidente n'est pas apparu sur les écrans. Le logiciel du ministère a associé son dossier aux informations de sa sœur. Enfin, en Allemagne, quelle catastrophe a été provoquée par un chat il y a quelques jours? Eh bien, il a ouvert le robinet de la cuisine et a inondé l'appartement. Le propriétaire était absent de son domicile et a vu la scène en direct sur
5: 11h30.
4: Il a heureusement pu alerter les pompiers. L'eau s'infiltrait déjà chez le voisin du dessus. Voilà pour les infos improbables et insolites de cette semaine. De très belles journées. À très vite.
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7: Bonjour, ils reprennent le chemin de l'école ce lundi. Les professeurs, avec une nouveauté à faire appliquer au lycée, l'interdiction du portable et une rentrée perturbée dans certaines académies par les conséquences de la cyberattaque survenue cet été. Plusieurs outils numériques, dont les accès aux messageries et aux applications professionnelles, sont toujours coupés partiellement ou totalement indisponibles. La rentrée aussi pour Sébastien Lecornu, qui réunit son gouvernement ce lundi pour un séminaire sous haute tension aux Invalides. Au menu, la préparation du budget 2027, qualifié de mission impossible. Entre croissance en berne et flambée de la dette, le Premier ministre envisage de nouvelles coupes dans les dépenses. Le choc près d'Arras, dans le Pas-de-Calais, ce lundi matin. Un adolescent est mort hier soir, percuté par un tram. Une enquête est en cours pour déterminer si la signalisation et les barrières automatiques ont bien fonctionné. Du changement dès demain, pour le 1er septembre, le prix du gaz va augmenter de 5,6%. Les vêtements de l'ultra fast fashion vont subir un malus écologique. La facturation électronique va devenir obligatoire pour les entreprises. MaPrimeRénov ne financera plus les logements avec un chauffage au gaz et de nouvelles primes arrivent pour l'achat d'un véhicule électrique. En politique, Olivier Faure, le premier secrétaire du Parti Socialiste, a confirmé hier sa volonté de participer à la primaire de son camp. Il a affirmé avoir une obsession que Marine Le Pen n'arrive pas à l'Élysée. Au large de Plymouth, en Angleterre, deux marins bretons toujours portés disparus après le naufrage du chalutier Maranello, immatriculé à Saint-Brieuc. Le navire a coulé samedi soir et sur les 5 hommes à bord, 3 ont pu être secourus et hospitalisés. Au Népal, 4 Français toujours portés disparus après les violentes inondations survenues mercredi. Ils font partie des désormais 4247 personnes activement recherchées. Dans la région frontalière, le bilan s'alourdit encore. Les autorités font état d'au moins 903 morts. Au Moyen-Orient, les États-Unis ont mené ce dimanche de nouvelles frappes en Iran, les premières depuis un mois. En représailles, les gardiens de la Révolution ont frappé une base aérienne en Jordanie. Conséquence, les prix du pétrole repartent encore à la hausse ce matin. En football, Monaco a battu l'OM 2-0. Un dimanche marqué également par les victoires de Rennes et du Paris FC en deuxième journée de Ligue 1. Et puis surprise en tennis avec Novak Djokovic qui a été éliminé dès le premier tour d'un tournoi du Grand Chelem battu par l'Argentin Mariano Navone en 5-7.
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4: Bonjour, excellent début de semaine, lundi 31 août 2026. Bonne fête aux Aristides qui sont à l'honneur aujourd'hui et c'est la journée mondiale du blog. Allez, dans l'éphéméride de cette journée, première diffusion de la série Prison Break sur M6, c'était un 31 août en 2006, il y a donc pile 20 ans déjà. Bon anniversaire à vous les natifs du 31 août, sachez que vous êtes le même jour que Richard Gere qui fête ses 77 ans. Excellent anniversaire également à Gérard Pires, 84 ans, ou encore au chanteur Vincent Delerme, 50 ans pour lui aujourd'hui. Bon début de semaine.
7: Bonjour à tous, il va pleuvoir sur une large partie nord de la France ce lundi 31 août dans la matinée. Les précipitations remonteront sur la pointe nord de l'Hexagone dans l'après-midi et ailleurs le soleil brillera malgré la présence de nuages. Côté température, le mercure affichera 18 degrés à Lille, 21 à Bordeaux ainsi que 28 à Ajaccio le matin.

journée, les Monégasques ont battu l'OM 2-0 hier soir en clôture de la deuxième journée de Ligue 1. Brunner a inscrit un doublé pour l'ASM qui s'empare du même coup de la tête de cette Ligue 1 puisqu'elle est le seul club à obtenir 2 succès en 2 matchs, mais aussi à 3 buts marqués et 0 encaissés. Le Paris FC, Lille, Lyon, Rennes et 3 talonnent les Monégasques avec 4

0: Les dernières heures du mercato français, le marché des transferts referme ses portes demain soir à 20h en ce qui concerne la France, avec un fol espoir qui est en train de gagner l'OL. Pourquoi ne pas faire revenir Karim Benzema, l'attaquant formé à Lyon et Ballon d'Or 2022, a résilié son contrat avec Al Hilal qu'il avait rejoint en début d'année 2026. Le Français n'aura donc disputé que 16 matchs, remportant la King Cup au passage. Il ne souhaiterait pas rester en Arabie Saoudite, mais ne sait pas s'il voudrait revenir à Lyon. Affaire à suivre. En cyclisme, le Tour d'Espagne continue malgré l'abandon de Tadej Pogacar. Samedi, le Slovène sera d'ailleurs opéré de la clavicule dès lundi à Barcelone. Lors de sa première étape avec le maillot rouge sur les épaules, Enric Mas s'est imposé en solitaire à Aitana hier lors de la 9e étape. Il conforte sa place de leader au classement général en devançant Primoz Roglic d'une minute 18. Le premier Français, Clément Berthet, est 10e. Aujourd'hui, c'est journée de repos pour les coureurs. En basket, les Bleus se sont imposés dans la douleur hier soir en Suède lors du match de qualification au Mondial 2027. Succès 84-69, les partenaires de Victor Wembanyama ont quasiment assuré leur qualif pour la Coupe du Monde. Et puis Novak Djokovic, éliminé dès le premier tour de l'US Open de tennis. Défaite en 5-7 face à Mariano Navone. C'est la première fois que Djoko sort du top 10 mondial depuis 2018. Très belle journée de sport.
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3: Bonjour, le ministre de l'Intérieur a annoncé que 3 personnes ont été légèrement blessées dans la Loire, le Val-de-Marne et le Doubs lors des violents orages de ces dernières heures. Laurent Nunez évoque plusieurs centaines d'interventions des secours. La situation a été particulièrement soutenue en Île-de-France dans l'Est et le Sud-Est. Roland Lescure estime que la croissance française nulle au deuxième trimestre vient surtout de l'été caniculaire qu'a traversé le pays. Le ministre de l'Économie s'appuie sur les explications de l'INSEE qui impute cette baisse à la dégradation de la production agricole fin juillet. L'impact macroéconomique des canicules à répétition et de la sécheresse sera intégré désormais dans les prévisions économiques de Bercy pour le prochain budget. Les prix à la consommation ont augmenté de 2,4% sur un an en août, tiré par ceux de l'énergie, après 2,1% en juillet, selon une estimation provisoire publiée ce vendredi par l'INSEE. En août 2025, avant le déclenchement de la guerre au Moyen-Orient, l'inflation a été de 0,9% sur un an. Les prix de l'énergie baissaient alors de 6,2% sur un an. Le roi de Norvège, Harald V, qui est mort à l'âge de 89 ans, a annoncé ce matin le Palais Royal l'état de santé du souverain, hospitalisé depuis le 17 août pour des complications liées à une maladie du sang, s'était détérioré. Les crues survenues avant-hier à la frontière du Népal et du Tibet ont causé la mort d'au moins 472 personnes, selon les derniers bilans. Les secouristes sont toujours à la recherche de quelques 1400 disparus. Et un mot de football, l'Olympique de Marseille, Rennes et l'Olympique Lyonnais vont connaître ce vendredi leurs adversaires de la phase de ligue de la Ligue Europa 2026-2027. Le tirage au sort est organisé à Monaco à partir de 13h. C'est la fin de ce flash, une très bonne journée à toutes et à tous.
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4: Voici votre horoscope de ce lundi 31 août. Bélier, un souffle nouveau éclaire les cœurs libres, promesse d'une rencontre lumineuse. Taureau, les astres alignent vos chances, chaque geste rayonne d'une force tranquille. Gémeaux, la complicité tisse des liens précieux, ouvrant la voie à de belles avancées. Cancer, votre charme discret s'épanouit, attirant les regards et les rêves inavoués. Lion, la paix descend sur vous, apaisant l'esprit et caressant les pensées. Vierge, un soleil intérieur illumine vos journées, vous enveloppant d'une joie sincère. Balance, une victoire subtile s'annonce, élevant vos ambitions vers de nouveaux sommets. Scorpion, l'aventure murmure à votre âme, éveillant la soif de découvertes inattendues. Sagittaire, votre voix résonne, sculptant l'avenir et inspirant des projets prometteurs. Capricorne, les liens du cœur se tressent, renforçant la tendresse partagée en silence. Verseau, l'équilibre s'invite dans votre signe, apportant la sérénité dans la danse des chiffres. Et Poisson, la légèreté s'installe, la bonne humeur colore vos pas d'une douce énergie.
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5: Bonjour, bienvenue. C'est parti pour les infos improbables de cette semaine. En Italie, quelle mauvaise surprise une cliente a-t-elle découverte sur son addition au restaurant il y a quelques jours? Une insulte imprimée sur son ticket de caisse. La jeune femme voulait des œufs brouillés, bien cuits et sans salade. Et cette demande a agacé le serveur. Il a tapé un message injurieux sur la caisse pour faire une blague au cuisinier. Le texte disait de brûler les œufs et de cracher dedans. Ce commentaire s'est retrouvé sur la note finale de la cliente. Le patron a offert quand même le repas pour s'excuser et a écarté son jeune employé du service pendant quelques jours. Allez, direction l'Espagne. Pourquoi une vacancière a-t-elle raté son vol pour le Royaume-Uni il y a quelques jours? Eh bien, le système informatique a confondu son visa avec celui de sa sœur jumelle. Elle réside au Royaume-Uni depuis près de 8 ans. Au moment des contrôles, son statut de résidente n'est pas apparu sur les écrans. Le logiciel du ministère a associé son dossier aux informations de sa sœur. Enfin, en Allemagne, quelle catastrophe a été provoquée par un chat il y a quelques jours? Eh bien, il a ouvert le robinet de la cuisine et a inondé l'appartement. Le propriétaire était absent de son domicile et a vu la scène en direct sur sa caméra de surveillance. Il a heureusement pu alerter les pompiers. L'eau s'infiltrait déjà chez le voisin du dessus. Voilà pour les infos improbables et insolites de cette semaine. De très belles journées. À très vite.
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7: Bonjour, ils reprennent le chemin de l'école ce lundi. Les professeurs, avec une nouveauté à faire appliquer au lycée, l'interdiction du portable et une rentrée perturbée dans certaines académies par les conséquences de la cyberattaque survenue cet été. Plusieurs outils numériques, dont les accès aux messageries et aux applications professionnelles, sont toujours coupés partiellement ou totalement indisponibles. La rentrée aussi pour Sébastien Lecornu qui réunit son gouvernement ce lundi pour un séminaire sous haute tension aux Invalides. Au menu, la préparation du budget 2027 qualifié de mission impossible. Entre croissance en berne et flambée de la dette, le Premier ministre envisage de nouvelles coupes dans les dépenses. Le choc près d'Arras, dans le Pas-de-Calais, ce lundi matin. Un adolescent est mort hier soir, percuté par un tram. Une enquête est en cours pour déterminer si la signalisation et les barrières automatiques ont bien fonctionné. Du changement dès demain pour le 1er septembre, le prix du gaz va augmenter de 5,6%. Les vêtements de l'ultra fast fashion vont subir un malus écologique. La facturation électronique va devenir obligatoire pour les entreprises. MaPrimeRénov ne financera plus les logements avec un chauffage au gaz et de nouvelles primes arrivent pour l'achat d'un véhicule électrique. En politique, Olivier Faure, le premier secrétaire du Parti Socialiste, a confirmé hier sa volonté de participer à la primaire de son camp. Il a affirmé avoir une obsession que Marine Le Pen n'arrive pas à l'Élysée. Au large de Plymouth, en Angleterre, deux marins bretons toujours portés disparus après le naufrage du chalutier Maranello, immatriculé à Saint-Brieuc. Le navire a coulé samedi soir et sur les 5 hommes à bord, 3 ont pu être secourus et hospitalisés. Au Népal, 4 Français toujours portés disparus après les violentes inondations survenues mercredi. Ils font partie des désormais 4247 personnes activement recherchées. Dans la région frontalière, le bilan s'alourdit encore. Les autorités font état d'au moins 903 morts. Au Moyen-Orient, les États-Unis ont mené ce dimanche de nouvelles frappes en Iran, les premières depuis un mois. En représailles, les gardiens de la Révolution ont frappé une base aérienne en Jordanie. Conséquence, les prix du pétrole repartent encore à la hausse ce matin. En football, Monaco a battu l'OM 2-0. Un dimanche marqué également par les victoires de Rennes et du Paris FC en deuxième journée de Ligue 1. Et puis surprise en tennis avec Novak Djokovic qui a été éliminé dès le premier tour d'un tournoi du Grand Chelem battu par l'Argentin Mariano Navone en 5-7.
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5: Bonjour, excellent début de semaine, lundi 31 août 2026. Bonne fête aux Aristides qui sont à l'honneur aujourd'hui et c'est la journée mondiale du blog. Allez, dans l'éphéméride de cette journée, première diffusion de la série Prison Break sur M6, c'était un 31 août en 2006, il y a donc pile 20 ans déjà. Bon anniversaire à vous les natifs du 31 août, sachez que vous êtes le même jour que Richard Gere qui fête ses 77 ans. Excellent anniversaire également à Gérard Pires, 84 ans, ou encore au chanteur Vincent Delerme, 50 ans pour lui aujourd'hui. Bon début de semaine.
7: Bonjour à tous, il va pleuvoir sur une large partie nord de la France ce lundi 31 août dans la matinée. Les précipitations remonteront sur la pointe nord de l'Hexagone dans l'après-midi et ailleurs le soleil brillera malgré la présence de nuages. Côté température, le mercure affichera 18 degrés à Lille, 21 à Bordeaux ainsi que 28 à Ajaccio le matin.

Bonjour à toutes et à tous, on débute avec du football. L'AS Monaco prend le pouvoir en Ligue 1 après deux journées. Les Monégasques ont battu l'OM 2-0 hier soir en clôture de la deuxième journée de Ligue 1. Brunner a inscrit un doublé pour l'ASM qui s'empare du même coup de la tête de cette Ligue 1 puisqu'elle est le seul club à obtenir deux succès en deux matchs, mais aussi à trois buts marqués et zéro encaissé. Le Paris FC, Lille, Lyon, Rennes et Troyes talonnent les Monégasques avec 4

0: la France, avec un fol espoir qui est en train de gagner l'OL. Pourquoi ne pas faire revenir Karim Benzema? L'attaquant formé à Lyon et Ballon d'Or 2022 a résilié son contrat avec Al Hilal, qui l'avait rejoint en début d'année 2026. Le Français n'aura donc disputé que 16 matchs, remportant la King Cup au passage. Il ne souhaiterait pas rester en Arabie Saoudite, mais ne sait pas s'il voudrait revenir à Lyon. Affaire à suivre. En cyclisme, le Tour d'Espagne continue malgré l'abandon de Tadej Pogacar samedi. Le Slovène sera d'ailleurs opéré de la clavicule dès lundi à Barcelone. Lors de sa première étape avec le maillot rouge sur les épaules, Enric Mas s'est imposé en solitaire à Aitana hier lors de la 9e étape. Il conforte sa place de leader au classement général en devançant Primoz Roglic d'une minute 18. Le premier français, Clément Berthet, est 10e. Aujourd'hui, c'est journée de repos pour les coureurs. En basket, les Bleus se sont imposés dans la douleur hier soir en Suède lors du match de qualification au Mondial 2027. Succès 84-69, les partenaires de Victor Wembanyama ont quasiment assuré leur qualif pour la Coupe du Monde. Et puis Novak Djokovic, éliminé dès le premier tour de l'US Open de tennis. Défaite en 5-7 face à Mariano Navone. C'est la première fois que Djoko sort du top 10 mondial depuis 2018. Très belle journée de sport.
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3: Bonjour, le ministre de l'Intérieur a annoncé que 3 personnes ont été légèrement blessées dans la Loire, le Val-de-Marne et le Doubs lors des violents orages de ces dernières heures. Laurent Nunez évoque plusieurs centaines d'interventions des secours. La situation a été particulièrement soutenue en Île-de-France, dans l'Est et le Sud-Est. Roland Lescure estime que la croissance française nulle au deuxième trimestre vient surtout de l'été caniculaire qu'a traversé le pays. Le ministre de l'Économie s'appuie sur les explications de l'INSEE qui impute cette baisse à la dégradation de la production agricole fin juillet. L'impact macroéconomique des canicules à répétition et de la sécheresse sera intégré désormais dans les prévisions économiques de Bercy pour le prochain budget. Les prix à la consommation ont augmenté de 2,4% sur un an en août, tirés par ceux de l'énergie, après 2,1% en juillet, selon une estimation provisoire publiée ce vendredi par l'INSEE. En août 2025, avant le déclenchement de la guerre au Moyen-Orient, l'inflation a été de 0,9% sur un an. Les prix de l'énergie baissaient alors de 6,2% sur un an. Le roi de Norvège, Harald V, est mort à l'âge de 89 ans, a annoncé ce matin le Palais Royal. L'état de santé du souverain, hospitalisé depuis le 17 août pour des complications liées à une maladie du sang, s'était détérioré. Les crues survenues avant-hier à la frontière du Népal et du Tibet ont causé la mort d'au moins 472 personnes, selon les derniers bilans. Les secouristes sont toujours à la recherche de quelques 1400 disparus. Et un mot de football, l'Olympique de Marseille, Rennes et l'Olympique Lyonnais vont connaître ce vendredi leurs adversaires de la phase de ligue de la Ligue Europa 2026-2027. Le tirage au sort est organisé à Monaco à partir de 13h. C'est la fin de ce flash, une très bonne journée à toutes et à tous.
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4: Voici votre horoscope de ce lundi 31 août. Bélier, un souffle nouveau éclaire les cœurs libres, promesse d'une rencontre lumineuse. Taureau, les astres alignent vos chances, chaque geste rayonne d'une force tranquille. Gémeaux, la complicité tisse des liens précieux, ouvrant la voie à de belles avancées. Cancer, votre charme discret s'épanouit, attirant les regards et les rêves inavoués. Lion, la paix descend sur vous, apaisant l'esprit et caressant les pensées. Vierge, un soleil intérieur illumine vos journées, vous enveloppant d'une joie sincère. Balance, une victoire subtile s'annonce, élevant vos ambitions vers de nouveaux sommets. Scorpion, l'aventure murmure à votre âme, éveillant la soif de découvertes inattendues. Sagittaire, votre voix résonne, sculptant l'avenir et inspirant des projets prometteurs. Capricorne, les liens du cœur se tressent, renforçant la tendresse partagée en silence. Verseau, l'équilibre s'invite dans votre signe, apportant la sérénité dans la danse des chiffres. Et Poisson, la légèreté s'installe, la bonne humeur colore vos pas d'une douce énergie.
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5: Bonjour. bonjour, bienvenue. C'est parti pour les infos improbables de cette semaine. En Italie, quelle mauvaise surprise une cliente a-t-elle découverte sur son addition au restaurant il y a quelques jours ? Une insulte imprimée sur son ticket de caisse. La jeune femme voulait des œufs brouillés, bien cuits et sans salade. Et cette demande a agacé le serveur. Il a tapé un message injurieux sur la caisse pour faire une blague au cuisinier. Le texte disait de brûler les œufs et de cracher dedans. Ce commentaire s'est retrouvé sur la note finale de la cliente. Le patron a offert quand même le repas pour s'excuser et a écarté son jeune employé du service pendant quelques jours. Allez, direction l'Espagne. Pourquoi une vacancière a-t-elle raté son vol pour le Royaume-Uni il y a quelques jours ? Eh bien, le système informatique a confondu son visa avec celui de sa sœur jumelle. Elle réside au Royaume-Uni depuis près de 8 ans. Au moment des contrôles, son statut de résidente n'est pas apparu sur les écrans. Le logiciel du ministère a associé son dossier aux informations de sa sœur. Enfin, en Allemagne, quelle catastrophe a été provoquée par un chat il y a quelques jours ? Eh bien, il a ouvert le robinet de la cuisine et a inondé l'appartement. Le propriétaire était absent de son domicile et a vu la scène en direct sur sa caméra de surveillance. Il a heureusement pu alerter les pompiers. L'eau s'infiltrait déjà chez le voisin du dessus. Voilà pour les infos improbables et insolites de cette semaine. De très belles journées. À très vite.
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7: Bonjour, ils reprennent le chemin de l'école ce lundi. Les professeurs, avec une nouveauté à faire appliquer au lycée, l'interdiction du portable et une rentrée perturbée dans certaines académies par les conséquences de la cyberattaque survenue cet été. Plusieurs outils numériques, dont les accès aux messageries et aux applications professionnelles, sont toujours coupés partiellement ou totalement indisponibles. La rentrée aussi pour Sébastien Lecornu, qui réunit son gouvernement ce lundi pour un séminaire sous haute tension aux Invalides. Au menu, la préparation du budget 2027, qualifié de mission impossible. Entre croissance en berne et flambée de la dette, le Premier ministre envisage de nouvelles coupes dans les dépenses. Le choc près d'Arras, dans le Pas-de-Calais, ce lundi matin. Un adolescent est mort hier soir, percuté par un tram. Une enquête est en cours pour déterminer si la signalisation et les barrières automatiques ont bien fonctionné. Du changement dès demain pour le 1er septembre, le prix du gaz va augmenter de 5,6%. Les vêtements de l'ultra fast fashion vont subir un malus écologique. La facturation électronique va devenir obligatoire pour les entreprises. MaPrimeRénov ne financera plus les logements avec un chauffage au gaz et de nouvelles primes arrivent pour l'achat d'un véhicule électrique. En politique, Olivier Faure, le premier secrétaire du Parti Socialiste, a confirmé hier sa volonté de participer à la primaire de son camp. Il a affirmé avoir une obsession que Marine Le Pen n'arrive pas à l'éviter. Au large de Plymouth, en Angleterre, deux marins bretons toujours portés disparus après le naufrage du chalutier Maranello, immatriculé à Saint-Brieuc. Le navire a coulé samedi soir et sur les 5 hommes à bord, 3 ont pu être secourus et hospitalisés. Au Népal, 4 Français toujours portés disparus après les violentes inondations survenues mercredi. Ils font partie des désormais 4247 personnes activement recherchées. Dans la région frontalière, le bilan s'alourdit encore. Les autorités font état d'au moins 903 morts. Au Moyen-Orient, les États-Unis ont mené ce dimanche de nouvelles frappes en Iran, les premières depuis un mois. En représailles, les gardiens de la Révolution ont frappé une base aérienne en Jordanie. Conséquence, les prix du pétrole repartent encore à la hausse ce matin. En football, Monaco a battu l'OM 2-0. Un dimanche marqué également par les victoires de Rennes et du Paris FC en deuxième journée de Ligue 1. Et puis surprise en tennis avec Novak Djokovic qui a été éliminé dès le premier tour d'un tournoi du Grand Chelem battu par l'Argentin Mariano Navoné en 5-7.
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5: Bonjour, excellent début de semaine, lundi 31 août 2026. Bonne fête aux Aristides qui sont à l'honneur aujourd'hui et c'est la journée mondiale du blog. Allez, dans l'éphéméride de cette journée, première diffusion de la série Prison Break sur M6, c'était un 31 août en 2006, il y a donc pile 20 ans déjà. Bon anniversaire à vous les natifs du 31 août, sachez que vous êtes le même jour que Richard Gere qui fête ses 77 ans. Excellent anniversaire également à Gérard Pires, 84 ans, ou encore au chanteur Vincent Delerme, 50 ans pour lui aujourd'hui. Bon début de semaine.
7: Bonjour à tous, il va pleuvoir sur une large partie nord de la France ce lundi 31 août dans la matinée. Les précipitations remonteront sur la pointe nord de l'Hexagone dans l'après-midi et ailleurs le soleil brillera malgré la présence de nuages. Côté température, le mercure affichera 18 degrés à Lille, 21 à Bordeaux ainsi que 28 à Ajaccio le matin.

0: Bonjour à toutes et à tous, on débute avec du football et l'AS Monaco prend le pouvoir en Ligue 1. Après deux journées, les Monégasques ont battu l'OM 2-0 hier soir en clôture de la deuxième journée de Ligue 1. Brunner a inscrit un doublé pour l'ASM qui s'empare du même coup de la tête de cette Ligue 1 puisqu'elle est le seul club à obtenir deux succès en deux matchs, mais aussi à trois buts marqués et zéro encaissé. Le Paris FC, Lille, Lyon, Rennes et Troyes talonnent les Monégasques avec 4 points chacun. Le PSG est 11e avec 2 nuls en autant de rencontres. Toulouse, Nice et Auxerre ferment la marche. Et l'actu foot en ce début de semaine va être largement rythmé par les dernières heures du mercato français. Le marché des transferts referme ses portes demain soir à 20h en ce qui concerne la France. Avec un fol espoir qui est en train de gagner l'OL, pourquoi ne pas faire revenir Karim Benzema, l'attaquant formé à Lyon et Ballon d'Or 2022, a résilié son contrat avec Al Hilal qui l'avait rejoint en début d'année 2026. Le Français n'aura donc disputé que 16 matchs, remportant la King Cup au passage. S'il ne souhaiterait pas rester en Arabie Saoudite, mais ne sait pas s'il voudrait revenir à Lyon. Affaire à suivre. En cyclisme, le Tour d'Espagne continue malgré l'abandon de Tadej Pogacar. Samedi, le Slovène sera d'ailleurs opéré de la clavicule dès lundi à Barcelone lors de sa première étape avec le maillot rouge sur les épaules. Enric Mas s'est imposé en solitaire à Itana hier lors de la 9e étape. Il conforte sa place de leader au classement général en devançant Primoz Roglic d'une minute 18. Le premier Français, Clément Berthet, est 10e. Aujourd'hui, c'est journée de repos pour les coureurs. En basket, les Bleus se sont imposés dans la douleur hier soir en Suède lors du match de qualification au Mondial 2027. Succès 84-69, les partenaires de Victor Wembanyama ont quasiment assuré leur qualif pour la Coupe du Monde. Et puis Novak Djokovic, éliminé dès le premier tour de l'US Open de tennis. Défaite en 5-7 face à Mariano Navone. C'est la première fois que Djoko sort du top 10 mondial depuis 2018. Très belle journée de sport.
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3: Bonjour, le ministre de l'Intérieur a annoncé que 3 personnes ont été légèrement blessées dans la Loire, le Val-de-Marne et le Doubs lors des violents orages de ces dernières heures. Laurent Nunez évoque plusieurs centaines d'interventions des secours. La situation a été particulièrement soutenue en Île-de-France dans l'Est et le Sud-Est. Roland Lescure estime que la croissance française nulle au deuxième trimestre vient surtout de l'été caniculaire qu'a traversé le pays. Le ministre de l'Économie s'appuie sur les explications de l'INSEE qui impute cette baisse à la dégradation de la production agricole fin juillet. L'impact macroéconomique des canicules à répétition et de la sécheresse sera intégré désormais dans les prévisions économiques de Bercy pour le prochain budget. Les prix à la consommation ont augmenté de 2,4% sur un an en août, tirés par ceux de l'énergie, après 2,1% en juillet, selon une estimation provisoire publiée ce vendredi par l'INSEE. En août 2025, avant le déclenchement de la guerre au Moyen-Orient, l'inflation était de 0,9% sur un an. Les prix de l'énergie baissaient alors de 6,2% sur un an. Le roi de Norvège, Harald V, qui est mort à l'âge de 89 ans, a annoncé ce matin le palais royal. L'état de santé du souverain, hospitalisé depuis le 17 août pour des complications liées à une maladie du sang, s'était détérioré. Les crues survenues avant-hier à la frontière du Népal et du Tibet ont causé la mort d'au moins 472 personnes, selon les derniers bilans. Les secouristes sont toujours à la recherche de quelques 1400 disparus. Et un mot de football, l'Olympique de Marseille, Rennes et l'Olympique Lyonnais vont connaître ce vendredi leurs adversaires de la phase de ligue de la Ligue Europa 2026-2027. Le tirage au sort est organisé à Monaco à partir de 13h. C'est la fin de ce flash. Une très bonne journée à toutes et à tous.
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4: Voici votre horoscope de ce lundi 31 août. Bélier, un souffle nouveau éclaire les cœurs libres. Promesse d'une rencontre lumineuse. Taureau, les astres alignent vos chances. Chaque geste rayonne d'une force tranquille. Gémeaux, la complicité tisse des liens précieux ouvrant la voie à de belles avancées. Cancer, votre charme discret s'épanouit attirant les regards et les rêves inavoués. Lion, la paix descend sur vous, apaisant l'esprit et caressant les pensées. Vierge, un soleil intérieur illumine vos journées, vous enveloppant d'une joie sincère. Balance, une victoire subtile s'annonce, élevant vos ambitions vers de nouveaux sommets. Scorpion, l'aventure murmure à votre âme, éveillant la soif de découvertes inattendues. Sagittaire, votre voix résonne, sculptant l'avenir et inspirant des projets prometteurs. Capricorne, les liens du cœur se tressent, renforçant la tendresse partagée en silence. Verseau, l'équilibre s'invite dans votre signe, apportant la sérénité dans la danse des chiffres. Et Poisson, la légèreté s'installe, la bonne humeur colore vos pas d'une douce énergie.
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2: Bonjour, bienvenue. C'est parti pour les infos improbables de cette semaine. En Italie, quelle mauvaise surprise une cliente a-t-elle découverte sur son addition au restaurant il y a quelques jours? Une insulte imprimée sur son ticket de caisse. La jeune femme voulait des œufs brouillés, bien cuits et sans salade. Et cette demande a agacé le serveur. Il a tapé un message injurieux sur la caisse pour faire une blague au cuisinier. Le texte disait de brûler les œufs et de cracher dedans. Ce commentaire s'est retrouvé sur la note finale de la cliente. Le patron a offert quand même le repas pour s'excuser et a écarté son jeune employé du service pendant quelques jours. Allez, direction l'Espagne. Pourquoi une vacancière a-t-elle raté son vol pour le Royaume-Uni il y a quelques jours? Eh bien, le système informatique a confondu son visa avec celui de sa sœur jumelle. Elle réside au Royaume-Uni depuis près de 8 ans. Au moment des contrôles, son statut de résidente n'est pas apparu sur les écrans. Le logiciel du ministère a associé son dossier aux informations de sa sœur. Enfin, en Allemagne, quelle catastrophe a été provoquée par un chat il y a quelques jours? Eh bien, il a ouvert le robinet de la cuisine et a inondé l'appartement. Le propriétaire était absent de son domicile et a vu la scène en direct sur sa caméra de surveillance. Il a heureusement pu alerter les pompiers. L'eau s'infiltrait déjà chez le voisin du dessus. Voilà pour les infos improbables et insolites de cette semaine. De très belles journées. À très vite.
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6: Bonjour, ils reprennent le chemin de l'école ce lundi. Les professeurs, avec une nouveauté à faire appliquer au lycée, l'interdiction du portable et une rentrée perturbée dans certaines académies par les conséquences de la cyberattaque survenue cet été. Plusieurs outils numériques, dont les accès aux messageries et aux applications professionnelles, sont toujours coupés partiellement ou totalement indisponibles. La rentrée aussi pour Sébastien Lecornu, qui réunit son gouvernement ce lundi pour un séminaire sur haute tension aux Invalides. Au menu, la préparation du budget 2027, qualifié de mission impossible. Entre croissance en berne et flambée de la dette, le Premier ministre envisage de nouvelles coupes dans les dépenses. Le choc près d'Arras, dans le Pas-de-Calais, ce lundi matin. Un adolescent est mort hier soir, percuté par un tram. Une enquête est en cours pour déterminer si la signalisation et les barrières automatiques ont bien fonctionné. Du changement dès demain, pour le 1er septembre, le prix du gaz va augmenter de 5,6%. Les vêtements de l'ultra fast fashion vont subir un malus écologique. La facturation électronique va devenir obligatoire pour les entreprises. MaPrimeRénov ne financera plus les logements avec un chauffage au gaz et de nouvelles primes arrivent.
7: Midi.
6: Véhicules électriques. En politique, Olivier Faure, le premier secrétaire du Parti Socialiste, a confirmé hier sa volonté de participer à la primaire de son camp. Il a affirmé avoir une obsession que Marine Le Pen n'arrive pas à l'Élysée. Au large de Plymouth, en Angleterre, deux marins bretons toujours portés disparus après le naufrage du chalutier Maranello, immatriculé à Saint-Brieuc. Le navire a coulé samedi soir et sur les 5 hommes à bord, 3 ont pu être secourus et hospitalisés. Au Népal, 4 Français toujours portés disparus après les violentes inondations survenues mercredi. Ils font partie des désormais 4247 personnes activement recherchées. Dans la région frontalière, le bilan s'alourdit encore. Les autorités font état d'au moins 903 morts. Au Moyen-Orient, les États-Unis ont mené ce dimanche de nouvelles frappes en Iran, les premières depuis un mois. En représailles, les gardiens de la Révolution ont frappé une base aérienne en Jordanie. Conséquence, les prix du pétrole repartent encore à la hausse ce matin. En football, Monaco a battu l'OM 2-0. Un dimanche marqué également par les victoires de Rennes et du Paris FC en deuxième journée de Ligue 1. Et puis surprise en tennis avec Novak Djokovic qui a été éliminé dès le premier tour d'un tournoi du Grand Chelem battu par l'Argentin Mariano Navarro. Abonnez en 5-7.
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6: Bonjour, ils reprennent le chemin de l'école ce lundi. Les professeurs, avec une nouveauté à faire appliquer au lycée, l'interdiction du portable et une rentrée perturbée dans certaines académies par les conséquences de la cyberattaque survenue cet été. Plusieurs outils numériques, dont les accès aux messageries et aux applications professionnelles, sont toujours coupés partiellement ou totalement indisponibles. La rentrée aussi pour Sébastien Lecornu, qui réunit son gouvernement ce lundi pour un séminaire sur haute tension aux Invalides. Au menu, la préparation du budget 2027, qualifié de mission impossible. Entre croissance en berne et flambée de la dette, le Premier ministre envisage de nouvelles coupes dans les dépenses. Le choc près d'Arras, dans le Pas-de-Calais, ce lundi matin. Un adolescent est mort hier soir, percuté par un tram. Une enquête est en cours pour déterminer si la signalisation et les barrières automatiques ont bien fonctionné. Du changement, dès demain, pour le 1er septembre, le prix du gaz va augmenter de 5,6%. Les vêtements de l'ultra fast fashion vont subir un malus écologique. La facturation électronique va devenir obligatoire pour les entreprises. MaPrimeRénov ne financera plus les logements avec un chauffage au gaz et de nouvelles primes arrivent pour l'achat d'un véhicule électrique. En politique, Olivier Faure, le premier secrétaire du Parti Socialiste, a confirmé hier sa volonté de participer à la primaire de son camp. Il a affirmé avoir une obsession que Marine Le Pen n'arrive pas à l'Élysée. Au large de Plymouth, en Angleterre, deux marins bretons toujours portés disparus après le naufrage du chalutier Maranello, immatriculé à Saint-Brieuc. Le navire a coulé samedi soir et sur les cinq hommes à bord, trois ont pu être secourus et hospitalisés. Au Népal, quatre Français toujours portés disparus après les violentes inondations survenues mercredi. Ils font partie des désormais 4247 personnes activement recherchées. Dans la région frontalière, le bilan s'alourdit encore. Les autorités font état d'au moins 903 morts. Au Moyen-Orient, les États-Unis ont mené ce dimanche de nouvelles frappes en Iran, les premières depuis un mois. En représailles, les gardiens de la Révolution ont frappé une base aérienne en Jordanie. Conséquence, les prix du pétrole repartent encore à la hausse ce matin. En football, Monaco a battu l'OM 2-0. Un dimanche marqué également par les victoires de Rennes et du Paris FC en deuxième journée de Ligue 1. Et puis surprise en tennis avec Novak Djokovic qui a été éliminé dès le premier tour d'un tournoi du Grand Chelem battu par l'Argentin Mariano Navone en 5-7.
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6: Bonjour à tous, il va pleuvoir sur une large partie nord de la France ce lundi 31 août dans la matinée. Les précipitations remonteront sur la pointe nord de l'Hexagone dans l'après-midi et ailleurs le soleil brillera malgré la présence de nuages. Côté température, le mercure affichera 18 degrés à Lille, 21 à Bordeaux ainsi que 28 à Ajaccio le matin.

0: Bonjour à toutes et à tous, on débute avec du football et l'AS Monaco prend le pouvoir en Ligue 1. Après deux journées, les Monégasques ont battu l'OM 2-0 hier soir en clôture de la deuxième journée de Ligue 1. Brunner a inscrit un doublé pour l'ASM qui s'empare du même coup de la tête de cette Ligue 1 puisqu'elle est le seul club à obtenir deux succès en deux matchs, mais aussi à trois buts marqués et zéro encaissé. Le Paris FC, Lille, Lyon, Rennes et Troyes talonnent les Monégasques avec 4 points chacun. Le PSG est 11e avec 2 nuls en autant de rencontres. Toulouse, Nice et Auxerre ferment la marche. Et l'actu foot en ce début de semaine va être largement rythmé par les dernières heures du mercato français. Le marché des transferts referme ses portes demain soir à 20h en ce qui concerne la France, avec un fol espoir qui est en train de gagner l'OL. Pourquoi ne pas faire revenir Karim Benzema, l'attaquant formé à Lyon et Ballon d'Or 2022, a résilié son contrat avec Al Hilal qui l'avait rejoint en début d'année 2026. Le Français n'aura donc disputé que 16 matchs, remportant la King Cup au passage. S'il ne souhaiterait pas rester en Arabie Saoudite, mais ne sait pas s'il voudrait revenir à Lyon. Affaire à suivre. En cyclisme, le Tour d'Espagne continue malgré l'abandon de Tadej Pogacar. Samedi, le Slovène sera d'ailleurs opéré de la clavicule dès lundi à Barcelone lors de sa première étape avec le maillot rouge sur les épaules. Enric Mas s'est imposé en solitaire à Itana hier lors de la 9e étape. Il conforte sa place de leader au classement général en devançant Primoz Roglic d'une minute 18. Le premier Français, Clément Berthet, est 10e. Aujourd'hui, c'est journée de repos pour les coureurs. En basket, les Bleus se sont imposés dans la douleur hier soir en Suède lors du match de qualification au Mondial 2027. Succès 84-69, les partenaires de Victor Wembanyama ont quasiment assuré leur qualif pour la Coupe du Monde. Et puis Novak Djokovic, éliminé dès le premier tour de l'US Open de tennis. Défaite en 5-7 face à Mariano Navone. C'est la première fois que Djoko sort du top 10 mondial depuis 2018. Très belle journée de sport.
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3: Bonjour à tous. La gauche entre en campagne. Olivier Faure a annoncé hier soir sa candidature à la primaire de la gauche en vue de la présidentielle 2027. Le premier secrétaire du Parti Socialiste avait prévenu ses députés samedi à la clôture de l'université d'été de Blois. Il affronte notamment l'heureux député Raphaël Duchemin, déclaré depuis le 23 août des données favoris, ainsi que les députés Jérôme Guedj et Philippe Brun ou encore Ségolène Royal. Les candidatures doivent être déposées entre le 1er et le 15 septembre. Le vainqueur de cette primaire sera connu à la mi-octobre. Dans les sondages, Olivier Faure est aujourd'hui crédité de 3,5 à 5 % des intentions de vote. Et sur le plan politique toujours, le gouvernement se retrouve ce matin. Sébastien Lecornu réunit ses ministres en séminaire de rentrée. Au menu, le budget, mais aussi la série de cyberattaques qui a visé la France cet été et les conséquences de la canicule. Un conseil de défense consacré à la cybersécurité doit d'ailleurs se tenir d'ici la mi-septembre. Le Premier ministre a par ailleurs esquissé ce week-end des grandes lignes du budget 2027. Il écarte toute hausse d'impôts et cible les dépenses. La défense bénéficiera de plus fortes progressions avec 6,4 millions d'euros supplémentaires. L'intérieur obtiendra 600 millions de plus et la justice 400 millions. Sébastien Lecornu promet aussi un plan de soutien et de sauvetage pour les agriculteurs touchés par la sécheresse et une réforme des arrêts maladie. Il a redit qu'il n'était pas candidat à la présidentielle. Le projet de budget sera présenté en Conseil des ministres fin septembre, puis débattu au Parlement fin octobre. Direction Marseille, où un drame s'est produit. Un homme de 20 ans a été tué et 4 autres personnes ont été...
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4: Bonjour, bienvenue. C'est parti pour les infos improbables de cette semaine. En Italie, quelle mauvaise surprise une cliente a-t-elle découverte sur son addition au restaurant il y a quelques jours? Une insulte imprimée sur son ticket de caisse. La jeune femme voulait des œufs brouillés, bien cuits et sans salade. Et cette demande a agacé le serveur. Il a tapé un message injurieux sur la caisse pour faire une blague au cuisinier. Le texte disait de brûler les œufs et de cracher dedans. Ce commentaire s'est retrouvé sur la note finale de la cliente. Le patron a offert quand même le repas pour s'excuser et a écarté son jeune employé du service pendant quelques jours. Allez, direction l'Espagne. Pourquoi une vacancière a-t-elle raté son vol pour le Royaume-Uni il y a quelques jours? Eh bien, le système informatique a confondu son visa avec celui de sa sœur jumelle. Elle réside au Royaume-Uni depuis près de 8 ans. Au moment des contrôles, son statut de résidente n'est pas apparu sur les écrans. Le logiciel du ministère a associé son dossier aux informations de sa sœur. Enfin, en Allemagne, quelle catastrophe a été provoquée par un chat il y a quelques jours? Eh bien, il a ouvert le robinet de la cuisine et a inondé l'appartement. Le propriétaire était absent de son domicile et a vu la scène en direct sur sa caméra de surveillance. Il a heureusement pu alerter les pompiers. L'eau s'infiltrait déjà chez le voisin du dessus. Voilà pour les infos improbables et insolites de cette semaine. De très belles journées. À très vite.
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3: Bonjour à tous. La fin des vacances pour 850 000 enseignants qui ont repris le chemin de leur salle de classe avant d'accueillir demain les enfants. Une rentrée perturbée dans certaines académies par les conséquences de la cyberattaque survenue cet été. Plusieurs outils numériques, dont les accès aux messageries et aux applications professionnelles, sont toujours coupés partiellement ou totalement indisponibles. Et c'est dans ce contexte de rentrée que l'on apprend ce matin du parquet de Paris que plus de 200 enquêtes pénales sont en cours pour des soupçons de violence, dont des violences sexuelles dans le scolaire et le périscolaire à Paris. La rentrée aussi pour Sébastien Lecornu qui réunit son gouvernement aujourd'hui pour un séminaire sous haute tension aux Invalides. Au menu, la préparation du budget 2027 qualifié de mission impossible. Entre croissance en berne et flambée de la dette, l'objectif est de trouver de nouvelles marges de manœuvre et donc de nouvelles recettes. Économie toujours, la France et la Suède renforcent leurs liens en termes de défense. Emmanuel Macron et le Premier ministre suédois doivent officialiser aujourd'hui à Stockholm une commande de frégates françaises pour un montant de 4,3 milliards d'euros. Ce drame près d'Arras, un adolescent de 14 ans est mort hier soir percuté par un train à un passage à niveau. Une enquête est en cours pour déterminer si la signalisation et les barrières automatiques ont bien fonctionné. Une semaine après la violente tornade qui a touché le village de Pomas dans l'Aude, 36 personnes ont pu réintégrer leur maison. Il reste donc une vingtaine d'habitants relogés à Carcassonne. Le bilan provisoire de la crue dévastatrice de mercredi au Népal, il est passé à 919 morts et près de 4800 disparus, dont au moins 4 Français. Les États-Unis ont frappé hier 2 lanceurs iraniens sur l'île de Larak dans le détroit d'Ormuz. Ce sont les premières frappes américaines en Iran depuis un mois. Téhéran a immédiatement riposté contre des cibles américaines en Jordanie. La Fondation du patrimoine a dévoilé ce matin la liste des 100 nouveaux sites choisis pour le loto du patrimoine 2026. Le dispositif, pour rappel, a pour but d'aider à la restauration des sites patrimoniaux français.
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3: Bonjour à tous, il va pleuvoir sur une large partie nord de la France ce lundi 31 août dans la matinée. Les précipitations remonteront sur la pointe nord de l'Hexagone dans l'après-midi et ailleurs le soleil brillera malgré la présence de nuages. Côté température, le mercure affichera 18 degrés à Lille, 21 à Bordeaux ainsi que 28 à Ajaccio le matin. Il fera jusqu'à 20 à Brest, 23 à Paris ainsi que 30 à Perpignan au plus chaud de la journée. Très belle journée à tous.
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0: Bonjour à toutes et à tous, on débute avec du football et l'AS Monaco prend le pouvoir en Ligue 1 après 2 journées. Les Monégasques ont battu l'OM 2-0 hier soir en clôture de la 2e journée de Ligue 1. Brunner a inscrit un doublé pour l'ASM qui s'empare du même coup de la tête de cette Ligue 1 puisqu'elle est le seul club à obtenir 2 succès en 2 matchs, mais aussi à 3 buts marqués et 0 encaissés. Le Paris FC, Lille, Lyon, Rennes et 3 talonnent les Monégasques avec 4 points chacun. Le PSG est 11e avec 2 nuls en autant de rencontres. Toulouse, Nice et Auxerre ferme la marche. Et l'actu foot en ce début de semaine va être largement rythmé par les dernières heures du mercato français. Le marché des transferts referme ses portes demain soir à 20h en ce qui concerne la France, avec un fol espoir qui est en train de gagner l'OL. Pourquoi ne pas faire revenir Karim Benzema, l'attaquant formé à Lyon et Ballon d'Or 2022, a résilié son contrat avec Al Hilal qui l'avait rejoint en début d'année 2026. Le Français n'aura donc disputé que 16 matchs, remportant la King Cup au passage. Il ne souhaiterait pas rester en Arabie Saoudite, mais ne sait pas s'il voudrait revenir à Lyon. Affaire à suivre. En cyclisme, le Tour d'Espagne continue malgré l'abandon de Tadej Pogacar. Samedi, le Slovène sera d'ailleurs opéré de la clavicule dès lundi à Barcelone. Lors de sa première étape avec le maillot rouge sur les épaules, Enric Mas s'est imposé en solitaire à Itana hier lors de la 9e étape. Il conforte sa place de leader au classement général en devançant Primoz Roglic d'une minute 18. Le premier français, Clément Berthet, et 10e. Aujourd'hui, c'est journée de repos pour les coureurs. En basket, les Bleus se sont imposés dans la douleur hier soir en Suède lors du match de qualification au Mondial 2027. Succès 84-69, les partenaires de Victor Wembanyama ont quasiment assuré leur qualif pour la Coupe du Monde. Et puis Novak Djokovic, éliminé dès le premier tour de l'US Open de tennis. Défaite en 5-7 face à Mariano Navone. C'est la première fois que Djoko sort du top 10 mondial depuis 2018. Très belle journée de sport.
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3: Bonjour, bonjour à tous. Seule la gauche entre en campagne. Olivier Faure a annoncé hier soir sa candidature à la primaire de la gauche en vue de la présidentielle 2027. Le premier secrétaire du Parti Socialiste avait prévenu ses députés samedi à la clôture de l'université d'été de Blois. Il affronte notamment l'heureux député Raphaël Duchemin, déclaré depuis le 23 août des données favoris, ainsi que les députés Jérôme Guedj et Philippe Brun ou encore Ségolène Royal. Les candidatures doivent être déposées entre le 1er et le 15 septembre. Le vainqueur de cette primaire sera connu à la mi-octobre. Dans les sondages, Olivier Faure est aujourd'hui crédité de 3,5 à 5 % des intentions de vote. Et sur le plan politique toujours, le gouvernement se retrouve ce matin. Sébastien Lecornu réunit ses ministres en séminaire de rentrée. Au menu, le budget, mais aussi la série de cyberattaques qui a visé la France cet été et les conséquences de la canicule. Un conseil de défense consacré à la cybersécurité doit d'ailleurs se tenir d'ici la mi-septembre. Le Premier ministre a par ailleurs esquissé ce week-end des grandes lignes du budget 2027. Il écarte toute hausse d'impôts et cible les dépenses. La défense bénéficiera de plus fortes progressions avec 6,4 millions d'euros supplémentaires. L'intérieur obtiendra 600 millions de plus et la justice 400 millions. Sébastien Lecornu promet aussi un plan de soutien et de sauvetage pour les agriculteurs touchés par la sécheresse et une réforme des arrêts maladie. Il a redit qu'il n'était pas candidat à la présidentielle. Le projet de budget sera présenté en Conseil des ministres fin septembre, puis débattu au Parlement fin octobre. Direction Marseille, où un drame s'est produit. Un homme de 20 ans a été tué et 4 autres personnes ont été blessées dans une fusillade dans la nuit de samedi à dimanche. Peu après minuit, un tireur passager d'un deux roues a ouvert le feu sur la terrasse d'un bar de la rue d'Anien, dans le 3e arrondissement. 3 blessés ont été hospitalisés, dont 2 en urgence absolue. Le tireur est activement recherché. Le parquet de Marseille a ouvert une enquête pour meurtre, tentative de meurtre en bande organisée et association de malfaiteurs. Le quartier est régulièrement visé par des faits liés au trafic de stupéfiants. Et du côté des familles, c'est la rentrée. Si les enseignants font leur pré-rentrée aujourd'hui, les élèves reprennent le chemin de l'école dès demain. Les collégiens, écoliers et lycéens, cadrés par 851 000 professeurs, l'école publique accueille cette année près de 150 000 élèves de moins, recul lié à la baisse de la natalité. Le ministre de l'Éducation nationale, Édouard Geffrey, avance une moyenne de 21 élèves par classe dans le premier degré. Et quelques changements en septembre avec des nouvelles règles. Les arrêts de travail prescrits par un médecin seront plafonnés à 31 jours et à 62 jours en cas de renouvellement, sauf justification écrite du praticien. La durée maximale d'indemnisation du chômage baisse également pour les nouvelles ruptures conventionnelles et le nouveau taux de prélèvement à la source calculé après la déclaration de revenus s'applique dès septembre. C'est la fin de cette édition. Passez une très belle journée.
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4: Bonjour, bienvenue. C'est parti pour les infos improbables de cette semaine. En Italie, quelle mauvaise surprise une cliente a-t-elle découverte sur son addition au restaurant il y a quelques jours? Une insulte imprimée sur son ticket de caisse. La jeune femme voulait des œufs brouillés, bien cuits et sans salade. Et cette demande a agacé le serveur. Il a tapé un message injurieux sur la caisse pour faire une blague au cuisinier. Le texte disait de brûler les œufs et de cracher dedans. Ce commentaire s'est retrouvé sur la note finale de la cliente. Le patron a offert quand même le repas pour s'excuser et a écarté son jeune employé du service pendant quelques jours. Allez, direction l'Espagne. Pourquoi une vacancière a-t-elle raté son vol pour le Royaume-Uni il y a quelques jours? Eh bien, le système informatique a confondu son visa avec celui de sa sœur jumelle. Elle réside au Royaume-Uni depuis près de 8 ans. Au moment des contrôles, son statut de résidente n'est pas apparu sur les écrans. Le logiciel du ministère a associé son dossier aux informations de sa sœur. Enfin, en Allemagne, quelle catastrophe a été provoquée par un chat il y a quelques jours? Eh bien, il a ouvert le robinet de la cuisine et a inondé l'appartement. Le propriétaire était absent de son domicile et a vu la scène en direct sur sa caméra de surveillance. Il a heureusement pu alerter les pompiers. L'eau s'infiltrait déjà chez le voisin du dessus. Voilà pour les infos improbables et insolites de cette semaine. De très belles journées. À très vite.
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3: Bonjour à tous. La fin des vacances pour 850 000 enseignants qui ont repris le chemin de leur salle de classe avant d'accueillir demain les enfants. Une rentrée perturbée dans certaines académies par les conséquences de la cyberattaque survenue cet été. Plusieurs outils numériques, dont les accès aux messageries et aux applications professionnelles, sont toujours coupés partiellement ou totalement indisponibles. Et c'est dans ce contexte de rentrée que l'on apprend ce matin du parquet de Paris que plus de 200 enquêtes pénales sont en cours pour des soupçons de violence, dont des violences sexuelles.
5: sexuelle dans le scolaire et le périscolaire à Paris. La rentrée aussi pour Sébastien Lecornu qui réunit son gouvernement aujourd'hui pour un séminaire sous haute tension aux Invalides. Au menu, la préparation du budget 2027 qualifié de mission impossible. Entre croissance en berne et flambée de la dette, l'objectif est de trouver de nouvelles marges de manœuvre et donc de nouvelles recettes. Économie toujours, la France et la Suède renforcent leurs liens en termes de défense. Emmanuel Macron et le Premier ministre suédois doivent officialiser aujourd'hui à Stockholm une commande de frégates françaises pour un montant de 4,3 milliards d'euros. Ce drame près d'Arras, un adolescent de 14 ans est mort hier soir percuté par un train à un passage à niveau. Une enquête est en cours pour déterminer si la signalisation et les barrières automatiques ont bien fonctionné. Une semaine après la violente tornade qui a touché le village de Pomas dans l'Aude, 36 personnes ont pu réintégrer leur maison. Il reste donc une vingtaine d'habitants relogés à Carcassonne. Le bilan provisoire de la crue dévastatrice de mercredi au Népal, il est passé à 919 morts et près de 4800 disparus, dont au moins 4 Français. Les États-Unis ont frappé hier 2 lanceurs iraniens sur l'île de Larak dans le détroit d'Ormuz. Ce sont les premières frappes américaines en Iran depuis un mois. Téhéran a immédiatement riposté contre des cibles américaines en Jordanie. La Fondation du patrimoine a dévoilé ce matin la liste des 100 nouveaux sites choisis pour le loto du patrimoine 2026. Le dispositif, pour rappel, a pour but d'aider à la restauration des sites patrimoniaux français.
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5: Bonjour à tous, il va pleuvoir sur une large partie nord de la France ce lundi 31 août dans la matinée. Les précipitations remonteront sur la pointe nord de l'Hexagone dans l'après-midi et ailleurs le soleil brillera malgré la présence de nuages. Côté température, le mercure affichera 18 degrés à Lille, 21 à Bordeaux ainsi que 28 à Ajaccio le matin. Il fera jusqu'à 20 à Brest, 23 à Paris ainsi que 30 à Perpignan au plus chaud de la journée. Très belle journée à tous.
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0: Bonjour à toutes et à tous, on débute avec du football et l'AS Monaco prend le pouvoir en Ligue 1. Après 2 journées, les Monégasques ont battu l'OM 2-0 hier soir en clôture de la 2e journée de Ligue 1. Brunner a inscrit un doublé pour l'ASM qui s'empare du même coup de la tête de cette Ligue 1 puisqu'elle est le seul club à obtenir 2 succès en 2 matchs, mais aussi à 3 buts marqués et 0 encaissés. Le Paris FC, Lille, Lyon, Rennes et 3 talonnent les Monégasques avec 4

concerne la France, avec un fol espoir qui est en train de gagner l'OL. Pourquoi ne pas faire revenir Karim Benzema? L'attaquant formé à Lyon et Ballon d'Or 2022 a résilié son contrat avec Al Hilal, qui l'avait rejoint en début d'année 2026. Le Français n'aura donc disputé que 16 matchs, remportant la King Cup au passage. Il ne souhaiterait pas rester en Arabie Saoudite, mais ne sait pas s'il voudrait revenir à Lyon. Affaire à suivre. En cyclisme, le Tour d'Espagne à suivre. En cyclisme, le Tour d'Espagne continue malgré l'abandon de Tadej Pogacar. Samedi, le Slovène sera d'ailleurs opéré de la

0: pour la Coupe du Monde. Et puis Novak Djokovic, éliminé dès le premier tour de l'US Open de tennis. Défaite en 5-7 face à Mariano Navone. C'est la première fois que Djoko sort du top 10 mondial depuis 2018. Très belle journée de sport.
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3: Bonjour, bonjour à tous. La gauche entre en campagne. Olivier Faure a annoncé hier soir sa candidature à la primaire de la gauche en vue de la présidentielle 2027. Le premier secrétaire du Parti Socialiste avait prévenu ses députés samedi à la clôture de l'université d'été de Blois. Il affronte notamment l'heureux député Raphaël Duchemin, déclaré depuis le 23 août des données favoris, ainsi que les députés Jérôme Guedj et Philippe Brun ou encore Ségolène Royal. Les candidatures doivent être déposées entre le 1er et le 15 septembre. Le 20 cœur de cette primaire sera connu à la mi-octobre. Dans les sondages, Olivier Faure est aujourd'hui crédité de 3,5 à 5 % des intentions de vote. Et sur le plan politique toujours, le gouvernement se retrouve ce matin. Sébastien Lecornu réunit ses ministres en séminaire de rentrée. Au menu, le budget, mais aussi la série de cyberattaques qui a visé la France cet été et les conséquences de la canicule. Un conseil de défense consacré à la cybersécurité doit d'ailleurs se tenir d'ici la mi-septembre. Le Premier ministre a par ailleurs esquissé ce week-end des grandes lignes du budget 2027. Il écarte toute hausse d'impôts et cible les dépenses. La défense bénéficiera de plus fortes progressions avec 6,4 millions d'euros supplémentaires. L'intérieur obtiendra 600 millions de plus et la justice 400 millions. Sébastien Lecornu promet aussi un plan de soutien et de sauvetage pour les agriculteurs touchés par la sécheresse et une réforme des arrêts maladie. Il a redit qu'il n'était pas candidat à la présidentielle. Le projet de budget sera présenté en Conseil des ministres fin septembre, puis débattu au Parlement fin octobre. Direction Marseille, où un drame s'est produit. Un homme de 20 ans a été tué et 4 autres personnes ont été blessées dans une fusillade dans la nuit de samedi à dimanche. Peu après minuit, un tireur passager d'un deux roues a ouvert le feu sur la terrasse d'un bar de la rue d'Anien, dans le 3e arrondissement. 3 blessés ont été hospitalisés, dont 2 en urgence absolue. Le tireur est activement recherché. Le parquet de Marseille a ouvert une enquête pour meurtre, tentative de meurtre en bande organisée et association de malfaiteurs. Le quartier est régulièrement visé par des faits liés au trafic de stupéfiants. Et du côté des familles, c'est la rentrée. Si les enseignants font leur pré-rentrée aujourd'hui, les élèves reprennent le chemin de l'école dès demain. Les collégiens, écoliers et lycéens, cadrés par 851 000 professeurs, l'école publique accueille cette année près de 150 000 élèves de moins, recul lié à la baisse de la natalité. Le ministre de l'Éducation nationale, Édouard Geffrey, avance une moyenne de 21 élèves par classe dans le premier degré. Et quelques changements en septembre avec des nouvelles règles. Les arrêts de travail prescrits par un médecin seront plafonnés à 31 jours et à 62 jours en cas de renouvellement, sauf justification écrite du praticien. La durée maximale d'indemnisation du chômage baisse également pour les nouvelles ruptures conventionnelles et le nouveau taux de prélèvement à la source calculé après la déclaration de revenus s'applique dès septembre. C'est la fin de cette édition. Passez une très belle journée.
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4: Bonjour, bienvenue. C'est parti pour les infos improbables de cette semaine. En Italie, quelle mauvaise surprise une cliente a-t-elle découverte sur son addition au restaurant il y a quelques jours? Une insulte imprimée sur son ticket de caisse. La jeune femme voulait des œufs brouillés, bien cuits et sans salade. Et cette demande a agacé le serveur. Il a tapé un message injurieux sur la caisse pour faire une blague au cuisinier. Le texte disait de brûler les œufs et de cracher dedans. Ce commentaire s'est retrouvé sur la note finale de la cliente. Le patron a offert quand même le repas pour s'excuser et a écarté son jeune employé du service pendant quelques jours. Allez, direction l'Espagne. Pourquoi une vacancière a-t-elle raté son vol pour le Royaume-Uni il y a quelques jours? Eh bien, le système informatique a confondu son visa avec celui de sa sœur jumelle. Elle réside au Royaume-Uni depuis près de 8 ans. Au moment des contrôles, son statut de résidente n'est pas apparu sur les écrans. Le logiciel du ministère a associé son dossier aux informations de sa sœur. Enfin, en Allemagne, quelle catastrophe a été provoquée par un chat il y a quelques jours? Eh bien, il a ouvert le robinet de la cuisine et a inondé l'appartement. Le propriétaire était absent de son domicile et a vu la scène en direct sur sa caméra de surveillance. Il a heureusement pu alerter les pompiers. L'eau s'infiltrait déjà chez le voisin du dessus. Voilà pour les infos improbables et insolites de cette semaine. De très belles journées, à très vite.
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3: Bonjour à tous. La fin des vacances pour 850 000 enseignants qui ont repris le chemin de leur salle de classe avant d'accueillir demain les enfants. Une rentrée perturbée dans certaines académies par les conséquences de la

0: cyberattaque survenue cet été. Plusieurs outils numériques, dont les accès aux messageries et aux applications professionnelles, sont toujours coupés partiellement ou totalement indisponibles. Et c'est dans ce contexte de rentrée que l'on apprend ce matin du parquet de Paris que plus de 200 enquêtes pénales sont en cours pour des soupçons de violence, dont des violences sexuelles, dans le scolaire et le périscolaire à Paris. La rentrée aussi pour Sébastien Lecornu qui réunit son gouvernement aujourd'hui pour un séminaire sous haute tension aux Invalides. Au menu, la préparation du budget 2027 qualifié de mission impossible. Entre croissance en berne et flambée de la dette, l'objectif est de trouver de nouvelles marges de manœuvre et donc de nouvelles recettes. Économie toujours, la France et la Suède renforcent leurs liens en termes de défense. Emmanuel Macron et le Premier ministre suédois doivent officialiser aujourd'hui à Stockholm une commande de frégates françaises pour un montant de 4,3 milliards d'euros. Ce drame près d'Arras, un adolescent de 14 ans est mort hier soir percuté par un train à un passage à niveau. Une enquête est en cours pour déterminer si la signalisation et les barrières automatiques ont bien fonctionné. Une semaine après la violente tornade qui a touché le village de Pomas dans l'Aude, 36 personnes ont pu réintégrer leur maison. Il reste donc une vingtaine d'habitants relogés à Carcassonne. Le bilan provisoire de la crue dévastatrice de mercredi au Népal, il est passé à 919 morts et près de 4800 disparus, dont au moins 4 Français. Les États-Unis ont frappé hier 2 lanceurs iraniens sur l'île de Larak dans le détroit d'Ormuz. Ce sont les premières frappes américaines en Iran depuis un mois. Téhéran a immédiatement riposté contre des cibles américaines en Jordanie. La Fondation du patrimoine a dévoilé ce matin la liste des 100 nouveaux sites choisis pour le loto du patrimoine 2026. Le dispositif, pour rappel, a pour but d'aider à la restauration des sites patrimoniaux français.
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0: Bonjour à tous, il va pleuvoir sur une large partie nord de la France ce lundi 31 août dans la matinée. Les précipitations remonteront sur la pointe nord de l'Hexagone dans l'après-midi et ailleurs le soleil brillera malgré la présence de nuages. Côté température, le mercure affichera 18 degrés à Lille, 21 à Bordeaux ainsi que 28 à Ajaccio le matin. Il fera jusqu'à 20 à Brest, 23 à Paris ainsi que 30 à
2: midi 30.
0: Chaud de la journée, très belle journée à tous.
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4: Bonjour à toutes et à tous, on débute avec du football et l'AS Monaco prend le pouvoir en Ligue 1. Après 2 journées, les Monégasques ont battu l'OM 2-0 hier soir en clôture de la 2e journée de Ligue 1. Brunner a inscrit un doublé pour l'ASM qui s'empare du même coup de la tête de cette Ligue 1 puisqu'elle est le seul club à obtenir 2 succès en 2 matchs, mais aussi à 3 buts marqués et 0 encaissés. Le Paris FC, Lille, Lyon, Rennes et 3 talonnent les Monégasques avec 4

0: la France avec un fol espoir qui est en train de gagner l'OL. Pourquoi ne pas faire revenir Karim Benzema, l'attaquant formé à Lyon et Ballon d'Or 2022, a résilié son contrat avec Al Hilal qui l'avait rejoint en début d'année 2026. Le Français n'aura donc disputé que 16 matchs, remportant la King Cup au passage. Il ne souhaiterait pas rester en Arabie Saoudite, mais ne sait pas s'il voudrait revenir à Lyon. Affaire à suivre. En cyclisme, le Tour d'Espagne continue malgré l'abandon de Tadej Pogacar. Samedi, le Slovène sera d'ailleurs opéré de la clavicule dès lundi à Barcelone lors de sa première étape avec le maillot rouge sur les épaules. Enric Mas s'est imposé en solitaire à Itana hier lors de la 9e étape. Il conforte sa place de leader au classement général en devançant Primoz Roglic d'une minute 18. Le premier français Clément Berthet est 10e. Aujourd'hui, c'est journée de repos pour les coureurs. En basket, les Bleus se sont imposés dans la douleur hier soir en Suède lors du match de qualification au Mondial 2027. Succès 84-69, les partenaires de Victor Wembanyama ont quasiment assuré leur qualif pour la Coupe du Monde. Et puis Novak Djokovic, éliminé dès le premier tour de l'US Open de tennis. Défaite en 5-7 face à Mariano Navone. C'est la première fois que Djoko sort du top 10 mondial depuis 2018. Très belle journée de sport.
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3: Bonjour, bonjour à tous. La gauche entre en campagne. Olivier Faure a annoncé hier soir sa candidature à la primaire de la gauche en vue de la présidentielle 2027. Le premier secrétaire du Parti Socialiste avait prévenu ses députés samedi à la clôture de l'université d'été de Blois. Il affronte notamment l'heureux député Raphaël Duchemin, déclaré depuis le 23 août des données favoris, ainsi que les députés Jérôme Guedj et Philippe Brun ou encore Ségolène Royal. Les candidatures doivent être déposées entre le 1er et le 15 septembre. Le 20 cœur de cette primaire sera connu à la mi-octobre. Dans les sondages, Olivier Faure est aujourd'hui crédité de 3,5 à 5 % des intentions de vote. Et sur le plan politique toujours, le gouvernement se retrouve ce matin. Sébastien Lecornu réunit ses ministres en séminaire de rentrée. Au menu, le budget, mais aussi la série de cyberattaques qui a visé la France cet été et les conséquences de la canicule. Un conseil de défense consacré à la cybersécurité doit d'ailleurs se tenir d'ici la mi-septembre. Le Premier ministre a par ailleurs esquissé ce week-end des grandes lignes du budget 2027. Il écarte toute hausse d'impôts et cible les dépenses. La défense bénéficiera de plus fortes progressions avec 6,4 millions d'euros supplémentaires. L'intérieur obtiendra 600 millions de plus et la justice 400 millions. Sébastien Lecornu promet aussi un plan de soutien et de sauvetage pour les agriculteurs touchés par la sécheresse et une réforme des arrêts maladie. Il a redit qu'il n'était pas candidat à la présidentielle. Le projet de budget sera présenté en Conseil des ministres fin septembre, puis débattu au Parlement fin octobre. Direction Marseille, où un drame s'est produit. Un homme de 20 ans a été tué et 4 autres personnes ont été blessées dans une fusillade dans la nuit de samedi à dimanche. Peu après minuit, un tireur passager d'un deux roues a ouvert le feu sur la terrasse d'un bar de la rue d'Anien, dans le 3e arrondissement. 3 blessés ont été hospitalisés, dont 2 en urgence absolue. Le tireur est activement recherché. Le parquet de Marseille a ouvert une enquête pour meurtre, tentative de meurtre en bande organisée et association de malfaiteurs. Le quartier est régulièrement visé par des faits liés au trafic de stupéfiants. Et du côté des familles, c'est la rentrée. Si les enseignants font leur pré-rentrée aujourd'hui, les élèves reprennent le chemin de l'école dès demain. Les collégiens, écoliers et lycéens, cadrés par 851 000 professeurs, l'école publique accueille cette année près de 150 000 élèves de moins, recul lié à la baisse de la natalité. Le ministre de l'Éducation nationale, Édouard Geffrey, avance une moyenne de 21 élèves par classe dans le premier degré. Et quelques changements en septembre avec des nouvelles règles. Les arrêts de travail prescrits par un médecin seront plafonnés. C'est la fin de cette édition. Passez une très belle journée.
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5: Bonjour, bienvenue. C'est parti pour les infos improbables de cette semaine. En Italie, quelle mauvaise surprise une cliente a-t-elle découverte sur son addition au restaurant il y a quelques jours? Une insulte imprimée sur son ticket de caisse. La jeune femme voulait des œufs brouillés, bien cuits et sans salade. Et cette demande a agacé le serveur. Il a tapé un message injurieux sur la caisse pour faire une blague au cuisinier. Le texte disait de brûler les œufs et de cracher dedans. Ce commentaire s'est retrouvé sur la note finale de la cliente. Le patron a offert quand même le repas pour s'excuser et a écarté son jeune employé du service pendant quelques jours. Allez, direction l'Espagne. pourquoi une vacancière a-t-elle raté son vol pour le Royaume-Uni il y a quelques jours? Eh bien, le système informatique a confondu son visa avec celui de sa sœur jumelle. Elle réside au Royaume-Uni depuis près de 8 ans. Au moment des contrôles, son statut de résidente n'est pas apparu sur les écrans. Le logiciel du ministère a associé son dossier aux informations de sa sœur. Enfin, en Allemagne, quelle catastrophe a été provoquée par un chat il y a quelques jours? Eh bien, il a ouvert le robinet de la cuisine et a inondé l'appartement. Le propriétaire était absent de son domicile et a vu la scène en direct sur sa caméra de surveillance. Il a heureusement pu alerter les pompiers. L'eau s'infiltrait déjà chez le voisin du dessus. Voilà pour les infos improbables et insolites de cette semaine. De très belles journées. À très vite.
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3: Bonjour à tous. La fin des vacances pour 850 000 enseignants qui ont repris le chemin de leur salle de classe avant d'accueillir demain les enfants. Une rentrée perturbée dans certaines académies par les conséquences de la cyberattaque survenue cet été. Plusieurs outils numériques, dont les accès aux messageries et aux applications professionnelles, sont toujours coupés partiellement ou totalement indisponibles. Et c'est dans ce contexte de rentrée que l'on apprend ce matin du parquet de Paris que plus de 200 enquêtes pénales sont en cours pour des soupçons de violence, dont des violences sexuelles dans le scolaire et le périscolaire à Paris. La rentrée aussi pour Sébastien Lecornu qui réunit son gouvernement aujourd'hui pour un séminaire sous haute tension aux Invalides. Au menu, la préparation du budget 2027 qualifié de mission impossible. Entre croissance en berne et flambée de la dette, l'objectif est de trouver de nouvelles marges de manœuvre et donc de nouvelles recettes. Économie toujours, la France et la Suède renforcent leurs liens en termes de défense. Emmanuel Macron et le Premier ministre suédois doivent officialiser aujourd'hui à Stockholm une commande de frégates françaises pour un montant de 4,3 milliards d'euros. Ce drame près d'Arras, un adolescent de 14 ans est mort hier soir percuté par un train à un passage à niveau. Une enquête est en cours pour déterminer si la signalisation et les barrières automatiques ont bien fonctionné. Une semaine après la violente tornade qui a touché le village de Pomas dans l'Aude, 36 personnes ont pu réintégrer leur maison. Il reste donc une vingtaine d'habitants relogés à Carcassonne. Le bilan provisoire de la crue dévastatrice de mercredi au Népal, il est passé à 919 morts et près de 4800 disparus, dont au moins 4 Français. Les États-Unis ont frappé hier 2 lanceurs iraniens sur l'île de Larak dans le détroit d'Ormuz. Ce sont les premières frappes américaines en Iran depuis un mois. Téhéran a immédiatement riposté contre des cibles américaines en Jordanie. La Fondation du patrimoine a dévoilé ce matin la liste des 100 nouveaux sites choisis pour le loto du patrimoine 2026. Le dispositif, pour rappel, a pour but d'aider à la restauration des sites patrimoniaux français.
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3: Bonjour à tous, il va pleuvoir sur une large partie nord de la France ce lundi 31 août dans la matinée. Les précipitations remonteront sur la pointe nord de l'Hexagone dans l'après-midi et ailleurs le soleil brillera malgré la présence de nuages. Côté température, le mercure affichera 18 degrés à Lille, 21 à Bordeaux ainsi que 28 à Ajaccio le matin. Il fera jusqu'à 20 à Brest, 23 à Paris ainsi que 30 à Perpignan au plus chaud de la journée. Très belle journée à tous.
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0: Bonjour à toutes et à tous. On débute avec du football et l'AS Monaco prend le pouvoir en Ligue 1. Après 2 journées, les Monégasques ont battu l'OM 2-0 hier soir en clôture de la 2e journée de Ligue 1. Brunner a inscrit un doublé pour l'ASM qui s'empare du même coup de la tête de cette Ligue 1 puisqu'elle est le seul club à obtenir 2 succès en 2 matchs, mais aussi à 3 buts marqués et 0 encaissés. Le Paris FC, Lille, Lyon, Rennes et 3 talonnent les Monégasques avec 4 points chacun. Le PSG est 11e avec 2 nuls en autant de rencontres. Toulouse, Nice et Auxerre ferme la marche. Et l'actu foot en ce début de semaine va être largement rythmé par les dernières heures du mercato français. Le marché des transferts referme ses portes demain soir à 20h en ce qui concerne la France, avec un fol espoir qui est en train de gagner l'OL. Pourquoi ne pas faire revenir Karim Benzema, l'attaquant formé à Lyon et Ballon d'Or 2022, a résilié son contrat avec Al Hilal qui l'avait rejoint en début d'année 2026. Le Français n'aura donc disputé que 16 matchs, remportant la King Cup au passage. Il ne souhaiterait pas rester en Arabie Saoudite, mais ne sait pas s'il voudrait revenir à Lyon. Affaire à suivre. En cyclisme, le Tour d'Espagne continue malgré l'abandon de Tadej Pogacar. Samedi, le Slovène sera d'ailleurs opéré de la clavicule dès lundi à Barcelone lors de sa première étape avec le maillot rouge sur les épaules. Enric Mas s'est imposé en solitaire à Itana hier lors de la 9e étape. Il conforte sa place de leader au classement général en devançant Primoz Roglic d'1 minute 18. Le premier français, Clément Berthet, est 10e. Aujourd'hui, c'est journée de repos pour les coureurs. En basket, les Bleus se sont imposés dans la douleur hier soir en Suède lors du match de qualification au Mondial 2027. Succès 84-69, les partenaires de Victor Wembanyama ont quasiment assuré leur qualif pour la Coupe du Monde. Et puis Novak Djokovic, éliminé dès le premier tour de l'US Open de tennis, défaite en 5-7 face à Mariano Navone. C'est la première fois que Djoko sort du top 10 mondial depuis 2018. Très belle journée de sport.
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3: Bonjour, bonjour à tous. La gauche entre en campagne. Olivier Faure a annoncé hier soir sa candidature à la primaire de la gauche en vue de la présidentielle 2027. Le premier secrétaire du Parti Socialiste avait prévenu ses députés samedi à la clôture de l'université d'été de Blois. Il affronte notamment l'heureux député Raphaël Duchemin, déclaré depuis le 23 août des données favoris, ainsi que les députés Jérôme Guedj et Philippe Brun ou encore Ségolène Royal. Les candidatures doivent être déposées entre le 1er et le 15 septembre. Le 20 cœur de cette primaire sera connu à la mi-octobre. Dans les sondages, Olivier Faure est aujourd'hui crédité de 3,5 à 5 % des intentions de vote. Et sur le plan politique toujours, le gouvernement se retrouve ce matin. Sébastien Lecornu réunit ses ministres en séminaire de rentrée. Au menu, le budget, mais aussi la série de cyberattaques qui a visé la France cet été et les conséquences de la canicule. Un conseil de défense consacré à la cybersécurité doit d'ailleurs se tenir d'ici la mi-septembre. Le Premier ministre a par ailleurs esquissé ce week-end des grandes lignes du budget 2027. Il écarte toute hausse d'impôts et cible les dépenses. La défense bénéficiera de plus fortes progressions avec 6,4 millions d'euros supplémentaires. L'intérieur obtiendra 600 millions de plus et la justice 400 millions. Sébastien Lecornu promet aussi un plan de soutien et de sauvetage pour les agriculteurs touchés par la sécheresse et une réforme des arrêts maladie. Il a redit qu'il n'était pas candidat à la présidentielle. Le projet de budget sera présenté en Conseil des ministres fin septembre, puis débattu au Parlement fin octobre. Direction Marseille, où un drame s'est produit. Un homme de 20 ans a été tué et 4 autres personnes ont été blessées dans une fusillade dans la nuit de samedi à dimanche. Peu après minuit, un tireur passager d'un deux roues a ouvert le feu sur la terrasse d'un bar de la rue d'Anien, dans le 3e arrondissement. 3 blessés ont été hospitalisés, dont 2 en urgence absolue. Le tireur est activement recherché. Le parquet de Marseille a ouvert une enquête pour meurtre, tentative de meurtre en bande organisée et association de malfaiteurs. Le quartier est régulièrement visé par des faits liés au trafic de stupéfiants. Et du côté des familles, c'est la rentrée. Si les enseignants font leur pré-rentrée aujourd'hui, les élèves reprennent le chemin de l'école dès demain. Les collégiens, écoliers et lycéens, cadrés par 851 000 professeurs, l'école publique accueille cette année près de 150 000 élèves de moins, recul lié à la baisse de la natalité. Le ministre de l'Éducation nationale, Édouard Geffrey, avance une moyenne de 21 élèves par classe dans le premier degré. Et quelques changements en septembre avec des nouvelles règles. Les arrêts de travail prescrits par un médecin seront plafonnés à 31 jours et à 62 jours en cas de renouvellement, sauf justification écrite du praticien. La durée maximale d'indemnisation du chômage baisse également pour les nouvelles ruptures conventionnelles et le nouveau taux de prélèvement à la source calculé après la déclaration de revenus s'applique dès septembre. C'est la fin de cette édition. Passez une très belle journée.
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5: Bonjour, bienvenue. C'est parti pour les infos improbables de cette semaine. En Italie, quelle mauvaise surprise une cliente a-t-elle découverte sur son addition au restaurant il y a quelques jours? Une insulte imprimée sur son ticket de caisse. La jeune femme voulait des œufs brouillés, bien cuits et sans salade. Et cette demande a agacé le serveur. Il a tapé un message injurieux sur la caisse pour faire une blague au cuisinier. Le texte disait de brûler les œufs et de cracher dedans. Ce commentaire s'est retrouvé sur la note finale de la cliente. Le patron a offert quand même le repas pour s'excuser et a écarté son jeune employé du service pendant quelques jours. Allez, direction l'Espagne. Pourquoi une vacancière a-t-elle raté son vol pour le Royaume-Uni il y a quelques jours? Eh bien, le système informatique a confondu son visa avec celui de sa sœur jumelle. Elle réside au Royaume-Uni depuis près de 8 ans. Au moment des contrôles, son statut de résidente n'est pas apparu sur les écrans. Le logiciel du ministère a associé son dossier aux informations de sa sœur. Enfin, en Allemagne, quelle catastrophe a été provoquée par un chat il y a quelques jours? Eh bien, il a ouvert le robinet de la cuisine et a inondé l'appartement. Le propriétaire était absent de son domicile et a vu la scène en direct sur sa caméra de surveillance. Il a heureusement pu alerter les pompiers. L'eau s'infiltrait déjà chez le voisin du dessus. Voilà pour les infos improbables et insolites de cette semaine. De très belles journées. À très vite.
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3: Bonjour à tous. La fin des vacances pour 850 000 enseignants qui ont repris le chemin de leur salle de classe avant d'accueillir demain les enfants. Une rentrée perturbée dans certaines académies par les conséquences de la cyberattaque survenue cet été. Plusieurs outils numériques, dont les accès aux messageries et aux applications professionnelles, sont toujours coupés partiellement ou totalement indisponibles. Et c'est dans ce contexte de rentrée que l'on apprend ce matin du parquet de Paris que plus de 200 enquêtes pénales sont en cours pour des soupçons de violence, dont des violences sexuelles dans le scolaire et le périscolaire à Paris. La rentrée aussi pour Sébastien Lecornu qui réunit son gouvernement aujourd'hui pour un séminaire sous haute tension aux Invalides. Au menu, la préparation du budget 2027 qualifié de mission impossible. Entre croissance en berne et flambée de la dette, l'objectif est de trouver de nouvelles marges de manœuvre et donc de nouvelles recettes. Économie toujours, la France et la Suède renforcent leurs liens en termes de défense. Emmanuel Macron et le Premier ministre suédois doivent officialiser aujourd'hui à Stockholm une commande de frégates françaises pour un montant de 4,3 milliards d'euros. Ce drame près d'Arras, un adolescent de 14 ans est mort hier soir percuté par un train à un passage à niveau. Une enquête est en cours pour déterminer si la signalisation et les barrières automatiques ont bien fonctionné. Une semaine après la violente tornade qui a touché le village de Pomas dans l'Aude, 36 personnes ont pu réintégrer leur maison. Il reste donc une vingtaine d'habitants relogés à Carcassonne. Le bilan provisoire de la crue dévastatrice de mercredi au Népal, il est passé à 919 morts et près de 4800 disparus, dont au moins 4 Français. Les États-Unis ont frappé hier 2 lanceurs iraniens sur l'île de Larak dans le détroit d'Ormuz. Ce sont les premières frappes américaines en Iran depuis un mois. Téhéran a immédiatement riposté contre des cibles américaines en Jordanie. La Fondation du patrimoine a dévoilé ce matin la liste des 100 nouveaux sites choisis pour le loto du patrimoine 2026. Le dispositif, pour rappel, a pour but d'aider à la restauration des sites patrimoniaux français.
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3: Bonjour à tous, il va pleuvoir sur une large partie nord de la France ce lundi 31 août dans la matinée. Les précipitations remonteront sur la pointe nord de l'Hexagone dans l'après-midi et ailleurs le soleil brillera malgré la présence de nuages. Côté température, le mercure affichera 18 degrés à Lille, 21 à Bordeaux ainsi que 28 à Ajaccio le matin. Il fera jusqu'à 20 à Brest, 23 à Paris ainsi que 30 à Perpignan au plus chaud de la journée. Très belle journée à tous.
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0: Bonjour à toutes et à tous, on débute avec du football et l'AS Monaco prend le pouvoir en Ligue 1. Après 2 journées, les Monégasques ont battu l'OM 2-0 hier soir en clôture de la 2e journée de Ligue 1. Brunner a inscrit un doublé pour l'ASM qui s'empare du même coup de la tête de cette Ligue 1 puisqu'elle est le seul club à obtenir 2 succès en 2 matchs, mais aussi à 3 buts marqués et 0 encaissés. Le Paris FC, Lille, Lyon, Rennes et 3 talonnent les Monégasques avec 4 points chacun. Le PSG est 11e avec 2 nuls en autant de rencontres. Toulouse, Nice et Auxerre ferme la marche. Et l'actu foot en ce début de semaine va être largement rythmé par les dernières heures du mercato français. Le marché des transferts referme ses portes demain soir à 20h en ce qui concerne la France, avec un fol espoir qui est en train de gagner l'OL. Pourquoi ne pas faire revenir Karim Benzema, l'attaquant formé à Lyon et Ballon d'Or 2022, a résilié son contrat avec Al Hilal qui l'avait rejoint en début d'année 2026. Le Français n'aura donc disputé que 16 matchs, remportant la King Cup au passage. Il ne souhaiterait pas rester en Arabie Saoudite, mais ne sait pas s'il voudrait revenir à Lyon. Affaire à suivre. En cyclisme, le Tour d'Espagne continue malgré l'abandon de Tadej Pogacar. Samedi, le Slovène sera d'ailleurs opéré de la clavicule dès lundi à Barcelone lors de sa première étape avec le maillot rouge sur les épaules. Enric Mas s'est imposé en solitaire à Itana hier lors de la 9e étape. Il conforte sa place de leader au classement général en devançant Primoz Roglic d'une minute 18. Le premier Français, Clément Berthet, est 10e. Aujourd'hui, c'est journée de repos pour les coureurs. En basket, les Bleus se sont imposés dans la douleur hier soir en Suède lors du match de qualification au Mondial 2027. Succès 84-69. Les partenaires de Victor Wembanyama ont quasiment assuré leur qualif pour la Coupe du Monde. Et puis Novak Djokovic, éliminé dès le premier tour de l'US Open de tennis. Défaite en 5-7 face à Mariano Navone. C'est la première fois que Djoko sort du top 10 mondial depuis 2018. Très belle journée de sport.
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3: Bonjour, bonjour à tous. Seule la gauche entre en campagne. Olivier Faure a annoncé hier soir sa candidature à la primaire de la gauche en vue de la présidentielle 2027. Le premier secrétaire du Parti Socialiste avait prévenu ses députés samedi à la clôture de l'université d'été de Blois. Il affronte notamment l'heureux député Raphaël Duchemin, déclaré depuis le 23 août des données favoris, ainsi que les députés Jérôme Guedj et Philippe Brun ou encore Ségolène Royal. Les candidatures doivent être déposées entre le 1er et le 15 septembre. Le vainqueur de cette primaire sera connu à la mi-octobre. Dans les sondages, Olivier Faure est aujourd'hui crédité de 3,5 à 5 % des intentions de vote. Et sur le plan politique toujours, le gouvernement se retrouve ce matin. Sébastien Lecornu réunit ses ministres en séminaire de rentrée. Au menu, le budget, mais aussi la série de cyberattaques qui a visé la France cet été et les conséquences de la canicule. Un conseil de défense consacré à la cybersécurité doit d'ailleurs se tenir d'ici la mi-septembre. Le Premier ministre a par ailleurs esquissé ce week-end des grandes lignes du budget 2027. Il écarte toute hausse d'impôts et cible les dépenses. La défense bénéficiera de plus fortes progressions avec 6,4 millions d'euros supplémentaires. L'intérieur obtiendra 600 millions de plus et la justice 400 millions. Sébastien Lecornu promet aussi un plan de soutien et de sauvetage pour les agriculteurs touchés par la sécheresse et une réforme des arrêts maladie. Il a redit qu'il n'était pas candidat à la présidentielle. Le projet de budget sera présenté en Conseil des ministres fin septembre, puis débattu au Parlement fin octobre. Direction Marseille, où un drame s'est produit. Un homme de 20 ans a été tué et 4 autres personnes ont été blessées dans une fusillade dans la nuit de samedi à dimanche. Peu après minuit, un tireur passager d'un deux roues a ouvert le feu sur la terrasse d'un bar de la rue d'Anien, dans le 3e arrondissement. 3 blessés ont été hospitalisés, dont 2 en urgence absolue. Le tireur est activement recherché. Le parquet de Marseille a ouvert une enquête pour meurtre, tentative de meurtre en bande organisée et association de malfaiteurs. Le quartier est régulièrement visé par des faits liés au trafic de stupéfiants. Et du côté des familles, c'est la rentrée. Si les enseignants font leur pré-rentrée aujourd'hui, les élèves reprennent le chemin de l'école dès demain. Les collégiens, écoliers et lycéens, cadrés par 851 000 professeurs, l'école publique accueille cette année près de 150 000 élèves de moins, recul lié à la baisse de la natalité. Le ministre de l'Éducation nationale, Édouard Geffrey, avance une moyenne de 21 élèves par classe dans le premier degré. Et quelques changements en septembre avec des nouvelles règles. Les arrêts de travail prescrits par un médecin seront plafonnés à 31 jours et à 62 jours en cas de renouvellement, sauf justification écrite du praticien. La durée maximale d'indemnisation du chômage baisse également pour les nouvelles ruptures conventionnelles et le nouveau taux de prélèvement à la source calculé après la déclaration de revenus s'applique dès septembre. C'est la fin de cette édition. Passez une très belle journée.
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5: Bonjour, bienvenue. C'est parti pour les infos improbables de cette semaine. En Italie, quelle mauvaise surprise une cliente a-t-elle découverte sur son addition au restaurant il y a quelques jours? Une insulte imprimée sur son ticket de caisse. La jeune femme voulait des œufs brouillés, bien cuits et sans salade. Et cette demande a agacé le serveur. Il a tapé un message injurieux sur la caisse pour faire une blague au cuisinier. Le texte disait de brûler les œufs et de cracher dedans. Ce commentaire s'est retrouvé sur la note finale de la cliente. Le patron a offert quand même le repas pour s'excuser et a écarté son jeune employé du service pendant quelques jours. Allez, direction l'Espagne. Pourquoi une vacancière a-t-elle raté son vol pour le Royaume-Uni il y a quelques jours? Eh bien, le système informatique a confondu son visa avec celui de sa sœur jumelle. Elle réside au Royaume-Uni depuis près de 8 ans. Au moment des contrôles, son statut de résidente n'est pas apparu sur les écrans. Le logiciel du ministère a associé son dossier aux informations de sa sœur. Enfin, en Allemagne, quelle catastrophe a été provoquée par un chat il y a quelques jours? Eh bien, il a ouvert le robinet de la cuisine et a inondé l'appartement. Le propriétaire était absent de son domicile et a vu la scène en direct sur sa caméra de surveillance. Il a heureusement pu alerter les pompiers. L'eau s'infiltrait déjà chez le voisin du dessus. Voilà pour les infos improbables et insolites de cette semaine. De très belles journées. À très vite.
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3: Bonjour à tous. La fin des vacances pour 850 000 enseignants qui ont repris le chemin de leur salle de classe avant d'accueillir demain les enfants. Une rentrée perturbée dans certaines académies par les conséquences de la cyberattaque survenue cet été. Plusieurs outils numériques, dont les accès aux messageries et aux applications professionnelles, sont toujours coupés partiellement ou totalement indisponibles. Et c'est dans ce contexte de rentrée que l'on apprend ce matin du parquet de Paris que plus de 200 enquêtes pénales sont en cours pour des soupçons de violence, dont des violences sexuelles
7: sexuelle dans le scolaire et le périscolaire à Paris. La rentrée aussi pour Sébastien Lecornu qui réunit son gouvernement aujourd'hui pour un séminaire sous haute tension aux Invalides. Au menu, la préparation du budget 2027 qualifié de mission impossible. Entre croissance en berne et flambée de la dette, l'objectif est de trouver de nouvelles marges de manœuvre et donc de nouvelles recettes. Économie toujours, la France et la Suède renforcent leurs liens en termes de défense. Emmanuel Macron et le Premier ministre suédois doivent officialiser aujourd'hui à Stockholm une commande de frégates françaises pour un montant de 4,3 milliards d'euros. Ce drame près d'Arras, un adolescent de 14 ans est mort hier soir percuté par un train à un passage à niveau. Une enquête est en cours pour déterminer si la signalisation et les barrières automatiques ont bien fonctionné. Une semaine après la violente tornade qui a touché le village de Pomas dans l'Aude, 36 personnes ont pu réintégrer leur maison. Il reste donc une vingtaine d'habitants relogés à Carcassonne. Le bilan provisoire de la crue dévastatrice de mercredi au Népal, il est passé à 919 morts et près de 4800 disparus, dont au moins 4 Français. Les États-Unis ont frappé hier 2 lanceurs iraniens sur l'île de Larak dans le détroit d'Ormuz. Ce sont les premières frappes américaines en Iran depuis un mois. Téhéran a immédiatement riposté contre des cibles américaines en Jordanie. La Fondation du patrimoine a dévoilé ce matin la liste des 100 nouveaux sites choisis pour le loto du patrimoine 2026. Le dispositif, pour rappel, a pour but d'aider à la restauration des sites patrimoniaux français.
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7: Bonjour à tous, il va pleuvoir sur une large partie nord de la France ce lundi 31 août dans la matinée. Les précipitations remonteront sur la pointe nord de l'Hexagone dans l'après-midi et ailleurs le soleil brillera malgré la présence de nuages. Côté température, le mercure affichera 18 degrés à Lille, 21 à Bordeaux ainsi que 28 à Ajaccio le matin. Il fera jusqu'à 20 à Brest, 23 à Paris ainsi que 30 à Perpignan au plus chaud de la journée. Très belle journée à tous.
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0: Bonjour à toutes et à tous, on débute avec du football et l'AS Monaco prend le pouvoir en Ligue 1 après 2 journées. Les Monégasques ont battu l'OM 2-0 hier soir en clôture de la 2e journée de Ligue 1. Brunner a inscrit un doublé pour l'ASM qui s'empare du même coup de la tête de cette Ligue 1 puisqu'elle est le seul club à obtenir 2 succès en 2 matchs, mais aussi à 3 buts marqués et 0 encaissés. Le Paris FC, Lille, Lyon, Rennes et 3 talonnent les Monégasques avec 4 points chacun. Le PSG est 11e avec 2 nuls en autant de rencontres. Toulouse, Nice et Auxerre ferme la marche. Et l'actu foot en ce début de semaine va être largement rythmé par les dernières heures du mercato français. Le marché des transferts referme ses portes demain soir à 20h en ce qui concerne la France, avec un fol espoir qui est en train de gagner l'OL. Pourquoi ne pas faire revenir Karim Benzema, l'attaquant formé à Lyon et Ballon d'Or 2022, a résilié son contrat avec Al Hilal qui l'avait rejoint en début d'année 2026. Le Français n'aura donc disputé que 16 matchs, remportant la King Cup au passage. Il ne souhaiterait pas rester en Arabie Saoudite, mais ne sait pas s'il voudrait revenir à Lyon. Affaire à suivre. En cyclisme, le Tour d'Espagne continue malgré l'abandon de Tadej Pogacar. Samedi, le Slovène sera d'ailleurs opéré de la clavicule dès lundi à Barcelone. Lors de sa première étape avec le maillot rouge sur les épaules, Enric Mas s'est imposé en solitaire à Itana hier lors de la 9e étape. Il conforte sa place de leader au classement général en devançant Primoz Roglic d'une minute 18. Le premier français, Clément Berthet, est 10e. Aujourd'hui, c'est journée de repos pour les coureurs. En basket, les Bleus se sont imposés dans la douleur hier soir en Suède lors du match de qualification au Mondial 2027. Succès 84-69. Les partenaires de Victor Wembanyama ont quasiment assuré leur qualif pour la Coupe du Monde. Et puis Novak Djokovic, éliminé dès le premier tour de l'US Open de tennis. Défaite en 5-7 face à Mariano Navone. C'est la première fois que Djoko sort du top 10 mondial depuis 2018. Très belle journée de sport.
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3: Bonjour, bonjour à tous. La gauche entre en campagne. Olivier Faure a annoncé hier soir sa candidature à la primaire de la gauche en vue de la présidentielle 2027. Le premier secrétaire 13h. Socialiste avait prévenu ses députés samedi à la clôture de l'université d'été de Blois. Il affronte notamment l'heureux député Raphaël Duchemin, déclaré depuis le 23 août des données favoris, ainsi que les députés Jérôme Guedj et Philippe Brun ou encore Ségolène Royal. Les candidatures doivent être déposées entre le 1er et le 15 septembre, le 24. vainqueur de cette primaire sera connu à la mi-octobre. Dans les sondages, Olivier Faure est aujourd'hui crédité de 3,5 à 5 % des intentions de vote. Et sur le plan politique toujours, le gouvernement se retrouve ce matin. Sébastien Lecornu réunit ses ministres un séminaire de rentrée. Au menu, le budget, mais aussi la série de cyberattaques qui a visé la France cet été et les conséquences de la canicule. Un conseil de défense consacré à la cybersécurité doit d'ailleurs se tenir d'ici la mi-septembre. Le Premier ministre a par ailleurs esquissé ce week-end des grandes lignes du budget 2027. Il écarte toute hausse d'impôts et cible les dépenses. La défense bénéficiera de plus fortes progressions avec 6,4 millions d'euros supplémentaires. L'intérieur obtiendra 600 millions de plus et la justice 400 millions. Sébastien Lecornu promet aussi un plan de soutien et de sauvetage pour les agriculteurs touchés par la sécheresse et une réforme des arrêts maladie. Il a redit qu'il n'était pas candidat à la présidentielle. Le projet de budget sera présenté en Conseil des ministres fin septembre, puis débattu au Parlement fin octobre. Direction Marseille, où un drame s'est produit. Un homme de 20 ans a été tué et 4 autres personnes ont été blessées dans une fusillade dans la nuit de samedi à dimanche. Peu après minuit, un tireur passager d'un deux roues a ouvert le feu sur la terrasse d'un bar de la rue d'Anien, dans le 3e arrondissement. 3 blessés ont été hospitalisés, dont 2 en urgence absolue. Le tireur est activement recherché. Le parquet de Marseille a ouvert une enquête pour meurtre, tentative de meurtre en bande organisée et association de malfaiteurs. Le quartier est régulièrement visé par des faits liés au trafic de stupéfiants. Et du côté des familles, c'est la rentrée. Si les enseignants font leur pré-rentrée aujourd'hui, les élèves reprennent le chemin de l'école dès demain. Les collégiens, écoliers et lycéens, cadrés par 851 000 professeurs, l'école publique accueille cette année près de 150 000 élèves de moins, recul lié à la baisse de la natalité. Le ministre de l'Éducation nationale, Édouard Geffrey, avance une moyenne de 21 élèves par classe dans le premier degré. Et quelques changements en septembre avec des nouvelles règles. Les arrêts de travail prescrits par un médecin seront plafonnés à 31 jours et à 62 jours en cas de renouvellement, sauf justification écrite du praticien. La durée maximale d'indemnisation du chômage baisse également pour les nouvelles ruptures conventionnelles et le nouveau taux de prélèvement à la source calculé après la déclaration de revenus s'applique dès septembre. C'est la fin de cette édition. Passez une très belle journée.
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5: Bonjour, bienvenue. C'est parti pour les infos improbables de cette semaine. En Italie, quelle mauvaise surprise une cliente a-t-elle découverte sur son addition au restaurant il y a quelques jours? Une insulte imprimée sur son ticket de caisse. La jeune femme voulait des œufs brouillés, bien cuits et sans salade. Et cette demande a agacé le serveur. Il a tapé un message injurieux sur la caisse pour faire une blague au cuisinier. Le texte disait de brûler les œufs et de cracher dedans. Ce commentaire s'est retrouvé sur la note finale de la cliente. Le patron a offert quand même le repas pour s'excuser et a écarté son jeune employé du service pendant quelques jours. Allez, direction l'Espagne. Pourquoi une vacancière a-t-elle raté son vol pour le Royaume-Uni il y a quelques jours? Eh bien, le système informatique a confondu son visa avec celui de sa sœur jumelle. Elle réside au Royaume-Uni depuis près de 8 ans. Au moment des contrôles, son statut de résidente n'est pas apparu sur les écrans. Le logiciel du ministère a associé son dossier aux informations de sa sœur. Enfin, en Allemagne, quelle catastrophe a été provoquée par un chat il y a quelques jours? Eh bien, il a ouvert le robinet de la cuisine et a inondé l'appartement. Le propriétaire était absent de son domicile et a vu la scène en direct sur sa caméra de surveillance. Il a heureusement pu alerter les pompiers. L'eau s'infiltrait déjà chez le voisin du dessus. Voilà pour les infos improbables et insolites de cette semaine. De très belles journées. À très vite.
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7: Bonjour à tous. La fin des vacances pour 850 000 enseignants qui ont repris le chemin de leur salle de classe avant d'accueillir demain les enfants. Une rentrée perturbée dans certaines académies par les conséquences de la cyberattaque survenue cet été. Plusieurs outils numériques, dont les accès aux messageries et aux applications professionnelles, sont toujours coupés partiellement ou totalement indisponibles. Et c'est dans ce contexte de rentrée que l'on apprend ce matin du parquet de Paris que plus de 200 enquêtes pénales sont en cours pour des soupçons de violence, dont des violences sexuelles dans le scolaire et le périscolaire à Paris. La rentrée aussi pour Sébastien Lecornu qui réunit son gouvernement aujourd'hui pour un séminaire sous haute tension aux Invalides. Au menu, la préparation du budget 2027 qualifié de mission impossible. Entre croissance en berne et flambée de la dette, l'objectif est de trouver de nouvelles marges de manœuvre et donc de nouvelles recettes. Économie toujours, la France et la Suède renforcent leurs liens en termes de défense. Emmanuel Macron et le Premier ministre suédois doivent officialiser aujourd'hui à Stockholm une commande de frégates françaises pour un montant de 4,3 milliards d'euros. Ce drame près d'Arras, un adolescent de 14 ans est mort hier soir percuté par un train à un passage à niveau. Une enquête est en cours pour déterminer si la signalisation et les barrières automatiques ont bien fonctionné. Une semaine après la violente tornade qui a touché le village de Pomas dans l'Aude, 36 personnes ont pu réintégrer leur maison. Il reste donc une vingtaine d'habitants relogés à Carcassonne. Le bilan provisoire de la crue dévastatrice de mercredi au Népal, il est passé à 919 morts et près de 4800 disparus, dont au moins 4 Français. Les États-Unis ont frappé hier 2 lanceurs iraniens sur l'île de Larak dans le détroit d'Ormuz. Ce sont les premières frappes américaines en Iran depuis un mois. Téhéran a immédiatement riposté contre des cibles américaines en Jordanie. La Fondation du patrimoine a dévoilé ce matin la liste des 100 nouveaux sites choisis pour le loto du patrimoine 2026. Le dispositif, pour rappel, a pour but d'aider à la restauration des sites patrimoniaux français.
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7: Bonjour à tous, il va pleuvoir sur une large partie nord de la France ce lundi 31 août dans la matinée. Les précipitations remonteront sur la pointe nord de l'Hexagone dans l'après-midi et ailleurs le soleil brillera malgré la présence de nuages. Côté température, le mercure affichera 18 degrés à Lille, 21 à Bordeaux ainsi que 28 à Ajaccio le matin. Il fera jusqu'à 20 à Brest, 23 à Paris ainsi que 30 à Perpignan au plus chaud de la journée. Très belle journée à tous.
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0: Bonjour à toutes et à tous, on débute avec du football et l'AS Monaco prend le pouvoir en Ligue 1. Après 2 journées, les Monégasques ont battu l'OM 2-0 hier soir en clôture de la 2e journée de Ligue 1. Brunner a inscrit un doublé pour l'ASM qui s'empare du même coup de la tête de cette Ligue 1 puisqu'elle est le seul club à obtenir 2 succès en 2 matchs, mais aussi à 3 buts marqués et 0 encaissés. Le Paris FC, Lille, Lyon, Rennes et 3 talonnent les Monégasques avec 4 points chacun. Le PSG est 11e avec 2 nuls en autant de rencontres. Toulouse, Nice et Auxerre ferme la marche. Et l'actu foot en ce début de semaine va être largement rythmé par les dernières heures du mercato français. Le marché des transferts referme ses portes demain soir à 20h en ce qui concerne la France, avec un fol espoir qui est en train de gagner l'OL. Pourquoi ne pas faire revenir Karim Benzema, l'attaquant formé à Lyon et Ballon d'Or 2022, a résilié son contrat avec Al Hilal qui l'avait rejoint en début d'année 2026. Le Français n'aura donc disputé que 16 matchs, remportant la King Cup au passage. Il ne souhaiterait pas rester en Arabie Saoudite, mais ne sait pas s'il voudrait revenir à Lyon. Affaire à suivre. En cyclisme, le Tour d'Espagne continue malgré l'abandon de Tadej Pogacar. Samedi, le Slovène sera d'ailleurs opéré de la clavicule dès lundi à Barcelone. Lors de sa première étape avec le maillot rouge sur les épaules, Enric Mas s'est imposé en solitaire à Itana hier lors de la 9e étape. Il conforte sa place de leader au classement général en devançant Primoz Roglic d'une minute 18. Le premier Français, Clément Berthet, est 10e. Aujourd'hui, c'est journée de repos pour les coureurs. En basket, les Bleus se sont imposés dans la douleur hier soir en Suède lors du match de qualification au Mondial 2027. Succès 84-69, les partenaires de Victor Wembanyama ont quasiment assuré leur qualif pour la Coupe du Monde. Et puis Novak Djokovic, éliminé dès le premier tour de l'US Open de tennis. Défaite en 5-7 face à Mariano Navone. C'est la première fois que Djoko sort du top 10 mondial depuis 2018. Très belle journée de sport.
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3: Bonjour, bonjour à tous. La gauche entre en campagne. Olivier Faure a annoncé hier soir sa candidature à la primaire de la gauche en vue de la présidentielle 2027. Le premier secrétaire du Parti Socialiste avait prévenu ses députés samedi à la clôture de l'université d'été de Blois. Il affronte notamment l'heureux député Raphaël Duchemin, déclaré depuis le 23 août des données favoris, ainsi que les députés Jérôme Guedj et Philippe Brun ou encore Ségolène Royal. Les candidatures doivent être déposées entre le 1er et le 15 septembre. Le 20 cœur de cette primaire sera connu à la mi-octobre. Dans les sondages, Olivier Faure est aujourd'hui crédité de 3,5 à 5% des intentions de vote. Et sur le plan politique toujours, le gouvernement se retrouve ce matin. Sébastien Lecornu réunit ses ministres en séminaire de rentrée. Au menu, le budget, mais aussi la série de cyberattaques qui a visé la France cet été et les conséquences de la canicule. Un conseil de défense consacré à la cybersécurité doit d'ailleurs se tenir d'ici la mi-septembre. Le Premier ministre a par ailleurs esquissé ce week-end des grandes lignes du budget 2027. Il écarte toute hausse d'impôts et cible les dépenses. La défense bénéficiera de plus forte progression avec 6,4 millions d'euros supplémentaires. L'intérieur obtiendra 600 millions de plus et la justice 400 millions. Sébastien Lecornu promet aussi un plan de soutien et de sauvetage pour les agriculteurs touchés par la sécheresse et une réforme des arrêts maladie. Il a redit qu'il n'était pas candidat à la présidentielle. Le projet de budget sera présenté en Conseil des ministres fin septembre, puis débattu au Parlement fin octobre. Direction Marseille, où un drame s'est produit. Un homme de 20 ans a été tué et 4 autres personnes ont été blessées dans une fusillade dans la nuit de samedi à dimanche. Peu après minuit, un tireur passager d'un deux roues a ouvert le feu sur la terrasse d'un bar de la rue d'Anien, dans le 3e arrondissement. 3 blessés ont été hospitalisés, dont 2 en urgence absolue. Le tireur est activement recherché. Le parquet de Marseille a ouvert une enquête pour meurtre, tentative de meurtre en bande organisée et association de malfaiteurs. Le quartier est régulièrement visé par des faits liés au trafic de stupéfiants. Et du côté des familles, c'est la rentrée. Si les enseignants font leur pré-rentrée aujourd'hui, les élèves reprennent le chemin de l'école dès demain. Les collégiens, écoliers et lycéens, cadrés par 851 000 professeurs, l'école publique accueille cette année près de 150 000 élèves de moins, recul lié à la baisse de la natalité. Le ministre de l'Éducation nationale, Édouard Geffrey, avance une moyenne de 21 élèves par classe dans le premier degré. Et quelques changements en septembre avec des nouvelles règles. Les arrêts de travail prescrits par un médecin seront plafonnés à 31 jours et à 62 jours en cas de renouvellement, sauf justification écrite du praticien. La durée maximale d'indemnisation du chômage baisse également pour les nouvelles ruptures conventionnelles et le nouveau taux de prélèvement à la source calculé après la déclaration de revenus s'applique dès septembre. C'est la fin de cette édition. Passez une très belle journée.
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5: Bonjour, bienvenue. C'est parti pour les infos improbables de cette semaine. En Italie, quelle mauvaise surprise une cliente a-t-elle découverte sur son addition au restaurant il y a quelques jours? Une insulte imprimée sur son ticket de caisse. La jeune femme voulait des œufs brouillés, bien cuits et sans salade. Et cette demande a agacé le serveur. Il a tapé un message injurieux sur la caisse pour faire une blague au cuisinier. Le texte disait de brûler les œufs et de cracher dedans. Ce commentaire s'est retrouvé sur la note finale de la cliente. Le patron a offert quand même le repas pour s'excuser et a écarté son jeune employé du service pendant quelques jours. Allez, direction l'Espagne. Pourquoi une vacancière a-t-elle raté son vol pour le Royaume-Uni il y a quelques jours? Eh bien, le système informatique a confondu son visa avec celui de sa sœur jumelle. Elle réside au Royaume-Uni depuis près de 8 ans. Au moment des contrôles, son statut de résidente n'est pas apparu sur les écrans. Le logiciel du ministère a associé son dossier aux informations de sa sœur. Enfin, en Allemagne, quelle catastrophe a été provoquée par un chat il y a quelques jours? Eh bien, il a ouvert le robinet de la cuisine et a inondé l'appartement. Le propriétaire était absent de son domicile et a vu la scène en direct sur sa caméra de surveillance. Il a heureusement pu alerter les pompiers. L'eau s'infiltrait déjà chez le voisin du dessus. Voilà pour les infos improbables et insolites de cette semaine. De très belle journée. À très vite.
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7: Bonjour à tous. La fin des vacances pour 850 000 enseignants qui ont repris le chemin de leur salle de classe avant d'accueillir demain les enfants. Une rentrée perturbée dans certaines académies par les conséquences de la cyberattaque survenue cet été. Plusieurs outils numériques, dont les accès aux messageries et aux applications professionnelles, sont toujours coupés partiellement ou totalement indisponibles. Et c'est dans ce contexte de rentrée que l'on apprend ce matin du parquet de Paris que plus de 200 enquêtes pénales sont en cours pour des soupçons de violence, dont des violences sexuelles dans le scolaire et le périscolaire à Paris. La rentrée aussi pour Sébastien Lecornu qui réunit son gouvernement aujourd'hui pour un séminaire sous haute tension aux Invalides. Au menu, la préparation du budget 2027 qualifié de mission impossible. Entre croissance en berne et flambée de la dette, l'objectif est de trouver de nouvelles marges de manœuvre et donc de nouvelles recettes. Économie toujours, la France et la Suède renforcent leurs liens en termes de défense. Emmanuel Macron et le Premier ministre suédois doivent officialiser aujourd'hui à Stockholm une commande de frégates françaises pour un montant de 4,3 milliards d'euros. Ce drame près d'Arras, un adolescent de 14 ans est mort hier soir percuté par un train à un passage à niveau. Une enquête est en cours pour déterminer si la signalisation et les barrières automatiques ont bien fonctionné. Une semaine après la violente tornade qui a touché le village de Pomas dans l'Aude, 36 personnes ont pu réintégrer leur maison. Il reste donc une vingtaine d'habitants relogés à Carcassonne. Le bilan provisoire de la crue dévastatrice de mercredi au Népal, il est passé à 919 morts et près de 4800 disparus, dont au moins 4 Français. Les États-Unis ont frappé hier 2 lanceurs iraniens sur l'île de Larak dans le détroit d'Ormuz. Ce sont les premières frappes américaines en Iran depuis un mois. Téhéran a immédiatement riposté contre des cibles américaines en Jordanie. La Fondation du patrimoine a dévoilé ce matin la liste des 100 nouveaux sites choisis pour le loto du patrimoine 2026. Le dispositif, pour rappel, a pour but d'aider à la restauration des sites patrimoniaux français.
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7: Bonjour à tous, il va pleuvoir sur une large partie nord de la France ce lundi 31 août dans la matinée. Les précipitations remonteront sur la pointe nord de l'Hexagone dans l'après-midi et ailleurs le soleil brillera malgré la présence de nuages. Côté température, le mercure affichera 18 degrés à Lille, 21 à Bordeaux ainsi que 28 à Ajaccio le matin. Il fera jusqu'à 20 à Brest, 23 à Paris ainsi que 30 à Perpignan au plus chaud de la journée. Très belle journée à tous.
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0: Bonjour à toutes et à tous, on débute avec du football et l'AS Monaco prend le pouvoir en Ligue 1. Après deux journées, les Monégasques ont battu l'OM 2-0 hier soir en clôture de la deuxième journée de Ligue 1. Brunner a inscrit un doublé pour l'ASM qui s'empare du même coup de la tête de cette Ligue 1 puisqu'elle est le seul club à obtenir deux succès en deux matchs, mais aussi à trois buts marqués et zéro encaissé. Le Paris FC, Lille, Lyon, Rennes et Troyes talonnent les Monégasques avec 4 points chacun. Le PSG est 11e avec 2 nuls en autant de rencontres. Toulouse, Nice et Auxerre ferme la marche. Et l'actu foot en ce début de semaine va être largement rythmé par les dernières heures du mercato français. Le marché des transferts referme ses portes demain soir à 20h en ce qui concerne la France, avec un fol espoir qui est en train de gagner l'OL. Pourquoi ne pas faire revenir Karim Benzema, l'attaquant formé à Lyon et Ballon d'Or 2022, a résilié son contrat avec Al Hilal qui l'avait rejoint en début d'année 2026. Le Français n'aura donc disputé que 16 matchs, remportant la King Cup au passage. Il ne souhaiterait pas rester en Arabie Saoudite, mais ne sait pas s'il voudrait revenir à Lyon. Affaire à suivre. En cyclisme, le Tour d'Espagne continue malgré l'abandon de Tadej Pogacar. Samedi, le Slovène sera d'ailleurs opéré de la clavicule dès lundi à Barcelone lors de sa première étape avec le maillot rouge sur les épaules. Enric Mas s'est imposé en solitaire à Itana hier lors de la 9e étape. Il conforte sa place de leader au classement général en devançant Primoz Roglic d'une minute 18. Le premier Français, Clément Berthet, est 10e. Aujourd'hui, c'est journée de repos pour les coureurs. En basket, les Bleus se sont imposés dans la douleur hier soir en Suède lors du match de qualification au Mondial 2027. Succès 84-69, les partenaires de Victor Wembanyama ont quasiment assuré leur qualif pour la Coupe du Monde. Et puis Novak Djokovic, éliminé dès le premier tour de l'US Open de tennis. Défaite en 5-7 face à Mariano Navone. C'est la première fois que Djoko sort du top 10 mondial depuis 2018. Très belle journée de sport.
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3: Bonjour, bonjour à tous. La gauche entre en campagne. Olivier Faure a annoncé hier soir sa candidature à la primaire de la gauche en vue de la présidentielle 2027. Le premier secrétaire du Parti Socialiste avait prévenu ses députés samedi à la clôture de l'université d'été de Blois. Il affronte notamment l'heureux député Raphaël Duchemin, déclaré depuis le 23 août des données favoris, ainsi que les députés Jérôme Guedj et Philippe Brun ou encore Ségolène Royal. Les candidatures doivent être déposées entre le 1er et le 15 septembre. Le 20 cœur de cette primaire sera connu à la mi-octobre. Dans les sondages, Olivier Faure est aujourd'hui crédité de 3,5 à 5 % des intentions de vote. Et sur le plan politique toujours, le gouvernement se retrouve ce matin. Sébastien Lecornu réunit ses ministres en séminaire de rentrée. Au menu, le budget, mais aussi la série de cyberattaques qui a visé la France cet été et les conséquences de la canicule. Un conseil de défense consacré à la cybersécurité doit d'ailleurs se tenir d'ici la mi-septembre. Le Premier ministre a par ailleurs esquissé ce week-end des grandes lignes du budget 2027. Il écarte toute hausse d'impôts et cible les dépenses. La défense bénéficiera de plus fortes progressions avec 6,4 millions d'euros supplémentaires. L'intérieur obtiendra 600 millions de plus et la justice 400 millions. Sébastien Lecornu promet aussi un plan de soutien et de sauvetage pour les agriculteurs touchés par la sécheresse et une réforme des arrêts maladie. Il a redit qu'il n'était pas candidat à la présidentielle. Le projet de budget sera présenté en Conseil des ministres fin septembre, puis débattu au Parlement fin octobre. direction Marseille où un drame s'est produit. Un homme de 20 ans a été tué et 4 autres personnes ont été blessées dans une fusillade dans la nuit de samedi à dimanche. Peu après minuit, un tireur passager dans deux roues a ouvert le feu sur la terrasse d'un bar de la rue d'Anien dans le 3e arrondissement. 3 blessés ont été hospitalisés, dont 2 en urgence absolue. Le tireur est activement recherché. Le parquet de Marseille a ouvert une enquête pour meurtre, tentative de meurtre en bande organisée et association de malfaiteurs. Le quartier est régulièrement visé par des faits liés au trafic de stupéfiants. Et du côté des familles, c'est la rentrée. Si les enseignants font leur pré-rentrée aujourd'hui, les élèves reprennent le chemin de l'école dès demain. Les collégiens, écoliers et lycéens, cadrés par 851 000 professeurs, l'école publique accueille cette année près de 150 000 élèves de moins, recul lié à la baisse de la natalité. Le ministre de l'Éducation nationale, Édouard Geffrey, avance une moyenne de 21 élèves par classe dans le premier degré. Et quelques changements en septembre avec des nouvelles règles. Les arrêts de travail prescrits par un médecin seront plafonnés à 31 jours et à 62 jours en cas de renouvellement, sauf justification écrite du praticien. La durée maximale d'indemnisation du chômage baisse également pour les nouvelles ruptures conventionnelles et le nouveau taux de prélèvement à la source calculé après la déclaration de revenus s'applique dès septembre. C'est la fin de cette édition. Passez une très belle journée.
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5: Bonjour, bienvenue. C'est parti pour les infos improbables de cette semaine. En Italie, quelle mauvaise surprise une cliente a-t-elle découverte sur son addition au restaurant il y a quelques jours? Une insulte imprimée sur son ticket de caisse. La jeune femme voulait des œufs brouillés, bien cuits et sans salade. Et cette demande a agacé le serveur. Il a tapé un message injurieux sur la caisse pour faire une blague au cuisinier. Le texte disait de brûler les œufs et de cracher dedans. Ce commentaire s'est retrouvé sur la note finale de la cliente. Le patron a offert quand même le repas pour s'excuser et a écarté son jeune employé du service pendant quelques jours. Allez, direction l'Espagne. Pourquoi une vacancière a-t-elle raté son vol pour le Royaume-Uni il y a quelques jours? Eh bien, le système informatique a confondu son visa avec celui de sa sœur jumelle. Elle réside au Royaume-Uni depuis près de 8 ans. Au moment des contrôles, son statut de résidente n'est pas apparu sur les écrans. Le logiciel du ministère a associé son dossier aux informations de sa sœur. Enfin, en Allemagne, quelle catastrophe a été provoquée par un chat il y a quelques jours? Eh bien, il a ouvert le robinet de la cuisine et a inondé l'appartement. Le propriétaire était absent de son domicile et a vu la scène en direct sur sa caméra de surveillance. Il a heureusement pu alerter les pompiers. L'eau s'infiltrait déjà chez le voisin du dessus. Voilà pour les infos improbables et insolites de cette semaine. De très belles journées. À très vite.
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7: Bonjour à tous. La fin des vacances pour 850 000 enseignants qui ont repris le chemin de 150 000 enseignants qui ont repris le chemin de leur salle de classe avant d'accueillir demain les enfants. Une rentrée perturbée dans certaines académies.

0: 2027 qualifié de mission impossible. Entre croissance en berne et flambée de la dette, l'objectif est de trouver de nouvelles marges de manœuvre et donc de nouvelles recettes. Économie toujours, la France et la Suède renforcent leurs liens en termes de défense. Emmanuel Macron et le Premier ministre suédois doivent officialiser aujourd'hui à Stockholm une commande de frégates françaises pour un montant de 4,3 milliards d'euros. Ce drame près d'Arras, un adolescent de 14 ans est mort hier soir percuté par un train à un passage à niveau. Une enquête est en cours pour déterminer si la signalisation et les barrières automatiques ont bien fonctionné. Une semaine après la violente tornade qui a touché le village de Pomas dans l'Aude, 36 personnes ont pu réintégrer leur maison. Il reste donc une vingtaine d'habitants relogés à Carcassonne. Le bilan provisoire de la crue dévastatrice de mercredi au Népal, il est passé à 919 morts et près de 4800 disparus, dont au moins 4 Français. Les États-Unis ont frappé hier 2 lanceurs iraniens sur l'île de Larak dans le détroit d'Ormuz. Ce sont les premières frappes américaines en Iran depuis un mois. Téhéran a immédiatement riposté contre des cibles américaines en Jordanie. La Fondation du patrimoine a dévoilé ce matin la liste des 100 nouveaux sites choisis pour le loto du patrimoine 2026. Le dispositif, pour rappel, a pour but d'aider à la restauration des sites patrimoniaux français.
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0: Bonjour à tous, il va pleuvoir sur une large partie nord de la France ce lundi 31 août dans la matinée. Les précipitations remonteront sur la pointe nord de l'Hexagone dans l'après-midi et ailleurs le soleil brillera malgré la présence de nuages. Côté température, le mercure affichera 18 degrés à Lille, 21 à Bordeaux ainsi que 28 à Ajaccio le matin. Il fera jusqu'à 20 à Brest, 23 à Paris ainsi que 30 à Perpignan au plus chaud de la journée. Très belle journée à tous.
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3: Bonjour à toutes et à tous, on débute avec du football et l'AS Monaco prend le pouvoir en Ligue 1. Après 2 journées, les Monégasques ont battu l'OM 2-0 hier soir en clôture de la 2e journée de Ligue 1. Brunner a inscrit un doublé pour l'ASM qui s'empare du même coup de la tête de cette Ligue 1 puisqu'elle est le seul club à obtenir 2 succès en 2 matchs, mais aussi à 3 buts marqués et 0 encaissés. Le Paris FC, Lille, Lyon, Rennes et 3 talonnent les Monégasques avec 4 points.

0: les dernières heures du mercato français. Le marché des transferts referme ses portes demain soir à 20h en ce qui concerne la France, avec un fol espoir qui est en train de gagner l'OL. Pourquoi ne pas faire revenir Karim Benzema, l'attaquant formé à Lyon et Ballon d'Or 2022, a résilié son contrat avec Al Hilal qui l'avait rejoint en début d'année 2026. Le Français n'aura donc disputé que 16 matchs, remportant la King Cup au passage. Il ne souhaiterait pas rester en Arabie Saoudite, mais ne sait pas s'il voudrait revenir à Lyon. Affaire à suivre. En cyclisme, le Tour d'Espagne continue malgré l'abandon de Tadej Pogacar. Samedi, le Slovène sera d'ailleurs opéré de la clavicule dès lundi à Barcelone lors de sa première étape avec le maillot rouge sur les épaules. Enric Mas s'est imposé en solitaire à Itana hier lors de la 9e étape. Il conforte sa place de leader au classement général en devançant Primoz Roglic d'une minute 18. Le premier Français, Clément Berthet, est 10e. Aujourd'hui, c'est journée de repos pour les coureurs. En basket, les Bleus se sont imposés dans la douleur hier soir en Suède lors du match de qualification au Mondial 2027. Succès 84-69. Les partenaires de Victor Wembanyama ont quasiment assuré leur qualif pour la Coupe du Monde. Et puis Novak Djokovic, éliminé dès le premier tour de l'US Open de tennis. Défaite en 5-7 face à Mariano Navone. C'est la première fois que Djoko sort du top 10 mondial depuis 2018. Très belle journée de sport.
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3: Bonjour à tous. Seule la gauche entre en campagne. Olivier Faure a annoncé hier soir sa candidature à la primaire de la gauche en vue de la présidentielle 2027. Le premier secrétaire du Parti Socialiste avait prévenu ses députés samedi à la clôture de l'université d'été de Blois. Il affronte notamment l'heureux député Raphaël Guchmann, déclaré depuis le 23 août des données favoris, ainsi que les députés Jérôme Guedj et Philippe Brun ou encore Ségolène Royal. Les candidatures doivent être déposées entre le 1er et le 15 septembre. Le vainqueur de cette primaire sera connu à la mi-octobre. Dans les sondages, Olivier Faure est aujourd'hui crédité de 3,5 à 5 % des intentions de vote. Et sur le plan politique toujours, le gouvernement se retrouve ce matin. Sébastien Lecornu réunit ses ministres à un séminaire de rentrée. Au menu, le budget, mais aussi la série de

0: cet été et les conséquences de la canicule. Un conseil de défense consacré à la cybersécurité doit d'ailleurs se tenir d'ici la mi-septembre. Le Premier ministre a par ailleurs esquissé ce week-end des grandes lignes du budget 2027. Il écarte toute hausse d'impôts et cible les dépenses. La défense bénéficiera de plus fortes progressions avec 6,4 millions d'euros supplémentaires. L'intérieur obtiendra 600 millions de plus et la justice 400 millions. Sébastien Lecornu promet aussi un plan de soutien et de sauvetage pour les agriculteurs touchés par la sécheresse et une réforme des arrêts maladie. Il a redit qu'il n'était pas candidat à la présidentielle. Le projet de budget sera présenté en Conseil des ministres fin septembre, puis débattu au Parlement fin octobre. Direction Marseille, où un drame s'est produit. Un homme de 20 ans a été tué et 4 autres personnes ont été blessées dans une fusillade dans la nuit de samedi à dimanche. Peu après minuit, un tireur passager d'un deux roues a ouvert le feu sur la terrasse d'un bar de la rue d'Anien dans le 3e arrondissement. 3 blessés ont été hospitalisés, dont 2 en urgence absolue. Le tireur est activement recherché. Le parquet de Marseille a ouvert une enquête pour meurtre, tentative de meurtre en bande organisée et association de malfaiteurs. Le quartier est régulièrement visé par des faits liés au trafic de stupéfiants. Et du côté des familles, c'est la rentrée. Si les enseignants font leur pré-rentrée aujourd'hui, les élèves reprennent le chemin de l'école dès demain. Les collégiens, écoliers et lycéens, cadrés par 851 000 professeurs, l'école publique accueille cette année près de 150 000 élèves de moins, recul lié à la baisse de la natalité.
1: 13h30.
0: De l'éducation nationale, Édouard Geffray avance une moyenne de 21 élèves par classe dans le premier degré. Et quelques changements en septembre avec des nouvelles règles. Les arrêts de travail prescrits par un médecin seront plafonnés à 31 jours et à 62 jours en cas de renouvellement, sauf justification écrite du praticien. La durée maximale d'indemnisation du chômage baisse également pour les nouvelles ruptures conventionnelles et le nouveau taux de prélèvement à la source calculé après la déclaration de revenus s'applique dès septembre. C'est la fin de cette édition. Passez une très belle journée.
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3: Bonjour, bienvenue. C'est parti pour les infos improbables de cette semaine. En Italie, quelle mauvaise surprise une cliente a-t-elle découverte sur son addition au restaurant il y a quelques jours? Une insulte imprimée sur son ticket de caisse. La jeune femme voulait des œufs brouillés, bien cuits et sans salade. Et cette demande a agacé le serveur. Il a tapé un message injurieux sur la caisse pour faire une blague au cuisinier. Le texte disait de brûler les œufs et de cracher dedans. Ce commentaire s'est retrouvé sur la note finale de la cliente. Le patron a offert quand même le repas pour s'excuser et a écarté son jeune employé du service pendant quelques jours. Allez, direction l'Espagne. Pourquoi une vacancière a-t-elle raté son vol pour le Royaume-Uni il y a quelques jours? Eh bien, le système informatique a confondu son visa avec celui de sa sœur jumelle. Elle réside au Royaume-Uni depuis près de 8 ans. Au moment des contrôles, son statut de résidente n'est pas apparu sur les écrans. Le logiciel du ministère a associé son dossier aux informations de sa sœur. Enfin, en Allemagne, quelle catastrophe a été provoquée par un chat il y a quelques jours? Eh bien, il a ouvert le robinet de la cuisine et a inondé l'appartement. Le propriétaire était absent de son domicile et a vu la scène en direct sur sa caméra de surveillance. Il a heureusement pu alerter les pompiers. L'eau s'infiltrait déjà chez le voisin du dessus. Voilà pour les infos improbables et insolites de cette semaine. De très belles journées. À très vite.
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4: Bonjour à tous. La fin des vacances pour 850 000 enseignants qui ont repris le chemin de leur salle de classe avant d'accueillir demain les enfants. Une rentrée perturbée dans certaines académies par les conséquences de la cyberattaque survenue cet été. Plusieurs outils numériques, dont les accès aux messageries et aux applications professionnelles, sont toujours coupés partiellement ou totalement indisponibles. Et c'est dans ce contexte de rentrée que l'on apprend ce matin du parquet de Paris que plus de 200 enquêtes pénales sont en cours pour des soupçons de violence, dont des violences sexuelles dans le scolaire et le périscolaire à Paris. La rentrée aussi pour Sébastien Lecornu qui réunit son gouvernement aujourd'hui pour un séminaire sous haute tension aux Invalides. Au menu, la préparation du budget 2027 qualifié de mission impossible. Entre croissance en berne et flambée de la dette, l'objectif est de trouver de nouvelles marges de manœuvre et donc de nouvelles recettes. Économie toujours, la France et la Suède renforcent leurs liens en termes de défense. Emmanuel Macron et le Premier ministre suédois doivent officialiser aujourd'hui à Stockholm une commande de frégates françaises pour un montant de 4,3 milliards d'euros. Ce drame près d'Arras, un adolescent de 14 ans est mort hier soir percuté par un train à un passage à niveau. Une enquête est en cours pour déterminer si la signalisation et les barrières automatiques ont bien fonctionné. Une semaine après la violente tornade qui a touché le village de Pomas dans l'Aude, 36 personnes ont pu réintégrer leur maison. Il reste donc une vingtaine d'habitants relogés à Carcassonne. Le bilan provisoire de la crue dévastatrice de mercredi au Népal, il est passé à 919 morts et près de 4800 disparus, dont au moins 4 Français. Les États-Unis ont frappé hier 2 lanceurs iraniens sur l'île de Larak dans le détroit d'Ormuz. Ce sont les premières frappes américaines en Iran depuis un mois. Téhéran a immédiatement riposté contre des cibles américaines en Jordanie. La Fondation du patrimoine a dévoilé ce matin la liste des 100 nouveaux sites choisis pour le loto du patrimoine 2026. Le dispositif, pour rappel, a pour but d'aider à la restauration des sites patrimoniaux français.
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4: Bonjour à tous, il va pleuvoir sur une large partie nord de la France ce lundi 31 août dans la matinée. Les précipitations remonteront sur la pointe nord de l'Hexagone dans l'après-midi et ailleurs le soleil brillera malgré la présence de nuages. Côté température, le mercure affichera 18 degrés à Lille, 21 à Bordeaux ainsi que 28 à Ajaccio le matin. Il fera jusqu'à 20 à Brest, 23 à Paris ainsi que 30 à Perpignan au plus chaud de la journée. Très belle journée à tous.
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1: Bonjour à toutes et à tous, on débute avec du football et l'AS Monaco prend le pouvoir en Ligue 1 après 2 journées. Les Monégasques ont battu l'OM 2-0 hier soir en clôture de la 2e journée de Ligue 1. Brunner a inscrit un doublé pour l'ASM qui s'empare du même coup de la tête de cette Ligue 1 puisqu'elle est le seul club à obtenir 2 succès en 2 matchs mais aussi à 3 buts marqués et 0 encaissés. Le Paris FC, Lille, Lyon, Rennes et 3 talonnent les Monégasques avec 4 points chacun. Le PSG est 11e.

0: ce qui concerne la France, avec un fol espoir qui est en train de gagner l'OL. Pourquoi ne pas faire revenir Karim Benzema, l'attaquant formé à Lyon et Ballon d'Or 2022, a résilié son contrat avec Al Hilal qui l'avait rejoint en début d'année 2026. Le Français n'aura donc disputé que 16 matchs, remportant la King Cup au passage. Il ne souhaiterait pas rester en Arabie Saoudite, mais ne sait pas s'il voudrait revenir à Lyon. Affaire à suivre. En cyclisme, le Tour d'Espagne continue malgré l'abandon de Tadej Pogacar samedi. Le Slovène sera d'ailleurs opéré de la clavicule dès lundi à Barcelone lors de sa première étape avec le maillot rouge sur les épaules. Enric Mas s'est imposé en solitaire à Aitana hier lors de la 9e étape. Il conforte sa place de leader au classement général en devançant Primoz Roglic d'une minute 18. Le premier français Clément Berthet est 10e. Aujourd'hui, c'est journée de repos pour les coureurs. En basket, les Bleus se sont imposés dans la douleur hier soir en Suède lors du match de qualification au Mondial 2027. Succès 84-69. Les partenaires de Victor Wembanyama ont quasiment assuré leur qualif pour la Coupe du Monde. Et puis Novak Djokovic, éliminé dès le premier tour de l'US Open de tennis. Défaite en 5-7 face à Mariano Navone. C'est la première fois que Djoko sort du top 10 mondial depuis 2018. Très belle journée de sport.
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3: Bonjour à tous. La gauche entre en campagne. Olivier Faure a annoncé hier soir sa candidature à la primaire de la gauche en vue de la présidentielle 2027. Le premier secrétaire du Parti Socialiste avait prévenu ses députés samedi à la clôture de l'Université d'été de Blois. Il affronte notamment l'heureux député Raphaël Duchemin, déclaré depuis le 23 août des données favoris, ainsi que les députés Jérôme Guedj et Philippe Brun ou encore Ségolène Royal. Les candidatures doivent être déposées entre le 1er et le 15 septembre. Le vainqueur de cette primaire sera connu à la mi-octobre. Dans les sondages, Olivier Faure est aujourd'hui crédité de 3,5 à 5 % des intentions de vote. Et sur le plan politique toujours, le gouvernement se retrouve ce matin. Sébastien Lecornu réunit ses ministres en séminaire de rentrée. Au menu, le budget, mais aussi la série de cyberattaques qui a visé la France cet été et les conséquences de la canicule. Un conseil de défense consacré à la cybersécurité doit d'ailleurs se tenir d'ici la mi-septembre. Le Premier ministre a par ailleurs esquissé ce week-end des grandes lignes du budget 2027. Il écarte toute hausse d'impôts et cible les dépenses. La défense bénéficiera de plus fortes progressions avec 6,4 millions d'euros supplémentaires. L'intérieur obtiendra 600 millions de plus et la justice 400 millions. Sébastien Lecornu promet aussi un plan de soutien et de sauvetage pour les agriculteurs touchés par la sécheresse et une réforme des arrêts maladie. Il a redit qu'il n'était pas candidat à la présidentielle. Le projet de budget sera présenté en Conseil des ministres fin septembre, puis débattu au Parlement fin octobre. Direction Marseille, où un drame s'est produit. Un homme de 20 ans a été tué et 4 autres personnes ont été blessées dans une fusillade dans la nuit de samedi à dimanche. Peu après minuit, un tireur passager d'un deux roues a ouvert le feu sur la terrasse d'un bar de la rue d'Anien dans le 3e arrondissement. 3 blessés ont été hospitalisés, dont 2 en urgence absolue. Le tireur est activement recherché. Le parquet de Marseille a ouvert une enquête pour meurtre, tentative de meurtre en bande organisée et association de malfaiteurs. Le quartier est régulièrement visé par des faits liés au trafic de stupéfiants. Et du côté des familles, c'est la rentrée. Si les enseignants font leur pré-rentrée aujourd'hui, les élèves reprennent le chemin de l'école dès demain. Les collégiens, écoliers et lycéens, cadrés par 851 000 professeurs, l'école publique accueille cette année près de 150 000 élèves de moins, recul lié à la baisse de la natalité. Le ministre de l'Éducation nationale, Édouard Geffray, avance une moyenne de 21 élèves par classe dans le premier degré. Et quelques changements en septembre avec des nouvelles règles. Les arrêts de travail prescrits par un médecin seront plafonnés à 31 jours et à 62 jours en cas de renouvellement, sauf justification écrite du praticien. La durée maximale d'indemnisation du chômage baisse également pour les nouvelles ruptures conventionnelles et le nouveau taux de prélèvement à la source calculé après la déclaration de revenus s'applique dès septembre. C'est la fin de cette édition. Passez une très belle journée.
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4: Bonjour, bienvenue.
5: C'est parti pour les infos improbables de cette semaine. En Italie, quelle mauvaise surprise une cliente a-t-elle découverte sur son addition au restaurant il y a quelques jours? Une insulte imprimée sur son ticket de caisse. La jeune femme voulait des œufs brouillés, bien cuits et sans salade. Et cette demande a agacé le serveur. Il a tapé un message injurieux sur la caisse pour faire une blague au cuisinier. Le texte disait de brûler les œufs et de cracher dedans. Ce commentaire s'est retrouvé sur la note finale de la cliente. Le patron a offert quand même le repas pour s'excuser et a écarté son jeune employé du service pendant quelques jours. Allez, direction l'Espagne. Pourquoi une vacancière a-t-elle raté son vol pour le Royaume-Uni il y a quelques jours? Eh bien, le système informatique a confondu son visa avec celui de sa sœur jumelle. Elle réside au Royaume-Uni depuis près de 8 ans. Au moment des contrôles, son statut de résidente n'est pas apparu sur les écrans. Le logiciel du ministère a associé son dossier aux informations de sa sœur. Enfin, en Allemagne, quelle catastrophe a été provoquée par un chat il y a quelques jours? Eh bien, il a ouvert le robinet de la cuisine et a inondé l'appartement. Le propriétaire était absent de son domicile et a vu la scène en direct sur sa caméra de surveillance. Il a heureusement pu alerter les pompiers. L'eau s'infiltrait déjà chez le voisin du dessus. Voilà pour les infos improbables et insolites de cette semaine. De très belles journées. À très vite.
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3: Bonjour à tous. La fin des vacances pour 850 000 enseignants qui ont repris le chemin de leur salle de classe avant d'accueillir demain les enfants. Une rentrée perturbée dans certaines académies par les conséquences de la cyberattaque survenue cet été. Plusieurs outils numériques, dont les accès aux messageries et aux applications professionnelles, sont toujours coupés partiellement ou totalement indisponibles. Et c'est dans ce contexte de rentrée que l'on apprend ce matin du parquet de Paris que plus de 200 enquêtes pénales sont en cours pour des soupçons de violence, dont des violences sexuelles dans le scolaire et le périscolaire à Paris. La rentrée aussi pour Sébastien Lecornu qui réunit son gouvernement aujourd'hui pour un séminaire sous haute tension aux Invalides. Au menu, la préparation du budget 2027 qualifié de mission impossible. Entre croissance en berne et flambée de la dette, l'objectif est de trouver de nouvelles marges de manœuvre et donc de nouvelles recettes. Économie toujours, la France et la Suède renforcent leurs liens en termes de défense. Emmanuel Macron et le Premier ministre suédois doivent officialiser aujourd'hui à Stockholm une commande de frégates françaises pour un montant de 4,3 milliards d'euros. Ce drame près d'Arras, un adolescent de 14 ans est mort hier soir percuté par un train à un passage à niveau. Une enquête est en cours pour déterminer si la signalisation et les barrières automatiques ont bien fonctionné. Une semaine après la violente tornade qui a touché le village de Pomas dans l'Aude, 36 personnes ont pu réintégrer leur maison. Il reste donc une vingtaine d'habitants relogés à Carcassonne. Le bilan provisoire de la crue dévastatrice de mercredi au Népal, il est passé à 919 morts et près de 4800 disparus, dont au moins 4 Français. Les États-Unis ont frappé hier 2 lanceurs iraniens sur l'île de Larak dans le détroit d'Ormuz. Ce sont les premières frappes américaines en Iran depuis un mois. Téhéran a immédiatement riposté contre des cibles américaines en Jordanie. La Fondation du patrimoine a dévoilé ce matin la liste des 100 nouveaux sites choisis pour le loto du patrimoine 2026. Le dispositif, pour rappel, a pour but d'aider à la restauration des sites patrimoniaux français.
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3: Bonjour à tous, il va pleuvoir sur une large partie nord de la France ce lundi 31 août dans la matinée. Les précipitations remonteront sur la pointe nord de l'Hexagone dans l'après-midi et ailleurs le soleil brillera malgré la présence de nuages. Côté température, le mercure affichera 18 degrés à Lille, 21 à Bordeaux ainsi que 28 à Ajaccio le matin. Il fera jusqu'à 20 à Brest, 23 à Paris ainsi que 30 à Perpignan au plus chaud de la journée. Très belle journée à tous.
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0: Bonjour à toutes et à tous. On débute avec du football et l'AS Monaco prend le pouvoir en Ligue 1. Après 2 journées, les Monégasques ont battu l'OM 2-0 hier soir en clôture de la 2e journée de Ligue 1. Brunner a inscrit un doublé pour l'ASM qui s'empare du même coup de la tête de cette Ligue 1 puisqu'elle est le seul club à obtenir 2 succès en 2 matchs, mais aussi à 3 buts marqués et 0 encaissés. Le Paris FC, Lille, Lyon, Rennes et 3 talonnent les Monégasques avec 4 buts.

0: concerne la France. Avec un fol espoir qui est en train de gagner l'OL, pourquoi ne pas faire revenir Karim Benzema? L'attaquant formé à Lyon et Ballon d'Or 2022 a résilié son contrat avec Al Hilal qui l'avait rejoint en début d'année 2026. Le Français n'aura donc disputé que 16 matchs, remportant la King Cup au passage. Il ne souhaiterait pas rester en Arabie Saoudite, mais ne sait pas s'il voudrait revenir à Lyon. Affaire à suivre. En cyclisme, le Tour d'Espagne continue malgré l'abandon de Tadej Pogacar samedi. Le Slovène sera d'ailleurs opéré de la clavicule dès lundi à Barcelone lors de sa première étape avec le maillot rouge sur les épaules. Enric Mas s'est imposé en solitaire à Aitana hier lors de la 9e étape. Il conforte sa place de leader au classement général en devançant Primoz Roglic d'une minute 18. Le premier français Clément Berthet est 10e. Aujourd'hui, c'est journée de repos pour les coureurs. En basket, les Bleus se sont imposés dans la douleur hier soir en Suède lors du match de qualification au Mondial 2027. Succès 84-69, les partenaires de Victor Wembanyama ont quasiment assuré leur qualif pour la Coupe du Monde. Et puis Novak Djokovic, éliminé dès le premier tour de l'US Open de tennis. Défaite en 5-7 face à Mariano Navone. C'est la première fois que Djoko sort du top 10 mondial depuis 2018. Très belle journée de sport.
1: Le métier du jour. Le chirurgien, c'est un médecin spécialisé dans les opérations. Son rôle, diagnostiquer, traiter et parfois sauver des vies grâce à la chirurgie. Avant l'opération, il rencontre le patient, analyse les examens et décide si une intervention est nécessaire. Il explique les risques, rassure et prépare la suite des soins. Au bloc opératoire, il travaille en équipe avec l'anesthésiste, les infirmiers et les aides opératoires. Chaque geste doit être précis, rapide et sûr. Le chirurgien répare un organe, retire une tumeur, réduit une fracture ou reconstruit un tissu. C'est un travail où la concentration est totale, car une erreur peut avoir de lourdes conséquences. Après l'intervention, il suit le patient, surveille la cicatrisation et adapte les traitements. Sa mission ne s'arrête donc pas au bloc, il accompagne le malade jusqu'à la guérison. C'est un métier exigeant, il demande de longues années d'études, une grande résistance physique et nerveuse, mais aussi une capacité à travailler sous pression. Le chirurgien est bien plus qu'un technicien, c'est un médecin qui associe savoir scientifique, habileté manuelle et sens humain pour redonner vie et santé à ses patients.
2: La voix d'un ange, le combat d'une vie. Né le 13 mai 1983 à La Tronche, en Isère, Grégory Lemarchal grandit avec une passion dévorante pour la musique. Très jeune, il affronte la mucoviscidose, une maladie génétique qui marquera son quotidien mais ne freine jamais son ambition artistique. Sa voix, limpide, puissante et incroyablement maîtrisée, devient son plus bel instrument pour dépasser les limites imposées par la maladie. Le grand public le découvre en 2004, lorsqu'il remporte brillamment la saison 4 de la Star Academy. Sur le plateau, il impressionne par son aisance vocale rare et son interprétation bouleversante. L'année suivante, il sort « Je deviens moi », un premier album couronné de succès, porté par les titres « Écris l'histoire » ou encore « Je suis en vie », qui séduisent immédiatement le public. Au-delà de l'artiste, Grégory est un symbole, celui du courage, de la détermination et d'une sensibilité qui touche au cœur. Ses prestations live, toujours intenses, laissaient transparaître une authenticité rare dans le paysage musical français. Grégory Lemarchal s'éteint le 30 avril 2007, à 23 ans. Son départ provoque une immense émotion dans tout le pays. Pour honorer sa mémoire et poursuivre son combat, sa famille crée l'association Grégory Lemarchal, engagée dans la lutte contre la mucoviscidose. Grâce à son talent et à son message d'espoir, Grégory demeure une figure majeure de la chanson française, une voix qui continue de résonner dans le cœur de ceux qui l'ont aimée.
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5: Bonjour, bonjour à tous. La gauche entre en campagne. Olivier Faure a annoncé hier soir sa candidature à la primaire de la gauche en vue de la présidentielle 2027. Le premier secrétaire du Parti Socialiste avait prévenu ses députés samedi à la clôture de l'Université d'été de Blois. Il affronte notamment l'heureux député Raphaël Duchemin, déclaré depuis le 23 août des données favoris, ainsi que les députés Jérôme Guedj et Philippe Brun ou encore Ségolène Royal. Les candidatures doivent être déposées entre le 1er et le 15 septembre. Le 20 cœur de cette primaire sera connu à la mi-octobre. Dans les sondages, Olivier Faure est aujourd'hui crédité de 3,5 à 5% des intentions de vote. Et sur le plan politique toujours. Le gouvernement se retrouve ce matin. Sébastien Lecornu réunit ses ministres en séminaire de rentrée. Au menu, le budget, mais aussi la série de cyberattaques qui a visé la France cet été et les conséquences de la canicule. Un conseil de défense consacré à la cybersécurité doit d'ailleurs se tenir d'ici la mi-septembre. Le Premier ministre a par ailleurs esquissé ce week-end des grandes lignes du budget 2027. Il écarte toute hausse d'impôts et cible les dépenses. La défense bénéficiera de plus fortes progressions avec 6,4 millions d'euros supplémentaires. L'intérieur obtiendra 600 millions de plus et la justice 400 millions. Sébastien Lecornu promet aussi un plan de soutien et de sauvetage pour les agriculteurs touchés par la sécheresse et une réforme des arrêts maladie. Il a redit qu'il n'était pas candidat à la présidentielle. Le projet de budget sera présenté en Conseil des ministres fin septembre, puis débattu au Parlement fin octobre. Direction Marseille, où un drame s'est produit. Un homme de 20 ans a été tué et 4 autres personnes ont été blessées dans une fusillade dans la nuit de samedi à dimanche. Peu après minuit, un tireur passager d'un deux roues a ouvert le feu sur la terrasse d'un bar de la rue d'Anien dans le 3e arrondissement. 3 blessés ont été hospitalisés, dont 2 en urgence absolue. Le tireur est activement recherché. Le parquet de Marseille a ouvert une enquête pour meurtre, tentative de meurtre en bande organisée et association de malfaiteurs. Le quartier est régulièrement visé par des faits liés au trafic de stupéfiants. Et du côté des familles, c'est la rentrée. Si les enseignants font leur pré-rentrée aujourd'hui, les élèves reprennent le chemin de l'école dès demain. Les collégiens, écoliers et lycéens, cadrés par 851 000 professeurs, l'école publique accueille cette année près de 150 000 élèves de moins, recul lié à la baisse de la natalité. Le ministre de l'Éducation nationale, Édouard Geffray, avance une moyenne de 21 élèves par classe dans le premier degré. Et quelques changements en septembre avec des nouvelles règles. Les arrêts de travail prescrits par un médecin seront plafonnés à 31 jours et à 62 jours en cas de renouvellement, sauf justification écrite du praticien. La durée maximale d'indemnisation du chômage baisse également pour les nouvelles ruptures conventionnelles et le nouveau taux de prélèvement à la source calculé après la déclaration de revenus s'applique dès septembre. C'est la fin de cette édition. Passez une très belle journée.
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6: Bonjour, bienvenue. C'est parti pour les infos improbables de cette semaine. En Italie, quelle mauvaise surprise une cliente a-t-elle découverte sur son addition au restaurant il y a quelques jours? Une insulte imprimée sur son ticket de caisse. La jeune femme voulait des œufs brouillés, bien cuits et sans salade. Et cette demande a agacé le serveur. Il a tapé un message injurieux sur la caisse pour faire une blague au cuisinier. Le texte disait de brûler les œufs et de cracher dedans. Ce commentaire s'est retrouvé sur la note finale de la cliente. Le patron a offert quand même le repas pour s'excuser et a écarté son jeune employé du service pendant quelques jours. Allez, direction l'Espagne. Pourquoi une vacancière a-t-elle raté son vol pour le Royaume-Uni il y a quelques jours? Eh bien, le système informatique a confondu son visa avec celui de sa sœur jumelle. Elle réside au Royaume-Uni depuis près de 8 ans. Au moment des contrôles, son statut de résidente n'est pas apparu sur les écrans. Le logiciel du ministère a associé son dossier aux informations de sa sœur. Enfin, en Allemagne, quelle catastrophe a été provoquée par un chat il y a quelques jours? Eh bien, il a ouvert le robinet de la cuisine et a inondé l'appartement. Le propriétaire était absent de son domicile et a vu la scène en direct sur sa caméra de surveillance. Il a heureusement pu alerter les pompiers. L'eau s'infiltrait déjà chez le voisin du dessus. Voilà pour les infos improbables et insolites de cette semaine. De très belles journées. À très vite.
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7: Bonjour à tous. La fin des vacances pour 850 000 enseignants qui ont repris le chemin de leur salle de classe avant d'accueillir demain les enfants. Une rentrée perturbée dans certaines académies par les conséquences de la cyberattaque survenue cet été. Plusieurs outils numériques, dont les accès aux messageries et aux applications professionnelles, sont toujours coupés partiellement ou totalement indisponibles. Et c'est dans ce contexte de rentrée que l'on apprend ce matin du parquet de Paris que plus de 200 enquêtes pénales sont en cours pour des soupçons de violence, dont des violences sexuelles, dans le scolaire et le périscolaire à Paris. La rentrée aussi pour Sébastien Lecornu qui réunit son gouvernement aujourd'hui pour un séminaire sous haute tension aux Invalides. Au menu, la préparation du budget 2027 qualifié de mission impossible. Entre croissance en berne et flambée de la dette, l'objectif est de trouver de nouvelles marges de manœuvre et donc de nouvelles recettes. Économie toujours, la France et la Suède renforcent leurs liens en termes de défense. Emmanuel Macron et le Premier ministre suédois doivent officialiser aujourd'hui à Stockholm une commande de frégates françaises pour un montant de 4,3 milliards d'euros. Ce drame près d'Arras, un adolescent de 14 ans est mort hier soir percuté par un train à un passage à niveau. Une enquête est en cours pour déterminer si la signalisation et les barrières automatiques ont bien fonctionné. Une semaine après la violente tornade qui a touché le village de Pomas dans l'Aude, 36 personnes ont pu réintégrer leur maison. Il reste donc une vingtaine d'habitants relogés à Carcassonne. Le bilan provisoire de la crue dévastatrice de mercredi au Népal, il est passé à 919 morts et près de 4800 disparus, dont au moins 4 Français. Les États-Unis ont frappé hier 2 lanceurs iraniens sur l'île de Larak dans le détroit d'Ormuz. Ce sont les premières frappes américaines en Iran depuis un mois. Téhéran a immédiatement riposté contre des cibles américaines en Jordanie. La Fondation du patrimoine a dévoilé ce matin la liste des 100 nouveaux sites choisis pour le loto du patrimoine 2026. Le dispositif, pour rappel, a pour but d'aider à la restauration des sites patrimoniaux français.
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7: Bonjour à tous, il va pleuvoir sur une large partie nord de la France ce lundi 31 août dans la matinée. Les précipitations remonteront sur la pointe nord de l'Hexagone dans l'après-midi et ailleurs le soleil brillera malgré la présence de nuages. Côté température, le mercure affichera 18 degrés à Lille, 21 à Bordeaux ainsi que 28 à Ajaccio le matin. Il fera jusqu'à 20 à Brest, 23 à Paris ainsi que 30 à Perpignan au plus chaud de la journée. Très belle journée à tous.
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0: Bonjour à toutes et à tous, on débute avec du football et l'AS Monaco prend le pouvoir en Ligue 1 après 2 journées. Les Monégasques ont battu l'OM 2-0 hier soir en clôture de la 2e journée de Ligue 1. Brunner a inscrit un doublé pour l'ASM qui s'empare du même coup de la tête de cette Ligue 1 puisqu'elle est le seul club à obtenir 2 succès en 2 matchs mais aussi à 3 buts marqués et 0 encaissés. Le Paris FC, Lille, Lyon, Rennes et 3 talonnent les Monégasques avec 4 points chacun. Le PSG est 11e avec 2 nuls en autant de rencontres. Toulouse, Nice et Auxerre ferme la marche. Et l'actu foot en ce début de semaine va être largement rythmé par les dernières heures du mercato français. Le marché des transferts referme ses portes demain soir à 20h en ce qui concerne la France, avec un fol espoir qui est en train de gagner l'OL. Pourquoi ne pas faire revenir Karim Benzema, l'attaquant formé à Lyon et Ballon d'Or 2022, a résilié son contrat avec Al Hilal qui l'avait rejoint en début d'année 2026. Le Français n'aura donc disputé que 16 matchs, remportant la King Cup au passage. Il ne souhaiterait pas rester en Arabie Saoudite, mais ne sait pas s'il voudrait revenir à Lyon. Affaire à suivre. En cyclisme, le Tour d'Espagne continue malgré l'abandon de Tadej Pogacar samedi. Le Slovène sera d'ailleurs opéré de la clavicule dès lundi à Barcelone. Lors de sa première étape avec le maillot rouge sur les épaules, Enric Mas s'est imposé en solitaire à Itana hier lors de la 9e étape. Il conforte sa place de leader au classement général en devançant Primoz Roglic d'une minute 18. Le premier Français, Clément Berthet, est 10e. Aujourd'hui, c'est journée de repos pour les coureurs. En basket, les Bleus se sont imposés dans la douleur hier soir en Suède lors du match de qualification au Mondial 2027. Succès 84-69. Les partenaires de Victor Wembanyama ont quasiment assuré leur qualif pour la Coupe du Monde. Et puis Novak Djokovic, éliminé dès le premier tour de l'US Open de tennis. Défaite en 5-7 face à Mariano Navone. C'est la première fois que Djoko sort du top 10 mondial depuis 2018. Très belle journée de sport.
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5: Votre flash info avec à la une la rentrée du gouvernement sous très haute tension budgétaire. Les ministres se sont d'abord retrouvés ce matin à l'Élysée pour un conseil des ministres consacré à la rentrée scolaire. Seul point à l'ordre du jour. Et en fin de matinée, l'équipe gouvernementale s'est déplacée à l'hôtel des Invalides pour un séminaire à huis clos qui doit durer jusqu'à fin d'après-midi avec l'objectif de Sébastien Lecornu pour préparer le budget 2027 présenté fin septembre. L'équation est redoutable. Croissance à tonnes au premier semestre. Prévention annuelle de 0,7% hors de portée, taux d'intérêt au-delà des 4% qui alourdit la charge de la dette et un objectif de déficit de 5% du produit intérieur brut menacé de dérapage. À cela s'ajoutent 10 milliards d'euros de rallonge déjà promises à 6 ministères. Le Premier ministre veut freiner les dépenses sociales avec une réforme des arrêts maladie et une désindexation des retraites en dessous de l'inflation. Hors petite pension, ses opposants ont déjà sorti les armes. Jean-Luc Mélenchon. Mélenchon promet la censure, Jordan Bardella n'exclut rien. Et puis, autre temps fort du séminaire, la cybersécurité, après une série d'attaques qui ont marqué l'été, le fisc a reconnu le vol de données de près de 678 000 particuliers professionnels après des intrusions commises en juin et juillet. L'éducation nationale a été aussi visée. Et puis, du côté des écoles, plus de 850 000 enseignants ont repris ce matin le chemin des classes avant l'arrivée des élèves demain matin. Une pré-rentrée perturbée par la suite de cette cyberattaque. Le ministère annonce un retour à la normale dans 28 des 30 académies, mais deux restent très affectées, Nantes et Toulouse. Sur le plan du pouvoir d'achat, plusieurs changements entrent en vigueur. Demain 1er septembre, le premier repère du gaz augmente de 5,6% en moyenne à 172,05 euros le mégawattheure. La facture annuelle du foyer chauffé au gaz pourrait grimper d'environ 103 euros. La durée maximale d'indemnisation du chômage après une rupture conventionnelle passe de 18 à 15 mois pour les moins de 55 ans. Les arrêts de travail, eux, seront plafonnés à
8: 14 heures.
5: Première prescription, 62 jours en cas de prolongation. Et on apprend également que la primaire de la gauche se précise à 8 mois de la présidentielle. À Olivier Faure est désormais candidat. Le premier secrétaire du PS affrontera notamment l'eurodéputé Raphaël Buchmann, donné favori. Et enfin, côté culture, la rentrée littéraire est lancée. 461 romans et récits attendus en librairie, dont 117 traduits et 68 premiers romans. C'était votre Flash Info. Passez une belle fin de journée.
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6: Bonjour, bienvenue. C'est parti pour les infos improbables de cette semaine. En Italie, quelle mauvaise surprise une cliente a-t-elle découverte sur son addition au restaurant il y a quelques jours? Une insulte imprimée sur son ticket de caisse. La jeune femme voulait des œufs brouillés, bien cuits et sans salade. Et cette demande a agacé le serveur. Il a tapé un message injurieux sur la caisse pour faire une blague au cuisinier. Le texte disait de brûler les œufs et de cracher dedans. Ce commentaire s'est retrouvé sur la note finale de la cliente. Le patron a offert quand même le repas pour s'excuser et a écarté son jeune employé du service pendant quelques jours. Allez, direction l'Espagne. Pourquoi une vacancière a-t-elle raté son vol pour le Royaume-Uni il y a quelques jours? Eh bien, le système informatique a confondu son visa avec celui de sa sœur jumelle. Elle réside au Royaume-Uni depuis près de 8 ans. Au moment des contrôles, son statut de résidente n'est pas apparu sur les écrans. Le logiciel du ministère a associé son dossier aux informations de sa sœur. Enfin, en Allemagne, quelle catastrophe a été provoquée par un chat il y a quelques jours? Eh bien, il a ouvert le robinet de la cuisine et a inondé l'appartement. Le propriétaire était absent de son domicile et a vu la scène en direct sur sa caméra de surveillance. Il a heureusement pu alerter les pompiers. L'eau s'infiltrait déjà chez le voisin du dessus. Voilà pour les infos improbables et insolites de cette semaine. De très belles journées. À très vite.
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7: Bonjour à tous. La fin des vacances pour 850 000 enseignants qui ont repris le chemin de leur salle de classe avant d'accueillir demain les enfants. Une rentrée perturbée dans certaines académies par les conséquences de la cyberattaque survenue cet été. Plusieurs outils numériques, dont les accès aux messageries et aux applications professionnelles, sont toujours coupés partiellement ou totalement indisponibles. Et c'est dans ce contexte de rentrée que l'on apprend ce matin du parquet de Paris que plus de 200 enquêtes pénales sont en cours pour des soupçons de violence, dont des violences sexuelles dans le scolaire et le périscolaire à Paris. La rentrée aussi pour Sébastien Lecornu qui réunit son gouvernement aujourd'hui pour un séminaire sous haute tension aux Invalides. Au menu, la préparation du budget 2027 qualifié de mission impossible. Entre croissance en berne et flambée de la dette, l'objectif est de trouver de nouvelles marges de manœuvre et donc de nouvelles recettes. Économie toujours, la France et la Suède renforcent leurs liens en termes de défense. Emmanuel Macron et le Premier ministre suédois doivent officialiser aujourd'hui à Stockholm une commande de frégates françaises pour un montant de 4,3 milliards d'euros. Ce drame près d'Arras, un adolescent de 14 ans est mort hier soir percuté par un train à un passage à niveau. Une enquête est en cours pour déterminer si la signalisation et les barrières automatiques ont bien fonctionné. Une semaine après la violente tornade qui a touché le village de Pomas dans l'Aude, 36 personnes ont pu réintégrer leur maison. Il reste donc une vingtaine d'habitants relogés à Carcassonne. Le bilan provisoire de la crue dévastatrice de mercredi au Népal, il est passé à 919 morts et près de 4800 disparus, dont au moins 4 Français. Les États-Unis ont frappé hier 2 lanceurs iraniens sur l'île de Larak dans le détroit d'Ormuz. Ce sont les premières frappes américaines en Iran depuis un mois. Téhéran a immédiatement riposté contre des cibles américaines en Jordanie. La Fondation du patrimoine a dévoilé ce matin la liste des 100 nouveaux sites choisis pour le loto du patrimoine 2026. Le dispositif, pour rappel, a pour but d'aider à la restauration des sites patrimoniaux français.
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7: Bonjour à tous, il va pleuvoir sur une large partie nord de la France ce lundi 31 août dans la matinée. Les précipitations remonteront sur la pointe nord de l'Hexagone dans l'après-midi et ailleurs le soleil brillera malgré la présence de nuages. Côté température, le mercure affichera 18 degrés à Lille, 21 à Bordeaux ainsi que 28 à Ajaccio le matin. Il fera jusqu'à 20 à Brest, 23 à Paris ainsi que 30 à Perpignan au plus chaud de la journée. Très belle journée à tous.
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0: Bonjour à toutes et à tous, on débute avec du football et l'AS Monaco prend le pouvoir en Ligue 1 après deux journées. Les Monégasques ont battu l'OM 2-0 hier soir en clôture de la deuxième journée de Ligue 1. Brunner a inscrit un doublé pour l'ASM qui s'empare du même coup de la tête de cette Ligue 1 puisqu'elle est le seul club à obtenir deux succès en deux matchs, mais aussi à trois buts marqués et zéro encaissé. Le Paris FC, Lille, Lyon, Rennes et Troyes talonnent les Monégasques avec 4 points chacun. Le PSG est 11e avec deux nuls en autant de rencontres. Toulouse, Nice et Auxerre ferme la marche. Et l'actu foot en ce début de semaine va être largement rythmé par les dernières heures du mercato français. Le marché des transferts referme ses portes demain soir à 20h en ce qui concerne la France, avec un fol espoir qui est en train de gagner l'OL. Pourquoi ne pas faire revenir Karim Benzema, l'attaquant formé à Lyon et Ballon d'Or 2022, a résilié son contrat avec Al Hilal qui l'avait rejoint en début d'année 2026. Le Français n'aura donc disputé que 16 matchs, remportant la King Cup au passage. Il ne souhaiterait pas rester en Arabie Saoudite, mais ne sait pas s'il voudrait revenir à Lyon. Affaire à suivre. En cyclisme, le Tour d'Espagne continue malgré l'abandon de Tadej Pogacar samedi. Le Slovène sera d'ailleurs opéré de la clavicule dès lundi à Barcelone lors de sa première étape avec le maillot rouge sur les épaules. Enric Mas s'est imposé en solitaire à Itana hier lors de la 9e étape. Il conforte sa place de leader au classement général en devançant Primož Roglič d'une minute 18. Le premier Français, Clément Berthet, est 10e. Aujourd'hui, c'est journée de repos pour les coureurs. En basket, les Bleus se sont imposés dans la douleur hier soir en Suède lors du match de qualification au Mondial 2027. Succès 84-69. Les partenaires de Victor Wembanyama ont quasiment assuré leur qualif pour la Coupe du Monde. Et puis Novak Djokovic, éliminé dès le premier tour de l'US Open de tennis. Défaite en 5-7 face à Mariano Navone. C'est la première fois que Djoko sort du top 10 mondial depuis 2018. Très belle journée de sport.
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5: Votre flash info avec à la une la rentrée du gouvernement sous très haute tension budgétaire. Les ministres se sont d'abord retrouvés ce matin à l'Élysée pour un conseil des ministres consacré à la rentrée scolaire. Seul point à l'ordre du jour. Et en fin de matinée, l'équipe gouvernementale s'est déplacée à l'hôtel des Invalides pour un séminaire à huis clos qui doit durer jusqu'à fin d'après-midi avec l'objectif de Sébastien Lecornu pour préparer le budget 2027 présenté fin septembre. L'équation est redoutable. Croissance à tonnes au premier semestre. Prévention annuelle de 0,7% hors de portée, taux d'intérêt haut de la des 4% qui alourdit la charge de la dette et un objectif de déficit de 5% du produit intérieur brut menacé de dérapage. À cela s'ajoutent 10 milliards d'euros de rallonge déjà promises à 6 ministères. Le Premier ministre veut freiner les dépenses sociales avec une réforme des arrêts maladie et une désindexation des retraites en dessous de l'inflation. Hors petite pension, ses opposants ont déjà sorti les armes. Jean-Luc Mélenchon promet la censure, Jordan Bardella n'exclut rien. Et puis, autre temps fort du séminaire, la cybersécurité, après une série d'attaques qui ont marqué l'été, le fisc a reconnu le vol de données de près de 678 000 particuliers professionnels après des intrusions commises en juin et juillet. L'éducation nationale a été aussi visée. Et puis, du côté des écoles, plus de 850 000 enseignants ont repris ce matin le chemin des classes avant l'arrivée des élèves demain matin. Une pré-rentrée perturbée par la suite de cette cyberattaque. Le ministère annonce un retour à la normale dans 28 des 30 académies, mais deux restent très affectées, Nantes et Toulouse. Sur le plan du pouvoir d'achat, plusieurs changements entrent en vigueur. Demain 1er septembre, le premier repère du gaz augmente de 5,6% en moyenne à 172,05 euros le mégawattheure. La facture annuelle du foyer chauffé au gaz pourrait grimper d'environ 103 euros. La durée maximale d'indemnisation du chômage après une rupture conventionnelle passe de 18 à 15 mois pour les moins de 55 ans. Les arrêts de travail, eux, sont plafonnés à 31 jours pour une première prescription, 62 jours en cas de prolongation. Et on apprend également que la primaire de la gauche se précise à 8 mois de la présidentielle. À Olivier Faure est désormais candidat. Le premier secrétaire du PS affrontera notamment l'eurodéputé Raphaël Buschmann, donné favori. Et enfin, côté culture, la rentrée littéraire est lancée. 461 romans et récits attendus en librairie, dont 117 traduits et 68 premiers romans. C'était votre Flash Info. Passez une belle fin de journée.
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6: Bonjour, bienvenue. C'est parti pour les infos improbables de cette semaine. En Italie, quelle mauvaise surprise une cliente a-t-elle découverte sur son addition au restaurant il y a quelques jours? Une insulte imprimée sur son ticket de caisse. La jeune femme voulait des œufs brouillés, bien cuits et sans salade. Et cette demande a agacé le serveur. Il a tapé un message injurieux sur la caisse pour faire une blague au cuisinier. Le texte disait de brûler les œufs et de cracher dedans. Ce commentaire s'est retrouvé sur la note finale de la cliente. Le patron a offert quand même le repas pour s'excuser et a écarté son jeune employé du service pendant quelques jours. Allez, direction l'Espagne. Pourquoi une vacancière a-t-elle raté son vol pour le Royaume-Uni il y a quelques jours? Eh bien, le système informatique a confondu son visa avec celui de sa sœur jumelle. Elle réside au Royaume-Uni depuis près de 8 ans. Au moment des contrôles, son statut de résidente n'est pas apparu sur les écrans. Le logiciel du ministère a associé son dossier aux informations de sa sœur. Enfin, en Allemagne, quelle catastrophe a été provoquée par un chat il y a quelques jours? Eh bien, il a ouvert le robinet de la cuisine et a inondé l'appartement. Le propriétaire était absent de son domicile et a vu la scène en direct sur sa caméra de surveillance. Il a heureusement pu alerter les pompiers. L'eau s'infiltrait déjà chez le voisin du dessus. Voilà pour les infos improbables et insolites de cette semaine. De très belles journées. À très vite.
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7: Bonjour à tous. La fin des vacances pour 850 000 enseignants qui ont repris le chemin de leur salle de classe avant d'accueillir demain les enfants. Une rentrée perturbée dans certaines académies par les conséquences de la cyberattaque survenue cet été. Plusieurs outils numériques, dont les accès aux messageries et aux applications professionnelles, sont toujours coupés partiellement ou totalement indisponibles. Et c'est dans ce contexte de rentrée que l'on apprend ce matin du parquet de Paris que plus de 200 enquêtes pénales sont en cours pour des soupçons de violence, dont des violences sexuelles dans le scolaire et le périscolaire à Paris. La rentrée aussi pour Sébastien Lecornu qui réunit son gouvernement aujourd'hui pour un séminaire sous haute tension aux Invalides. Au menu, la préparation du budget 2027 qualifié de mission impossible. Entre croissance en berne et flambée de la dette, l'objectif est de trouver de nouvelles marges de manœuvre et donc de nouvelles recettes. Économie toujours, la France et la Suède renforcent leurs liens en termes de défense. Emmanuel Macron et le Premier ministre suédois doivent officialiser aujourd'hui à Stockholm une commande de frégates françaises pour un montant de 4,3 milliards d'euros. Ce drame près d'Arras, un adolescent de 14 ans est mort hier soir percuté par un train à un passage à niveau. Une enquête est en cours pour déterminer si la signalisation et les barrières automatiques ont bien fonctionné. Une semaine après la violente tornade qui a touché le village de Pomas dans l'Aude, 36 personnes ont pu réintégrer leur maison. Il reste donc une vingtaine d'habitants relogés à Carcassonne. Le bilan provisoire de la crue dévastatrice de mercredi au Népal, il est passé à 919 morts et près de 4800 disparus, dont au moins 4 Français. Les États-Unis ont frappé hier 2 lanceurs iraniens sur l'île de Larak dans le détroit d'Ormuz. Ce sont les premières frappes américaines en Iran depuis un mois. Téhéran a immédiatement riposté contre des cibles américaines en Jordanie. La Fondation du patrimoine a dévoilé ce matin la liste des 100 nouveaux sites choisis pour le loto du patrimoine 2026. Le dispositif, pour rappel, a pour but d'aider à la restauration des sites patrimoniaux français.
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7: Bonjour à tous, il va pleuvoir sur une large partie nord de la France ce lundi 31 août dans la matinée. Les précipitations remonteront sur la pointe nord de l'Hexagone dans l'après-midi et ailleurs le soleil brillera malgré la présence de nuages. Côté température, le mercure affichera 18 degrés à Lille, 21 à Bordeaux ainsi que 28 à Ajaccio le matin. Il fera jusqu'à 20 à Brest, 23 à Paris ainsi que 30 à Perpignan au plus chaud de la journée. Très belle journée à tous.
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0: Bonjour à toutes et à tous, on débute avec du football et l'AS Monaco prend le pouvoir en Ligue 1. Après deux journées, les Monégasques ont battu l'OM 2-0 hier soir en clôture de la deuxième journée de Ligue 1. Brunner a inscrit un doublé pour l'ASM qui s'empare du même coup de la tête de cette Ligue 1 puisqu'elle est le seul club à obtenir deux succès en deux matchs, mais aussi à trois buts marqués et zéro encaissé. Le Paris FC, Lille, Lyon, Rennes et Troyes talonnent les Monégasques avec 4 points chacun. Le PSG est 11e.

0: en ce qui concerne la France, avec un fol espoir qui est en train de gagner l'OL. Pourquoi ne pas faire revenir Karim Benzema, l'attaquant formé à Lyon et Ballon d'Or 2022, a résilié son contrat avec Al Hilal qu'il avait rejoint en début d'année 2026. Le Français n'aura donc disputé que 16 matchs, remportant la King Cup au passage. Il ne souhaiterait pas rester en Arabie Saoudite, mais ne sait pas s'il voudrait revenir à Lyon. Affaire à suivre. En cyclisme, le Tour d'Espagne continue malgré l'abandon de Tadej Pogacar. Samedi, le Slovène sera d'ailleurs opéré de la clavicule dès lundi à Barcelone. Lors de sa première étape avec le maillot rouge sur les épaules, Enric Mas s'est imposé en solitaire à Aitana hier lors de la 9e étape. Il conforte sa place de leader au classement général en devançant Primoz Roglic d'une minute 18. Le premier Français, Clément Berthet, est 10e. Aujourd'hui, c'est journée de repos pour les coureurs. En basket, les Bleus se sont imposés dans la douleur hier soir en Suède lors du match de qualification au Mondial 2027. Succès 84-69, les partenaires de Victor Wembanyama ont quasiment assuré leur qualif pour la Coupe du Monde. Et puis Novak Djokovic, éliminé dès le premier tour de l'US Open de tennis. Défaite en 5-7 face à Mariano Navone. C'est la première fois que Djoko sort du top 10 mondial depuis 2018. Très belle journée de sport.
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3: Votre flash info avec à la une la rentrée du gouvernement sous très haute tension budgétaire. Les ministres se sont d'abord retrouvés ce matin à l'Élysée pour un conseil des ministres consacré à la rentrée scolaire. Seul point à l'ordre du jour. Et en fin de matinée, l'équipe gouvernementale s'est déplacée à l'hôtel des Invalides pour un séminaire à huis clos qui doit durer jusqu'à fin d'après-midi avec l'objectif de Sébastien Lecornu pour préparer le budget 2027 présenté fin septembre. L'équation est redoutable. Croissance atone au premier semestre. Prévention annuelle de 0,7% hors de portée, taux d'intérêt haut de la des 4% qui alourdit la charge de la dette et un objectif de déficit de 5% du produit intérieur brut menacé de dérapage. À cela s'ajoutent 10 milliards d'euros de rallonge déjà promises à 6 ministères. Le Premier ministre veut freiner les dépenses sociales avec une réforme des arrêts maladie et une désindexation des retraites en dessous de l'inflation. Hors petite pension, ses opposants ont déjà sorti les armes. Jean-Luc Mélenchon promet la censure, Jordan Bardella n'exclut rien. Et puis, autre temps fort du séminaire, la cybersécurité, après une série d'attaques qui ont marqué l'été, le fisc a reconnu le vol de données de près de 678 000 particuliers professionnels après des intrusions commises en juin et juillet. L'éducation nationale a été aussi visée. Et puis, du côté des écoles, plus de 850 000 enseignants ont repris ce matin le chemin des classes avant l'arrivée des élèves demain matin. Une pré-rentrée perturbée par la suite de cette cyberattaque, le ministère annonce un retour à la normale dans 28 des 30 académies, mais deux restent très affectées, Nantes et Toulouse. Sur le plan du pouvoir d'achat, plusieurs changements entrent en vigueur. Demain 1er septembre, le premier repère du gaz augmente de 5,6% en moyenne à 172,05 € le mégawattheure. La facture annuelle du foyer chauffé au gaz pourrait grimper d'environ 103 €. La durée maximale d'indemnisation du chômage après une rupture conventionnelle passe de 18 à 15 mois pour les moins de 55 ans. Les arrêts de travail, eux, sont plafonnés à 31 jours pour une première prescription, 62 jours en cas de prolongation. Et on apprend également que la primaire de la gauche se précise à 8 mois de la présidentielle. À Olivier Faure est désormais candidat. Le premier secrétaire du PS affrontera notamment l'eurodéputé Raphaël Buschmann, donné favori. Et enfin, côté culture, la rentrée littéraire est lancée. 461 romans et récits attendus en librairie, dont 117 traduits et 68 premiers romans. C'était votre Flash Info. Passez une belle fin de journée.
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5: Bonjour, bienvenue. C'est parti pour les infos improbables de cette semaine. En Italie, quelle mauvaise surprise une cliente a-t-elle découverte sur son addition au restaurant il y a quelques jours? Une insulte imprimée sur son ticket de caisse. La jeune femme voulait des œufs brouillés, bien cuits et sans salade. Et cette demande a agacé le serveur. Il a tapé un message injurieux sur la caisse pour faire une blague au cuisinier. Le texte disait de brûler les œufs et de cracher dedans. Ce commentaire s'est retrouvé sur la note finale de la cliente. Le patron a offert quand même le repas pour s'excuser et a écarté son jeune employé du service pendant quelques jours. Allez, direction l'Espagne. pourquoi une vacancière a-t-elle raté son vol pour le Royaume-Uni il y a quelques jours? Eh bien, le système informatique a confondu son visa avec celui de sa sœur jumelle. Elle réside au Royaume-Uni depuis près de 8 ans. Au moment des contrôles, son statut de résidente n'est pas apparu sur les écrans. Le logiciel du ministère a associé son dossier aux informations de sa sœur. Enfin, en Allemagne, quelle catastrophe a été provoquée par un chat il y a quelques jours? Eh bien, il a ouvert le robinet de la cuisine et a inondé l'appartement. Le propriétaire était absent de son domicile et a vu la scène en direct sur sa caméra de surveillance. Il a heureusement pu alerter les pompiers. L'eau s'infiltrait déjà chez le voisin du dessus. Voilà pour les infos improbables et insolites de cette semaine. De très belles journées. À très vite.
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3: Bonjour à tous. La fin des vacances pour 850 000 enseignants qui ont repris le chemin de leur salle de classe avant d'accueillir demain les enfants. Une rentrée perturbée dans certaines académies par les conséquences de la cyberattaque survenue cet été. Plusieurs outils numériques, dont les accès aux messageries et aux applications professionnelles, sont toujours coupés partiellement ou totalement indisponibles. Et c'est dans ce contexte de rentrée que l'on apprend ce matin du parquet de Paris que plus de 200 enquêtes pénales sont en cours pour des soupçons de violences, dont des violences sexuelles, dans le scolaire et le périscolaire à Paris. La rentrée aussi pour Sébastien Lecornu qui réunit son gouvernement aujourd'hui pour un séminaire sous haute tension aux Invalides. Au menu, la préparation du budget 2027 qualifié de mission impossible. Entre croissance en berne et flambée de la dette, l'objectif est de trouver de nouvelles marges de manœuvre et donc de nouvelles recettes. Économie toujours, la France et la Suède renforcent leurs liens en termes de défense. Emmanuel Macron et le Premier ministre suédois doivent officialiser aujourd'hui à Stockholm une commande de frégates françaises pour un montant de 4,3 milliards d'euros. Ce drame près d'Arras, un adolescent de 14 ans est mort hier soir percuté par un train à un passage à niveau. Une enquête est en cours pour déterminer si la signalisation et les barrières automatiques ont bien fonctionné. Une semaine après la violente tornade qui a touché le village de Pomas dans l'Aude, 36 personnes ont pu réintégrer leur maison. Il reste donc une vingtaine d'habitants relogés à Carcassonne. Le bilan provisoire de la crue dévastatrice de mercredi au Népal, il est passé à 919 morts et près de 4 800 disparus, dont au moins 4 Français. Les États-Unis ont frappé hier 2 lanceurs iraniens sur l'île de Larak dans le détroit d'Ormuz. Ce sont les premières frappes américaines en Iran depuis un mois. Téhéran a immédiatement riposté contre des cibles américaines en Jordanie. La Fondation du patrimoine a dévoilé ce matin la liste des 100 nouveaux sites choisis pour le loto du patrimoine 2026. Le dispositif, pour rappel, a pour but d'aider à la restauration des sites patrimoniaux français.
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3: Bonjour à tous, il va pleuvoir sur une large partie nord de la France ce lundi 31 août dans la matinée. Les précipitations remonteront sur la pointe nord de l'Hexagone dans l'après-midi et ailleurs le soleil brillera malgré la présence de nuages. Côté température, le mercure affichera 18 degrés à Lille, 21 à Bordeaux ainsi que 28 à Ajaccio le matin. Il fera jusqu'à 20 à Brest, 23 à Paris ainsi que 30 à Perpignan au plus chaud de la journée. Très belle journée à tous.
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0: Bonjour à toutes et à tous. On débute avec du football et l'AS Monaco prend le pouvoir en Ligue 1. Après 2 journées, les Monégasques ont battu l'OM 2-0 hier soir en clôture de la 2e journée de Ligue 1. Brunner a inscrit un doublé pour l'ASM qui s'empare du même coup de la tête de cette Ligue 1 puisqu'elle est le seul club à obtenir 2 succès en 2 matchs, mais aussi à 3 buts marqués et 0 encaissés. Le Paris FC, Lille, Lyon, Rennes et 3 talonnent les Monégasques avec 4 points.

rythmé par les dernières heures du mercato français. Le marché des transferts referme ses portes demain soir à 20h en ce qui concerne la France, avec un fol espoir qui est en train de gagner l'OL. Pourquoi ne pas faire revenir Karim Benzema, l'attaquant formé à Lyon et Ballon d'Or 2022, a résilié son contrat avec Al Hilal qu'il avait rejoint en début d'année 2026. Le Français n'aura donc disputé que 16 matchs, remportant la King Cup au passage. Il ne souhaiterait pas rester en Arabie Saoudite, mais ne sait pas s'il voudrait revenir à Lyon. Affaire à suivre. En cyclisme, le Tour d'Espagne continue malgré l'abandon de Tadej Pogacar.

0: monde. Et puis Novak Djokovic, éliminé dès le premier tour de l'US Open de tennis. Défaite en 5-7 face à Mariano Navone. C'est la première fois que Djoko sort du top 10 mondial depuis 2018. Très belle journée de sport.
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3: Votre flash info avec à la une la rentrée du gouvernement sous très haute tension budgétaire. Les ministres se sont d'abord retrouvés ce matin à l'Élysée pour un conseil des ministres consacré à la rentrée scolaire. Seul point à l'ordre du jour. Et en fin de matinée, l'équipe gouvernementale s'est déplacée à l'hôtel des Invalides pour un séminaire à huis clos qui doit durer jusqu'à fin d'après-midi avec l'objectif de Sébastien Lecornu pour préparer le budget 2027 présenté fin septembre. L'équation est redoutable. Croissance à tonnes au premier semestre. Prévention annuelle de 0,7% hors de portée, taux d'intérêt haut de la des 4% qui alourdit la charge de la dette et un objectif de déficit de 5% du produit intérieur brut menacé de dérapage. À cela s'ajoutent 10 milliards d'euros de rallonge déjà promises à 6 ministères. Le Premier ministre veut freiner les dépenses sociales avec une réforme des arrêts maladie et une désindexation des retraites en dessous de l'inflation. Or, petite pension, ses opposants ont déjà sorti les armes. Jean-Luc Mélenchon promet la censure, Jordan Bardella n'exclut rien. Et puis, autre temps fort du séminaire, la cybersécurité, après une série d'attaques qui ont marqué l'été, le fisc a reconnu le vol de données de près de 678 000 particuliers professionnels après des intrusions commises en juin et juillet. L'éducation nationale a été aussi visée. Et puis, du côté des écoles, plus de 850 000 enseignants ont repris ce matin le chemin des classes avant l'arrivée des élèves demain matin. Une pré-rentrée perturbée par la suite de cette cyberattaque. Le ministère annonce un retour à la normale dans 28 des 30 académies, mais deux restent très affectées, Nantes et Toulouse. Sur le plan du pouvoir d'achat, plusieurs changements entrent en vigueur. Demain 1er septembre, le premier repère du gaz augmente de 5,6% en moyenne à 172,05 euros le mégawattheure. La facture annuelle du foyer chauffé au gaz pourrait grimper d'environ 103 euros. La durée maximale d'indemnisation du chômage après une rupture conventionnelle passe de 18 à 15 mois pour les moins de 55 ans. Les arrêts de travail, eux, seront plafonnés à 31 jours pour une première prescription, 62 jours en cas de prolongation. Et on apprend également que la primaire de la gauche se précise à 8 mois de la présidentielle. À Olivier Faure est désormais candidat. Le premier secrétaire du PS affrontera notamment l'eurodéputé Raphaël Buschmann, donné favori. Et enfin, côté culture, la rentrée littéraire est lancée. 461 romans et récits attendus en librairie, dont 117 traduits et 68 premiers romans. C'était votre flash info. Passez une belle fin de journée.
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5: Bonjour, bienvenue. C'est parti pour les infos improbables de cette semaine. En Italie, quelle mauvaise surprise une cliente a-t-elle découverte sur son addition au restaurant il y a quelques jours? Une insulte imprimée sur son ticket de caisse. La jeune femme voulait des œufs brouillés, bien cuits et sans salade. Et cette demande a agacé le serveur. Il a tapé un message injurieux sur la caisse pour faire une blague au cuisinier. Le texte disait de brûler les œufs et de cracher dedans. Ce commentaire s'est retrouvé sur la note finale de la cliente. Le patron a offert quand même le repas pour s'excuser et a écarté son jeune employé du service pendant quelques jours. Allez, direction l'Espagne. Pourquoi une vacancière a-t-elle raté son vol pour le Royaume-Uni il y a quelques jours? Eh bien, le système informatique a confondu son visa avec celui de sa sœur jumelle. Elle réside au Royaume-Uni depuis près de 8 ans. Au moment des contrôles, son statut de résidente n'est pas apparu sur les écrans. Le logiciel du ministère a associé son dossier aux informations de sa sœur. Enfin, en Allemagne, quelle catastrophe a été provoquée par un chat il y a quelques jours? Eh bien, il a ouvert le robinet de la cuisine et a inondé l'appartement. Le propriétaire était absent de son domicile et a vu la scène en direct sur sa caméra de surveillance. Il a heureusement pu alerter les pompiers. L'eau s'infiltrait déjà chez le voisin du dessus. Voilà pour les infos improbables et insolites de cette semaine. De très belle journée. À très vite.
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3: Bonjour à tous. La fin des vacances pour 850 000 enseignants qui ont repris le chemin de leur salle de classe avant d'accueillir demain les enfants. Une rentrée perturbée dans certaines académies par les conséquences de la cyberattaque survenue cet été. Plusieurs outils numériques, dont les accès aux messageries et aux applications professionnelles, sont toujours coupés partiellement ou totalement indisponibles. Et c'est dans ce contexte de rentrée que l'on apprend ce matin du parquet de Paris que plus de 200 enquêtes pénales sont en cours pour des soupçons de violence, dont des violences sexuelles
6: sexuelle dans le scolaire et le périscolaire à Paris. La rentrée aussi pour Sébastien Lecornu qui réunit son gouvernement aujourd'hui pour un

0: Séminaire sous haute tension aux Invalides. Au menu, la préparation du budget 2027 qualifié de mission impossible. Entre croissance en berne et flambée de la dette, l'objectif est de trouver de nouvelles marges de manœuvre et donc de nouvelles recettes. Économie toujours, la France et la Suède renforcent leurs liens en termes de défense. Emmanuel Macron et le Premier ministre suédois doivent officialiser aujourd'hui à Stockholm une commande de frégates françaises pour un montant de 4,3 milliards d'euros. Ce drame près d'Arras, un adolescent de 14 ans est mort hier soir percuté par un train à un passage à niveau. Une enquête est en cours pour déterminer si la signalisation et les barrières automatiques ont bien fonctionné. Une semaine après la violente tornade qui a touché le village de Pomas dans l'Aude, 36 personnes ont pu réintégrer leur maison. Il reste donc une vingtaine d'habitants relogés à Carcassonne. Le bilan provisoire de la crue dévastatrice de mercredi au Népal, il est passé à 919 morts et près de 4800 disparus, dont au moins 4 Français. Les États-Unis ont frappé hier 2 lanceurs iraniens sur l'île de Larak, dans le détroit d'Ormuz. Ce sont les premières frappes américaines.
1: 14h30.
0: Téhéran a immédiatement riposté contre des cibles américaines en Jordanie. La Fondation du patrimoine a dévoilé ce matin la liste des 100 nouveaux sites choisis pour le loto du patrimoine 2026. Le dispositif, pour rappel, a pour but d'aider à la restauration des sites patrimoniaux français.
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0: Bonjour à tous, il va pleuvoir sur une large partie nord de la France ce lundi 31 août dans la matinée. Les précipitations remonteront sur la pointe nord de l'Hexagone dans l'après-midi et ailleurs le soleil brillera malgré la présence de nuages. Côté température, le mercure affichera 18 degrés à Lille, 21 à Bordeaux ainsi que 28 à Ajaccio le matin. Il fera jusqu'à 20 à Brest, 23 à Paris ainsi que 30 à Perpignan au plus chaud de la journée. Très belle journée à tous.
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3: Bonjour à toutes et à tous, on débute avec du football et l'AS Monaco prend le pouvoir en Ligue 1 après 2 journées. Les Monégasques ont battu l'OM 2-0 hier soir en clôture de la 2e journée de Ligue 1. Brunner a inscrit un doublé pour l'ASM qui s'empare du même coup de la tête de cette Ligue 1 puisqu'elle est le seul club à obtenir 2 succès en 2 matchs mais aussi à 3 buts marqués et 0 encaissés. Le Paris FC, Lille, Lyon, Rennes et 3 talonnent les Monégasques avec 4 points chacun. Le PSG est 11e avec 2 nuls en autant de rencontres. Toulouse, Nice et Auxerre ferme la marche. Et l'actu foot en ce début de semaine va être largement rythmé par les dernières heures du mercato français. Le marché des transferts referme ses portes demain soir à 20h en ce qui concerne la France, avec un fol espoir qui est en train de gagner l'OL. Pourquoi ne pas faire revenir Karim Benzema, l'attaquant formé à Lyon et Ballon d'Or 2022, a résilié son contrat avec Al Hilal qui l'avait rejoint en début d'année 2026. Le Français n'aura donc disputé que 16 matchs, remportant la King Cup au passage. Il ne souhaiterait pas rester en Arabie Saoudite, mais ne sait pas s'il voudrait revenir à Lyon. Affaire à suivre. En cyclisme, le Tour d'Espagne continue malgré l'abandon de Tadej Pogacar samedi. Le Slovène sera d'ailleurs opéré de la clavicule dès lundi à Barcelone lors de sa première étape avec le maillot rouge sur les épaules. Enric Mas s'est imposé en solitaire à Itana hier lors de la 9e étape. Il conforte sa place de leader au classement général en devançant Primoz Roglic d'une minute 18. Le premier Français, Clément Berthet, est 10e. Aujourd'hui, c'est journée de repos pour les coureurs. En basket, les Bleus se sont imposés dans la douleur hier soir en Suède lors du match de qualification au Mondial 2027. Succès 84 à 69, les partenaires de Victor Wembanyama ont quasiment assuré leur qualif pour la Coupe du Monde. Et puis Novak Djokovic, éliminé dès le premier tour de l'US Open de tennis. Défaite en 5-7 face à Mariano Navone. C'est la première fois que Djoko sort du top 10 mondial depuis 2018. Très belle journée de sport.
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6: Votre flash info avec à la une la rentrée du gouvernement sous très haute tension budgétaire. Les ministres se sont d'abord retrouvés ce matin à l'Élysée pour un conseil des ministres consacré à la rentrée scolaire. Seul point à l'ordre du jour. Et en fin de matinée, l'équipe gouvernementale s'est déplacée à l'hôtel des Invalides pour un séminaire à huis clos qui doit durer jusqu'à fin d'après-midi avec l'objectif de Sébastien Lecornu pour préparer le budget 2027 présenté fin septembre. L'équation est redoutable. Croissance à tonnes au premier semestre. prévention annuelle de 0,7% hors de portée, taux d'intérêt au-delà des 4% qui alourdit la charge de la dette et un objectif de déficit de 5% du produit intérieur brut menacé de dérapage. À cela s'ajoutent 10 milliards d'euros de rallonge déjà promises à 6 ministères. Le Premier ministre veut freiner les dépenses sociales avec une réforme des arrêts maladie et une désindexation des retraites en dessous de l'inflation. Or, petite pension, ses opposants ont déjà sorti les armes. Jean-Luc Mélenchon promet la censure, Jordan Bardella n'exclut rien. Et puis, autre temps fort du séminaire, la cybersécurité, après une série d'attaques qui ont marqué l'été, le fisc a reconnu le vol de données de près de 678 000 particuliers professionnels après des intrusions commises en juin et juillet. L'éducation nationale a été aussi visée. Et puis, du côté des écoles, plus de 850 000 enseignants ont repris ce matin le chemin des classes avant l'arrivée des élèves demain matin. Une pré-rentrée perturbée par la suite de cette cyberattaque. Le ministère annonce un retour à la normale dans 28 des 30 académies, mais deux restent très affectées, Nantes et Toulouse. Sur le plan du pouvoir d'achat, plusieurs changements entrent en vigueur. Demain 1er septembre, le premier repère du gaz augmente de 5,6% en moyenne à 172,05 euros le mégawattheure. La facture annuelle du foyer chauffé au gaz pourrait grimper d'environ 103 euros. La durée maximale d'indemnisation du chômage après une rupture conventionnelle passe de 18 à 15 mois pour les moins de 55 ans. Les arrêts de travail, eux, seront plafonnés à 31 jours pour une première prescription, 62 jours en cas de prolongation. Et on apprend également que la primaire de la gauche se précise à 8 mois de la présidentielle. À Olivier Faure est désormais candidat. Le premier secrétaire du PS affrontera notamment l'eurodéputé Raphaël Buschmann, donné favori. Et enfin, côté culture, la rentrée littéraire est lancée. 461 romans et récits attendus en librairie, dont 117 traduits et 68 premiers romans. C'était votre Flash Info. Passez une belle fin de journée.
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1: Bonjour, bienvenue. C'est parti pour les infos improbables de cette semaine. En Italie, quelle mauvaise surprise une cliente a-t-elle découverte sur son addition au restaurant il y a quelques jours. Une insulte imprimée sur son ticket de caisse. La jeune femme voulait des œufs brouillés, bien cuits et sans salade. Et cette demande a agacé le serveur. Il a tapé un message injurieux sur la caisse pour faire une blague au cuisinier. Le texte disait de brûler les œufs et de cracher dedans. Ce commentaire s'est retrouvé sur la note finale de la cliente. Le patron a offert quand même le repas pour s'excuser et a écarté son jeune employé du service pendant quelques jours. Allez, direction l'Espagne. Pourquoi une vacancière a-t-elle raté son vol pour le Royaume-Uni il y a quelques jours? Eh bien, le système informatique a confondu son visa avec celui de sa sœur jumelle. Elle réside au Royaume-Uni depuis près de 8 ans. Au moment des contrôles, son statut de résidente n'est pas apparu sur les écrans. Le logiciel du ministère a associé son dossier aux informations de sa sœur. Enfin, en Allemagne, quelle catastrophe a été provoquée par un chat il y a quelques jours? Eh bien, il a ouvert le robinet de la cuisine et a inondé l'appartement. Le propriétaire était absent de son domicile et a vu la scène en direct sur sa caméra de surveillance. Il a heureusement pu alerter les pompiers. L'eau s'infiltrait déjà chez le voisin du dessus. Voilà pour les infos improbables et insolites de cette semaine. De très belles journées. À très vite.
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7: Bonjour à tous. La fin des vacances pour 850 000 enseignants qui ont repris le chemin de leur salle de classe avant d'accueillir demain les enfants. Une rentrée perturbée dans certaines académies par les conséquences de la cyberattaque survenue cet été. Plusieurs outils numériques, dont les accès aux messageries et aux applications professionnelles, sont toujours coupés partiellement ou totalement indisponibles. Et c'est dans ce contexte de rentrée que l'on apprend ce matin du parquet de Paris que plus de 200 enquêtes pénales sont en cours pour des soupçons de violence, dont des violences sexuelles dans le scolaire et le périscolaire à Paris. La rentrée aussi pour Sébastien Lecornu qui réunit son gouvernement aujourd'hui pour un séminaire sous haute tension aux Invalides. Au menu, la préparation du budget 2027 qualifié de mission impossible. Entre croissance en berne et flambée de la dette, l'objectif est de trouver de nouvelles marges de manœuvre et donc de nouvelles recettes. Économie toujours, la France et la Suède renforcent leurs liens en termes de défense. Emmanuel Macron et le Premier ministre suédois doivent officialiser aujourd'hui à Stockholm une commande de frégates françaises pour un montant de 4,3 milliards d'euros. Ce drame près d'Arras, un adolescent de 14 ans est mort hier soir percuté par un train à un passage à niveau. Une enquête est en cours pour déterminer si la signalisation et les barrières automatiques ont bien fonctionné. Une semaine après la violente tornade qui a touché le village de Pomas dans l'Aude, 36 personnes ont pu réintégrer leur maison. Il reste donc une vingtaine d'habitants relogés à Carcassonne. Le bilan provisoire de la crue dévastatrice de mercredi au Népal, il est passé à 919 morts et près de 4800 disparus, dont au moins 4 Français. Les États-Unis ont frappé hier 2 lanceurs iraniens sur l'île de Larak dans le détroit d'Ormuz. Ce sont les premières frappes américaines en Iran depuis un mois. Téhéran a immédiatement riposté contre des cibles américaines en Jordanie. La Fondation du patrimoine a dévoilé ce matin la liste des 100 nouveaux sites choisis pour le loto du patrimoine 2026. Le dispositif, pour rappel, a pour but d'aider à la restauration des sites patrimoniaux français.
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7: Bonjour à tous, il va pleuvoir sur une large partie nord de la France ce lundi 31 août dans la matinée. Les précipitations remonteront sur la pointe nord de l'Hexagone dans l'après-midi et ailleurs le soleil brillera malgré la présence de nuages. Côté température, le mercure affichera 18 degrés à Lille, 21 à Bordeaux ainsi que 28 à Ajaccio le matin. Il fera jusqu'à 20 à Brest, 23 à Paris ainsi que 30 à Perpignan au plus chaud de la journée. Très belle journée à tous.
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3: Bonjour à toutes et à tous, on débute avec du football et l'AS Monaco prend le pouvoir en Ligue 1 après 2 journées. Les Monégasques ont battu l'OM 2-0 hier soir en clôture de la 2e journée de Ligue 1. Brunner a inscrit un doublé pour l'ASM qui s'empare du même coup de la tête de cette Ligue 1 puisqu'elle est le seul club à obtenir 2 succès en 2 matchs mais aussi à 3 buts marqués et 0 encaissés. Le Paris FC, Lille, Lyon, Rennes et 3 talonnent les Monégasques avec 4

0: dernières heures du mercato français. Le marché des transferts referme ses portes demain soir à 20h en ce qui concerne la France, avec un fol espoir qui est en train de gagner l'OL. Pourquoi ne pas faire revenir Karim Benzema? L'attaquant formé à Lyon et Ballon d'Or 2022 a résilié son contrat avec Al Hilal, qui l'avait rejoint en début d'année 2026. Le Français n'aura donc disputé que 16 matchs, remportant la King Cup au passage. Il ne souhaiterait pas rester en Arabie Saoudite, mais ne sait pas s'il voudrait revenir à Lyon. Affaire à suivre. En cyclisme, le Tour d'Espagne continue malgré l'abandon de Tadej Pogacar samedi. Le Slovène sera d'ailleurs opéré de la clavicule dès lundi à Barcelone lors de sa première étape avec le maillot rouge sur les épaules. Enric Mas s'est imposé en solitaire à Aitana hier lors de la 9e étape. Il conforte sa place de leader au classement général en devançant Primoz Roglic d'une minute 18. Le premier français, Clément Berthet, est 10e. Aujourd'hui, c'est journée de repos pour les coureurs. En basket, les Bleus se sont imposés dans la douleur hier soir en Suède lors du match de qualification au Mondial 2027. Succès 84 à 69, les partenaires de Victor Wembanyama ont quasiment assuré leur qualif pour la Coupe du Monde. Et puis Novak Djokovic, éliminé dès le premier tour de l'US Open de tennis. Défaite en 5-7 face à Mariano Navone. C'est la première fois que Djoko sort du top 10 mondial depuis 2018. Très belle journée de sport.
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3: Votre flash info avec à la une la rentrée du gouvernement sous très haute tension budgétaire. Les ministres se sont d'abord retrouvés ce matin à l'Élysée pour un conseil des ministres consacré à la rentrée scolaire. Seul point à l'ordre du jour. Et en fin de matinée, l'équipe gouvernementale s'est déplacée à l'hôtel des Invalides pour un séminaire à huis clos qui doit durer jusqu'à fin d'après-midi, avec l'objectif de Sébastien Lecornu pour préparer le budget 2027 présenté fin septembre. L'équation est redoutable. Croissance à tonnes au premier semestre. Prévention annuelle de 0,7% hors de portée, taux d'intérêt haut au-delà des 4% qui alourdit la charge de la dette et un objectif de déficit de 5% du produit intérieur brut menacé de dérapage. À cela s'ajoutent 10 milliards d'euros de rallonge déjà promises à 6 ministères. Le Premier ministre veut freiner les dépenses sociales avec une réforme des arrêts maladie et une désindexation des retraites en dessous de l'inflation. Hors petite pension, ses opposants ont déjà sorti les armes. Jean-Luc Mélenchon promet la censure, Jordan Bardella n'exclut rien. Et puis, autre temps fort du séminaire, la cybersécurité, après une série d'attaques qui ont marqué l'été. Le fisc a reconnu le vol de données de près de 678 000 particuliers professionnels après des intrusions commises en juin et juillet. L'éducation nationale a été aussi visée. Et puis, du côté des écoles, plus de 850 000 enseignants ont repris ce matin le chemin des classes avant l'arrivée des élèves demain matin. Une pré-rentrée perturbée par la suite de cette cyberattaque. Le ministère annonce un retour à la normale dans 28 des 30 académies, mais deux restent très affectées, Nantes et Toulouse. Sur le plan du pouvoir d'achat, plusieurs changements entrent en vigueur. Demain 1er septembre, le premier repère du gaz augmente de 5,6% en moyenne à 172,05 euros le mégawattheure. La facture annuelle du foyer chauffé au gaz pourrait grimper d'environ 103 euros. La durée maximale d'indemnisation du chômage après une rupture conventionnelle passe de 18 à 15 mois pour les moins de 55 ans. Les arrêts de travail, eux, seront plafonnés à 31 jours pour une première prescription, 62 jours en cas de prolongation. Et on apprend également que la primaire de la gauche se précise à 8 mois de la présidentielle. À Olivier Faure est désormais candidat. Le premier secrétaire du PS affrontera notamment l'eurodéputé Raphaël Buschmann, donné favori. Et enfin, côté culture, la rentrée littéraire est lancée. 461 romans et récits attendus en librairie, dont 117 traduits et 68 premiers romans. C'était votre Flash Info. Passez une belle fin de journée.
4: Thomas Alva Edison naît le 11 février 1847 à Milan, dans l'Ohio. Il est le plus jeune d'une famille modeste de 7 enfants. Son père est menuisier, sa mère ancienne institutrice. Edison va très peu à l'école. Jugé turbulent, il est vite retiré par sa mère. Il apprend alors seul, en lisant beaucoup et en expérimentant sans cesse. Enfant, il installe un petit laboratoire dans la cave de la maison familiale. Il fabrique ses propres produits chimiques. Il s'intéresse très tôt à la mécanique et à l'électricité. À 12 ans, il vend des journaux dans les trains. Il installe même une petite imprimerie dans un wagon. Un accident le rend partiellement sourd. mais il n'en fait jamais un handicap. Adolescent, il devient télégraphiste. Ce métier lui permet de perfectionner sa compréhension des signaux électriques. Il invente alors plusieurs améliorations pour les appareils de télégraphie. En 1869, il dépose son premier brevet, un appareil de vote électrique. Ce n'est pas un succès, mais Edison persévère. Dans les années 1870, il développe plusieurs inventions utiles. Il conçoit un télégraphe capable d'envoyer plusieurs messages en même temps. Cela attire les investisseurs et lui apporte ses premiers revenus importants. En 1876, Edison fonde son célèbre laboratoire à Menlo Park, dans le New Jersey. C'est le premier centre de recherche industrielle au monde. Il y réunit une équipe d'assistants et d'ingénieurs. Ensemble, ils travaillent jour et nuit sur de nouvelles inventions. En 1877, Edison invente le phonographe, premier appareil capable d'enregistrer et de restituer la voix. Cette découverte étonne le monde entier. Il est surnommé le magicien de Menlo Park. En 1879, après de longues recherches, Edison met au point une lampe électrique à incandescence durable et économique. Cette invention révolutionne l'éclairage domestique et urbain. Il installe le premier réseau électrique à New York en 1882. Dans les années 1890, Edison s'intéresse au cinéma. Il développe le kinétoscope, une machine qui permet de regarder des images animées. Il participe ainsi à la naissance de l'industrie cinématographique. Edison n'est pas seulement inventeur. Il est aussi un homme d'affaires. Il fonde la General Electric, une des plus grandes entreprises mondiales encore actives aujourd'hui. Au total, il dépose plus de 1000 brevets. Ses travaux touchent l'électricité, la communication, la musique et l'image. Il transforme profondément la vie quotidienne. Homme infatigable, Edison travaille sans relâche. Il dort peu, souvent seulement quelques heures par nuit. Il croit à la persévérance plus qu'au talent inné. Sa célèbre devise le résume. Le génie, c'est 1% d'inspiration et 99% de transpiration. Thomas Edison meurt le 18 octobre 1931, à l'âge de 84 ans. À sa mort, l'Amérique lui rend hommage. Les lumières électriques sont éteintes une minute en son honneur. Aujourd'hui, Edison reste une figure emblématique de l'innovation. Il incarne l'esprit d'invention, de travail et de persévérance.
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5: Bonjour, bienvenue. C'est parti pour les infos improbables de cette semaine. En Italie, quelle mauvaise surprise une cliente a-t-elle découverte sur son addition au restaurant il y a quelques jours. Une insulte imprimée sur son ticket de caisse. La jeune femme voulait des œufs brouillés, bien cuits et sans salade. Et cette demande a agacé le serveur. Il a tapé un message injurieux sur la caisse pour faire une blague au cuisinier. Le texte disait de brûler les œufs et de cracher dedans. Ce commentaire s'est retrouvé sur la note finale de la cliente. Le patron a offert quand même le repas pour s'excuser et a écarté son jeune employé du service pendant quelques jours. Allez, direction l'Espagne. Pourquoi une vacancière a-t-elle raté son vol pour le Royaume-Uni il y a quelques jours? Eh bien, le système informatique a confondu son visa avec celui de sa sœur jumelle. Elle réside au Royaume-Uni depuis près de 8 ans. Au moment des contrôles, son statut de résidente n'est pas apparu sur les écrans. Le logiciel du ministère a associé son dossier aux informations de sa sœur. Enfin, en Allemagne, quelle catastrophe a été provoquée par un chat il y a quelques jours? Eh bien, il a ouvert le robinet de la cuisine et a inondé l'appartement. Le propriétaire était absent de son domicile et a vu la scène en direct sur sa caméra de surveillance. Il a heureusement pu alerter les pompiers. L'eau s'infiltrait déjà chez le voisin du dessus. Voilà pour les infos improbables et insolites de cette semaine. De très belles journées, à très vite.
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3: Bonjour à tous. La fin des vacances pour 850 000 enseignants qui ont repris le chemin de leur salle de classe avant d'accueillir demain les enfants. Une rentrée perturbée dans certaines académies par les conséquences de la cyberattaque survenue cet été. Plusieurs outils numériques, dont les accès aux messageries et aux applications professionnelles, sont toujours coupés partiellement ou totalement indisponibles. Et c'est dans ce contexte de rentrée que l'on apprend ce matin du parquet de Paris que plus de 200 enquêtes pénales sont en cours pour des soupçons de violence, dont des violences sexuelles dans le scolaire et le périscolaire à Paris. La rentrée aussi pour Sébastien Lecornu qui réunit son gouvernement aujourd'hui pour un séminaire sous haute tension aux Invalides. Au menu, la préparation du budget 2027 qualifié de mission impossible. Entre croissance en berne et flambée de la dette, l'objectif est de trouver de nouvelles marges de manœuvre et donc de nouvelles recettes. Économie toujours, la France et la Suède renforcent leurs liens en termes de défense. Emmanuel Macron et le Premier ministre suédois doivent officialiser aujourd'hui à Stockholm une commande de frégates françaises pour un montant de 4,3 milliards d'euros. Ce drame près d'Arras, un adolescent de 14 ans est mort hier soir percuté par un train à un passage à niveau. Une enquête est en cours pour déterminer si la signalisation et les barrières automatiques ont bien fonctionné. Une semaine après la violente tornade qui a touché le village de Pomas dans l'Aude, 36 personnes ont pu réintégrer leur maison. Il reste donc une vingtaine d'habitants relogés à Carcassonne. Le bilan provisoire de la crue dévastatrice de mercredi au Népal, il est passé à 919 morts et près de 4800 disparus, dont au moins 4 Français. Les États-Unis ont frappé hier 2 lanceurs iraniens sur l'île de Larak dans le détroit d'Ormuz. Ce sont les premières frappes américaines en Iran depuis un mois. Téhéran a immédiatement riposté contre des sites américaines en Jordanie. La Fondation du patrimoine a dévoilé ce matin la liste des 100 nouveaux sites choisis pour le loto du patrimoine 2026. Le dispositif, pour rappel, a pour but d'aider à la restauration des sites patrimoniaux français.
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3: Bonjour à tous, il va pleuvoir sur une large partie nord de la France ce lundi 31 août dans la matinée. Les précipitations remonteront sur la pointe nord de l'Hexagone dans l'après-midi et ailleurs le soleil brillera malgré la présence de nuages. Côté température, le mercure affichera 18 degrés à Lille, 21 à Bordeaux ainsi que 28 à Ajaccio le matin. Il fera jusqu'à 20 à Brest, 23 à Paris ainsi que 30 à Perpignan au plus chaud de la journée. Très belle journée à tous.
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0: Bonjour à toutes et à tous, on débute avec du football et l'AS Monaco prend le pouvoir en Ligue 1 après 2 journées. Les Monégasques ont battu l'OM 2-0 hier soir en clôture de la 2e journée de Ligue 1. Brunner a inscrit un doublé pour l'ASM qui s'empare du même coup de la tête de cette Ligue 1 puisqu'elle est le seul club à obtenir 2 succès en 2 matchs mais aussi à 3 buts marqués et 0 encaissés. Le Paris FC, Lille, Lyon, Rennes et 3 talonnent les Monégasques avec 4 points chacun. Le PSG est 11e avec 2 nuls en autant de rencontres. Toulouse, Nice et Auxerre ferme la marche. Et l'actu foot en ce début de semaine va être largement rythmé par les dernières heures du mercato français. Le marché des transferts referme ses portes demain soir à 20h en ce qui concerne la France, avec un fol espoir qui est en train de gagner l'OL. Pourquoi ne pas faire revenir Karim Benzema, l'attaquant formé à Lyon et Ballon d'Or 2022, a résilié son contrat avec Al Hilal qui l'avait rejoint en début d'année 2026. Le Français n'aura donc disputé que 16 matchs, remportant la King Cup au passage. Il ne souhaiterait pas rester en Arabie Saoudite, mais ne sait pas s'il voudrait revenir à Lyon. Affaire à suivre. En cyclisme, le Tour d'Espagne continue malgré l'abandon de Tadej Pogacar samedi. Le Slovène sera d'ailleurs opéré de la clavicule dès lundi à Barcelone lors de sa première étape avec le maillot rouge sur les épaules. Enric Mas s'est imposé en solitaire à Itana hier lors de la 9e étape. Il conforte sa place de leader au classement général en devançant Primoz Roglic d'une minute 18. Le premier Français, Clément Berthet, est 10e. Aujourd'hui, c'est journée de repos pour les coureurs. En basket, les Bleus se sont imposés dans la douleur hier soir en Suède lors du match de qualification au Mondial 2027. Succès 84-69. Les partenaires de Victor Wembanyama ont quasiment assuré leur qualif pour la Coupe du Monde. Et puis Novak Djokovic, éliminé dès le premier tour de l'US Open de tennis. Défaite en 5-7 face à Mariano Navone. C'est la première fois que Djoko sort du top 10 mondial depuis 2018. Très belle journée de sport.
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3: Votre flash info avec à la une la rentrée du gouvernement sous très haute tension budgétaire. Les ministres se sont d'abord retrouvés ce matin à l'Élysée pour un conseil des ministres consacré à la rentrée scolaire. Seul point à l'ordre du jour. Et en fin de matinée, l'équipe gouvernementale s'est déplacée à l'hôtel des Invalides pour un séminaire à huis clos qui doit durer jusqu'à fin d'après-midi avec l'objectif de Sébastien Lecornu pour préparer le budget 2027 présenté fin septembre. L'équation est redoutable. Croissance à tonnes au premier semestre. Prévention annuelle de 0,7% hors de portée, taux d'intérêt haut de la des 4% qui alourdit la charge de la dette et un objectif de déficit de 5% du produit intérieur brut menacé de dérapage. À cela s'ajoutent 10 milliards d'euros de rallonge déjà promises à 6 ministères. Le Premier ministre veut freiner les dépenses sociales avec une réforme des arrêts maladie et une désindexation des retraites en dessous de l'inflation. Hors petite pension, ses opposants ont déjà sorti les armes. Jean-Luc Jean-Luc Mélenchon promet la censure, Jordan Bardella n'exclut rien. Et puis, autre temps fort du séminaire, la cybersécurité, après une série d'attaques qui ont marqué l'été, le fisc a reconnu le vol de données de près de 678 000 particuliers professionnels après des intrusions commises en juin et juillet. L'éducation nationale a été aussi visée. Et puis, du côté des écoles, plus de 850 000 enseignants ont repris ce matin le chemin des classes avant l'arrivée des élèves demain matin. Une pré-rentrée perturbée par la suite de cette cyberattaque. Le ministère annonce un retour à la normale dans 28 des 30 académies, mais deux restent très affectées, Nantes et Toulouse. Sur le plan du pouvoir d'achat, plusieurs changements entrent en vigueur. Demain 1er septembre, le premier repère du gaz augmente de 5,6% en moyenne à 172,05 euros le mégawattheure. La facture annuelle du foyer chauffé au gaz pourrait grimper d'environ 103 euros. La durée maximale d'indemnisation du chômage après une rupture conventionnelle passe de 18 à 15 mois pour les moins de 55 ans. Les arrêts de travail, eux, seront plafonnés à 31 jours pour une première prescription, 62 jours en cas de prolongation. Et on apprend également que la primaire de la gauche se précise à 8 mois de la présidentielle. À Olivier Faure est désormais candidat. Le premier secrétaire du PS affrontera notamment l'eurodéputé Raphaël Buschmann, donné favori. Et enfin, côté culture, la rentrée littéraire est lancée. 461 romans et récits attendus en librairie, dont 117 traduits et 68 premiers romans. C'était votre Flash Info. Passez une belle fin de journée.
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5: Bonjour, bienvenue. C'est parti pour les infos improbables de cette semaine. En Italie, quelle mauvaise surprise une cliente a-t-elle découverte sur son addition au restaurant il y a quelques jours. Une insulte imprimée sur son ticket de caisse. La jeune femme voulait des œufs brouillés, bien cuits et sans salade. Et cette demande a agacé le serveur. Il a tapé un message injurieux sur la caisse pour faire une blague au cuisinier. Le texte disait de brûler les œufs et de cracher dedans. Ce commentaire s'est retrouvé sur la note finale de la cliente. Le patron a offert quand même le repas pour s'excuser et a écarté son jeune employé du service pendant quelques jours. Allez, direction l'Espagne. Pourquoi une vacancière a-t-elle raté son vol pour le Royaume-Uni il y a quelques jours? Eh bien, le système informatique a confondu son visa avec celui de sa sœur jumelle. Elle réside au Royaume-Uni depuis près de 8 ans. Au moment des contrôles, son statut de résidente n'est pas apparu sur les écrans. Le logiciel du ministère a associé son dossier aux informations de sa sœur. Enfin, en Allemagne, quelle catastrophe a été provoquée par un chat il y a quelques jours? Eh bien, il a ouvert le robinet de la cuisine et a inondé l'appartement. Le propriétaire était absent de son domicile et a vu la scène en direct sur sa caméra de surveillance. Il a heureusement pu alerter les pompiers. L'eau s'infiltrait déjà chez le voisin du dessus. Voilà pour les infos improbables et insolites de cette semaine. De très belles journées. À très vite.
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3: Bonjour à tous. La fin des vacances pour 850 000 enseignants qui ont repris le chemin de leur salle de classe avant d'accueillir demain les enfants. Une rentrée perturbée dans certaines académies par les conséquences de la cyberattaque survenue cet été. Plusieurs outils numériques, dont les accès aux messageries et aux applications professionnelles, sont toujours coupés partiellement ou totalement indisponibles. Et c'est dans ce contexte de rentrée que l'on apprend ce matin du parquet de Paris que plus de 200 enquêtes pénales sont en cours pour des soupçons de violence, dont des violences sexuelles dans le scolaire et le périscolaire à Paris. La rentrée aussi pour Sébastien Lecornu qui réunit son gouvernement aujourd'hui pour un séminaire sous haute tension aux Invalides. Au menu, la préparation du budget 2027 qualifié de mission impossible. Entre croissance en berne et flambée de la dette, l'objectif est de trouver de nouvelles marges de manœuvre et donc de nouvelles recettes. Économie toujours, la France et la Suède renforcent leurs liens en termes de défense. Emmanuel Macron et le Premier ministre suédois doivent officialiser aujourd'hui à Stockholm une commande de frégates françaises pour un montant de 4,3 milliards d'euros. Ce drame près d'Arras, un adolescent de 14 ans est mort hier soir percuté par un train à un passage à niveau. Une enquête est en cours pour déterminer si la signalisation et les barrières automatiques ont bien fonctionné. Une semaine après la violente tornade qui a touché le village de Pomas dans l'Aude, 36 personnes ont pu réintégrer leur maison. Il reste donc une vingtaine d'habitants relogés à Carcassonne. Le bilan provisoire de la crue dévastatrice de mercredi au Népal, il est passé à 919 morts et près de 4800 disparus, dont au moins 4 Français. Les États-Unis ont frappé hier 2 lanceurs iraniens sur l'île de Larak dans le détroit d'Ormuz. Ce sont les premières frappes américaines en Iran depuis un mois. Téhéran a immédiatement riposté contre des cibles américaines en Jordanie. La Fondation du patrimoine a dévoilé ce matin la liste des 100 nouveaux sites choisis pour le loto du patrimoine 2026. Le dispositif, 15h. Pour rappel, a pour but d'aider à la restauration des sites patrimoniaux français.
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6: bonjour à tous. Il va pleuvoir sur une large partie nord de la France ce lundi 31 août dans la matinée. Les précipitations remonteront sur la pointe nord de l'Hexagone dans l'après-midi. Et ailleurs, le soleil brillera malgré la présence de nuages. Côté température, le mercure affichera 18 degrés à Lille, 21 à Bordeaux ainsi que 28 à Ajaccio le matin. Il fera jusqu'à 20 à Brest, 23 à Paris ainsi que 30 à Perpignan au plus chaud de la journée. Très belle journée à tous.
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0: Bonjour à toutes et à tous. On débute avec du football et l'AS Monaco prend le pouvoir en Ligue 1. Après deux journées, les Monégasques ont battu l'OM 2-0 hier soir en clôture de la deuxième journée de Ligue 1. Brunner a inscrit un doublé pour l'ASM qui s'empare du même coup de la tête de cette Ligue 1 puisqu'elle est le seul club à obtenir deux succès en deux matchs, mais aussi à trois buts marqués et zéro encaissé. Le Paris FC, Lille, Lyon, Rennes et Troyes talonnent les Monégasques avec quatre points chacun. Le PSG est 11e.

0: demain soir à 20h en ce qui concerne la France, avec un fol espoir qui est en train de gagner l'OL. Pourquoi ne pas faire revenir Karim Benzema, l'attaquant formé à Lyon et Ballon d'Or 2022, a résilié son contrat avec Al Hilal qui l'avait rejoint en début d'année 2026. Le Français n'aura donc disputé que 16 matchs, remportant la King Cup au passage. Il ne souhaiterait pas rester en Arabie Saoudite, mais ne sait pas s'il voudrait revenir à Lyon. Affaire à suivre. En cyclisme, le Tour d'Espagne continue malgré l'abandon de Tadej Pogacar samedi. Le Slovène sera d'ailleurs opéré de la clavicule dès lundi à Barcelone lors de sa première étape avec le maillot rouge sur les épaules. Enric Mas s'est imposé en solitaire à Aitana hier lors de la 9e étape. Il conforte sa place de leader au classement général en devançant Primoz Roglic d'une minute 18. Le premier Français Clément Berthet est 10e. Aujourd'hui, c'est journée de repos pour les coureurs. En basket, les Bleus se sont imposés dans la douleur hier soir en Suède lors du match de qualification au Mondial 2027. Succès 84-69. Les partenaires de Victor Wembanyama ont quasiment assuré leur qualif pour la Coupe du Monde. Et puis Novak Djokovic, éliminé dès le premier tour de l'US Open de tennis. Défaite en 5-7 face à Mariano Navone. C'est la première fois que Djoko sort du top 10 mondial depuis 2018. Très belle journée de sport.
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3: Votre flash info avec à la une la rentrée du gouvernement sous très haute tension budgétaire. Les ministres se sont d'abord retrouvés ce matin à l'Élysée pour un conseil des ministres consacré à la rentrée scolaire. Seul point à l'ordre du jour. Et en fin de matinée, l'équipe gouvernementale s'est déplacée à l'hôtel des Invalides pour un séminaire à huis clos qui doit durer jusqu'à fin d'après-midi avec l'objectif de Sébastien Lecornu pour préparer le budget 2027 présenté fin septembre. L'équation est redoutable. Croissance à tonnes au premier semestre. Prévention annuelle de 0,7% hors de portée, taux d'intérêt au-delà des 4% qui alourdit la charge de la dette et un objectif de déficit de 5% du produit intérieur brut menacé de dérapage. À cela s'ajoutent 10 milliards d'euros de rallonge déjà promises à 6 ministères. Le Premier ministre veut freiner les dépenses sociales avec une réforme des arrêts maladie et une désindexation des retraites en dessous de l'inflation. Hors petite pension, ses opposants ont déjà sorti les armes. Jean-Luc Mélenchon promet la censure, Jordan Bardella n'exclut rien. Et puis, autre temps fort du séminaire, la cybersécurité, après une série d'attaques qui ont marqué l'été, le fisc a reconnu le vol de données de près de 678 000 particuliers professionnels après des intrusions commises en juin et juillet. L'éducation nationale a été aussi visée. Et puis, du côté des écoles, plus de 850 000 enseignants ont repris ce matin le chemin des classes avant l'arrivée des élèves demain matin. Une pré-rentrée perturbée par la suite de cette cyberattaque, le ministère annonce un retour à la normale dans 28 des 30 académies, mais deux restent très affectées, Nantes et Toulouse. Sur le plan du pouvoir d'achat, plusieurs changements entrent en vigueur. Demain 1er septembre, le premier repère du gaz augmente de 5,6% en moyenne à 172,05 euros le mégawattheure. La facture annuelle du foyer chauffé au gaz pourrait grimper d'environ 103 euros. La durée maximale d'indemnisation du chômage après une rupture conventionnelle passe de 18 à 15 mois pour les moins de 55 ans. Les arrêts de travail, eux, seront plafonnés à 31 jours pour une première prescription, 62 jours en cas de prolongation. Et on apprend également que la primaire de la gauche se précise à 8 mois de la présidentielle. À Olivier Faure est désormais candidat. Le premier secrétaire du PS affrontera notamment l'eurodéputé Raphaël Buchmann, donné favori. Et enfin, côté culture, la rentrée littéraire est lancée. 461 romans et récits attendus en librairie, dont 117 traduits et 68 premiers romans. C'était votre flash info. Passez une belle fin de journée.
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5: Bonjour, bienvenue. C'est parti pour les infos improbables de cette semaine. En Italie, quelle mauvaise surprise une cliente a-t-elle découverte sur son addition au restaurant il y a quelques jours? Une insulte imprimée sur son ticket de caisse. La jeune femme voulait des œufs brouillés, bien cuits et sans salade. Et cette demande a agacé le serveur. Il a tapé un message injurieux sur la caisse pour faire une blague au cuisinier. Le texte disait de brûler les œufs et de cracher dedans. Ce commentaire s'est retrouvé sur la note finale de la cliente. Le patron a offert quand même le repas pour s'excuser et a écarté son jeune employé du service pendant quelques jours. Allez, direction l'Espagne. pourquoi une vacancière a-t-elle raté son vol pour le Royaume-Uni il y a quelques jours? Eh bien, le système informatique a confondu son visa avec celui de sa sœur jumelle. Elle réside au Royaume-Uni depuis près de 8 ans. Au moment des contrôles, son statut de résidente n'est pas apparu sur les écrans. Le logiciel du ministère a associé son dossier aux informations de sa sœur. Enfin, en Allemagne, quelle catastrophe a été provoquée par un chat il y a quelques jours? Eh bien, il a ouvert le robinet de la cuisine et a inondé l'appartement. Le propriétaire était absent de son domicile et a vu la scène en direct sur sa caméra de surveillance. Il a heureusement pu alerter les pompiers. L'eau s'infiltrait déjà chez le voisin du dessus. Voilà pour les infos improbables et insolites de cette semaine. De très belles journées. À très vite.
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3: Bonjour à tous. La fin des vacances pour 850 000 enseignants qui ont repris le chemin de leur salle de classe avant d'accueillir demain les enfants. Une rentrée perturbée dans certaines académies par les conséquences de la cyberattaque survenue cet été. Plusieurs outils numériques, dont les accès aux messageries et aux applications professionnelles, sont toujours coupés partiellement ou totalement indisponibles. Et c'est dans ce contexte de rentrée que l'on apprend ce matin du parquet de Paris que plus de 200 enquêtes pénales sont en cours pour des soupçons de violence, dont des violences sexuelles dans le scolaire et le périscolaire à Paris. La rentrée aussi pour Sébastien Lecornu qui réunit son gouvernement aujourd'hui pour un séminaire sous haute tension aux Invalides. Au menu, la préparation du budget 2027 qualifié de mission impossible. Entre croissance en berne et flambée de la dette, l'objectif est de trouver de nouvelles marges de manœuvre et donc de nouvelles recettes. Économie toujours, la France et la Suède renforcent leurs liens en termes de défense. Emmanuel Macron et le Premier ministre suédois doivent officialiser aujourd'hui à Stockholm une commande de frégates françaises pour un montant de 4,3 milliards d'euros. Ce drame près d'Arras, un adolescent de 14 ans est mort hier soir percuté par un train à un passage à niveau. Une enquête est en cours pour déterminer si la signalisation et les barrières automatiques ont bien fonctionné. Une semaine après la violente tornade qui a touché le village de Pomas dans l'Aude, 36 personnes ont pu réintégrer leur maison. Il reste donc une vingtaine d'habitants relogés à Carcassonne. Le bilan provisoire de la crue dévastatrice de mercredi au Népal, il est passé à 919 morts et près de 4800 disparus, dont au moins 4 Français. Les États-Unis ont frappé hier 2 lanceurs iraniens sur l'île de Larak dans le détroit d'Ormuz. Ce sont les premières frappes américaines en Iran depuis un mois. Téhéran a immédiatement riposté contre des cibles américaines en Jordanie. La Fondation du patrimoine a dévoilé ce matin la liste des 100 nouveaux sites choisis pour le loto du patrimoine 2026. Le dispositif, pour rappel, a pour but d'aider à la restauration des sites patrimoniaux français.
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3: Bonjour à tous, il va pleuvoir sur une large partie nord de la France ce lundi 31 août dans la matinée. Les précipitations remonteront sur la pointe nord de l'Hexagone dans l'après-midi et ailleurs le soleil brillera malgré la présence de nuages. Côté température, le mercure affichera 18 degrés à Lille, 21 à Bordeaux ainsi que 28 à Ajaccio le matin. Il fera jusqu'à 20 à Brest, 23 à Paris ainsi que 30 à Perpignan au plus chaud de la journée. Très belle journée à tous.
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0: Bonjour à toutes et à tous. On débute avec du football et l'AS Monaco prend le pouvoir en Ligue 1 après 2 journées. Les Monégasques ont battu l'OM 2-0 hier soir en clôture de la 2e journée de Ligue 1. Brunner a inscrit un doublé pour l'ASM qui s'empare du même coup de la tête de cette Ligue 1 puisqu'elle est le seul club à obtenir 2 succès en 2 matchs, mais aussi à 3 buts marqués et 0 encaissés. Le Paris FC, Lille, Lyon, Rennes et 3 talonnent les Monégasques avec 4 points chacun. Le PSG est 11e avec 2 nuls en autant de rencontres. Toulouse, Nice et Auxerre ferme la marche. Et l'actu foot en ce début de semaine va être largement rythmé par les dernières heures du mercato français. Le marché des transferts referme ses portes demain soir à 20h en ce qui concerne la France, avec un fol espoir qui est en train de gagner l'OL. Pourquoi ne pas faire revenir Karim Benzema, l'attaquant formé à Lyon et Ballon d'Or 2022, a résilié son contrat avec Al Hilal qui l'avait rejoint en début d'année 2026. Le Français n'aura donc disputé que 16 matchs, remportant la King Cup au passage. Il ne souhaiterait pas rester en Arabie Saoudite, mais ne sait pas s'il voudrait revenir à Lyon. Affaire à suivre. En cyclisme, le Tour d'Espagne continue malgré l'abandon de Tadej Pogacar samedi. Le Slovène sera d'ailleurs opéré de la clavicule dès lundi à Barcelone lors de sa première étape avec le maillot rouge sur les épaules. Enric Mas s'est imposé en solitaire à Itana hier lors de la 9e étape. Il conforte sa place de leader au classement général en devançant Primož Roglič d'1 minute 18. Le premier français, Clément Berthet, est 10e. Aujourd'hui, c'est journée de repos pour les coureurs. En basket, les Bleus se sont imposés dans la douleur hier soir en Suède lors du match de qualification au Mondial 2027. Succès 84-69, les partenaires de Victor Wembanyama ont quasiment assuré leur qualif pour la Coupe du Monde. Et puis Novak Djokovic, éliminé dès le premier tour de l'US Open de tennis. Défaite en 5-7 face à Mariano Navone. C'est la première fois que Djoko sort du top 10 mondial depuis 2018. Très belle journée de sport.
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3: Votre flash info avec à la une la rentrée du gouvernement sous très haute tension budgétaire. Les ministres se sont d'abord retrouvés ce matin à l'Élysée pour un conseil des ministres consacré à la rentrée scolaire. Seul point à l'ordre du jour. Et en fin de matinée, l'équipe gouvernementale s'est déplacée à l'hôtel des Invalides pour un séminaire à huis clos qui doit durer jusqu'à fin d'après-midi avec l'objectif de Sébastien Lecornu pour préparer le budget 2027 présenté fin septembre. L'équation est redoutable. Croissance à tonnes au premier semestre. Prévention annuelle de 0,7% hors de portée, taux d'intérêt au-delà des 4% qui alourdit la charge de la dette et un objectif de déficit de 5% du produit intérieur brut menacé de dérapage. À cela s'ajoutent 10 milliards d'euros de rallonge déjà promises à 6 ministères. Le Premier ministre veut freiner les dépenses sociales avec une réforme des arrêts maladie et une désindexation des retraites en dessous de l'inflation. Hors petite pension, ses opposants ont déjà sorti les armes. Jean-Luc Mélenchon promet la censure, Jordan Bardella n'exclut rien. Et puis, autre temps fort du séminaire, la cybersécurité, après une série d'attaques qui ont marqué l'été, le fisc a reconnu le vol de données de près de 678 000 particuliers professionnels après des intrusions commises en juin et juillet. L'éducation nationale a été aussi visée. Et puis, du côté des écoles, plus de 850 000 enseignants ont repris ce matin le chemin des classes avant l'arrivée des élèves demain matin. Une pré-rentrée perturbée par la suite de cette cyberattaque, le ministère annonce un retour à la normale dans 28 des 30 académies, mais deux restent très affectées, Nantes et Toulouse. Sur le plan du pouvoir d'achat, plusieurs changements entrent en vigueur. Demain 1er septembre, le premier repère du gaz augmente de 5,6% en moyenne à 172,05 euros le mégawattheure. La facture annuelle du foyer chauffé au gaz pourrait grimper d'environ 103 euros. La durée maximale d'indemnisation du chômage après une rupture conventionnelle passe de 18 à 15 mois pour les moins de 55 ans. Les arrêts de travail, eux, seront plafonnés à 31 jours pour une première prescription, 62 jours en cas de prolongation. Et on apprend également que la primaire de la gauche se précise à 8 mois de la présidentielle. À Olivier Faure est désormais candidat. Le premier secrétaire du PS affrontera notamment l'eurodéputé Raphaël Buchmann, donné favori. Et enfin, côté culture, la rentrée littéraire est lancée. 461 romans et récits attendus en librairie, dont 117 traduits et 68 premiers romans. C'était votre flash info. Passez une belle fin de journée.
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5: Bonjour, bienvenue. C'est parti pour les infos improbables de cette semaine. En Italie, quelle mauvaise surprise une cliente a-t-elle découverte sur son addition au restaurant il y a quelques jours. Une insulte imprimée sur son ticket de caisse. La jeune femme voulait des œufs brouillés, bien cuits et sans salade. Et cette demande a agacé le serveur. Il a tapé un message injurieux sur la caisse pour faire une blague au cuisinier. Le texte disait de brûler les œufs et de cracher dedans. Ce commentaire s'est retrouvé sur la note finale de la cliente. Le patron a offert quand même le repas pour s'excuser et a écarté son jeune employé du service pendant quelques jours. Allez, direction l'Espagne. Pourquoi une vacancière a-t-elle raté son vol pour le Royaume-Uni il y a quelques jours? Eh bien, le système informatique a confondu son visa avec celui de sa sœur jumelle. Elle réside au Royaume-Uni depuis près de 8 ans. Au moment des contrôles, son statut de résidente n'est pas apparu sur les écrans. Le logiciel du ministère a associé son dossier aux informations de sa sœur. Enfin, en Allemagne, quelle catastrophe a été provoquée par un chat il y a quelques jours? Eh bien, il a ouvert le robinet de la cuisine et a inondé l'appartement. Le propriétaire était absent de son domicile et a vu la scène en direct sur sa caméra de surveillance. Il a heureusement pu alerter les pompiers. L'eau s'infiltrait déjà chez le voisin du dessus. Voilà pour les infos improbables et insolites de cette semaine. De très belles journées. À très vite.
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3: Bonjour. Bonjour à tous. La fin des vacances pour 850 000 enseignants qui ont repris le chemin de leur salle de classe avant d'accueillir demain les enfants. Une rentrée perturbée dans certaines académies par les conséquences de la cyberattaque survenue cet été. Plusieurs outils numériques, dont les accès aux messageries et aux applications professionnelles, sont toujours coupés partiellement ou totalement indisponibles. Et c'est dans ce contexte de rentrée que l'on apprend ce matin du parquet de Paris que plus de 200 enquêtes pénales sont en cours pour des soupçons de violence, dont des violences sexuelles, dans le scolaire et le périscolaire à Paris. La rentrée aussi pour Sébastien Lecornu qui réunit son gouvernement aujourd'hui pour un séminaire sous haute tension aux Invalides. Au menu, la préparation du budget 2027 qualifié de mission impossible. Entre croissance en berne et flambée de la dette, l'objectif est de trouver de nouvelles marges de manœuvre et donc de nouvelles recettes. Économie toujours, la France et la Suède renforcent leurs liens en termes de défense. Emmanuel Macron et le Premier ministre suédois doivent officialiser aujourd'hui à Stockholm une commande de frégates françaises pour un montant de 4,3 milliards d'euros. Ce drame près d'Arras, un adolescent de 14 ans est mort hier soir percuté par un train à un passage à niveau. Une enquête est en cours pour déterminer si la signalisation et les barrières automatiques ont bien fonctionné. Une semaine après la violente tornade qui a touché le village de Pomas dans l'Aude, 36 personnes ont pu réintégrer leur maison. Il reste donc une vingtaine d'habitants relogés à Carcassonne. Le bilan provisoire de la crue dévastatrice de mercredi au Népal, il est passé à 919 morts et près de 4800 disparus, dont au moins 4 Français. Les États-Unis ont frappé hier 2 lanceurs iraniens sur l'île de Larak dans le détroit d'Ormuz. Ce sont les premières frappes américaines en Iran depuis un mois. Téhéran a immédiatement riposté contre des cibles américaines en Jordanie. La Fondation du patrimoine a dévoilé ce matin la liste des 100 nouveaux sites choisis pour le loto du patrimoine 2026. Le dispositif, pour rappel, a pour but d'aider à la restauration des sites patrimoniaux français.
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3: Bonjour à tous, il va pleuvoir sur une large partie nord de la France ce lundi 31 août dans la matinée. Les précipitations remonteront sur la pointe nord de l'Hexagone dans l'après-midi et ailleurs le soleil brillera malgré la présence de nuages. Côté température, le mercure affichera 18 degrés à Lille, 21 à Bordeaux ainsi que 28 à Ajaccio le matin. Il fera jusqu'à 20 à Brest, 23 à Paris ainsi que 30 à Perpignan au plus chaud de la journée. Très belle journée à tous.
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0: Bonjour à toutes et à tous, on débute avec du football et l'AS Monaco prend le pouvoir en Ligue 1 après 2 journées. Les Monégasques ont battu l'OM 2-0 hier soir en clôture de la 2e journée de Ligue 1. Brunner a inscrit un doublé pour l'ASM qui s'empare du même coup de la tête de cette Ligue 1 puisqu'elle est le seul club à obtenir 2 succès en 2 matchs, mais aussi à 3 buts marqués et 0 encaissés. Le Paris FC, Lille, Lyon, Rennes et 3 talonnent les Monégasques avec 4 points chacun. Le PSG est 11e.

0: demain soir à 20h en ce qui concerne la France, avec un fol espoir qui est en train de gagner l'OL. Pourquoi ne pas faire revenir Karim Benzema, l'attaquant formé à Lyon et Ballon d'Or 2022, a résilié son contrat avec Al Hilal qui l'avait rejoint en début d'année 2026. Le Français n'aura donc disputé que 16 matchs, remportant la King Cup au passage. Il ne souhaiterait pas rester en Arabie Saoudite, mais ne sait pas s'il voudrait revenir à Lyon. Affaire à suivre. En cyclisme, le Tour d'Espagne continue malgré l'abandon de Tadej Pogacar samedi. Le Slovène sera d'ailleurs opéré de la clavicule dès lundi à Barcelone lors de sa première étape avec le maillot rouge sur les épaules. Enric Mas s'est imposé en solitaire à Aitana hier lors de la 9e étape. Il conforte sa place de leader au classement général en devançant Primoz Roglic d'une minute 18. Le premier Français Clément Berthet est 10e. Aujourd'hui, c'est journée de repos pour les coureurs. En basket, les Bleus se sont imposés dans la douleur hier soir en Suède lors du match de qualification au Mondial 2027. Succès 84-69. Les partenaires de Victor Wembanyama ont quasiment assuré leur qualif pour la Coupe du Monde. Et puis Novak Djokovic, éliminé dès le premier tour de l'US Open de tennis. Défaite en 5-7 face à Mariano Navone. C'est la première fois que Djoko sort du top 10 mondial depuis 2018. Très belle journée de sport.
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3: Votre flash info avec à la une la rentrée du gouvernement sous très haute tension budgétaire. Les ministres se sont d'abord retrouvés ce matin à l'Élysée pour un conseil des ministres consacré à la rentrée scolaire. Seul point à l'ordre du jour. Et en fin de matinée, l'équipe gouvernementale s'est déplacée à l'hôtel des Invalides pour un séminaire à huis clos qui doit durer jusqu'à fin d'après-midi avec l'objectif de Sébastien Lecornu pour préparer le budget 2027 présenté fin septembre. L'équation est redoutable. Croissance à tonnes au premier semestre. Prévention annuelle de 0,7% hors de portée, taux d'intérêt au-delà des 4% qui alourdit la charge de la dette et un objectif de déficit de 5% du produit intérieur brut menacé de dérapage. À cela s'ajoutent 10 milliards d'euros de rallonge déjà promises à 6 ministères. Le Premier ministre veut freiner les dépenses sociales avec une réforme des arrêts maladie et une désindexation des retraites en dessous de l'inflation. Hors petite pension, ses opposants ont déjà sorti les armes. Jean-Luc Mélenchon promet la censure, Jordan Bardella n'exclut rien. Et puis, autre temps fort du séminaire, la cybersécurité, après une série d'attaques qui ont marqué l'été, le fisc a reconnu le vol de données de près de 678 000 particuliers professionnels après des intrusions commises en juin et juillet. L'éducation nationale a été aussi visée. Et puis, du côté des écoles, plus de 850 000 enseignants ont repris ce matin le chemin des classes avant l'arrivée des élèves demain matin. Une pré-rentrée perturbée par la suite de cette cyberattaque, le ministère annonce un retour à la normale dans 28 des 30 académies, mais deux restent très affectées, Nantes et Toulouse. Sur le plan du pouvoir d'achat, plusieurs changements entrent en vigueur. Demain 1er septembre, le premier repère du gaz augmente de 5,6% en moyenne à 172,05 euros le mégawattheure. La facture annuelle du foyer chauffé au gaz pourrait grimper d'environ 103 euros. La durée maximale d'indemnisation du chômage après une rupture conventionnelle passe de 18 à 15 mois pour les moins de 55 ans. Les arrêts de travail, eux, seront plafonnés à 31 jours pour une première prescription, 62 jours en cas de prolongation. Et on apprend également que la primaire de la gauche se précise à 8 mois de la présidentielle. À Olivier Faure est désormais candidat. Le premier secrétaire du PS affrontera notamment l'eurodéputé Raphaël Buchmann, donné favori. Et enfin, côté culture, la rentrée littéraire est lancée. 461 romans et récits attendus en librairie, dont 117 traduits et 68 premiers romans. C'était votre flash info. Passez une belle fin de journée.
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5: Bonjour, bienvenue. C'est parti pour les infos improbables de cette semaine. En Italie, quelle mauvaise surprise une cliente a-t-elle découverte sur son addition au restaurant il y a quelques jours? Une insulte imprimée sur son ticket de caisse. La jeune femme voulait des œufs brouillés, bien cuits et sans salade. Et cette demande a agacé le serveur. Il a tapé un message injurieux sur la caisse pour faire une blague au cuisinier. Le texte disait de brûler les œufs et de cracher dedans. Ce commentaire s'est retrouvé sur la note finale de la cliente. Le patron a offert quand même le repas pour s'excuser et a écarté son jeune employé du service pendant quelques jours. Allez, direction l'Espagne. pourquoi une vacancière a-t-elle raté son vol pour le Royaume-Uni il y a quelques jours? Le système informatique a confondu son visa avec celui de sa sœur jumelle. Elle réside au Royaume-Uni depuis près de 8 ans.

0: Bonjour à tous. La fin des vacances pour 850 000 enseignants qui ont repris le chemin de leur salle de classe avant d'accueillir demain les enfants. Une rentrée perturbée dans certaines académies par les conséquences de la cyberattaque survenue cet été. Plusieurs outils numériques, dont les accès aux messageries et aux applications professionnelles, sont toujours coupés partiellement ou totalement indisponibles. Et c'est dans ce contexte de rentrée que l'on apprend ce matin du parquet de Paris que plus de 200 enquêtes pénales sont en cours pour des soupçons de violence, dont des violences sexuelles dans le scolaire et le périscolaire à Paris. La rentrée aussi pour Sébastien Lecornu qui réunit son gouvernement aujourd'hui pour un séminaire sous haute tension aux Invalides. Au menu, la préparation du budget 2027 qualifié de mission impossible. Entre croissance en berne et flambée de la dette, l'objectif est de trouver de nouvelles marges de manœuvre et donc de nouvelles recettes. Économie toujours, la France et la Suède renforcent leurs liens en termes de défense. Emmanuel Macron et le Premier ministre suédois doivent officialiser aujourd'hui à Stockholm une commande de frégates françaises pour un montant de 4,3 milliards d'euros. Ce drame près d'Arras, un adolescent de 14 ans est mort hier soir percuté par un train à un passage à niveau. Une enquête est en cours pour déterminer si la signalisation et les barrières automatiques ont bien fonctionné. Une semaine après la violente tornade qui a touché le village de Pomas dans l'Aude, 36 personnes ont pu réintégrer leur maison. Il reste donc une vingtaine d'habitants relogés à Carcassonne. Le bilan provisoire de la crue dévastatrice de mercredi au Népal, il est passé à 919 morts et près de 4 800 disparus, dont au moins 4 Français. Les États-Unis ont frappé hier 2 lanceurs iraniens sur l'île de Larak dans le détroit d'Ormuz. Ce sont les premières frappes américaines en Iran depuis un mois. Téhéran a immédiatement riposté contre des cibles américaines en Jordanie. La Fondation du patrimoine a dévoilé ce matin la liste des 100 nouveaux sites choisis pour le loto du patrimoine 2026. Le dispositif, pour rappel, a pour but d'aider à la restauration des sites patrimoniaux français.
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0: Bonjour à tous, il va pleuvoir sur une large partie nord de la France ce lundi 31 août dans la matinée. Les précipitations remonteront sur la pointe nord de l'Hexagone dans l'après-midi et ailleurs le soleil brillera malgré la présence de nuages. Côté température, le mercure affichera 18 degrés à Lille, 21 à Bordeaux ainsi que 28 à Ajaccio le matin. Il fera jusqu'à 20 à Brest, 23 à Paris ainsi que 30 à Perpignan au plus chaud de la journée. Très belle journée à tous.
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2: Bonjour à toutes et à tous. On débute avec du football et l'AS Monaco prend le pouvoir en Ligue 1. Après 2 journées, les Monégasques ont battu l'OM 2-0 hier soir en clôture de la 2e journée de Ligue 1. Brunner a inscrit un doublé pour l'ASM qui s'empare du même coup de la tête de cette Ligue 1 puisqu'elle est le seul club à obtenir 2 succès en 2 matchs, mais aussi à 3 buts marqués et 0 encaissé. Le Paris FC, Lille, Lyon, Rennes et 3 talonnent les Monégasques avec 4 points chacun. Le PSG est 11e avec 2 nuls en autant de rencontres. Toulouse, Nice et Auxerre ferme la marche. Et l'actu foot en ce début de semaine va être largement rythmé par les dernières heures du mercato français. Le marché des transferts referme ses portes demain soir à 20h en ce qui concerne la France, avec un fol espoir qui est en train de gagner l'OL. Pourquoi ne pas faire revenir Karim Benzema, l'attaquant formé à Lyon et Ballon d'Or 2022, a résilié son contrat avec Al Hilal qu'il avait rejoint en début d'année 2026. Le Français n'aura donc disputé que 16 matchs, remportant la King Cup au passage. Il ne souhaiterait pas rester en Arabie Saoudite, mais ne sait pas s'il voudrait revenir à Lyon. Affaire à suivre. En cyclisme, le Tour d'Espagne continue malgré l'abandon de Tadej Pogacar. Samedi, le Slovène sera d'ailleurs opéré de la clavicule dès lundi à Barcelone. Lors de sa première étape avec le maillot rouge sur les épaules, Enric Mas s'est imposé en solitaire à Itana hier lors de la 9e étape. Il conforte sa place de leader au classement général en devançant Primoz Roglic d'une minute 18. Le premier Français, Clément Berthet, est 10e. Aujourd'hui, c'est journée de repos pour les coureurs. En basket, les Bleus se sont imposés dans la douleur hier soir en Suède lors du match de qualification au Mondial 2027. Succès 84-69, les partenaires de Victor Wembanyama ont quasiment assuré leur qualif pour la Coupe du Monde. Et puis Novak Djokovic, éliminé dès le premier tour de l'US Open de tennis. Défaite en 5-7 face à Mariano Navone. C'est la première fois que Djoko sort du top 10 mondial depuis 2018. Très belle journée de sport.
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0: Votre flash info avec à la une la rentrée du gouvernement sous très haute tension budgétaire. Les ministres

0: retrouver ce matin à l'Élysée pour un conseil des ministres consacré à la rentrée scolaire. Seul point à l'ordre du jour. Et en fin de matinée, l'équipe gouvernementale s'est déplacée à l'hôtel des Invalides pour un séminaire à huis clos qui doit durer jusqu'à fin d'après-midi, avec l'objectif de Sébastien Lecornu pour préparer le budget 2027 présenté fin septembre. L'équation est redoutable. Croissance à tonnes au premier semestre, prévention annuelle de 0,15 %. De portée, taux d'intérêt au-delà des 4% qui alourdit la charge de la dette et un objectif de déficit de 5% du produit intérieur brut menacé de dérapage. À cela s'ajoutent 10 milliards d'euros de rallonge déjà promises à 6 ministères. Le Premier ministre veut freiner les dépenses sociales avec une réforme des arrêts maladie et une désindexation des retraites en dessous de l'inflation. Or, petite pension, ses opposants ont déjà sorti les armes. Jean-Luc Mélenchon promet la censure, Jordan Bardella n'exclut rien. Et puis, autre temps fort du séminaire, la cybersécurité, après une série d'attaques qui ont marqué l'été. Le fisc a reconnu le vol de données de près de 678 000 particuliers professionnels après des intrusions commises en juin et juillet. L'éducation nationale a été aussi visée. Et puis, du côté des écoles, plus de 850 000 enseignants ont repris ce matin le chemin des classes avant l'arrivée des élèves demain matin. Une pré-rentrée perturbée par la suite de cette cyberattaque. Le ministère annonce un retour à la normale dans 28 des 30 académies, mais deux restent très affectées, Nantes et Toulouse. Sur le plan du pouvoir d'achat, plusieurs changements entrent en vigueur. Demain 1er septembre, le premier repère du gaz augmente de 5,6% en moyenne à 172,05 € le mégawattheure. La facture annuelle du foyer chauffé au gaz pourrait grimper d'environ 103 €. La durée maximale d'indemnisation du chômage après une rupture conventionnelle passe de 18 à 15 mois pour les moins de 55 ans. Les arrêts de travail, eux, sont plafonnés à 31 jours pour une première prescription, 62 jours en cas de prolongation. Et on apprend également que la primaire de la gauche se précise à 8 mois de la présidentielle. À Olivier Faure est désormais candidat. Le premier secrétaire du PS affrontera notamment l'eurodéputé Raphaël Buschmann, donné favori. Et enfin, côté culture, la rentrée littéraire est lancée. 461 romans et récits attendus en librairie, dont 117 traduits et 68 premiers romans. C'était votre Flash Info. Passez une belle fin de journée.
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2: Bonjour, bienvenue. C'est parti pour les infos improbables de cette semaine. En Italie, quelle mauvaise surprise une cliente a-t-elle découverte sur son addition au restaurant il y a quelques jours? Une insulte imprimée sur son ticket de caisse. La jeune femme voulait des œufs brouillés, bien cuits et sans salade. Et cette demande a agacé le serveur. Il a tapé un message injurieux sur la caisse pour faire une blague au cuisinier. Le texte disait de brûler les œufs et de cracher dedans. Ce commentaire s'est retrouvé sur la note finale de la cliente. Le patron a offert quand même le repas pour s'excuser et a écarté son jeune employé du service pendant quelques jours. Allez, direction l'Espagne. Pourquoi une vacancière a-t-elle raté son vol pour le Royaume-Uni il y a quelques jours? Eh bien, le système informatique a confondu son visa avec celui de sa sœur jumelle. Elle réside au Royaume-Uni depuis près de 8 ans. Au moment des contrôles, son statut de résidente n'est pas apparu sur les écrans. Le logiciel du ministère a associé son dossier aux informations de sa sœur. Enfin, en Allemagne, quelle catastrophe a été provoquée par un chat il y a quelques jours? Eh bien, il a ouvert le robinet de la cuisine et a inondé l'appartement. Le propriétaire était absent de son domicile et a vu la scène en direct sur sa caméra de surveillance. Il a heureusement pu alerter les pompiers. L'eau s'infiltrait déjà chez le voisin du dessus. Voilà pour les infos improbables et insolites de cette semaine. De très belles journées. À très vite.
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3: Bonjour à tous. La fin des vacances pour 850 000 enseignants qui ont repris le chemin de leur salle de classe avant d'accueillir demain les enfants. Une rentrée perturbée dans certaines académies par les conséquences de la cyberattaque survenue cet été. Plusieurs outils numériques, dont les accès aux messageries et aux applications professionnelles, sont toujours coupés partiellement ou totalement indisponibles. Et c'est dans ce contexte de rentrée que l'on apprend ce matin du parquet de Paris que plus de 200 enquêtes pénales sont en cours pour des soupçons de violence, dont des violences sexuelles dans le scolaire et le périscolaire à Paris. La rentrée aussi pour Sébastien Lecornu qui réunit son gouvernement aujourd'hui pour un séminaire sous haute tension aux Invalides. Au menu, la préparation du budget 2027 qualifié de mission impossible. Entre croissance en berne et flambée de la dette, l'objectif est de trouver de nouvelles marges de manœuvre et donc de nouvelles recettes. Économie toujours, la France et la Suède renforcent leurs liens en termes de défense. Emmanuel Macron et le Premier ministre suédois doivent officialiser aujourd'hui à Stockholm une commande de frégates françaises pour un montant de 4,3 milliards d'euros. Ce drame près d'Arras, un adolescent de 14 ans est mort hier soir percuté par un train à un passage à niveau. Une enquête est en cours pour déterminer si la signalisation et les barrières automatiques ont bien fonctionné. Une semaine après la violente tornade qui a touché le village de Pomas dans l'Aude, 36 personnes ont pu réintégrer leur maison. Il reste donc une vingtaine d'habitants relogés à Carcassonne. Le bilan provisoire de la crue dévastatrice de mercredi au Népal, il est passé à 919 morts et près de 4800 disparus, dont au moins 4 Français. Les États-Unis ont frappé hier 2 lanceurs iraniens sur l'île de Larak dans le détroit d'Ormuz. Ce sont les premières frappes américaines en Iran depuis un mois. Téhéran a immédiatement riposté contre des cibles américaines en Jordanie. La Fondation du patrimoine a dévoilé ce matin la liste des 100 nouveaux sites choisis pour le loto du patrimoine 2026. Le dispositif, pour rappel, a pour but d'aider à la restauration des sites patrimoniaux français.
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3: Bonjour à tous, il va pleuvoir sur une large partie nord de la France ce lundi 31 août dans la matinée. Les précipitations remonteront sur la pointe nord de l'Hexagone dans l'après-midi et ailleurs le soleil brillera malgré la présence de nuages. Côté température, le mercure affichera 18 degrés à Lille, 21 à Bordeaux ainsi que 28 à Ajaccio le matin. Il fera jusqu'à 20 à Brest, 23 à Paris ainsi que 30 à Perpignan au plus chaud de la journée. Très belle journée à tous.
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4: Bonjour à toutes et à tous. On débute avec du football et l'AS Monaco prend le pouvoir en Ligue 1. Après 2 journées, les Monégasques ont battu l'OM 2-0 hier soir en clôture de la 2e journée de Ligue 1. Brunner a inscrit un doublé pour l'ASM qui s'empare du même coup de la tête de cette Ligue 1 puisqu'elle est le seul club à obtenir 2 succès en 2 matchs, mais aussi à 3 buts marqués et 0 encaissés. Le Paris FC, Lille, Lyon, Rennes et 3 talonnent les Monégasques avec 4 points chacun. Le PSG est 11e avec 2 nuls en autant de rencontres. Toulouse, Nice et Auxerre ferme la marche. Et l'actu foot en ce début de semaine va être largement rythmé par les dernières heures du mercato français. Le marché des transferts referme ses portes demain soir à 20h en ce qui concerne la France, avec un fol d'espoir qui est en train de gagner l'OL. Pourquoi ne pas faire revenir Karim Benzema, l'attaquant formé à Lyon et Ballon d'Or 2022, a résilié son contrat avec Al Hilal qu'il avait rejoint en début d'année 2026. Le Français n'aura donc disputé que 16 matchs, remportant la King Cup au passage. Il ne souhaiterait pas rester en Arabie Saoudite, mais ne sait pas s'il voudrait revenir à Lyon. Affaire à suivre. En cyclisme, le Tour d'Espagne continue malgré l'abandon de Tadej Pogacar. Samedi, le Slovène sera d'ailleurs opéré de la clavicule dès lundi à Barcelone. Lors de sa première étape avec le maillot rouge sur les épaules, Enric Mas s'est imposé en solitaire à Itana hier lors de la 9e étape. Il conforte sa place de leader au classement général en devançant Primoz Roglic d'une minute 18. Le premier Français, Clément Berthet, est 10e. Aujourd'hui, c'est journée de repos pour les coureurs. En basket, les Bleus se sont imposés dans la douleur hier soir en Suède lors du match de qualification au Mondial 2027. Succès 84-69. Les partenaires de Victor Wembanyama ont quasiment assuré leur qualif pour la Coupe du Monde. Et puis Novak Djokovic, éliminé dès le premier tour de l'US Open de tennis. Défaite en 5-7 face à Mariano Navone. C'est la première fois que Djoko sort du top 10 mondial depuis 2018. Très belle journée de sport.
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0: Votre flash info avec à la une la rentrée du gouvernement sous très haute tension budgétaire. Les ministres se sont d'abord retrouvés ce matin à l'Élysée pour un conseil des ministres consacré à la rentrée scolaire. Seul point à l'ordre du jour. Et en fin de matinée, l'équipe gouvernementale s'est déplacée à l'hôtel des Invalides pour un séminaire à huis clos qui doit durer jusqu'à fin d'après-midi avec l'objectif de Sébastien Lecornu pour préparer le budget 2027 présenté fin septembre. L'équation est redoutable. Croissance à tonnes au premier semestre. Prévention annuelle de 0,7% hors de portée, taux d'intérêt haut au-delà des 4% qui alourdit la charge de la dette et un objectif de déficit de 5% du produit intérieur brut menacé de dérapage. À cela s'ajoutent 10 milliards d'euros de rallonge déjà promises à 6 ministères. Le Premier ministre veut freiner les dépenses sociales avec une réforme des arrêts maladie et une désindexation des retraites en dessous de l'inflation. Or, petite pension, ses opposants ont déjà sorti les armes. Jean-Luc Jean-Luc Mélenchon promet la censure, Jordan Bardella n'exclut rien. Et puis, autre temps fort du séminaire, la cybersécurité, après une série d'attaques qui ont marqué l'été, le fisc a reconnu le vol de données de près de 678 000 particuliers professionnels après des intrusions commises en juin et juillet. L'éducation nationale a été aussi visée. Et puis, du côté des écoles, plus de 850 000 enseignants ont repris ce matin le chemin des classes avant l'arrivée des élèves demain matin. Une pré-rentrée perturbée par la suite de cette cyberattaque. Le ministère annonce un retour à la normale dans 28 des 30 académies, mais deux restent très affectées, Nantes et Toulouse. Sur le plan du pouvoir d'achat, plusieurs changements entrent en vigueur. Demain 1er septembre, le premier repère du gaz augmente de 5,6% en moyenne à 172,05 € le mégawattheure. La facture annuelle du foyer chauffé au gaz pourrait grimper d'environ 103 €. La durée maximale d'indemnisation du chômage après une rupture conventionnelle passe de 18 à 15 mois pour les moins de 55 ans. Les arrêts de travail, eux, seront plafonnés à 31 jours pour une première prescription, 62 jours en cas de prolongation. Et on apprend également que la primaire de la gauche se précise à 8 mois de la présidentielle. À Olivier Faure est désormais candidat. Le premier secrétaire du PS affrontera notamment l'eurodéputé Raphaël Duchemann, donné favori. Et enfin, côté culture, la rentrée littéraire est lancée. 461 romans et récits attendus en librairie, dont 117 traduits et 68 premiers romans. C'était votre Flash Info. Passez une belle fin de journée.
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2: Bonjour, bienvenue. C'est parti pour les infos improbables de cette semaine. En Italie, quelle mauvaise surprise une cliente a-t-elle découverte sur son addition au restaurant il y a quelques jours? Une insulte imprimée sur son ticket de caisse. La jeune femme voulait des œufs brouillés, bien cuits et sans salade. Et cette demande a agacé le serveur. Il a tapé un message injurieux sur la caisse pour faire une blague au cuisinier. Le texte disait de brûler les œufs et de cracher dedans. Ce commentaire s'est retrouvé sur la note finale de la cliente. Le patron a offert quand même le repas pour s'excuser et a écarté son jeune employé du service pendant quelques jours. Allez, direction l'Espagne. Pourquoi une vacancière a-t-elle raté son vol pour le Royaume-Uni il y a quelques jours? Eh bien, le système informatique a confondu son visa avec celui de sa sœur jumelle. Elle réside au Royaume-Uni depuis près de 8 ans. Au moment des contrôles, son statut de résidente n'est pas apparu sur les écrans. Le logiciel du ministère a associé son dossier aux informations de sa sœur. Enfin, en Allemagne, quelle catastrophe a été provoquée par un chat il y a quelques jours? Eh bien, il a ouvert le robinet de la cuisine et a inondé l'appartement. Le propriétaire était absent de son domicile et a vu la scène en direct sur sa caméra de surveillance. Il a heureusement pu alerter les pompiers. L'eau s'infiltrait déjà chez le voisin du dessus. Voilà pour les infos improbables et insolites de cette semaine. De très belles journées. À très vite.
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3: Bonjour à tous. La fin des vacances pour 850 000 enseignants qui ont repris le chemin de leur salle de classe avant d'accueillir demain les enfants. Une rentrée perturbée dans certaines académies par les conséquences de la cyberattaque survenue cet été. Plusieurs outils numériques, dont les accès aux messageries et aux applications professionnelles, sont toujours coupés partiellement ou totalement indisponibles. Et c'est dans ce contexte de rentrée que l'on apprend ce matin du parquet de Paris que plus de 200 enquêtes pénales sont en cours pour des soupçons de violence, dont des violences sexuelles dans le scolaire et le périscolaire à Paris. La rentrée aussi pour Sébastien Lecornu qui réunit son gouvernement aujourd'hui pour un séminaire sous haute tension aux Invalides. Au menu, la préparation du budget 2027 qualifié de mission impossible. Entre croissance en berne et flambée de la dette, l'objectif est de trouver de nouvelles marges de manœuvre et donc de nouvelles recettes. Économie toujours, la France et la Suède renforcent leurs liens en termes de défense. Emmanuel Macron et le Premier ministre suédois doivent officialiser aujourd'hui à Stockholm une commande de frégates françaises pour un montant de 4,3 milliards d'euros. Ce drame près d'Arras, un adolescent de 14 ans est mort hier soir percuté par un train à un passage à niveau. Une enquête est en cours pour déterminer si la signalisation et les barrières automatiques ont bien fonctionné. Une semaine après la violente tornade qui a touché le village de Pomas dans l'Aude, 36 personnes ont pu réintégrer leur maison. Il reste donc une vingtaine d'habitants relogés à Carcassonne. Le bilan provisoire de la crue dévastatrice de mercredi au Népal, il est passé à 919 morts et près de 4800 disparus, dont au moins 4 Français. Les États-Unis ont frappé hier 2 lanceurs iraniens sur l'île de Larak dans le détroit d'Ormuz. Ce sont les premières frappes américaines en Iran depuis un mois. Téhéran a immédiatement riposté contre des cibles américaines en Jordanie. La Fondation du patrimoine a dévoilé ce matin la liste des 100 nouveaux sites choisis pour le loto du patrimoine 2026. Le dispositif, pour rappel, a pour but d'aider à la restauration des sites patrimoniaux français.
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3: Bonjour à tous, il va pleuvoir sur une large partie nord de la France ce lundi 31 août dans la matinée. Les précipitations remonteront sur la pointe nord de l'Hexagone dans l'après-midi et ailleurs le soleil brillera malgré la présence de nuages. Côté température, le mercure affichera 18 degrés à Lille, 21 à Bordeaux ainsi que 28 à Ajaccio le matin. Il fera jusqu'à 20 à Brest, 23 à Paris ainsi que 30 à Perpignan au plus chaud de la journée. Très belle journée à tous.
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4: Bonjour à toutes et à tous, on débute avec du football et l'AS Monaco prend le pouvoir en Ligue 1. Après deux journées, les Monégasques ont battu l'OM 2-0 hier soir en clôture de la deuxième journée de Ligue 1. Brunner a inscrit un doublé pour l'ASM qui s'empare du même coup de la tête de cette Ligue 1 puisqu'elle est le seul club à obtenir deux succès en deux matchs, mais aussi à trois buts marqués et zéro encaissé. Le Paris FC, Lille, Lyon, Rennes et Troyes talonnent les Monégasques avec 4 points chacun. Le PSG est 11e

0: demain soir à 20h en ce qui concerne la France, avec un fol espoir qui est en train de gagner l'OL. Pourquoi ne pas faire revenir Karim Benzema, l'attaquant formé à Lyon et Ballon d'Or 2022, a résilié son contrat avec Al Hilal qu'il avait rejoint en début d'année 2026. Le Français n'aura donc disputé que 16 matchs, remportant la King Cup au passage. Il ne souhaiterait pas rester en Arabie Saoudite, mais ne sait pas s'il voudrait revenir à Lyon. Affaire à suivre. En cyclisme, le Tour d'Espagne continue malgré l'abandon de Tadej Pogacar. Samedi, le Slovène sera d'ailleurs opéré de la clavicule dès lundi à Barcelone. Lors de sa première étape avec le maillot rouge sur les épaules, Enric Mas s'est imposé en solitaire à Itana hier lors de la 9e étape. Il conforte sa place de leader au classement général en devançant Primoz Roglic d'une minute 18. Le premier Français, Clément Berthet, est 10e. Aujourd'hui, c'est journée de repos pour les coureurs. En basket, les Bleus se sont imposés dans la douleur hier soir en Suède lors du match de qualification au Mondial 2027. Succès 84-69, les partenaires de Victor Wembanyama ont quasiment assuré leur qualif pour la Coupe du Monde. Et puis Novak Djokovic, éliminé dès le premier tour de l'US Open de tennis. Défaite en 5-7 face à Mariano Navone. C'est la première fois que Djoko sort du top 10 mondial depuis 2018. Très belle journée de sport.
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3: Votre flash info avec à la une la rentrée du gouvernement sous très haute tension budgétaire. Les ministres se sont d'abord retrouvés ce matin à l'Élysée pour un conseil des ministres consacré à la rentrée scolaire. Seul point à l'ordre du jour. Et en fin de matinée, l'équipe gouvernementale s'est déplacée à l'hôtel des Invalides pour un séminaire à huis clos qui doit durer jusqu'à fin d'après-midi avec l'objectif de Sébastien Lecornu pour préparer le budget 2027 présenté fin septembre. L'équation est redoutable. Croissance à tonnes au premier semestre. Prévention annuelle de 0,7% hors de portée, taux d'intérêt au-delà des 4% qui alourdit la charge de la dette et un objectif de déficit de 5% du produit intérieur brut menacé de dérapage. À cela s'ajoutent 10 milliards d'euros de rallonge déjà promises à 6 ministères. Le Premier ministre veut freiner les dépenses sociales avec une réforme des arrêts maladie et une désindexation des retraites en dessous de l'inflation. Or, petite pension, ses opposants ont déjà sorti les armes. Jean-Luc Mélenchon promet la censure, Jordan Bardella n'exclut rien. Et puis, autre temps fort du séminaire, la cybersécurité a pris une série d'attaques qui ont marqué l'été. Le fisc a reconnu le vol de données de près de 678 000 particuliers professionnels après des intrusions commises en juin et juillet. L'éducation nationale a été aussi visée. Et puis, du côté des écoles, plus de 850 000 enseignants ont repris ce matin le chemin des classes avant l'arrivée des élèves demain matin. Une pré-rentrée perturbée par la suite de cette cyberattaque, le ministère annonce un retour à la normale dans 28 des 30 académies, mais deux restent très affectées, Nantes et Toulouse. Sur le plan du pouvoir d'achat, plusieurs changements entrent en vigueur. Demain 1er septembre, le premier repère du gaz augmente de 5,6% en moyenne à 172,05 € le mégawattheure. La facture annuelle du foyer chauffé au gaz pourrait grimper d'environ 103 €. La durée maximale d'indemnisation du chômage après une rupture conventionnelle passe de 18 à 15 mois pour les moins de 55 ans. Les arrêts de travail, eux, sont plafonnés à 31 jours pour une première prescription, 62 jours en cas de prolongation. Et on apprend également que la primaire de la gauche se précise à 8 mois de la présidentielle. À Olivier Faure est désormais candidat. Le premier secrétaire du PS affrontera notamment l'eurodéputé Raphaël Buschmann, donné favori. Et enfin, côté culture, la rentrée littéraire est lancée. 461 romans et récits attendus en librairie, dont 117 traduits et 68 premiers romans. C'était votre Flash Info. Passez une belle fin de journée.
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4: Bonjour, bienvenue. C'est parti pour les infos improbables de cette semaine. En Italie, quelle mauvaise surprise une cliente a-t-elle découverte sur son addition au restaurant il y a quelques jours? Une insulte imprimée sur son ticket de caisse. La jeune femme voulait des œufs brouillés, bien cuits et sans salade. Et cette demande a agacé le serveur. Il a tapé un message injurieux sur la caisse pour faire une blague au cuisinier. Le texte disait de brûler les œufs et de cracher dedans. Ce commentaire s'est retrouvé sur la note finale de la cliente. Le patron a offert quand même le repas pour s'excuser et a écarté son jeune employé du service pendant quelques jours. Allez, direction l'Espagne. pourquoi une vacancière a-t-elle raté son vol pour le Royaume-Uni il y a quelques jours? Eh bien, le système informatique a confondu son visa avec celui de sa sœur jumelle. Elle réside au Royaume-Uni depuis près de 8 ans. Au moment des contrôles, son statut de résidente n'est pas apparu sur les écrans. Le logiciel du ministère a associé son dossier aux informations de sa sœur. Enfin, en Allemagne, quelle catastrophe a été provoquée par un chat il y a quelques jours? Eh bien, il a ouvert le robinet de la cuisine et a inondé l'appartement. Le propriétaire était absent de son domicile et a vu la scène en direct sur sa caméra de surveillance. Il a heureusement pu alerter les pompiers. L'eau s'infiltrait déjà chez le voisin du dessus. Voilà pour les infos improbables et insolites de cette semaine. De très belles journées. À très vite.
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3: Bonjour à tous. La fin des vacances pour 850 000 enseignants qui ont repris le chemin de leur salle de classe avant d'accueillir demain les enfants. Une rentrée perturbée dans certaines académies par les conséquences de la cyberattaque survenue cet été. Plusieurs outils numériques, dont les accès aux messageries et aux applications professionnelles, sont toujours coupés partiellement ou totalement indisponibles. Et c'est dans ce contexte de rentrée que l'on apprend ce matin du parquet de Paris que plus de 200 enquêtes pénales sont en cours pour des soupçons de violence, dont des violences sexuelles dans le scolaire et le périscolaire à Paris. La rentrée aussi pour Sébastien Lecornu qui réunit son gouvernement aujourd'hui pour un séminaire sous haute tension aux Invalides. Au menu, la préparation du budget 2027 qualifié de mission impossible. Entre croissance en berne et flambée de la dette, l'objectif est de trouver de nouvelles marges de manœuvre et donc de nouvelles recettes. Économie toujours, la France et la Suède renforcent leurs liens en termes de défense. Emmanuel Macron et le Premier ministre suédois doivent officialiser aujourd'hui à Stockholm une commande de frégates françaises pour un montant de 4,3 milliards d'euros. Ce drame près d'Arras, un adolescent de 14 ans est mort hier soir percuté par un train à un passage à niveau. Une enquête est en cours pour déterminer si la signalisation et les barrières automatiques ont bien fonctionné. Une semaine après la violente tornade qui a touché le village de Pomas dans l'Aude, 36 personnes ont pu réintégrer leur maison. Il reste donc une vingtaine d'habitants relogés à Carcassonne. Le bilan provisoire de la crue dévastatrice de mercredi au Népal, il est passé à 919 morts et près de 4800 disparus, dont au moins 4 Français. Les États-Unis ont frappé hier 2 lanceurs iraniens sur l'île de Larak dans le détroit d'Ormuz. Ce sont les premières frappes américaines en Iran depuis un mois. Téhéran a immédiatement riposté contre des cibles américaines en Jordanie. La Fondation du patrimoine a dévoilé ce matin la liste des 100 nouveaux sites choisis pour le loto du patrimoine 2026. Le dispositif, pour rappel, a pour but d'aider à la restauration des sites patrimoniaux français.
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3: Bonjour à tous, il va pleuvoir sur une large partie nord de la France ce lundi 31 août dans la matinée. Les précipitations remonteront sur la pointe nord de l'Hexagone dans l'après-midi et ailleurs le soleil brillera malgré la présence de nuages. Côté température, le mercure affichera 18 degrés à Lille, 21 à Bordeaux ainsi que 28 à Ajaccio le matin. Il fera jusqu'à 20 à Brest, 23 à Paris ainsi que 30 à Perpignan au plus chaud de la journée. Très belle journée à tous.
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0: Bonjour à toutes et à tous. On débute avec du football et l'AS Monaco prend le pouvoir en Ligue 1. Après 2 journées, les Monégasques ont battu l'OM 2-0 hier soir en clôture de la 2e journée de Ligue 1. Brunner a inscrit un doublé pour l'ASM qui s'empare du même coup de la tête de cette Ligue 1 puisqu'elle est le seul club à obtenir 2 succès en 2 matchs mais aussi à 3 buts marqués et 0 encaissés. Le Paris FC, Lille, Lyon, Rennes et 3 talonnent les Monégasques avec 4 points chacun. Le PSG est 11e.

0: avec un peu d'espoir qui est en train de gagner l'OL. Pourquoi ne pas faire revenir Karim Benzema, l'attaquant formé à Lyon et Ballon d'Or 2022, a résilié son contrat avec Al Hilal qu'il avait rejoint en début d'année 2026. Le Français n'aura donc disputé que 16 matchs, remportant la King Cup au passage. Il ne souhaiterait pas rester en Arabie Saoudite, mais ne sait pas s'il voudrait revenir à Lyon. Affaire à suivre. En cyclisme, le Tour d'Espagne continue malgré l'abandon de Tadej Pogacar. Samedi, le Slovène sera d'ailleurs opéré de la clavicule dès lundi à Barcelone. Lors de sa première étape avec le maillot rouge sur les épaules, Enric Mas s'est imposé en solitaire à Itana hier lors de la 9e étape. Il conforte sa place de leader au classement général en devançant Primoz Roglic d'une minute 18. Le premier Français, Clément Berthet, est 10e. Aujourd'hui, c'est journée de repos pour les coureurs. En basket, les Bleus se sont imposés dans la douleur hier soir en Suède lors du match de qualification au Mondial 2027. Succès 84-69, les partenaires de Victor Wembanyama ont quasiment assuré leur qualif pour la Coupe du Monde. Et puis Novak Djokovic, éliminé dès le premier tour de l'US Open de tennis. Défaite en 5-7 face à Mariano Navone. C'est la première fois que Djoko sort du top 10 mondial depuis 2018. Très belle journée de sport.
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3: Votre flash info avec à la une la rentrée du gouvernement sous très haute tension budgétaire. Les ministres se sont d'abord retrouvés ce matin à l'Élysée pour un conseil des ministres consacré à la rentrée scolaire. Seul point à l'ordre du jour. Et en fin de matinée, l'équipe gouvernementale s'est déplacée à l'hôtel des Invalides pour un séminaire à huis clos qui doit durer jusqu'à fin d'après-midi avec l'objectif de Sébastien Lecornu pour préparer le budget 2027 présenté fin septembre. L'équation est redoutable. Croissance à tonnes au premier semestre. Prévention annuelle de 0,7% hors de portée, taux d'intérêt au-delà des 4% qui alourdit la charge de la dette et un objectif de déficit de 5% du produit intérieur brut menacé de dérapage. À cela s'ajoutent 10 milliards d'euros de rallonge déjà promises à 6 ministères. Le Premier ministre veut freiner les dépenses sociales avec une réforme des arrêts maladie et une désindexation des retraites en dessous de l'inflation. Or, petite pension, ses opposants ont déjà sorti les armes. Jean-Luc Mélenchon promet la censure, Jordan Bardella n'exclut rien. Et puis, autre temps fort du séminaire, la cybersécurité a pris une série d'attaques qui ont marqué l'été. Le fisc a reconnu le vol de données de près de 678 000 particuliers professionnels après des intrusions commises en juin et juillet. L'éducation nationale a été aussi visée. Et puis, du côté des écoles, plus de 850 000 enseignants ont repris ce matin le chemin des classes avant l'arrivée des élèves demain matin. Une pré-rentrée perturbée par la suite de cette cyberattaque, le ministère annonce un retour à la normale dans 28 des 30 académies, mais deux restent très affectées, Nantes et Toulouse. Sur le plan du pouvoir d'achat, plusieurs changements entrent en vigueur. Demain 1er septembre, le premier repère du gaz augmente de 5,6% en moyenne à 172,05 euros le mégawattheure. La facture annuelle du foyer chauffé au gaz pourrait grimper d'environ 103 euros. La durée maximale d'indemnisation du chômage après une rupture conventionnelle passe de 18 à 15 mois pour les moins de 55 ans. Les arrêts de travail, eux, sont plafonnés à 31 jours pour une première prescription, 62 jours en cas de prolongation. Et on apprend également que la primaire de la gauche se précise à 8 mois de la présidentielle. À Olivier Faure est désormais candidat. Le premier secrétaire du PS affrontera notamment l'eurodéputé Raphaël Buschmann, donné favori. Et enfin, côté culture, la rentrée littéraire est lancée. 461 romans et récits attendus en librairie, dont 117 traduits et 68 premiers romans. C'était votre Flash Info. Passez une belle fin de journée.
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5: Bonjour, bienvenue. C'est parti pour les infos improbables de cette semaine. En Italie, quelle mauvaise surprise une cliente a-t-elle découverte sur son addition au restaurant il y a quelques jours? Une insulte imprimée sur son ticket de caisse. La jeune femme voulait des œufs brouillés, bien cuits et sans salade. Et cette demande a agacé le serveur. Il a tapé un message injurieux sur la caisse pour faire une blague au cuisinier. Le texte disait de brûler les œufs et de cracher dedans. Ce commentaire s'est retrouvé sur la note finale de la cliente. Le patron a offert quand même le repas pour s'excuser et a écarté son jeune employé du service pendant quelques jours. Allez, direction l'Espagne pour pourquoi une vacancière a-t-elle raté son vol pour le Royaume-Uni il y a quelques jours? Eh bien, le système informatique a confondu son visa avec celui de sa sœur jumelle. Elle réside au Royaume-Uni depuis près de 8 ans. Au moment des contrôles, son statut de résidente n'est pas apparu sur les écrans. Le logiciel du ministère a associé son dossier aux informations de sa sœur. Enfin, en Allemagne, quelle catastrophe a été provoquée par un chat il y a quelques jours? Eh bien, il a ouvert le robinet de la cuisine et a inondé l'appartement. Le propriétaire était absent de son domicile et a vu la scène en direct sur sa caméra de surveillance. Il a heureusement pu alerter les pompiers. L'eau s'infiltrait déjà chez le voisin du dessus. Voilà pour les infos improbables et insolites de cette semaine. De très belles journées. À très vite.
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3: Bonjour à tous. La fin des vacances pour 850 000 enseignants qui ont repris le chemin de leur salle de classe. 16h. Hier, demain, les enfants. Une rentrée perturbée dans certaines académies par les conséquences de la cyberattaque survenue cet été. Plusieurs outils numériques, dont les accès aux messageries et aux applications professionnelles, sont toujours coupés partiellement ou totalement indisponibles. Et c'est dans ce contexte de rentrée que l'on apprend ce matin du parquet de Paris que plus de 200 enquêtes pénales sont en cours pour des soupçons de violence, dont des violences sexuelles dans le scolaire et le périscolaire à Paris. La rentrée aussi pour Sébastien Lecornu qui réunit son gouvernement aujourd'hui pour un séminaire sous haute tension aux Invalides. Au menu, la préparation du budget 2027 qualifié de mission impossible. Entre croissance en berne et flambée de la dette, l'objectif est de trouver de nouvelles marges de manœuvre et donc de nouvelles recettes. Économie toujours, la France et la Suède renforcent leurs liens en termes de défense. Emmanuel Macron et le Premier ministre suédois doivent officialiser aujourd'hui à Stockholm une commande de frégates françaises pour un montant de 4,3 milliards d'euros. Ce drame près d'Arras, un adolescent de 14 ans est mort hier soir percuté par un train à un passage à niveau. Une enquête est en cours pour déterminer si la signalisation et les barrières automatiques ont bien fonctionné. Une semaine après la violente tornade qui a touché le village de Pomas dans l'Aude, 36 personnes ont pu réintégrer leur maison. Il reste donc une vingtaine d'habitants relogés à Carcassonne. Le bilan provisoire de la crue dévastatrice de mercredi au Népal, il est passé à 919 morts et près de 4800 disparus, dont au moins 4 Français. Les États-Unis ont frappé hier 2 lanceurs iraniens sur l'île de Larak dans le détroit d'Ormuz. Ce sont les premières frappes américaines en Iran depuis un mois. Téhéran a immédiatement riposté contre des cibles américaines en Jordanie. La Fondation du patrimoine a dévoilé ce matin la liste des 100 nouveaux sites choisis pour le loto du patrimoine 2026. Le dispositif, pour rappel, a pour but d'aider à la restauration des sites patrimoniaux français.
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3: Bonjour à tous, il va pleuvoir sur une large partie nord de la France ce lundi 31 août dans la matinée. Les précipitations remonteront sur la pointe nord de l'Hexagone dans l'après-midi et ailleurs le soleil brillera malgré la présence de nuages. Côté température, le mercure affichera 18 degrés à Lille, 21 à Bordeaux ainsi que 28 à Ajaccio le matin. Il fera jusqu'à 20 à Brest, 23 à Paris ainsi que 30 à Perpignan au plus chaud de la journée. Très belle journée à tous.
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0: Bonjour à toutes et à tous. On débute avec du football et l'AS Monaco prend le pouvoir en Ligue 1. Après 2 journées, les Monégasques ont battu l'OM 2-0 hier soir en clôture de la 2e journée de Ligue 1. Brunner a inscrit un doublé pour l'ASM qui s'empare du même coup de la tête de cette Ligue 1 puisqu'elle est le seul club à obtenir 2 succès en 2 matchs, mais aussi à 3 buts marqués et 0 encaissés. Le Paris FC, Lille, Lyon, Rennes et 3 talonnent les Monégasques avec 4 points chacun. Le PSG est 11e avec 2 nuls en autant de rencontres. Toulouse, Nice et Auxerre ferme la marche. Et l'actu foot en ce début de semaine va être largement rythmé par les dernières heures du mercato français. Le marché des transferts referme ses portes demain soir à 20h en ce qui concerne la France, avec un fol espoir qui est en train de gagner l'OL. Pourquoi ne pas faire revenir Karim Benzema, l'attaquant formé à Lyon et Ballon d'Or 2022, a résilié son contrat avec Al Hilal qu'il avait rejoint en début d'année 2026. Le Français n'aura donc disputé que 16 matchs, remportant la King Cup au passage. Il ne souhaiterait pas rester en Arabie Saoudite, mais ne sait pas s'il voudrait revenir à Lyon. Affaire à suivre. En cyclisme, le Tour d'Espagne continue malgré l'abandon de Tadej Pogacar. Samedi, le Slovène sera d'ailleurs opéré de la clavicule dès lundi à Barcelone. Lors de sa première étape avec le maillot rouge sur les épaules, Enric Mas s'est imposé en solitaire à Itana hier lors de la 9e étape. Il conforte sa place de leader au classement général en devançant Primoz Roglic d'1 minute 18. Le premier français, Clément Berthet, est 10e. Aujourd'hui, c'est journée de repos pour les coureurs. En basket, les Bleus se sont imposés dans la douleur hier soir en Suède lors du match de qualification au Mondial 2027. Succès 84-69, les partenaires de Victor Wembanyama ont quasiment assuré leur qualif pour la Coupe du Monde. Et puis Novak Djokovic, éliminé dès le premier tour de l'US Open de tennis, défaite en 5-7 face à Mariano Navone. C'est la première fois que Djoko sort du top 10 mondial depuis 2018. Très belle journée de sport.
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3: Votre flash info avec à la une la rentrée du gouvernement sous très haute tension budgétaire. Les ministres se sont d'abord retrouvés ce matin à l'Élysée pour un conseil des ministres consacré à la rentrée scolaire. Seul point à l'ordre du jour. Et en fin de matinée, l'équipe gouvernementale s'est déplacée à l'hôtel des Invalides pour un séminaire à huis clos qui doit durer jusqu'à fin d'après-midi avec l'objectif de Sébastien Lecornu pour préparer le budget 2027 présenté fin septembre. L'équation est redoutable. Croissance à tonnes au premier semestre. Prévention annuelle de 0,7% hors de portée, taux d'intérêt au-delà des 4% qui alourdit la charge de la dette et un objectif de déficit de 5% du produit intérieur brut menacé de dérapage. À cela s'ajoutent 10 milliards d'euros de rallonge déjà promises à 6 ministères. Le Premier ministre veut freiner les dépenses sociales avec une réforme des arrêts maladie et une désindexation des retraites en dessous de l'inflation. Hors petite pension, ses opposants ont déjà sorti les armes. Jean-Luc Mélenchon promet la censure, Jordan Bardella n'exclut rien. Et puis, autre temps fort du séminaire, la cybersécurité, après une série d'attaques qui ont marqué l'été, le fisc a reconnu le vol de données de près de 678 000 particuliers professionnels après des intrusions commises en juin et juillet. L'éducation nationale a été aussi visée. Et puis, du côté des écoles, plus de 850 000 enseignants ont repris ce matin le chemin des classes avant l'arrivée des élèves demain matin. Une pré-rentrée perturbée par la suite de cette cyberattaque. Le ministère annonce un retour à la normale dans 28 des 30 académies, mais deux restent très affectées, Nantes et Toulouse. Sur le plan du pouvoir d'achat, plusieurs changements entrent en vigueur. Demain 1er septembre, le premier repère du gaz augmente de 5,6% en moyenne à 172,05 € le mégawattheure. La facture annuelle du foyer chauffé au gaz pourrait grimper d'environ 103 €. La durée maximale d'indemnisation du chômage après une rupture conventionnelle passe de 18 à 15 mois pour les moins de 55 ans. Les arrêts de travail, eux, sont plafonnés à 31 jours pour une première prescription, 62 jours en cas de prolongation. Et on apprend également que la primaire de la gauche se précise à 8 mois de la présidentielle. À Olivier Faure est désormais candidat. Le premier secrétaire du PS affrontera notamment l'eurodéputé Raphaël Buschmann, donné favori. Et enfin, côté culture, la rentrée littéraire est lancée. 461 romans et récits attendus en librairie, dont 117 traduits et 68 premiers romans. C'était votre Flash Info. Passez une belle fin de journée.
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5: Bonjour, bienvenue. C'est parti pour les infos improbables de cette semaine. En Italie, quelle mauvaise surprise une cliente a-t-elle découverte sur son addition au restaurant il y a quelques jours? Une insulte imprimée sur son ticket de caisse. La jeune femme voulait des œufs brouillés, bien cuits et sans salade. Et cette demande a agacé le serveur. Il a tapé un message injurieux sur la caisse pour faire une blague au cuisinier. Le texte disait de brûler les œufs et de cracher dedans. Ce commentaire s'est retrouvé sur la note finale de la cliente. Le patron a offert quand même le repas pour s'excuser et a écarté son jeune employé du service pendant quelques jours. Allez, direction l'Espagne. Pourquoi une vacancière a-t-elle raté son vol pour le Royaume-Uni il y a quelques jours? Eh bien, le système informatique a confondu son visa avec celui de sa sœur jumelle. Elle réside au Royaume-Uni depuis près de 8 ans. Au moment des contrôles, son statut de résidente n'est pas apparu sur les écrans. Le logiciel du ministère a associé son dossier aux informations de sa sœur. Enfin, en Allemagne, quelle catastrophe a été provoquée par un chat il y a quelques jours? Eh bien, il a ouvert le robinet de la cuisine et a inondé l'appartement. Le propriétaire était absent de son domicile et a vu la scène en direct sur sa caméra de surveillance. Il a heureusement pu alerter les pompiers. L'eau s'infiltrait déjà chez le voisin du dessus. Voilà pour les infos improbables et insolites de cette semaine. De très belles journées, à très vite.
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6: Bonjour à tous. La France a condamné fermement les attaques iraniennes contre la Jordanie et les Émirats arabes unis. Paris appelle toutes les parties à éviter une nouvelle escalade militaire. De son côté, Téhéran affirme avoir ciblé des bases américaines en représailles aux frappes des États-Unis après un mois d'accalmie dans la région. Et à la veille de la rentrée, l'interdiction du téléphone portable au lycée ne pourra probablement pas être appliquée partout. Les proviseurs dénoncent en effet une mesure annoncée trop tardivement qui nécessite notamment une modification des règlements intérieurs. Ils estiment qu'il faudra plusieurs semaines pour la mettre en place. Politique à présent, Maud Bréjon appelle les oppositions à ne pas menacer de censurer le budget 2027 avant même d'en avoir étudié le contenu. La porte-parole du gouvernement juge irresponsable de priver la France de budget en raison des risques financiers. Pourtant, Jordan Bardella entretient le doute sur la position du Rassemblement national concernant ce budget. Le président du RN n'exclut pas une censure du gouvernement et annonce que son groupe présentera prochainement plusieurs pistes d'économie. Les députés décideront ensuite de leur position à l'issue des débats budgétaires. En Suisse, un homme de 43 ans a été arrêté après des tirs survenus lors d'une rave party. Une Italienne de 22 ans a été tuée et 5 personnes ont été blessées. La police privilégie la piste d'un tireur isolé. Et 5 jours après les crues meurtrières, les secours poursuivent leurs recherches au Népal et en Chine, dans des conditions toujours extrêmement difficiles. Le bilan dépasse désormais les 900 morts, tandis que plus de 4000 personnes sont encore portées disparues. Côté sport, en football, c'est officiel. Bradley Barcola quitte le Paris Saint-Germain pour Liverpool. L'attaquant français rejoint les Reds pour 145 millions d'euros bonus compris. Et la prolongation d'Ousmane Dembélé, quant à elle, serait en très bonne voie. Et enfin, du tennis, affiche très alléchante à l'US Open entre Arthur Fils et Stefanos Tsitsipas, à suivre en fin de journée.
3: Bonjour à tous, il va pleuvoir sur une large partie nord de la France ce lundi 31 août dans la matinée. Les précipitations remonteront sur la pointe nord de l'Hexagone dans l'après-midi et ailleurs le soleil brillera malgré la présence de nuages. Côté température, le mercure affichera 18 degrés à Lille, 21 à Bordeaux ainsi que 28 à Ajaccio le matin. Il fera jusqu'à 20 à Brest, 23 à Paris ainsi que 30 à Perpignan au plus chaud de la journée. Très belle journée à tous.
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0: Bonjour à toutes et à tous. On débute avec du football. L'AS Monaco prend le pouvoir en Ligue 1 après 2 journées. Les Monégasques ont battu l'OM 2-0 hier soir en clôture de la 2e journée de Ligue 1. Brunner a inscrit un doublé pour l'ASM qui s'empare du même coup de la tête de cette Ligue 1 puisqu'elle est le seul club à obtenir 2 succès en 2 matchs, mais aussi à 3 buts marqués et 0 encaissés. Le Paris FC, Lille, Lyon, Rennes et 3 talonnent les Monégasques avec 4 points chacun. Le PSG est 11e.

0: avec un peu d'espoir, qui est en train de gagner l'OL. Pourquoi ne pas faire revenir Karim Benzema, l'attaquant formé à Lyon et Ballon d'Or 2022, a résilié son contrat avec Al Hilal, qu'il avait rejoint en début d'année 2026. Le Français n'aura donc disputé que 16 matchs, remportant la King Cup au passage. Il ne souhaiterait pas rester en Arabie Saoudite, mais ne sait pas s'il voudrait revenir à Lyon. Affaire à suivre. En cyclisme, le Tour d'Espagne continue malgré l'abandon de Tadej Pogacar. Samedi, le Slovène sera d'ailleurs opéré de la clavicule dès lundi à Barcelone. Lors de sa première étape avec le maillot rouge sur les épaules, Enric Mas s'est imposé en solitaire à Itana hier lors de la 9e étape. Il conforte sa place de leader au classement général en devançant Primoz Roglic d'une minute 18. Le premier Français, Clément Berthet, est 10e. Aujourd'hui, c'est journée de repos pour les coureurs. En basket, les Bleus se sont imposés dans la douleur hier soir en Suède lors du match de qualification au Mondial 2027. Succès 84-69, les partenaires de Victor Wembanyama ont quasiment assuré leur qualif pour la Coupe du Monde. Et puis Novak Djokovic, éliminé dès le premier tour de l'US Open de tennis. Défaite en 5-7 face à Mariano Navone. C'est la première fois que Djoko sort du top 10 mondial depuis 2018. Très belle journée de sport.
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3: Votre flash info avec à la une la rentrée du gouvernement sous très haute tension budgétaire. Les ministres se sont d'abord retrouvés ce matin à l'Élysée pour un conseil des ministres consacré à la rentrée scolaire. Seul point à l'ordre du jour. Et en fin de matinée, l'équipe gouvernementale s'est déplacée à l'hôtel des Invalides pour un séminaire à huis clos qui doit durer jusqu'à fin d'après-midi avec l'objectif de Sébastien Lecornu pour préparer le budget 2027 présenté fin septembre. L'équation est redoutable. Croissance à tonnes au premier semestre. Prévention annuelle de 0,7% hors de portée, taux d'intérêt au-delà des 4% qui alourdit la charge de la dette et un objectif de déficit de 5% du produit intérieur brut menacé de dérapage. À cela s'ajoutent 10 milliards d'euros de rallonge déjà promises à 6 ministères. Le Premier ministre veut freiner les dépenses sociales avec une réforme des arrêts maladie et une désindexation des retraites en dessous de l'inflation. Or, petite pension, ses opposants ont déjà sorti les armes. Jean-Luc Mélenchon promet la censure, Jordan Bardella n'exclut rien. Et puis, autre temps fort du séminaire, la cybersécurité après une série d'attaques qui ont marqué l'été. Le fisc a reconnu le vol de données de près de 678 000 particuliers professionnels après des intrusions commises en juin et juillet. L'éducation nationale a été aussi visée. Et puis, du côté des écoles, plus de 850 000 enseignants ont repris ce matin le chemin des classes avant l'arrivée des élèves demain matin. Une pré-rentrée perturbée par la suite de cette cyberattaque, le ministère annonce un retour à la normale dans 28 des 30 académies, mais deux restent très affectées, Nantes et Toulouse. Sur le plan du pouvoir d'achat, plusieurs changements entrent en vigueur. Demain 1er septembre, le premier repère du gaz augmente de 5,6% en moyenne à 172,05 € le mégawattheure. La facture annuelle du foyer chauffé au gaz pourrait grimper d'environ 103 €. La durée maximale d'indemnisation du chômage après une rupture conventionnelle passe de 18 à 15 mois pour les moins de 55 ans. Les arrêts de travail, eux, sont plafonnés à 31 jours pour une première prescription, 62 jours en cas de prolongation. Et on apprend également que la primaire de la gauche se précise à 8 mois de la présidentielle. À Olivier Faure est désormais candidat. Le premier secrétaire du PS affrontera notamment l'eurodéputé Raphaël Buschmann, donné favori. Et enfin, côté culture, la rentrée littéraire est lancée. 461 romans et récits attendus en librairie, dont 117 traduits et 68 premiers romans. C'était votre Flash Info. Passez une belle fin de journée.
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5: Bonjour, bienvenue. C'est parti pour les infos improbables de cette semaine. En Italie, quelle mauvaise surprise une cliente a-t-elle découverte sur son addition au restaurant il y a quelques jours? Une insulte imprimée sur son ticket de caisse. La jeune femme voulait des œufs brouillés, bien cuits et sans salade. Et cette demande a agacé le serveur. Il a tapé un message injurieux sur la caisse pour faire une blague au cuisinier. Le texte disait de brûler les œufs et de cracher dedans. Ce commentaire s'est retrouvé sur la note finale de la cliente. Le patron a offert quand même le repas pour s'excuser et a écarté son jeune employé du service pendant quelques jours. Allez, direction l'Espagne. Pourquoi une vacancière a-t-elle raté son vol pour le Royaume-Uni il y a quelques jours? Eh bien, le système informatique a confondu son visa avec celui de sa sœur jumelle. Elle réside au Royaume-Uni depuis près de 8 ans. Au moment des contrôles, son statut de résidente n'est pas apparu sur les écrans. Le logiciel du ministère a associé son dossier aux informations de sa sœur. Enfin, en Allemagne, quelle catastrophe a été provoquée par un chat il y a quelques jours? Eh bien, il a ouvert le robinet de la cuisine et a inondé l'appartement. Le propriétaire était absent de son domicile et a vu la scène en direct sur sa caméra de surveillance. Il a heureusement pu alerter les pompiers. L'eau s'infiltrait déjà chez le voisin du dessus. Voilà pour les infos improbables et insolites de cette semaine. De très belles journées. À très vite.
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6: Bonjour à tous. La France a condamné fermement les attaques iraniennes contre la Jordanie et les Émirats arabes unis. Paris appelle toutes les parties à éviter une nouvelle escalade militaire. De son côté, Téhéran affirme avoir ciblé des bases américaines en représailles aux frappes des États-Unis après un mois d'accalmie dans la région. Et à la veille de la rentrée, l'interdiction du téléphone portable au lycée ne pourra probablement pas être appliquée partout. Les proviseurs dénoncent en effet une mesure annoncée trop tardivement qui nécessite notamment une modification des règlements intérieurs. Ils estiment qu'il faudra plusieurs semaines pour la mettre en place. Politique, à présent, Maud Bréjon appelle les oppositions à ne pas menacer de censurer le budget 2027 avant même d'en avoir étudié le contenu. La porte-parole du gouvernement juge irresponsable de priver la France de budget en raison des risques financiers. Pourtant, Jordan Bardella entretient le doute sur la position du Rassemblement national concernant ce budget. Le président du RN n'exclut pas une censure du gouvernement et annonce que son groupe présentera prochainement plusieurs pistes d'économie. Les députés décideront ensuite de leur position à l'issue des débats budgétaires. En Suisse, un homme de 43 ans a été arrêté après des tirs survenus lors d'une rave party. Une Italienne de 22 ans a été tuée et 5 personnes ont été blessées. La police privilégie la piste d'un tireur isolé. Et 5 jours après les crues meurtrières, les secours poursuivent leurs recherches au Népal et en Chine, dans des conditions toujours extrêmement difficiles. Le bilan dépasse désormais les 900 morts, tandis que plus de 4000 personnes sont encore portées disparues. Côté sport, en football, c'est officiel. Bradley Barcola quitte le Paris Saint-Germain pour Liverpool. L'attaquant français rejoint les Reds pour 145 millions d'euros bonus compris. Et la prolongation d'Ousmane Dembélé, quant à elle, serait en très bonne voie. Et enfin, du tennis, affiche très alléchante à l'US Open entre Arthur Fils et Stefanos Tsitsipas, à suivre en fin de journée.
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3: Bonjour à tous, il va pleuvoir sur une large partie nord de la France ce lundi 31 août dans la matinée. Les précipitations remonteront sur la pointe nord de l'Hexagone dans l'après-midi et ailleurs le soleil brillera malgré la présence de nuages. Côté température, le mercure affichera 18 degrés à Lille, 21 à Bordeaux ainsi que 28 à Ajaccio le matin. Il fera jusqu'à 20 à Brest, 23 à Paris ainsi que 30 à Perpignan au plus chaud de la journée. Très belle journée à tous.
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0: Bonjour à toutes et à tous, on débute avec du football et l'AS Monaco prend le pouvoir en Ligue 1 après deux journées. Les Monégasques ont battu l'OM 2-0 hier soir en clôture de la deuxième journée de Ligue 1. Brunner a inscrit un doublé pour l'ASM qui s'empare du même coup de la tête de cette Ligue 1 puisqu'elle est le seul club à obtenir deux succès en deux matchs, mais aussi à trois buts marqués et zéro encaissé. Le Paris FC, Lille, Lyon, Rennes et Troyes talonnent les Monégasques avec 4 points chacun. Le PSG est 11e

0: demain soir à 20h en ce qui concerne la France, avec un fol espoir qui est en train de gagner l'OL. Pourquoi ne pas faire revenir Karim Benzema, l'attaquant formé à Lyon et Ballon d'Or 2022, a résilié son contrat avec Al Hilal qu'il avait rejoint en début d'année 2026. Le Français n'aura donc disputé que 16 matchs, remportant la King Cup au passage. Il ne souhaiterait pas rester en Arabie Saoudite, mais ne sait pas s'il voudrait revenir à Lyon. Affaire à suivre. En cyclisme, le Tour d'Espagne continue malgré l'abandon de Tadej Pogacar. Samedi, le Slovène sera d'ailleurs opéré de la clavicule dès lundi à Barcelone. Lors de sa première étape avec le maillot rouge sur les épaules, Enric Mas s'est imposé en solitaire à Itana hier lors de la 9e étape. Il conforte sa place de leader au classement général en devançant Primoz Roglic d'une minute 18. Le premier Français, Clément Berthet, est 10e. Aujourd'hui, c'est journée de repos pour les coureurs. En basket, les Bleus se sont imposés dans la douleur hier soir en Suède lors du match de qualification au Mondial 2027. Succès 84-69, les partenaires de Victor Wembanyama ont quasiment assuré leur qualif pour la Coupe du Monde. Et puis Novak Djokovic, éliminé dès le premier tour de l'US Open de tennis. Défaite en 5-7 face à Mariano Navone. C'est la première fois que Djoko sort du top 10 mondial depuis 2018. Très belle journée de sport.
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3: Votre flash info avec à la une la rentrée du gouvernement sous très haute tension budgétaire. Les ministres se sont d'abord retrouvés ce matin à l'Élysée pour un conseil des ministres consacré à la rentrée scolaire. Seul point à l'ordre du jour. Et en fin de matinée, l'équipe gouvernementale s'est déplacée à l'hôtel des Invalides pour un séminaire à huis clos qui doit durer jusqu'à fin d'après-midi avec l'objectif de Sébastien Lecornu pour préparer le budget 2027 présenté fin septembre. L'équation est redoutable. Croissance à tonnes au premier semestre. Prévention annuelle de 0,7% hors de portée, taux d'intérêt au-delà des 4% qui alourdit la charge de la dette et un objectif de déficit de 5% du produit intérieur brut menacé de dérapage. À cela s'ajoutent 10 milliards d'euros de rallonge déjà promises à 6 ministères. Le Premier ministre veut freiner les dépenses sociales avec une réforme des arrêts maladie et une désindexation des retraites en dessous de l'inflation. Or, petite pension, ses opposants ont déjà sorti les armes. Jean-Luc Mélenchon promet la censure, Jordan Bardella n'exclut rien. Et puis, autre temps fort du séminaire, la cybersécurité a pris une série d'attaques qui ont marqué l'été. Le fisc a reconnu le vol de données de près de 678 000 particuliers professionnels après des intrusions commises en juin et juillet. L'éducation nationale a été aussi visée. Et puis, du côté des écoles, plus de 850 000 enseignants ont repris ce matin le chemin des classes avant l'arrivée des élèves demain matin. Une pré-rentrée perturbée par la suite de cette cyberattaque, le ministère annonce un retour à la normale dans 28 des 30 académies, mais deux restent très affectées, Nantes et Toulouse. Sur le plan du pouvoir d'achat, plusieurs changements entrent en vigueur. Demain 1er septembre, le premier repère du gaz augmente de 5,6% en moyenne à 172,05 € le mégawattheure. La facture annuelle du foyer chauffé au gaz pourrait grimper d'environ 103 €. La durée maximale d'indemnisation du chômage après une rupture conventionnelle passe de 18 à 15 mois pour les moins de 55 ans. Les arrêts de travail, eux, seront plafonnés à 31 jours pour une première prescription, 62 jours en cas de prolongation.

0: restaurant il y a quelques jours. Une insulte imprimée sur son ticket de caisse. La jeune femme voulait des œufs brouillés, bien cuits et sans salade. Et cette demande a agacé le serveur. Il a tapé un message injurieux sur la caisse pour faire une blague au cuisinier. Le texte disait de brûler les œufs et de cracher dedans. Ce commentaire s'est retrouvé sur la note finale de la cliente. Le patron a offert quand même le repas pour s'excuser et a écarté son jeune employé du service pendant quelques jours. Allez, direction l'Espagne. Pourquoi une vacancière a-t-elle raté son vol pour le Royaume-Uni il y a quelques jours? Eh bien, le système informatique a confondu son visa avec celui de sa sœur jumelle. Elle réside au Royaume-Uni depuis près de 8 ans. Au moment des contrôles, son statut de résidente n'est pas apparu sur les écrans. Le logiciel du ministère a associé son dossier aux informations de sa sœur. Enfin, en Allemagne, quelle catastrophe a été provoquée par un chat il y a quelques jours? Eh bien, il a ouvert le robinet de la cuisine et a inondé l'appartement. Le propriétaire était absent de son domicile et a vu la scène en direct sur sa caméra de surveillance. Il a heureusement pu alerter les pompiers. L'eau s'infiltrait déjà chez le voisin du dessus. Voilà pour les infos improbables et insolites de cette semaine. De très belles journées. À très vite.
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2: Bonjour à tous. La France a condamné fermement les attaques iraniennes contre la Jordanie et les Émirats arabes unis. Paris appelle toutes les parties à éviter une nouvelle escalade militaire. De son côté, Téhéran affirme avoir ciblé des bases américaines en représailles aux frappes des États-Unis après un mois d'accalmie dans la région. Et à la veille de la rentrée, l'interdiction du téléphone portable au lycée ne pourra probablement pas être appliquée partout. Les proviseurs dénoncent en effet une mesure annoncée trop tardivement qui nécessite notamment une modification des règlements intérieurs. Ils estiment qu'il faudra plusieurs semaines pour la mettre en place. Politique, à présent, Maud Bréjon appelle les oppositions à ne pas menacer de censurer le budget 2027 avant même d'en avoir étudié le contenu. La porte-parole du gouvernement juge irresponsable de priver la France de budget en raison des risques financiers. Pourtant, Jordan Bardella entretient le doute sur la position du Rassemblement national concernant ce budget. Le président du RN n'exclut pas une censure du gouvernement et annonce que son groupe présentera prochainement plusieurs pistes d'économie. Les députés décideront ensuite de leur position à l'issue des débats budgétaires. En Suisse, un homme de 43 ans a été arrêté après des tirs survenus lors d'une rave party. Une Italienne de 22 ans a été tuée et 5 personnes ont été blessées. La police privilégie la piste d'un tireur isolé. Et 5 jours après les crues meurtrières, les secours poursuivent leurs recherches au Népal et en Chine, dans des conditions toujours extrêmement difficiles. Le bilan dépasse désormais les 900 morts, tandis que plus de 4000 personnes sont encore portées disparues. Côté sport, en football, c'est officiel. Bradley Barcola quitte le Paris Saint-Germain pour Liverpool. L'attaquant français rejoint les Reds pour 145 millions d'euros, bonus compris. Et la prolongation d'Ousmane Dembélé, quant à elle, serait en très bonne voie. Et enfin, du tennis, affiche très alléchante à l'US Open entre Arthur Fils et Stefanos Tsitsipas, à suivre en fin de journée.
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3: Bonjour à tous, il va pleuvoir sur une large partie nord de la France ce lundi 31 août dans la matinée. Les précipitations remonteront sur la pointe nord de l'Hexagone dans l'après-midi et ailleurs le soleil brillera malgré la présence de nuages. Côté température, le mercure affichera 18 degrés à Lille, 21 à Bordeaux ainsi que 28 à Ajaccio le matin. Il fera jusqu'à 20 à Brest, 23 à Paris ainsi que 30 à Perpignan au plus chaud de la journée. Très belle journée à tous.
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5: Bonjour à toutes et à tous, on débute avec du football. L'AS Monaco prend le pouvoir en Ligue 1 après 2 journées. Les Monégasques ont battu l'OM 2-0 hier soir en clôture de la 2e journée de Ligue 1. Brunner a inscrit un doublé pour l'ASM qui s'empare du même coup de la tête de cette Ligue 1 puisqu'elle est le seul club à obtenir 2 succès en 2 matchs mais aussi à 3 buts marqués et 0 encaissés. Le Paris FC, Lille, Lyon, Rennes et 3 talonnent les Monégasques avec 4 points chacun. Le PSG

0: demain soir à 20h en ce qui concerne la France, avec un fol espoir qui est en train de gagner l'OL. Pourquoi ne pas faire revenir Karim Benzema, l'attaquant formé à Lyon et Ballon d'Or 2022, a résilié son contrat avec Al Hilal qui l'avait rejoint en début d'année 2026. Le Français n'aura donc disputé que 16 matchs, remportant la King Cup au passage. Il ne souhaiterait pas rester en Arabie Saoudite, mais ne sait pas s'il voudrait revenir à Lyon. Affaire à suivre. En cyclisme,
1: 16h30.
0: Continue malgré l'abandon de Tadej Pogacar samedi. Le Slovène sera d'ailleurs opéré de la clavicule dès lundi à Barcelone lors de sa première étape avec le maillot rouge sur les épaules.

0: s'est imposé en solitaire à Itana hier lors de la 9e étape. Il conforte sa place de leader au classement général en devançant Primoz Roglic d'une minute 18. Le premier français Clément Berthet est 10e. Aujourd'hui, c'est journée de repos pour les coureurs. En basket, les Bleus se sont imposés dans la douleur hier soir en Suède lors du match de qualification au Mondial 2027. Succès 84-69, les partenaires de Victor Wembanyama ont quasiment assuré leur qualif pour la Coupe du Monde. Et puis Novak Djokovic, éliminé dès le premier tour de l'US Open de tennis. Défaite en 5-7 face à Mariano Navone. C'est la première fois que Djoko sort du top 10 mondial depuis 2018. Très belle journée de sport.
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3: Votre flash info avec à la une la rentrée du gouvernement sous très haute tension budgétaire. Les ministres se sont d'abord retrouvés ce matin à l'Élysée pour un conseil des ministres consacré à la rentrée scolaire. Seul point à l'ordre du jour. Et en fin de matinée, l'équipe gouvernementale s'est déplacée à l'hôtel des Invalides pour un séminaire à huis clos qui doit durer jusqu'à fin d'après-midi avec l'objectif de Sébastien Lecornu pour préparer le budget 2027 présenté fin septembre. L'équation est redoutable. Croissance atone au premier semestre. Prévention annuelle de 0,7% hors de portée, taux d'intérêt au-delà des 4% qui alourdit la charge de la dette et un objectif de déficit de 5% du produit intérieur brut menacé de dérapage. À cela s'ajoutent 10 milliards d'euros de rallonge déjà promises à 6 ministères. Le Premier ministre veut freiner les dépenses sociales avec une réforme des arrêts maladie et une désindexation des retraites en dessous de l'inflation. Or, petite pension, ses opposants ont déjà sorti les armes. Jean-Luc Mélenchon promet la censure, Jordan Bardella n'exclut rien. Et puis, autre temps fort du séminaire, la cybersécurité, après une série d'attaques qui ont marqué l'été, le fisc a reconnu le vol de données de près de 678 000 particuliers professionnels après des intrusions commises en juin et juillet. L'éducation nationale a été aussi visée. Et puis, du côté des écoles, plus de 850 000 enseignants ont repris ce matin le chemin des classes avant l'arrivée des élèves demain matin. Une pré-rentrée perturbée par la suite de cette cyberattaque, le ministère annonce un retour à la normale dans 28 des 30 académies, mais deux restent très affectées, Nantes et Toulouse. Sur le plan du pouvoir d'achat, plusieurs changements entrent en vigueur. Demain 1er septembre, le premier repère du gaz augmente de 5,6% en moyenne à 172,05 € le mégawattheure. La facture annuelle du foyer chauffé au gaz pourrait grimper d'environ 103 €. La durée maximale d'indemnisation du chômage après une rupture conventionnelle passe de 18 à 15 mois pour les moins de 55 ans. Les arrêts de travail, eux, seront plafonnés à 31 jours pour une première prescription, 62 jours en cas de prolongation. Et on apprend également que la primaire de la gauche se précise à 8 mois de la présidentielle. Olivier Faure est désormais candidat. Le premier secrétaire du PS affrontera notamment l'eurodéputé Raphaël Buschmann, donné favori. Et enfin, côté culture, la rentrée littéraire est lancée. 461 romans et récits attendus en librairie, dont 117 traduits et 68 premiers romans. C'était votre Flash Info. Passez une belle fin de journée.
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5: Bonjour, bienvenue. C'est parti pour les infos improbables de cette semaine. En Italie, quelle mauvaise surprise une cliente a-t-elle découverte sur son addition au restaurant il y a quelques jours? Une insulte imprimée sur son ticket de caisse. La jeune femme voulait des œufs brouillés, bien cuits et sans salade. Et cette demande a agacé le serveur. Il a tapé un message injurieux sur la caisse pour faire une blague au cuisinier. Le texte disait de brûler les œufs et de cracher dedans. Ce commentaire s'est retrouvé sur la note finale de la cliente. Le patron a offert quand même le repas pour s'excuser et a écarté son jeune employé du service pendant quelques jours. Allez, direction l'Espagne. Pourquoi une vacancière a-t-elle raté son vol pour le Royaume-Uni il y a quelques jours? Eh bien, le système informatique a confondu son visa avec celui de sa sœur jumelle. Elle réside au Royaume-Uni depuis près de 8 ans. Au moment des contrôles, son statut de résidente n'est pas apparu sur les écrans. Le logiciel du ministère a associé son dossier aux informations de sa sœur. Enfin, en Allemagne, quelle catastrophe a été provoquée par un chat il y a quelques jours? Eh bien, il a ouvert le robinet de la cuisine et a inondé l'appartement. Le propriétaire était absent de son domicile et a vu la scène en direct sur sa caméra de surveillance. Il a heureusement pu alerter les pompiers. L'eau s'infiltrait déjà chez le voisin du dessus. Voilà pour les infos improbables et insolites de cette semaine. De très belles journées. À très vite.
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6: Bonjour à tous. La France a condamné fermement les attaques iraniennes contre la Jordanie et les Émirats arabes unis. Paris appelle à toutes les parties à éviter une nouvelle escalade militaire. De son côté, Téhéran affirme avoir ciblé des bases américaines en représailles aux frappes des États-Unis après un mois d'accalmie dans la région. Et à la veille de la rentrée, l'interdiction du téléphone portable au lycée ne pourra probablement pas être appliquée partout. Les proviseurs dénoncent en effet une mesure annoncée trop tardivement qui nécessite notamment une modification des règlements intérieurs. Ils estiment qu'il faudra plusieurs semaines pour la mettre en place. Politique, à présent, Maud Bréjon appelle les oppositions à ne pas menacer de censurer le budget 2027 avant même d'en avoir étudié le contenu. La porte-parole du gouvernement juge irresponsable de priver la France de budget en raison des risques financiers. Pourtant, Jordan Bardella entretient le doute sur la position du Rassemblement national concernant ce budget. Le président du RN n'exclut pas une censure du gouvernement et annonce que son groupe présentera prochainement plusieurs pistes d'économie. Les députés décideront ensuite de leur position à l'issue des débats budgétaires. En Suisse, un homme de 43 ans a été arrêté après des tirs survenus lors d'une rave party. Une Italienne de 22 ans a été tuée et 5 personnes ont été blessées. La police privilégie la piste d'un tireur isolé. Et 5 jours après les crues meurtrières, les secours poursuivent leurs recherches au Népal et en Chine, dans des conditions toujours extrêmement difficiles. Le bilan dépasse désormais les 900 morts, tandis que plus de 4000 personnes sont encore portées disparues. Côté sport, en football, c'est officiel. Bradley Barcola quitte le Paris Saint-Germain pour Liverpool. L'attaquant français rejoint les Reds pour 145 millions d'euros bonus compris. La prolongation d'Ousmane Dembélé, quant à elle, serait en très bonne voie. Et enfin, du tennis, affiche très alléchante à l'US Open entre Arthur Fils et Stefanos Tsitsipas, à suivre en fin de journée.
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3: Bonjour à tous, il va pleuvoir sur une large partie nord de la France ce lundi 31 août dans la matinée. Les précipitations remonteront sur la pointe nord de l'Hexagone dans l'après-midi et ailleurs le soleil brillera malgré la présence de nuages. Côté température, le mercure affichera 18 degrés à Lille, 21 à Bordeaux ainsi que 28 à Ajaccio le matin. Il fera jusqu'à 20 à Brest, 23 à Paris ainsi que 30 à Perpignan au plus chaud de la journée. Très belle journée à tous.
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7: Bonjour à toutes et à tous. On débute avec du football. L'AS Monaco prend le pouvoir en Ligue 1 après 2 journées. Les Monégasques ont battu l'OM 2-0 hier soir en clôture de la 2e journée de Ligue 1. Brunner a inscrit un doublé pour l'ASM qui s'empare du même coup de la tête de cette Ligue 1 puisqu'elle est le seul club à obtenir 2 succès en 2 matchs, mais aussi à 3 buts marqués et 0 encaissés. Le Paris FC, Lille, Lyon, Rennes et 3 talonnent les Monégasques avec 4 points chacun. Le PSG est 11e avec 2 nuls en autant de rencontres. Toulouse, Nice et Auxerre ferme la marche. Et l'actu foot en ce début de semaine va être largement rythmé par les dernières heures du mercato français. Le marché des transferts referme ses portes demain soir à 20h en ce qui concerne la France, avec un fol espoir qui est en train de gagner l'OL. Pourquoi ne pas faire revenir Karim Benzema, l'attaquant formé à Lyon et Ballon d'Or 2022, a résilié son contrat avec Al Hilal qu'il avait rejoint en début d'année 2026. Le Français n'aura donc disputé que 16 matchs, remportant la King Cup au passage. Il ne souhaiterait pas rester en Arabie Saoudite, mais ne sait pas s'il voudrait revenir à Lyon. Affaire à suivre. En cyclisme, le Tour d'Espagne continue malgré l'abandon de Tadej Pogacar. Samedi, le Slovène sera d'ailleurs opéré de la clavicule dès lundi à Barcelone. Lors de sa première étape avec le maillot rouge sur les épaules, Enric Mas s'est imposé en solitaire à Itana hier lors de la 9e étape. Il conforte sa place de leader au classement général en devançant Primoz Roglic d'une minute 18. Le premier Français, Clément Berthet, est 10e. Aujourd'hui, c'est journée de repos pour les coureurs. En basket, les Bleus se sont imposés dans la douleur hier soir en Suède lors du match de qualification au Mondial 2027. Succès 84-69, les partenaires de Victor Wembanyama ont quasiment assuré leur qualif pour la Coupe du Monde. Et puis Novak Djokovic, éliminé dès le premier tour de l'US Open de tennis. Défaite en 5-7 face à Mariano Navone. C'est la première fois que Djoko sort du top 10 mondial depuis 2018. Très belle journée de sport.
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3: Votre Votre flash info avec à la une la rentrée du gouvernement sous très haute tension budgétaire. Les ministres se sont d'abord retrouvés ce matin à l'Élysée pour un conseil des ministres consacré à la rentrée scolaire. Seul point à l'ordre du jour. Et en fin de matinée, l'équipe gouvernementale s'est déplacée à l'hôtel des Invalides pour un séminaire à huis clos qui doit durer jusqu'à fin d'après-midi avec l'objectif de Sébastien Lecornu pour préparer le budget 2027 présenté fin septembre. L'équation est redoutable. Croissance atone au premier semestre. Prévention annuelle de 0,7% hors de portée, taux d'intérêt au-delà des 4% qui alourdit la charge de la dette et un objectif de déficit de 5% du produit intérieur brut menacé de dérapage. À cela s'ajoutent 10 milliards d'euros de rallonge déjà promises à 6 ministères. Le Premier ministre veut freiner les dépenses sociales avec une réforme des arrêts maladie et une désindexation des retraites en dessous de l'inflation. Or, petite pension, ses opposants ont déjà sorti les armes. Jean-Luc Mélenchon promet la censure, Jordan Bardella n'exclut rien. Et puis, autre temps fort du séminaire, la cybersécurité après une série d'attaques qui ont marqué l'été. Le fisc a reconnu le vol de données de près de 678 000 particuliers professionnels après des intrusions commises en juin et juillet. L'éducation nationale a été aussi visée. Et puis, du côté des écoles, plus de 850 000 enseignants ont repris ce matin le chemin des classes avant l'arrivée des élèves demain matin. Une pré-rentrée perturbée par la suite de cette cyberattaque, le ministère annonce un retour à la normale dans 28 des 30 académies, mais deux restent très affectées, Nantes et Toulouse. Sur le plan du pouvoir d'achat, plusieurs changements entrent en vigueur. Demain 1er septembre, le premier repère du gaz augmente de 5,6% en moyenne à 172,05 euros le mégawattheure. La facture annuelle du foyer chauffé au gaz pourrait grimper d'environ 103 euros. La durée maximale d'indemnisation du chômage après une rupture conventionnelle passe de 18 à 15 mois pour les moins de 55 ans. Les arrêts de travail, eux, seront plafonnés à 31 jours pour une première prescription, 62 jours en cas de prolongation. Et on apprend également que la primaire de la gauche se précise à 8 mois de la présidentielle. À Olivier Faure est désormais candidat. Le premier secrétaire du PS affrontera notamment l'eurodéputé Raphaël Buchmann, donné favori. Et enfin, côté culture, la rentrée littéraire est lancée. 461 romans et récits attendus en librairie, dont 117 traduits et 68 premiers romans. C'était votre Flash Info. Passez une belle fin de journée.
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5: Bonjour, bienvenue. C'est parti pour les infos improbables de cette semaine. En Italie, quelle mauvaise surprise une cliente a-t-elle découverte sur son addition au restaurant il y a quelques jours? Une insulte imprimée sur son ticket de caisse. La jeune femme voulait des œufs brouillés, bien cuits et sans salade. Et cette demande a agacé le serveur. Il a tapé un message injurieux sur la caisse pour faire une blague au cuisinier. Le texte disait de brûler les œufs et de cracher dedans. Ce commentaire s'est retrouvé sur la note finale de la cliente. Le patron a offert quand même le repas pour s'excuser et a écarté son jeune employé du service pendant quelques jours. Allez, direction l'Espagne. Pourquoi une vacancière a-t-elle raté son vol pour le Royaume-Uni il y a quelques jours? Eh bien, le système informatique a confondu son visa avec celui de sa sœur jumelle. Elle réside au Royaume-Uni depuis près de 8 ans. Au moment des contrôles, son statut de résidente n'est pas apparu sur les écrans. Le logiciel du ministère a associé son dossier aux informations de sa sœur. Enfin, en Allemagne, quelle catastrophe a été provoquée par un chat il y a quelques jours? Eh bien, il a ouvert le robinet de la cuisine et a inondé l'appartement. Le propriétaire était absent de son domicile et a vu la scène en direct sur sa caméra de surveillance. Il a heureusement pu alerter les pompiers. L'eau s'infiltrait déjà chez le voisin du dessus. Voilà pour les infos improbables et insolites de cette semaine. De très belles journées, à très vite.
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6: Bonjour à tous. La France a condamné fermement les attaques iraniennes contre la Jordanie et les Émirats arabes unis. Paris appelle à toutes les parties à éviter une nouvelle escalade militaire. De son côté, Téhéran affirme avoir ciblé des bases américaines en représailles aux frappes des États-Unis après un mois d'accalmie dans la région. Et à la veille de la rentrée, l'interdiction du téléphone portable au lycée ne pourra probablement pas être appliquée partout. Les proviseurs dénoncent en effet une mesure annoncée trop tardivement qui nécessite notamment une modification des règlements intérieurs. Ils estiment qu'il faudra plusieurs semaines pour la mettre en place. Politique, à présent, Maud Bréjon appelle les oppositions à ne pas menacer de censurer le budget 2027 avant même d'en avoir étudié le contenu. La porte-parole du gouvernement juge irresponsable de priver la France de budget en raison des risques financiers. Pourtant, Jordan Bardella entretient le doute sur la position du Rassemblement national concernant ce budget. Le président du RN n'exclut pas une censure du gouvernement et annonce que son groupe présentera prochainement plusieurs pistes d'économie. Les députés décideront ensuite de leur position à l'issue des débats budgétaires. En Suisse, un homme de 43 ans a été arrêté après des tirs survenus lors d'une rave party. Une Italienne de 22 ans a été tuée et 5 personnes ont été blessées. La police privilégie la piste d'un tireur isolé. Et 5 jours après les crues meurtrières, les secours poursuivent leurs recherches au Népal et en Chine, dans des conditions toujours extrêmement difficiles. Le bilan dépasse désormais les 900 morts, tandis que plus de 4000 personnes sont encore portées disparues. Côté sport, en football, c'est officiel. Bradley Barcola quitte le Paris Saint-Germain pour Liverpool. L'attaquant français rejoint les Reds pour 145 millions d'euros, bonus compris. La prolongation d'Ousmane Dembélé, quant à elle, serait en très bonne voie. Et enfin, du tennis, affiche très alléchante à l'US Open entre Arthur Fils et Stefanos Tsitsipas, à suivre en fin de journée.
8: Michel Berger, né le 28 novembre 1947 à Neuilly-sur-Seine, est l'une des figures les plus marquantes de la chanson française. Pianiste précoce, compositeur inspiré et mélodiste hors pair, il impose très tôt son style, un mélange unique de pop, de sensibilité et d'harmonie lumineuse. Dans les années 60, il débute comme chanteur yéyé, mais c'est derrière le piano, en compositeur et réalisateur, qu'il trouve sa vraie voix. Les années 70 marquent son ascension. Il signe des succès pour Véronique Sanson, Françoise Hardy, puis rencontre celle qui deviendra sa muse et son épouse, France Gall. Ensemble, ils forment l'un des couples artistiques les plus puissants de l'époque. Berger lui compose des titres cultes. La déclaration d'amour, musique, résiste. Il jouait du piano debout. Visionnaire, Michel Berger crée en 1978 la comédie musicale Starmania avec Luc Plamondon, un opéra rock devenu un monument de la culture francophone, porté par Daniel Balavoine, Fabienne Thibault ou encore Diane Dufresne. Lui-même enchaîne les albums marquants « Chanson pour une fan »,« Beau séjour »,« Voyou », »,« Différence ». Sa voix douce, son piano omniprésent et ses thèmes universels, l'amour, la liberté, la fragilité humaine, en font une signature immédiatement reconnaissable. Le 2 août 1992, Michel Berger meurt brutalement d'une crise cardiaque à Ramatuelle à 44 ans. Mais son héritage, immense, continue de résonner. Ses chansons, ses compositions et Starmania font de lui l'un des créateurs les plus aimés et les plus influents de la pop française.
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3: Bonjour à tous, il va pleuvoir sur une large partie nord de la France ce lundi 31 août dans la matinée. Les précipitations remonteront sur la pointe nord de l'Hexagone dans l'après-midi et ailleurs le soleil brillera malgré la présence de nuages. Côté température, le mercure affichera 18 degrés à Lille, 21 à Bordeaux ainsi que 28 à Ajaccio le matin. Il fera jusqu'à 20 à Brest, 23 à Paris ainsi que 30 à Perpignan au plus chaud de la journée. Très belle journée à tous.
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0: Bonjour à toutes et à tous. On débute avec du football et l'AS Monaco prend le pouvoir en Ligue 1. Après deux journées, les Monégasques ont battu l'OM 2-0 hier soir en clôture de la deuxième journée de Ligue 1. Brunner a inscrit un doublé pour l'ASM qui s'empare du même coup de la tête de cette Ligue 1 puisqu'elle est le seul club à obtenir deux succès en deux matchs, mais aussi à trois buts marqués et zéro encaissé. Le Paris FC, Lille, Lyon, Rennes et Troyes talonnent les Monégasques avec quatre points chacun. Le PSG est 11e.

0: concerne la France. Avec un fol espoir qui est en train de gagner l'OL, pourquoi ne pas faire revenir Karim Benzema? L'attaquant formé à Lyon et Ballon d'Or 2022 a résilié son contrat avec Al Hilal qui l'avait rejoint en début d'année 2026. Le Français n'aura donc disputé que 16 matchs, remportant la King Cup au passage. Il ne souhaiterait pas rester en Arabie Saoudite, mais ne sait pas s'il voudrait revenir à Lyon. Affaire à suivre. En cyclisme, le Tour d'Espagne continue malgré l'abandon de Tadej Pogacar samedi. Le Slovène sera d'ailleurs opéré de la clavicule dès lundi à Barcelone lors de sa première étape avec le maillot rouge sur les épaules. Enric Mas s'est imposé en solitaire à Aitana hier lors de la 9e étape. Il conforte sa place de leader au classement général en devançant Primoz Roglic d'une minute 18. Le premier français Clément Berthet est 10e. Aujourd'hui, c'est journée de repos pour les coureurs. En basket, les Bleus se sont imposés dans la douleur hier soir en Suède lors du match de qualification au Mondial 2027. Succès 84-69, les partenaires de Victor Wembanyama ont quasiment assuré leur qualif pour la Coupe du Monde. Et puis Novak Djokovic, éliminé dès le premier tour de l'US Open de tennis. Défaite en 5-7 face à Mariano Navone. C'est la première fois que Djoko sort du top 10 mondial depuis 2018. Très belle journée de sport.
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3: Votre flash info avec à la une la rentrée du gouvernement sous très haute tension budgétaire. Les ministres se sont d'abord retrouvés ce matin à l'Élysée pour un conseil des ministres consacré à la rentrée scolaire. Seul point à l'ordre du jour. Et en fin de matinée, l'équipe gouvernementale s'est déplacée à l'hôtel des Invalides pour un séminaire à huis clos qui doit durer jusqu'à fin d'après-midi avec l'objectif de Sébastien Lecornu pour préparer le budget 2027 présenté fin septembre. L'équation est redoutable. Croissance à tonnes au premier semestre. Prévention annuelle de 0,7% hors de portée, taux d'intérêt haut de la des 4% qui alourdit la charge de la dette et un objectif de déficit de 5% du produit intérieur brut menacé de dérapage. À cela s'ajoutent 10 milliards d'euros de rallonge déjà promises à 6 ministères. Le Premier ministre veut freiner les dépenses sociales avec une réforme des arrêts maladie et une désindexation des retraites en dessous de l'inflation. Hors petite pension, ses opposants ont déjà sorti les armes. Jean-Luc Mélenchon promet la censure, Jordan Bardella n'exclut rien. Et puis, autre temps fort du séminaire, la cybersécurité, après une série d'attaques qui ont marqué l'été, le fisc a reconnu le vol de données de près de 678 000 particuliers professionnels après des intrusions commises en juin et juillet. L'éducation nationale a été aussi visée. Et puis, du côté des écoles, plus de 850 000 enseignants ont repris ce matin le chemin des classes avant l'arrivée des élèves demain matin. Une pré-rentrée perturbée par la suite de cette cyberattaque. Le ministère annonce un retour à la normale dans 28 des 30 académies, mais deux restent très affectées, Nantes et Toulouse. Sur le plan du pouvoir d'achat, plusieurs changements entrent en vigueur. Demain 1er septembre, le premier repère du gaz augmente de 5,6% en moyenne à 172,05 euros le mégawattheure. La facture annuelle du foyer chauffé au gaz pourrait grimper d'environ 103 euros. La durée maximale d'indemnisation du chômage après une rupture conventionnelle passe de 18 à 15 mois pour les moins de 55 ans. Les arrêts de travail, eux, seront plafonnés à 31 jours pour une première prescription, 62 jours en cas de prolongation. Et on apprend également que la primaire de la gauche se précise à 8 mois de la présidentielle. Olivier Faure est désormais candidat. Le premier secrétaire du PS affrontera notamment l'eurodéputé Raphaël Buschmann, donné favori. Et enfin, côté culture, la rentrée littéraire est lancée. 461 romans et récits attendus en librairie, dont 117 traduits et 68 premiers romans. C'était votre Flash Info. Passez une belle fin de journée.
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5: Bonjour, bienvenue. C'est parti pour les infos improbables de cette semaine. En Italie, quelle mauvaise surprise une cliente a-t-elle découverte sur son addition au restaurant il y a quelques jours? Une insulte imprimée sur son ticket de caisse. La jeune femme voulait des œufs brouillés, bien cuits et sans salade. Et cette demande a agacé le serveur. Il a tapé un message injurieux sur la caisse pour faire une blague au cuisinier. Le texte disait de brûler les œufs et de cracher dedans. Ce commentaire s'est retrouvé sur la note finale de la cliente. Le patron a offert quand même le repas pour s'excuser et a écarté son jeune employé du service pendant quelques jours. Allez, direction l'Espagne. Pourquoi une vacancière a a-t-elle raté son vol pour le Royaume-Uni il y a quelques jours? Eh bien, le système informatique a confondu son visa avec celui de sa sœur jumelle. Elle réside au Royaume-Uni depuis près de 8 ans. Au moment des contrôles, son statut de résidente n'est pas apparu sur les écrans. Le logiciel du ministère a associé son dossier aux informations de sa sœur. Enfin, en Allemagne, quelle catastrophe a été provoquée par un chat il y a quelques jours? Eh bien, il a ouvert le robinet de la cuisine et a inondé l'appartement. Le propriétaire était absent de son domicile et a vu la scène en direct sur sa caméra de surveillance. Il a heureusement pu alerter les pompiers. L'eau s'infiltrait déjà chez le voisin du dessus. Voilà pour les infos improbables et insolites de cette semaine. De très belles journées. À très vite.
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7: Bonjour à tous. La France a condamné fermement les attaques iraniennes contre la Jordanie et les Émirats arabes unis. Paris appelle toutes les parties à éviter une nouvelle escalade militaire. De son côté, Téhéran affirme avoir ciblé des bases américaines en représailles aux frappes des États-Unis après un mois d'accalmie dans la région. Et à la veille de la rentrée, l'interdiction du téléphone portable au lycée ne pourra probablement pas être appliquée partout. Les proviseurs dénoncent en effet une mesure annoncée trop tardivement qui nécessite notamment une modification des règlements intérieurs. Ils estiment qu'il faudra plusieurs semaines pour la mettre en place. Politique, à présent, Maud Bréjon appelle les oppositions à ne pas menacer de censurer le budget 2027 avant même d'en avoir étudié le contenu. La porte-parole du gouvernement juge irresponsable de priver la France de budget en raison des risques financiers. Pourtant, Jordan Bardella entretient le doute sur la position du Rassemblement national concernant ce budget. Le président du RN n'exclut pas une censure du gouvernement et annonce que son groupe présentera prochainement plusieurs pistes d'économie. Les députés décideront ensuite de leur position à l'issue des débats budgétaires. En Suisse, un homme de 43 ans a été arrêté après des tirs survenus lors d'une rave party. Une Italienne de 22 ans a été tuée et 5 personnes ont été blessées. La police privilégie la piste d'un tireur isolé. Et 5 jours après les crues meurtrières, les secours poursuivent leurs recherches au Népal et en Chine, dans des conditions toujours extrêmement difficiles. Le bilan dépasse désormais les 900 morts, tandis que plus de 4000 personnes sont encore portées disparues. Côté sport, en football, c'est officiel. Bradley Barcola quitte le Paris Saint-Germain pour Liverpool. L'attaquant français rejoint les Reds pour 145 millions d'euros, bonus compris. Et la prolongation d'Ousmane Dembélé, quant à elle, serait en très bonne voie. Et enfin, du tennis, affiche très alléchante à l'US Open entre Arthur Fils et Stefanos Tsitsipas, à suivre en fin de journée.
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3: Bonjour à tous, il va pleuvoir sur une large partie nord de la France ce lundi 31 août dans la matinée. Les précipitations remonteront sur la pointe nord de l'Hexagone dans l'après-midi et ailleurs le soleil brillera malgré la présence de nuages. Côté température, le mercure affichera 18 degrés à Lille, 21 à Bordeaux ainsi que 28 à Ajaccio le matin. Il fera jusqu'à 20 à Brest, 23 à Paris ainsi que 30 à Perpignan au plus chaud de la journée. Très belle journée à tous.
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0: Bonjour à toutes et à tous, on débute avec du football et l'AS Monaco prend le pouvoir en Ligue 1 après 2 journées. Les Monégasques ont battu l'OM 2-0 hier soir en clôture de la 2e journée de Ligue 1. Brunner a inscrit un doublé pour l'ASM qui s'empare du même coup de la tête de cette Ligue 1 puisqu'elle est le seul club à obtenir 2 succès en 2 matchs, mais aussi à 3 buts marqués et 0 encaissés. Le Paris FC, Lille, Lyon, Rennes et 3 talonnent les Monégasques avec 4 points chacun. Le PSG est 11e avec 2 nuls en autant de rencontres. Toulouse, Nice et Auxerre ferme la marche. Et l'actu foot en ce début de semaine va être largement rythmé par les dernières heures du mercato français. Le marché des transferts referme ses portes demain soir à 20h en ce qui concerne la France, avec un fol espoir qui est en train de gagner l'OL. Pourquoi ne pas faire revenir Karim Benzema, l'attaquant formé à Lyon et Ballon d'Or 2022, a résilié son contrat avec Al Hilal qui l'avait rejoint en début d'année 2026. Le Français n'aura donc disputé que 16 matchs, remportant la King Cup au passage. Il ne souhaiterait pas rester en Arabie Saoudite, mais ne sait pas s'il voudrait revenir à Lyon. Affaire à suivre. En cyclisme, le Tour d'Espagne continue malgré l'abandon de Tadej Pogacar samedi. Le Slovène sera d'ailleurs opéré de la clavicule dès lundi à Barcelone lors de sa première étape avec le maillot rouge sur les épaules. Enric Mas s'est imposé en solitaire à Itana hier lors de la 9e étape. Il conforte sa place de leader au classement général en devançant Primož Roglič d'1 minute 18. Le premier français, Clément Berthet, est 10e. Aujourd'hui, c'est journée de repos pour les coureurs. En basket, les Bleus se sont imposés dans la douleur hier soir en Suède lors du match de qualification au Mondial 2027. Succès 84-69, les partenaires de Victor Wembanyama ont quasiment assuré leur qualif pour la Coupe du Monde. Et puis Novak Djokovic, éliminé dès le premier tour de l'US Open de tennis, défaite en 5-7 face à Mariano Navone. C'est la première fois que Djoko sort du top 10 mondial depuis 2018. Très belle journée de sport.
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3: Votre flash info avec à la une la rentrée du gouvernement sous très haute tension budgétaire. Les ministres se sont d'abord retrouvés ce matin à l'Élysée pour un conseil des ministres consacré à la rentrée scolaire. Seul point à l'ordre du jour. Et en fin de matinée, l'équipe gouvernementale s'est déplacée à l'hôtel des Invalides pour un séminaire à huis clos qui doit durer jusqu'à fin d'après-midi avec l'objectif de Sébastien Lecornu pour préparer le budget 2027 présenté fin septembre. L'équation est redoutable. Croissance à tonnes au premier semestre. Prévention annuelle de 0,7% hors de portée, taux d'intérêt haut de la des 4% qui alourdit la charge de la dette et un objectif de déficit de 5% du produit intérieur brut menacé de dérapage. À cela s'ajoutent 10 milliards d'euros de rallonge déjà promises à 6 ministères. Le Premier ministre veut freiner les dépenses sociales avec une réforme des arrêts maladie et une désindexation des retraites en dessous de l'inflation. Petite pension, c'est au 17h. Sorti les armes, Jean-Luc Mélenchon promet la censure, Jordan Bardella n'exclut rien. Et puis, autre temps fort du séminaire, la cybersécurité, après une série d'attaques qui ont marqué l'été, le fisc a reconnu le vol de données de près de 678 000 particuliers professionnels après des intrusions commises en juin et juillet. L'éducation nationale a été aussi visée. Et puis, du côté des écoles, plus de 850 000 enseignants ont repris ce matin le chemin des classes avant l'arrivée des élèves demain matin. Une pré-rentrée perturbée par la suite de cette cyberattaque. Le ministère annonce un retour à la normale dans 28 des 30 académies, mais deux restent très affectées, Nantes et Toulouse. Sur le plan du pouvoir d'achat, plusieurs changements entrent en vigueur. Demain 1er septembre, le premier repère du gaz augmente de 5,6% en moyenne à 172,05 euros le mégawattheure. La facture annuelle du foyer chauffé au gaz pourrait grimper d'environ 103 euros. La durée maximale d'indemnisation du chômage après une rupture conventionnelle passe de 18 à 15 mois pour les moins de 55 ans. Les arrêts de travail, eux, seront plafonnés à 31 jours pour une première prescription, 62 jours en cas de prolongation. Et on apprend également que la primaire de la gauche se précise à 8 mois de la présidentielle. À Olivier Faure est désormais candidat. Le premier secrétaire du PS affrontera notamment l'eurodéputé Raphaël Buschmann, donné favori. Et enfin, côté culture, la rentrée littéraire est lancée. 461 romans et récits attendus en librairie, dont 117 traduits et 68 premiers romans. C'était votre Flash Info. Passez une belle fin de journée.
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5: Bonjour, bienvenue. C'est parti pour les infos improbables de cette semaine. En Italie, quelle mauvaise surprise une cliente a-t-elle découverte sur son addition au restaurant il y a quelques jours. Une insulte imprimée sur son ticket de caisse. La jeune femme voulait des œufs brouillés, bien cuits et sans salade. Et cette demande a agacé le serveur. Il a tapé un message injurieux sur la caisse pour faire une blague au cuisinier. Le texte disait de brûler les œufs et de cracher dedans. Ce commentaire s'est retrouvé sur la note finale de la cliente. Le patron a offert quand même le repas pour s'excuser et a écarté son jeune employé du service pendant quelques jours. Allez, direction l'Espagne. Pourquoi une vacancière a-t-elle raté son vol pour le Royaume-Uni il y a quelques jours? Eh bien, le système informatique a confondu son visa avec celui de sa sœur jumelle. Elle réside au Royaume-Uni depuis près de 8 ans. Au moment des contrôles, son statut de résidente n'est pas apparu sur les écrans. Le logiciel du ministère a associé son dossier aux informations de sa sœur. Enfin, en Allemagne, quelle catastrophe a été provoquée par un chat il y a quelques jours? Eh bien, il a ouvert le robinet de la cuisine et a inondé l'appartement. Le propriétaire était absent de son domicile et a vu la scène en direct sur sa caméra de surveillance. Il a heureusement pu alerter les pompiers. L'eau s'infiltrait déjà chez le voisin du dessus. Voilà pour les infos improbables et insolites de cette semaine. De très belles journées. À très vite.
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7: Bonjour à tous. La France a condamné fermement les attaques iraniennes contre la Jordanie et les Émirats Arabes Unis. Paris appelle toutes les parties à éviter une nouvelle escalade militaire. De son côté, Téhéran affirme avoir ciblé des bases américaines en représailles aux frappes des États-Unis après un mois d'accalmie dans la région. Et à la veille de la rentrée, l'interdiction du téléphone portable au lycée ne pourra probablement pas être appliquée partout. Les proviseurs dénoncent en effet une mesure annoncée trop tardivement qui nécessite notamment une modification des règlements intérieurs. Ils estiment qu'il faudra plusieurs semaines pour la mettre en place. Politique à présent, Maud Bréjon appelle les oppositions à ne pas menacer de censurer le budget 2027 avant même d'en avoir étudié le contenu. La porte-parole du gouvernement juge irresponsable de priver la France de budget en raison des risques financiers. Pourtant, Jordan Bardella entretient le doute sur la position du Rassemblement national concernant ce budget. Le président du RN n'exclut pas une censure du gouvernement et annonce que son groupe présentera prochainement plusieurs pistes d'économie. Les députés décideront ensuite de leur position à l'issue des débats budgétaires. En Suisse, un homme de 43 ans a été arrêté après des tirs survenus lors d'une rave party. Une Italienne de 22 ans a été tuée et 5 personnes ont été blessées. La police privilégie la piste d'un tireur isolé. Et 5 jours après les crues meurtrières, les secours poursuivent leurs recherches au Népal et en Chine, dans des conditions toujours extrêmement difficiles. Le bilan dépasse désormais les 900 morts, tandis que plus de 4000 personnes sont encore portées disparues. Côté sport, en football, c'est officiel. Bradley Barcola quitte le Paris Saint-Germain pour Liverpool. L'attaquant français rejoint les Reds pour 145 millions d'euros, bonus compris. Et la prolongation d'Ousmane Dembélé, quant à elle, serait en très bonne voie. Et enfin, du tennis, affiche très alléchante à l'US Open entre Arthur Fils et Stefanos Tsitsipas, à suivre en fin de journée.

0: sur la quasi-totalité de l'Hexagone pour ce mardi, excepté en Occitanie et sur la Côte d'Azur où un grand soleil est annoncé. En ce qui concerne les températures, elles seront agréables entre 12 et 17 au réveil. Dans l'après-midi, il fera jusqu'à 23 degrés à Lille, 25 du côté de Strasbourg, 26 degrés à Tours, 27 à Vichy, 28 à Nice et tout.
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2: Bonjour à toutes et à tous, on débute avec du football et l'AS Monaco prend le pouvoir en Ligue 1. Après deux journées, les Monégasques ont battu l'OM 2-0 hier soir en clôture de la deuxième journée de Ligue 1. Brunner a inscrit un doublé pour l'ASM qui s'empare du même coup de la tête de cette Ligue 1 puisqu'elle est le seul club à obtenir deux succès en deux matchs, mais aussi à trois buts marqués et zéro encaissé. Le Paris FC, Lille, Lyon, Rennes et Troyes talonnent les Monégasques avec 4 points chacun. Le PSG est 11e avec 2 nuls en autant de rencontres. Toulouse, Nice et Auxerre ferme la marche. Et l'actu foot en ce début de semaine va être largement rythmé par les dernières heures du mercato français. Le marché des transferts referme ses portes demain soir à 20h en ce qui concerne la France, avec un fol espoir qui est en train de gagner l'OL. Pourquoi ne pas faire revenir Karim Benzema, l'attaquant formé à Lyon et Ballon d'Or 2022, a résilié son contrat avec Al Hilal qu'il avait rejoint en début d'année 2026. Le Français n'aura donc disputé que 16 matchs, remportant la King Cup au passage. Il ne souhaiterait pas rester en Arabie Saoudite, mais ne sait pas s'il voudrait revenir à Lyon. Affaire à suivre. En cyclisme, le Tour d'Espagne continue malgré l'abandon de Tadej Pogacar. Samedi, le Slovène sera d'ailleurs opéré de la clavicule dès lundi à Barcelone. Lors de sa première étape avec le maillot rouge sur les épaules, Enric Mas s'est imposé en solitaire à Itana hier lors de la 9e étape. Il conforte sa place de leader au classement général en devançant Primoz Roglic d'une minute 18. Le premier Français, Clément Berthet, est 10e. Aujourd'hui, c'est journée de repos pour les coureurs. En basket, les Bleus se sont imposés dans la douleur hier soir en Suède lors du match de qualification au Mondial 2027. Succès 84-69, les partenaires de Victor Wembanyama ont quasiment assuré leur qualif pour la Coupe du Monde. Et puis Novak Djokovic, éliminé dès le premier tour de l'US Open de tennis. Défaite en 5-7 face à Mariano Navone. C'est la première fois que Djoko sort du top 10 mondial depuis 2018. Très belle journée de sport.
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4: Votre flash info avec à la une la rentrée du gouvernement sous très haute tension budgétaire. Les ministres se sont d'abord retrouvés ce matin à l'Élysée pour un conseil des ministres consacré à la rentrée scolaire. Seul point à l'ordre du jour. Et en fin de matinée, l'équipe gouvernementale s'est déplacée à l'hôtel des Invalides pour un séminaire à huis clos qui doit durer jusqu'à fin d'après-midi avec l'objectif de Sébastien Lecornu pour préparer le budget 2027 présenté fin septembre. L'équation est redoutable. Croissance atone au premier semestre. Prévention annuelle de 0,7% hors de portée, taux d'intérêt au-delà des 4% qui alourdit la charge de la dette et un objectif de déficit de 5% du produit intérieur brut menacé de dérapage. À cela s'ajoutent 10 milliards d'euros de rallonge déjà promises à 6 ministères. Le Premier ministre veut freiner les dépenses sociales avec une réforme des arrêts maladie et une désindexation des retraites en dessous de l'inflation. Or, petite pension, ses opposants ont déjà sorti les armes. Jean-Luc Mélenchon promet la censure, Jordan Bardella n'exclut rien. Et puis, autre temps fort du séminaire, la cybersécurité, après une série d'attaques qui ont marqué l'été, le fisc a reconnu le vol de données de près de 678 000 particuliers professionnels après des intrusions commises en juin et juillet. L'éducation nationale a été aussi visée. Et puis, du côté des écoles, plus de 850 000 enseignants ont repris ce matin le chemin des classes avant l'arrivée des élèves demain matin. Une pré-rentrée perturbée par la suite de cette cyberattaque, le ministère annonce un retour à la normale dans 28 des 30 académies, mais deux restent très affectées, Nantes et Toulouse. Sur le plan du pouvoir d'achat, plusieurs changements entrent en vigueur. Demain 1er septembre, le premier repère du gaz augmente de 5,6% en moyenne à 172,05 € le mégawattheure. La facture annuelle du foyer chauffé au gaz pourrait grimper d'environ 103 €. La durée maximale d'indemnisation cotisation du chômage après une rupture conventionnelle passe de 18 à 15 mois pour les moins de 55 ans. Les arrêts de travail, eux, seront plafonnés à 31 jours pour une première prescription, 62 jours en cas de prolongation. Et on apprend également que la primaire de la gauche se précise à 8 mois de la présidentielle. À Olivier Faure est désormais candidat. Le premier secrétaire du PS affrontera notamment l'eurodéputé Raphaël Buschmann, donné favori. Et enfin, côté culture, la rentrée littéraire est lancée. 461 romans et récits attendus en librairie, dont 117 traduits et 68 premiers romans. C'était votre Flash Info. Passez une belle fin de journée.
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5: Bonjour, bienvenue. C'est parti pour les infos improbables de cette semaine. En Italie, quelle mauvaise surprise une cliente a-t-elle découverte sur son addition au restaurant il y a quelques jours? Une insulte imprimée sur son ticket de caisse. La jeune femme voulait des œufs brouillés, bien cuits et sans salade. Et cette demande a agacé le serveur. Il a tapé un message injurieux sur la caisse pour faire une blague au cuisinier. Le texte disait de brûler les œufs et de cracher dedans. Ce commentaire s'est retrouvé sur la note finale de la cliente. Le patron a offert quand même le repas pour s'excuser et a écarté son jeune employé du service pendant quelques jours. Allez, direction l'Espagne. Pourquoi une vacancière a-t-elle raté son vol pour le Royaume-Uni il y a quelques jours? Eh bien, le système informatique a confondu son visa avec celui de sa sœur jumelle. Elle réside au Royaume-Uni depuis près de 8 ans. Au moment des contrôles, son statut de résidente n'est pas apparu sur les écrans. Le logiciel du ministère a associé son dossier aux informations de sa sœur. Enfin, en Allemagne, quelle catastrophe a été provoquée par un chat il y a quelques jours? Eh bien, il a ouvert le robinet de la cuisine et a inondé l'appartement. Le propriétaire était absent de son domicile et a vu la scène en direct sur sa caméra de surveillance. Il a heureusement pu alerter les pompiers. L'eau s'infiltrait déjà chez le voisin du dessus. Voilà pour les infos improbables et insolites de cette semaine. De très belles journées. À très vite.
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6: Bonjour à tous. La France a condamné fermement les attaques iraniennes contre la Jordanie et les Émirats arabes unis. Paris appelle à toutes les parties à éviter une nouvelle escalade militaire. De son côté, Téhéran affirme avoir ciblé des bases américaines en représailles aux frappes des États-Unis après un mois d'accalmie dans la région. Et à la veille de la rentrée, l'interdiction du téléphone portable au lycée ne pourra probablement pas être appliquée partout. Les proviseurs dénoncent en effet une mesure annoncée trop tardivement qui nécessite notamment une modification des règlements intérieurs. Ils estiment qu'il faudra plusieurs semaines pour la mettre en place. Politique, à présent, Maud Bréjon appelle les oppositions à ne pas menacer de censurer le budget 2027 avant même d'en avoir étudié le contenu. La porte-parole du gouvernement juge irresponsable de priver la France de budget en raison des risques financiers. Pourtant, Jordan Bardella entretient le doute sur la position du Rassemblement national concernant ce budget. Le président du RN n'exclut pas une censure du gouvernement et annonce que son groupe présentera prochainement plusieurs pistes d'économie. Les députés décideront ensuite de leur position à l'issue des débats budgétaires. En Suisse, un homme de 43 ans a été arrêté après des tirs survenus lors d'une rave party. Une Italienne de 22 ans a été tuée et 5 personnes ont été blessées. La police privilégie la piste d'un tireur isolé. Et 5 jours après les crues meurtrières, les secours poursuivent leurs recherches au Népal et en Chine, dans des conditions toujours extrêmement difficiles. Le bilan dépasse désormais les 900 morts, tandis que plus de 4000 personnes sont encore portées disparues. Côté sport, en football, c'est officiel. Bradley Barcola quitte le Paris Saint-Germain pour Liverpool. L'attaquant français rejoint les Reds pour 145 millions d'euros bonus compris. Et la prolongation d'Ousmane Dembélé, quant à elle, serait en très bonne voie. Et enfin, du tennis, affiche très alléchante à l'US Open entre Arthur Fils et Stefanos Tsitsipas, à suivre en fin de journée.
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0: Des éclaircies et quelques voiles nuageuses sont attendues sur la quasi-totalité de l'Hexagone pour ce mardi, excepté en Occitanie et sur la Côte d'Azur où un grand soleil est annoncé. En ce qui concerne les températures, elles sont

0: à Montpellier pour la maximale.
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2: Bonjour à toutes et à tous, on débute avec du football et l'AS Monaco prend le pouvoir en Ligue 1. Après deux journées, les Monégasques ont battu l'OM 2-0 hier soir en clôture de la deuxième journée de Ligue 1. Brunner a inscrit un doublé pour l'ASM qui s'empare du même coup de la tête de cette Ligue 1 puisqu'elle est le seul club à obtenir deux succès en deux matchs, mais aussi à trois buts marqués et zéro encaissé. Le Paris FC, Lille, Lyon, Rennes et Troyes talonnent les Monégasques avec 4 points chacun. Le PSG est 11e avec 2 nuls en autant de rencontres. Toulouse, Nice et Auxerre ferme la marche. Et l'actu foot en ce début de semaine va être largement rythmé par les dernières heures du mercato français. Le marché des transferts referme ses portes demain soir à 20h en ce qui concerne la France, avec un fol espoir qui est en train de gagner l'OL. Pourquoi ne pas faire revenir Karim Benzema, l'attaquant formé à Lyon et Ballon d'Or 2022, a résilié son contrat avec Al Hilal qui l'avait rejoint en début d'année 2026. Le Français n'aura donc disputé que 16 matchs, remportant la King Cup au passage. Il ne souhaiterait pas rester en Arabie Saoudite, mais ne sait pas s'il voudrait revenir à Lyon. Affaire à suivre. En cyclisme, le Tour d'Espagne continue malgré l'abandon de Tadej Pogacar. Samedi, le Slovène sera d'ailleurs opéré de la clavicule dès lundi à Barcelone lors de sa première étape avec le maillot rouge sur les épaules. Enric Mas s'est imposé en solitaire à Itana hier lors de la 9e étape. Il conforte sa place de leader au classement général en devançant Primož Roglič d'une minute 18. Le premier Français, Clément Berthet, est 10e. Aujourd'hui, c'est journée de repos pour les coureurs. En basket, les Bleus se sont imposés dans la douleur hier soir en Suède lors du match de qualification au Mondial 2027. Succès 84-69, les partenaires de Victor Wembanyama ont quasiment assuré leur qualif pour la Coupe du Monde. Et puis Novak Djokovic, éliminé dès le premier tour de l'US Open de tennis, défaite en 5-7 face à Mariano Navone. C'est la première fois que Djoko sort du top 10 mondial depuis 2018. Très belle journée de sport.
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4: Votre flash info avec à la une la rentrée du gouvernement sous très haute tension budgétaire. Les ministres se sont d'abord retrouvés ce matin à l'Élysée pour un conseil des ministres consacré à la rentrée scolaire. Seul point à l'ordre du jour. Et en fin de matinée, l'équipe gouvernementale s'est déplacée à l'hôtel des Invalides pour un séminaire à huis clos qui doit durer jusqu'à fin d'après-midi avec l'objectif de Sébastien Lecornu pour préparer le budget 2027 présenté fin septembre. L'équation est redoutable. Croissance à tonnes au premier semestre. Prévention annuelle de 0,7% hors de portée, taux d'intérêt haut au-delà des 4% qui alourdit la charge de la dette et un objectif de déficit de 5% du produit intérieur brut menacé de dérapage. À cela s'ajoutent 10 milliards d'euros de rallonge déjà promises à 6 ministères. Le Premier ministre veut freiner les dépenses sociales avec une réforme des arrêts maladie et une désindexation des retraites en dessous de l'inflation. Or, petite pension, ses opposants ont déjà sorti les armes. Jean-Luc Mélenchon promet la censure, Jordan Bardella n'exclut rien. Et puis, autre temps fort du séminaire, la cybersécurité, après une série d'attaques qui ont marqué l'été, le fisc a reconnu le vol de données de près de 678 000 particuliers professionnels après des intrusions commises en juin et juillet. L'éducation nationale a été aussi visée. Et puis, du côté des écoles, plus de 850 000 enseignants ont repris ce matin le chemin des classes avant l'arrivée des élèves demain matin. Une pré-rentrée perturbée par la suite de cette cyberattaque. Le ministère annonce un retour à la normale dans 28 des 30 académies, mais deux restent très affectées, Nantes et Toulouse. Sur le plan du pouvoir d'achat, plusieurs changements entrent en vigueur. Demain 1er septembre, le premier repère du gaz augmente de 5,6% en moyenne à 172,05 euros le mégawattheure. La facture annuelle du foyer chauffé au gaz pourrait grimper d'environ 103 euros. La durée maximale d'indemnisation du chômage après une rupture conventionnelle passe de 18 à 15 mois pour les moins de 55 ans. Les arrêts de travail, eux, seront plafonnés à 31 jours pour une première prescription, 62 jours en cas de prolongation. Et on apprend également que la primaire de la gauche se précise à 8 mois de la présidentielle. Olivier Faure est désormais candidat. Le premier secrétaire du PS affrontera notamment l'eurodéputé Raphaël Glucksmann, donné favori. Et enfin, côté culture, la rentrée littéraire est lancée. 461 un roman et récit attendu en librairie, dont 117 traduits et 68 premiers romans. C'était votre Flash Info. Passez une belle fin de journée.
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3: Bonjour, bienvenue. C'est parti pour les infos improbables de cette semaine. En Italie, quelle mauvaise surprise une cliente a-t-elle découverte sur son addition au restaurant il y a quelques jours. Une insulte imprimée sur son ticket de caisse. La jeune femme voulait des œufs brouillés, bien cuits et sans salade. Et cette demande a agacé le serveur. Il a tapé un message injurieux sur la caisse pour faire une blague au cuisinier. Le texte disait de brûler les œufs et de cracher dedans. Ce commentaire s'est retrouvé sur la note finale de la cliente. Le patron a offert quand même le repas pour s'excuser et a écarté son jeune employé du service pendant quelques jours. Allez, direction l'Espagne. Pourquoi une vacancière a-t-elle raté son vol pour le Royaume-Uni il y a quelques jours? Eh bien, le système informatique a confondu son visa avec celui de sa sœur jumelle. Elle réside au Royaume-Uni depuis près de 8 ans. Au moment des contrôles, son statut de résidente n'est pas apparu sur les écrans. Le logiciel du ministère a associé son dossier aux informations de sa sœur. Enfin, en Allemagne, quelle catastrophe a été provoquée par un chat il y a quelques jours? Eh bien, il a ouvert le robinet de la cuisine et a inondé l'appartement. Le propriétaire était absent de son domicile et a vu la scène en direct sur sa caméra de surveillance. Il a heureusement pu alerter les pompiers. L'eau s'infiltrait déjà chez le voisin du dessus. Voilà pour les infos improbables et insolites de cette semaine. De très belles journées. À très vite.
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5: Bonsoir à tous. La rentrée scolaire se fera en mode dégradé dans les académies de Nantes et Toulouse, toujours perturbée par la cyberattaque qui a touché l'éducation nationale cet été. Plusieurs outils numériques restent indisponibles, obligeant ainsi les établissements à revenir au papier pour les emplois du temps ou certaines démarches.

représailles aux frappes des États-Unis après un mois d'accalmie dans la région. Politique à présent, Maud Bréjon appelle les oppositions à ne pas menacer de censurer le budget 2027 avant même d'en avoir étudié le contenu. La porte-parole du gouvernement juge irresponsable de priver la France de budget en raison des risques financiers. Le Rassemblement national, lui, envisage un référendum sur l'interdiction du port du voile en cas de victoire de Marine Le Pen à la présidentielle. Le parti souhaite ainsi permettre aux Français de trancher directement sur la mesure et contourner un éventuel contrôle du Conseil constitutionnel. Jordan Bardella confirme qu'un projet de loi contre l'idéologie islamiste sera également présenté.

0: police privilégie la piste d'un tireur isolé. Et 5 jours après les crues meurtrières, les secours poursuivent leurs recherches au Népal et en Chine, dans des conditions toujours extrêmement difficiles. Le bilan dépasse désormais les 955 morts, tandis que plus de 4400 personnes sont encore portées disparues. Du sport et du football, c'est officiel. Bradley Barcola quitte le Paris Saint-Germain pour Liverpool. L'attaquant français rejoint les Reds pour 145 millions d'euros, bonus compris. La prolongation d'Ousmane Dembélé, quant à elle, serait en très bonne voie. Et enfin du tennis avec une très belle affiche à suivre en fin de journée à l'US Open entre Arthur Fils et Stefanos Tsitsipas.
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2: Des éclaircies et quelques voiles nuageuses sont attendues sur la quasi-totalité de l'Hexagone pour ce mardi, excepté en Occitanie et sur la Côte d'Azur où un grand soleil est annoncé. En ce qui concerne les températures, elles seront

0: degrés à Montpellier pour la maximale.
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2: Bonjour à toutes et à tous, on débute avec du football et l'AS Monaco prend le pouvoir en Ligue 1. Après deux journées, les Monégasques ont battu l'OM 2-0 hier soir en clôture de la deuxième journée de Ligue 1. Brunner a inscrit un doublé pour l'ASM qui s'empare du même coup de la tête de cette Ligue 1 puisqu'elle est le seul club à obtenir deux succès en deux matchs, mais aussi à trois buts marqués et zéro encaissé. Le Paris FC, Lille, Lyon, Rennes et Troyes talonnent les Monégasques avec 4 points chacun. Le PSG est 11e avec deux nuls en autant de rencontres. Toulouse, Nice et Auxerre ferme la marche. Et l'actu foot en ce début de semaine va être largement rythmé par les dernières heures du mercato français. Le marché des transferts referme ses portes demain soir à 20h en ce qui concerne la France, avec un fol espoir qui est en train de gagner l'OL. Pourquoi ne pas faire revenir Karim Benzema, l'attaquant formé à Lyon et Ballon d'Or 2022, a résilié son contrat avec Al Hilal qu'il avait rejoint en début d'année 2026. Le Français n'aura donc disputé que 16 matchs, remportant la King Cup au passage. Il ne souhaiterait pas rester en Arabie Saoudite, mais ne sait pas s'il voudrait revenir à Lyon. Affaire à suivre. En cyclisme, le Tour d'Espagne continue malgré l'abandon de Tadej Pogacar. Samedi, le Slovène sera d'ailleurs opéré de la clavicule dès lundi à Barcelone lors de sa première étape avec le maillot rouge sur les épaules. Enric Mas s'est imposé en solitaire à Itana hier lors de la 9e étape. Il conforte sa place de leader au classement général en devançant Primož Roglič d'une minute 18. Le premier Français, Clément Berthet, est 10e. Aujourd'hui, c'est journée de repos pour les coureurs. En basket, les Bleus se sont imposés dans la douleur hier soir en Suède lors du match de qualification au Mondial 2027. Succès 84-69, les partenaires de Victor Wembanyama ont quasiment assuré leur qualif pour la Coupe du Monde. Et puis Novak Djokovic, éliminé dès le premier tour de l'US Open de tennis. Défaite en 5-7 face à Mariano Navone. C'est la première fois que Djoko sort du top 10 mondial.

0: Et en fin de matinée, l'équipe gouvernementale s'est déplacée à l'hôtel des Invalides pour un séminaire à huis clos qui doit durer jusqu'à fin d'après-midi, avec l'objectif de Sébastien Lecornu pour préparer le budget 2027 présenté fin septembre. L'équation est redoutable. Croissance à tonne au premier semestre, prévention annuelle de 0,7% hors de portée, taux d'intérêt au-delà des 4% qui alourdit la charge de la dette et un objectif de déficit de 5% du produit intérieur brut menacé de dérapage. À cela s'ajoutent 10 milliards d'euros de rallonge déjà promise à 6 ministères. Le Premier ministre veut freiner les dépenses sociales avec une réforme des arrêts maladie et une désindexation des retraites en dessous de l'inflation. Or, petite pension, ses opposants ont déjà sorti les armes. Jean-Luc Mélenchon promet la censure, Jordan Bardella n'exclut rien. Et puis, autre temps fort du séminaire, la cybersécurité a pris une série d'attaques qui ont marqué l'été. Le fisc a reconnu le vol de données de près de 678 000 particuliers professionnels après des intrusions commises en juin et juillet. L'éducation nationale a été aussi visée. Et puis, du côté des écoles, plus de 850 000 enseignants ont repris ce matin le chemin des classes avant l'arrivée des élèves demain matin. Une pré-rentrée perturbée par la suite de cette cyberattaque. Le ministère annonce un retour à la normale dans 28 des 30 académies, mais deux restent très affectées, Nantes et Toulouse. Sur le plan du pouvoir d'achat, plusieurs changements entrent en vigueur. Demain 1er septembre, le premier repère du gaz augmente de 5,6% en moyenne à 172,05 euros le mégawattheure. La facture annuelle du foyer chauffé au gaz pourrait grimper d'environ 103 euros. La durée maximale d'indemnisation du chômage après une rupture conventionnelle passe de 18 à 15 mois pour les moins de 55 ans. Les arrêts de travail, eux, seront plafonnés à 31 jours pour une première prescription, 62 jours en cas de prolongation. Et on apprend également que la primaire de la gauche se précise à 8 mois de la présidentielle. À Olivier Faure est désormais candidat. Le premier secrétaire du PS affrontera notamment l'eurodéputé Raphaël Buschmann, donné favori. Et enfin, côté culture, la rentrée littéraire est lancée. 461 romans et récits attendus en librairie, dont 117 traduits et 68 premiers romans. C'était votre Flash Info. Passez une belle fin de journée.
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2: Bonjour, bienvenue. C'est parti pour les infos improbables de cette semaine. En Italie, quelle mauvaise surprise une cliente a-t-elle découverte sur son addition au restaurant il y a quelques jours? Une insulte imprimée sur son ticket de caisse. La jeune femme voulait des œufs brouillés, bien cuits et sans salade. Et cette demande a agacé le serveur. Il a tapé un message injurieux sur la caisse pour faire une blague au cuisinier. Le texte disait de brûler les œufs et de cracher dedans. Ce commentaire s'est retrouvé sur la note finale de la cliente. Le patron a offert quand même le repas pour s'excuser et a écarté son jeune employé du service pendant quelques jours. Allez, direction l'Espagne. Pourquoi une vacancière a-t-elle raté son vol pour le Royaume-Uni il y a quelques jours? Eh bien, le système informatique a confondu son visa avec celui de sa sœur jumelle. Elle réside au Royaume-Uni depuis près de 8 ans. Au moment des contrôles, son statut de résidente n'est pas apparu sur les écrans. Le logiciel du ministère a associé son dossier aux informations de sa sœur. Enfin, en Allemagne, quelle catastrophe a été provoquée par un chat il y a quelques jours? Eh bien, il a ouvert le robinet de la cuisine et a inondé l'appartement. Le propriétaire était absent de son domicile et a vu la scène en direct sur sa caméra de surveillance. Il a heureusement pu alerter les pompiers. L'eau s'infiltrait déjà chez le voisin du dessus. Voilà pour les infos improbables et insolites de cette semaine. De très belles journées. À très vite.
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3: Bonsoir à tous. La rentrée scolaire se fera en mode dégradé dans les académies de Nantes et Toulouse, toujours perturbée par la cyberattaque qui a touché l'éducation nationale cet été. Plusieurs outils numériques restent indisponibles, obligeant ainsi les établissements à revenir au papier pour les emplois du temps ou certaines démarches.

0: 4 ans.
1: Les aïeux frappent des États-Unis après un mois d'accalmie dans la région. Politique à présent, Maud Bréjon appelle les oppositions à ne pas menacer de censurer le budget 2027 avant même d'en avoir étudié le contenu. La porte-parole du gouvernement juge irresponsable de priver la France de budget en raison des risques financiers. Le Rassemblement national, lui, envisage un référendum sur l'interdiction du port du voile en cas de victoire de Marine Le Pen à la présidentielle. Le parti souhaite ainsi permettre aux Français de trancher directement sur la mesure et contourner un éventuel contrôle du Conseil constitutionnel. Jordan Bardella confirme qu'un projet de loi contre l'idéologie islamiste sera également présenté. Et en Suisse, un homme de 43 ans a été arrêté après des tirs survenus lors d'une rave.

0: La police privilégie la piste d'un tireur isolé. Et 5 jours après les crues meurtrières, les secours poursuivent leurs recherches au Népal et en Chine, dans des conditions toujours extrêmement difficiles. Le bilan dépasse désormais les 955 morts, tandis que plus de 4400 personnes sont encore portées disparues. Du sport et du football, c'est officiel. Bradley Barcola quitte le Paris Saint-Germain pour Liverpool. L'attaquant français rejoint les Reds pour 145 millions d'euros, bonus compris. La prolongation d'Ousmane Dembélé, quant à elle, serait en très bonne voie. Et enfin du tennis avec une très belle affiche à suivre en fin de journée à l'US Open entre Arthur Fils et Stefanos Tsitsipas.
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2: Des éclaircies et quelques voiles nuageuses sont attendues sur la quasi-totalité de l'Hexagone pour ce mardi, excepté en Occitanie et sur la Côte d'Azur où un grand soleil est annoncé. En ce qui concerne les températures, elles sont

0: degrés à Montpellier pour la maximale.
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2: Bonjour à toutes et à tous, on débute avec du football et l'AS Monaco prend le pouvoir en Ligue 1. Après deux journées, les Monégasques ont battu l'OM 2-0 hier soir en clôture de la deuxième journée de Ligue 1. Brunner a inscrit un doublé pour l'ASM qui s'empare du même coup de la tête de cette Ligue 1 puisqu'elle est le seul club à obtenir deux succès en deux matchs, mais aussi à trois buts marqués et zéro encaissé. Le Paris FC, Lille, Lyon, Rennes et Troyes talonnent les Monégasques avec quatre points chacun.

0: les dernières heures du mercato français. Le marché des transferts referme ses portes demain soir à 20h en ce qui concerne la France, avec un fol espoir qui est en train de gagner l'OL. Pourquoi ne pas faire revenir Karim Benzema, l'attaquant formé à Lyon et Ballon d'Or 2022, a résilié son contrat avec Al Hilal qui l'avait rejoint en début d'année 2026. Le Français n'aura donc disputé que 16 matchs, remportant la King Cup au passage. Il ne souhaiterait pas rester en Arabie Saoudite, mais ne sait pas s'il voudrait revenir à Lyon. Affaire à suivre. En cyclisme, le Tour d'Espagne continue malgré l'abandon de Tadej Pogacar. Samedi, le Slovène sera d'ailleurs opéré de la clavicule dès lundi à Barcelone lors de sa première étape avec le maillot rouge sur les épaules. Enric Mas s'est imposé en solitaire à Itana hier lors de la 9e étape. Il conforte sa place de leader au classement général en devançant Primoz Roglic d'une minute 18. Le premier français Clément Berthet est 10e. Aujourd'hui, c'est journée de repos pour les coureurs. En basket, les Bleus se sont imposés dans la douleur hier soir en Suède lors du match de qualification au Mondial 2027. Succès 84-69, les partenaires de Victor Wembanyama ont quasiment assuré leur qualif pour la Coupe du Monde. Et puis Novak Djokovic, éliminé dès le premier tour de l'US Open de tennis, défaite en 5-7 face à Mariano Navone. C'est la première fois que Djoko sort du top 10 mondial depuis 2018. Très belle journée de sport.
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3: Votre flash info avec à la une la rentrée du gouvernement sous très haute tension budgétaire. Les ministres se sont d'abord retrouvés ce matin à l'Élysée pour un conseil des ministres consacré à la rentrée scolaire. Seul point à l'ordre du jour. Et en fin de matinée, l'équipe gouvernementale s'est déplacée à l'hôtel des Invalides pour un séminaire à huis clos qui doit durer jusqu'à fin d'après-midi avec l'objectif de Sébastien Lecornu pour préparer le budget 2027 présenté fin septembre. L'équation est redoutable. Croissance à tonnes au premier semestre. Prévention annuelle de 0,7% hors de portée, taux d'intérêt au-delà des 4% qui alourdit la charge de la dette et un objectif de déficit de 5% déjà promise à 6 ministères. Le Premier ministre veut freiner les dépenses sociales avec une réforme des arrêts maladie et une désindexation des retraites en dessous de l'inflation. Hors petite pension, ses opposants ont déjà sorti les armes. Jean-Luc Mélenchon promet la censure, Jordan Bardella n'exclut rien. Et puis autre temps fort du séminaire, la cybersécurité. Après une série d'attaques qui ont marqué l'été, le fisc a reconnu le vol de données de près de 678 000 particuliers professionnels après des intrusions commises en juin et juillet. L'éducation nationale a été aussi visée. Et puis du côté des écoles, plus de 850 000 enseignants ont repris ce matin le chemin des classes avant l'arrivée des élèves demain matin. Une pré-rentrée perturbée par la suite de cette cyberattaque. Le ministère annonce un retour à la normale dans 28 des 30 académies, mais deux restent très affectées, Nantes et Toulouse. Sur le plan du pouvoir d'achat, plusieurs changements entrent en vigueur. Demain 1er septembre, le premier repère du gaz augmente de 5,6% en moyenne à 172,05 euros le mégawattheure. La facture annuelle du foyer chauffé au gaz pourrait grimper d'environ 103 euros. La durée maximale d'indemnisation du chômage après une rupture conventionnelle passe de 18 à 15 mois pour les moins de 55 ans. Les arrêts de travail, eux, seront plafonnés à 31 jours pour une première prescription, 62 jours en cas de prolongation. Et on apprend également que la primaire de la gauche se précise à 8 mois de la présidentielle. À Olivier Faure est désormais candidat. Le premier secrétaire du PS affrontera notamment l'eurodéputé Raphaël Buschmann, donné favori. Et enfin, côté culture, la rentrée littéraire est lancée. 461 romans et récits attendus en librairie, dont 117 traduits et 68 premiers romans. C'était votre Flash Info. Passez une belle fin de journée.
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4: Bonjour, bienvenue. C'est parti pour les infos improbables de cette semaine. En Italie, quelle mauvaise surprise une cliente a-t-elle découverte sur son addition au restaurant il y a quelques jours? Une insulte imprimée sur son ticket de caisse. La jeune femme voulait des œufs brouillés, bien cuits et sans salade. Et cette demande a agacé le serveur. Il a tapé un message injurieux sur la caisse pour faire une blague au cuisinier. Le texte disait de brûler les œufs et de cracher dedans. Ce commentaire s'est retrouvé sur la note finale de la cliente. Le patron a offert quand même le repas pour s'excuser et a écarté son jeune employé du service pendant quelques jours. Allez, direction l'Espagne. pourquoi une vacancière a-t-elle raté son vol pour le Royaume-Uni il y a quelques jours? Eh bien, le système informatique a confondu son visa avec celui de sa sœur jumelle. Elle réside au Royaume-Uni depuis près de 8 ans. Au moment des contrôles, son statut de résidente n'est pas apparu sur les écrans. Le logiciel du ministère a associé son dossier aux informations de sa sœur. Enfin, en Allemagne, quelle catastrophe a été provoquée par un chat il y a quelques jours? Eh bien, il a ouvert le robinet de la cuisine et a inondé l'appartement. Le propriétaire était absent de son domicile et a vu la scène en direct sur sa caméra de surveillance. Il a heureusement pu alerter les pompiers. L'eau s'infiltrait déjà chez le voisin du dessus. Voilà pour les infos improbables et insolites de cette semaine. De très belles journées. À très vite.
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2: Bonsoir à tous. La rentrée scolaire se fera en mode dégradé dans les académies de Nantes et Toulouse, toujours perturbée par la cyberattaque qui a touché l'éducation nationale cet été. Plusieurs outils numériques restent indisponibles, obligeant ainsi les établissements à revenir au papier pour les emplois du temps ou certaines démarches.

américaine en représailles aux frappes des États-Unis après un mois d'accalmie dans la région. Politique à présent, Maud Bréjon appelle les oppositions à ne pas menacer de censurer le budget 2027 avant même d'en avoir étudié le contenu. La porte-parole du gouvernement juge irresponsable de priver la France de budget en raison des risques financiers. Le Rassemblement national, lui, envisage un référendum sur l'interdiction du port du voile en cas de victoire de Marine Le Pen à la présidentielle. Le parti souhaite ainsi permettre aux Français de trancher directement sur la mesure et contourner un éventuel contrôle du Conseil constitutionnel. Jordan Bardella confirme qu'un projet de loi contre l'idéologie islamiste sera également présenté.

0: La police privilégie la piste d'un tireur isolé. Et 5 jours après les crues meurtrières, les secours poursuivent leurs recherches au Népal et en Chine, dans des conditions toujours extrêmement difficiles. Le bilan dépasse désormais les 955 morts, tandis que plus de 4400 personnes sont encore portées disparues. Du sport et du football, c'est officiel. Bradley Barcola quitte le Paris Saint-Germain pour Liverpool. L'attaquant français rejoint les Reds pour 145 millions d'euros, bonus compris. La prolongation d'Ousmane Dembélé, quant à elle, serait en très bonne voie. Et enfin du tennis avec une très belle affiche à suivre en fin de journée à l'US Open entre Arthur Fils et Stefanos Tsitsipas.
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2: Des éclaircies et quelques voiles nuageuses sont attendues sur la quasi-totalité de l'Hexagone pour ce mardi, excepté en Occitanie et sur la Côte d'Azur où un grand soleil est annoncé. En ce qui concerne les températures, elles sont

0: 23 degrés à Montpellier pour la maximale.
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2: Bonjour à toutes et à tous, on débute avec du football et l'AS Monaco prend le pouvoir en Ligue 1. Après deux journées, les Monégasques ont battu l'OM 2-0 hier soir en clôture de la deuxième journée de Ligue 1. Brunner a inscrit un doublé pour l'ASM qui s'empare du même coup de la tête de cette Ligue 1 puisqu'elle est le seul club à obtenir deux succès en deux matchs, mais aussi à trois buts marqués et zéro encaissé. Le Paris FC, Lille, Lyon, Rennes et Troyes talonnent les Monégasques avec quatre

0: à 20h en ce qui concerne la France, avec un fol espoir qui est en train de gagner l'OL. Pourquoi ne pas faire revenir Karim Benzema, l'attaquant formé à Lyon et Ballon d'Or 2022, a résilié son contrat avec Al Hilal qu'il avait rejoint en début d'année 2026. Le Français n'aura donc disputé que 16 matchs, remportant la King Cup au passage. Il ne souhaiterait pas rester en Arabie Saoudite, mais ne sait pas s'il voudrait revenir à Lyon. Affaire à suivre. En cyclisme, le Tour d'Espagne continue malgré l'abandon de Tadej Pogacar. Samedi, le Slovène sera d'ailleurs opéré de la clavicule dès lundi à Barcelone. Lors de sa première étape avec le maillot rouge sur les épaules, Enric Mas s'est imposé en solitaire à Aitana hier lors de la 9e étape. Il conforte sa place de leader au classement général en devançant Primoz Roglic d'une minute 18. Le premier Français, Clément Berthet, est 10e. Aujourd'hui, c'est journée de repos pour les coureurs. En basket, les Bleus se sont imposés dans la douleur hier soir en Suède lors du match de qualification au Mondial 2027. Succès 84-69, les partenaires de Victor Wembanyama ont quasiment assuré leur qualif pour la Coupe du Monde. Et puis Novak Djokovic, éliminé dès le premier tour de l'US Open de tennis. Défaite en 5-7 face à Mariano Navone. C'est la première fois que Djoko sort du top 10 mondial depuis 2018. Très belle journée de sport.
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3: Votre flash info avec à la une la rentrée du gouvernement sous très haute tension budgétaire. Les ministres se sont d'abord retrouvés ce matin à l'Élysée pour un conseil des ministres consacré à la rentrée scolaire. Seul point à l'ordre du jour. Et en fin de matinée, l'équipe gouvernementale s'est déplacée à l'hôtel des Invalides pour un séminaire à huis clos qui doit durer jusqu'à fin d'après-midi avec l'objectif de Sébastien Lecornu pour préparer le budget 2027 présenté fin septembre. L'équation est redoutable. Croissance à tonnes au premier semestre. Prévention annuelle de 0,7% hors de portée, taux d'intérêt haut de la des 4% qui alourdit la charge de la dette et un objectif de déficit de 5% du produit intérieur brut menacé de dérapage. À cela s'ajoutent 10 milliards d'euros de rallonge déjà promises à 6 ministères. Le Premier ministre veut freiner les dépenses sociales avec une réforme des arrêts maladie et une désindexation des retraites en dessous de l'inflation. Hors petite pension, ses opposants ont déjà sorti les armes. Jean-Luc Mélenchon promet la censure, Jordan Bardella n'exclut rien. Et puis, autre temps fort du séminaire, la cybersécurité, après une série d'attaques qui ont marqué l'été, le fisc a reconnu le vol de données de près de 678 000 particuliers professionnels après des intrusions commises en juin et juillet. L'éducation nationale a été aussi visée. Et puis, du côté des écoles, plus de 850 000 enseignants ont repris ce matin le chemin des classes avant l'arrivée des élèves demain matin. Une pré-rentrée perturbée par la suite de cette cyberattaque, le ministère annonce un retour à la normale dans 28 des 30 académies, mais deux restent très affectées, Nantes et Toulouse. Sur le plan du pouvoir d'achat, plusieurs changements entrent en vigueur. Demain 1er septembre, le premier repère du gaz augmente de 5,6% en moyenne à 172,05 € le mégawattheure. La facture annuelle du foyer chauffé au gaz pourrait grimper d'environ 103 €. La durée maximale d'indemnisation du chômage après une rupture conventionnelle passe de 18 à 15 mois pour les moins de 55 ans. Les arrêts de travail, eux, sont plafonnés à 31 jours pour une première prescription, 62 jours en cas de prolongation. Et on apprend également que la primaire de la gauche se précise à 8 mois de la présidentielle. À Olivier Faure est désormais candidat. Le premier secrétaire du PS affrontera notamment l'eurodéputé Raphaël Buschmann, donné favori. Et enfin, côté culture, la rentrée littéraire est lancée. 461 romans et récits attendus en librairie, dont 117 traduits et 68 premiers romans. C'était votre Flash Info. Passez une belle fin de journée.
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4: Bonjour, bienvenue. C'est parti pour les infos improbables de cette semaine. En Italie, quelle mauvaise surprise une cliente a-t-elle découverte sur son addition au restaurant il y a quelques jours? Une insulte imprimée sur son ticket de caisse. La jeune femme voulait des œufs brouillés, bien cuits et sans salade. Et cette demande a agacé le serveur. Il a tapé un message injurieux sur la caisse pour faire une blague au cuisinier. Le texte disait de brûler les œufs et de cracher dedans. Ce commentaire s'est retrouvé sur la note finale de la cliente. Le patron a offert quand même le repas pour s'excuser et a écarté son jeune employé du service pendant quelques jours. Allez, direction l'Espagne. Pourquoi une vacancière a-t-elle raté son vol pour le Royaume-Uni il y a quelques jours? Eh bien, le système informatique a confondu son visa avec celui de sa sœur jumelle. Elle réside au Royaume-Uni depuis près de 8 ans. Au moment des contrôles, son statut de résidente n'est pas apparu sur les écrans. Le logiciel du ministère a associé son dossier aux informations de sa sœur. Enfin, en Allemagne, quelle catastrophe a été provoquée par un chat il y a quelques jours? Eh bien, il a ouvert le robinet de la cuisine et a inondé l'appartement. Le propriétaire était absent de son domicile et a vu la scène en direct sur sa caméra de surveillance. Il a heureusement pu alerter les pompiers. L'eau s'infiltrait déjà chez le voisin du dessus. Voilà pour les infos improbables et insolites de cette semaine. De très belles journées. À très vite.
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5: Bonsoir à tous. La rentrée scolaire se fera en mode dégradé dans les académies de Nantes et Toulouse, toujours perturbée par la cyberattaque qui a touché l'éducation nationale cet été. Plusieurs outils numériques restent indisponibles, obligeant aussi les établissements à revenir au papier pour les emplois du temps ou certaines démarches. La France

Ukraine en représailles aux frappes des États-Unis après un mois d'accalmie dans la région. Politique à présent, Maud Bréjon appelle les oppositions à ne pas menacer de censurer le budget 2027 avant même d'en avoir étudié le contenu. La porte-parole du gouvernement juge irresponsable de priver la France de budget en raison des risques financiers. Le Rassemblement national, lui, envisage un référendum sur l'interdiction du port du voile en cas de victoire de Marine Le Pen à la présidentielle. Le parti souhaite ainsi permettre aux Français de trancher directement sur la mesure et contourner un éventuel contrôle du Conseil constitutionnel. Jordan Bardella confirme qu'un projet de loi contre l'idéologie islamiste sera également présent.

0: La police privilégie la piste d'un tireur isolé. Et 5 jours après les crues meurtrières, les secours poursuivent leurs recherches au Népal et en Chine, dans des conditions toujours extrêmement difficiles. Le bilan dépasse désormais les 955 morts, tandis que plus de 4400 personnes sont encore portées disparues. Du sport et du football, c'est officiel. Bradley Barcola quitte le Paris Saint-Germain pour Liverpool. L'attaquant français rejoint les Reds pour 145 millions d'euros, bonus compris. La prolongation d'Ousmane Dembélé, quant à elle, serait en très bonne voie. Et enfin du tennis, avec une très belle affiche à suivre en fin de journée à l'US Open entre Arthur Fils et Stefanos Tsitsipas.
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2: Des éclaircies et quelques voiles nuageuses sont attendues sur la quasi-totalité de l'Hexagone pour ce mardi, excepté en Occitanie et sur la Côte d'Azur où un grand soleil est annoncé. En ce qui concerne les températures, elles sont

0: à Montpellier pour la maximale.
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2: Bonjour à toutes et à tous, on débute avec du football et l'AS Monaco prend le pouvoir en Ligue 1. Après deux journées, les Monégasques ont battu l'OM 2-0 hier soir en clôture de la deuxième journée de Ligue 1. Brunner a inscrit un doublé pour l'ASM qui s'empare du même coup de la tête de cette Ligue 1 puisqu'elle est le seul club à obtenir deux succès en deux matchs mais aussi à trois buts marqués et zéro encaissé. Le Paris FC, Lille, Lyon, Rennes et Troyes talonnent les Monégasques avec 4 points chacun.

0: les dernières heures du mercato français. Le marché des transferts referme ses portes demain soir à 20h en ce qui concerne la France, avec un fol espoir qui est en train de gagner l'OL. Pourquoi ne pas faire revenir Karim Benzema, l'attaquant formé à Lyon et Ballon d'Or 2022, a résilié son contrat avec Al Hilal qui l'avait rejoint en début d'année 2026. Le Français n'aura donc disputé que 16 matchs, remportant la King Cup au passage. Il ne souhaiterait pas rester en Arabie Saoudite, mais ne sait pas s'il voudrait revenir à Lyon. Affaire à suivre. En cyclisme, le Tour d'Espagne continue malgré l'abandon de Tadej Pogacar. Samedi, le Slovène sera d'ailleurs opéré de la clavicule dès lundi à Barcelone lors de sa première étape avec le maillot rouge sur les épaules. Enric Mas s'est imposé en solitaire à Itana hier lors de la 9e étape. Il conforte sa place de leader au classement général en devançant Primoz Roglic d'une minute 18. Le premier français Clément Berthet est 10e. Aujourd'hui, c'est journée de repos pour les coureurs. En basket, les Bleus se sont imposés dans la douleur hier soir en Suède lors du match de qualification au Mondial 2027. Succès 84-69, les partenaires de Victor Wembanyama ont quasiment assuré leur qualif pour la Coupe du Monde. Et puis Novak Djokovic, éliminé dès le premier tour de l'US Open de tennis, défaite en 5-7 face à Mariano Navone. C'est la première fois que Djoko sort du top 10 mondial depuis 2018. Très belle journée de sport.
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3: Votre flash info avec à la une la rentrée du gouvernement sous très haute tension budgétaire. Les ministres se sont d'abord retrouvés ce matin à l'Élysée pour un conseil des ministres consacré à la rentrée scolaire. Seul point à l'ordre du jour. Et en fin de matinée, l'équipe gouvernementale s'est déplacée à l'hôtel des Invalides pour un séminaire à huis clos qui doit durer jusqu'à fin d'après-midi avec l'objectif de Sébastien Lecornu pour préparer le budget 2027 présenté fin septembre. L'équation est redoutable. Croissance à tonnes au premier semestre. Prévention annuelle de 0,7% hors de portée, taux d'intérêt au-delà des 4% qui alourdit la charge de la dette et un objectif de déficit de 5% du produit intérieur brut menacé de dérapage. À cela s'ajoutent 10 milliards d'euros de rallonge déjà promises à 6 ministères. Le Premier ministre veut freiner les dépenses sociales avec une réforme des arrêts maladie et une désindexation des retraites en dessous de l'inflation. Or, petite pension, ses opposants ont déjà sorti les armes. Jean-Luc Mélenchon promet la censure, Jordan Bardella n'exclut rien. Et puis, autre temps fort du séminaire, la cybersécurité, après une série d'attaques qui ont marqué l'été, le fisc a reconnu le vol de données de près de 678 000 particuliers professionnels après des intrusions commises en juin et juillet. L'éducation nationale a été aussi visée. Et puis, du côté des écoles, plus de 850 000 enseignants ont repris ce matin le chemin des classes avant l'arrivée des élèves demain matin. Une pré-rentrée perturbée par la suite de cette cyberattaque. Le ministère annonce un retour à la normale dans 28 des 30 académies, mais deux restent très affectées, Nantes et Toulouse. Sur le plan du pouvoir d'achat, plusieurs changements entrent en vigueur. Demain 1er septembre, le premier repère du gaz augmente de 5,6% en moyenne à 172,05 euros le mégawattheure. La facture annuelle du foyer chauffé au gaz pourrait grimper d'environ 103 euros. La durée maximale d'indemnisation du chômage après une rupture conventionnelle passe de 18 à 15 mois pour les moins de 55 ans. Les arrêts de travail, eux, seront plafonnés à 31 jours pour une première prescription, 62 jours en cas de prolongation. Et on apprend également que la primaire de la gauche se précise à 8 mois de la présidentielle. À Olivier Faure est désormais candidat. Le premier secrétaire du PS affrontera notamment l'eurodéputé Raphaël Buschmann, donné favori. Et enfin, côté culture, la rentrée littéraire est lancée. 461 romans et récits attendus en librairie, dont 117 traduits et 68 premiers romans. C'était votre Flash Info. Passez une belle fin de journée.
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5: Bonjour, bienvenue. C'est parti pour les infos improbables de cette semaine. En Italie, quelle mauvaise surprise une cliente a-t-elle découverte sur son addition au restaurant il y a quelques jours? Une insulte imprimée sur son ticket de caisse. La jeune femme voulait des œufs brouillés, bien cuits et sans salade. Et cette demande a agacé le serveur. Il a tapé un message injurieux sur la caisse pour faire une blague au cuisinier. Le texte disait de brûler les œufs et de cracher dedans. Ce commentaire s'est retrouvé sur la note finale de la cliente. Le patron a offert quand même le repas pour s'excuser et a écarté son jeune employé du service pendant quelques jours. Allez, direction l'Espagne. pourquoi une vacancière a-t-elle raté son vol pour le Royaume-Uni il y a quelques jours? Eh bien, le système informatique a confondu son visa avec celui de sa sœur jumelle. Elle réside au Royaume-Uni depuis près de 8 ans. Au moment des contrôles, son statut de résidente n'est pas apparu sur les écrans. Le logiciel du ministère a associé son dossier aux informations de sa sœur. Enfin, en Allemagne, quelle catastrophe a été provoquée par un chat il y a quelques jours? Eh bien, il a ouvert le robinet de la cuisine et a inondé l'appartement. Le propriétaire était absent de son domicile et a vu la scène en direct sur sa caméra de surveillance. Il a heureusement pu alerter les pompiers. L'eau s'infiltrait déjà chez le voisin du dessus. Voilà pour les infos improbables et insolites de cette semaine. De très belle journée. À très vite.
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2: Bonsoir à tous. La rentrée scolaire se fera en mode dégradé dans les académies de Nantes et Toulouse, toujours perturbée par la cyberattaque qui a touché l'éducation nationale cet été. Plusieurs outils numériques restent indisponibles, obligeant ainsi les établissements à revenir au papier pour les emplois du temps ou certaines démarches.

En représailles aux frappes des États-Unis après un mois d'accalmie dans la région. Politique à présent, Maud Bréjean appelle les oppositions à ne pas menacer de censurer le budget 2027 avant même d'en avoir étudié le contenu. La porte-parole du gouvernement juge irresponsable de priver la France de budget en raison des risques financiers. Le Rassemblement national, lui, envisage un référendum sur l'interdiction du port du voile en cas de victoire de Marine Le Pen à la présidentielle. Le parti souhaite ainsi permettre aux Français de trancher directement sur la mesure et contourner un éventuel contrôle du Conseil constitutionnel. Jordan Bardella confirme qu'un projet de loi contre l'idéologie islamiste sera également présenté.

0: La police privilégie la piste d'un tireur isolé. Et 5 jours après les crues meurtrières, les secours poursuivent leurs recherches au Népal et en Chine, dans des conditions toujours extrêmement difficiles. Le bilan dépasse désormais les 955 morts, tandis que plus de 4400 personnes sont encore portées disparues. Du sport et du football, c'est officiel. Bradley Barcola quitte le Paris Saint-Germain pour Liverpool. L'attaquant français rejoint les Reds pour 145 millions d'euros, bonus compris. La prolongation d'Ousmane Dembélé, quant à elle, serait en très bonne voie. Et enfin du tennis, avec une très belle affiche à suivre en fin de journée à l'US Open entre Arthur Fils et Stefanos Tsitsipas.
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2: Des éclaircies et quelques voiles nuageuses sont attendues sur la quasi-totalité de l'Hexagone pour ce mardi, excepté en Occitanie et sur la Côte d'Azur où un grand soleil est annoncé. En ce qui concerne les températures, elles sont

0: à Montpellier pour la maximale.
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2: Bonjour à toutes et à tous, on débute avec du football et l'AS Monaco prend le pouvoir en Ligue 1. Après deux journées, les Monégasques ont battu l'OM 2-0 hier soir en clôture de la deuxième journée de Ligue 1. Brunner a inscrit un doublé pour l'ASM qui s'empare du même coup de la tête de cette Ligue 1 puisqu'elle est le seul club à obtenir deux succès en deux matchs mais aussi à trois buts marqués et zéro encaissé. Le Paris FC, Lille, Lyon, Rennes et Troyes talonnent les Monégasques avec 4 points chacun. Le PSG est 11e avec 2 nuls en autant de rencontres. Toulouse, Nice et Auxerre ferme la marche. Et l'actu foot en ce début de semaine va être largement rythmé par les dernières heures du mercato français. Le marché des transferts referme ses portes demain soir à 20h en ce qui concerne la France, avec un fol espoir qui est en train de gagner l'OL. Pourquoi ne pas faire revenir Karim Benzema, l'attaquant formé à Lyon et Ballon d'Or 2022, a résilié son contrat avec Al Hilal qu'il avait rejoint en début d'année 2026. Le Français n'aura donc disputé que 16 matchs, remportant la King Cup au passage. Il ne souhaiterait pas rester en Arabie Saoudite, mais ne sait pas s'il voudrait revenir à Lyon à faire
3: 18h.
2: En cyclisme, le Tour d'Espagne continue malgré l'abandon de Tadej Pogacar. Samedi, le Slovène sera d'ailleurs opéré de la clavicule dès lundi à Barcelone. Lors de sa première étape avec le maillot rouge sur les épaules, Enric Mas s'est imposé en solitaire à Itana hier lors de la 9e étape. Il conforte sa place de leader au classement général en devançant Primoz Roglic d'une minute 18. Le premier Français, Clément Berthet, est 10e. Aujourd'hui, c'est journée de repos pour les coureurs. En basket, les Bleus se sont imposés dans la douleur hier soir en Suède lors du match de qualification au Mondial 2027. Succès 84-69, les partenaires de Victor Wembanyama ont quasiment assuré leur qualif pour la Coupe du Monde. Et puis Novak Djokovic, éliminé dès le premier tour de l'US Open de tennis. Défaite en 5-7 face à Mariano Navone. C'est la première fois que Djoko sort du top 10 mondial depuis 2018. Très belle journée de sport.
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5: Bonsoir, bonsoir à tous. Dès demain matin, c'est 11,6 millions d'élèves et 850 professeurs qui reprennent le chemin des classes. Une rentrée marquée par la cyberattaque qui a visé l'éducation nationale le 25 juillet dernier. Le retour à la normale est acquis dans la quasi-totalité des académies, mais deux d'entre elles, Nantes et Toulouse, fonctionneront en mode dégradé. Messagerie professionnelle et espace numérique de travail restent partiellement inaccessibles aux familles et aux enseignants. Un retour au papier est même envisagé dans certains établissements. Les pirates affirment avoir récupéré environ 346 millions de lignes d'information. Un audit et une mission flash sur la sécurité des systèmes d'information ont été lancés. Et puis, autre nouveauté de cette rentrée, le téléphone portable est désormais interdit au lycée, comme il était déjà à l'école et au collège. S'y ajoutent des cours d'éducation financière dès la 4e et un questionnaire sur les violences sexuelles. Le ministre de l'Éducation nationale assure de son côté que l'absence de professeurs seront marginales. Sur le plan social, plusieurs changements entrent en vigueur dès demain, 1er septembre. Le prix repère du gaz augmente de 5,6% et passe de 162,89 à 172,05 € le mégawattheure. Pour un foyer chauffé au gaz consommant 11 200 kWh par an, cela représente environ 103 € supplémentaires sur l'année. Et de nouvelles règles encadrent également la durée des arrêts maladie. Une partie de la réforme des retraites de 2023 est suspendue. Du côté du gouvernement, Sébastien Lecornu confirme la piste de la désindexation des pensions. Le Premier ministre envisage une désindexation progressive au-delà d'un certain seuil. Les petites retraites et les minimums vieillesse étant épargnés, l'économie attendue avoisine les 6 milliards d'euros. Les orientations du budget 2027 seront présentées le 30 septembre prochain. Puis, une enquête est ouverte à Paris après l'agression d'un policier, président de l'association FLAG, qui lutte contre les discriminations LGBT dans la police et la justice. Roué de coups à la sortie d'un bar du Marais, il souffre de multiples fractures au visage et au crâne. Le parquet de Paris poursuit pour violence aggravée en raison de l'orientation sexuelle. Un suspect a été interpellé. Et enfin, côté culture, le photojournalisme est en deuil. Jean-François Leroy, fondateur et directeur historique du festival Vise à Polimage, est mort ce lundi à Paris à l'âge de 69 ans, le jour même de l'ouverture de la 38e édition du festival à Perpignan. C'est la fin de votre flash, passez une belle fin de journée.
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3: Bonjour, bienvenue.
6: C'est parti pour les infos improbables de cette semaine. En Italie, quelle mauvaise surprise une cliente a-t-elle découverte sur son addition au restaurant il y a quelques jours? Une insulte imprimée sur son ticket de caisse. La jeune femme voulait des œufs brouillés, bien cuits et sans salade. Et cette demande a agacé le serveur. Il a tapé un message injurieux sur la caisse pour faire une blague au cuisinier. Le texte disait de brûler les œufs et de cracher dedans. Ce commentaire s'est retrouvé sur la note finale de la cliente. Le patron a offert quand même le repas pour s'excuser et a écarté son jeune employé du service pendant quelques jours. Allez, direction l'Espagne. Pourquoi une vacancière a-t-elle raté son vol pour le Royaume-Uni il y a quelques jours? Eh bien, le système informatique a confondu son visa avec celui de sa sœur jumelle. Elle réside au Royaume-Uni depuis près de 8 ans. Au moment des contrôles, son statut de résidente n'est pas apparu sur les écrans. Le logiciel du ministère a associé son dossier aux informations de sa sœur. Enfin, en Allemagne, quelle catastrophe a été provoquée par un chat il y a quelques jours? Eh bien, il a ouvert le robinet de la cuisine et a inondé l'appartement. Le propriétaire était absent de son domicile et a vu la scène en direct sur sa caméra de surveillance. Il a heureusement pu alerter les pompiers. L'eau s'infiltrait déjà chez le voisin du dessus. Voilà pour les infos improbables et insolites de cette semaine. De très belles journées. À très vite.
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0: missiles iraniens contre des cibles américaines dans la région. Le président américain assure que Washington va frapper fort l'Iran. Et en Suisse, l'enquête avance après les tirs qui ont éclaté lors d'une rave party. Un homme de 43 ans a été interpellé. Une jeune italienne de 22 ans a perdu la vie et 5 autres personnes ont été blessées. À ce stade, les policiers pensent que le tireur aurait agi seul. En France, le Rassemblement national envisage un référendum sur l'interdiction du port du voile en cas de victoire de Marine Le Pen à la présidentielle 2027. Jordan Bardella a confirmé qu'un projet de loi contre l'idéologie islamiste sera également présenté. Maud Bréjon, de son côté, appelle les oppositions à ne pas menacer de censurer le budget 2027 avant même d'en avoir étudié le contenu. La porte-parole du gouvernement juge irresponsable de priver la France de budget en raison des risques financiers. Et puis le bilan continue de s'alourdir après les crues dévastatrices au Népal et en Chine. 5 jours après la catastrophe, plus de 955 personnes sont mortes et environ 4400 personnes restent portées disparues. Les recherches se poursuivent malgré des conditions toujours très difficiles. Retour en France où la rentrée scolaire se fera en mode dégradé dans les académies de Nantes et de Toulouse, toujours perturbées par la cyberattaque qui a touché l'éducation nationale cet été. Plusieurs outils numériques restent indisponibles, obligeant ainsi les établissements à revenir au papier pour les emplois du temps ou encore certaines démarches. Côté sport en football, c'est officiel, Bradley Barcola quitte le PSG pour Liverpool. L'attaquant français rejoint les Reds pour 145 millions d'euros, bonus compris. Et enfin du tennis avec l'US Open, Arthur Fils est en ce moment en train d'affronter Stefanos Tsitsipas, tandis que Petit Péricard sera opposé un peu plus tard dans la soirée à Rodionov. Voilà pour l'essentiel de l'actualité, je vous souhaite une excellente soirée à toutes et à tous, à notre écoute.
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2: Des éclaircies et quelques voiles nuageuses sont attendues sur la quasi-totalité de l'Hexagone pour ce mardi, excepté en Occitanie et sur la Côte d'Azur où un grand soleil est annoncé. En ce qui concerne les températures, elles seront

0: degrés à Montpellier pour la maximale.
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2: Bonjour à toutes et à tous, on débute avec du football et l'AS Monaco prend le pouvoir en Ligue 1. Après deux journées, les Monégasques ont battu l'OM 2-0 hier soir en clôture de la deuxième journée de Ligue 1. Brunner a inscrit un doublé pour l'ASM qui s'empare du même coup de la tête de cette Ligue 1 puisqu'elle est le seul club à obtenir deux succès en deux matchs, mais aussi à trois buts marqués et zéro encaissé. Le Paris FC, Lille, Lyon, Rennes et Troyes talonnent les Monégasques avec 4 points chacun. Le PSG est 11e avec 2 nuls en autant de rencontres. Toulouse, Nice et Auxerre ferme la marche. Et l'actu foot en ce début de semaine va être largement rythmé par les dernières heures du mercato français. Le marché des transferts referme ses portes demain soir à 20h en ce qui concerne la France, avec un fol espoir qui est en train de gagner l'OL. Pourquoi ne pas faire revenir Karim Benzema, l'attaquant formé à Lyon et Ballon d'Or 2022, a résilié son contrat avec Al Hilal qu'il avait rejoint en début d'année 2026. Le Français n'aura donc disputé que 16 matchs, remportant la King Cup au passage. Il ne souhaiterait pas rester en Arabie Saoudite, mais ne sait pas s'il voudrait revenir à Lyon. Affaire à suivre. En cyclisme, le Tour d'Espagne continue malgré l'abandon de Tadej Pogacar samedi. Le Slovène sera d'ailleurs opéré de la clavicule dès lundi à Barcelone. Lors de sa première étape avec le maillot rouge sur les épaules, Enric Mas s'est imposé en solitaire à Aitana hier lors de la 9e étape. Il conforte sa place de leader au classement général en devançant Primoz Roglic d'une minute 18. Le premier Français, Clément Berthet, est 10e. Aujourd'hui, c'est journée de repos pour les coureurs. En basket, les Bleus se sont imposés dans la douleur hier soir en Suède lors du match de qualification au Mondial 2027. Succès 84-69. Les partenaires de Victor Wembanyama ont quasiment assuré leur qualif pour la Coupe du Monde. Et puis Novak Djokovic, éliminé dès le premier tour de l'US Open de tennis. Défaite en 5-7 face à Mariano Navone. C'est la première fois que Djoko sort du top 10 mondial depuis 2018. Très belle journée de sport.
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5: Bonsoir à tous. Dès demain matin, c'est 11,6 millions d'élèves et 850 professeurs qui reprennent le chemin des classes. Une rentrée marquée par la cyberattaque qui a visé l'éducation nationale le 25 juillet dernier. Le retour à la normale est acquis dans la quasi-totalité des académies, mais deux d'entre elles, Nantes et Toulouse, fonctionneront en mode dégradé. Messagerie professionnelle et espace numérique de travail restent partiellement inaccessibles aux familles et aux enseignants. Un retour au papier est même envisagé dans certains établissements. Les pirates affirment avoir récupéré environ 346 millions de lignes d'information. Un audit et une mission flash sur la sécurité des systèmes d'information ont été lancés. Et puis, autre nouveauté de cette rentrée, le téléphone portable est désormais interdit au lycée, comme il était déjà à l'école et au collège. S'y ajoutent des cours d'éducation financière dès la 4e et un questionnaire sur les violences sexuelles. Le ministre de l'Éducation nationale assure de son côté que l'absence de professeurs seront marginales. Sur le plan social, plusieurs changements entrent en vigueur dès demain, 1er septembre. Le prix repère du gaz augmente de 5,6% et passe de 162,89 à 172,05 € le mégawattheure. Pour un foyer chauffé au gaz consommant 11 200 kWh par an, cela représente environ 103 € supplémentaires sur l'année. Et de nouvelles règles encadrent également la durée des arrêts maladie. Une partie de la réforme des retraites de 2023 est suspendue. Du côté du gouvernement, Sébastien Lecornu confirme la piste de la désindexation des pensions. Le Premier ministre envisage une désindexation progressive au-delà d'un certain seuil. Les petites retraites et les minimums vieillesse étant épargnés, l'économie attendue avoisine les 6 milliards d'euros. Les orientations du budget 2027 seront présentées le 30 septembre prochain. Puis, une enquête est ouverte à Paris après l'agression d'un policier, président de l'association FLAG, qui lutte contre les discriminations LGBT dans la police et la justice. Roué de coups à la sortie d'un bar du Marais, il souffre de multiples fractures au visage et au crâne. Le parquet de Paris poursuit pour violence aggravée en raison de l'orientation sexuelle. Un suspect a été interpellé. Et enfin, côté culture, le photojournalisme est en deuil. Jean-François Leroy, fondateur et directeur historique du festival Vise à Polimage, est mort ce lundi à Paris à l'âge de 69 ans, le jour même de l'ouverture de la 38e édition du festival à Perpignan. C'est la fin de votre flash. Passez une belle fin de journée.
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6: Bonjour, bienvenue. C'est parti pour les infos improbables de cette semaine. En Italie, quelle mauvaise surprise une cliente a-t-elle découverte sur son addition au restaurant il y a quelques jours. Une insulte imprimée sur son ticket de caisse. La jeune femme voulait des œufs brouillés, bien cuits et sans salade. Et cette demande a agacé le serveur. Il a tapé un message injurieux sur la caisse pour faire une blague au cuisinier. Le texte disait de brûler les œufs et de cracher dedans. Ce commentaire s'est retrouvé sur la note finale de la cliente. Le patron a offert quand même le repas pour s'excuser et a écarté son jeune employé du service pendant quelques jours. Allez, direction l'Espagne. Pourquoi une vacancière a-t-elle raté son vol pour le Royaume-Uni il y a quelques jours? Eh bien, le système informatique a confondu son visa avec celui de sa sœur jumelle. Elle réside au Royaume-Uni depuis près de 8 ans. Au moment des contrôles, son statut de résidente n'est pas apparu sur les écrans. Le logiciel du ministère a associé son dossier aux informations de sa sœur. Enfin, en Allemagne, quelle catastrophe a été provoquée par un chat il y a quelques jours? Eh bien, il a ouvert le robinet de la cuisine et a inondé l'appartement. Le propriétaire était absent de son domicile et a vu la scène en direct sur sa caméra de surveillance. Il a heureusement pu alerter les pompiers. L'eau s'infiltrait déjà chez le voisin du dessus. Voilà pour les infos improbables et insolites de cette semaine. De très belles journées. À très vite.
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de missiles iraniens contre des cibles américaines dans la région. Le président américain assure que Washington va frapper fort l'Iran. Et en Suisse, l'enquête avance après les tirs qui ont éclaté lors d'une rave party. Un homme de 43 ans a été interpellé. Une jeune italienne de 22 ans a perdu la vie et 5 autres personnes ont été blessées. À ce stade, les policiers pensent que le tireur aurait agi seul. En France, le Rassemblement national envisage un référendum sur l'interdiction du port du voile en cas de victoire de Marine Le Pen à la présidentielle 2027. Jordan Bardella a confirmé qu'un projet de loi contre l'idéologie islamiste sera également présenté. Maud Bréjon, de son côté, appelle les oppositions à ne pas menacer de censurer le budget 2027 avant même d'en avoir étudié le contenu. La porte-parole du gouvernement juge irresponsable de priver la France de budget en raison des risques financiers. Et puis le bilan continue de s'alourdir après les crues dévastatrices au Népal et en Chine. 5 jours après la catastrophe, plus de 955 personnes sont mortes et environ 4400 personnes restent portées disparues. Les recherches se poursuivent malgré des conditions toujours très difficiles. Retour en France où la rentrée scolaire se fera en mode dégradé dans les académies de Nantes et de Toulouse, toujours perturbées par la cyberattaque qui a touché l'éducation nationale cet été. Plusieurs outils numériques restent indisponibles, obligeant ainsi les établissements à revenir au papier pour les emplois du temps ou encore certaines démarches. Côté sport en football, c'est officiel, Bradley Barcola quitte le PSG pour Liverpool. L'attaquant français rejoint les Reds pour 145 millions d'euros, bonus compris. Et enfin du tennis avec l'US Open, Arthur Fils est en ce moment en train d'affronter Stefanos Tsitsipas, tandis que Petipe Ricard sera opposé un peu plus tard dans la soirée à Rodionov. Voilà pour l'essentiel de l'actualité, je vous souhaite une excellente soirée à toutes et à tous, à notre écoute.

0: Sacré à Montpellier pour la maximale.
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2: Bonjour à toutes et à tous, on débute avec du football et l'AS Monaco prend le pouvoir en Ligue 1. Après deux journées, les Monégasques ont battu l'OM 2-0 hier soir en clôture de la deuxième journée de Ligue 1. Brunner a inscrit un doublé pour l'ASM qui s'empare du même coup de la tête de cette Ligue 1 puisqu'elle est le seul club à obtenir deux succès en deux matchs, mais aussi à trois buts marqués et zéro encaissé. Le Paris FC, Lille, Lyon, Rennes et Troyes talonnent les Monégasques avec 4 points chacun. Le PSG est 11e avec 2 nuls en autant de rencontres. Toulouse, Nice et Auxerre ferme la marche. Et l'actu foot en ce début de semaine va être largement rythmé par les dernières heures du mercato français. Le marché des transferts referme ses portes demain soir à 20h en ce qui concerne la France, avec un fol espoir qui est en train de gagner l'OL. Pourquoi ne pas faire revenir Karim Benzema, l'attaquant formé à Lyon et Ballon d'Or 2022, a résilié son contrat avec Al Hilal qui l'avait rejoint en début d'année 2026. Le Français n'aura donc disputé que 16 matchs, remportant la King Cup au passage. Il ne souhaiterait pas rester en Arabie Saoudite, mais ne sait pas s'il voudrait revenir à Lyon. Affaire à suivre. En cyclisme, le Tour d'Espagne continue malgré l'abandon de Tadej Pogacar. Samedi, le Slovène sera d'ailleurs opéré de la clavicule dès lundi à Barcelone lors de sa première étape avec le maillot rouge sur les épaules. Enric Mas s'est imposé en solitaire à Itana hier lors de la 9e étape. Il conforte sa place de leader au classement général en devançant Primoz Roglic d'une minute 18. Le premier Français, Clément Berthet, et 10e. Aujourd'hui, c'est journée de repos pour les coureurs. En basket, les Bleus se sont imposés dans la douleur hier soir en Suède lors du match de qualification au Mondial 2027. Succès 84-69, les partenaires de Victor Wembanyama ont quasiment assuré leur qualif pour la Coupe du Monde. Et puis Novak Djokovic, éliminé dès le premier tour de l'US Open de tennis. Défaite en 5-7 face à Mariano Navone. C'est la première fois que Djoko sort du top 10 mondial depuis 2018. Très belle journée de sport.
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0: Bonsoir à tous. Dès demain matin, c'est 11,6 millions d'élèves et 850 professeurs qui repalent le chemin des classes. Une rentrée marquée par la cyberattaque qui a visé l'éducation nationale le 25 juillet dernier. Le retour à la normale est acquis dans la quasi-totalité des académies, mais deux d'entre elles, Nantes et Toulouse, fonctionneront en mode dégradé. Messagerie professionnelle et espace numérique de travail restent partiellement inaccessibles aux familles et aux enseignants. Un retour au papier est même envisagé dans certains établissements. Les pirates affirment avoir récupéré environ 346 millions de lignes d'information. Un audit et une mission flash sur la sécurité des systèmes d'information ont été lancés. Et puis, autre nouveauté de cette rentrée, le téléphone portable est désormais interdit au lycée, comme il était déjà à l'école et au collège. S'y ajoutent des cours d'éducation financière dès la 4e. Il y a un questionnaire sur les violences sexuelles. Le ministre de l'Éducation nationale assure de son côté que l'absence de professeurs seront marginales. Sur le plan social, plusieurs changements entrent en vigueur dès demain, 1er septembre. Le prix repère du gaz augmente de 5,6% et passe de 162,89 à 172,05 € le mégawattheure. Pour un foyer chauffé au gaz consommant 11 200 kWh par an, cela représente environ 103 € supplémentaires sur l'année. Et de nouvelles règles encadrent également la durée des arrêts maladie. Une partie de la réforme des retraites de 2023 est suspendue. Du côté du gouvernement, Sébastien Lecornu confirme la piste de la désindexation des pensions. Le Premier ministre envisage une désindexation progressive au-delà d'un certain seuil. Les petites retraites et les minimums vieillesse étant épargnés, l'économie attendue avoisine les 6 milliards d'euros. Les orientations du budget 2027 seront présentées le 30 septembre prochain. Puis, une enquête est ouverte à Paris après l'agression d'un policier, président de l'association FLAG, qui lutte contre les discriminations LGBT dans la police et la justice. Roué de coups à la sortie d'un bar du Marais, il souffre de multiples fractures au visage et au crâne. Le parquet de Paris poursuit pour violence aggravée en raison de l'orientation sexuelle. Un suspect a été interpellé. Et enfin, côté culture, le photojournalisme est en deuil. Jean-François Leroy, fondateur et directeur historique du festival Visa pour l'image, est mort ce lundi à Paris à l'âge de 69 ans, le jour même de l'ouverture de la 38e édition du festival à Perpignan. C'est la fin de votre flash. Passez une belle fin de journée.
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4: Bonjour, bienvenue. C'est parti pour les infos improbables de cette semaine. En Italie, quelle mauvaise surprise une cliente a-t-elle découverte sur son addition au restaurant il y a quelques jours. Une insulte imprimée sur son ticket de caisse. La jeune femme voulait des œufs brouillés, bien cuits et sans salade. Et cette demande a agacé le serveur. Il a tapé un message injurieux sur la caisse pour faire une blague au cuisinier. Le texte disait de brûler les œufs et de cracher dedans. Ce commentaire s'est retrouvé sur la note finale de la cliente. Le patron a offert quand même le repas pour s'excuser et a écarté son jeune employé du service pendant quelques jours. Allez, direction l'Espagne. Pourquoi une vacancière a-t-elle raté son vol pour le Royaume-Uni il y a quelques jours? Eh bien, le système informatique a confondu son visa avec celui de sa sœur jumelle. Elle réside au Royaume-Uni depuis près de 8 ans. Au moment des contrôles, son statut de résidente n'est pas apparu sur les écrans. Le logiciel du ministère a associé son dossier aux informations de sa sœur. Enfin, en Allemagne, quelle catastrophe a été provoquée par un chat il y a quelques jours? Eh bien, il a ouvert le robinet de la cuisine et a inondé l'appartement. Le propriétaire était absent de son domicile et a vu la scène en direct sur sa caméra de surveillance. Il a heureusement pu alerter les pompiers. L'eau s'infiltrait déjà chez le voisin du dessus. Voilà pour les infos improbables et insolites de cette semaine. De très belles journées. À très vite.
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0: iraniens contre des cibles américaines dans la région. Le président américain assure que Washington va frapper fort l'Iran. Et en Suisse, l'enquête avance après les tirs qui ont éclaté lors d'une rave party. Un homme de 43 ans a été interpellé. Une jeune italienne de 22 ans a perdu la vie et 5 autres personnes ont été blessées. À ce stade, les policiers pensent que le tireur aurait agi seul. En France, le Rassemblement national envisage un référendum sur l'interdiction du port du voile en cas de victoire de Marine Le Pen à la présidentielle 2027. Jordan Bardella a confirmé qu'un projet de loi contre l'idéologie islamiste sera également présenté. Maud Bréjon, de son côté, appelle les oppositions à ne pas menacer de censurer le budget 2027 avant même d'en avoir étudié le contenu. La porte-parole du gouvernement juge irresponsable de priver la France de budget en raison des risques financiers. Et puis le bilan continue de s'alourdir après les crues dévastatrices au Népal et en Chine. 5 jours après la catastrophe, plus de 955 personnes sont mortes et environ 4400 personnes restent portées disparues. Les recherches se poursuivent malgré des conditions toujours très difficiles. Retour en France où la rentrée scolaire se fera en mode dégradé dans les académies de Nantes et de Toulouse, toujours perturbées par la cyberattaque qui a touché l'éducation nationale cet été. Plusieurs outils numériques restent indisponibles, obligeant ainsi les établissements à revenir au papier pour les emplois du temps ou encore certaines démarches. Côté sport en football, c'est officiel, Bradley Barcola quitte le PSG pour Liverpool. L'attaquant français rejoint les Reds pour 145 millions d'euros, bonus compris. Et enfin du tennis avec l'US Open, Arthur Fils est en ce moment en train d'affronter Stefanos Tsitsipas, tandis que Petit Ricard sera opposé un peu plus tard dans la soirée à Rodionov. Voilà pour l'essentiel de l'actualité, je vous souhaite une excellente soirée à toutes et à tous, à notre écoute.
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2: Des éclaircies et quelques voiles nuageuses sont attendues sur la quasi-totalité de l'Hexagone pour ce mardi, excepté en Occitanie et sur la Côte d'Azur où un grand soleil est annoncé. En ce qui concerne les températures, elles sont

0: degrés à Montpellier pour la maximale.
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2: Bonjour à toutes et à tous, on débute avec du football et l'AS Monaco prend le pouvoir en Ligue 1. Après deux journées, les Monégasques ont battu l'OM 2-0 hier soir en clôture de la deuxième journée de Ligue 1. Brunner a inscrit un doublé pour l'ASM qui s'empare du même coup de la tête de cette Ligue 1 puisqu'elle est le seul club à obtenir deux succès en deux matchs, mais aussi à trois buts marqués et zéro encaissé. Le Paris FC, Lille, Lyon, Rennes et Troyes talonnent les Monégasques avec 4 points chacun. Le PSG est 11e avec deux nuls en autant de rencontres. Toulouse, Nice et Auxerre ferment la marche. Et la

0: prêt pas à rester en Arabie Saoudite, mais ne sait pas s'il voudrait revenir à Lyon. Affaire à suivre. En cyclisme, le Tour d'Espagne continue malgré l'abandon de Tadej Pogacar samedi. Le Slovène sera d'ailleurs opéré de la clavicule dès lundi à Barcelone lors de sa première étape avec le maillot rouge sur les épaules. Enric Mas s'est imposé en solitaire à Aitana hier lors de la 9e étape. Il conforte sa place de leader au classement général en devançant Primoz Roglic d'une minute 18. Le premier français Clément Berthet est 10e. Aujourd'hui, c'est journée de repos pour les coureurs. En basket, les Bleus se sont imposés dans la douleur hier soir en Suède lors du match de qualification au Mondial 2027. Succès 84 à 69, les partenaires de Victor Wembanyama ont quasiment assuré leur qualif pour la Coupe du Monde. Et puis Novak Djokovic, éliminé dès le premier tour de l'US Open de tennis. Défaite en 5-7 face à Mariano Navone. C'est la première fois que Djoko sort du top 10 mondial depuis 2018. Très belle journée de sport.
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3: Bonsoir, bonsoir à tous. Dès demain matin, c'est 11,6 millions d'élèves et 850 professeurs qui repalent le chemin des classes. Une rentrée marquée par la cyberattaque qui a visé l'éducation nationale le 25 juillet dernier. Le retour à la normale est acquis dans la quasi-totalité des académies, mais deux d'entre elles, Nantes et Toulouse, fonctionneront en mode dégradé. Messagerie professionnelle et espace numérique de travail restent partiellement inaccessibles aux familles et aux enseignants. Un retour au papier est même envisagé dans certains établissements. Les pirates affirment avoir récupéré environ 346 millions de lignes d'information. Un audit et une mission flash sur la sécurité des systèmes d'information ont été lancés. Et puis, autre nouveauté de cette rentrée, le téléphone portable est désormais interdit au lycée, comme il était déjà à l'école et au collège. S'y ajoutent des cours d'éducation financière dès la 4e et un questionnaire sur les violences sexuelles. Le ministre de l'Éducation nationale assure de son côté que l'absence de professeurs seront marginales. Sur le plan social, plusieurs changements entrent en vigueur dès demain, 1er septembre. Le prix repère du gaz augmente de 5,6% et passe de 162,89 à 172,05 € le mégawattheure. Pour un foyer chauffé au gaz consommant 11 200 kWh par an, cela représente environ 103 € supplémentaires sur l'année. Et de nouvelles règles encadrent également la durée des arrêts maladie. Une partie de la réforme des retraites de 2023 est suspendue. Du côté du gouvernement, Sébastien Lecornu confirme la piste de la désindexation des pensions. Le Premier ministre envisage une désindexation progressive au-delà d'un certain seuil. Les petites retraites et les minimums vieillesse étant épargnés, l'économie attendue avoisine les 6 milliards d'euros. Les orientations du budget 2027 seront présentées le 30 septembre prochain. Puis, une enquête est ouverte à Paris après l'agression d'un policier, président de l'association FLAG, qui lutte contre les discriminations LGBT dans la police et la justice. Roué de coups à la sortie d'un bar du Marais, il souffre de multiples fractures au visage et au crâne. Le parquet de Paris poursuit pour violence aggravée en raison de l'orientation sexuelle. Un suspect a été interpellé. Et enfin, côté culture, le photojournalisme est en deuil. Jean-François Leroy, fondateur et directeur historique du festival Visa pour l'image, est mort ce lundi à Paris à l'âge de 69 ans, le jour même de l'ouverture de la 38e édition du 18h30. C'est la fin de votre flash. Passez une belle fin de journée.
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4: Bonjour, bienvenue. C'est parti pour les infos improbables de cette semaine. En Italie, quelle mauvaise surprise une cliente a-t-elle découverte sur son addition au restaurant il y a quelques jours. Une insulte imprimée sur son ticket de caisse. La jeune femme voulait des œufs brouillés, bien cuits et sans salade. Et cette demande a agacé le serveur. Il a tapé un message injurieux sur la caisse pour faire une blague au cuisinier. Le texte disait de brûler les œufs et de cracher dedans. Ce commentaire s'est retrouvé sur la note finale de la cliente. Le patron a offert quand même le repas pour s'excuser et a écarté son jeune employé du service pendant quelques jours. Allez, direction l'Espagne. Pourquoi une vacancière a-t-elle raté son vol pour le Royaume-Uni il y a quelques jours? Eh bien, le système informatique a confondu son visa avec celui de sa sœur jumelle. Elle réside au Royaume-Uni depuis près de 8 ans. Au moment des contrôles, son statut de résidente n'est pas apparu sur les écrans. Le logiciel du ministère a associé son dossier aux informations de sa sœur. Enfin, en Allemagne, quelle catastrophe a été provoquée par un chat il y a quelques jours? Eh bien, il a ouvert le robinet de la cuisine et a inondé l'appartement. Le propriétaire était absent de son domicile et a vu la scène en direct sur sa caméra de surveillance. Il a heureusement pu alerter les pompiers. L'eau s'infiltrait déjà chez le voisin du dessus. Voilà pour les infos improbables et insolites de cette semaine. De très belles journées, à très vite.
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0: Au Moyen-Orient, Donald Trump promet une riposte américaine après les tirs de missiles iraniens contre des cibles américaines dans la région. Le président américain assure que Washington va frapper fort l'Iran. Et en Suisse, l'enquête avance après les tirs qui ont éclaté lors d'une rave party. Un homme de 43 ans a été interpellé. Une jeune italienne de 22 ans a perdu la vie et 5 autres personnes ont été blessées. À ce stade, les policiers pensent que le tireur aurait agi seul. En France, le Rassemblement national envisage un référendum sur l'interdiction du port du voile en cas de victoire de Marine Le Pen à la présidentielle 2027. Jordan Bardella a confirmé qu'un projet de loi contre l'idéologie islamiste sera également présenté. Maud Bréjon, de son côté, appelle les oppositions à ne pas menacer de censurer le budget 2027 avant même d'en avoir étudié le contenu. La porte-parole du gouvernement juge irresponsable de priver la France de budget en raison des risques financiers. Et puis le bilan continue de s'alourdir après les crues dévastatrices au Népal et en Chine. 5 jours après la catastrophe, plus de 955 personnes sont mortes et environ 4400 personnes restent portées disparues. Les recherches se poursuivent malgré des conditions toujours très difficiles. Retour en France où la rentrée scolaire se fera en mode dégradé dans les académies de Nantes et de Toulouse, toujours perturbées par la cyberattaque qui a touché l'éducation nationale cet été. Plusieurs outils numériques restent indisponibles, obligeant ainsi les établissements à revenir au papier pour les emplois du temps ou encore certaines démarches. Côté sport en football, c'est officiel, Bradley Barcola quitte le PSG pour Liverpool. L'attaquant français rejoint les Reds pour 145 millions d'euros, bonus compris. Et enfin du tennis avec l'US Open, Arthur Fils est en ce moment en train d'affronter Stefanos Tsitsipas, tandis que Petit Ricard sera opposé un peu plus tard dans la soirée à Rodionov. Voilà pour l'essentiel de l'actualité, je vous souhaite une excellente soirée à toutes et à tous, à notre écoute.
1: Des éclaircies et quelques voiles nuageuses sont attendues sur la quasi-totalité de l'Hexagone pour ce mardi, excepté en Occitanie et sur la Côte d'Azur où un grand soleil est annoncé. En ce qui concerne les températures, elles se

0: degrés à Montpellier pour la maximale.
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2: Bonjour à toutes et à tous, on débute avec du football et l'AS Monaco prend le pouvoir en Ligue 1. Après deux journées, les Monégasques ont battu l'OM 2-0 hier soir en clôture de la deuxième journée de Ligue 1. Brunner a inscrit un doublé pour l'ASM qui s'empare du même coup de la tête de cette Ligue 1 puisqu'elle est le seul club à obtenir deux succès en deux matchs, mais aussi à trois buts marqués et zéro encaissé. Le Paris FC, Lille, Lyon, Rennes et Troyes talonnent les Monégasques avec 4 points chacun. Le PSG est 11e avec 2 nuls en autant de rencontres. Toulouse, Nice et Auxerre ferme la marche. Et l'actu foot en ce début de semaine va être largement rythmé par les dernières heures du mercato français. Le marché des transferts referme ses portes demain soir à 20h en ce qui concerne la France, avec un fol espoir qui est en train de gagner l'OL. Pourquoi ne pas faire revenir Karim Benzema, l'attaquant formé à Lyon et Ballon d'Or 2022, a résilié son contrat avec Al Hilal qui l'avait rejoint en début d'année 2026. Le Français n'aura donc disputé que 16 matchs, remportant la King Cup au passage. Il ne souhaiterait pas rester en Arabie Saoudite, mais ne sait pas s'il voudrait revenir à Lyon. Affaire à suivre. En cyclisme, le Tour d'Espagne continue malgré l'abandon de Tadej Pogacar. Samedi, le Slovène sera d'ailleurs opéré de la clavicule dès lundi à Barcelone lors de sa première étape avec le maillot rouge sur les épaules. Enric Mas s'est imposé en solitaire à Itana hier lors de la 9e étape. Il conforte sa place de leader au classement général en devançant Primoz Roglic d'une minute 18. Le premier Français, Clément Berthet, est 10e. Aujourd'hui, c'est journée de repos pour les coureurs. En basket, les Bleus se sont imposés dans la douleur hier soir en Suède lors du match de qualification au Mondial 2027. Succès 84-69, les partenaires de Victor Wembanyama ont quasiment assuré leur qualif pour la Coupe du Monde. Et puis Novak Djokovic, éliminé dès le premier tour de l'US Open de tennis. Défaite en 5-7 face à Mariano Navone. C'est la première fois que Djoko sort du top 10 mondial depuis 2018. Très belle journée de sport.
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0: Bonsoir, bonsoir à tous. Dès demain matin, c'est 11,6 millions d'élèves et 850 professeurs qui repalent le chemin des classes. Une rentrée marquée par la cyberattaque qui a visé l'éducation nationale le 25 juillet dernier. Le retour à la normale est acquis dans la quasi-totalité des académies, mais deux d'entre elles, Nantes et Toulouse, fonctionneront en mode dégradé. Messagerie professionnelle et espace numérique de travail restent partiellement inaccessibles aux familles et aux enseignants. Un retour au papier est même envisagé dans certains établissements. Les pirates affirment avoir récupéré environ 346 millions de lignes d'information. Un audit et une mission flash sur la sécurité des systèmes d'information ont été lancés. Et puis, autre nouveauté de cette rentrée, le téléphone portable est désormais interdit au lycée, comme il était déjà à l'école et au collège. S'y ajoutent des cours d'éducation financière dès la 4e et un questionnaire sur les violences sexuelles. Le ministre de l'Éducation nationale assure de son côté que l'absence de professeurs seront marginales. Sur le plan social, plusieurs changements entrent en vigueur dès demain, 1er septembre. Le prix repère du gaz augmente de 5,6% et passe de 162,89 à 172,05 € le mégawattheure. Pour un foyer chauffé au gaz consommant 11 200 kWh par an, cela représente environ 103 € supplémentaires sur l'année. Et de nouvelles règles encadrent également la durée des arrêts maladie. Une partie de la réforme des retraites de 2023 est suspendue. Du côté du gouvernement, Sébastien Lecornu confirme la piste de la désindexation des pensions. Le Premier ministre envisage une désindexation progressive au-delà d'un certain seuil. Les petites retraites et les minimums vieillesse étant épargnés, l'économie attendue avoisine les 6 milliards d'euros. Les orientations du budget 2027 seront présentées le 30 septembre prochain. Puis, une enquête est ouverte à Paris après l'agression d'un policier, président de l'association FLAG, qui lutte contre les discriminations LGBT dans la police et la justice. Roué de coups à la sortie d'un bar du Marais, il souffre de multiples fractures au visage et au crâne. Le parquet de Paris poursuit pour violence aggravée en raison de l'orientation sexuelle. Un suspect a été interpellé. Et enfin, côté culture, le photojournalisme est en deuil. Jean-François Leroy, fondateur et directeur historique du festival Visa pour l'image, est mort ce lundi à Paris à l'âge de 69 ans, le jour même de l'ouverture de la 38e édition du festival à Perpignan. C'est la fin de votre flash. Passez une belle fin de journée.
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4: Bonjour, bienvenue. C'est parti pour les infos improbables de cette semaine. En Italie, quelle mauvaise surprise une cliente a-t-elle découverte sur son addition au restaurant il y a quelques jours? Une insulte imprimée sur son ticket de caisse. La jeune femme voulait des œufs brouillés, bien cuits et sans salade. Et cette demande a agacé le serveur. Il a tapé un message injurieux sur la caisse pour faire une blague au cuisinier. Le texte disait de brûler les œufs et de cracher dedans. Ce commentaire s'est retrouvé sur la note finale de la cliente. Le patron a offert quand même le repas pour s'excuser et a écarté son jeune employé du service pendant quelques jours. Allez, direction l'Espagne. Pourquoi une vacancière a-t-elle raté son vol pour le Royaume-Uni il y a quelques jours? Eh bien, le système informatique a confondu son visa avec celui de sa sœur jumelle. Elle réside au Royaume-Uni depuis près de 8 ans. Au moment des contrôles, son statut de résidente n'est pas apparu sur les écrans. Le logiciel du ministère a associé son dossier aux informations de sa sœur. Enfin, en Allemagne, quelle catastrophe a été provoquée par un chat il y a quelques jours? Eh bien, il a ouvert le robinet de la cuisine et a inondé l'appartement. Le propriétaire était absent de son domicile et a vu la scène en direct sur sa caméra de surveillance. Il a heureusement pu alerter les pompiers. L'eau s'infiltrait déjà chez le voisin du dessus. Voilà pour les infos improbables et insolites de cette semaine. De très belles journées. À très vite.
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0: missiles iraniens contre des cibles américaines dans la région. Le président américain assure que Washington va frapper fort l'Iran. Et en Suisse, l'enquête avance après les tirs qui ont éclaté lors d'une rave party. Un homme de 43 ans a été interpellé. Une jeune italienne de 22 ans a perdu la vie et 5 autres personnes ont été blessées. À ce stade, les policiers pensent que le tireur aurait agi seul. En France, le Rassemblement national envisage un référendum sur l'interdiction du port du voile en cas de victoire de Marine Le Pen à la présidentielle 2027. Jordan Bardella a confirmé qu'un projet de loi contre l'idéologie islamiste sera également présenté. Maud Bréjon, de son côté, appelle les oppositions à ne pas menacer de censurer le budget 2027 avant même d'en avoir étudié le contenu. La porte-parole du gouvernement juge irresponsable de priver la France de budget en raison des risques financiers. Et puis le bilan continue de s'alourdir après les crues dévastatrices au Népal et en Chine. 5 jours après la catastrophe, plus de 955 personnes sont mortes et environ 4400 personnes restent portées disparues. Les recherches se poursuivent malgré des conditions toujours très difficiles. Retour en France où la rentrée scolaire se fera en mode dégradé dans les académies de Nantes et de Toulouse, toujours perturbées par la cyberattaque qui a touché l'éducation nationale cet été. Plusieurs outils numériques restent indisponibles, obligeant ainsi les établissements à revenir au papier pour les emplois du temps ou encore certaines démarches. Côté sport en football, c'est officiel, Bradley Barcola quitte le PSG pour Liverpool. L'attaquant français rejoint les Reds pour 145 millions d'euros, bonus compris. Et enfin du tennis avec l'US Open, Arthur Fils est en ce moment en train d'affronter Stefanos Tsitsipas, tandis que Petipe Ricard sera opposé un peu plus tard dans la soirée à Rodionov. Voilà pour l'essentiel de l'actualité, je vous souhaite une excellente soirée à toutes et à tous, à notre écoute.
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2: Des éclaircies et quelques voiles nuageuses sont attendues sur la quasi-totalité de l'Hexagone pour ce mardi, excepté en Occitanie et sur la Côte d'Azur où un grand soleil est annoncé. En ce qui concerne les températures, elles sont

0: degrés à Montpellier pour la maximale.
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2: Bonjour à toutes et à tous, on débute avec du football et l'AS Monaco prend le pouvoir en Ligue 1. Après deux journées, les Monégasques ont battu l'OM 2-0 hier soir en clôture de la deuxième journée de Ligue 1. Brunner a inscrit un doublé pour l'ASM qui s'empare du même coup de la tête de cette Ligue 1 puisqu'elle est le seul club à obtenir deux succès en deux matchs, mais aussi à trois buts marqués et zéro encaissé. Le Paris FC, Lille, Lyon, Rennes et Troyes talonnent les Monégasques avec 4 points chacun. Le PSG est 11e avec 2 nuls en autant de rencontres. Toulouse, Nice et Auxerre ferme la marche. Et l'actu foot en ce début de semaine va être largement rythmé par les dernières heures du mercato français. Le marché des transferts referme ses portes demain soir à 20h en ce qui concerne la France, avec un fol espoir qui est en train de gagner l'OL. Pourquoi ne pas faire revenir Karim Benzema, l'attaquant formé à Lyon et Ballon d'Or 2022, a résilié son contrat avec Al Hilal qui l'avait rejoint en début d'année 2026. Le Français n'aura donc disputé que 16 matchs, remportant la King Cup au passage. Il ne souhaiterait pas rester en Arabie Saoudite, mais ne sait pas s'il voudrait revenir à Lyon. Affaire à suivre. En cyclisme, le Tour d'Espagne continue malgré l'abandon de Tadej Pogacar. Samedi, le Slovène sera d'ailleurs opéré de la clavicule dès lundi à Barcelone lors de sa première étape avec le maillot rouge sur les épaules. Enric Mas s'est imposé en solitaire à Itana hier lors de la 9e étape. Il conforte sa place de leader au classement général en devançant Primoz Roglic d'une minute 18. Le premier Français, Clément Berthet, est 10e. Aujourd'hui, c'est journée de repos pour les coureurs. En basket, les Bleus se sont imposés dans la douleur hier soir en Suède lors du match de qualification au Mondial 2027. Succès 84-69, les partenaires de Victor Wembanyama ont quasiment assuré leur qualif pour la Coupe du Monde. Et puis Novak Djokovic, éliminé dès le premier tour de l'US Open de tennis. Défaite en 5-7 face à Mariano Navone. C'est la première fois que Djoko sort du top 10 mondial depuis 2018. Très belle journée de sport.
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0: Bonsoir à tous. Dès demain matin, c'est 11,6 millions d'élèves et 850 professeurs qui repalent le chemin des classes. Une rentrée marquée par la cyberattaque qui a visé l'éducation nationale le 25 juillet dernier. Le retour à la normale est acquis dans la quasi-totalité des académies, mais deux d'entre elles, Nantes et Toulouse, fonctionnera en mode dégradé. Messagerie professionnelle et espace numérique de travail restent partiellement inaccessibles aux familles et aux enseignants. Un retour au papier est même envisagé dans certains établissements. Les pirates affirment avoir récupéré environ 346 millions de lignes d'information. Un audit et une mission flash sur la sécurité des systèmes d'information ont été lancés. Et puis, autre nouveauté de cette rentrée, le téléphone portable est désormais interdit au lycée, comme il était déjà à l'école et au collège. S'y ajoutent des cours d'éducation financière dès la 4e. Il y a un questionnaire sur les violences sexuelles. Le ministre de l'Éducation nationale assure de son côté que l'absence de professeurs seront marginales. Sur le plan social, plusieurs changements entrent en vigueur dès demain, 1er septembre. Le prix repère du gaz augmente de 5,6% et passe de 162,89 à 172,05 € le mégawattheure. Pour un foyer chauffé au gaz consommant 11 200 kWh par an, cela représente environ 103 € supplémentaires sur l'année. Et de nouvelles règles encadrent également la durée des arrêts maladie. Une partie de la réforme des retraites de 2023 est suspendue. Du côté du gouvernement, Sébastien Lecornu confirme la piste de la désindexation des pensions. Le Premier ministre envisage une désindexation progressive au-delà d'un certain seuil. Les petites retraites et les minimums vieillesse étant épargnés, l'économie attendue avoisine les 6 milliards d'euros. Les orientations du budget 2027 seront présentées le 30 septembre prochain. Puis, une enquête est ouverte à Paris après l'agression d'un policier, président de l'association FLAG, qui lutte contre les discriminations LGBT dans la police et la justice. Roué de coups à la sortie d'un bar du Marais, il souffre de multiples fractures au visage et au crâne. Le parquet de Paris poursuit pour violence aggravée en raison de l'orientation sexuelle. Un suspect a été interpellé. Et enfin, côté culture, le photojournalisme est en deuil. Jean-François Leroy, fondateur et directeur historique du festival Visa pour l'image, est mort ce lundi à Paris à l'âge de 69 ans, le jour même de l'ouverture de la 38e édition du festival à Perpignan. C'est la fin de votre flash. Passez une belle fin de journée.
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4: Bonjour, bienvenue. C'est parti pour les infos improbables de cette semaine. En Italie, quelle mauvaise surprise une cliente a-t-elle découverte sur son addition au restaurant il y a quelques jours. Une insulte imprimée sur son ticket de caisse. La jeune femme voulait des œufs brouillés, bien cuits et sans salade. Et cette demande a agacé le serveur. Il a tapé un message injurieux sur la caisse pour faire une blague au cuisinier. Le texte disait de brûler les œufs et de cracher dedans. Ce commentaire s'est retrouvé sur la note finale de la cliente. Le patron a offert quand même le repas pour s'excuser et a écarté son jeune employé du service pendant quelques jours. Allez, direction l'Espagne. Pourquoi une vacancière a-t-elle raté son vol pour le Royaume-Uni il y a quelques jours? Eh bien, le système informatique a confondu son visa avec celui de sa sœur jumelle. Elle réside au Royaume-Uni depuis près de 8 ans. Au moment des contrôles, son statut de résidente n'est pas apparu sur les écrans. Le logiciel du ministère a associé son dossier aux informations de sa sœur. Enfin, en Allemagne, quelle catastrophe a été provoquée par un chat il y a quelques jours? Eh bien, il a ouvert le robinet de la cuisine et a inondé l'appartement. Le propriétaire était absent de son domicile et a vu la scène en direct sur sa caméra de surveillance. Il a heureusement pu alerter les pompiers. L'eau s'infiltrait déjà chez le voisin du dessus. Voilà pour les infos improbables et insolites de cette semaine. De très belles journées. À très vite.
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0: missiles iraniens contre des cibles américaines dans la région. Le président américain assure que Washington va frapper fort l'Iran. Et en Suisse, l'enquête avance après les tirs qui ont éclaté lors d'une rave party. Un homme de 43 ans a été interpellé. Une jeune italienne de 22 ans a perdu la vie et 5 autres personnes ont été blessées. À ce stade, les policiers pensent que le tireur aurait agi seul. En France, le Rassemblement national envisage un référendum sur l'interdiction du port du voile en cas de victoire de Marine Le Pen à la présidentielle 2027. Jordan Bardella a confirmé qu'un projet de loi contre l'idéologie islamiste sera également présenté. Maud Bréjon, de son côté, appelle les oppositions à ne pas menacer de censurer le budget 2027 avant même d'en avoir étudié le contenu. La porte-parole du gouvernement juge irresponsable de priver la France de budget en raison des risques financiers. Et puis le bilan continue de s'alourdir après les crues dévastatrices au Népal et en Chine. 5 jours après la catastrophe, plus de 955 personnes sont mortes et environ 4400 personnes restent portées disparues. Les recherches se poursuivent malgré des conditions toujours très difficiles. Retour en France où la rentrée scolaire se fera en mode dégradé dans les académies de Nantes et de Toulouse, toujours perturbées par la cyberattaque qui a touché l'éducation nationale cet été. Plusieurs outils numériques restent indisponibles, obligeant ainsi les établissements à revenir au papier pour les emplois du temps ou encore certaines démarches. Côté sport en football, c'est officiel, Bradley Barcola quitte le PSG pour Liverpool. L'attaquant français rejoint les Reds pour 145 millions d'euros, bonus compris. Et enfin du tennis avec l'US Open, Arthur Fils est en ce moment en train d'affronter Stefanos Tsitsipas, tandis que Petipe Ricard sera opposé un peu plus tard dans la soirée à Rodionov. Voilà pour l'essentiel de l'actualité, je vous souhaite une excellente soirée à toutes et à tous, à notre écoute.
1: Des éclaircies et quelques voiles nuageuses sont attendues sur la quasi-totalité de l'Hexagone pour ce mardi, excepté en Occitanie et sur la Côte d'Azur où un grand soleil est annoncé. En ce qui concerne les températures, elles seront agréables.

0: Degrés à Montpellier pour la maximale.
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2: Bonjour à toutes et à tous, on débute avec du football et l'AS Monaco prend le pouvoir en Ligue 1. Après deux journées, les Monégasques ont battu l'OM 2-0 hier soir en clôture de la deuxième journée de Ligue 1. Brunner a inscrit un doublé pour l'ASM qui s'empare du même coup de la tête de cette Ligue 1 puisqu'elle est le seul club à obtenir deux succès en deux matchs mais aussi à trois buts marqués et zéro encaissé. Le Paris FC, Lille, Lyon, Rennes et Troyes talonnent les Monégasques avec 4 points chacun. Le PSG est 11e avec deux nuls en autant de rencontres. Toulouse, Nice et Auxerre ferme la marche. Et l'actu foot en ce début de semaine va être largement rythmé par les dernières heures du mercato français. Le marché des transferts referme ses portes demain soir à 20h en ce qui concerne la France, avec un fol espoir qui est en train de gagner l'OL. Pourquoi ne pas faire revenir Karim Benzema, l'attaquant formé à Lyon et Ballon d'Or 2022, a résilié son contrat avec Al Hilal qui l'avait rejoint en début d'année 2026. Le Français n'aura donc disputé que 16 matchs, remportant la King Cup au passage. Il ne souhaiterait pas rester en Arabie Saoudite, mais ne sait pas s'il voudrait revenir à Lyon. Affaire à suivre. En cyclisme, le Tour d'Espagne continue malgré l'abandon de Tadej Pogacar samedi. Le Slovène sera d'ailleurs opéré de la clavicule dès lundi à Barcelone. Lors de sa première étape avec le maillot rouge sur les épaules, Enric Mas s'est imposé en solitaire à Aitana hier lors de la 9e étape. Il conforte sa place de leader au classement général en devançant Primoz Roglic d'une minute 18. Le premier français, Clément Berthet, est 10e. Aujourd'hui, c'est journée de repos pour les coureurs. En basket, les Bleus se sont imposés dans la douleur hier soir en Suède lors du match de qualification au Mondial 2027. Succès 84-69. Les partenaires de Victor Wembanyama ont quasiment assuré leur qualif pour la Coupe du Monde. Et puis Novak Djokovic, éliminé dès le premier tour de l'US Open de tennis. Défaite en 5-7 face à Mariano Navone. C'est la première fois que Djoko sort du top 10 mondial depuis 2018. Très belle journée de sport.
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4: Bonsoir, bonsoir à tous. Dès demain matin, c'est 11,6 millions d'élèves et 850 professeurs qui repalent le chemin des classes. Une rentrée marquée par la cyberattaque qui a visé l'éducation nationale le 25 juillet dernier. Le retour à la normale est acquis dans la quasi-totalité des académies, mais deux d'entre elles, Nantes et Toulouse, fonctionneront en mode dégradé. Messagerie professionnelle et espace numérique de travail restent partiellement inaccessibles aux familles et aux enseignants. Un retour au papier est même envisagé dans certains établissements. Les pirates affirment avoir récupéré environ 346 millions de lignes d'information. Un audit et une mission flash sur la sécurité des systèmes d'information ont été lancés. Et puis, autre nouveauté de cette rentrée, le téléphone portable est désormais interdit au lycée, comme il était déjà à l'école et au collège. S'y ajoutent des cours d'éducation financière dès la quatrième et un questionnaire sur les violences sexuelles. Le ministre de l'Éducation nationale assure de son côté que l'absence de professeurs seront marginales. Sur le plan social, plusieurs changements entrent en vigueur dès demain, 1er septembre. Le prix repère du gaz augmente de 5,6% et passe de 162,89 à 172,05 € le mégawattheure. Pour un foyer chauffé au gaz consommant 11 200 kWh par an, cela représente environ 103 € supplémentaires sur l'année. Et de nouvelles règles encadrent également la durée des arrêts maladie. Une partie de la réforme des retraites de 2023 est suspendue. Du côté du gouvernement, Sébastien Lecornu confirme la piste de la désindexation des pensions. Le Premier ministre envisage une désindexation progressive au-delà d'un certain seuil. Les petites retraites et les minimums vieillesse étant épargnés, l'économie attendue avoisine les 6 milliards d'euros. Les orientations du budget 2027 seront présentées le 30 septembre prochain. Puis, une enquête est ouverte à Paris après l'agression d'un policier, président de l'association FLAG, qui lutte contre les discriminations LGBT dans la police et la justice. Roué de coups à la sortie d'un bar du Marais, il souffre de multiples fractures au visage et au crâne. Le parquet de Paris poursuit pour violence aggravée en raison de l'orientation sexuelle. Un suspect a été interpellé. Et enfin, côté culture, le photojournalisme est en deuil. Jean-François Leroy, fondateur et directeur historique du festival Visa pour l'image, est mort ce lundi à Paris à l'âge de 69 ans, le jour même de l'ouverture de la 38e édition du festival à Perpignan. C'est la fin de votre flash. Passez une belle fin de journée.
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5: Bonjour, bienvenue. C'est parti pour les infos improbables de cette semaine. En Italie, quelle mauvaise surprise une cliente a-t-elle découverte sur son addition au restaurant il y a quelques jours? Une insulte imprimée sur son ticket de caisse. La jeune femme voulait des œufs brouillés, bien cuits et sans salade. Et cette demande a agacé le serveur. Il a tapé un message injurieux sur la caisse pour faire une blague au cuisinier. Le texte disait de brûler les œufs et de cracher dedans. Ce commentaire s'est retrouvé sur la note finale de la cliente. Le patron a offert quand même le repas pour s'excuser et a écarté son jeune employé du service pendant quelques jours. Allez, direction l'Espagne. Pourquoi une vacancière a-t-elle raté son vol pour le Royaume-Uni il y a quelques jours? Eh bien, le système informatique a confondu son visa avec celui de sa sœur jumelle. Elle réside au Royaume-Uni depuis près de 8 ans. Au moment des contrôles, son statut de résidente n'est pas apparu sur les écrans. Le logiciel du ministère a associé son dossier aux informations de sa sœur. Enfin, en Allemagne, quelle catastrophe a été provoquée par un chat il y a quelques jours? Eh bien, il a ouvert le robinet de la cuisine et a inondé l'appartement. Le propriétaire était absent de son domicile et a vu la scène en direct sur sa caméra de surveillance. Il a heureusement pu alerter les pompiers. L'eau s'infiltrait déjà chez le voisin du dessus. Voilà pour les infos improbables et insolites de cette semaine. De très belles journées. À très vite.
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7: Bonsoir à tous. La tension monte encore au Moyen-Orient. Donald Trump promet une riposte américaine après les tirs de missiles iraniens contre des cibles américaines dans la région. Le président américain assure que Washington va frapper fort l'Iran. Et en Suisse, l'enquête avance après les tirs qui ont éclaté lors d'une rave party. Un homme de 43 ans a été interpellé. Une jeune italienne de 22 ans a perdu la vie et 5 autres personnes ont été blessées. À ce stade, les policiers pensent que le tireur aurait agi seul. En France, le Rassemblement national envisage un référendum sur l'interdiction du port du voile en cas de victoire de Marine Le Pen à la présidentielle 2027. Jordan Bardella a confirmé qu'un projet de loi contre l'idéologie islamiste sera également présenté. Maud Bréjon, de son côté, appelle les oppositions à ne pas menacer de censurer le budget 2027 avant même d'en avoir étudié le contenu. La porte-parole du gouvernement juge irresponsable de priver la France de budget en raison des risques financiers. Et puis le bilan continue de s'alourdir après les crues dévastatrices au Népal et en Chine. 5 jours après la catastrophe, plus de 955 personnes sont mortes et environ 4400 personnes restent portées disparues. Les recherches se poursuivent malgré des conditions toujours très difficiles. Retour en France où la rentrée scolaire se fera en mode dégradé dans les académies de Nantes et de Toulouse, toujours perturbées par la cyberattaque qui a touché l'éducation nationale cet été. Plusieurs outils numériques restent indisponibles, obligeant ainsi les établissements à revenir au papier pour les emplois du temps ou encore certaines démarches. Côté sport en football, c'est officiel, Bradley Barcola quitte le PSG pour Liverpool. L'attaquant français rejoint les Reds pour 145 millions d'euros, bonus compris. Et enfin du tennis avec l'US Open, Arthur Fils est en ce moment en train d'affronter Stefanos Tsitsipas, tandis que Petipe Ricard sera opposé un peu plus tard dans la soirée à Rodionov. Voilà pour l'essentiel de l'actualité, je vous souhaite une excellente soirée à toutes et à tous, à notre écoute.
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8: Des éclaircies et quelques voiles nuageuses sont attendues sur
9: 19h.
8: Totalité de l'Hexagone pour ce mardi, excepté en Occitanie et sur la côte d'Azur.

0: à Montpellier pour la maximale.
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2: Bonjour à toutes et à tous, on débute avec du football et l'AS Monaco prend le pouvoir en Ligue 1. Après deux journées, les Monégasques ont battu l'OM 2-0 hier soir en clôture de la deuxième journée de Ligue 1. Brunner a inscrit un doublé pour l'ASM qui s'empare du même coup de la tête de cette Ligue 1 puisqu'elle est le seul club à obtenir deux succès en deux matchs, mais aussi à trois buts marqués et zéro encaissé. Le Paris FC, Lille, Lyon, Rennes et Troyes talonnent les Monégasques avec 4 points chacun. Le PSG est 11e avec 2 nuls en autant de rencontres. Toulouse, Nice et Auxerre ferme la marche. Et l'actu foot en ce début de semaine va être largement rythmé par les dernières heures du mercato français. Le marché des transferts referme ses portes demain soir à 20h en ce qui concerne la France, avec un fol espoir qui est en train de gagner l'OL. Pourquoi ne pas faire revenir Karim Benzema, l'attaquant formé à Lyon et Ballon d'Or 2022, a résilié son contrat avec Al Hilal qu'il avait rejoint en début d'année 2026. Le Français n'aura donc disputé que 16 matchs, remportant la King Cup au passage. Il ne souhaiterait pas rester en Arabie Saoudite, mais ne sait pas s'il voudrait revenir à Lyon. Affaire à suivre. En cyclisme, le Tour d'Espagne continue malgré l'abandon de Tadej Pogacar. Samedi, le Slovène sera d'ailleurs opéré de la clavicule dès lundi à Barcelone lors de sa première étape avec le maillot rouge sur les épaules. Enric Mas s'est imposé en solitaire à Itana hier lors de la 9e étape. Il conforte sa place de leader au classement général en devançant Primoz Roglic d'une minute 18. Le premier Français, Clément Berthet, est 10e. Aujourd'hui, c'est journée de repos pour les coureurs. En basket, les Bleus se sont imposés dans la douleur hier soir en Suède lors du match de qualification au Mondial 2027. Succès 84-69. Les partenaires de Victor Wembanyama ont quasiment assuré leur qualif pour la Coupe du Monde. Et puis Novak Djokovic, éliminé dès le premier tour de l'US Open de tennis. Défaite en 5-7 face à Mariano Navone. C'est la première fois que Djoko sort du top 10 mondial depuis 2018. Très belle journée de sport.
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4: Bonsoir à tous. Dès demain matin, c'est 11,6 millions d'élèves et 850 professeurs qui repalent le chemin des classes. Une rentrée marquée par la cyberattaque qui a visé l'éducation nationale le 25 juillet dernier. Le retour à la normale est acquis dans la quasi-totalité des académies, mais deux d'entre elles, Nantes et Toulouse, fonctionnera en mode dégradé. Messagerie professionnelle et espace numérique de travail restent partiellement inaccessibles aux familles et aux enseignants. Un retour au papier est même envisagé dans certains établissements. Les pirates affirment avoir récupéré environ 346 millions de lignes d'information. Un audit et une mission flash sur la sécurité des systèmes d'information ont été lancés. Et puis, autre nouveauté de cette rentrée, le téléphone portable est désormais interdit au lycée, comme il était déjà à l'école et au collège. S'y ajoutent des cours d'éducation financière dès la 4e. Il y a un questionnaire sur les violences sexuelles. Le ministre de l'Éducation nationale assure de son côté que l'absence de professeurs seront marginales. Sur le plan social, plusieurs changements entrent en vigueur dès demain, 1er septembre. Le prix repère du gaz augmente de 5,6% et passe de 162,89 à 172,05 € le mégawattheure. Pour un foyer chauffé au gaz consommant 11 200 kWh par an, cela représente environ 103 € supplémentaires sur l'année. Et de nouvelles règles encadrent également la durée des arrêts maladie. Une partie de la réforme des retraites de 2023 est suspendue. Du côté du gouvernement, Sébastien Lecornu confirme la piste de la désindexation des pensions. Le Premier ministre envisage une désindexation progressive au-delà d'un certain seuil. Les petites retraites et les minimums vieillesse étant épargnés, l'économie attendue avoisine les 6 milliards d'euros. Les orientations du budget 2027 seront présentées le 30 septembre prochain. Puis, une enquête est ouverte à Paris après l'agression d'un policier, président de l'association FLAG, qui lutte contre les discriminations LGBT dans la police et la justice. Roué de coups à la sortie d'un bar du Marais, il souffre de multiples fractures au visage et au crâne. Le parquet de Paris poursuit pour violence aggravée en raison de l'orientation sexuelle. Un suspect a été interpellé. Et enfin, côté culture, le photojournalisme est en deuil. Jean-François Leroy, fondateur et directeur historique du festival Visa pour l'image, est mort ce lundi à Paris à l'âge de 69 ans, le jour même de l'ouverture de la 38e édition du festival à Perpignan. C'est la fin de votre flash. Passez une belle fin de journée.
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6: Bonjour, bienvenue. C'est parti pour les infos improbables de cette semaine. En Italie, quelle mauvaise surprise une cliente a-t-elle découverte sur son addition au restaurant il y a quelques jours? Une insulte imprimée sur son ticket de caisse. La jeune femme voulait des œufs brouillés, bien cuits et sans salade. Et cette demande a agacé le serveur. Il a tapé un message injurieux sur la caisse pour faire une blague au cuisinier. Le texte disait de brûler les œufs et de cracher dedans. Ce commentaire s'est retrouvé sur la note finale de la cliente. Le patron a offert quand même le repas pour s'excuser et a écarté son jeune employé du service pendant quelques jours. Allez, direction l'Espagne. Pourquoi une vacancière a-t-elle raté son vol pour le Royaume-Uni il y a quelques jours? Eh bien, le système informatique a confondu son visa avec celui de sa sœur jumelle. Elle réside au Royaume-Uni depuis près de 8 ans. Au moment des contrôles, son statut de résidente n'est pas apparu sur les écrans. Le logiciel du ministère a associé son dossier aux informations de sa sœur. Enfin, en Allemagne, quelle catastrophe a été provoquée par un chat il y a quelques jours? Eh bien, il a ouvert le robinet de la cuisine et a inondé l'appartement. Le propriétaire était absent de son domicile et a vu la scène en direct sur sa caméra de surveillance. Il a heureusement pu alerter les pompiers. L'eau s'infiltrait déjà chez le voisin du dessus. Voilà pour les infos improbables et insolites de cette semaine. De très belles journées. À très vite.
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8: Bonsoir à tous. L'été 2026 est officiellement le plus chaud jamais mesuré depuis 1900. La température moyenne a atteint 24,1 degrés, soit 1 degré de plus que le précédent record de 2003. L'Hexagone a également connu 53 jours de vagues de chaleur sur les 3 mois d'été, soit près de 60% de la saison. Politique à présent, le Rassemblement national envisage un référendum sur l'interdiction du port du voile en cas de victoire de Marine Le Pen à la présidentielle 2027. Jordan Bardella a confirmé qu'un projet de loi contre l'idéologie islamiste sera également présenté. Maud Brézon, elle, appelle les oppositions à ne pas menacer de censurer le budget 2027 avant même d'en avoir étudié le contenu. La porte-parole du gouvernement juge irresponsable de priver la France de budget en raison des risques financiers. Et à l'international, la tension monte encore au Moyen-Orient. Donald Trump promet une riposte américaine après les tirs de missiles iraniens contre des cibles américaines dans la région. Le président américain assure, je cite, que Washington va frapper fort l'Iran. Et en Suisse, l'enquête avance après les tirs qui ont

0: 4400 restes portés disparus. Les recherches se poursuivent. La Suède, elle, va acheter 4 frégates militaires françaises pour 4,3 millions d'euros. Le contrat a été signé à Stockholm en présence d'Emmanuel Macron et du Premier ministre suédois. Côté sport, c'est officiel, Bradley Barcola quitte le Paris Saint-Germain pour Liverpool. L'attaquant français rejoint les Reds pour 145 millions d'euros, bonus compris. Et enfin du tennis avec l'US Open, Arthur Fils affronte Tsitsipas en ce moment même et plus tard dans la soirée, Petsi Péricard jouera face à Rodionov.
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2: Des éclaircies et quelques voiles nuageuses sont attendues sur la quasi-totalité de l'Hexagone pour ce mardi, excepté en Occitanie et sur la Côte d'Azur où un grand soleil est annoncé. En ce qui concerne les températures, elles

0: à Montpellier pour la maximale.
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2: Bonjour à toutes et à tous, on débute avec du football et l'AS Monaco prend le pouvoir en Ligue 1. Après deux journées, les Monégasques ont battu l'OM 2-0 hier soir en clôture de la deuxième journée de Ligue 1. Brunner a inscrit un doublé pour l'ASM qui s'empare du même coup de la tête de cette Ligue 1 puisqu'elle est le seul club à obtenir deux succès en deux matchs, mais aussi à trois buts marqués et zéro encaissé. Le Paris FC, Lille, Lyon, Rennes et Troyes talonnent les Monégasques avec 4 points chacun. Le PSG est 11e avec 2 nuls en autant de rencontres. Toulouse, Nice et Auxerre ferme la marche. Et l'actu foot en ce début de semaine va être largement rythmé par les dernières heures du mercato français. Le marché des transferts referme ses portes demain soir à 20h en ce qui concerne la France, avec un fol espoir qui est en train de gagner l'OL. Pourquoi ne pas faire revenir Karim Benzema, l'attaquant formé à Lyon et Ballon d'Or 2022, a résilié son contrat avec Al Hilal qu'il avait rejoint en début d'année 2026. Le Français n'aura donc disputé que 16 matchs, remportant la King Cup au passage. Il ne souhaiterait pas rester en Arabie Saoudite, mais ne sait pas s'il voudrait revenir à Lyon. Affaire à suivre. En cyclisme, le Tour d'Espagne continue malgré l'abandon de Tadej Pogacar. Samedi, le Slovène sera d'ailleurs opéré de la clavicule dès lundi à Barcelone lors de sa première étape avec le maillot rouge sur les épaules. Enric Mas s'est imposé en solitaire à Itana hier lors de la 9e étape. Il conforte sa place de leader au classement général en devançant Primoz Roglic d'une minute 18. Le premier Français, Clément Berthet, est 10e. Aujourd'hui, c'est journée de repos pour les coureurs. En basket, les Bleus se sont imposés dans la douleur hier soir en Suède lors du match de qualification au Mondial 2027. Succès 84-69. Les partenaires de Victor Wembanyama ont quasiment assuré leur qualif pour la Coupe du Monde. Et puis Novak Djokovic, éliminé dès le premier tour de l'US Open de tennis. Défaite en 5-7 face à Mariano Navone. C'est la première fois que Djoko sort du top 10 mondial depuis 2018. Très belle journée de sport.
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0: Bonsoir à tous. Dès demain matin, c'est 11,6 millions d'élèves et 850 professeurs qui repalent le chemin des classes. Une rentrée marquée par la cyberattaque qui a visé l'éducation nationale le 25 juillet dernier. Le retour à la normale est acquis dans la quasi-totalité des académies, mais deux d'entre elles, Nantes et Toulouse, fonctionnera en mode dégradé. Messagerie professionnelle et espace numérique de travail restent partiellement inaccessibles aux familles et aux enseignants. Un retour au papier est même envisagé dans certains établissements. Les pirates affirment avoir récupéré environ 346 millions de lignes d'information. Un audit et une mission flash sur la sécurité des systèmes d'information ont été lancés. Et puis, autre nouveauté de cette rentrée, le téléphone portable est désormais interdit au lycée, comme il était déjà à l'école et au collège. S'y ajoutent des cours d'éducation financière dès la 4e et un questionnaire sur les violences sexuelles. Le ministre de l'Éducation nationale assure de son côté que l'absence de professeurs seront marginales. Sur le plan social, plusieurs changements entrent en vigueur dès demain, 1er septembre. Le prix repère du gaz augmente de 5,6% et passe de 162,89 à 172,05 € le mégawattheure. Pour un foyer chauffé au gaz consommant 11 200 kWh par an, cela représente environ 103 € supplémentaires sur l'année. Et de nouvelles règles encadrent également la durée des arrêts maladie. Une partie de la réforme des retraites de 2023 est suspendue. Du côté du gouvernement, Sébastien Lecornu confirme la piste de la désindexation des pensions. Le Premier ministre envisage une désindexation progressive au-delà d'un certain seuil. Les petites retraites et les minimums vieillesse étant épargnés, l'économie attendue avoisine les 6 milliards d'euros. Les orientations du budget 2027 seront présentées le 30 septembre prochain. Puis, une enquête est ouverte à Paris après l'agression d'un policier, président de l'association FLAG, qui lutte contre les discriminations LGBT dans la police et la justice. Roué de coups à la sortie d'un bar du Marais, il souffre de multiples fractures au visage et au crâne. Le parquet de Paris poursuit pour violence aggravée en raison de l'orientation sexuelle. Un suspect a été interpellé. Et enfin, côté culture, le photojournalisme est en deuil. Jean-François Leroy, fondateur et directeur historique du festival Visa pour l'image, est mort ce lundi à Paris à l'âge de 69 ans, le jour même de l'ouverture de la 38e édition du festival à Perpignan. C'est la fin de votre flash. Passez une belle fin de journée.
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4: Bonjour, bienvenue. C'est parti pour les infos improbables de cette semaine. En Italie, quelle mauvaise surprise une cliente a-t-elle découverte sur son addition au restaurant il y a quelques jours? Une insulte imprimée sur son ticket de caisse. La jeune femme voulait des œufs brouillés, bien cuits et sans salade. Et cette demande a agacé le serveur. Il a tapé un message injurieux sur la caisse pour faire une blague au cuisinier. Le texte disait de brûler les œufs et de cracher dedans. Ce commentaire s'est retrouvé sur la note finale de la cliente. Le patron a offert quand même le repas pour s'excuser et a écarté son jeune employé du service pendant quelques jours. Allez, direction l'Espagne. Pourquoi une vacancière a-t-elle raté son vol pour le Royaume-Uni il y a quelques jours? Eh bien, le système informatique a confondu son visa avec celui de sa sœur jumelle. Elle réside au Royaume-Uni depuis près de 8 ans. Au moment des contrôles, son statut de résidente n'est pas apparu sur les écrans. Le logiciel du ministère a associé son dossier aux informations de sa sœur. Enfin, en Allemagne, quelle catastrophe a été provoquée par un chat il y a quelques jours? Eh bien, il a ouvert le robinet de la cuisine et a inondé l'appartement. Le propriétaire était absent de son domicile et a vu la scène en direct sur sa caméra de surveillance. Il a heureusement pu alerter les pompiers. L'eau s'infiltrait déjà chez le voisin du dessus. Voilà pour les infos improbables et insolites de cette semaine. De très belles journées. À très vite.
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5: Bonsoir à tous. L'été 2026 est officiellement le plus chaud jamais mesuré depuis 1900. La température moyenne a atteint 24,1 degrés, soit 1 degré de plus que le précédent record de 2003. L'Hexagone a également connu 53 jours de vagues de chaleur sur les 3 mois d'été, soit près de 60% de la saison. Politique à présent, le Rassemblement national envisage un référendum sur l'interdiction du port du voile en cas de victoire de Marine Le Pen à la présidentielle 2027. Jordan Bardella a confirmé qu'un projet de loi contre l'idéologie islamiste sera également présenté. Maud Brézon, elle, appelle les oppositions à ne pas menacer de censurer le budget 2027 avant même d'en avoir étudié le contenu. La porte-parole du gouvernement juge irresponsable de priver la France de budget en raison des risques financiers. Et à l'international, la tension monte encore au Moyen-Orient. Donald Trump promet une riposte américaine après les tirs de missiles iraniens contre des cibles américaines dans la région. Le président américain assure, je cite, que Washington va frapper fort l'Iran. Et en Suisse, l'enquête avance après les tirs qui ont éclaté lors d'une rave party. Un homme de 43 ans a été interpellé et pour rappel, une jeune italienne de 22 ans a perdu la vie et 5 autres personnes ont été blessées. Et puis le bilan continue de s'alourdir après les crues dévastatrices au Népal et en Chine. 5 jours après la catastrophe, au moins 955 personnes sont mortes et plus de 4400 restent portées disparues. Les recherches se poursuivent. La Suède, elle, va acheter 4 frégates militaires françaises pour 4,3 millions d'euros. Le contrat a été signé à Stockholm en présence d'Emmanuel Macron et du Premier ministre suédois. Côté sport, c'est officiel, Bradley Barcola quitte le Paris Saint-Germain pour Liverpool. L'attaquant français rejoint les Reds pour 145 millions d'euros, bonus compris. Et enfin du tennis avec l'US Open, Arthur Fils affronte Tsitsipas en ce moment même et plus tard dans la soirée, Petsi Péricard jouera face à Rodionov.
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6: Des éclaircies et quelques voiles nuageuses sont attendues sur la quasi-totalité de l'Hexagone pour ce mardi, excepté en Occitanie et sur la Côte d'Azur où un grand soleil est annoncé. En ce qui concerne les températures, elles

0: à Montpellier pour la maximale.
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2: Bonjour à toutes et à tous, on débute avec du football et l'AS Monaco prend le pouvoir en Ligue 1. Après deux journées, les Monégasques ont battu l'OM 2-0 hier soir en clôture de la deuxième journée de Ligue 1. Brunner a inscrit un doublé pour l'ASM qui s'empare du même coup de la tête de cette Ligue 1 puisqu'elle est le seul club à obtenir deux succès en deux matchs, mais aussi à trois buts marqués et zéro encaissé. Le Paris FC, Lille, Lyon, Rennes et Troyes talonnent les Monégasques avec quatre points chacun. Le PSG est 11e.

0: concerne la France, avec un fol espoir qui est en train de gagner l'OL. Pourquoi ne pas faire revenir Karim Benzema, l'attaquant formé à Lyon et Ballon d'Or 2022, a résilié son contrat avec Al Hilal, qui l'avait rejoint en début d'année 2026. Le Français n'aura donc disputé que 16 matchs, remportant la King Cup au passage. S'il ne souhaiterait pas rester en Arabie Saoudite, mais ne sait pas s'il voudrait revenir à Lyon. Affaire à suivre. En cyclisme, le Tour d'Espagne continue malgré l'abandon de Tadej Pogacar. Samedi, le Slovène sera d'ailleurs opéré de la clavicule dès lundi à Barcelone lors de sa première étape avec le maillot rouge sur les épaules. Enric Mas s'est imposé en solitaire à Itana hier lors de la 9e étape. Il conforte sa place de leader au classement général en devançant Primoz Roglic d'une minute 18. Le premier Français, Clément Berthet, est 10e. Aujourd'hui, c'est journée de repos pour les coureurs. En basket, les Bleus se sont imposés dans la douleur hier soir en Suède lors du match de qualification au Mondial 2027. Succès 84-69, les partenaires de Victor Wembanyama ont quasiment assuré leur qualif pour la Coupe du Monde. Et puis Novak Djokovic, éliminé dès le premier tour de l'US Open de tennis. Défaite en 5-7 face à Mariano Navone. C'est la première fois que Djoko sort du top 10 mondial depuis 2018. Très belle journée de sport.
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3: Bonsoir à tous. Dès demain matin, c'est 11,6 millions d'élèves et 850 professeurs qui repalent le chemin des classes. Une rentrée marquée par la cyberattaque qui a visé l'éducation nationale le 25 juillet dernier. Le retour à la normale est acquis dans la quasi-totalité des académies, mais deux d'entre elles, Nantes et Toulouse, fonctionnera en mode dégradé. Messagerie professionnelle et espace numérique de travail restent partiellement inaccessibles aux familles et aux enseignants. Un retour au papier est même envisagé dans certains établissements. Les pirates affirment avoir récupéré environ 346 millions de lignes d'information. Un audit et une mission flash sur la sécurité des systèmes d'information ont été lancés. Et puis, autre nouveauté de cette rentrée, le téléphone portable est désormais interdit au lycée, comme il était déjà à l'école et au collège. S'y ajoutent des cours d'éducation financière dès la quatrième et un questionnaire sur les violences sexuelles. Le ministre de l'Éducation nationale assure de son côté que l'absence de professeurs seront marginales. Sur le plan social, plusieurs changements entrent en vigueur dès demain, 1er septembre. Le prix repère du gaz augmente de 5,6% et passe de 162,89 à 172,05 € le mégawattheure. Pour un foyer chauffé au gaz consommant 11 200 kWh par an, cela représente environ 103 € supplémentaires sur l'année. Et de nouvelles règles encadrent également la durée des arrêts maladie. Une partie de la réforme des retraites de 2023 est suspendue. Du côté du gouvernement, Sébastien Lecornu confirme la piste de la désindexation des pensions. Le Premier ministre envisage une désindexation progressive au-delà d'un certain seuil. Les petites retraites et les minimums vieillesse étant épargnés, l'économie attendue avoisine les 6 milliards d'euros. Les orientations du budget 2027 seront présentées le 30 septembre prochain. Puis, une enquête est ouverte à Paris après l'agression d'un policier, président de l'association FLAG, qui lutte contre les discriminations LGBT dans la police et la justice. Roué de coups à la sortie d'un bar du Marais, il souffre de multiples fractures au visage et au crâne. Le parquet de Paris poursuit pour violence aggravée en raison de l'orientation sexuelle. Un suspect a été interpellé. Et enfin, côté culture, le photojournalisme est en deuil. Jean-François Leroy, fondateur et directeur historique du festival Visa pour l'image, est mort ce lundi à Paris à l'âge de 69 ans, le jour même de l'ouverture de la 38e édition du festival à Perpignan. C'est la fin de votre flash. Passez une belle fin de journée.
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4: Bonjour, bienvenue. C'est parti pour les infos improbables de cette semaine. En Italie, quelle mauvaise surprise une cliente a-t-elle découverte sur son addition au restaurant il y a quelques jours? Une insulte imprimée sur son ticket de caisse. La jeune femme voulait des œufs brouillés, bien cuits et sans salade. Et cette demande a agacé le serveur. Il a tapé un message injurieux sur la caisse pour faire une blague au cuisinier. Le texte disait de brûler les œufs et de cracher dedans. Ce commentaire s'est retrouvé sur la note finale de la cliente. Le patron a offert quand même le repas pour s'excuser et a écarté son jeune employé du service pendant quelques jours. Allez, direction l'Espagne. pourquoi une vacancière a-t-elle raté son vol pour le Royaume-Uni il y a quelques jours? Eh bien, le système informatique a confondu son visa avec celui de sa sœur jumelle. Elle réside au Royaume-Uni depuis près de 8 ans. Au moment des contrôles, son statut de résidente n'est pas apparu sur les écrans. Le logiciel du ministère a associé son dossier aux informations de sa sœur. Enfin, en Allemagne, quelle catastrophe a été provoquée par un chat il y a quelques jours? Eh bien, il a ouvert le robinet de la cuisine et a inondé l'appartement. Le propriétaire était absent de son domicile et a vu la scène en direct sur sa caméra de surveillance. Il a heureusement pu alerter les pompiers. L'eau s'infiltrait déjà chez le voisin du dessus. Voilà pour les infos improbables et insolites de cette semaine. De très belles journées. À très vite.
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5: Bonsoir à tous. L'été 2026 est officiellement le plus chaud jamais mesuré depuis 1900. La température moyenne a atteint 24,1 degrés, soit 1 degré de plus que le précédent record de 2003. L'Hexagone a également connu 53 jours de vagues de chaleur sur les 3 mois d'été, soit près de 60% de la saison. Politique à présent, le Rassemblement national envisage un référendum sur l'interdiction du port du voile en cas de victoire de Marine Le Pen à la présidentielle 2027. Jordan Bardella a confirmé qu'un projet de loi contre l'idéologie islamiste sera également présenté. Maud Brézon, elle, appelle les oppositions à ne pas menacer de censurer le budget 2027 avant même d'en avoir étudié le contenu. La porte-parole du gouvernement juge irresponsable de priver la France de budget en raison des risques financiers. Et à l'international, la tension monte encore au Moyen-Orient. Donald Trump promet une riposte américaine après les tirs de missiles iraniens contre des cibles américaines dans la région. Le président américain assure, je cite, que Washington va frapper fort l'Iran. Et en Suisse, l'enquête avance après les tirs qui ont éclaté lors d'une rave party. Un homme de 43 ans a été interpellé et pour rappel, une jeune italienne de 22 ans a perdu la vie et 5 autres personnes ont été blessées. Et puis le bilan continue de s'alourdir après les crues dévastatrices au Népal et en Chine. 5 jours après la catastrophe, au moins 955 personnes sont mortes et plus de 4400 restent portées disparues. Les recherches se poursuivent. La Suède, elle, va acheter 4 frégates militaires françaises pour 4,3 millions d'euros. Le contrat a été signé à Stockholm en présence d'Emmanuel Macron et du Premier ministre suédois. Côté sport, c'est officiel, Bradley Barcola quitte le Paris Saint-Germain pour Liverpool. L'attaquant français rejoint les Reds pour 145 millions d'euros, bonus compris. Et enfin du tennis avec l'US Open, Arthur Fils affronte Tsitsipas en ce moment même et plus tard dans la soirée, Petsi Pericard jouera face à Rodionov.

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1: Bonjour à toutes et à tous, on débute avec du football et l'AS Monaco prend le pouvoir en Ligue 1. Après deux journées, les Monégasques ont battu l'OM 2-0 hier soir en clôture de la deuxième journée de Ligue 1. Brunner a inscrit un doublé pour l'ASM qui s'empare du même coup de la tête de cette Ligue 1 puisqu'elle est le seul club à obtenir deux succès en deux matchs, mais aussi à trois buts marqués et zéro encaissé. Le Paris FC, Lille, Lyon, Rennes et Troyes talonnent les Monégasques avec 4 points chacun. Le PSG est 11e avec deux nuls en autant de rencontres. Toulouse, Nice et Auxerre ferme

0: la France, avec un fol espoir qui est en train de gagner l'OL. Pourquoi ne pas faire revenir Karim Benzema, l'attaquant formé à Lyon et Ballon d'Or 2022, a résilié son contrat avec Al Hilal, qui l'avait rejoint en début d'année 2026. Le Français n'aura donc disputé que 16 matchs, remportant la King Cup au passage. Il ne souhaiterait pas rester en Arabie Saoudite, mais ne sait pas s'il voudrait revenir à Lyon. Affaire à suivre. En cyclisme, le Tour d'Espagne continue malgré l'abandon de Tadej Pogacar samedi. Le Slovène sera d'ailleurs opéré de la clavicule dès lundi à Barcelone. Lors de sa première étape avec le maillot rouge sur les épaules, Enric Mas s'est imposé en solitaire à Aitana hier lors de la 9e étape. Il conforte sa place de leader au classement général en devançant Primoz Roglic d'une minute 18. Le premier Français, Clément Berthet, est 10e. Aujourd'hui, c'est journée de repos pour les coureurs. En basket, les Bleus se sont imposés dans la douleur hier soir en Suède lors du match de qualification au Mondial 2027. Succès 84-69, les partenaires de Victor Wembanyama ont quasiment assuré leur qualif pour la Coupe du Monde. Et puis Novak Djokovic, éliminé dès le premier tour de l'US Open de tennis. Défaite en 5-7 face à Mariano Navone. C'est la première fois que Djoko sort du top 10 mondial depuis 2018. Très belle journée de sport.
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3: Bonsoir à tous. Dès demain matin, c'est 11,6 millions d'élèves et 850 professeurs qui reprennent le chemin des classes. Une rentrée marquée par la cyberattaque qui a visé l'éducation nationale le 25 juillet dernier. Le retour à la normale est acquis dans la quasi-totalité des académies, mais deux d'entre elles, Nantes et Toulouse, fonctionneront en mode dégradé. Messagerie professionnelle et espace numérique de travail restent partiellement inaccessibles aux familles et aux enseignants. Un retour au papier est même envisagé dans certains établissements. Les pirates affirment avoir récupéré environ 346 millions de lignes d'information. Un audit et une mission flash sur la sécurité des systèmes d'information ont été lancés. Et puis, autre nouveauté de cette rentrée, le téléphone portable est désormais interdit au lycée, comme il était déjà à l'école et au collège.
4: 19h30.
3: Des cours d'éducation financière dès la 4e. Il y a eu un questionnaire sur les violences sexuelles. Le ministre de l'Éducation nationale assure de son côté que l'absence de professeurs seront marginales. Sur le plan social, plusieurs changements entrent en vigueur dès demain, 1er septembre. Le prix repère du gaz augmente de 5,6% et passe de 162,89 à 172,05 € le mégawattheure. Pour un foyer chauffé au gaz consommant 11 200 kWh par an, cela représente environ 103 € supplémentaires sur l'année. Et de nouvelles règles encadrent également la durée des arrêts maladie. Une partie de la réforme des retraites de 2023 est suspendue. Du côté du gouvernement, Sébastien Lecornu confirme la piste de la désindexation des pensions. Le Premier ministre envisage une désindexation progressive au-delà d'un certain seuil. Les petites retraites et les minimums vieillesse étant épargnés, l'économie attendue avoisine les 6 milliards d'euros. Les orientations du budget 2027 seront présentées le 30 septembre prochain. Puis, une enquête est ouverte à Paris après l'agression d'un policier, président de l'association FLAG, qui lutte contre les discriminations LGBT dans la police et la justice. Roué de coups à la sortie d'un bar du Marais, il souffre de multiples fractures au visage et au crâne. Le parquet de Paris poursuit pour violence aggravée en raison de l'orientation sexuelle. Un suspect a été interpellé. Et enfin, côté culture, le photojournalisme est en deuil. Jean-François Leroy, fondateur et directeur historique du festival Vise à Polimage, est mort ce lundi à Paris à l'âge de 69 ans, le jour même de l'ouverture de la 38e édition du festival à Perpignan. C'est la fin de votre flash, passez une belle fin de journée.
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5: Bonjour, bienvenue, c'est parti pour les infos improbables de cette semaine. En Italie, quelle mauvaise surprise.

0: Une cliente a-t-elle découverte sur son addition au restaurant il y a quelques jours. Une insulte imprimée sur son ticket de caisse. La jeune femme voulait des œufs brouillés, bien cuits et sans salade. Et cette demande a agacé le serveur. Il a tapé un message injurieux sur la caisse pour faire une blague au cuisinier. Le texte disait de brûler les œufs et de cracher dedans. Ce commentaire s'est retrouvé sur la note finale de la cliente. Le patron a offert quand même le repas pour s'excuser et a écarté son jeune employé du service pendant quelques jours. Allez, direction l'Espagne. Pourquoi une vacancière a-t-elle raté son vol pour le Royaume-Uni il y a quelques jours? Eh bien, le système informatique a confondu son visa avec celui de sa sœur jumelle. Elle réside au Royaume-Uni depuis près de 8 ans. Au moment des contrôles, son statut de résidente n'est pas apparu sur les écrans. Le logiciel du ministère a associé son dossier aux informations de sa sœur. Enfin, en Allemagne, quelle catastrophe a été provoquée par un chat il y a quelques jours? Eh bien, il a ouvert le robinet de la cuisine et a inondé l'appartement. Le propriétaire était absent de son domicile et a vu la scène en direct sur sa caméra de surveillance. Il a heureusement pu alerter les pompiers. L'eau s'infiltrait déjà chez le voisin du dessus. Voilà pour les infos improbables et insolites de cette semaine. De très belles journées, à très vite.
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2: Bonsoir à tous. L'été 2026 est officiellement le plus chaud jamais mesuré depuis 1900. La température moyenne a atteint 24,1 degrés, soit 1 degré de plus que le précédent record de 2003. L'Hexagone a également connu 53 jours de vagues de chaleur sur les 3 mois d'été, soit près de 60% de la saison. Politique à présent, le Rassemblement national envisage un référendum sur l'interdiction du port du voile en cas de victoire de Marine Le Pen à la présidentielle 2027. Jordan Bardella a confirmé qu'un projet de loi contre l'idéologie islamiste sera également présenté. Maud Brézon, elle, appelle les oppositions à ne pas menacer de censurer le budget 2027 avant même d'en avoir étudié le contenu. La porte-parole du gouvernement juge irresponsable de priver la France de budget en raison des risques financiers. Et à l'international, la tension monte encore au Moyen-Orient. Donald Trump promet une riposte américaine après les tirs de missiles iraniens contre des cibles américaines dans la région. Le président américain assure, je cite, que Washington va frapper fort l'Iran. Et en Suisse, l'enquête avance après les tirs.

0: au Népal et en Chine. 5 jours après la catastrophe, au moins 955 personnes sont mortes et plus de 4400 restent portées disparues. Les recherches se poursuivent. La Suède, elle, va acheter 4 frégates militaires françaises pour 4,3 millions d'euros. Le contrat a été signé à Stockholm en présence d'Emmanuel Macron et du Premier ministre suédois. Côté sport, c'est officiel, Bradley Barcola quitte le Paris Saint-Germain pour Liverpool. L'attaquant français rejoint les Reds pour 145 millions d'euros, bonus compris. Et enfin du tennis avec l'US Open, Arthur Fils affronte Tsitsipas en ce moment même et plus tard dans la soirée, Petsi Péricard jouera face à Rodionov.
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2: Des éclaircies et quelques voiles nuageuses sont attendues sur la quasi-totalité de l'Hexagone pour ce mardi, excepté en Occitanie et sur la Côte d'Azur où un grand soleil est annoncé. En ce qui concerne les températures, elles seront agréables entre 12 et 17 au réveil. Dans l'après-midi, il fera jusqu'à 23 degrés à Lille, 25 du côté de Strasbourg, 26 degrés à Tours, 27 à Vichy, 28 à Nice et Toulouse et jusqu'à 33 degrés à Montpellier pour la maximale.
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3: Bonjour à toutes et à tous, on débute avec du football et l'AS Monaco prend le pouvoir en Ligue 1. Après 2 journées, les Monégasques ont battu l'OM 2-0 hier soir en clôture de la 2e journée de Ligue 1. Brunner a inscrit un doublé pour l'ASM qui s'empare du même coup de la tête de cette Ligue 1 puisqu'elle est le seul club à obtenir 2 succès en 2 matchs, mais aussi à 3 buts marqués et 0 encaissés. Le Paris FC, Lille, Lyon, Rennes et 3 talonnent les Monégasques avec 4 points chacun. Le PSG est 11e.

0: demain soir à 20h en ce qui concerne la France, avec un fol espoir qui est en train de gagner l'OL. Pourquoi ne pas faire revenir Karim Benzema, l'attaquant formé à Lyon et Ballon d'Or 2022, a résilié son contrat avec Al Hilal qu'il avait rejoint en début d'année 2026. Le Français n'aura donc disputé que 16 matchs, remportant la King Cup au passage. Il ne souhaiterait pas rester en Arabie Saoudite, mais ne sait pas s'il voudrait revenir à Lyon. Affaire à suivre. En cyclisme, le Tour d'Espagne continue malgré l'abandon de Tadej Pogacar. Samedi, le Slovène sera d'ailleurs opéré de la clavicule dès lundi à Barcelone. Lors de sa première étape avec le maillot rouge sur les épaules, Enric Mas s'est imposé en solitaire à Aitana hier lors de la 9e étape. Il conforte sa place de leader au classement général en devançant Primoz Roglic d'une minute 18. Le premier Français, Clément Berthet, est 10e. Aujourd'hui, c'est journée de repos pour les coureurs. En basket, les Bleus se sont imposés dans la douleur hier soir en Suède lors du match de qualification au Mondial 2027. Succès 84-69, les partenaires de Victor Wembanyama ont quasiment assuré leur qualif pour la Coupe du Monde. Et puis Novak Djokovic, éliminé dès le premier tour de l'US Open de tennis. Défaite en 5-7 face à Mariano Navone. C'est la première fois que Djoko sort du top 10 mondial depuis 2018. Très belle journée de sport.
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3: Bonsoir à tous. Dès demain matin, c'est 11,6 millions d'élèves et 850 professeurs qui repassent le chemin des classes. Une rentrée marquée par la cyberattaque qui a visé l'éducation nationale le 25 juillet dernier. Le retour à la normale est acquis dans la quasi-totalité des académies, mais deux d'entre elles, Nantes et Toulouse, fonctionnera en mode dégradé. Messagerie professionnelle et espace numérique de travail restent partiellement inaccessibles aux familles et aux enseignants. Un retour au papier est même envisagé dans certains établissements. Les pirates affirment avoir récupéré environ 346 millions de lignes d'information. Un audit et une mission flash sur la sécurité des systèmes d'information ont été lancés. Et puis, autre nouveauté de cette rentrée, le téléphone portable est désormais interdit au lycée, comme il était déjà à l'école et au collège. S'y ajoutent des cours d'éducation financière dès la 4e. Il y a un questionnaire sur les violences sexuelles. Le ministre de l'Éducation nationale assure de son côté que l'absence de professeurs seront marginales. Sur le plan social, plusieurs changements entrent en vigueur dès demain, 1er septembre. Le prix repère du gaz augmente de 5,6% et passe de 162,89 à 172,05 € le mégawattheure. Pour un foyer chauffé au gaz consommant 11 200 kWh par an, cela représente environ 103 € supplémentaires sur l'année. Et de nouvelles règles encadrent également la durée des arrêts maladie. Une partie de la réforme des retraites de 2023 est suspendue. Du côté du gouvernement, Sébastien Lecornu confirme la piste de la désindexation des pensions. Le Premier ministre envisage une désindexation progressive au-delà d'un certain seuil. Les petites retraites et les minimums vieillesse étant épargnés, l'économie attendue avoisine les 6 milliards d'euros. Les orientations du budget 2027 seront présentées le 30 septembre prochain. Puis, une enquête est ouverte à Paris après l'agression d'un policier, président de l'association FLAG, qui lutte contre les discriminations LGBT dans la police et la justice. Roué de coups à la sortie d'un bar du Marais, il souffre de multiples fractures au visage et au crâne. Le parquet de Paris poursuit pour violence aggravée en raison de l'orientation sexuelle. Un suspect a été interpellé. Et enfin, côté culture, le photojournalisme est en deuil. Jean-François Leroy, fondateur et directeur historique du festival Vise à Polimage, est mort ce lundi à Paris à l'âge de 69 ans, le jour même de l'ouverture de la 38e édition du festival à Perpignan. C'est la fin de votre flash. Passez une belle fin de journée.
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4: Bonjour, bienvenue. C'est parti pour les infos improbables de cette semaine. En Italie, quelle mauvaise surprise une cliente a-t-elle découverte sur son addition au restaurant il y a quelques jours? Une insulte imprimée sur son ticket de caisse. La jeune femme voulait des œufs brouillés, bien cuits et sans salade. Et cette demande a agacé le serveur. Il a tapé un message injurieux sur la caisse pour faire une blague au cuisinier. Le texte disait de brûler les œufs et de cracher dedans. Ce commentaire s'est retrouvé sur la note finale de la cliente. Le patron a offert quand même le repas pour s'excuser et a écarté son jeune employé du service pendant quelques jours. Allez, direction l'Espagne. Mais pourquoi une vacancière a-t-elle raté son vol pour le Royaume-Uni il y a quelques jours? Eh bien, le système informatique a confondu son visa avec celui de sa sœur jumelle. Elle réside au Royaume-Uni depuis près de 8 ans. Au moment des contrôles, son statut de résidente n'est pas apparu sur les écrans. Le logiciel du ministère a associé son dossier aux informations de sa sœur. Enfin, en Allemagne, quelle catastrophe a été provoquée par un chat il y a quelques jours? Eh bien, il a ouvert le robinet de la cuisine et a inondé l'appartement. Le propriétaire était absent de son domicile et a vu la scène en direct sur sa caméra de surveillance. Il a heureusement pu alerter les pompiers. L'eau s'infiltrait déjà chez le voisin du dessus. Voilà pour les infos improbables et insolites de cette semaine. De très belles journées. À très vite.
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5: Bonsoir à tous. L'été 2026 est officiellement le plus chaud jamais mesuré depuis 1900. La température moyenne a atteint 24,1 degrés, soit 1 degré de plus que le précédent record de 2003. L'Hexagone a également connu 53 jours de vagues de chaleur sur les 3 mois d'été, soit près de 60% de la saison. Politique à présent, le Rassemblement national envisage un référendum sur l'interdiction du port du voile en cas de victoire de Marine Le Pen à la présidentielle 2027. Jordan Bardella a confirmé qu'un projet de loi contre l'idéologie islamiste sera également présenté. Maud Brézon, elle, appelle les oppositions à ne pas menacer de censurer le budget 2027 avant même d'en avoir étudié le contenu. La porte-parole du gouvernement juge irresponsable de priver la France de budget en raison des risques financiers. Et à l'international, la tension monte encore au Moyen-Orient. Donald Trump promet une riposte américaine après les tirs de missiles iraniens contre des cibles américaines dans la région. Le président américain assure, je cite, que Washington va frapper fort l'Iran. Et en Suisse, l'enquête avance après les

Dévastatrice au Népal et en Chine, 5 jours après la catastrophe, au moins 955 personnes sont mortes et plus de 4400 restent portées disparues. Les recherches se poursuivent. La Suède, elle, va acheter 4 frégates militaires françaises pour 4,3 millions d'euros. Le contrat a été signé à Stockholm en présence d'Emmanuel Macron et du Premier ministre suédois. Côté sport, c'est officiel, Bradley Barcola quitte le Paris Saint-Germain pour Liverpool. L'attaquant français rejoint les Reds pour 145 millions d'euros, bonus compris. Et enfin du tennis avec l'US Open, Arthur Fils affronte Tsitsipas en ce moment même et plus tard dans la soirée, Petsi Perikar jouera face à Rodionov.

sur la quasi-totalité de l'Hexagone pour ce mardi, excepté en Occitanie et sur la Côte d'Azur où un grand soleil est annoncé. En ce qui concerne les températures, elles seront

0: à Montpellier pour la maximale.
1: Shakira Isabel Mebarak Ripoll est une chanteuse, autrice, compositrice et danseuse colombienne. Elle est née le 2 février 1977 à Barranquilla, en Colombie. Son prénom Shakira vient de l'arabe. Il signifie « reconnaissante ». Son père est d'origine libanaise, sa mère est colombienne. Très jeune, Shakira montre un talent pour la musique. Elle écrit sa première chanson à l'âge de 8 ans. Elle apprend aussi la danse orientale. Cette danse deviendra une partie importante de son style. À 13 ans, elle signe son premier contrat avec une maison de disques. Ses deux premiers albums ne rencontrent pas le succès. Elle persévère. En 1995, elle sort l'album Pièces Descalzos. Cet album la rend célèbre en Amérique latine. Sa musique mélange pop, rock et influence latino-américaine. En 1998, elle confirme son succès avec l'album Donde Están Los Ladrones. La critique salue sa voix puissante et son écriture personnelle. En 2001, Shakira commence une carrière internationale. Elle sort son premier album en anglais, Laundry Service. La chanson Whenever, Wherever devient un succès mondial. Shakira est connue pour sa voix unique. Elle est aussi reconnue pour son style de danse des hanches. Son image artistique mélange culture latino, arabe et occidentale. Au fil des années, elle sort plusieurs albums à succès. Elle chante en espagnol et en anglais, parfois aussi en français et en arabe. En 2010, sa chanson Waka Waka devient l'hymne de la Coupe du Monde de football. Elle se produit lors de grands événements internationaux. Shakira s'engage aussi dans l'action humanitaire. Elle fonde la fondation Pièces Descalzos. Cette fondation aide à l'éducation des enfants en Colombie. Aujourd'hui, Shakira est l'une des artistes latino-américaines les plus influentes au monde. Elle a vendu des millions d'albums. Elle a marqué l'histoire de la musique populaire internationale.
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3: Bonjour à toutes et à tous, on débute avec du football. L'AS Monaco prend le pouvoir en Ligue 1. Après deux journées, les Monégasques ont battu l'OM 2-0 hier soir en clôture de la deuxième journée de Ligue 1. Brunner a inscrit un doublé pour l'ASM qui s'empare du même coup de la tête de cette Ligue 1 puisqu'elle est le seul club à obtenir deux succès en deux matchs mais aussi à trois buts marqués et zéro encaissé. Le Paris FC, Lille, Lyon, Rennes et Troyes talonnent les Monégasques avec quatre

0: les dernières heures du mercato français. Le marché des transferts referme ses portes demain soir à 20h en ce qui concerne la France, avec un fol espoir qui est en train de gagner l'OL. Pourquoi ne pas faire revenir Karim Benzema, l'attaquant formé à Lyon et Ballon d'Or 2022, a résilié son contrat avec Al Hilal qu'il avait rejoint en début d'année 2026. Le Français n'aura donc disputé que 16 matchs, remportant la King Cup au passage. Il ne souhaiterait pas rester en Arabie Saoudite, mais ne sait pas s'il voudrait revenir à Lyon. Affaire à suivre. En cyclisme, le Tour d'Espagne continue malgré l'abandon de Tadej Pogacar. Samedi, le Slovène sera d'ailleurs opéré de la clavicule dès lundi à Barcelone lors de sa première étape avec le maillot rouge sur les épaules. Enric Mas s'est imposé en solitaire à Itana hier lors de la 9e étape. Il conforte sa place de leader au classement général en devançant Primoz Roglic d'une minute 18. Le premier Français, Clément Berthet, est 10e. Aujourd'hui, c'est journée de repos pour les coureurs. En basket, les Bleus se sont imposés dans la douleur hier soir en Suède lors du match de qualification au Mondial 2027. Succès 84-69, les partenaires de Victor Wembanyama ont quasiment assuré leur qualif pour la Coupe du Monde. Et puis Novak Djokovic, éliminé dès le premier tour de l'US Open de tennis. Défaite en 5-7 face à Mariano Navone. C'est la première fois que Djoko sort du top 10 mondial depuis 2018. Très belle journée de sport.
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3: Bonsoir, bonsoir à tous. Dès demain matin, c'est 11,6 millions d'élèves et 850 professeurs qui repalent le chemin des classes. Une rentrée marquée par la cyberattaque qui a visé l'éducation nationale le 25 juillet dernier. Le retour à la normale est acquis dans la quasi-totalité des académies, mais deux d'entre elles, Nantes et Toulouse, fonctionneront en mode dégradé. Messagerie professionnelle et espace numérique de travail restent partiellement inaccessibles aux familles et aux enseignants. Un retour au papier est même envisagé dans certains établissements. Les pirates affirment avoir récupéré environ 346 millions de lignes d'information. Un audit et une mission flash sur la sécurité des systèmes d'information ont été lancés. Et puis, autre nouveauté de cette rentrée, le téléphone portable est désormais interdit au lycée, comme il était déjà à l'école et au collège. S'y ajoutent des cours d'éducation financière dès la 4e. Il y a eu un questionnaire sur les violences sexuelles. Le ministre de l'Éducation nationale assure de son côté que l'absence de professeurs seront marginales. Sur le plan social, plusieurs changements entrent en vigueur dès demain, 1er septembre. Le prix repère du gaz augmente de 5,6% et passe de 162,89 à 172,05 € le mégawattheure. Pour un foyer chauffé au gaz consommant 11 200 kWh par an, cela représente environ 103 € supplémentaires sur l'année. Et de nouvelles règles encadrent également la durée des arrêts maladie. Une partie de la réforme des retraites de 2023 est suspendue. Du côté du gouvernement, Sébastien Lecornu confirme la piste de la désindexation des pensions. Le Premier ministre envisage une désindexation progressive au-delà d'un certain seuil. Les petites retraites et les minimums vieillesse étant épargnés, l'économie attendue avoisine les 6 milliards d'euros. Les orientations du budget 2027 seront présentées le 30 septembre prochain. Puis, une enquête est ouverte à Paris après l'agression d'un policier, président de l'association FLAG, qui lutte contre les discriminations LGBT dans la police et la justice. Roué de coups à la sortie d'un bar du Marais, il souffre de multiples fractures au visage et au crâne. Le parquet de Paris poursuit pour violence aggravée en raison de l'orientation sexuelle. Un suspect a été interpellé. Et enfin, côté culture, le photojournalisme est en deuil. Jean-François Leroy, fondateur et directeur historique du festival Visa pour l'image, est mort ce lundi à Paris à l'âge de 69 ans, le jour même de l'ouverture de la 38e édition du festival à Perpignan. C'est la fin de votre flash. Passez une belle fin de journée.
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5: Bonjour, bienvenue. C'est parti pour les infos improbables de cette semaine. En Italie, quelle mauvaise surprise une cliente a-t-elle découverte sur son addition au restaurant il y a quelques jours? Une insulte imprimée sur son ticket de caisse. La jeune femme voulait des œufs brouillés, bien cuits et sans salade. Et cette demande a agacé le serveur. Il a tapé un message injurieux sur la caisse pour faire une blague au cuisinier. Le texte disait de brûler les œufs et de cracher dedans. Ce commentaire s'est retrouvé sur la note finale de la cliente. Le patron a offert quand même le repas pour s'excuser et a écarté son jeune employé du service pendant quelques jours. Allez, direction l'Espagne. pourquoi une vacancière a-t-elle raté son vol pour le Royaume-Uni il y a quelques jours? Eh bien, le système informatique a confondu son visa avec celui de sa sœur jumelle. Elle réside au Royaume-Uni depuis près de 8 ans. Au moment des contrôles, son statut de résidente n'est pas apparu sur les écrans. Le logiciel du ministère a associé son dossier aux informations de sa sœur. Enfin, en Allemagne, quelle catastrophe a été provoquée par un chat il y a quelques jours? Eh bien, il a ouvert le robinet de la cuisine et a inondé l'appartement. Le propriétaire était absent de son domicile et a vu la scène en direct sur sa caméra de surveillance. Il a heureusement pu alerter les pompiers. L'eau s'infiltrait déjà chez le voisin du dessus. Voilà pour les infos improbables et insolites de cette semaine. De très belles journées. À très vite.
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7: Bonsoir à tous. L'été 2026 est officiellement le plus chaud jamais mesuré depuis 1900. La température moyenne a atteint 24,1 degrés, soit 1 degré de plus que le précédent record de 2003. L'Hexagone a également connu 53 jours de vagues de chaleur sur les 3 mois d'été, soit près de 60% de la saison. Politique à présent, le Rassemblement national envisage un référendum sur l'interdiction du port du voile en cas de victoire de Marine Le Pen à la présidentielle 2027. Jordan Bardella a confirmé qu'un projet de loi contre l'idéologie islamiste sera également présenté. Maud Brézon, elle, appelle les oppositions à ne pas menacer de censurer le budget 2027 avant même d'en avoir étudié le contenu. La porte-parole du gouvernement juge irresponsable de priver la France de budget en raison des risques financiers. Et à l'international, la tension monte encore au Moyen-Orient. Donald Trump promet une riposte américaine après les tirs de missiles iraniens contre des cibles américaines dans la région. Le président américain assure, je cite, que Washington va frapper fort l'Iran. Et en Suisse, l'enquête avance après les tirs.

0: après la catastrophe. Au moins 955 personnes sont mortes et plus de 4400 restent portés disparus. Les recherches se poursuivent. La Suède, elle, va acheter 4 frégates militaires françaises pour 4,3 millions d'euros. Le contrat a été signé à Stockholm en présence d'Emmanuel Macron et du Premier ministre suédois. Côté sport, c'est officiel, Bradley Barcola quitte le Paris Saint-Germain pour Liverpool. L'attaquant français rejoint les Reds pour 145 millions d'euros, bonus compris. Et enfin du tennis avec l'US Open, Arthur Fils affronte Tsitsipas en ce moment même et plus tard dans la soirée, Petit Péricard jouera face à Rodionov.
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2: Des éclaircies et quelques voiles nuageuses sont attendues sur la quasi-totalité de l'Hexagone pour ce mardi, excepté en Occitanie et sur la Côte d'Azur où un grand soleil est annoncé. En ce qui concerne les températures, elles seront agréables.

0: degrés à Montpellier pour la maximale.
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2: Bonjour à toutes et à tous, on débute avec du football et l'AS Monaco prend le pouvoir en Ligue 1. Après deux journées, les Monégasques ont battu l'OM 2-0 hier soir en clôture de la deuxième journée de Ligue 1. Brunner a inscrit un doublé pour l'ASM qui s'empare du même coup de la tête de cette Ligue 1 puisqu'elle est le seul club à obtenir deux succès en deux matchs mais aussi à trois buts marqués et zéro encaissé. Le Paris FC, Lille, Lyon, Rennes et Troyes talonnent les Monégasques avec 4 points chacun. Le PSG est 11e avec 2 nuls en autant de rencontres. Toulouse, Nice et Auxerre ferme la marche. Et l'actu foot en ce début de semaine va être largement rythmé par les dernières heures du mercato français. Le marché des transferts referme ses portes demain soir à 20h en ce qui concerne la France, avec un fol espoir qui est en train de gagner l'OL. Pourquoi ne pas faire revenir Karim Benzema, l'attaquant formé à Lyon et Ballon d'Or 2022, a résilié son contrat avec Al Hilal qu'il avait rejoint en début d'année 2026. Le Français n'aura donc disputé que 16 matchs, remportant la King Cup au passage. Il ne souhaiterait pas rester en Arabie Saoudite, mais ne sait pas s'il voudrait revenir à Lyon. Affaire à suivre. En cyclisme, le Tour d'Espagne continue malgré l'abandon de Tadej Pogacar. Samedi, le Slovène sera d'ailleurs opéré de la clavicule dès lundi à Barcelone. Lors de sa première étape avec le maillot rouge sur les épaules, Enric Mas s'est imposé en solitaire à Aitana hier lors de la 9e étape. Il conforte sa place de leader au classement général en devançant Primoz Roglic d'une minute 18. Le premier Français, Clément Berthet, est 10e. Aujourd'hui, c'est journée de repos pour les coureurs. En basket, les Bleus se sont imposés dans la douleur hier soir en Suède lors du match de qualification au Mondial 2027. Succès 84-69, les partenaires de Victor Wembanyama ont quasiment assuré leur qualif pour la Coupe du Monde. Et puis Novak Djokovic, éliminé dès le premier tour de l'US Open de tennis. Défaite en 5-7 face à Mariano Navone. C'est la première fois que Djoko sort du top 10 mondial depuis 2018. Très belle journée de sport.
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5: Bonsoir à tous. Dès demain matin, c'est 11,6 millions d'élèves et 850 professeurs qui reprennent le chemin des classes. Une rentrée marquée par la cyberattaque qui a visé l'éducation nationale le 25 juillet dernier. Le retour à la normale est acquis dans la quasi-totalité des académies, mais deux d'entre elles, Nantes et Toulouse, fonctionnera en mode dégradé. Messagerie professionnelle et espace numérique de travail restent partiellement inaccessibles aux familles et aux enseignants. Un retour au papier est même envisagé dans certains établissements. Les pirates affirment avoir récupéré environ 346 millions de lignes d'information. Un audit et une mission flash sur la sécurité des systèmes d'information ont été lancés. Et puis, autre nouveauté de cette rentrée, le téléphone portable est désormais interdit au lycée, comme il était déjà à l'école et au collège. S'y ajoutent des cours d'éducation financière dès la 4e. Il y a un questionnaire sur les violences sexuelles. Le ministre de l'Éducation nationale assure de son côté que l'absence de professeurs seront marginales. Sur le plan social, plusieurs changements entrent en vigueur dès demain, 1er septembre. Le prix repère du gaz augmente de 5,6% et passe de 162,89 à 172,05 € le mégawattheure. Pour un foyer chauffé au gaz consommant 11 200 kWh par an, cela représente environ 103 € supplémentaires sur l'année. Et de nouvelles règles encadrent également la durée des arrêts maladie. Une partie de la réforme des retraites de 2023 est suspendue. Du côté du gouvernement, Sébastien Lecornu confirme la piste de la désindexation des pensions. Le Premier ministre envisage une désindexation progressive au-delà d'un certain seuil. Les petites retraites et les minimums vieillesse étant épargnés, l'économie attendue avoisine les 6 milliards d'euros. Les orientations du budget 2027 seront présentées le 30 septembre prochain. Puis, une enquête est ouverte à Paris après l'agression d'un policier, président de l'association FLAG, qui lutte contre les discriminations LGBT dans la police et la justice. Roué de coups à la sortie d'un bar du Marais, il souffre de multiples fractures au visage et au crâne. Le parquet de Paris poursuit pour violence aggravée en raison de l'orientation sexuelle. Un suspect a été interpellé. Et enfin, côté culture, le photojournalisme est en deuil. Jean-François Le
6: 20h.
5: Fondateur et directeur historique du festival Vise à Polimage est mort ce lundi à Paris à l'âge de 69 ans, le jour même de l'ouverture de la 38e édition du festival à Perpignan. C'est la fin de votre flash, passez une belle fin de journée.
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6: Bonsoir à tous. L'été 2026 est officiellement le plus chaud jamais mesuré depuis 1900. La température moyenne a atteint 24,1 degrés, soit 1 degré de plus que le précédent record de 2003. L'Hexagone a également connu 53 jours de vagues de chaleur sur les 3 mois d'été, soit près de 60% de la saison. Politique à présent, le Rassemblement national envisage un référendum sur l'interdiction du port du voile en cas de victoire de Marine Le Pen à la présidentielle 2027. Jordan Bardella a confirmé qu'un projet de loi contre l'idéologie islamiste sera également présenté. Maud Brézon, elle, appelle les oppositions à ne pas menacer de censurer le budget 2027 avant même d'en avoir étudié le contenu. La porte-parole du gouvernement juge irresponsable de priver la France de budget en raison des risques financiers. Et à l'international, la tension monte encore au Moyen-Orient. Donald Trump promet une riposte américaine après les tirs de missiles iraniens contre des cibles américaines dans la région. Le président américain assure, je cite, que Washington va frapper fort l'Iran. Et en Suisse, l'enquête avance après les tirs qui ont éclaté lors d'une rave party. Un homme de 43 ans a été interpellé et pour rappel, une

0: de 4400 restes pour tennis parus. Les recherches se poursuivent. La Suède, elle, va acheter 4 frégates militaires françaises pour 4,3 millions d'euros. Le contrat a été signé à Stockholm en présence d'Emmanuel Macron et du Premier ministre suédois. Côté sport, c'est officiel, Bradley Barcola quitte le Paris Saint-Germain pour Liverpool. L'attaquant français rejoint les Reds pour 145 millions d'euros, bonus compris. Et enfin du tennis avec l'US Open, Arthur Fils affronte Tsitsipas en ce moment même et plus tard dans la soirée, Petit Péricard jouera face à Rodionov.
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2: Bonjour, excellent début de semaine, lundi 31 août 2026. Bonne fête aux Aristides qui sont à l'honneur aujourd'hui et c'est la journée mondiale du blog. Allez, dans l'éphéméride de cette journée, première diffusion de la série Prison Break sur M6, c'était en 31 août en 2006, il y a donc pile 20 ans déjà. Bon anniversaire à vous les natifs du 31 août, sachez que vous êtes le même jour que Richard Gere qui fête ses 77 ans. Excellent anniversaire également à Gérard Pires, 84 ans, ou encore au chanteur Vincent Delerme, 50 ans pour lui aujourd'hui. Bon début de semaine.
3: Des éclaircies et quelques voiles nuageuses sont attendues sur la quasi-totalité de l'Hexagone pour ce mardi, excepté en Occitanie et sur la Côte d'Azur où un grand soleil est annoncé. En ce qui concerne les températures, elles sont

0: de Créa Montpellier pour la maximale.
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2: Bonjour à toutes et à tous. On débute avec du football. L'AS Monaco prend le pouvoir en Ligue 1 après deux journées. Les Monégasques ont battu l'OM 2-0 hier soir en clôture de la deuxième journée de Ligue 1. Brunner a inscrit un doublé pour l'ASM qui s'empare du même coup de la tête de cette Ligue 1 puisqu'elle est le seul club à obtenir deux succès en deux matchs, mais aussi à trois buts marqués et zéro encaissé. Le Paris FC, Lille, Lyon, Rennes et Troyes talonnent les Monégasques avec 4 points chacun. Le PSG est 11e.

0: demain soir à 20h en ce qui concerne la France, avec un fol espoir qui est en train de gagner l'OL. Pourquoi ne pas faire revenir Karim Benzema, l'attaquant formé à Lyon et Ballon d'Or 2022, a résilié son contrat avec Al Hilal qui l'avait rejoint en début d'année 2026. Le Français n'aura donc disputé que 16 matchs, remportant la King Cup au passage. S'il ne souhaiterait pas rester en Arabie Saoudite, mais ne sait pas s'il voudrait revenir à Lyon. Affaire à suivre. En cyclisme, le Tour d'Espagne continue malgré l'abandon de Tadej Pogacar. Samedi, le Slovène sera d'ailleurs opéré de la clavicule dès lundi à Barcelone lors de sa première étape avec le maillot rouge sur les épaules. Enric Mas s'est imposé en solitaire à Aitana hier lors de la 9e étape. Il conforte sa place de leader au classement général en devançant Primoz Roglic d'une minute 18. Le premier Français Clément Berthet est 10e. Aujourd'hui, c'est journée de repos pour les coureurs. En basket, les Bleus se sont imposés dans la douleur hier soir en Suède lors du match de qualification au Mondial 2027. Succès 84-69, les partenaires de Victor Wembanyama ont quasiment assuré leur qualif pour la Coupe du Monde. Et puis Novak Djokovic, éliminé dès le premier tour de l'US Open de tennis. Défaite en 5-7 face à Mariano Navone. C'est la première fois que Djoko sort du top 10 mondial depuis 2018. Très belle journée de sport.
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3: Bonsoir à tous. Dès demain matin, c'est 11,6 millions d'élèves et 850 professeurs qui repalent le chemin des classes. Une rentrée marquée par la cyberattaque qui a visé l'éducation nationale le 25 juillet dernier. Le retour à la normale est acquis dans la quasi-totalité des académies, mais deux d'entre elles, Nantes et Toulouse, fonctionneront en mode dégradé. Messagerie professionnelle et espace numérique de travail restent partiellement inaccessibles aux familles et aux enseignants. Un retour au papier est même envisagé dans certains établissements. Les pirates affirment avoir récupéré environ 346 millions de lignes d'information. Un audit et une mission flash sur la sécurité des systèmes d'information ont été lancés. Et puis, autre nouveauté de cette rentrée, le téléphone portable est désormais interdit au lycée, comme il était déjà à l'école et au collège. S'y ajoutent des cours d'éducation financière dès la 4e. Il y a eu un questionnaire sur les violences sexuelles. Le ministre de l'Éducation nationale assure de son côté que l'absence de professeurs seront marginales. Sur le plan social, plusieurs changements entrent en vigueur dès demain, 1er septembre. Le prix repère du gaz augmente de 5,6% et passe de 162,89 à 172,05 € le mégawattheure. Pour un foyer chauffé au gaz consommant 11 200 kWh par an, cela représente environ 103 € supplémentaires sur l'année. Et de nouvelles règles encadrent également la durée des arrêts maladie. Une partie de la réforme des retraites de 2023 est suspendue. Du côté du gouvernement, Sébastien Lecornu confirme la piste de la désindexation des pensions. Le Premier ministre envisage une désindexation progressive au-delà d'un certain seuil. Les petites retraites et les minimums vieillesse étant épargnés, l'économie attendue avoisine les 6 milliards d'euros. Les orientations du budget 2027 seront présentées le 30 septembre prochain. Puis, une enquête est ouverte à Paris après l'agression d'un policier, président de l'association FLAG, qui lutte contre les discriminations LGBT dans la police et la justice. Roué de coups à la sortie d'un bar du Marais, il souffre de multiples fractures au visage et au crâne. Le parquet de Paris poursuit pour violence aggravée en raison de l'orientation sexuelle. Un suspect a été interpellé. Et enfin, côté culture, le photojournalisme est en deuil. Jean-François Leroy, fondateur et directeur historique du festival Visa Polimage, est mort ce lundi à Paris à l'âge de 69 ans, le jour même de l'ouverture de la 38e édition du festival à Perpignan. C'est la fin de votre flash. Passez une belle fin de journée.
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4: Merci de nous rejoindre, voici votre soirée télé donc pour ce début de semaine, en ce lundi 31 août. On commence tout de suite par TF1 à partir de 21h10. Vous pourrez voir ce soir donc votre série Camping Paradis, Le Rouge et le Noir, votre série sur France 2 avec deux épisodes, Le Bon, la Brute et le Truand ce soir sur France 3, les classiques western. Sur Canal+, vous pourrez voir votre série Gomorra, les origines. Sur France 5, Burning Man, le désert de tous les possibles. Et enfin, L'Amour est dans le Pré, on retrouve les agriculteurs célibataires sur M6. Donc, bonne soirée télé.
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5: Bonsoir à tous. L'été 2026 est officiellement le plus chaud jamais mesuré depuis 1900. La température moyenne a atteint 24,1 degrés, soit 1 degré de plus que le précédent record de 2003. L'Hexagone a également connu 53 jours de vagues de chaleur sur les 3 mois d'été, soit près de 60% de la saison. Politique à présent, le Rassemblement national envisage un référendum sur l'interdiction du port du voile en cas de victoire de Marine Le Pen à la présidentielle 2027. Jordan Bardella a confirmé qu'un projet de loi contre l'idéologie islamiste sera également présenté. Maud Brézon, elle, appelle les oppositions à ne pas menacer de censurer le budget 2027 avant même d'en avoir étudié le contenu. La porte-parole du gouvernement juge irresponsable de priver la France de budget en raison des risques financiers. Et à l'international, la tension monte encore au Moyen-Orient. Donald Trump promet une riposte américaine après les tirs de missiles iraniens contre des cibles américaines dans la région. Le président américain assure, je cite, que Washington va frapper fort l'Iran. Et en Suisse, l'enquête avance après les tirs.

0: après la catastrophe. Au moins 955 personnes sont mortes et plus de 4400 restent portés disparus. Les recherches se poursuivent. La Suède, elle, va acheter 4 frégates militaires françaises pour 4,3 millions d'euros. Le contrat a été signé à Stockholm en présence d'Emmanuel Macron et du Premier ministre suédois. Côté sport, c'est officiel, Bradley Barcola quitte le Paris Saint-Germain pour Liverpool. L'attaquant français rejoint les Reds pour 145 millions d'euros, bonus compris. Et enfin du tennis avec l'US Open, Arthur Fils affronte Tsitsipas en ce moment même et plus tard dans la soirée, Petit Péricard jouera face à Rodionov.
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2: Bonjour, excellent début de semaine, lundi 31 août 2026. Bonne fête aux Aristides qui sont à l'honneur aujourd'hui et c'est la journée mondiale du blog. Allez, dans l'éphéméride de cette journée, première diffusion de la série Prison Break sur M6, c'était un 31 août en 2006, il y a donc pile 20 ans déjà. Bon anniversaire à vous les natifs du 31 août, sachez que vous êtes le même jour que Richard Gere qui fête ses 77 ans. Excellent anniversaire également à Gérard Pires, 84 ans, ou encore au chanteur Vincent Delerme, 50 ans pour lui aujourd'hui. Bon début de semaine.
3: Des éclaircies et quelques voiles nuageuses sont attendues sur la quasi-totalité de l'Hexagone pour ce mardi, excepté en Occitanie et sur la Côte d'Azur où un grand soleil est annoncé. En ce qui concerne les températures, elles

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2: Bonjour à toutes et à tous, on débute avec du football et l'AS Monaco prend le pouvoir en Ligue 1. Après deux journées, les Monégasques ont battu l'OM 2-0 hier soir en clôture de la deuxième journée de Ligue 1. Brunner a inscrit un doublé pour l'ASM qui s'empare du même coup de la tête de cette Ligue 1 puisqu'elle est le seul club à obtenir deux succès en deux matchs, mais aussi à trois buts marqués et zéro encaissé. Le Paris FC, Lille, Lyon, Rennes et Troyes talonnent les Monégasques avec 4 points chacun. Le PSG est 11e avec 2 nuls en autant de rencontres. Toulouse, Nice et Auxerre ferme la marche. Et l'actu foot en ce début de semaine va être largement rythmé par les dernières heures du mercato français. Le marché des transferts referme ses portes demain soir à 20h en ce qui concerne la France, avec un fol espoir qui est en train de gagner l'OL. Pourquoi ne pas faire revenir Karim Benzema, l'attaquant formé à Lyon et Ballon d'Or 2022, a résilié son contrat avec Al Hilal qui l'avait rejoint en début d'année 2026. Le Français n'aura donc disputé que 16 matchs, remportant la King Cup au passage. Il ne souhaiterait pas rester en Arabie Saoudite, mais ne sait pas s'il voudrait revenir à Lyon. Affaire à suivre. En cyclisme, le Tour d'Espagne continue malgré l'abandon de Tadej Pogacar. Samedi, le Slovène sera d'ailleurs opéré de la clavicule dès lundi à Barcelone lors de sa première étape avec le maillot rouge sur les épaules. Enric Mas s'est imposé en solitaire à Itana hier lors de la 9e étape. Il conforte sa place de leader au classement général en devançant Primoz Roglic d'une minute 18. Le premier Français, Clément Berthet, est 10e. Aujourd'hui, c'est journée de repos pour les coureurs. En basket, les Bleus se sont imposés dans la douleur hier soir en Suède lors du match de qualification au Mondial 2027. Succès 84-69, les partenaires de Victor Wembanyama ont quasiment assuré leur qualif pour la Coupe du Monde. Et puis Novak Djokovic, éliminé dès le premier tour de l'US Open de tennis. Défaite en 5-7 face à Mariano Navone. C'est la première fois que Djoko sort du top 10 mondial depuis 2018. Très belle journée de sport.
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4: Bonsoir à tous. Dès demain matin, c'est 11,6 millions d'élèves et 850 professeurs qui repalent le chemin des classes. Une rentrée marquée par la cyberattaque qui a visé l'éducation nationale le 25 juillet dernier. Le retour à la normale est acquis dans la quasi-totalité des académies, mais deux d'entre elles, Nantes et Toulouse, fonctionneront en mode dégradé. Messagerie professionnelle et espace numérique de travail restent partiellement inaccessibles aux familles et aux enseignants. Un retour au papier est même envisagé dans certains établissements. Les pirates affirment avoir récupéré environ 346 millions de lignes d'information. Un audit et une mission flash sur la sécurité des systèmes d'information ont été lancés. Et puis, autre nouveauté de cette rentrée, le téléphone portable est désormais interdit au lycée, comme il était déjà à l'école et au collège. S'y ajoutent des cours d'éducation financière dès la 4e. Il y a eu un questionnaire sur les violences sexuelles. Le ministre de l'Éducation nationale assure de son côté que l'absence de professeurs seront marginales. Sur le plan social, plusieurs changements entrent en vigueur dès demain, 1er septembre. Le prix repère du gaz augmente de 5,6% et passe de 162,89 à 172,05 € le mégawattheure. Pour un foyer chauffé au gaz consommant 11 200 kWh par an, cela représente environ 103 € supplémentaires sur l'année. Et de nouvelles règles encadrent également la durée des arrêts maladie. Une partie de la réforme des retraites de 2023 est suspendue. Du côté du gouvernement, Sébastien Lecornu confirme la piste de la désindexation des pensions. Le Premier ministre envisage une désindexation progressive au-delà d'un certain seuil. Les petites retraites et les minimums vieillesse étant épargnés, l'économie attendue avoisine les 6 milliards d'euros. Les orientations du budget 2027 seront présentées le 30 septembre prochain. Puis, une enquête est ouverte à Paris après l'agression d'un policier, président de l'association FLAG, qui lutte contre les discriminations LGBT dans la police et la justice. Roué de coups à la sortie d'un bar du Marais, il souffre de multiples fractures au visage et au crâne. Le parquet de Paris poursuit pour violence aggravée en raison de l'orientation sexuelle. Un suspect a été interpellé. Et enfin, côté culture, le photojournalisme est en deuil. Jean-François Leroy, fondateur et directeur historique du festival Visa pour l'image, est mort ce lundi à Paris à l'âge de 69 ans, le jour même de l'ouverture de la 38e édition du festival à Perpignan. C'est la fin de votre flash. Passez une belle fin de journée.
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5: Merci de nous rejoindre, voici votre soirée télé. Donc pour ce début de semaine, en ce lundi 31 août, on commence tout de suite par TF1 à partir de 21h10. Vous pourrez voir ce soir donc votre série Camping Paradis, Le Rouge et le Noir, votre série sur France 2 avec deux épisodes, Le Bon, la Brute et le Truand, ce soir sur France 3, les classiques western. Sur Canal+, vous pourrez voir votre série Gomorra, les origines. Sur France 5, Burning Man, le désert de tous les possibles. Et enfin, L'Amour est dans le Pré, on retrouve les agriculteurs célibataires sur M6. Donc bonne soirée télé.
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6: Bonsoir à tous. L'été 2026 est officiellement le plus chaud jamais mesuré depuis 1900. La température moyenne a atteint 24,1 degrés, soit 1 degré de plus que le précédent record de 2003. L'Hexagone a également connu 53 jours de vagues de chaleur sur les 3 mois d'été, soit près de 60% de la saison. Politique à présent, le Rassemblement national envisage un référendum sur l'interdiction du port du voile en cas de victoire de Marine Le Pen à la présidentielle 2027. Jordan Bardella a confirmé qu'un projet de loi contre l'idéologie islamiste sera également présenté. Maud Brisson, elle, appelle les oppositions à ne pas menacer de censurer le budget 2027 avant même d'en avoir étudié le contenu. La porte-parole du gouvernement juge irresponsable de priver la France de budget en raison des risques financiers. Et à l'international, la tension monte encore au Moyen-Orient. Donald Trump promet une riposte américaine après les tirs de missiles iraniens contre des cibles américaines dans la région. Le président américain assure, je cite, que Washington va frapper fort l'Iran. Et en Suisse, l'enquête avance après les tirs

0: 4 400 restes pour tennis parus. Les recherches se poursuivent. La Suède, elle, va acheter 4 frégates militaires françaises pour 4,3 millions d'euros. Le contrat a été signé à Stockholm en présence d'Emmanuel Macron et du Premier ministre suédois. Côté sport, c'est officiel, Bradley Barcola quitte le Paris Saint-Germain pour Liverpool. L'attaquant français rejoint les Reds pour 145 millions d'euros, bonus compris. Et enfin du tennis avec l'US Open, Arthur Fils affronte Tsitsipas en ce moment même et plus tard dans la soirée, Petit Péricard jouera face à Rodionov.
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2: Bonjour, excellent début de semaine, lundi 31 août 2026. Bonne fête aux Aristides qui sont à l'honneur aujourd'hui et c'est la journée mondiale du blog. Allez, dans l'éphéméride de cette journée, première diffusion de la série Prison Break sur M6, c'était en 31 août en 2006, il y a donc pile 20 ans déjà. Bon anniversaire à vous les natifs du 31 août, sachez que vous êtes le même jour que Richard Gere qui fête ses 77 ans. Excellent anniversaire également à Gérard Pires, 84 ans, ou encore au chanteur Vincent Delerme, 50 ans pour lui aujourd'hui. Bon début de semaine.
3: Des éclaircies et quelques voiles nuageuses sont attendues sur la quasi-totalité de l'Hexagone pour ce mardi, excepté en Occitanie et sur la Côte d'Azur où un grand soleil est annoncé. En ce qui concerne les températures, elles sont

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2: Bonjour à toutes et à tous, on débute avec du football et l'AS Monaco prend le pouvoir en Ligue 1 après deux journées. Les Monégasques ont battu l'OM 2-0 hier soir en clôture de la deuxième journée de Ligue 1. Brunner a inscrit un doublé pour l'ASM qui s'empare du même coup de la tête de cette Ligue 1 puisqu'elle est le seul club à obtenir deux succès en deux matchs mais aussi à trois buts marqués et zéro encaissé. Le Paris FC, Lille, Lyon, Rennes et Troyes talonnent les Monégasques avec 4 points chacun. Le PSG est 11e avec

0: demain soir à 20h en ce qui concerne la France, avec un fol espoir qui est en train de gagner l'OL. Pourquoi ne pas faire revenir Karim Benzema, l'attaquant formé à Lyon et Ballon d'Or 2022, a résilié son contrat avec Al Hilal qui l'avait rejoint en début d'année 2026. Le Français n'aura donc disputé que 16 matchs, remportant la King Cup au passage. Il ne souhaiterait pas rester en Arabie Saoudite, mais ne sait pas s'il voudrait revenir à Lyon. Affaire à suivre. En cyclisme, le Tour d'Espagne continue malgré l'abandon de Tadej Pogacar. Samedi, le Slovène sera d'ailleurs opéré de la clavicule dès lundi à Barcelone lors de sa première étape avec le maillot rouge sur les épaules. Enric Mas s'est imposé en solitaire à Aitana hier lors de la 9e étape. Il conforte sa place de leader au classement général en devançant Primoz Roglic d'une minute 18. Le premier Français, Clément Berthet, est 10e. Aujourd'hui, c'est journée de repos pour les coureurs. En basket, les Bleus se sont imposés dans la douleur hier soir en Suède lors du match de qualification au Mondial 2027. Succès 84-69, les partenaires de Victor Wembanyama ont quasiment assuré leur qualif pour la Coupe du Monde. Et puis Novak Djokovic, éliminé dès le premier tour de l'US Open de tennis. Défaite en 5-7 face à Mariano Navone. C'est la première fois que Djoko sort du top 10 mondial depuis 2018. Très belle journée de sport.
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3: Bonsoir à tous. Dès demain matin, c'est 11,6 millions d'élèves et 850 professeurs qui repalent le chemin des classes. Une rentrée marquée par la cyberattaque qui a visé l'éducation nationale le 25 juillet dernier. Le retour à la normale est acquis dans la quasi-totalité des académies, mais deux d'entre elles, Nantes et Toulouse, fonctionneront en mode dégradé. Messagerie professionnelle et espace numérique de travail restent partiellement inaccessibles aux familles et aux enseignants. Un retour au papier est même envisagé dans certains établissements. Les pirates affirment avoir récupéré environ 346 millions de lignes d'information. Un audit et une mission flash sur la sécurité des systèmes d'information ont été lancés. Et puis, autre nouveauté de cette rentrée, le téléphone portable est désormais interdit au lycée, comme il était déjà à l'école et au collège. S'y ajoutent des cours d'éducation financière dès la 4e. Il y a eu un questionnaire sur les violences sexuelles. Le ministre de l'Éducation nationale assure de son côté que l'absence de professeurs seront marginales. Sur le plan social, plusieurs changements entrent en vigueur dès demain, 1er septembre. Le prix repère du gaz augmente de 5,6% et passe de 162,89 à 172,05 € le mégawattheure. Pour un foyer chauffé au gaz consommant 11 200 kWh par an, cela représente environ 103 € supplémentaires sur l'année. Et de nouvelles règles encadrent également la durée des arrêts maladie. Une partie de la réforme des retraites de 2023 est suspendue. Du côté du gouvernement, Sébastien Lecornu confirme la piste de la désindexation des pensions. Le Premier ministre envisage une désindexation progressive au-delà d'un certain seuil. Les petites retraites et les minimums vieillesse étant épargnés, l'économie attendue avoisine les 6 milliards d'euros. Les orientations du budget 2027 seront présentées le 30 septembre prochain. Puis, une enquête est ouverte à Paris après l'agression d'un policier, président de l'association FLAG, qui lutte contre les discriminations LGBT dans la police et la justice. Roué de coups à la sortie d'un bar du Marais, il souffre de multiples fractures au visage et au crâne. Le parquet de Paris poursuit pour violence aggravée en raison de l'orientation sexuelle. Un suspect a été interpellé. Et enfin, côté culture, le photojournalisme est en deuil. Jean-François Leroy, fondateur et directeur historique du festival Visa pour l'image, est mort ce lundi à Paris à l'âge de 69 ans, le jour même de l'ouverture de la 38e édition du festival à Perpignan. C'est la fin de votre flash. Passez une belle fin de journée.
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4: Merci de nous rejoindre. Voici votre soirée télé. Donc, pour ce début de semaine, en ce lundi 31 août, on commence tout de suite par TF1 à partir de 21h10. Vous pourrez voir ce soir, donc, votre série Camping Paradis. Le Rouge et le Noir, votre série sur France 2, avec deux épisodes. Le Bon, la Brute et le Truand, ce soir sur France 3, les classiques western. Sur Canal Plus, vous pourrez voir votre série Gomorra, les origines. Sur France 5, Burning Man, le désert de tous les possibles. Et enfin, L'amour est dans le pré. On retrouve les agriculteurs célibataires sur M6. Donc, bonne soirée télé.
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5: Bonsoir à tous. L'été 2026 est officiellement le plus chaud jamais mesuré depuis 1900. La température moyenne a atteint 24,1 degrés, soit 1 degré de plus que le précédent record de 2003. L'Hexagone a également connu 53 jours de vagues de chaleur sur les 3 mois d'été, soit près de 60% de la saison. Politique à présent, le Rassemblement national envisage un référendum sur l'interdiction du port du voile en cas de victoire de Marine Le Pen à la présidentielle 2027. Jordan Bardella a confirmé qu'un projet de loi contre l'idéologie islamiste sera également présenté. Maud Brézon, elle, appelle les oppositions à ne pas menacer de censurer le budget 2027 avant même

0: Soissonnais, Palais en Chine. 5 jours après la catastrophe, au moins 955 personnes sont mortes et plus de 4400 restent portés disparus. Les recherches se poursuivent. La Suède, elle, va acheter 4 frégates militaires françaises pour 4,3 millions d'euros. Le contrat a été signé à Stockholm en présence d'Emmanuel Macron et du Premier ministre suédois. Côté sport, c'est officiel, Bradley Barcola quitte le Paris Saint-Germain pour Liverpool. L'attaquant français rejoint les Reds pour 145 millions d'euros, bonus compris. Et enfin du tennis avec l'US Open, Arthur Fils affronte Tsitsipas en ce moment même et plus tard dans la soirée, Petit Péricard jouera face à Rodionov.
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2: Bonjour, excellent début de semaine, lundi 31 août 2026. Bonne fête aux Aristides qui sont à l'honneur aujourd'hui et c'est la journée mondiale du blog. Allez, dans l'éphéméride de cette journée, première diffusion de la série Prison Break sur M6, c'était un 31 août en 2006, il y a donc pile 20 ans déjà. Bon anniversaire à vous les natifs du 31 août, sachez que vous êtes le même jour que Richard Gere qui fête ses 77 ans. Excellent anniversaire également à Gérard Pires, 84 ans, ou encore au chanteur Vincent Delerme, 50 ans pour lui aujourd'hui. Bon début de semaine.
3: Des éclaircies et quelques voiles nuageuses sont attendues sur la quasi-totalité de l'Hexagone pour ce mardi, excepté en Occitanie et sur la Côte d'Azur où un grand soleil est annoncé. En ce qui concerne les températures, elles seront agréables.

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2: Bonjour à toutes et à tous, on débute avec du football et l'AS Monaco prend le pouvoir en Ligue 1. Après deux journées, les Monégasques ont battu l'OM 2-0 hier soir en clôture de la deuxième journée de Ligue 1. Brunner a inscrit un doublé pour l'ASM qui s'empare du même coup de la tête de cette Ligue 1 puisqu'elle est le seul club à obtenir deux succès en deux matchs, mais aussi à trois buts marqués et zéro encaissé. Le Paris FC, Lille, Lyon,
3: 20h30,
2: talonne les Monégasques avec 4 points chacun. Le PSG est 11e avec 2 nuls en autant de rencontres. Toulouse, Nice et Auxerre ferme la marche. Et l'actu foot en ce début de semaine va être largement rythmé par les dernières heures du mercato français. Le marché des transferts referme ses portes demain soir à 20h en ce qui concerne la France, avec un fol espoir qui est en train de gagner l'OL. Pourquoi ne pas faire revenir Karim Benzema, l'attaquant formé à Lyon et Ballon d'Or 2022, a résilié son contrat avec Al Hilal qu'il avait rejoint en début d'année 2026. Le Français n'aura donc disputé que 16 matchs, remportant la King Cup au passage. Il ne souhaiterait pas rester en Arabie Saoudite, mais ne sait pas s'il voudrait revenir à Lyon. Affaire à suivre. En cyclisme, le Tour d'Espagne continue malgré l'abandon de Tadej Pogacar samedi. Le Slovène sera d'ailleurs opéré de la clavicule dès lundi à Barcelone. Lors de sa première étape avec le maillot rouge sur les épaules, Enric Mas s'est imposé en solitaire à Aitana hier lors de la 9e étape. Il conforte sa place de leader au classement général en devançant Primoz Roglic d'une minute 18. Le premier Français, Clément Berthet, est 10e. Aujourd'hui, c'est journée de repos pour les coureurs. En basket, les Bleus se sont imposés dans la douleur hier soir en Suède lors du match de qualification au Mondial 2027. Succès 84-69. Les partenaires de Victor Wembanyama ont quasiment assuré leur qualif pour la Coupe du Monde. Et puis Novak Djokovic, éliminé dès le premier tour de l'US Open de tennis. Défaite en 5-7 face à Mariano Navone. C'est la première fois que Djoko sort du top 10 mondial depuis 2018. Très belle journée de sport.
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0: Bonsoir à tous. Dès demain matin, c'est 11,6 millions d'élèves et 850 professeurs qui reprennent le chemin des classes. Une rentrée marquée par la cyberattaque qui a visé l'éducation nationale le 25 juillet dernier. Le retour à la normale est acquis dans la quasi-totalité des académies, mais deux d'entre elles, Nantes et Toulouse, fonctionneront en mode dégradé. Messagerie professionnelle et espace numérique de travail restent partiellement inaccessibles aux familles et aux enseignants. Un retour au papier est même envisagé dans certains établissements. Les pirates affirment avoir récupéré environ 346 millions de lignes d'information. Un audit et une mission flash sur la sécurité des systèmes d'information ont été lancés. Et puis, autre nouveauté de cette rentrée, le téléphone portable.

0: portable est désormais interdit au lycée, comme il était déjà à l'école et au collège. S'y ajoutent des cours d'éducation financière dès la quatrième et un questionnaire sur les violences sexuelles. Le ministre de l'Éducation nationale assure de son côté que l'absence de professeurs seront marginales. Sur le plan social, plusieurs changements entrent en vigueur dès demain, 1er septembre. Le prix repère du gaz augmente de 5,6% et passe de 162,89 à 172,05 le mégawattheure. Pour un foyer chauffé au gaz consommant 11 200 kWh par an, cela représente environ 103 € supplémentaires sur l'année. Et de nouvelles règles encadrent également la durée des arrêts maladie. Une partie de la réforme des retraites de 2023 est suspendue. Du côté du gouvernement, Sébastien Lecornu confirme la piste de la désindexation des pensions. Le Premier ministre envisage une désindexation progressive au-delà d'un certain seuil. Les petites retraites et les minimums vieillesse étant épargnés, l'économie attendue avoisine les 6 milliards d'euros. Les orientations du budget 2027 seront présentées le 30 septembre prochain. Puis, une enquête est ouverte à Paris après l'agression d'un policier, président de l'association FLAG, qui lutte contre les discriminations LGBT dans la police et la justice. Roué de coups à la sortie d'un bar du Marais, il souffre de multiples fractures au visage et au crâne. Le parquet de Paris poursuit pour violence aggravée en raison de l'orientation sexuelle. Un suspect a été interpellé. Et enfin, côté culture, le photojournalisme est en deuil. Jean-François Leroy, fondateur et directeur historique du festival Vise à Polimage, est mort ce lundi à Paris à l'âge de 69 ans, le jour même de l'ouverture de la 38e édition du festival à Perpignan. C'est la fin de votre flash. Passez une belle fin de journée.
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2: Merci de nous rejoindre. Voici votre soirée télé. Donc, pour ce début de semaine, en ce lundi 31 août, on commence tout de suite par TF1 à partir de 21h10. Vous pourrez voir ce soir, donc, votre série Camping Paradis. Le Rouge et le Noir, votre série sur France 2, avec deux épisodes. Le Bon, la Brute et le Truand, ce soir sur France 3, les classiques westerns. Sur Canal Plus, vous pourrez voir votre série Gomorrah, les origines. Sur France 5, Burning Man, le désert de tous les possibles. Et enfin, L'amour est dans le pré. On retrouve les agriculteurs célibataires sur M6. Donc, bonne soirée télé.
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3: Bonsoir à tous. L'été 2026 est officiellement le plus chaud jamais mesuré depuis 1900. La température moyenne a atteint 24,1 degrés, soit 1 degré de plus que le précédent record de 2003. L'Hexagone a également connu 53 jours de vagues de chaleur sur les 3 mois d'été, soit près de 60% de la saison. Politique à présent, le Rassemblement national envisage un référendum sur l'interdiction du port du voile en cas de victoire de Marine Le Pen à la présidentielle 2027. Jordan Bardella a confirmé qu'un projet de loi contre l'idéologie islamiste sera également présenté. Maud Brézon, elle, appelle les oppositions à ne pas menacer de censurer le budget 2027 avant même d'en avoir étudié le contenu. La porte-parole du gouvernement juge irresponsable de priver la France de budget en raison des risques financiers. Et à l'international, la tension monte encore au Moyen-Orient. Donald Trump promet une riposte américaine après les tirs de missiles iraniens contre des cibles américaines dans la région. Le président américain assure, je cite, que Washington va frapper fort l'Iran. Et en Suisse, l'enquête avance après les tirs qui ont éclaté.

0: de 4400 restes portés disparus. Les recherches se poursuivent. La Suède, elle, va acheter 4 frégates militaires françaises pour 4,3 millions d'euros. Le contrat a été signé à Stockholm en présence d'Emmanuel Macron et du Premier ministre suédois. Côté sport, c'est officiel, Bradley Barcola quitte le Paris Saint-Germain pour Liverpool. L'attaquant français rejoint les Reds pour 145 millions d'euros, bonus compris. Et enfin du tennis avec l'US Open, Arthur Fils affronte Tsitsipas en ce moment même et plus tard dans la soirée, Petsi Péricard jouera face à Rodionov.
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2: Bonjour, excellent début de semaine, lundi 31 août 2026. Bonne fête aux Aristides qui sont à l'honneur aujourd'hui et c'est la journée mondiale du blog. Allez, dans l'éphéméride de cette journée, première diffusion de la série Prison Break sur M6, c'était un 31 août en 2006, il y a donc pile 20 ans déjà. Bon anniversaire à vous les natifs du 31 août, sachez que vous êtes le même jour que Richard Gere qui fête ses 77 ans. Excellent anniversaire également à Gérard Pires, 84 ans, ou encore au chanteur Vincent Delerme, 50 ans pour lui aujourd'hui. Bon début de semaine.
3: Des éclaircies et quelques voiles nuageuses sont attendues sur la quasi-totalité de l'Hexagone pour ce mardi, excepté en Occitanie et sur la Côte d'Azur où un grand soleil est annoncé. En ce qui concerne les températures, elles

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2: Bonjour à toutes et à tous, on débute avec du football et l'AS Monaco prend le pouvoir en Ligue 1. Après deux journées, les Monégasques ont battu l'OM 2-0 hier soir en clôture de la deuxième journée de Ligue 1. Brunner a inscrit un doublé pour l'ASM qui s'empare du même coup de la tête de cette Ligue 1 puisqu'elle est le seul club à obtenir deux succès en deux matchs, mais aussi à trois buts marqués et zéro encaissé. Le Paris FC, Lille, Lyon, Rennes et Troyes talonnent les Monégasques avec 4 points chacun. Le PSG est 11e avec 2 nuls en autant de rencontres. Toulouse, Nice et Auxerre ferme la marche. Et l'actu foot en ce début de semaine va être largement rythmé par les dernières heures du mercato français. Le marché des transferts referme ses portes demain soir à 20h en ce qui concerne la France, avec un fol espoir qui est en train de gagner l'OL. Pourquoi ne pas faire revenir Karim Benzema, l'attaquant formé à Lyon et Ballon d'Or 2022, a résilié son contrat avec Al Hilal qui l'avait rejoint en début d'année 2026. Le Français n'aura donc disputé que 16 matchs, remportant la King Cup au passage. Il ne souhaiterait pas rester en Arabie Saoudite, mais ne sait pas s'il voudrait revenir à Lyon. Affaire à suivre. En cyclisme, le Tour d'Espagne continue malgré l'abandon de Tadej Pogacar. Samedi, le Slovène sera d'ailleurs opéré de la clavicule dès lundi à Barcelone lors de sa première étape avec le maillot rouge sur les épaules. Enric Mas s'est imposé en solitaire à Itana hier lors de la 9e étape. Il conforte sa place de leader au classement général en devançant Primoz Roglic d'une minute 18. Le premier Français, Clément Berthet, est 10e. Aujourd'hui, c'est journée de repos pour les coureurs. En basket, les Bleus se sont imposés dans la douleur hier soir en Suède lors du match de qualification au Mondial 2027. Succès 84-69. Les partenaires de Victor Wembanyama ont quasiment assuré leur qualif pour la Coupe du Monde. Et puis Novak Djokovic, éliminé dès le premier tour de l'US Open de tennis. Défaite en 5-7 face à Mariano Navone. C'est la première fois que Djoko sort du top 10 mondial depuis 2018. Très belle journée de sport.
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5: Bonsoir à tous. Dès demain matin, c'est 11,6 millions d'élèves et 850 professeurs qui repalent le chemin des classes. Une rentrée marquée par la cyberattaque qui a visé l'éducation nationale le 25 juillet dernier. Le retour à la normale est acquis dans la quasi-totalité des académies, mais deux d'entre elles, Nantes et Toulouse, fonctionneront en mode dégradé. Messagerie professionnelle et espace numérique de travail restent partiellement inaccessibles aux familles et aux enseignants. Un retour au papier est même envisagé dans certains établissements. Les pirates affirment avoir récupéré environ 346 millions de lignes d'information. Un audit et une mission flash sur la sécurité des systèmes d'information ont été lancés. Et puis, autre nouveauté de cette rentrée, le téléphone portable est désormais interdit au lycée, comme il était déjà à l'école et au collège. S'y ajoutent des cours d'éducation financière dès la 4e. Il y a un questionnaire sur les violences sexuelles. Le ministre de l'Éducation nationale assure de son côté que l'absence de professeurs seront marginales. Sur le plan social, plusieurs changements entrent en vigueur dès demain, 1er septembre. Le prix repère du gaz augmente de 5,6% et passe de 162,89 à 172,05 € le mégawattheure. Pour un foyer chauffé au gaz consommant 11 200 kWh par an, cela représente environ 103 € supplémentaires sur l'année. Et de nouvelles règles encadrent également la durée des arrêts maladie. Une partie de la réforme des retraites de 2023 est suspendue. Du côté du gouvernement, Sébastien Lecornu confirme la piste de la désindexation des pensions. Le Premier ministre envisage une désindexation progressive au-delà d'un certain seuil. Les petites retraites et les minimums vieillesse étant épargnés, l'économie attendue avoisine les 6 milliards d'euros. Les orientations du budget 2027 seront présentées le 30 septembre prochain. Puis, une enquête est ouverte à Paris après l'agression d'un policier, président de l'association FLAG, qui lutte contre les discriminations LGBT dans la police et la justice. Roué de coups à la sortie d'un bar du Marais, il souffre de multiples fractures au visage et au crâne. Le parquet de Paris poursuit pour violence aggravée en raison de l'orientation sexuelle. Un suspect a été interpellé. Et enfin, côté culture, le photojournalisme est en deuil. Jean-François Leroy, fondateur et directeur historique du festival Visa pour l'image, est mort ce lundi à Paris à l'âge de 69 ans, le jour même de l'ouverture de la 38e édition du festival à Perpignan. C'est la fin de votre flash. Passez une belle fin de journée.
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6: Merci de nous rejoindre, voici votre soirée télé donc pour ce début de semaine, en ce lundi 31 août. On commence tout de suite par TF1 à partir de 21h10. Vous pourrez voir ce soir donc votre série Camping Paradis, Le Rouge et le Noir, votre série sur France 2 avec deux épisodes, Le Bon, la Brute et le Truand, ce soir sur France 3, les classiques western. Sur Canal+, vous pourrez voir votre série Gomorra, les origines. Sur France 5, Burning Man, le désert de tous les possibles. Et enfin, L'Amour est dans le Pré, on retrouve les agriculteurs célibataires sur M6. Donc, bonne soirée télé.
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7: Bonsoir à tous. L'été 2026 est officiellement le plus chaud jamais mesuré depuis 1900. La température moyenne a atteint 24,1 degrés, soit 1 degré de plus que le précédent record de 2003. L'Hexagone a également connu 53 jours de vagues de chaleur sur les 3 mois d'été, soit près de 60% de la saison. Politique à présent, le Rassemblement national envisage un référendum sur l'interdiction du port du voile en cas de victoire de Marine Le Pen à la présidentielle 2027. Jordan Bardella a confirmé qu'un projet de loi contre l'idéologie islamiste sera également présenté. Maud Brézon, elle, appelle les oppositions à ne pas menacer de censurer le budget 2027 avant même d'en avoir étudié le contenu. La porte-parole du gouvernement juge irresponsable de priver la France de budget en raison des risques financiers. Et à l'international, la tension monte encore au Moyen-Orient. Donald Trump promet une riposte américaine après les tirs de missiles iraniens contre des cibles américaines dans la région. Le président américain assure, je cite, que Washington va frapper fort l'Iran. Et en Suisse, l'enquête avance après les tirs

0: les crues dévastatrices au Népal et en Chine. 5 jours après la catastrophe, au moins 955 personnes sont mortes et plus de 4400 restent portées disparues. Les recherches se poursuivent. La Suède, elle, va acheter 4 frégates militaires françaises pour 4,3 millions d'euros. Le contrat a été signé à Stockholm en présence d'Emmanuel Macron et du Premier ministre suédois. Côté sport, c'est officiel, Bradley Barcola quitte le Paris Saint-Germain pour Liverpool. L'attaquant français rejoint les Reds pour 145 millions d'euros, bonus compris. Et enfin du tennis avec l'US Open, Arthur Fils affronte Tsitsipas en ce moment même et plus tard dans la soirée, Petsi Péricard jouera face à Rodionov.
1: Albert Einstein est né en 1879 à Ulm, en Allemagne, dans une famille juive modeste. Enfant, il n'était pas considéré comme un élève brillant, mais il montrait une curiosité sans limite pour la nature et les sciences. Il apprend seul la géométrie et se passionne pour les énigmes scientifiques. Après ses études en Suisse, il travaille à l'Office des brevets de Berne. C'est dans ce poste discret qu'il développe ses idées les plus audacieuses. En 1905, il publie 4 articles scientifiques majeurs. Parmi eux, la théorie de la relativité restreinte, qui change totalement la vision de l'espace et du temps. En 1915, il présente la théorie de la relativité générale. Cette découverte explique la gravitation grâce à la courbure de l'espace-temps. Ses prédictions sont confirmées en 1919 lors d'une éclipse, ce qui fait de lui une célébrité mondiale. Einstein reçoit le prix Nobel de physique en 1921, non pas pour la relativité, mais pour ses travaux sur l'effet photoélectrique, à la base de la physique quantique. Dans les années 1930, face à la montée du nazisme, il quitte l'Allemagne et s'installe aux États-Unis. Il rejoint l'université de Princeton, où il continue ses recherches théoriques. Bien qu'il ait alerté sur les dangers de la bombe atomique, il reste toute sa vie un défenseur de la paix. Albert Einstein meurt en 1955, à 76 ans. Son héritage est immense. Il a révolutionné la physique et marqué l'histoire par son génie, sa simplicité et son humanisme.
2: Bonjour, excellent début de semaine, lundi 31 août 2026. Bonne fête aux Aristides qui sont à l'honneur aujourd'hui et c'est la journée mondiale du blog. Allez, dans l'éphéméride de cette journée, première diffusion de la série Prison Break sur M6, c'était un 31 août en 2006, il y a donc pile 20 ans déjà. Bon anniversaire à vous les natifs du 31 août, sachez que vous êtes le même jour que Richard Gere qui fête ses 77 ans. Excellent anniversaire également à Gérard Pires, 84 ans, ou encore au chanteur Vincent Delerme, 50 ans pour lui aujourd'hui. Bon début de semaine.
3: Des éclaircies et quelques voiles nuageuses sont attendues sur la quasi-totalité de l'Hexagone pour ce mardi, excepté en Occitanie et sur la Côte d'Azur où un grand soleil est annoncé. En ce qui concerne les températures, elles seront

0: rentrer à Montpellier pour la maximale.
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2: Bonjour à toutes et à tous, on débute avec du football et l'AS Monaco prend le pouvoir en Ligue 1. Après deux journées, les Monégasques ont battu l'OM 2-0 hier soir en clôture de la deuxième journée de Ligue 1. Brunner a inscrit un doublé pour l'ASM qui s'empare du même coup de la tête de cette Ligue 1 puisqu'elle est le seul club à obtenir deux succès en deux matchs mais aussi à trois buts marqués et zéro encaissé. Le Paris FC, Lille, Lyon, Rennes et Troyes talonnent les Monégasques avec 4 points chacun. Le PSG est 11e avec 2 nuls en autant de rencontres. Toulouse, Nice et Auxerre ferme la marche. Et l'actu foot en ce début de semaine va être largement rythmé par les dernières heures du mercato français. Le marché des transferts referme ses portes demain soir à 20h en ce qui concerne la France, avec un fol espoir qui est en train de gagner l'OL. Pourquoi ne pas faire revenir Karim Benzema, l'attaquant formé à Lyon et Ballon d'Or 2022, a résilié son contrat avec Al Hilal qu'il avait rejoint en début d'année 2026. Le Français n'aura donc disputé que 16 matchs, remportant la King Cup au passage. Il ne souhaiterait pas rester en Arabie Saoudite, mais ne sait pas s'il voudrait revenir à Lyon. Affaire à suivre. En cyclisme, le Tour d'Espagne continue malgré l'abandon de Tadej Pogacar. Samedi, le Slovène sera d'ailleurs opéré de la clavicule dès lundi à Barcelone. Lors de sa première étape avec le maillot rouge sur les épaules, Enric Mas s'est imposé en solitaire à Aitana hier lors de la 9e étape. Il conforte sa place de leader au classement général en devançant Primoz Roglic d'une minute 18. Le premier Français, Clément Berthet, est 10e. Aujourd'hui, c'est journée de repos pour les coureurs. En basket, les Bleus se sont imposés dans la douleur hier soir en Suède lors du match de qualification au Mondial 2027. Succès 84-69, les partenaires de Victor Wembanyama ont quasiment assuré leur qualif pour la Coupe du Monde. Et puis Novak Djokovic, éliminé dès le premier tour de l'US Open de tennis. Défaite en 5-7 face à Mariano Navone. C'est la première fois que Djoko sort du top 10 mondial depuis 2018. Très belle journée de sport.
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0: Bonsoir à tous. Dès demain matin, c'est 11,6 millions d'élèves et 850 professeurs qui repalent le chemin des classes. Une rentrée marquée par la cyberattaque qui a visé l'éducation nationale le 25 juillet dernier. Le retour à la normale est acquis dans la quasi-totalité des académies, mais deux d'entre elles, Nantes et Toulouse, fonctionnera en mode dégradé. Messagerie professionnelle et espace numérique de travail restent partiellement inaccessibles aux familles et aux enseignants. Un retour au papier est même envisagé dans certains établissements. Les pirates affirment avoir récupéré environ 346 millions de lignes d'information. Un audit et une mission flash sur la sécurité des systèmes d'information ont été lancés. Et puis, autre nouveauté de cette rentrée, le téléphone portable est désormais interdit au lycée, comme il était déjà à l'école et au collège. S'y ajoutent des cours d'éducation financière dès la 4e et un questionnaire sur les violences sexuelles. Le ministre de l'Éducation nationale assure de son côté que l'absence de professeurs seront marginales. Sur le plan social, plusieurs changements entrent en vigueur dès demain, 1er septembre. Le prix repère du gaz augmente de 5,6% et passe de 162,89 à 172,05 € le mégawattheure. Pour un foyer chauffé au gaz consommant 11 200 kWh par an, cela représente environ 103 € supplémentaires sur l'année. Et de nouvelles règles encadrent également la durée des arrêts maladie. Une partie de la réforme des retraites de 2023 est suspendue. Du côté du gouvernement, Sébastien Lecornu confirme la piste de la désindexation des pensions. Le Premier ministre envisage une désindexation progressive au-delà d'un certain seuil. Les petites retraites et les minimums vieillesse étant épargnés, l'économie attendue avoisine les 6 milliards d'euros. Les orientations du budget 2027 seront présentées le 30 septembre prochain. Puis, une enquête est ouverte à Paris après l'agression d'un policier, président de l'association FLAG, qui lutte contre les discriminations LGBT dans la police et la justice. Roué de coups à la sortie d'un bar du Marais, il souffre de multiples fractures au visage et au crâne. Le parquet de Paris poursuit pour violence aggravée en raison de l'orientation sexuelle. Un suspect a été interpellé. Et enfin, côté culture, le photojournalisme est en deuil. Jean-François Leroy, fondateur et directeur historique du festival Visa pour l'image, est mort ce lundi à Paris à l'âge de 69 ans, le jour même de l'ouverture de la 38e édition du festival à Perpignan. C'est la fin de votre flash. Passez une belle fin de journée.
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4: Merci de nous rejoindre, voici votre soirée télé donc pour ce début de semaine, en ce lundi 31 août. On commence tout de suite par TF1 à partir de 21h10. Vous pourrez voir ce soir donc votre série Camping Paradis, Le Rouge et le Noir, votre série sur France 2 avec deux épisodes, Le Bon, la Brute et le Truand, ce soir sur France 3, les classiques western. Sur Canal+, vous pourrez voir votre série Gomorrah, les origines. Sur France 5, Burning Man, le désert de tous les possibles. Et enfin, L'Amour est dans le Pré, on retrouve les agriculteurs célibataires sur M6. Donc, bonne soirée télé.
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5: Bonsoir à tous. L'été 2026 est officiellement le plus chaud jamais mesuré depuis 1900. La température moyenne a atteint 24,1 degrés, soit 1 degré de plus que le précédent record de 2003. L'Hexagone a également connu 53 jours de vagues de chaleur sur les 3 mois d'été, soit près de 60% de la saison. Politique à présent, le Rassemblement national envisage un référendum sur l'interdiction du port du voile en cas de victoire de Marine Le Pen à la présidentielle 2027. Jordan Bardella a confirmé qu'un projet de loi contre l'idéologie islamiste sera également présenté. Maud Brézon, elle, appelle les oppositions à ne pas menacer de censurer le budget 2027 avant même d'en avoir étudié le contenu. La porte-parole du gouvernement juge irresponsable de priver la France de budget en raison des risques financiers. Et à l'international, la tension monte encore au Moyen-Orient. Donald Trump promet une riposte américaine après les tirs de missiles iraniens contre des cibles américaines dans la région. Le président américain assure, je cite, que Washington va frapper fort l'Iran. Et en Suisse, l'enquête avance après les tirs qui ont éclaté lors d'une rave party. Un homme de 43 ans a été interpellé et pour rappel, une jeune italienne de 22 ans a perdu la vie et 5 autres personnes ont été blessées. Et puis le bilan continue de s'alourdir après les crues dévastatrices au Népal et en Chine. 5 jours après la catastrophe, au moins 955 personnes sont mortes et plus de 4400 restent portées disparues. Les recherches se poursuivent. La Suède, elle, va acheter 4 frégates militaires françaises pour 4,3 millions d'euros. Le contrat a été signé à Stockholm en présence d'Emmanuel Macron et du Premier ministre suédois. Côté sport, c'est officiel, Bradley Barcola quitte le Paris Saint-Germain pour Liverpool. L'attaquant français rejoint les Reds pour 145 millions d'euros, bonus compris. Et enfin du tennis avec l'US Open, Arthur Fils affronte Tsitsipas en ce moment même et plus tard dans la soirée, Petit Péricard jouera face à Rodionov.
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4: Bonjour, excellent début de semaine, lundi 31 août 2026. Bonne fête aux Aristides qui sont à l'honneur aujourd'hui et c'est la journée mondiale du blog. Allez, dans l'éphéméride de cette journée, première diffusion de la série Prison Break sur M6, c'était un 31 août en 2006, il y a donc pile 20 ans déjà. Bon anniversaire à vous les natifs du 31 août, sachez que vous êtes le même jour que Richard Gere qui fête ses 77 ans. Excellent anniversaire également à Gérard Pires, 84 ans, ou encore au chanteur Vincent Delerme, 50 ans pour lui aujourd'hui. Bon début de semaine.
6: Des éclaircies et quelques voiles nuageuses sont attendues sur la quasi-totalité de l'Hexagone pour ce mardi, excepté en Occitanie et sur la Côte d'Azur où un grand soleil est annoncé. En ce qui concerne les températures, elles

0: à Montpellier pour la maximale.
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2: Bonjour à toutes et à tous, on débute avec du football. L'AS Monaco prend le pouvoir en Ligue 1 après deux journées. Les Monégasques ont battu l'OM 2-0 hier soir en clôture de la deuxième journée de Ligue 1. Brunner a inscrit un doublé pour l'ASM qui s'empare du même coup de la tête de cette Ligue 1 puisqu'elle est le seul club à obtenir deux succès en deux matchs mais aussi à trois buts marqués et zéro encaissé. Le Paris FC, Lille, Lyon, Rennes et Troyes talonnent les Monégasques avec 4 points chacun. Le PSG est 11e avec deux nuls en autant de rencontres. Toulouse, Nice et Auxerre ferme la marche. Et l'actu foot en ce début de semaine va être largement rythmé par les dernières heures du mercato français. Le marché des transferts referme ses portes demain soir à 20h en ce qui concerne la France, avec un fol espoir qui est en train de gagner l'OL. Pourquoi ne pas faire revenir Karim Benzema, l'attaquant formé à Lyon et Ballon d'Or 2022, a résilié son contrat avec Al Hilal qui l'avait rejoint en début d'année 2026. Le Français n'aura donc disputé que 16 matchs, remportant la King Cup au passage. Il ne souhaiterait pas rester en Arabie Saoudite, mais ne sait pas s'il voudrait revenir à Lyon. Affaire à suivre. En cyclisme, le Tour d'Espagne continue malgré l'abandon de Tadej Pogacar. Samedi, le Slovène sera d'ailleurs opéré de la clavicule dès lundi à Barcelone lors de sa première étape avec le maillot rouge sur les épaules. Enric Mas s'est imposé en solitaire à Itana hier lors de la 9e étape. Il conforte sa place de leader au classement général en devançant Primoz Roglic d'une minute 18. Le premier Français, Clément Berthet, est 10e. Aujourd'hui, c'est journée de repos pour les coureurs. En basket, les Bleus se sont imposés dans la douleur hier soir en Suède lors du match de qualification au Mondial 2027. Succès 84-69, les partenaires de Victor Wembanyama ont quasiment assuré leur qualif pour la Coupe du Monde. Et puis Novak Djokovic, éliminé dès le premier tour de l'US Open de tennis. Défaite en 5-7 face à Mariano Navone. C'est la première fois que Djoko sort du top 10 mondial depuis 2018. Très belle journée de sport.
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5: Bonsoir à tous. Dès demain matin, c'est 11,6 millions d'élèves et 850 professeurs qui reprennent le chemin des classes. Une rentrée marquée par la cyberattaque qui a visé l'éducation nationale le 25 juillet dernier. Le retour à la normale est acquis dans la quasi-totalité des académies, mais deux d'entre elles, Nantes et Toulouse, fonctionneront en mode dégradé. Messagerie professionnelle et espace numérique de travail restent partiellement inaccessibles aux familles et aux enseignants. Un retour au papier est même envisagé dans certains établissements. Les pirates affirment avoir récupéré environ 346 millions de lignes d'information. Un audit et une mission flash
6: 21h.
5: Des systèmes d'information ont été lancés. Et puis, autre nouveauté de cette rentrée, le téléphone portable est désormais interdit au lycée, comme il était déjà à l'école et au collège. S'y ajoutent des cours d'éducation financière dès la 4e. Il y a eu un questionnaire sur les violences sexuelles. Le ministre de l'Éducation nationale assure de son côté que l'absence de professeurs seront marginales. Sur le plan social, plusieurs changements entrent en vigueur dès demain, 1er septembre. Le prix repère du gaz augmente de 5,6% et passe de 162,89 à 172,05 € le mégawattheure. Pour un foyer chauffé au gaz consommant 11 200 kWh par an, cela représente environ 103 € supplémentaires sur l'année. Et de nouvelles règles encadrent également la durée des arrêts maladie. Une partie de la réforme des retraites de 2023 est suspendue. Du côté du gouvernement, Sébastien Lecornu confirme la piste de la désindexation des pensions. Le Premier ministre envisage une désindexation progressive au-delà d'un certain seuil. Les petites retraites et les minimums vieillesse étant épargnés, l'économie attendue avoisine les 6 milliards d'euros. Les orientations du budget 2027 seront présentées le 30 septembre prochain. Puis, une enquête est ouverte à Paris après l'agression d'un policier, président de l'association FLAG, qui lutte contre les discriminations LGBT dans la police et la justice. Roué de coups à la sortie d'un bar du Marais, il souffre de multiples fractures au visage et au crâne. Le parquet de Paris poursuit pour violence aggravée en raison de l'orientation sexuelle. Un suspect a été interpellé. Et enfin, côté culture, le photojournalisme est en deuil. Jean-François Leroy, fondateur et directeur historique du festival Visa pour l'image, est mort ce lundi à Paris à l'âge de 69 ans, le jour même de l'ouverture de la 38e édition du festival à Perpignan. C'est la fin de votre flash. Passez une belle fin de journée.
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6: Merci de nous rejoindre, voici votre soirée télé donc pour ce début de semaine, en ce lundi 31 août. On commence tout de suite par TF1 à partir de 21h10. Vous pourrez voir ce soir donc votre série Camping Paradis, Le Rouge et le Noir, votre série sur France 2 avec deux épisodes, Le Bon, la Brute et le Truand, ce soir sur France 3, les classiques western. Sur Canal+, vous pourrez voir votre série Gomorra, les origines. Sur France 5, Burning Man, le désert de tous les possibles. Et enfin, L'Amour est dans le Pré, on retrouve les agriculteurs célibataires sur M6. Donc, bonne soirée télé.
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7: Bonsoir à tous. L'été 2026 est officiellement le plus chaud jamais mesuré depuis 1900. La température moyenne a atteint 24,1 degrés, soit 1 degré de plus que le précédent record de 2003. L'Hexagone a également connu 53 jours de vagues de chaleur sur les 3 mois d'été, soit près de 60% de la saison. Politique à présent, le Rassemblement national envisage un référendum sur l'interdiction du port du voile en cas de victoire de Marine Le Pen à la présidentielle 2027. Jordan Bardella a confirmé qu'un projet de loi contre l'idéologie islamiste sera également présenté. Maud Brézon, elle, appelle les oppositions à ne pas menacer de censurer le budget 2027 avant même d'en avoir étudié le contenu. La porte-parole du gouvernement juge irresponsable de priver la France de budget en raison des risques financiers. Et à l'international, la tension monte encore au Moyen-Orient. Donald Trump promet une riposte américaine après les tirs de missiles iraniens contre des cibles américaines dans la région. Le président américain assure, je cite, que Washington va frapper fort l'Iran. Et en Suisse, l'enquête avance après les tirs qui ont éclaté.

0: de 4400 reste-portées disparues. Les recherches se poursuivent. La Suède, elle, va acheter 4 frégates militaires françaises pour 4,3 millions d'euros. Le contrat a été signé à Stockholm en présence d'Emmanuel Macron et du Premier ministre suédois. Côté sport, c'est officiel, Bradley Barcola quitte le Paris Saint-Germain pour Liverpool. L'attaquant français rejoint les Reds pour 145 millions d'euros, bonus compris. Et enfin du tennis avec l'US Open, Arthur Fils affronte Tsitsipas en ce moment même et plus tard dans la soirée, Petsi Péricard jouera face à Rodionov.
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2: Bonjour, excellent début de semaine, lundi 31 août 2026. Bonne fête aux Aristides qui sont à l'honneur aujourd'hui et c'est la journée mondiale du blog. Allez, dans l'éphéméride de cette journée, première diffusion de la série Prison Break sur M6, c'était un 31 août en 2006, il y a donc pile 20 ans déjà. Bon anniversaire à vous les natifs du 31 août, sachez que vous êtes le même jour que Richard Gere qui fête ses 77 ans. Excellent anniversaire également à Gérard Pires, 84 ans, ou encore au chanteur Vincent Delerme, 50 ans pour lui aujourd'hui. Bon début de semaine.
3: Des éclaircies et quelques voiles nuageuses sont attendues sur la quasi-totalité de l'Hexagone pour ce mardi, excepté en Occitanie et sur la Côte d'Azur où un grand soleil est annoncé. En ce qui concerne les températures, elles sont

0: degrés à Montpellier pour la maximale.
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2: Bonjour à toutes et à tous, on débute avec du football et l'AS Monaco prend le pouvoir en Ligue 1. Après deux journées, les Monégasques ont battu l'OM 2-0 hier soir en clôture de la deuxième journée de Ligue 1. Brunner a inscrit un doublé pour l'ASM qui s'empare du même coup de la tête de cette Ligue 1 puisqu'elle est le seul club à obtenir deux succès en deux matchs mais aussi à trois buts marqués et zéro encaissé. Le Paris FC, Lille, Lyon, Rennes et Troyes talonnent les Monégasques avec 4 points chacun. Le PSG est 11e avec 2 nuls en autant de rencontres. Toulouse, Nice et Auxerre ferme la marche. Et l'actu foot en ce début de semaine va être largement rythmé par les dernières heures du mercato français. Le marché des transferts referme ses portes demain soir à 20h en ce qui concerne la France, avec un fol espoir qui est en train de gagner l'OL. Pourquoi ne pas faire revenir Karim Benzema, l'attaquant formé à Lyon et Ballon d'Or 2022, a résilié son contrat avec Al Hilal qu'il avait rejoint en début d'année 2026. Le Français n'aura donc disputé que 16 matchs, remportant la King Cup au passage. Il ne souhaiterait pas rester en Arabie Saoudite, mais ne sait pas s'il voudrait revenir à Lyon. Affaire à suivre. En cyclisme, le Tour d'Espagne continue malgré l'abandon de Tadej Pogacar. Samedi, le Slovène sera d'ailleurs opéré de la clavicule dès lundi à Barcelone. Lors de sa première étape avec le maillot rouge sur les épaules, Enric Mas s'est imposé en solitaire à Itana hier lors de la 9e étape. Il conforte sa place de leader au classement général en devançant Primoz Roglic d'une minute 18. Le premier Français, Clément Berthet, est 10e. Aujourd'hui, c'est journée de repos pour les coureurs. En basket, les Bleus se sont imposés dans la douleur hier soir en Suède lors du match de qualification au Mondial 2027. Succès 84-69, les partenaires de Victor Wembanyama ont quasiment assuré leur qualif pour la Coupe du Monde. Et puis Novak Djokovic, éliminé dès le premier tour de l'US Open de tennis. Défaite en 5-7 face à Mariano Navone. C'est la première fois que Djoko sort du top 10 mondial depuis 2018. Très belle journée de sport.
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4: Bonsoir à tous. Dès demain matin, c'est 11,6 millions d'élèves et 850 professeurs qui repalent le chemin des classes. Une rentrée marquée par la cyberattaque qui a visé l'éducation nationale le 25 juillet dernier. Le retour à la normale est acquis dans la quasi-totalité des académies, mais deux d'entre elles, Nantes et Toulouse, fonctionnera en mode dégradé. Messagerie professionnelle et espace numérique de travail restent partiellement inaccessibles aux familles et aux enseignants. Un retour au papier est même envisagé dans certains établissements. Les pirates affirment avoir récupéré environ 346 millions de lignes d'information. Un audit et une mission flash sur la sécurité des systèmes d'information ont été lancés. Et puis, autre nouveauté de cette rentrée, le téléphone portable est désormais interdit au lycée, comme il était déjà à l'école et au collège. S'y ajoutent des cours d'éducation financière dès la 4e et un questionnaire sur les violences sexuelles. Le ministre de l'Éducation nationale assure de son côté que l'absence de professeurs seront marginales. Sur le plan social, plusieurs changements entrent en vigueur dès demain, 1er septembre. Le prix repère du gaz augmente de 5,6% et passe de 162,89 à 172,05 € le mégawattheure. Pour un foyer chauffé au gaz consommant 11 200 kWh par an, cela représente environ 103 € supplémentaires sur l'année. Et de nouvelles règles encadrent également la durée des arrêts maladie. Une partie de la réforme des retraites de 2023 est suspendue. Du côté du gouvernement, Sébastien Lecornu confirme la piste de la désindexation des pensions. Le Premier ministre envisage une désindexation progressive au-delà d'un certain seuil. Les petites retraites et les minimums vieillesse étant épargnés, l'économie attendue avoisine les 6 milliards d'euros. Les orientations du budget 2027 seront présentées le 30 septembre prochain. Puis, une enquête est ouverte à Paris après l'agression d'un policier, président de l'association FLAG, qui lutte contre les discriminations LGBT dans la police et la justice. Roué de coups à la sortie d'un bar du Marais, il souffre de multiples fractures au visage et au crâne. Le parquet de Paris poursuit pour violence aggravée en raison de l'orientation sexuelle. Un suspect a été interpellé. Et enfin, côté culture, le photojournalisme est en deuil. Jean-François Leroy, fondateur et directeur historique du festival Visa pour l'image, est mort ce lundi à Paris à l'âge de 69 ans, le jour même de l'ouverture de la 38e édition du festival à Perpignan. C'est la fin de votre flash. Passez une belle fin de journée.
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5: Merci de nous rejoindre. Voici votre soirée télé. Donc, pour ce début de semaine, en ce lundi 31 août, on commence tout de suite par TF1 à partir de 21h10. Vous pourrez voir ce soir donc votre série Camping Paradis, Le Rouge et le Noir, votre série sur France 2 avec deux épisodes, Le Bon, la Brute et le Truand. Ce soir sur France 3, les classiques western. Sur Canal Plus, vous pourrez voir votre série Gomorrah, les origines. Sur France 5, Burning Man, le désert de tous les possibles. Et enfin, L'amour est dans le pré. On retrouve les agriculteurs célibataires sur M6. Donc, bonne soirée télé.
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6: Bonsoir à tous. L'été 2026 est officiellement le plus chaud jamais mesuré depuis 1900. La température moyenne a atteint 24,1 degrés, soit 1 degré de plus que le précédent record de 2003. L'Hexagone a également connu 53 jours de vagues de chaleur sur les 3 mois d'été, soit près de 60% de la saison. Politique à présent, le Rassemblement national envisage un référendum sur l'interdiction du port du voile en cas de victoire de Marine Le Pen à la présidentielle 2027. Jordan Bardella a confirmé qu'un projet de loi contre l'idéologie islamiste sera également présenté. Maud Brézon, elle, appelle les oppositions à ne pas menacer de censurer le budget 2027 avant même d'en avoir étudié le contenu. La porte-parole du gouvernement juge irresponsable de priver la France de budget en raison des risques financiers. Et à l'international, la tension monte encore au Moyen-Orient. Donald Trump promet une riposte américaine après les tirs de missiles iraniens contre des cibles américaines dans la région. Le président américain assure, je cite, que Washington va frapper fort l'Iran. Et en Suisse, l'enquête avance après les tirs qui ont éclaté lors d'une rave party. Un homme de 43 ans a été interpellé et pour rappel, une jeune italienne de 22 ans a perdu la vie et 5 autres personnes ont été blessées. Et puis le bilan continue de s'alourdir après les crues dévastatrices au Népal et en Chine. 5 jours après la catastrophe, au moins 955 personnes sont mortes et plus de 4400 restent portées disparues. Les recherches se poursuivent. La Suède, elle, va acheter 4 frégates militaires françaises pour 4,3 millions d'euros. Le contrat a été signé à Stockholm en présence d'Emmanuel Macron et du Premier ministre suédois. Côté sport, c'est officiel, Bradley Barcola quitte le Paris Saint-Germain pour Liverpool. L'attaquant français rejoint les Reds pour 145 millions d'euros, bonus compris. Et enfin du tennis avec l'US Open, Arthur Fils affronte Tsitsipas en ce moment même et plus tard dans la soirée, Petsipé Ricard jouera face à Rodionov.
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5: Bonjour, excellent début de semaine, lundi 31 août 2026. Bonne fête aux Aristides qui sont à l'honneur aujourd'hui et c'est la journée mondiale du blog. Allez, dans l'éphéméride de cette journée, première diffusion de la série Prison Break sur M6, c'était un 31 août en 2006, il y a donc pile 20 ans déjà. Bon anniversaire à vous les natifs du 31 août, sachez que vous êtes le même jour que Richard Gere qui fête ses 77 ans. Excellent anniversaire également à Gérard Pires, 84 ans, ou encore au chanteur Vincent Delerme, 50 ans pour lui aujourd'hui. Bon début de semaine.
4: Des éclaircies et quelques voiles nuageuses sont attendues sur la quasi-totalité de l'Hexagone pour ce mardi, excepté en Occitanie et sur la Côte d'Azur où un grand soleil est annoncé. En ce qui concerne les températures, elles sont

0: degrés à Montpellier pour la maximale.
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2: Bonjour à toutes et à tous, on débute avec du football et l'AS Monaco prend le pouvoir en Ligue 1 après deux journées. Les Monégasques ont battu l'OM 2-0 hier soir en clôture de la deuxième journée de Ligue 1. Brunner a inscrit un doublé pour l'ASM qui s'empare du même coup de la tête de cette Ligue 1 puisqu'elle est le seul club à obtenir deux succès en deux matchs mais aussi à trois buts marqués et zéro encaissé. Le Paris FC, Lille, Lyon, Rennes et Troyes talonnent les Monégasques avec 4 points chacun. Le PSG est 11e avec deux nuls en autant de rencontres. Toulouse, Nice et Auxerre ferme.

0: la France, avec un fol espoir qui est en train de gagner l'OL. Pourquoi ne pas faire revenir Karim Benzema, l'attaquant formé à Lyon et Ballon d'Or 2022, a résilié son contrat avec Al Hilal, qui l'avait rejoint en début d'année 2026. Le Français n'aura donc disputé que 16 matchs, remportant la King Cup au passage. Il ne souhaiterait pas rester en Arabie Saoudite, mais ne sait pas s'il voudrait revenir à Lyon. Affaire à suivre. En cyclisme, le Tour d'Espagne continue malgré l'abandon de Tadej Pogacar samedi. Le Slovène sera d'ailleurs opéré de la clavicule dès lundi à Barcelone. Lors de sa première étape avec le maillot rouge sur les épaules, Enric Mas s'est imposé en solitaire à Aitana hier lors de la 9e étape. Il conforte sa place de leader au classement général en devançant Primoz Roglic d'une minute 18. Le premier Français, Clément Berthet, est 10e. Aujourd'hui, c'est journée de repos pour les coureurs. En basket, les Bleus se sont imposés dans la douleur hier soir en Suède lors du match de qualification au Mondial 2027. Succès 84-69, les partenaires de Victor Wembanyama ont quasiment assuré leur qualif pour la Coupe du Monde. Et puis Novak Djokovic, éliminé dès le premier tour de l'US Open de tennis. Défaite en 5-7 face à Mariano Navone. C'est la première fois que Djoko sort du top 10 mondial depuis 2018. Très belle journée de sport.
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3: Bonsoir, bonsoir à tous. Dès demain matin, c'est 11,6 millions d'élèves et 850 professeurs qui reprennent le chemin des classes. Une rentrée marquée par la cyberattaque qui a visé l'éducation nationale le 25 juillet dernier. Le retour à la normale est acquis dans la quasi-totalité des académies, mais deux d'entre elles, Nantes et Toulouse, fonctionneront en mode dégradé. Messagerie professionnelle et espace numérique de travail restent partiellement inaccessibles aux familles et aux enseignants. Un retour au papier est même envisagé dans certains établissements. Les pirates affirment avoir récupéré environ 346 millions de lignes d'information. Un audit et une mission flash sur la sécurité des systèmes d'information ont été lancés. Et puis, autre nouveauté de cette rentrée, le téléphone portable est désormais interdit au lycée, comme il était déjà à l'école et au collège. S'y ajoutent des cours d'éducation financière dès la 4e et un questionnaire sur les violences sexuelles. Le ministre de l'Éducation nationale assure de son côté que l'absence de professeurs seront marginales. Sur le plan social, plusieurs changements entrent en vigueur dès demain, 1er septembre. Le prix repère du gaz augmente de 5,6% et passe de 162,89 à 172,05 € le mégawattheure. Pour un foyer chauffé au gaz consommant 11 200 kWh par an, cela représente environ 103 € supplémentaires sur l'année. Et de nouvelles règles encadrent également la durée des arrêts maladie. Une partie de la réforme des retraites de 2023 est suspendue. Du côté du gouvernement, Sébastien Lecornu confirme la piste de la désindexation des pensions. Le Premier ministre envisage une désindexation progressive au-delà d'un certain seuil. Les petites retraites et les minimums vieillesse étant épargnés, l'économie attendue avoisine les 6 milliards d'euros. Les orientations du budget 2027 seront présentées le 30 septembre prochain. Puis, une enquête est ouverte à Paris après l'agression d'un policier, président de l'association FLAG, qui lutte contre les discriminations LGBT dans la police et la justice. Roué de coups à la sortie d'un bar du Marais, il souffre de multiples fractures au visage et au crâne. Le parquet de Paris poursuit pour violence aggravée en raison de l'orientation sexuelle. Un suspect a été interpellé. Et enfin, côté culture, le photojournalisme est en deuil. Jean-François Leroy, fondateur et directeur historique du festival Vise à Polimage, est mort ce lundi à Paris à l'âge de 69 ans, le jour même de l'ouverture de la 38e édition du festival à Perpignan. C'est la fin de votre flash, passez une belle fin de journée.
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4: Merci de nous rejoindre, voici votre soirée télé donc pour ce début de semaine, en ce lundi 31 août. On commence tout de suite par TF1 à partir de 21h10. Vous pourrez voir ce soir donc votre série Camping Paradis, Le Rouge et le Noir, votre série sur France 2 avec deux épisodes, Le Bon, la Brute et le Truand, ce soir sur France 3, les classiques western. Sur Canal+, vous pourrez voir votre série Gomorrah, les origines. Sur France 5, Burning Man, le désert de tous les possibles. Et enfin, L'Amour est dans le Pré, on retrouve les agriculteurs célibataires sur M6. Donc, bonne soirée télé.
5: 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Bonsoir à tous. L'été 2026 est officiellement le plus chaud jamais mesuré depuis 1900. La température moyenne a atteint 24,1 degrés, soit 1 degré de plus que le précédent record de 2003. L'Hexagone a également connu 53 jours de vagues de chaleur sur les 3 mois d'été, soit près de 60% de la saison. Politique à présent, le Rassemblement national envisage un référendum sur l'interdiction du port du voile en cas de victoire de Marine Le Pen à la présidentielle 2027. Jordan Bardella a confirmé qu'un projet de loi contre l'idéologie islamiste sera également présenté. Maud Brisson, elle, appelle les oppositions à ne pas menacer de censurer le budget 2027 avant même d'en avoir étudié le contenu. La porte-parole du gouvernement juge irresponsable de priver la France de budget en raison des risques financiers. Et à l'international, la tension monte encore au Moyen-Orient. Donald Trump promet une riposte américaine après les tirs de missiles iraniens contre des cibles américaines dans la région. Le président américain assure, je cite, que Washington va frapper fort l'Iran. Et en Suisse, l'enquête avance après les

0: de 4400 restes portés disparus. Les recherches se poursuivent. La Suède, elle, va acheter 4 frégates militaires françaises pour 4,3 millions d'euros. Le contrat a été signé à Stockholm en présence d'Emmanuel Macron et du Premier ministre suédois. Côté sport, c'est officiel, Bradley Barcola quitte le Paris Saint-Germain pour Liverpool. L'attaquant français rejoint les Reds pour 145 millions d'euros, bonus compris. Et enfin du tennis avec l'US Open, Arthur Fils affronte Tsitsipas en ce moment même et plus tard dans la soirée, Petsi Péricard jouera face à Rodionov.
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2: Bonjour, excellent début de semaine, lundi 31 août 2026. Bonne fête aux Aristides qui sont à l'honneur aujourd'hui et c'est la journée mondiale du blog. Allez, dans l'éphéméride de cette journée, première diffusion de la série Prison Break sur M6, c'était un 31 août en 2006, il y a donc pile 20 ans déjà. Bon anniversaire à vous les natifs du 31 août, sachez que vous êtes le même jour que Richard Gere qui fête ses 77 ans. Excellent anniversaire également à Gérard Pires, 84 ans, ou encore au chanteur Vincent Delerme, 50 ans pour lui aujourd'hui. Bon début de semaine.
3: Des éclaircies et quelques voiles nuageuses sont attendues sur la quasi-totalité de l'Hexagone pour ce mardi, excepté en Occitanie et sur la Côte d'Azur où un grand soleil est annoncé. En ce qui concerne les températures, elles seront agréables.

0: à Montpellier pour la maximale.
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2: Bonjour à toutes et à tous, on débute avec du football et l'AS Monaco prend le pouvoir en Ligue 1. Après deux journées, les Monégasques ont battu l'OM 2-0 hier soir en clôture de la deuxième journée de Ligue 1. Brunner a inscrit un doublé pour l'ASM qui s'empare du même coup de la tête de cette Ligue 1 puisqu'elle est le seul club à obtenir deux succès en deux matchs, mais aussi à trois buts marqués et zéro encaissé. Le Paris FC, Lille, Lyon, Rennes et Troyes talonnent les Monégasques avec 4 points chacun. Le PSG est 11e avec 2 nuls en autant de rencontres. Toulouse, Nice et Auxerre ferme la marche. Et l'actu foot en ce début de semaine va être largement rythmé par les dernières heures du mercato français. Le marché des transferts referme ses portes demain soir à 20h en ce qui concerne la France, avec un fol espoir qui est en train de gagner l'OL. Pourquoi ne pas faire revenir Karim Benzema, l'attaquant formé à Lyon et Ballon d'Or 2022, a résilié son contrat avec Al Hilal qu'il avait rejoint en début d'année 2026. Le Français n'aura donc disputé que 16 matchs, remportant la King Cup au passage. Il ne souhaiterait pas rester en Arabie Saoudite, mais ne sait pas s'il voudrait revenir à Lyon. Affaire à suivre. En cyclisme, le Tour d'Espagne continue malgré l'abandon de Tadej Pogacar samedi. Le Slovène sera d'ailleurs opéré de la clavicule dès lundi à Barcelone. Lors de sa première étape avec le maillot rouge sur les épaules, Enric Mas s'est imposé en solitaire à Aitana hier lors de la 9e étape. Il conforte sa place de leader au classement général en devançant Primoz Roglic d'une minute 18. Le premier Français, Clément Berthet, est 10e. Aujourd'hui, c'est journée de repos pour les coureurs. En basket, les Bleus se sont imposés dans la douleur hier soir en Suède lors du match de qualification au Mondial 2027. Succès 84-69. Les partenaires de Victor Wembanyama ont quasiment assuré leur qualif pour la Coupe du Monde. Et puis Novak Djokovic, éliminé dès le premier tour de l'US Open de tennis. Défaite en 5-7 face à Mariano Navone. C'est la première fois que Djoko sort du top 10 mondial depuis 2018. Très belle journée de sport.
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0: Bonsoir, bonsoir à tous. Dès demain matin, c'est 11,6 millions d'élèves et 850 professeurs qui reprennent le chemin des classes. Une rentrée marquée par la cyberattaque qui a visé l'éducation nationale le 25 juillet dernier. Le retour à la normale est acquis dans la quasi-totalité des académies, mais deux d'entre elles, Nantes et Toulouse, fonctionneront en mode dégradé. Messagerie professionnelle et espace numérique de travail restent partiellement inaccessibles aux familles et aux enseignants. Un retour au papier est même envisagé dans certains établissements. Les pirates affirment avoir récupéré environ 346 millions de lignes d'information. Un audit et une mission flash sur la sécurité des systèmes d'information ont été lancés. Et puis, autre nouveauté de cette rentrée, le téléphone portable est désormais interdit au lycée, comme il était déjà à l'école et au collège. S'y ajoutent des cours d'éducation financière dès la 4e. Il y a un questionnaire sur les violences sexuelles. Le ministre de l'Éducation nationale assure de son côté que l'absence de professeurs seront marginales. Sur le plan social, plusieurs changements entrent en vigueur dès demain, 1er septembre. Le prix repère du gaz augmente de 5,6% et passe de 162,89 à 172,05 € le mégawattheure. Pour un foyer chauffé au gaz consommant 11 200 kWh par an, cela représente environ 103 € supplémentaires sur l'année. Et de nouvelles règles encadrent également la durée des arrêts maladie. Une partie de la réforme des retraites de 2023 est suspendue. Du côté du gouvernement, Sébastien Lecornu confirme la piste de la désindexation des pensions. Le Premier ministre envisage une désindexation progressive au-delà d'un certain seuil. Les petites retraites et les minimums vieillesse étant épargnés, l'économie attendue avoisine les 6 milliards d'euros. Les orientations du budget 2027 seront présentées le 30 septembre prochain. Puis, une enquête est ouverte à Paris après l'agression d'un policier, président de l'association FLAG, qui lutte contre les discriminations LGBT dans la police et la justice. Roué de coups à la sortie d'un bar du Marais, il souffre de multiples fractures au visage et au crâne. Le parquet de Paris poursuit

0: pourrez voir ce soir donc votre série Camping Paradis. Le Rouge et le Noir, votre série sur France 2 avec deux épisodes. Le Bon, la Brute et le Truand ce soir sur France 3, les classiques western. Sur Canal+, vous pourrez voir votre série Gomorrah, les origines. Sur France 5, Burning Man, le désert de tous les possibles. Et enfin, L'Amour est dans le Pré. On retrouve les agriculteurs célibataires sur M6. Donc, bonne soirée.
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2: Bonsoir à tous. L'été 2026 est officiellement le plus chaud jamais mesuré depuis 1900. La température moyenne a atteint 24,1 degrés, soit 1 degré de plus que le précédent record de 2003. L'Hexagone a également connu 53 jours de vagues de chaleur sur les 3 mois d'été, soit près de 60% de la saison. Politique à présent, le Rassemblement national envisage un référendum sur l'interdiction du port du voile en cas de victoire de Marine Le Pen à la présidentielle 2027. Jordan Bardella a confirmé qu'un projet de loi contre l'idéologie islamiste sera également présenté. Maud Brézon, elle, appelle les oppositions à ne pas menacer de censurer le budget 2027 avant même d'en avoir étudié le contenu. La porte-parole du gouvernement juge irresponsable de priver la France de budget en raison des risques financiers. Et à l'international, la tension monte encore au Moyen-Orient. Donald Trump promet une riposte américaine après les tirs de missiles iraniens contre des cibles américaines dans la région. Le président américain assure, je cite, que Washington va frapper fort l'Iran. Et en Suisse, l'enquête avance après les

0: plus dévastatrice au Népal et en Chine, 5 jours après la catastrophe.
1: 21h30.
0: 55 personnes sont mortes et plus de 4400 restent portés disparus. Les recherches se poursuivent. La Suède, elle, va acheter 4 frégates militaires françaises pour 4,3 millions d'euros. Le contrat a été signé à Stockholm en présence d'Emmanuel Macron et du Premier ministre suédois. Côté sport, c'est officiel, Bradley Barcola quitte le Paris Saint-Germain pour Liverpool. L'attaquant français rejoint les Reds pour 145 millions d'euros, bonus compris. Et enfin du tennis avec l'US Open, Arthur Fils affronte Tsitsipas en ce moment même et plus tard dans la soirée, Petsi Péricard jouera face à Rodionov.
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3: Bonjour, excellent début de semaine, lundi 31 août 2026. Bonne fête aux Aristides qui sont à l'honneur aujourd'hui et c'est la journée mondiale du blog. Allez, dans l'éphéméride de cette journée, première diffusion de la série Prison Break sur M6, c'était un 31 août en 2006, il y a donc pile 20 ans déjà. Bon anniversaire à vous les natifs du 31 août, sachez que vous êtes le même jour que Richard Gere qui fête ses 77 ans. Excellent anniversaire également à Gérard Pires, 84 ans, ou encore au chanteur Vincent Delerme, 50 ans pour lui aujourd'hui. Bon début de semaine.
4: Des éclaircies et quelques voiles nuageuses sont attendues sur la quasi-totalité de l'Hexagone pour ce mardi, excepté en Occitanie et sur la Côte d'Azur où un grand soleil est annoncé. En ce qui concerne les températures, elles sont

et les Monégasques ont battu l'OM 2-0 hier soir en clôture de la deuxième journée de Ligue 1. Brunner a inscrit un doublé pour l'ASM qui s'empare du même coup de la tête de cette Ligue 1 puisqu'elle est le seul club à obtenir 2 succès en 2 matchs, mais aussi à 3 buts marqués et 0 encaissés. Le Paris FC, Lille, Lyon, Rennes et 3 talonnent les Monégasques avec 4

les dernières heures du mercato français. Le marché des transferts referme ses portes demain soir à 20h en ce qui concerne la France, avec un fol espoir qui est en train de gagner l'OL. Pourquoi ne pas faire revenir Karim Benzema, l'attaquant formé à Lyon et Ballon d'Or 2022, a résilié son contrat avec Al Hilal qui l'avait rejoint en début d'année 2026. Le Français n'aura donc disputé que 16 matchs, remportant la King Cup au passage. Il ne souhaiterait pas rester en Arabie Saoudite, mais ne sait pas s'il voudrait revenir à Lyon. Affaire à suivre. En cyclisme, le Tour d'Espagne continue malgré l'abandon de Tadej Pogacar. Samedi, le Slovène sera d'ailleurs opéré de la clavicule dès lundi à Barcelone lors de sa première étape avec le maillot rouge.

0: s'est imposé en solitaire à Itana hier lors de la 9e étape. Il conforte sa place de leader au classement général en devançant Primoz Roglic d'une minute 18. Le premier français Clément Berthet est 10e. Aujourd'hui, c'est journée de repos pour les coureurs. En basket, les Bleus se sont imposés dans la douleur hier soir en Suède lors du match de qualification au Mondial 2027. Succès 84-69, les partenaires de Victor Wembanyama ont quasiment assuré leur qualif pour la Coupe du Monde. Et puis Novak Djokovic éliminé dès le premier tour de l'US Open de tennis. Défaite en 5-7 face à Mariano Navone. C'est la première fois que Djoko sort du top 10 mondial depuis 2018. Très belle journée de sport.
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3: Bonsoir, bonsoir à tous. Dès demain matin, c'est 11,6 millions d'élèves et 850 professeurs qui reprennent le chemin des classes. Une rentrée marquée par la cyberattaque qui a visé l'éducation nationale le 25 juillet dernier. Le retour à la normale est acquis dans la quasi-totalité des académies, mais deux d'entre elles, Nantes et Toulouse, fonctionneront en mode dégradé. Messagerie professionnelle et espace numérique de travail restent partiellement inaccessibles aux familles et aux enseignants. Un retour au papier est même envisagé dans certains établissements. Les pirates affirment avoir récupéré environ 346 millions de lignes d'information. Un audit et une mission flash sur la sécurité des systèmes d'information ont été lancés. Et puis, autre nouveauté de cette rentrée, le téléphone portable est désormais interdit au lycée, comme il était déjà à l'école et au collège. S'y ajoutent des cours d'éducation financière dès la 4e. Il y a un questionnaire sur les violences sexuelles. Le ministre de l'Éducation nationale assure de son côté que l'absence de professeurs seront marginales. Sur le plan social, plusieurs changements entrent en vigueur dès demain, 1er septembre. Le prix repère du gaz augmente de 5,6% et passe de 162,89 à 172,05 € le mégawattheure. Pour un foyer chauffé au gaz consommant 11 200 kWh par an, cela représente environ 103 € supplémentaires sur l'année. Et de nouvelles règles encadrent également la durée des arrêts maladie. Une partie de la réforme des retraites de 2023 est suspendue. Du côté du gouvernement, Sébastien Lecornu confirme la piste de la désindexation des pensions. Le Premier ministre envisage une désindexation progressive au-delà d'un certain seuil. Les petites retraites et les minimums vieillesse étant épargnés, l'économie attendue avoisine les 6 milliards d'euros. Les orientations du budget 2027 seront présentées le 30 septembre prochain. Puis, une enquête est ouverte à Paris après l'agression d'un policier, président de l'association FLAG, qui lutte contre les discriminations LGBT dans la police et la justice. Roué de coups à la sortie d'un bar du Marais, il souffre de multiples fractures au visage et au crâne. Le parquet de Paris poursuit pour violence aggravée en raison de l'orientation sexuelle. Un suspect a été interpellé. Et enfin, côté culture, le photojournalisme est en deuil. Jean-François Leroy, fondateur et directeur historique du festival Visa pour l'image, est mort ce lundi à Paris à l'âge de 69 ans, le jour même de l'ouverture de la 38e édition du festival à Perpignan. C'est la fin de votre flash. Passez une belle fin de journée.
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4: Merci de nous rejoindre. Voici votre soirée télé. Donc, pour ce début de semaine, en ce lundi 31 août, on commence tout de suite par TF1 à partir de 21h10. Vous pourrez voir ce soir, donc, votre série Camping Paradis. Le Rouge et le Noir, votre série sur France 2, avec deux épisodes. Le Bon, la Brute et le Truand, ce soir sur France 3, les classiques western. Sur Canal Plus, vous pourrez voir votre série Gomorrah, les origines. Sur France 5, Burning Man, le désert de tous les possibles. Et enfin, L'amour est dans le pré. On retrouve les agriculteurs célibataires sur M6. Donc, bonne soirée télé.
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5: Bonsoir à tous. L'été 2026 est officiellement le plus chaud jamais mesuré depuis 1900. La température moyenne a atteint 24,1 degrés, soit 1 degré de plus que le précédent record de 2003. L'Hexagone a également connu 53 jours de vagues de chaleur sur les 3 mois d'été, soit près de 60% de la saison. Politique à présent, le Rassemblement national envisage un référendum sur l'interdiction du port du voile en cas de victoire de Marine Le Pen à la présidentielle 2027. Jordan Bardella a confirmé qu'un projet de loi contre l'idéologie islamiste sera également présenté. Maud Brézon, elle, appelle les oppositions à ne pas menacer de censurer le budget 2027 avant même d'en avoir étudié le contenu. La porte-parole du gouvernement juge irresponsable de priver la France de budget en raison des risques financiers. Et à l'international, la tension monte encore au Moyen-Orient. Donald Trump promet une riposte américaine après les tirs de missiles iraniens contre des cibles américaines dans la région. Le président américain assure, je cite, que Washington va frapper fort l'Iran. Et en Suisse, l'enquête avance après les tirs qui ont éclaté.

0: 4400 restes portés disparus. Les recherches se poursuivent. La Suède, elle, va acheter 4 frégates militaires françaises pour 4,3 millions d'euros. Le contrat a été signé à Stockholm en présence d'Emmanuel Macron et du Premier ministre suédois. Côté sport, c'est officiel, Bradley Barcola quitte le Paris Saint-Germain pour Liverpool. L'attaquant français rejoint les Reds pour 145 millions d'euros, bonus compris. Et enfin du tennis avec l'US Open, Arthur Fils affronte Tsitsipas en ce moment même et plus tard dans la soirée, Petsi Péricar jouera face à Rodionov.
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2: Bonjour, excellent début de semaine, lundi 31 août 2026. Bonne fête aux Aristides qui sont à l'honneur aujourd'hui et c'est la journée mondiale du blog. Allez, dans l'éphéméride de cette journée, première diffusion de la série Prison Break sur M6, c'était un 31 août en 2006, il y a donc pile 20 ans déjà. Bon anniversaire à vous les natifs du 31 août, sachez que vous êtes le même jour que Richard Gere qui fête ses 77 ans. Excellent anniversaire également à Gérard Pires, 84 ans, ou encore au chanteur Vincent Delerme, 50 ans pour lui aujourd'hui. Bon début de semaine.
3: Des éclaircies et quelques voiles nuageuses sont attendues sur la quasi-totalité de l'Hexagone pour ce mardi, excepté en Occitanie et sur la Côte d'Azur où un grand soleil est annoncé. En ce qui concerne les températures, elles seront

0: degrés à Montpellier pour la maximale.
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2: Bonjour à toutes et à tous, on débute avec du football et l'AS Monaco prend le pouvoir en Ligue 1. Après deux journées, les Monégasques ont battu l'OM 2-0 hier soir en clôture de la deuxième journée de Ligue 1. Brunner a inscrit un doublé pour l'ASM qui s'empare du même coup de la tête de cette Ligue 1 puisqu'elle est le seul club à obtenir deux succès en deux matchs, mais aussi à trois buts marqués et zéro encaissé. Le Paris FC, Lille, Lyon, Rennes et Troyes talonnent les Monégasques avec 4 points chacun. Le PSG est 11e avec 2 nuls en autant de rencontres. Toulouse, Nice et Auxerre ferme la marche. Et l'actu foot en ce début de semaine va être largement rythmé par les dernières heures du mercato français. Le marché des transferts referme ses portes demain soir à 20h en ce qui concerne la France, avec un fol espoir qui est en train de gagner l'OL. Pourquoi ne pas faire revenir Karim Benzema, l'attaquant formé à Lyon et Ballon d'Or 2022, a résilié son contrat avec Al Hilal qu'il avait rejoint en début d'année 2026. Le Français n'aura donc disputé que 16 matchs, remportant la King Cup au passage. Il ne souhaiterait pas rester en Arabie Saoudite, mais ne sait pas s'il voudrait revenir à Lyon. Affaire à suivre. En cyclisme, le Tour d'Espagne continue malgré l'abandon de Tadej Pogacar. Samedi, le Slovène sera d'ailleurs opéré de la clavicule dès lundi à Barcelone. Lors de sa première étape avec le maillot rouge sur les épaules, Enric Mas s'est imposé en solitaire à Itana hier lors de la 9e étape. Il conforte sa place de leader au classement général en devançant Primoz Roglic d'une minute 18. Le premier Français, Clément Berthet, est 10e. Aujourd'hui, c'est journée de repos pour les coureurs. En basket, les Bleus se sont imposés dans la douleur hier soir en Suède lors du match de qualification au Mondial 2027. Succès 84-69, les partenaires de Victor Wembanyama ont quasiment assuré leur qualif pour la Coupe du Monde. Et puis Novak Djokovic, éliminé dès le premier tour de l'US Open de tennis. Défaite en 5-7 face à Mariano Navone. C'est la première fois que Djoko sort du top 10 mondial depuis 2018. Très belle journée de sport.
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0: Bonsoir à tous. Dès demain matin, c'est 11,6 millions d'élèves et 850 professeurs qui reprennent le chemin des classes. Une rentrée marquée par la cyberattaque qui a visé l'éducation nationale le 25 juillet dernier. Le retour à la normale est acquis dans la quasi-totalité des académies, mais deux d'entre elles, Nantes et Toulouse, fonctionnera en mode dégradé. Messagerie professionnelle et espace numérique de travail restent partiellement inaccessibles aux familles et aux enseignants. Un retour au papier est même envisagé dans certains établissements. Les pirates affirment avoir récupéré environ 346 millions de lignes d'information. Un audit et une mission flash sur la sécurité des systèmes d'information ont été lancés. Et puis, autre nouveauté de cette rentrée, le téléphone portable est désormais interdit au lycée, comme il était déjà à l'école et au collège. S'y ajoutent des cours d'éducation financière dès la 4e et un questionnaire sur les violences sexuelles. Le ministre de l'Éducation nationale assure de son côté que l'absence de professeurs seront marginales. Sur le plan social, plusieurs changements entrent en vigueur dès demain, 1er septembre. Le prix repère du gaz augmente de 5,6% et passe de 162,89 à 172,05 € le mégawattheure. Pour un foyer chauffé au gaz consommant 11 200 kWh par an, cela représente environ 103 € supplémentaires sur l'année. Et de nouvelles règles encadrent également la durée des arrêts maladie. Une partie de la réforme des retraites de 2023 est suspendue. Du côté du gouvernement, Sébastien Lecornu confirme la piste de la désindexation des pensions. Le Premier ministre envisage une désindexation progressive au-delà d'un certain seuil. Les petites retraites et les minimums vieillesse étant épargnés, l'économie attendue avoisine les 6 milliards d'euros. Les orientations du budget 2027 seront présentées le 30 septembre prochain. Puis, une enquête est ouverte à Paris après l'agression d'un policier, président de l'association FLAG, qui lutte contre les discriminations LGBT dans la police et la justice. Roué de coups à la sortie d'un bar du Marais, il souffre de multiples fractures au visage et au crâne. Le parquet de Paris poursuit pour violence aggravée en raison de l'orientation sexuelle. Un suspect a été interpellé. Et enfin, côté culture, le photojournalisme est en deuil. Jean-François Leroy, fondateur et directeur historique du festival Visa pour l'image, est mort ce lundi à Paris à l'âge de 69 ans, le jour même de l'ouverture de la 38e édition du festival à Perpignan. C'est la fin de votre flash. Passez une belle fin de journée.
4: Daniel Balavoine est un chanteur, auteur et compositeur français. Il est né le 5 février 1952 à Alençon, en Normandie. Il grandit à Pau, dans le sud-ouest de la France. Très jeune, il s'intéresse à la musique. Il est influencé par le rock anglo-saxon et la chanson française. Il admire notamment les Beatles et Elton John. Au début des années 1970, il tente de percer dans la musique. Ses premiers albums rencontrent peu de succès. Il persévère malgré les échecs. En 1978, sa carrière change brutalement. Il interprète le rôle de Johnny Roquefort dans l'opéra rock Starmania. La chanson « Quand on arrive en ville » le rend célèbre. Sa voix puissante et aiguë marque le public. En 1979, il connaît un grand succès en solo. La chanson « Le chanteur » devient un tube. Il s'impose comme une figure majeure de la chanson française. Dans les années 1980, Daniel Balavoine enchaîne les succès. Parmi ses chansons les plus connues, on trouve « Mon fils, ma bataille », « La Ziza », « Sauver l'amour ». Ses textes sont engagés et personnels. Daniel Balavoine défend des valeurs fortes. Il parle de justice sociale. Il dénonce le racisme. Il critique l'indifférence et le pouvoir politique. Il n'hésite pas à s'exprimer publiquement. Il s'engage aussi dans l'action humanitaire. Il soutient les projets en Afrique. Il collabore avec l'organisation humanitaire Paris-Dakar. Le 14 janvier 1986, Daniel Balavoine meurt tragiquement. Il décède dans un accident d'hélicoptère au Mali. Il a 33 ans. Sa mort choque la France entière. Il laisse une œuvre marquante. Son influence reste forte dans la musique française. Daniel Balavoine est aujourd'hui considéré comme un artiste majeur. Il incarne la voix de l'engagement et de la sincérité. Ses chansons continuent d'être écoutées.
0: Le fleuriste, c'est l'artiste des bouquets. Chaque jour, il choisit, coupe, assemble et compose avec les saisons pour créer des arrangements uniques. Il conseille ses clients pour un mariage, un anniversaire ou juste pour faire plaisir. Son métier, c'est aussi bichonner les plantes, gérer les livraisons et avoir le sens du commerce. Derrière chaque bouquet, il y a de la technique, du goût et beaucoup de passion pour faire fleurir les émotions.
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5: Merci de nous rejoindre, voici votre soirée télé donc pour ce début de semaine, en ce lundi 31 août. On commence tout de suite par TF1 à partir de 21h10. Vous pourrez voir ce soir donc votre série Camping Paradis, Le Rouge et le Noir, votre série sur France 2 avec deux épisodes, Le Bon, la Brute et le Truand, ce soir sur France 3, les classiques western. Sur Canal+, vous pourrez voir votre série Gomorrah, les origines. Sur France 5, Burning Man, le désert de tous les possibles. Et enfin, L'Amour est dans le Pré, on retrouve les agriculteurs célibataires sur M6. Donc, bonne soirée télé.
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6: Bonsoir à tous. L'été 2026 est officiellement le plus chaud jamais mesuré depuis 1900. La température moyenne a atteint 24,1 degrés, soit 1 degré de plus que le précédent record de 2003. L'Hexagone a également connu 53 jours de vagues de chaleur sur les 3 mois d'été, soit près de 60% de la saison. Politique à présent, le Rassemblement national envisage un référendum sur l'interdiction du port du voile en cas de victoire de Marine Le Pen à la présidentielle 2027. Jordan Bardella a confirmé qu'un projet de loi contre l'idéologie islamiste sera également présenté. Maud Brézon, elle, appelle les oppositions à ne pas menacer de censurer le budget 2027 avant même d'en avoir étudié le contenu. La porte-parole du gouvernement juge irresponsable de priver la France de budget en raison des risques financiers. Et à l'international, la tension monte encore au Moyen-Orient. Donald Trump promet une riposte américaine après les tirs de missiles iraniens contre des cibles américaines dans la région. Le président américain assure, je cite, que Washington va frapper fort l'Iran. Et en Suisse, l'enquête avance après les tirs qui ont

0: Plus de 4400 restes portés disparus. Les recherches se poursuivent. La Suède, elle, va acheter 4 frégates militaires françaises pour 4,3 millions d'euros. Le contrat a été signé à Stockholm en présence d'Emmanuel Macron et du Premier ministre suédois. Côté sport, c'est officiel, Bradley Barcola quitte le Paris Saint-Germain pour Liverpool. L'attaquant français rejoint les Reds pour 145 millions d'euros, bonus compris. Et enfin du tennis avec l'US Open, Arthur Fils affronte Tsitsipas en ce moment même et plus tard dans la soirée, Petsi Péricard jouera face à Rodionov.
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2: Bonjour, excellent début de semaine, lundi 31 août 2026. Bonne fête aux Aristides qui sont à l'honneur aujourd'hui et c'est la journée mondiale du blog. Allez, dans l'éphéméride de cette journée, première diffusion de la série Prison Break sur M6, c'était un 31 août en 2006, il y a donc pile 20 ans déjà. Bon anniversaire à vous les natifs du 31 août, sachez que vous êtes le même jour que Richard Gere qui fête ses 77 ans. Excellent anniversaire également à Gérard Pires, 84 ans, ou encore au chanteur Vincent Delerme, 50 ans pour lui aujourd'hui. Bon début de semaine.
3: Des éclaircies et quelques voiles nuageuses sont attendues sur la quasi-totalité de l'Hexagone pour ce mardi, excepté en Occitanie et sur la Côte d'Azur où un grand soleil est annoncé. En ce qui concerne les températures, elles seront agréables entre 12 et 17 au réveil. Dans l'après-midi, il fera jusqu'à 23 degrés à Lille, 25 du côté de Strasbourg, 26 degrés à Tours, 27 à Vichy, 28 à Nice et Toulouse et jusqu'à 33 degrés à Montpellier pour la maximale.
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5: Bonjour à toutes et à tous. On débute avec du football et l'AS Monaco prend le pouvoir en Ligue 1. Après deux journées, les Monégasques ont battu l'OM 2-0 hier soir en clôture de la deuxième journée de Ligue 1. Brunner a inscrit un doublé pour l'ASM qui s'empare du même coup de la tête de cette Ligue 1 puisqu'elle est le seul club à obtenir deux succès en deux matchs, mais aussi à trois buts marqués et zéro encaissé. Le Paris FC, Lille, Lyon, Rennes et Troyes talonnent les Monégasques avec 4 points chacun.

0: du mercato français. Le marché des transferts referme ses portes demain soir à 20h en ce qui concerne la France, avec un fol espoir qui est en train de gagner l'OL. Pourquoi ne pas faire revenir Karim Benzema, l'attaquant formé à Lyon et Ballon d'Or 2022, a résilié son contrat avec Al Hilal qui l'avait rejoint en début d'année 2026. Le Français n'aura donc disputé que 16 matchs, remportant la King Cup au passage. Il ne souhaiterait pas rester en Arabie Saoudite, mais ne sait pas s'il voudrait revenir à Lyon. Affaire à suivre. En cyclisme, le Tour d'Espagne continue malgré l'abandon de Tadej Pogacar samedi. Le Slovène sera d'ailleurs opéré de la clavicule dès lundi à Barcelone lors de sa première étape avec le maillot rouge sur les épaules. Enric Mas s'est imposé en solitaire à Aitana hier lors de la 9e étape. Il conforte sa place de leader au classement général en devançant Primoz Roglic d'une minute 18. Le premier français Clément Berthet est 10e. Aujourd'hui, c'est journée de repos pour les coureurs. En basket, les Bleus se sont imposés dans la douleur hier soir en Suède lors du match de qualification au Mondial 2027. Succès 84-69, les partenaires de Victor Wembanyama ont quasiment assuré leur qualif pour la Coupe du Monde. Et puis Novak Djokovic, éliminé dès le premier tour de l'US Open de tennis. Défaite en 5-7 face à Mariano Navone. C'est la première fois que Djoko sort du top 10 mondial depuis 2018. Très belle journée de sport.
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3: Bonsoir à tous. Dès demain matin, c'est 11,6 millions d'élèves et 850 professeurs qui reprennent le chemin des classes. Une rentrée marquée par la cyberattaque qui a visé l'éducation nationale le 25 juillet dernier. Le retour à la normale est acquis dans la quasi-totalité des académies, mais deux d'entre elles, Nantes et Toulouse, fonctionneront en mode dégradé. Messagerie professionnelle et espace numérique de travail restent partiellement inaccessibles aux familles et aux enseignants. Un retour au papier est même envisagé dans certains établissements. Les pirates affirment avoir récupéré environ 346 millions de lignes d'information. Un audit et une mission flash sur la sécurité des systèmes d'information ont été lancés. Et puis, autre nouveauté de cette rentrée, le téléphone portable est désormais interdit au lycée, comme il était déjà à l'école et au collège. S'y ajoutent des cours d'éducation financière dès la 4e. Il y a un questionnaire sur les violences sexuelles. Le ministre de l'Éducation nationale assure de son côté que l'absence de professeurs seront marginales. Sur le plan social, plusieurs changements entrent en vigueur dès demain, 1er septembre. Le prix repère du gaz augmente de 5,6% et passe de 162,89 à 172,05 € le mégawattheure. Pour un foyer chauffé au gaz consommant 11 200 kWh par an, cela représente environ 103 € supplémentaires sur l'année. Et de nouvelles règles encadrent également la durée des arrêts maladie. Une partie de la réforme des retraites de 2023 est suspendue. Du côté du gouvernement, Sébastien Lecornu confirme la piste de la désindexation des pensions. Le Premier ministre envisage une désindexation progressive au-delà d'un certain seuil. Les petites retraites et les minimums vieillesse étant épargnés, l'économie attendue avoisine les 6 milliards d'euros. Les orientations du budget 2027 seront présentées le 30 septembre prochain. Puis, une enquête est ouverte à Paris après l'agression d'un policier, président de l'association FLAG, qui lutte contre les discriminations LGBT dans la police et la justice. Roué de coups à la sortie d'un bar du Marais, il souffre de multiples fractures au visage et au crâne. Le parquet de Paris poursuit pour violence aggravée en raison de l'orientation sexuelle. Un suspect a été interpellé. Et enfin, côté culture, le photojournalisme est en deuil. Jean-François Leroy, fondateur et directeur historique du festival Visa pour l'image, est mort ce lundi à Paris à l'âge de 69 ans, le jour même de l'ouverture de la 38e édition du festival à Perpignan. C'est la fin de votre flash. Passez une belle fin de journée.
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4: Merci de nous rejoindre. Voici votre soirée télé donc pour ce début de semaine, en ce lundi 31 août. On commence tout de suite par TF1 à partir de 21h10. Vous pourrez voir ce soir donc votre série Camping Paradis, Le Rouge et le Noir, votre série sur France 2 avec deux épisodes, Le Bon, la Brute et le Truand. Ce soir sur France 3, les classiques western. Sur Canal+, vous pourrez voir votre série Gomorra, les origines. Sur France 5, Burning Man, le désert de tous les possibles. Et enfin, L'Amour est dans le Pré. On retrouve les agriculteurs célibataires sur M6. Donc, bonne soirée télé.
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5: Bonsoir à tous. L'été 2026 est officiellement le plus chaud jamais mesuré depuis 1900. La température moyenne a atteint 24,1 degrés, soit 1 degré de plus que le précédent record de 2003. L'Hexagone a également connu 53 jours de vagues de chaleur sur les 3 mois d'été, soit près de 60% de la saison. Politique à présent, le Rassemblement national envisage un référendum sur l'interdiction du port du voile en cas de victoire de Marine Le Pen à la présidentielle 2027. Jordan Bardella a confirmé qu'un projet de loi contre l'idéologie islamiste sera également présenté. Maud Brézon, elle, appelle les oppositions à ne pas menacer de censurer le budget 2027 avant même d'en avoir étudié le contenu. La porte-parole du gouvernement juge irresponsable de priver la France de budget en raison des risques financiers. Et à l'international, la tension monte encore au Moyen-Orient. Donald Trump promet une riposte américaine après les tirs de missiles iraniens contre des cibles américaines dans la région. Le président américain assure, je cite, que Washington va frapper fort l'Iran. Et en Suisse, l'enquête avance après les tirs qui ont éclaté.

0: de 4400 restes pour tennis parus. Les recherches se poursuivent. La Suède, elle, va acheter 4 frégates militaires françaises pour 4,3 millions d'euros. Le contrat a été signé à Stockholm en présence d'Emmanuel Macron et du Premier ministre suédois. Côté sport, c'est officiel, Bradley Barcola quitte le Paris Saint-Germain pour Liverpool. L'attaquant français rejoint les Reds pour 145 millions d'euros, bonus compris. Et enfin du tennis avec l'US Open, Arthur Fils affronte Tsitsipas en ce moment même et plus tard dans la soirée, Petsi Péricard jouera face à Rodionov.
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2: Bonjour, excellent début de semaine, lundi 31 août 2026. Bonne fête aux Aristides qui sont à l'honneur aujourd'hui et c'est la journée mondiale du blog. Allez, dans l'éphéméride de cette journée, première diffusion de la série Prison Break sur M6, c'était en 31 août en 2006, il y a donc pile 20 ans déjà. Bon anniversaire à vous les natifs du 31 août, sachez que vous êtes le même jour que Richard Gere qui fête ses 77 ans. Excellent anniversaire également à Gérard Pires, 84 ans, ou encore au chanteur Vincent Delerme, 50 ans pour lui aujourd'hui. Bon début de semaine.
3: Des éclaircies et quelques voiles nuageuses sont attendues sur la quasi-totalité de l'Hexagone pour ce mardi, excepté en Occitanie et sur la Côte d'Azur où un grand soleil est annoncé. En ce qui concerne les températures, elles seront

0: Châtelier pour la maximale.
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2: Bonjour à toutes et à tous, on débute avec du football et l'AS Monaco prend le pouvoir en Ligue 1. Après deux journées, les Monégasques ont battu l'OM 2-0 hier soir en clôture de la deuxième journée de Ligue 1. Brunner a inscrit un doublé pour l'ASM qui s'empare du même coup de la tête de cette Ligue 1 puisqu'elle est le seul club à obtenir deux succès en deux matchs, mais aussi à trois buts marqués et zéro encaissé. Le Paris FC, Lille, Lyon, Rennes et Troyes talonnent les Monégasques avec 4 points chacun. Le PSG est 11e avec 2 nuls en autant de rencontres. Toulouse, Nice et Auxerre ferme la marche. Et l'actu foot en ce début de semaine va être largement rythmé par les dernières heures du mercato français. Le marché des transferts referme ses portes demain soir à 20h en ce qui concerne la France, avec un fol espoir qui est en train de gagner l'OL. Pourquoi ne pas faire revenir Karim Benzema, l'attaquant formé à Lyon et Ballon d'Or 2022, a résilié son contrat avec Al Hilal qui l'avait rejoint en début d'année 2026. Le Français n'aura donc disputé que 16 matchs, remportant la King Cup au passage. Il ne souhaiterait pas rester en Arabie Saoudite, mais ne sait pas s'il voudrait revenir à Lyon. Affaire à suivre. En cyclisme, le Tour d'Espagne continue malgré l'abandon de Tadej Pogacar. Samedi, le Slovène sera d'ailleurs opéré de la clavicule dès lundi à Barcelone lors de sa première étape avec le maillot rouge sur les épaules. Enric Mas s'est imposé en solitaire à Itana hier lors de la 9e étape. Il conforte sa place de leader au classement général en devançant Primoz Roglic d'une minute 18. Le premier Français, Clément Berthet, et 10e aujourd'hui, c'est journée de repos pour les coureurs. En basket, les Bleus se sont imposés dans la douleur hier soir en Suède lors du match de qualification au Mondial 2027. Succès 84-69, les partenaires de Victor Wembanyama ont quasiment assuré leur qualif pour la Coupe du Monde. Et puis Novak Djokovic, éliminé dès le premier tour de l'US Open de tennis. Défaite en 5-7 face à Mariano Navone. C'est la première fois que Djoko sort du top 10 mondial depuis 2018. Très belle journée de sport.
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4: Bonsoir à tous. Dès demain matin, c'est 11,6 millions d'élèves et 850 professeurs qui repalent le chemin des classes. Une rentrée marquée par la cyberattaque qui a visé l'éducation nationale le 25 juillet dernier. Le retour à la normale est acquis dans la quasi-totalité des académies, mais deux d'entre elles, Nantes et Toulouse, fonctionneront en mode dégradé. Messagerie professionnelle et espace numérique de travail restent partiellement inaccessibles aux familles et aux enseignants. Un retour au papier est même envisagé dans certains établissements. Les pirates affirment avoir récupéré environ 346 millions de lignes d'information. Un audit et une mission flash sur la sécurité des systèmes d'information ont été lancés. Et puis, autre nouveauté de cette rentrée, le téléphone portable est désormais interdit au lycée, comme il était déjà à l'école et au collège. S'y ajoutent des cours d'éducation financière dès la 4e. Il y a un questionnaire sur les violences sexuelles. Le ministre de l'Éducation nationale assure de son côté que l'absence de professeurs seront marginales. Sur le plan social, plusieurs changements entrent en vigueur dès demain, 1er septembre. Le prix repère du gaz augmente de 5,6% et passe de 162,89 à 172,05 € le mégawattheure. Pour un foyer chauffé au gaz consommant 11 200 kWh par an, cela représente environ 103 € supplémentaires sur l'année. Et de nouvelles règles encadrent également la durée des arrêts maladie. Une partie de la réforme des retraites de 2023 est suspendue. Du côté du gouvernement, Sébastien Lecornu confirme la piste de la désindexation des pensions. Le Premier ministre envisage une désindexation progressive au-delà d'un certain seuil. Les petites retraites et les minimums vieillesse étant épargnés, l'économie attendue avoisine les 6 milliards d'euros. Les orientations du budget 2027 seront présentées le 30 septembre prochain. Puis, une enquête est ouverte à Paris après l'agression d'un policier, président de l'association FLAG, qui lutte contre les discriminations LGBT dans la police et la justice. Roué de coups à la sortie d'un bar du Marais, il souffre de multiples fractures au visage et au crâne. Le parquet de Paris poursuit pour violence aggravée en raison de l'orientation sexuelle. Un suspect a été interpellé. Et enfin, côté culture, le photojournalisme est en deuil. Jean-François Leroy, fondateur et directeur historique du festival Visa pour l'image, est mort ce lundi à Paris à l'âge de 69 ans, le jour même de l'ouverture de la 38e édition du festival à Perpignan. C'est la fin de votre flash. Passez une belle fin de journée.
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0: Merci de nous rejoindre, voici votre soirée télé donc pour ce début de semaine, en ce lundi 31 août. On commence tout de suite par TF1 à partir de 21h10. Vous pourrez voir ce soir donc votre série Camping Paradis, Le Rouge et le Noir, votre série sur France 2 avec deux épisodes, Le Bon, la Brute et le Truand, ce soir sur France 3, les classiques western. Sur Canal+, vous pourrez voir votre série Gomorra, les origines. Sur France 5, Burning Man, le désert de tous les possibles. Et enfin, L'Amour est dans le Pré, on retrouve les agriculteurs célibataires sur M6. Donc, bonne soirée télé.
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5: Bonsoir à tous. L'été 2026 est officiellement le plus chaud jamais mesuré depuis 1900. La température moyenne a atteint 24,1 degrés, soit 1 degré de plus que le précédent record de 2003. L'Hexagone a également connu 53 jours de vagues de chaleur sur les 3 mois d'été, soit près de 60% de la saison. Politique à présent, le Rassemblement national envisage un référendum sur l'interdiction du port du voile en cas de victoire de Marine Le Pen à la présidentielle 2027. Jordan Bardella a confirmé qu'un projet de loi contre l'idéologie islamiste sera également présenté. Maud Brézon, elle, appelle les oppositions à ne pas menacer de censurer le budget 2027 avant même d'en avoir étudié le contenu. La porte-parole du gouvernement juge irresponsable de priver la France de budget en raison des risques financiers. Et à l'international, la tension monte encore au Moyen-Orient. Donald Trump promet une riposte américaine après les tirs de missiles iraniens contre des cibles américaines dans la région. Le président américain assure, je cite, que Washington va frapper fort l'Iran. Et en Suisse, l'enquête avance après les tirs qui ont éclaté lors d'une rave party. Un homme de 43 ans a été interpellé et pour rappel, une génération...

0: de 4400 restes pour tennis parus. Les recherches se poursuivent. La Suède, elle, va acheter 4 frégates militaires françaises pour 4,3 millions d'euros. Le contrat a été signé à Stockholm en présence d'Emmanuel Macron et du Premier ministre suédois. Côté sport, c'est officiel, Bradley Barcola quitte le Paris Saint-Germain pour Liverpool. L'attaquant français rejoint les Reds pour 145 millions d'euros, bonus compris. Et enfin du tennis avec l'US Open, Arthur Fils affronte Tsitsipas en ce moment même et plus tard dans la soirée, Petit Péricard jouera face à Rodionov.
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2: Bonjour, excellent début de semaine, lundi 31 août 2026. Bonne fête aux Aristides qui sont à l'honneur aujourd'hui et c'est la journée mondiale du blog. Allez, dans l'éphéméride de cette journée, première diffusion de la série Prison Break sur M6, c'était en 31 août en 2006, il y a donc pile 20 ans déjà. Bon anniversaire à vous les natifs du 31 août, sachez que vous êtes le même jour que Richard Gere qui fête ses 77 ans. Excellent anniversaire également à Gérard Pires, 84 ans, ou encore au chanteur Vincent Delerme, 50 ans pour lui aujourd'hui. Bon début de semaine.
3: Des éclaircies et quelques voiles nuageuses sont attendues sur la quasi-totalité de l'Hexagone pour ce mardi, excepté en Occitanie et sur la Côte d'Azur où un grand soleil est annoncé. En ce qui concerne les températures, elles seront

0: les Monégasques ont battu l'OM 2-0 hier soir en clôture de la deuxième journée de Ligue 1. Brunner a inscrit un doublé pour l'ASM qui s'empare du même coup de la tête de cette Ligue 1 puisqu'elle est le seul club à obtenir 2 succès en 2 matchs, mais aussi à 3 buts marqués et 0 encaissés. Le Paris FC, Lille, Lyon, Rennes et 3 talonnent les Monégasques avec 4 points chacun. Le PSG est 11e avec 2 nuls en autant de rencontres. Toulouse, Nice et Auxerre ferment la marche. Et l'actu foot en ce début de semaine va être largement rythmé par les dernières heures du mercato français. Le marché des transferts referme ses portes demain soir à 20h en ce qui concerne la France, avec un fol espoir qui est en train de gagner l'OL. Pourquoi ne pas faire revenir Karim Benzema, l'attaquant formé à Lyon et Ballon d'Or 2022, a résilié son contrat avec Al Hilal qui l'avait rejoint en début d'année 2026. Le Français n'aura donc disputé que 16 matchs, remportant la King Cup au passage. Il ne souhaiterait pas rester en Arabie Saoudite, mais ne sait pas s'il voudrait revenir à Lyon. Affaire à suivre. En cyclisme, le Tour d'Espagne continue malgré l'abandon de Tadej Pogacar. Samedi, le Slovène sera d'ailleurs opéré de la clavicule dès lundi à Barcelone lors de sa première étape avec le maillot rouge sur les épaules. Enric Mas s'est imposé en solitaire à Itana hier lors de la 9e étape. Il conforte sa place de leader au classement général en devançant Primoz Roglic d'une minute 18. Le premier Français, Clément Berthet, est 10e aujourd'hui. C'est journée de repos pour les coureurs. En basket, les Bleus se sont imposés dans la douleur hier soir en Suède lors du match de qualification au Mondial 2027. Succès 84-69. Les partenaires de Victor Wembanyama ont quasiment assuré leur qualif pour la Coupe du Monde. Et puis Novak Djokovic, éliminé dès le premier tour de l'US Open de tennis. Défaite en 5-7 face à Mariano Navone. C'est la première fois que Djoko sort du top 10 mondial depuis 2018. Très belle journée de sport.
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3: Bonsoir à tous. Dès demain matin, c'est 11,6 millions d'élèves et 850 professeurs qui reprennent le chemin des classes. Une rentrée marquée par la cyberattaque qui a visé l'éducation nationale le 25 juillet dernier. Le retour à la normale est acquis dans la quasi-totalité des académies, mais 2 d'entre elles, Nantes et Toulouse, fonctionneront en mode dégradé. Messagerie professionnelle et espace numérique de travail restent partiellement inaccessibles aux familles et aux enseignants. Un retour au papier est même envisagé dans certains établissements. Les pirates affirment avoir récupéré environ 346 millions de lignes d'information. Un audit et une mission flash sur la sécurité des systèmes d'information ont été lancés. Et puis, autre nouveauté de cette rentrée, le téléphone portable est désormais interdit au lycée, comme il était déjà à l'école et au collège. S'y ajoutent des cours d'éducation financière dès la 4e. Il y a un questionnaire sur les violences sexuelles. Le ministre de l'Éducation nationale assure de son côté que l'absence de professeurs seront marginales. Sur le plan social, plusieurs changements entrent en vigueur dès demain, 1er septembre. Le prix repère du gaz augmente de 5,6% et passe de 162,89 à 172,05 € le mégawattheure. Pour un foyer chauffé au gaz consommant 11 200 kWh par an, cela représente environ 103 € supplémentaires sur l'année. Et de nouvelles règles encadrent également la durée des arrêts maladie. Une partie de la réforme des retraites de 2023 est suspendue. Du côté du gouvernement, Sébastien Lecornu confirme la piste de la désindexation des pensions. Le Premier ministre envisage une désindexation progressive au-delà d'un certain seuil. Les petites retraites et les minimums vieillesse étant épargnés, l'économie attendue avoisine les 6 milliards d'euros. Les orientations du budget 2027 seront présentées le 30 septembre prochain. Puis, une enquête est ouverte à Paris après l'agression d'un policier, président de l'association FLAG, qui lutte contre les discriminations LGBT dans la police et la justice. Roué de coups à la sortie d'un bar du Marais, il souffre de multiples fractures au visage et au crâne. Le parquet de Paris poursuit pour violence aggravée en raison de l'orientation sexuelle. Un suspect a été interpellé. Et enfin, côté culture, le photojournalisme est en deuil. Jean-François Leroy, fondateur et directeur historique du festival Visa pour l'image, est mort ce lundi à Paris à l'âge de 69 ans, le jour même de l'ouverture de la 38e édition du festival à Perpignan. C'est la fin de votre flash. Passez une belle fin de journée.
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4: Merci de nous rejoindre, voici votre soirée télé donc pour ce début de semaine, en ce lundi 31 août. On commence tout de suite par TF1 à partir de 21h10. Vous pourrez voir ce soir donc votre série Camping Paradis, Le Rouge et le Noir, votre série sur France 2 avec deux épisodes, Le Bon, la Brute et le Truand, ce soir sur France 3, les classiques western. Sur Canal+, vous pourrez voir votre série Gomorra, les origines. Sur France 5, Burning Man, le désert de tous les possibles. Et enfin, L'Amour est dans le Pré, on retrouve les agriculteurs célibataires sur M6. Donc, bonne soirée télé.
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5: Bonsoir à tous. L'été 2026 est officiellement le plus chaud jamais mesuré depuis 1900. La température moyenne a atteint 24,1 degrés, soit 1 degré de plus que le précédent record de 2003. L'Hexagone a également connu 53 jours de vagues de chaleur sur les 3 mois d'été, soit près de 60% de la saison. Politique à présent, le Rassemblement national envisage un référendum sur l'interdiction du port du voile en cas de victoire de Marine Le Pen à la présidentielle 2027. Jordan Bardella a confirmé qu'un projet de loi contre l'idéologie islamiste sera également présenté. Maud Brézon, elle, appelle les oppositions à ne pas menacer de censurer le budget 2027 avant même d'en avoir étudié le contenu. La porte-parole du gouvernement juge irresponsable de priver la France de budget en raison des risques financiers. Et à l'international, la tension monte encore au Moyen-Orient. Donald Trump promet une riposte américaine après les tirs de missiles iraniens contre des cibles américaines dans la région. Le président américain assure, je cite, que Washington va frapper fort l'Iran. Et en Suisse, l'enquête avance après les tirs qui ont éclaté lors d'une rave party. Un homme de 43 ans a été interpellé et pour rappel, une génération...

0: de 4400 restes pour tennis parus. Les recherches se poursuivent. La Suède, elle, va acheter 4 frégates militaires françaises pour 4,3 millions d'euros. Le contrat a été signé à Stockholm en présence d'Emmanuel Macron et du Premier ministre suédois. Côté sport, c'est officiel, Bradley Barcola quitte le Paris Saint-Germain pour Liverpool. L'attaquant français rejoint les Reds pour 145 millions d'euros, bonus compris. Et enfin du tennis avec l'US Open, Arthur Fils affronte Tsitsipas en ce moment même et plus tard dans la soirée, Petit Péricard jouera face à Rodionov.
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2: Bonjour, excellent début de semaine, lundi 31 août 2026. Bonne fête aux Aristides qui sont à l'honneur aujourd'hui et c'est la journée mondiale du blog. Allez, dans l'éphéméride de cette journée, première diffusion de la série Prison Break sur M6, c'était en 31 août en 2006, il y a donc pile 20 ans déjà. Bon anniversaire à vous les natifs du 31 août, sachez que vous êtes le même jour que Richard Gere qui fête ses 77 ans. Excellent anniversaire également à Gérard Pires, 84 ans, ou encore au chanteur Vincent Delerme, 50 ans pour lui aujourd'hui. Bon début de semaine.
3: Des éclaircies et quelques voiles nuageuses sont attendues sur la quasi-totalité de l'Hexagone pour ce mardi, excepté en Occitanie et sur la Côte d'Azur où un grand soleil est annoncé. En ce qui concerne les températures, elles seront

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2: Bonjour à toutes et à tous, on débute avec du football et l'AS Monaco prend le pouvoir en Ligue 1. Après deux journées, les Monégasques ont battu l'OM 2-0 hier soir en clôture de la deuxième journée de Ligue 1. Brunner a inscrit un doublé pour l'ASM qui s'empare du même coup de la tête de cette Ligue 1 puisqu'elle est le seul club à obtenir deux succès en deux matchs, mais aussi à trois buts marqués et zéro encaissé. Le Paris FC, Lille, Lyon, Rennes et Troyes talonnent les Monégasques avec 4 points chacun. Le PSG est 11e avec 2 nuls en autant de rencontres. Toulouse, Nice et Auxerre ferme la marche. Et l'actu foot en ce début de semaine va être largement rythmé par les dernières heures du mercato français. Le marché des transferts referme ses portes demain soir à 20h en ce qui concerne la France, avec un fol espoir qui est en train de gagner l'OL. Pourquoi ne pas faire revenir Karim Benzema, l'attaquant formé à Lyon et Ballon d'Or 2022, a résilié son contrat avec Al Hilal qu'il avait rejoint en début d'année 2026. Le Français n'aura donc disputé que 16 matchs, remportant la King Cup au passage. Il ne souhaiterait pas rester en Arabie Saoudite, mais ne sait pas s'il voudrait revenir à Lyon. Affaire à suivre. En cyclisme, le Tour d'Espagne continue malgré l'abandon de Tadej Pogacar. Samedi, le Slovène sera d'ailleurs opéré de la clavicule dès lundi à Barcelone. Lors de sa première étape avec le maillot rouge sur les épaules, Enric Mas s'est imposé en solitaire à Itana hier lors de la 9e étape. Il conforte sa place de leader au classement général en devançant Primoz Roglic d'une minute 18. Le premier Français, Clément Berthet, est 10e. Aujourd'hui, c'est journée de repos pour les coureurs. En basket, les Bleus se sont imposés dans la douleur hier soir en Suède lors du match de qualification au Mondial 2027. Succès 84-69. Les partenaires de Victor Wembanyama ont quasiment assuré leur qualif pour la Coupe du Monde. Et puis Novak Djokovic, éliminé dès le premier tour de l'US Open de tennis. Défaite en 5-7 face à Mariano Navone. C'est la première fois que Djoko sort du top 10 mondial depuis 2018. Très belle journée de sport.
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4: Bonsoir à tous. Dès demain matin, c'est 11,6 millions d'élèves et 850 professeurs qui reprennent le chemin des classes. Une rentrée marquée par la cyberattaque qui a visé l'éducation nationale le 25 juillet dernier. Le retour à la normale est acquis dans la quasi-totalité des académies, mais deux d'entre elles, Nantes et Toulouse, fonctionnera en mode dégradé. Messagerie professionnelle et espace numérique de travail restent partiellement inaccessibles aux familles et aux enseignants. Un retour au papier est même envisagé dans certains établissements. Les pirates affirment avoir récupéré environ 346 millions de lignes d'information. Un audit et une mission flash sur la sécurité des systèmes d'information ont été lancés. Et puis, autre nouveauté de cette rentrée, le téléphone portable est désormais interdit au lycée, comme il était déjà à l'école et au collège. S'y ajoutent des cours d'éducation financière dès la 4e et un questionnaire sur les violences sexuelles. Le ministre de l'Éducation nationale assure de son côté que l'absence de professeurs seront marginales. Sur le plan social, plusieurs changements entrent en vigueur dès demain, 1er septembre. Le prix repère du gaz augmente de 5,6% et passe de 162,89 à 172,05 € le mégawattheure. Pour un foyer chauffé au gaz consommant 11 200 kWh par an, cela représente environ 103 € supplémentaires sur l'année. Et de nouvelles règles encadrent également la durée des arrêts maladie. Une partie de la réforme des retraites de 2023 est suspendue. Du côté du gouvernement, Sébastien Lecornu confirme la piste de la désindexation des pensions. Le Premier ministre envisage une désindexation progressive au-delà d'un certain seuil. Les petites retraites et les minimums vieillesse étant épargnés, l'économie attendue avoisine les 6 milliards d'euros. Les orientations du budget 2027 seront présentées le 30 septembre prochain. Puis, une enquête est ouverte à Paris après l'agression d'un policier, président de l'association FLAG, qui lutte contre les discriminations LGBT dans la police et la justice. Roué de coups à la sortie d'un bar du Marais, il souffre de multiples fractures au visage et au crâne. Le parquet de Paris poursuit pour violence aggravée en raison de l'orientation sexuelle. Un suspect a été interpellé. Et enfin, côté culture, le photojournalisme est en deuil. Jean-François Leroy, fondateur et directeur historique du festival Visa pour l'image, est mort ce lundi à Paris à l'âge de 69 ans, le jour même de l'ouverture de la 38e édition du festival à Perpignan. C'est la fin de votre flash. Passez une belle fin de journée.
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5: Merci de nous rejoindre aussi votre soirée télé. Donc pour ce début de semaine, en ce lundi 31 août, on commence tout de suite par TF1 à partir de 21h10. Vous pourrez voir ce soir donc votre série Camping Paradis, Le Rouge et le Noir, votre série sur France 2 avec deux épisodes, Le Bon, la Brute et le Truand. Ce soir sur France 3, les classiques western. Sur Canal Plus, vous pourrez voir votre série Gomorrah, les origines. Sur France 5, Burning Man, le désert de tous les possibles. Et enfin, L'amour est dans le pré. On retrouve les agriculteurs célibataires sur M6. Donc bonne soirée télé.
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6: Bonsoir à tous. L'été 2026 est officiellement le plus chaud jamais mesuré depuis 1900. La température moyenne a atteint 24,1 degrés, soit 1 degré de plus que le précédent record de 2003. L'Hexagone a également connu 53 jours de vagues de chaleur sur les 3 mois d'été, soit près de 60% de la saison. Politique à présent, le Rassemblement national envisage un référendum sur l'interdiction du port du voile en cas de victoire de Marine Le Pen à la présidentielle 2027. Jordan Bardella a confirmé qu'un projet de loi contre l'idéologie islamiste sera également présenté. Maud Brézon, elle, appelle les oppositions à ne pas menacer de censurer le budget 2027 avant même d'en avoir étudié le contenu. La porte-parole du gouvernement juge irresponsable de priver la France de budget en raison des risques financiers. Et à l'international, la tension monte encore au Moyen-Orient. Donald Trump promet une riposte américaine après les tirs de missiles iraniens contre des cibles américaines dans la région. Le président américain assure, je cite, que Washington va frapper fort l'Iran. Et en Suisse, l'enquête avance après les tirs qui ont

0: les crues dévastatrices au Népal et en Chine. 5 jours après la catastrophe, au moins 955 personnes sont mortes et plus de 4400 restent portées disparues. Les recherches se poursuivent. La Suède, elle, va acheter 4 frégates militaires françaises pour 4,3 millions d'euros. Le contrat a été signé à Stockholm en présence d'Emmanuel Macron et du Premier ministre suédois. Côté sport, c'est officiel, Bradley Barcola quitte le Paris Saint-Germain pour Liverpool. L'attaquant français rejoint les Reds pour 145 millions d'euros, bonus compris. Et enfin du tennis avec l'US Open, Arthur Fils affronte Tsitsipas en ce moment même et plus tard dans la soirée, Petit Péricard jouera face à Rodionov.
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2: Bonjour, excellent début de semaine, lundi 31 août 2026. Bonne fête aux Aristides qui sont à l'honneur aujourd'hui et c'est la journée mondiale du blog. Allez, dans l'éphéméride de cette journée, première diffusion de la série Prison Break sur M6, c'était un 31 août en 2006, il y a donc pile 20 ans déjà. Bon anniversaire à vous les natifs du 31 août, sachez que vous êtes le même jour que Richard Gere qui fête ses 77 ans. Excellent anniversaire également à Gérard Pires, 84 ans, ou encore au chanteur Vincent Delerme, 50 ans pour lui aujourd'hui. Bon début de semaine.
3: Des éclaircies et quelques voiles nuageuses sont attendues sur la quasi-totalité de l'Hexagone pour ce mardi, excepté en Occitanie et sur la Côte d'Azur où un grand soleil est annoncé. En ce qui concerne les températures, elles seront

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2: Bonjour à toutes et à tous. On débute avec du football et l'AS Monaco prend le pouvoir en Ligue 1. Après deux journées, les Monégasques ont battu l'OM 2-0 hier soir en clôture de la deuxième journée de Ligue 1. Brunner a inscrit un doublé pour l'ASM qui s'empare du même coup de la tête de cette Ligue 1 puisqu'elle est le seul club à obtenir deux succès en deux matchs, mais aussi à trois buts marqués et zéro encaissé. Le Paris FC, Lille, Lyon, Rennes et Troyes talonnent les Monégasques avec 4 points chacun. Le PSG est 11e avec 2 nuls en autant de rencontres. Toulouse, Nice et Auxerre ferme la marche. Et l'actu foot en ce début de semaine va être largement rythmé par les dernières heures du mercato français. Le marché des transferts referme ses portes demain soir à 20h en ce qui concerne la France, avec un fol espoir qui est en train de gagner l'OL. Pourquoi ne pas faire revenir Karim Benzema, l'attaquant formé à Lyon et Ballon d'Or 2022, a résilié son contrat avec Al Hilal qu'il avait rejoint en début d'année 2026. Le Français n'aura donc disputé que 16 matchs, remportant la King Cup au passage. Il ne souhaiterait pas rester en Arabie Saoudite, mais ne sait pas s'il voudrait revenir à Lyon. Affaire à suivre. En cyclisme, le Tour d'Espagne continue malgré l'abandon de Tadej Pogacar. Samedi, le Slovène sera d'ailleurs opéré de la clavicule dès lundi à Barcelone. Lors de sa première étape avec le maillot rouge sur les épaules, Enric Mas s'est imposé en solitaire à Aitana hier lors de la 9e étape. Il conforte sa place de leader au classement général en devançant Primoz Roglic d'une minute 18. Le premier Français, Clément Berthet, est 10e. Aujourd'hui, c'est journée de repos pour les coureurs. En basket, les Bleus se sont imposés dans la douleur hier soir en Suède lors du match de qualification au Mondial 2027. Succès 84-69, les partenaires de Victor Wembanyama ont quasiment assuré leur qualif pour la Coupe du Monde. Et puis Novak Djokovic, éliminé dès le premier tour de l'US Open de tennis. Défaite en 5-7 face à Mariano Navone. C'est la première fois que Djoko sort du top 10 mondial depuis 2018. Très belle journée de sport.
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0: famille et aux enseignants. Un retour au papier est même envisagé dans certains établissements. Les pirates affirment avoir récupéré environ 346 millions de lignes d'information. Un audit et une mission flash sur la sécurité des systèmes d'information ont été lancés. Et puis, autre nouveauté de cette rentrée, le téléphone portable est désormais interdit au lycée, comme il était déjà à l'école et au collège. S'y ajoutent des cours d'éducation financière dès la quatrième et un questionnaire sur les violences sexuelles. Le ministre de l'Éducation nationale assure de son côté que l'absence de professeurs seront marginales. Sur le plan social, plusieurs changements entrent en vigueur dès demain, 1er septembre. Le prix repère du gaz augmente de 5,6% et passe de 162,89 à 172,05 € le mégawattheure. Pour un foyer chauffé au gaz consommant 11 200 kWh par an, cela représente environ 103 € supplémentaires sur l'année. Et de nouvelles règles encadrent également la durée des arrêts maladie. Une partie de la réforme des retraites de 2023 est suspendue. Du côté du gouvernement, Sébastien Lecornu confirme la piste de la désindexation des pensions. Le Premier ministre envisage une désindexation pour
1: 22h30.
0: Au-delà de certains seuils, les petite retraite et les minimums vieillesse étant épargnés, l'économie attendue avoisine les 6 milliards d'euros. Les orientations du budget 2027 seront présentées le 30 septembre prochain. Puis, une enquête est ouverte à Paris après l'agression d'un policier, président de l'association FLAG, qui lutte contre les discriminations LGBT dans la police et la justice. Roué de coups à la sortie d'un bar du Marais, il souffre de multiples fractures au visage et au crâne. Le parquet de Paris poursuit pour violence aggravée en raison de l'orientation sexuelle. Un suspect a été interpellé. Et enfin, côté culture, le photojournalisme est en deuil. Jean-François Leroy, fondateur et directeur historique du festival Visa pour l'image, est mort ce lundi à Paris à l'âge de 69 ans, le jour même de l'ouverture de la 38e édition du festival à Perpignan. C'est la fin de votre flash. Passez une belle fin de journée.
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3: Merci de nous rejoindre, voici votre soirée télé donc pour ce début de semaine, en ce lundi 31 août. On commence tout de suite par TF1 à partir de 21h10. Vous pourrez voir ce soir donc votre série Camping Paradis, Le Rouge et le Noir, votre série sur France 2 avec deux épisodes, Le Bon, la Brute et le Truand, ce soir sur France 3, Les Classiques Western. Sur Canal+, vous pourrez voir votre série Gomorra, Les Origines. Sur France 5, Burning Man, Le Désert de tous les possibles. Et enfin, L'Amour est dans le Pré, on retrouve les agriculteurs célibataires sur M6. Donc, bonne soirée télé.
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4: Bonsoir à tous. L'été 2026 est officiellement le plus chaud jamais mesuré depuis 1900. La température moyenne a atteint 24,1 degrés, soit 1 degré de plus que le précédent record de 2003. L'Hexagone a également connu 53 jours de vagues de chaleur sur les 3 mois d'été, soit près de 60% de la saison. Politique à présent, le Rassemblement national envisage un référendum sur l'interdiction du port du voile en cas de victoire de Marine Le Pen à la présidentielle 2027. Jordan Bardella a confirmé qu'un projet de loi contre l'idéologie islamiste sera également présenté. Maud Brézon, elle, appelle les oppositions à ne pas menacer de censurer le budget 2027 avant même d'en avoir étudié le contenu. La porte-parole du gouvernement juge irresponsable de priver la France de budget en raison des risques financiers. Et à l'international, la tension monte encore au Moyen-Orient. Donald Trump promet une riposte américaine après les tirs de missiles iraniens contre des cibles américaines dans la région. Le président américain assure, je cite, que Washington va frapper fort l'Iran. Et en Suisse, l'enquête avance après les tirs.

0: 4400 restes portés disparus. Les recherches se poursuivent. La Suède, elle, va acheter 4 frégates militaires françaises pour 4,3 millions d'euros. Le contrat a été signé à Stockholm en présence d'Emmanuel Macron et du Premier ministre suédois. Côté sport, c'est officiel, Bradley Barcola quitte le Paris Saint-Germain pour Liverpool. L'attaquant français rejoint les Reds pour 145 millions d'euros, bonus compris. Et enfin du tennis avec l'US Open, Arthur Fils affronte Tsitsipas en ce moment même et plus tard dans la soirée, Petsi Péricar jouera face à Rodionov.
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2: Bonjour, excellent début de semaine, lundi 31 août 2026.

0: Aristide qui sont à l'honneur aujourd'hui et c'est la journée mondiale du blog. Allez, dans l'éphéméride de cette journée, première diffusion de la série Prison Break sur M6, c'était un 31 août en 2006, il y a donc pile 20 ans déjà. Bon anniversaire à vous les natifs du 31 août, sachez que vous êtes le même jour que Richard Gere qui fête ses 77 ans. Excellent anniversaire également à Gérard Pires, 84 ans, ou encore au chanteur Vincent Delerme, 50 ans pour lui aujourd'hui. Bon début de semaine.
1: Des éclaircies et quelques voiles nuageuses sont attendues sur la quasi-totalité de l'Hexagone pour ce mardi, excepté en Occitanie et sur la Côte d'Azur où un grand soleil est annoncé. En ce qui concerne les températures, elles se

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2: Bonjour à toutes et à tous, on débute avec du football et l'AS Monaco prend le pouvoir en Ligue 1 après deux journées. Les Monégasques ont battu l'OM 2-0 hier soir en clôture de la deuxième journée de Ligue 1. Brunner a inscrit un doublé pour l'ASM qui s'empare du même coup de la tête de cette Ligue 1 puisqu'elle est le seul club à obtenir deux succès en deux matchs mais aussi à trois buts marqués et zéro encaissé. Le Paris FC, Lille, Lyon, Rennes et Troyes talonnent les Monégasques avec 4 points chacun. Le PSG est 11e

0: demain soir à 20h en ce qui concerne la France, avec un peu d'espoir qui est en train de gagner l'OL. Pourquoi ne pas faire revenir Karim Benzema, l'attaquant formé à Lyon et Ballon d'Or 2022, a résilié son contrat avec Al Hilal qui l'avait rejoint en début d'année 2026. Le Français n'aura donc disputé que 16 matchs, remportant la King Cup au passage. Il ne souhaiterait pas rester en Arabie Saoudite, mais ne sait pas s'il voudrait revenir à Lyon. Affaire à suivre. En cyclisme, le Tour d'Espagne continue malgré l'abandon de Tadej Pogacar. Samedi, le Slovène sera d'ailleurs opéré de la clavicule dès lundi à Barcelone lors de sa première étape avec le maillot rouge sur les épaules. Enric Mas s'est imposé en solitaire à Itana hier lors de la 9e étape. Il conforte sa place de leader au classement général en devançant Primoz Roglic d'une minute 18. Le premier Français, Clément Berthet, est 10e. Aujourd'hui, c'est journée de repos pour les coureurs. En basket, les Bleus se sont imposés dans la douleur hier soir en Suède lors du match de qualification au Mondial 2027. Succès 84-69. Les partenaires de Victor Wembanyama ont quasiment assuré leur qualif pour la Coupe du Monde. Et puis Novak Djokovic, éliminé dès le premier tour de l'US Open de tennis. Défaite en 5-7 face à Mariano Navone. C'est la première fois que Djoko sort du top 10 mondial depuis 2018. Très belle journée de sport.
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3: Bonsoir à tous. Dès demain matin, c'est 11,6 millions d'élèves et 850 professeurs qui repalent le chemin des classes. Une rentrée marquée par la cyberattaque qui a visé l'éducation nationale le 25 juillet dernier. Le retour à la normale est acquis dans la quasi-totalité des académies, mais deux d'entre elles, Nantes et Toulouse, fonctionnera en mode dégradé. Messagerie professionnelle et espace numérique de travail restent partiellement inaccessibles aux familles et aux enseignants. Un retour au papier est même envisagé dans certains établissements. Les pirates affirment avoir récupéré environ 346 millions de lignes d'information. Un audit et une mission flash sur la sécurité des systèmes d'information ont été lancés. Et puis, autre nouveauté de cette rentrée, le téléphone portable est désormais interdit au lycée, comme il était déjà à l'école et au collège. S'y ajoutent des cours d'éducation financière dès la quatrième et un questionnaire sur les violences sexuelles. Le ministre de l'Éducation nationale assure de son côté que l'absence de professeurs seront marginales. Sur le plan social, plusieurs changements entrent en vigueur dès demain, 1er septembre. Le prix repère du gaz augmente de 5,6% et passe de 162,89 à 172,05 € le mégawattheure. Pour un foyer chauffé au gaz consommant 11 200 kWh par an, cela représente environ 103 € supplémentaires sur l'année. Et de nouvelles règles encadrent également la durée des arrêts maladie. Une partie de la réforme des retraites de 2023 est suspendue. Du côté du gouvernement, Sébastien Lecornu confirme la piste de la désindexation des pensions. Le Premier ministre envisage une désindexation progressive au-delà d'un certain seuil. Les petites retraite et les minimums vieillesse étant épargnés, l'économie attendue avoisine les 6 milliards d'euros. Les orientations du budget 2027 seront présentées le 30 septembre prochain. Puis, une enquête est ouverte à Paris après l'agression d'un policier, président de l'association FLAG, qui lutte contre les discriminations LGBT dans la police et la justice. Roué de coups à la sortie d'un bar du Marais, il souffre de multiples fractures au visage et au crâne. Le parquet de Paris poursuit pour violence aggravée en raison de l'orientation sexuelle. Un suspect a été interpellé. Et enfin, côté culture, le photojournalisme est en deuil. Jean-François Leroy, fondateur et directeur historique du festival Visa pour l'image, est mort ce lundi à Paris à l'âge de 69 ans, le jour même de l'ouverture de la 38e édition du festival à Perpignan. C'est la fin de votre flash. Passez une belle fin de journée.
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5: Merci de nous rejoindre. Voici votre soirée télé. Donc, pour ce début de semaine, en ce lundi 31 août, on commence tout de suite par TF1 à partir de 21h10. Vous pourrez voir ce soir, donc, votre série Camping Paradis. Le Rouge et le Noir, votre série sur France 2, avec deux épisodes. Le Bon, la Brute et le Truand, ce soir sur France 3, les classiques westerns. Sur Canal+, vous pourrez voir votre série Gomorra, les origines. Sur France 5, Burning Man, le désert de tous les possibles. Et enfin, L'amour est dans le pré. On retrouve les agriculteurs célibataires sur M6. Donc, bonne soirée télé.
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7: Bonsoir à tous. L'été 2026 est officiellement le plus chaud jamais mesuré depuis 1900. La température moyenne a atteint 24,1 degrés, soit 1 degré de plus que le précédent record de 2003. L'Hexagone a également connu 53 jours de vagues de chaleur sur les 3 mois d'été, soit près de 60% de la saison. Politique à présent, le Rassemblement national envisage un référendum sur l'interdiction du port du voile en cas de victoire de Marine Le Pen à la présidentielle 2027. Jordan Bardella a confirmé qu'un projet de loi contre l'idéologie islamiste sera également présenté. Maud Brézon, elle, appelle les oppositions à ne pas menacer de censurer le budget 2027 avant même d'en avoir étudié le contenu. La porte-parole du gouvernement juge irresponsable de priver la France de budget en raison des risques financiers. Et à l'international, la tension monte encore au Moyen-Orient. Donald Trump promet une riposte américaine après les tirs de missiles iraniens contre des cibles américaines dans la région. Le président américain assure, je cite, que Washington va frapper fort l'Iran. Et en Suisse, l'enquête avance après les

0: sonné Palais en Chine. 5 jours après la catastrophe, au moins 955 personnes sont mortes et plus de 4400 restent portés disparus. Les recherches se poursuivent. La Suède, elle, va acheter 4 frégates militaires françaises pour 4,3 millions d'euros. Le contrat a été signé à Stockholm en présence d'Emmanuel Macron et du Premier ministre suédois. Côté sport, c'est officiel, Bradley Barcola quitte le Paris Saint-Germain pour Liverpool. L'attaquant français rejoint les Reds pour 145 millions d'euros, bonus compris. Et enfin du tennis avec l'US Open, Arthur Fils affronte Tsitsipas en ce moment même et plus tard dans la soirée, Petit Péricard jouera face à Rodionov.
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2: Bonjour, excellent début de semaine, lundi 31 août 2026. Bonne fête aux Aristides qui sont à l'honneur aujourd'hui et c'est la journée mondiale du blog. Allez, dans l'éphéméride de cette journée, première diffusion de la série Prison Break sur M6, c'était un 31 août en 2006, il y a donc pile 20 ans déjà. Bon anniversaire à vous les natifs du 31 août, sachez que vous êtes le même jour que Richard Gere qui fête ses 77 ans. Excellent anniversaire également à Gérard Pires, 84 ans, ou encore au chanteur Vincent Delerme, 50 ans pour lui aujourd'hui. Bon début de semaine.
3: Des éclaircies et quelques voiles nuageuses sont attendues sur la quasi-totalité de l'Hexagone pour ce mardi, excepté en Occitanie et sur la Côte d'Azur où un grand soleil est annoncé. En ce qui concerne les températures, elles seront agréables entre 12 et 17 au réveil. Dans l'après-midi, il fera jusqu'à 23 degrés à Lille, 25 du côté de Strasbourg, 26 degrés à Tours, 27 à Vichy, 28 à Nice et Toulouse et jusqu'à 33 degrés à Montpellier pour la maximale. Mal.

monégasque ont battu l'OM 2-0 hier soir en clôture de la deuxième journée de Ligue 1. Brunner a inscrit un doublé pour l'ASM qui s'empare du même coup de la tête de cette Ligue 1 puisqu'elle est le seul club à obtenir 2 succès en 2 matchs, mais aussi à 3 buts marqués et 0 encaissés. Le Paris FC, Lille, Lyon, Rennes et 3 talonnent les monégasques avec 4 points.

0: dernières heures du mercato français. Le marché des transferts referme ses portes demain soir à 20h en ce qui concerne la France, avec un fol espoir qui est en train de gagner l'OL. Pourquoi ne pas faire revenir Karim Benzema, l'attaquant formé à Lyon et Ballon d'Or 2022, a résilié son contrat avec Al Hilal, qui l'avait rejoint en début d'année 2026. Le Français n'aura donc disputé que 16 matchs, remportant la King Cup au passage. Il ne souhaiterait pas rester en Arabie Saoudite, mais ne sait pas s'il voudrait revenir à Lyon. Affaire à suivre. En cyclisme, le Tour d'Espagne continue malgré l'abandon de Tadej Pogacar. Samedi, le Slovène sera d'ailleurs opéré de la clavicule dès lundi à Barcelone lors de sa première étape avec le maillot rouge sur les épaules. Enric Mas s'est imposé en solitaire à Itana hier lors de la 9e étape. Il conforte sa place de leader au classement général en devançant Primoz Roglic d'une minute 18. Le premier Français, Clément Berthet, est 10e. Aujourd'hui, c'est journée de repos pour les coureurs. En basket, les Bleus se sont imposés dans la douleur hier soir en Suède lors du match de qualification au Mondial 2027. Succès 84-69. Les partenaires de Victor Wembanyama ont quasiment assuré leur qualif pour la Coupe du Monde. Et puis Novak Djokovic, éliminé dès le premier tour de l'US Open de tennis. Défaite en 5-7 face à Mariano Navone. C'est la première fois que Djoko sort du top 10 mondial depuis 2018. Très belle journée de sport.
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3: Bonsoir à tous. Dès demain matin, c'est 11,6 millions d'élèves et 850 professeurs qui repalent le chemin des classes. Une rentrée marquée par la cyberattaque qui a visé l'éducation nationale le 25 juillet dernier. Le retour à la normale est acquis dans la quasi-totalité des académies, mais deux d'entre elles, Nantes et Toulouse, fonctionnera en mode dégradé. Messagerie professionnelle et espace numérique de travail restent partiellement inaccessibles aux familles et aux enseignants. Un retour au papier est même envisagé dans certains établissements. Les pirates affirment avoir récupéré environ 346 millions de lignes d'information. Un audit et une mission flash sur la sécurité des systèmes d'information ont été lancés. Et puis, autre nouveauté de cette rentrée, le téléphone portable est désormais interdit au lycée, comme il était déjà à l'école et au collège. S'y ajoutent des cours d'éducation financière dès la quatrième et un questionnaire sur les violences sexuelles. Le ministre de l'Éducation nationale assure de son côté que l'absence de professeurs seront marginales. Sur le plan social, plusieurs changements entrent en vigueur dès demain, 1er septembre. Le prix repère du gaz augmente de 5,6% et passe de 162,89 à 172,05 € le mégawattheure. Pour un foyer chauffé au gaz consommant 11 200 kWh par an, cela représente environ 103 € supplémentaires sur l'année. Et de nouvelles règles encadrent également la durée des arrêts maladie. Une partie de la réforme des retraites de 2023 est suspendue. Du côté du gouvernement, Sébastien Lecornu confirme la piste de la désindexation des pensions. Le Premier ministre envisage une désindexation progressive au-delà d'un certain seuil. Les petites retraite et les minimums vieillesse étant épargnés, l'économie attendue avoisine les 6 milliards d'euros. Les orientations du budget 2027 seront présentées le 30 septembre prochain. Puis, une enquête est ouverte à Paris après l'agression d'un policier, président de l'association FLAG, qui lutte contre les discriminations LGBT dans la police et la justice. Roué de coups à la sortie d'un bar du Marais, il souffre de multiples fractures au visage et au crâne. Le parquet de Paris poursuit pour violence aggravée en raison de l'orientation sexuelle. Un suspect a été interpellé. Et enfin, côté culture, le photojournalisme est en deuil. Jean-François Leroy, fondateur et directeur historique du festival Visa pour l'image, est mort ce lundi à Paris à l'âge de 69 ans, le jour même de l'ouverture de la 38e édition du festival à Perpignan. C'est la fin de votre flash. Passez une belle fin de journée.
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4: Merci de nous rejoindre, voici votre soirée télé donc pour ce début de semaine, en ce lundi 31 août. On commence tout de suite par TF1 à partir de 21h10. Vous pourrez voir ce soir donc votre série Camping Paradis, Le Rouge et le Noir, votre série sur France 2 avec deux épisodes, Le Bon, la Brute et le Truand, ce soir sur France 3, les classiques western. Sur Canal+, vous pourrez voir votre série Gomorrah, les origines. Sur France 5, Burning Man, le désert de tous les possibles. Et enfin, L'Amour est dans le Pré, on retrouve les agriculteurs célibataires sur M6. Donc, bonne soirée télé.
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5: Bonsoir à tous. L'été 2026 est officiellement le plus chaud jamais mesuré depuis 1900. La température moyenne a atteint 24,1 degrés, soit 1 degré de plus que le précédent record de 2003. L'Hexagone a également connu 53 jours de vagues de chaleur sur les 3 mois d'été, soit près de 60% de la saison. Politique à présent, le Rassemblement national envisage un référendum sur l'interdiction du port du voile en cas de victoire de Marine Le Pen à la présidentielle 2027. Jordan Bardella a confirmé qu'un projet de loi contre l'idéologie islamiste sera également présenté. Maud Brézon, elle, appelle les oppositions à ne pas menacer de censurer le budget 2027 avant même d'en avoir étudié le contenu. La porte-parole du gouvernement juge irresponsable de priver la France de budget en raison des risques financiers. Et à l'international, la tension monte encore au Moyen-Orient. Donald Trump promet une riposte américaine après les tirs de missiles iraniens contre des cibles américaines dans la région. Le président américain assure, je cite, que Washington va frapper fort l'Iran. Et en Suisse, l'enquête avance après les tirs.

0: après les crues dévastatrices au Népal et en Chine, 5 jours après la catastrophe, au moins 955 personnes sont mortes et plus de 4400 restent portés disparus. Les recherches se poursuivent. La Suède, elle, va acheter 4 frégates militaires françaises pour 4,3 millions d'euros. Le contrat a été signé à Stockholm en présence d'Emmanuel Macron et du Premier ministre suédois. Côté sport, c'est officiel, Bradley Barcola quitte le Paris Saint-Germain pour Liverpool. L'attaquant français rejoint les Reds pour 145 millions d'euros, bonus compris. Et enfin du tennis avec l'US Open, Arthur Fils affronte Tsitsipas en ce moment même et plus tard dans la soirée, Petit Péricard jouera face à Rodionov.
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2: Bonjour, excellent début de semaine, lundi 31 août 2026. Bonne fête aux Aristides qui sont à l'honneur aujourd'hui et c'est la journée mondiale du blog. Allez, dans l'éphéméride de cette journée, première diffusion de la série Prison Break sur M6, c'était un 31 août en 2006, il y a donc pile 20 ans déjà. Bon anniversaire à vous les natifs du 31 août, sachez que vous êtes le même jour que Richard Gere qui fête ses 77 ans. Excellent anniversaire également à Gérard Pires, 84 ans, ou encore au chanteur Vincent Delerme, 50 ans pour lui aujourd'hui. Bon début de semaine.
3: Des éclaircies et quelques voiles nuageuses sont attendues sur la quasi-totalité de l'Hexagone pour ce mardi, excepté en Occitanie et sur la Côte d'Azur où un grand soleil est annoncé. En ce qui concerne les températures, elles seront agréables entre 12 et 17 au réveil. Dans l'après-midi, il fera jusqu'à 23 degrés à Lille, 25 du côté de Strasbourg, 26 degrés à Tours, 27 à Vichy, 28 à Nice et Toulouse et jusqu'à 33 degrés à Montpellier pour la maximale.
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5: Bonjour à toutes et à tous, on débute avec du football et l'AS Monaco prend le pouvoir en Ligue 1 après deux journées. Les Monégasques ont battu l'OM 2-0 hier soir en clôture de la deuxième journée de Ligue 1. Brunner a inscrit un doublé pour l'ASM qui s'empare du même coup de la tête de cette Ligue 1 puisqu'elle est le seul club à obtenir deux succès en deux matchs mais aussi à trois buts marqués et zéro encaissé. Le Paris FC, Lille, Lyon, Rennes et Troyes talonnent les Monégasques avec 4 points chacun. Le PSG est 11e.

0: Le marché des transferts referme ses portes demain soir à 20h en ce qui concerne la France, avec un fol espoir qui est en train de gagner l'OL. Pourquoi ne pas faire revenir Karim Benzema, l'attaquant formé à Lyon et Ballon d'Or 2022, a résilié son contrat avec Al Hilal qu'il avait rejoint en début d'année 2026. Le Français n'aura donc disputé que 16 matchs, remportant la King Cup au passage. Il ne souhaiterait pas rester en Arabie Saoudite, mais ne sait pas s'il voudrait revenir à Lyon. Affaire à suivre. En cyclisme, le Tour d'Espagne continue malgré l'abandon de Tadej Pogacar. Samedi, le Slovène sera d'ailleurs opéré de la clavicule dès lundi à Barcelone lors de sa première étape avec le maillot rouge sur les épaules. Enric Mas s'est imposé en solitaire à Itana hier lors de la 9e étape. Il conforte sa place de leader au classement général en devançant Primoz Roglic d'une minute 18. Le premier Français, Clément Berthet, est 10e. Aujourd'hui, c'est journée de repos pour les coureurs. En basket, les Bleus se sont imposés dans la douleur hier soir en Suède lors du match de qualification au Mondial 2027. Succès 84-69, les partenaires de Victor Wembanyama ont quasiment assuré leur qualif pour la Coupe du Monde. Et puis Novak Djokovic, éliminé dès le premier tour de l'US Open de tennis. Défaite en 5-7 face à Mariano Navone. C'est la première fois que Djoko sort du top 10 mondial depuis 2018. Très belle journée de sport.
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3: Bonsoir à tous. Dès demain matin, c'est 11,6 millions d'élèves et 850 professeurs qui repalent le chemin des classes. Une rentrée marquée par la cyberattaque qui a visé l'éducation nationale le 25 juillet dernier. Le retour à la normale est acquis dans la quasi-totalité des académies, mais deux d'entre elles, Nantes et Toulouse, fonctionnera en mode dégradé. Messagerie professionnelle et espace numérique de travail restent partiellement inaccessibles aux familles et aux enseignants. Un retour au papier est même envisagé dans certains établissements. Les pirates affirment avoir récupéré environ 346 millions de lignes d'information. Un audit et une mission flash sur la sécurité des systèmes d'information ont été lancés. Et puis, autre nouveauté de cette rentrée, le téléphone portable est désormais interdit au lycée, comme il était déjà à l'école et au collège. S'y ajoutent des cours d'éducation financière dès la quatrième et un questionnaire sur les violences sexuelles. Le ministre de l'Éducation nationale assure de son côté que l'absence de professeurs seront marginales. Sur le plan social, plusieurs changements entrent en vigueur dès demain, 1er septembre. Le prix repère du gaz augmente de 5,6% et passe de 162,89 à 172,05 € le mégawattheure. Pour un foyer chauffé au gaz consommant 11 200 kWh par an, cela représente environ 103 € supplémentaires sur l'année. Et de nouvelles règles encadrent également la durée des arrêts maladie. Une partie de la réforme des retraites de 2023 est suspendue. Du côté du gouvernement, Sébastien Lecornu confirme la piste de la désindexation des pensions. Le Premier ministre envisage une désindexation progressive au-delà d'un certain seuil. Les petites retraites et les minimums vieillesse étant épargnés, l'économie attendue avoisine les 6 milliards d'euros. Les orientations du budget 2027 seront présentées le 30 septembre prochain. Puis, une enquête est ouverte à Paris après l'agression d'un policier, président de l'association FLAG, qui lutte contre les discriminations LGBT dans la police et la justice. Roué de coups à la sortie d'un bar du Marais, il souffre de multiples fractures au visage et au crâne. Le parquet de Paris poursuit pour violence aggravée en raison de l'orientation sexuelle. Un suspect a été interpellé. Et enfin, côté culture, le photojournalisme est en deuil. Jean-François Leroy, fondateur et directeur historique du festival Visa pour l'image, est mort ce lundi à Paris à l'âge de 69 ans, le jour même de l'ouverture de la 38e édition du festival à Perpignan. C'est la fin de votre flash. Passez une belle fin de journée.
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5: Merci de nous rejoindre. Voici votre soirée télé. Donc, pour ce début de semaine, en ce lundi 31 août, on commence tout de suite par TF1 à partir de 21h10. Vous pourrez voir ce soir, donc, votre série Camping Paradis. Le Rouge et le Noir, votre série sur France 2, avec deux épisodes. Le Bon, la Brute et le Truand, ce soir sur France 3, les classiques western. Sur Canal Plus, vous pourrez voir votre série Gomorrah, les origines. Sur France 5, Burning Man, le désert de tous les possibles. Et enfin, L'amour est dans le pré. On retrouve les agriculteurs célibataires sur M6. Donc, bonne soirée télé.
6: 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Bonsoir à tous. L'été 2026 est officiellement le plus chaud jamais mesuré depuis 1900. La température moyenne a atteint 24,1 degrés, soit 1 degré de plus que le précédent record de 2003. L'Hexagone a également connu 53 jours de vagues de chaleur sur les 3 mois d'été, soit près de 60% de la saison. Politique à présent, le Rassemblement national envisage un référendum sur l'interdiction du port du voile en cas de victoire de Marine Le Pen à la présidentielle 2027. Jordan Bardella a confirmé qu'un projet de loi contre l'idéologie islamiste sera également présenté. Maud Brézon, elle, appelle les oppositions à ne pas menacer de censurer le budget 2027 avant même d'en avoir étudié le contenu. La porte-parole du gouvernement juge irresponsable de priver la France de budget en raison des risques financiers. Et à l'international, la tension monte encore au Moyen-Orient. Donald Trump promet une riposte américaine après les tirs de missiles iraniens contre des cibles américaines dans la région. Le président américain assure, je cite, que Washington va frapper fort l'Iran. Et en Suisse, l'enquête avance après les tirs.

0: Après la catastrophe, au moins 955 personnes sont mortes et plus de 4400 restent portées disparues. Les recherches se poursuivent. La Suède, elle, va acheter 4 frégates militaires françaises pour 4,3 millions d'euros. Le contrat a été signé à Stockholm en présence d'Emmanuel Macron et du Premier ministre suédois. Côté sport, c'est officiel, Bradley Barcola quitte le Paris Saint-Germain pour Liverpool. L'attaquant français rejoint les Reds pour 145 millions d'euros, bonus compris. Et enfin du tennis avec l'US Open, Arthur Fils affronte Tsitsipas en ce moment même et plus tard dans la soirée, Petsiper Ricard jouera face à Rodionov.
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2: Bonjour, excellent début de semaine, lundi 31 août 2026. Bonne fête aux Aristides qui sont à l'honneur aujourd'hui et c'est la journée mondiale du blog. Allez, dans l'éphéméride de cette journée, première diffusion de la série Prison Break sur M6, c'était en 31 août en 2006, il y a donc pile
3: 23 heures.
2: Bon anniversaire à vous les natifs du 31 août, sachez que vous êtes le même jour que Richard Gere qui fête ses 77 ans. Excellent anniversaire également à Gérard Pires, 84 ans, ou encore au chanteur Vincent Delerme, 50 ans pour lui aujourd'hui. Bon début de semaine.
4: Des éclaircies et quelques voiles nuageuses sont attendues sur la quasi-totalité de l'Hexagone pour ce mardi, excepté en Occitanie et sur la Côte d'Azur où un grand soleil est annoncé. En ce qui concerne les températures, elles sont

les Monégasques ont battu l'OM 2-0 hier soir en clôture de la deuxième journée de Ligue 1. Brunner a inscrit un doublé pour l'ASM qui s'empare du même coup de la tête de cette Ligue 1 puisqu'elle est le seul club à obtenir 2 succès en 2 matchs, mais aussi à 3 buts marqués et 0 encaissés. Le Paris FC, Lille, Lyon, Rennes et 3 talonnent les Monégasques avec 4 points chacun. Le PSG est 11e.

0: ce qui concerne la France, avec un fol espoir qui est en train de gagner l'OL. Pourquoi ne pas faire revenir Karim Benzema, l'attaquant formé à Lyon et Ballon d'Or 2022, a résilié son contrat avec Al Hilal, qui l'avait rejoint en début d'année 2026. Le Français n'aura donc disputé que 16 matchs, remportant la King Cup au passage. Il ne souhaiterait pas rester en Arabie Saoudite, mais ne sait pas s'il voudrait revenir à Lyon. Affaire à suivre. En cyclisme, le Tour d'Espagne continue malgré l'abandon de Tadej Pogacar samedi. Le Slovène sera d'ailleurs opéré de la clavicule dès lundi à Barcelone lors de sa première étape avec le maillot rouge sur les épaules. Enric Mas s'est imposé en solitaire à Aitana hier lors de la 9e étape. Il conforte sa place de leader au classement général en devançant Primoz Roglic d'une minute 18. Le premier français Clément Berthet est 10e. Aujourd'hui, c'est journée de repos pour les coureurs. En basket, les Bleus se sont imposés dans la douleur hier soir en Suède lors du match de qualification au Mondial 2027. Succès 84-69, les partenaires de Victor Wembanyama ont quasiment assuré leur qualif pour la Coupe du Monde. Et puis Novak Djokovic, éliminé dès le premier tour de l'US Open de tennis. Défaite en 5-7 face à Mariano Navone. C'est la première fois que Djoko sort du top 10 mondial depuis 2018. Très belle journée de sport.
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3: Bonsoir à tous. Dès demain matin, c'est 11,6 millions d'élèves et 850 professeurs qui reprennent le chemin des classes. Une rentrée marquée par la cyberattaque qui a visé l'éducation nationale le 25 juillet dernier. Le retour à la normale est acquis dans la quasi-totalité des académies, mais deux d'entre elles, Nantes et Toulouse, fonctionneront en mode dégradé. Messagerie professionnelle et espace numérique de travail restent partiellement inaccessibles aux familles et aux enseignants. Un retour au papier est même envisagé dans certains établissements. Les pirates affirment avoir récupéré environ 346 millions de lignes d'information. Un audit et une mission flash sur la sécurité des systèmes d'information ont été lancés. Et puis, autre nouveauté de cette rentrée, le téléphone portable est désormais interdit au lycée, comme il était déjà à l'école et au collège. S'y ajoutent des cours d'éducation financière dès la 4e. Il y a un questionnaire sur les violences sexuelles. Le ministre de l'Éducation nationale assure de son côté que l'absence de professeurs seront marginales. Sur le plan social, plusieurs changements entrent en vigueur dès demain, 1er septembre. Le prix repère du gaz augmente de 5,6% et passe de 162,89 à 172,05 € le mégawattheure. Pour un foyer chauffé au gaz consommant 11 200 kWh par an, cela représente environ 103 € supplémentaires sur l'année. Et de nouvelles règles encadrent également la durée des arrêts maladie. Une partie de la réforme des retraites de 2023 est suspendue. Du côté du gouvernement, Sébastien Lecornu confirme la piste de la désindexation des pensions. Le Premier ministre envisage une désindexation progressive au-delà d'un certain seuil. Les petites retraites et les minimums vieillesse étant épargnés, l'économie attendue avoisine les 6 milliards d'euros. Les orientations du budget 2027 seront présentées le 30 septembre prochain. Puis, une enquête est ouverte à Paris après l'agression d'un policier, président de l'association FLAG, qui lutte contre les discriminations LGBT dans la police et la justice. Roué de coups à la sortie d'un bar du Marais, il souffre de multiples fractures au visage et au crâne. Le parquet de Paris poursuit pour violence aggravée en raison de l'orientation sexuelle. Un suspect a été interpellé. Et enfin, côté culture, le photojournalisme est en deuil. Jean-François Leroy, fondateur et directeur historique du festival Visa pour l'image, est mort ce lundi à Paris à l'âge de 69 ans, le jour même de l'ouverture de la 38e édition du festival à Perpignan. C'est la fin de votre flash. Passez une belle fin de journée.
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4: Merci de nous rejoindre. Voici votre soirée télé donc pour ce début de semaine, en ce lundi 31 août. On commence tout de suite par TF1 à partir de 21h10. Vous pourrez voir ce soir donc votre série Camping Paradis, Le Rouge et le Noir, votre série sur France 2 avec deux épisodes, Le Bon, la Brute et le Truand. Ce soir sur France 3, les classiques western. Sur Canal Plus, vous pourrez voir votre série Gomorrah, les origines. Sur France 5, Burning Man, le désert de tous les possibles. Et enfin, L'Amour est dans le Pré. On retrouve les agriculteurs célibataires sur M6. Donc, bonne soirée télé.
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5: Bonsoir à tous. L'été 2026 est officiellement le plus chaud jamais mesuré depuis 1900. La température moyenne a atteint 24,1 degrés, soit 1 degré de plus que le précédent record de 2003. L'Hexagone a également connu 53 jours de vagues de chaleur sur les 3 mois d'été, soit près de 60% de la saison. Politique à présent, le Rassemblement national envisage un référendum sur l'interdiction du port du voile en cas de victoire de Marine Le Pen à la présidentielle 2027. Jordan Bardella a confirmé qu'un projet de loi contre l'idéologie islamiste sera également présenté. Maud Brézon, elle, appelle les oppositions à ne pas menacer de censurer le budget 2027 avant même d'en avoir étudié le contenu. La porte-parole du gouvernement juge irresponsable de priver la France de budget en raison des risques financiers. Et à l'international, la tension monte encore au Moyen-Orient. Donald Trump promet une riposte américaine après les tirs de missiles iraniens contre des cibles américaines dans la région. Le président américain assure, je cite, que Washington va frapper fort l'Iran. Et en Suisse, l'enquête avance après les...

0: Plus de 4400 restes portés disparus. Les recherches se poursuivent. La Suède, elle, va acheter 4 frégates militaires françaises pour 4,3 millions d'euros. Le contrat a été signé à Stockholm en présence d'Emmanuel Macron et du Premier ministre suédois. Côté sport, c'est officiel, Bradley Barcola quitte le Paris Saint-Germain pour Liverpool. L'attaquant français rejoint les Reds pour 145 millions d'euros, bonus compris. Et enfin du tennis avec l'US Open, Arthur Fils affronte Tsitsipas en ce moment même et plus tard dans la soirée, Petsi Péricar jouera face à Rodionov.
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2: Bonjour, excellent début de semaine, lundi 31 août 2026. Bonne fête aux Aristides qui sont à l'honneur aujourd'hui et c'est la journée mondiale du blog. Allez, dans l'éphéméride de cette journée, première diffusion de la série Prison Break sur M6, c'était un 31 août en 2006, il y a donc pile 20 ans déjà. Bon anniversaire à vous les natifs du 31 août, sachez que vous êtes le même jour que Richard Gere qui fête ses 77 ans. Excellent anniversaire également à Gérard Pires, 84 ans, ou encore au chanteur Vincent Delerme, 50 ans pour lui aujourd'hui. Bon début de semaine.
3: Des éclaircies et quelques voiles nuageuses sont attendues sur la quasi-totalité de l'Hexagone pour ce mardi, excepté en Occitanie et sur la Côte d'Azur où un grand soleil est annoncé. En ce qui concerne les températures, elles seront agréables entre 12 et 17 au réveil. Dans l'après-midi, il fera jusqu'à 23 degrés à Lille, 25 du côté de Strasbourg, 26 degrés à Tours, 27 à Vichy, 28 à Nice et Toulouse et jusqu'à 33 degrés à Montpellier pour la maximale.
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5: Bonjour à toutes et à tous, on débute avec du football et l'AS Monaco prend le pouvoir en Ligue 1 après deux journées. Les Monégasques ont battu l'OM 2-0 hier soir en clôture de la deuxième journée de Ligue 1. Brunner a inscrit un doublé pour l'ASM qui s'empare du même coup de la tête de cette Ligue 1 puisqu'elle est le seul club à obtenir deux succès en deux matchs mais aussi à trois buts marqués et zéro encaissé. Le Paris FC, Lille, Lyon, Rennes et Troyes talonnent les Monégasques avec 4 points chacun. Le PSG est 11e avec deux nuls en autant de rencontres. Toulouse, Nice et Auxerre ferme la marche. Et l'actu foot en ce début de semaine va être largement rythmé par les dernières heures du mercato français. Le marché des transferts referme ses portes demain soir à 20h en ce qui concerne la France, avec un fol espoir qui est en train de gagner l'OL. Pourquoi ne pas faire revenir Karim Benzema, l'attaquant formé à Lyon et Ballon d'Or 2022, a résilié son contrat avec Al Hilal qui l'avait rejoint en début d'année 2026. Le Français n'aura donc disputé que 16 matchs, remportant la King Cup au passage. Il ne souhaiterait pas rester en Arabie Saoudite, mais ne sait pas s'il voudrait revenir à Lyon. Affaire à suivre. En cyclisme, le Tour d'Espagne continue malgré l'abandon de Tadej Pogacar samedi. Le Slovène sera d'ailleurs opéré de la clavicule dès lundi à Barcelone lors de sa première étape avec le maillot rouge sur les épaules. Enric Mas s'est imposé en solitaire à Itana hier lors de la 9e étape. Il conforte sa place de leader au classement général en devançant Primož Roglič d'une minute 18. Le premier Français, Clément Berthet, est 10e. Aujourd'hui, c'est journée de repos pour les coureurs. En basket, les Bleus se sont imposés dans la douleur hier soir en Suède lors du match de qualification au Mondial 2027. Succès 84-69. Les partenaires de Victor Wembanyama ont quasiment assuré leur qualif pour la Coupe du Monde. Et puis Novak Djokovic, éliminé dès le premier tour de l'US Open de tennis. Défaite en 5-7 face à Mariano Navone. C'est la première fois que Djoko sort du top 10 mondial depuis 2018. Très belle journée de sport.
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7: Bonsoir à tous. Dès demain matin, c'est 11,6 millions d'élèves et 850 professeurs qui reprennent le chemin des classes. Une rentrée marquée par la cyberattaque qui a visé l'éducation nationale le 25 juillet dernier. Le retour à la normale est acquis dans la quasi-totalité des académies, mais deux d'entre elles, Nantes et Toulouse, fonctionneront en mode dégradé. Messagerie professionnelle et espace numérique de travail restent partiellement inaccessibles aux familles et aux enseignants. Un retour au papier est même envisagé dans certains établissements. Les pirates affirment avoir récupéré environ 346 millions de lignes d'information. Un audit et une mission flash sur la sécurité des systèmes d'information ont été lancés. Et puis, autre nouveauté de cette rentrée, le téléphone portable est désormais interdit au lycée, comme il était déjà à l'école et au collège. S'y ajoutent des cours d'éducation financière dès la quatrième et un questionnaire sur les violences sexuelles. Le ministre de l'Éducation nationale assure de son côté que l'absence de professeurs seront marginales. Sur le plan social, plusieurs changements entrent en vigueur dès demain, 1er septembre. Le prix repère du gaz augmente de 5,6% et passe de 162,89 à 172,05 euros le mégawattheure. Pour un foyer chauffé au gaz consommant 11 200 kWh par an, cela représente environ 103 euros supplémentaires sur l'année. Et de nouvelles règles encadrent également la durée des arrêts maladie. Une partie de la réforme des retraites de 2023 est suspendue. Du côté du gouvernement, Sébastien Lecornu confirme la piste de la désindexation des pensions. Le Premier ministre envisage une désindexation progressive au-delà d'un certain seuil. Les petites retraites et les minimums vieillesse étant épargnés, l'économie attendue avoisine les 6 milliards d'euros. Les orientations du budget 2027 seront présentées le 30 septembre prochain. Puis, une enquête est ouverte à Paris après l'agression d'un policier, président de l'association FLAG, qui lutte contre les discriminations LGBT dans la police et la justice. Roué de coups à la sortie d'un bar du Marais, il souffre de multiples fractures au visage et au crâne. Le parquet de Paris poursuit pour violence aggravée en raison de l'orientation sexuelle. Un suspect a été interpellé. Et enfin, côté culture, le photojournalisme est en deuil. Jean-François Leroy, fondateur et directeur historique du festival Visa pour l'image, est mort ce lundi à Paris à l'âge de 69 ans, le jour même de l'ouverture de la 38e édition du festival à Perpignan. C'est la fin de votre flash. Passez une belle fin de journée.
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2: Merci de nous rejoindre. Voici votre soirée télé donc pour ce début de semaine, en ce lundi 31 août. On commence tout de suite par TF1 à partir de 21h10. Vous pourrez voir ce soir donc votre série Camping Paradis, Le Rouge et le Noir, votre série sur France 2 avec deux épisodes, Le Bon, la Brute et le Truand, ce soir sur France 3, Les Classiques Western. Sur Canal+, vous pourrez voir votre série Gomorrah, Les Origines. Sur France 5, Burning Man, Le Désert de tous les possibles. Et enfin, L'Amour est dans le Pré. On retrouve Les Agriculteurs Célibataires sur M6. Donc, bonne soirée télé.
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0: Bonsoir à tous. L'été 2026 est officiellement le plus chaud jamais mesuré depuis 1900. La température moyenne a atteint 24,1 degrés, soit 1 degré de plus que le précédent record de 2003. L'Hexagone a également connu 53 jours de vagues de chaleur sur les 3 mois d'été, soit près de 60% de la saison. Politique à présent, le Rassemblement national envisage un référendum sur l'interdiction du port du voile en cas de victoire de Marine Le Pen à la présidentielle 2027. Jordan Bardella a confirmé qu'un projet de loi contre l'idéologie islamiste sera également présenté. Maud Brézon, elle, appelle les oppositions à ne pas menacer de censurer le budget 2027 avant même d'en avoir étudié le contenu. La porte-parole du gouvernement juge irresponsable de priver la France de budget en raison des risques financiers. Et à l'international, la tension monte encore au Moyen-Orient. Donald Trump promet une riposte américaine après les tirs de missiles iraniens contre des cibles américaines dans la région. Le président américain assure, je cite, que Washington va frapper fort l'Iran. Et en Suisse, l'enquête avance après les

0: Bressonné Palais en Chine. 5 jours après la catastrophe, au moins 955 personnes sont mortes et plus de 4400 restent portées disparues. Les recherches se poursuivent. La Suède, elle, va acheter 4 frégates militaires françaises pour 4,3 millions d'euros. Le contrat a été signé à Stockholm en présence d'Emmanuel Macron et du Premier ministre suédois. Côté sport, c'est officiel, Bradley Barcola quitte le Paris Saint-Germain pour Liverpool. L'attaquant français rejoint les Reds pour 145 millions d'euros, bonus compris. Et enfin du tennis avec l'US Open, Arthur Fils affronte Tsitsipas en ce moment même et plus tard dans la soirée, Petsy Péricard jouera face à Rodionov.
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2: Bonjour, excellent début de semaine, lundi 31 août 2026. Bonne fête aux Aristides qui sont à l'honneur aujourd'hui et c'est la journée mondiale du blog. Allez, dans l'éphéméride de cette journée, première diffusion de la série Prison Break sur M6, c'était en 31 août en 2006, il y a donc pile 20 ans déjà. Bon anniversaire à vous les natifs du 31 août, sachez que vous êtes le même jour que Richard Gere qui fête ses 77 ans. Excellent anniversaire également à Gérard Pires, 84 ans, ou encore au chanteur Vincent Delerme, 50 ans pour lui aujourd'hui. Bon début de semaine.
3: Des éclaircies et quelques voiles nuageuses sont attendues sur la quasi-totalité de l'Hexagone pour ce mardi, excepté en Occitanie et sur la Côte d'Azur où un grand soleil est annoncé. En ce qui concerne les températures, elles sont

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2: Bonjour à toutes et à tous. On débute avec du football. L'AS Monaco prend le pouvoir en Ligue 1 après deux journées. Les Monégasques ont battu l'OM 2-0 hier soir en clôture de la deuxième journée de Ligue 1. Brunner a inscrit un doublé pour l'ASM qui s'empare du même coup de la tête de cette Ligue 1 puisqu'elle est le seul club à obtenir deux succès en deux matchs, mais aussi à trois buts marqués et zéro encaissé. Le Paris FC, Lille, Lyon, Rennes et Troyes talonnent les Monégasques avec 4 points chacun. Le PSG est 11e.

0: 20h en ce qui concerne la France, avec un fol espoir qui est en train de gagner l'OL. Pourquoi ne pas faire revenir Karim Benzema, l'attaquant formé à Lyon et Ballon d'Or 2022, a résilié son contrat avec Al Hilal qui l'avait rejoint en début d'année 2026. Le Français n'aura donc disputé que 16 matchs, remportant la King Cup au passage. Il ne souhaiterait pas rester en Arabie Saoudite, mais ne sait pas s'il voudrait revenir à Lyon. Affaire à suivre. En cyclisme, le Tour d'Espagne continue. Malgré l'abandon de Tadej Pogacar samedi, le Slovène sera d'ailleurs opéré de la clavicule dès lundi à Barcelone. Lors de sa première étape avec le maillot rouge sur les épaules, Enric Mas s'est imposé en solitaire à Aitana hier lors de la 9e étape. Il conforte sa place de leader au classement général en devançant Primoz Roglic d'une minute 18. Le premier français Clément Berthet est 10e. Aujourd'hui, c'est journée de repos pour les coureurs. En basket, les Bleus se sont imposés dans la douleur hier soir en Suède lors du match de qualification Mondial 2027, succès 84-69. Les partenaires de Victor Wembanyama ont quasiment assuré leur qualif pour la Coupe du Monde. Et puis Novak Djokovic, éliminé dès le premier tour de l'US Open de tennis, défaite en 5-7 face à Mariano Navone. C'est la première fois que Djoko sort du top 10 mondial depuis 2018. Très belle journée de sport.
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3: Bonsoir à tous. Dès demain matin, c'est 11,6 millions d'élèves et 850 professeurs qui reprennent le chemin des classes. Une rentrée marquée par la cyberattaque qui a visé l'éducation nationale le 25 juillet dernier. Le retour à la normale est acquis dans la quasi-totalité des académies, mais deux d'entre elles, Nantes et Toulouse, fonctionneront en mode dégradé. Messagerie professionnelle et espace numérique de travail restent partiellement inaccessibles aux familles et aux enseignants. Un retour au papier est même envisagé dans certains établissements. Les pirates affirment avoir récupéré environ 346 millions de lignes d'information. Un audit et une mission flash sur la sécurité des systèmes d'information ont été lancés. Et puis, autre nouveauté de cette rentrée, le téléphone portable est désormais interdit au lycée, comme il était déjà à l'école et au collège. S'y ajoutent des cours d'éducation financière dès la 4e. Il y a un questionnaire sur les violences sexuelles. Le ministre de l'Éducation nationale assure de son côté que l'absence de professeurs seront marginales. Sur le plan social, plusieurs changements entrent en vigueur dès demain, 1er septembre. Le prix repère du gaz augmente de 5,6% et passe de 162,89 à 172,05 € le mégawattheure. Pour un foyer chauffé au gaz consommant 11 200 kWh par an, cela représente environ 103 € supplémentaires sur l'année. Et de nouvelles règles encadrent également la durée des arrêts maladie. Une partie de la réforme des retraites de 2023 est suspendue. Du côté du gouvernement, Sébastien Lecornu confirme la piste de la désindexation des pensions. Le Premier ministre envisage une désindexation progressive au-delà d'un certain seuil. Les petites retraites et les minimums vieillesse étant épargnés, l'économie attendue avoisine les 6 milliards d'euros. Les orientations du budget 2027 seront présentées le 30 septembre prochain. Puis, une enquête est ouverte à Paris après l'agression d'un policier, président de l'association FLAG, qui lutte contre les discriminations LGBT dans la police et la justice. Roué de coups à la sortie d'un bar du Marais, il souffre de multiples fractures au visage et au crâne. Le parquet de Paris poursuit pour violence aggravée en raison de l'orientation sexuelle. Un suspect a été interpellé. Et enfin, côté culture, le photojournalisme est en deuil. Jean-François Leroy, fondateur et directeur historique du festival Visa pour l'image, est mort ce lundi à Paris à l'âge de 69 ans, le jour même de l'ouverture de la 38e édition du festival à Perpignan. C'est la fin de votre flash. Passez une belle fin de journée.
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4: Merci de nous rejoindre. Voici votre soirée télé. Donc, pour ce début de semaine, en ce lundi 31 août, on commence tout de suite par TF1 à partir de 21h10. Vous pourrez voir ce soir, donc, votre série Camping Paradis. Le Rouge et le Noir, votre série sur France 2, avec deux épisodes. Le Bon, la Brute et le Truand, ce soir sur France 3, les classiques western. Sur Canal Plus, vous pourrez voir votre série Gomorrah, les origines. Sur France 5, Burning Man, le désert de tous les possibles. Et enfin, L'amour est dans le pré. On retrouve les agriculteurs célibataires sur M6. Donc, bonne soirée télé.
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5: Bonsoir à tous. L'été 2026 est officiellement le plus chaud jamais mesuré depuis 1900. La température moyenne a atteint 24,1 degrés, soit 1 degré de plus que le précédent record de 2003. L'Hexagone a également connu 53 jours de vagues de chaleur sur les 3 mois d'été, soit près de 60% de la saison. Politique à présent, le Rassemblement national envisage un référendum sur l'interdiction du port du voile en cas de victoire de Marine Le Pen à la présidentielle 2027. Jordan Bardella a confirmé qu'un projet de loi contre l'idéologie islamiste sera également présenté. Maud Brisson, elle, appelle les oppositions à ne pas menacer de censurer le budget 2027 avant même d'en avoir étudié le contenu. La porte-parole du gouvernement juge irresponsable de priver la France de budget en raison des risques financiers. Et à l'international, la tension monte encore au Moyen-Orient. Donald Trump promet une riposte américaine après les tirs de missiles iraniens contre des cibles américaines dans la région. Le président américain assure, je cite, que Washington va frapper fort l'Iran. Et en Suisse, l'enquête avance après les tirs.

0: Trissonné Palais en Chine, 5 jours après la catastrophe, au moins 955 personnes sont mortes et plus de 4400 restent portés disparus. Les recherches se poursuivent. La Suède, elle, va acheter 4 frégates militaires françaises pour 4,3 millions d'euros. Le contrat a été signé à Stockholm en présence d'Emmanuel Macron et du Premier ministre suédois. Côté sport, c'est officiel, Bradley Barcola quitte le Paris Saint-Germain pour Liverpool. L'attaquant français rejoint les Reds pour 145 millions d'euros, bonus compris. Et enfin du tennis avec l'US Open, Arthur Fils affronte Tsitsipas en ce moment même et plus tard dans la soirée, Petsi Péricard jouera face à Rodionov.
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2: Bonjour, excellent début de semaine, lundi 31 août 2026. Bonne fête aux Aristides qui sont à l'honneur aujourd'hui et c'est la journée mondiale du blog. Allez, dans l'éphéméride de cette journée, première diffusion de la série Prison Break sur M6, c'était en 31 août en 2006, il y a donc pile 20 ans déjà. Bon anniversaire à vous les natifs du 31 août, sachez que vous êtes le même jour que Richard Gere qui fête ses 77 ans. Excellent anniversaire également à Gérard Pires, 84 ans, ou encore au chanteur Vincent Delerme, 50 ans pour lui aujourd'hui. Bon début de semaine.
3: Des éclaircies et quelques voiles nuageuses sont attendues sur la quasi-totalité de l'Hexagone pour ce mardi, excepté en Occitanie et sur la Côte d'Azur où un grand soleil est annoncé. En ce qui concerne les températures, elles seront

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2: Bonjour à toutes et à tous, on débute avec du football et l'AS Monaco prend le pouvoir en Ligue 1 après deux journées. Les Monégasques ont battu l'OM 2-0 hier soir en clôture de la deuxième journée de Ligue 1. Brunner a inscrit un doublé pour l'ASM qui s'empare du même coup de la tête de cette Ligue 1 puisqu'elle est le seul club à obtenir deux succès en deux matchs mais aussi à trois buts marqués et zéro encaissé. Le Paris FC, Lille, Lyon, Rennes et Troyes talonnent les Monégasques avec 4 points.

Et par les dernières heures du mercato français, le marché des transferts referme ses portes demain soir à 20h en ce qui concerne la France, avec un fol espoir qui est en train de gagner l'OL. Pourquoi ne pas faire revenir Karim Benzema, l'attaquant formé à Lyon et Ballon d'Or 2022, a résilié son contrat avec Al Hilal qui l'avait rejoint en début d'année 2026. Le Français n'aura donc disputé que 16 matchs, remportant la King Cup au passage. Il ne souhaiterait pas rester en Arabie Saoudite, mais ne sait pas s'il voudrait revenir à Lyon. Affaire à suivre. En cyclisme, le Tour d'Espagne continue malgré l'abandon de Tadej Pogacar samedi. Le Slovène sera d'ailleurs opéré de la clavicule dès lundi à Barcelone lors de sa première étape avec le maillot rouge sur les épaules. Enric Mas s'est imposé en solitaire à Aitana hier lors de la 9e étape. Il conforte sa place de leader au classement général en devançant Primoz Roglic d'une minute 18. Le premier français Clément Berthet est 10e. Aujourd'hui, c'est journée de repos pour les coureurs. En basket, les Bleus se sont imposés dans la douleur hier soir en Suède lors du match de qualification au Mondial 2027. Succès 84-69, les partenaires de Victor Wembanyama ont quasiment assuré leur qualif pour la Coupe du Monde. Et puis Novak Djokovic, éliminé dès le premier tour de l'US Open de tennis, défaite en 5-7.

0: dans la quasi-totalité des académies, mais deux d'entre elles, Nantes et Toulouse, fonctionneront en mode dégradé. Messagerie professionnelle et espace numérique de travail restent partiellement inaccessibles aux familles et aux enseignants. Un retour au papier est même envisagé dans certains établissements. Les pirates affirment avoir récupéré environ 346 millions de lignes d'information. Un audit et une mission flash sur la sécurité des systèmes d'information ont été lancés. Et puis, autre nouveauté de cette rentrée, le téléphone portable est désormais interdit au lycée, comme il était déjà à l'école et au collège. S'y ajoutent des cours d'éducation financière dès la quatrième et un questionnaire sur les violences sexuelles.
1: 23h30.
0: L'éducation nationale assure de son côté que l'absence de professeurs seront marginales. Sur le plan social, plusieurs changements entrent en vigueur dès demain, 1er septembre. Le prix repère du gaz augmente de 5,6% et passe de 162,89 à 172,05 € le mégawattheure. Pour un foyer chauffé au gaz consommant 11 200 kWh par an, cela représente environ 103 € supplémentaires sur l'année. Et de nouvelles règles encadrent également la durée des arrêts maladie. Une partie de la réforme des retraites de 2023 est suspendue. Du côté du gouvernement, Sébastien Lecornu confirme la piste de la désindexation des pensions. Le Premier ministre envisage une désindexation progressive au-delà d'un certain seuil. Les petites retraites et les minimums vieillesse étant épargnés, l'économie attendue avoisine les 6 milliards d'euros. Les orientations du budget 2027 seront présentées le 30 septembre prochain. Puis, une enquête est ouverte à Paris après l'agression d'un policier, président de l'association FLAG, qui lutte contre les discriminations LGBT dans la police et la justice. Roué de coups à la sortie d'un bar du Marais, il souffre de multiples fractures au visage et au crâne. Le parquet de Paris poursuit pour violence aggravée en raison de l'orientation sexuelle. Un suspect a été interpellé. Et enfin, côté culture, le photojournalisme est en deuil. Jean-François Leroy, fondateur et directeur historique du festival Visa Polimage, est mort ce lundi à Paris à l'âge de 69 ans, le jour même de l'ouverture de la 38e édition du festival à Perpignan. C'est la fin de votre flash. Passez une belle fin de journée.
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3: Merci de nous rejoindre. Voici votre soirée télé. Donc, pour ce début de semaine, en ce lundi 31 août, on commence tout de suite par TF1 à partir de 21h10. Vous pourrez voir ce soir, donc, votre série Camping Paradis. Le Rouge et le Noir, votre série sur France 2, avec deux épisodes. Le Bon, la Brute et le Truand, ce soir sur France 3, les classiques western. Sur Canal Plus, vous pourrez voir votre série Gomorra, les origines. Sur France 5, Burning Man, le désert de tous les possibles. Et enfin, L'amour est dans le pré. On retrouve les agriculteurs célibataires sur M6. Donc, bonne soirée télé.
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4: Bonsoir à tous. L'été 2026 est officiellement le plus chaud jamais mesuré depuis 1900. La température moyenne a atteint 24,1 degrés, soit 1 degré de plus que le précédent record de 2003. L'Hexagone a également connu 53 jours de vagues de chaleur sur les 3 mois d'été, soit près de 60% de la saison. Politique à présent, le Rassemblement national envisage un référendum sur l'interdiction du port du voile en cas de victoire de Marine Le Pen à la présidentielle 2027. Jordan Bardella a confirmé qu'un projet de loi contre l'idéologie islamiste sera également présenté. Maud Brézon, elle, appelle les oppositions à ne pas menacer de censurer le budget 2027 avant même d'en avoir étudié le contenu. La porte-parole du gouvernement juge irresponsable de priver la France de budget en raison des risques financiers. Et à l'international, la tension monte encore au Moyen-Orient. Donald Trump promet une riposte américaine après les tirs de missiles iraniens contre des cibles américaines dans la région. Le président américain assure, je cite, que Washington va frapper fort l'Iran. Et en Suisse, l'enquête avance après les tirs qui

4400 restes portés disparus. Les recherches se poursuivent. La Suède, elle, va acheter 4 frégates militaires françaises pour 4,3 millions d'euros. Le contrat a été signé à Stockholm en présence d'Emmanuel Macron et du Premier ministre suédois. Côté sport, c'est officiel, Bradley Barcola quitte le Paris Saint-Germain pour Liverpool. L'attaquant français rejoint les Reds pour 145 millions d'euros, bonus compris. Et enfin du tennis avec l'US Open, Arthur Fils affronte Tsitsipas en ce moment même et plus tard dans la soirée, Petsi Péricard jouera face à Rodionov.

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1: Bonjour, excellent début de semaine, lundi 31 août 2026. Bonne fête aux Aristides qui sont à l'honneur aujourd'hui et c'est la journée mondiale du blog. Allez, dans l'éphéméride de cette journée, première diffusion de la série Prison Break sur M6, c'était un 31 août en 2006, il y a donc pile 20 ans déjà. Bon anniversaire à vous les natifs du 31 août, sachez que vous êtes le même jour que Richard Gere qui fête ses 77 ans. Excellent anniversaire également à Gérard Pires, 84 ans, ou encore au chanteur Vincent Delerme, 50 ans pour lui aujourd'hui. Bon début de semaine.
2: Des éclaircies et quelques voiles nuageuses sont attendues sur la quasi-totalité de l'Hexagone pour ce mardi, excepté en Occitanie et sur la Côte d'Azur où un grand soleil est annoncé. En ce qui concerne les températures, elles se

les Monégasques ont battu l'OM 2-0 hier soir en clôture de la deuxième journée de Ligue 1. Brunner a inscrit un doublé pour l'ASM qui s'empare du même coup de la tête de cette Ligue 1 puisqu'elle est le seul club à obtenir 2 succès en 2 matchs, mais aussi à 3 buts marqués et 0 encaissés. Le Paris FC, Lille, Lyon, Rennes et 3 talonnent les Monégasques avec 4

0: demain soir à 20h en ce qui concerne la France, avec un fol espoir qui est en train de gagner l'OL. Pourquoi ne pas faire revenir Karim Benzema, l'attaquant formé à Lyon et Ballon d'Or 2022, a résilié son contrat avec Al Hilal qu'il avait rejoint en début d'année 2026. Le Français n'aura donc disputé que 16 matchs, remportant la King Cup au passage. Il ne souhaiterait pas rester en Arabie Saoudite, mais ne sait pas s'il voudrait revenir à Lyon. Affaire à suivre. En cyclisme, le Tour d'Espagne continue malgré l'abandon de Tadej Pogacar. Samedi, le Slovène sera d'ailleurs opéré de la clavicule dès lundi à Barcelone. Lors de sa première étape avec le maillot rouge sur les épaules, Enric Mas s'est imposé en solitaire à Aitana hier lors de la 9e étape. Il conforte sa place de leader au classement général en devançant Primoz Roglic d'une minute 18. Le premier Français, Clément Berthet, est 10e. Aujourd'hui, c'est journée de repos pour les coureurs. En basket, les Bleus se sont imposés dans la douleur hier soir en Suède lors du match de qualification au Mondial 2027. Succès 84-69, les partenaires de Victor Wembanyama ont quasiment assuré leur qualif pour la Coupe du Monde. Et puis Novak Djokovic, éliminé dès le premier tour de l'US Open de tennis. Défaite en 5-7 face à Mariano Navone. C'est la première fois que Djoko sort du top 10 mondial depuis 2018. Très belle journée de sport.
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3: Bonsoir à tous. Dès demain matin, c'est 11,6 millions d'élèves et 850 professeurs qui reprennent le chemin des classes. Une rentrée marquée par la cyberattaque qui a visé l'éducation nationale le 25 juillet dernier. Le retour à la normale est acquis dans la quasi-totalité des académies, mais deux d'entre elles, Nantes et Toulouse, fonctionneront en mode dégradé. Messagerie professionnelle et espace numérique de travail restent partiellement inaccessibles aux familles et aux enseignants. Un retour au papier est même envisagé dans certains établissements. Les pirates affirment avoir récupéré environ 346 millions de lignes d'information. Un audit et une mission flash sur la sécurité des systèmes d'information ont été lancés. Et puis, autre nouveauté de cette rentrée, le téléphone portable est désormais interdit au lycée, comme il était déjà à l'école et au collège. S'y ajoutent des cours d'éducation financière dès la 4e. Il y a un questionnaire sur les violences sexuelles. Le ministre de l'Éducation nationale assure de son côté que l'absence de professeurs seront marginales. Sur le plan social, plusieurs changements entrent en vigueur dès demain, 1er septembre. Le prix repère du gaz augmente de 5,6% et passe de 162,89 à 172,05 € le mégawattheure. Pour un foyer chauffé au gaz consommant 11 200 kWh par an, cela représente environ 103 € supplémentaires sur l'année. Et de nouvelles règles encadrent également la durée des arrêts maladie. Une partie de la réforme des retraites de 2023 est suspendue. Du côté du gouvernement, Sébastien Lecornu confirme la piste de la désindexation des pensions. Le Premier ministre envisage une désindexation progressive au-delà d'un certain seuil. Les petites retraites et les minimums vieillesse étant épargnés, l'économie attendue avoisine les 6 milliards d'euros. Les orientations du budget 2027 seront présentées le 30 septembre prochain. Puis, une enquête est ouverte à Paris après l'agression d'un policier, président de l'association FLAG, qui lutte contre les discriminations LGBT dans la police et la justice. Roué de coups à la sortie d'un bar du Marais, il souffre de multiples fractures au visage et au crâne. Le parquet de Paris poursuit pour violence aggravée en raison de l'orientation sexuelle. Un suspect a été interpellé. Et enfin, côté culture, le photojournalisme est en deuil. Jean-François Leroy, fondateur et directeur historique du festival Vise à Polimage, est mort ce lundi à Paris à l'âge de 69 ans, le jour même de l'ouverture de la 38e édition du festival à Perpignan. C'est la fin de votre flash. Passez une belle fin de journée.
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4: Merci de nous rejoindre. Voici votre soirée télé donc pour ce début de semaine, en ce lundi 31 août. On commence tout de suite par TF1 à partir de 21h10. Vous pourrez voir ce soir donc votre série Camping Paradis, Le Rouge et le Noir, votre série sur France 2 avec deux épisodes, Le Bon, la Brute et le Truand. Ce soir sur France 3, les classiques western. Sur Canal+, vous pourrez voir votre série Gomorrah, les origines. Sur France 5, Burning Man, le désert de tous les possibles. Et enfin, L'Amour est dans le Pré. On retrouve les agriculteurs célibataires sur M6. Donc, bonne soirée télé.
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6: Bonsoir à tous. L'été 2026 est officiellement le plus chaud jamais mesuré depuis 1900. La température moyenne a atteint 24,1 degrés, soit 1 degré de plus que le précédent record de 2003. L'Hexagone a également connu 53 jours de vagues de chaleur sur les 3 mois d'été, soit près de 60% de la saison. Politique à présent, le Rassemblement national envisage un référendum sur l'interdiction du port du voile en cas de victoire de Marine Le Pen à la présidentielle 2027. Jordan Bardella a confirmé qu'un projet de loi contre l'idéologie islamiste sera également présenté. Maud Brisson, elle, appelle les oppositions à ne pas menacer de censurer le budget 2027 avant même d'en avoir étudié le contenu. La porte-parole du gouvernement juge irresponsable de priver la France de budget en raison des risques financiers. Et à l'international, la tension monte encore au Moyen-Orient. Donald Trump promet une riposte américaine après les tirs de missiles iraniens contre des cibles américaines dans la région. Le président américain assure, je cite, que Washington va frapper fort l'Iran. Et en Suisse, l'enquête avance après les tirs qui ont éclaté lors d'une rave party. Un homme de 43 ans a été interpellé et pour rappel, une jeune italienne de 22 ans a perdu la vie et 5 autres personnes ont été blessées. Et puis le bilan continue de s'alourdir après les crues dévastatrices au Népal et en Chine. 5 jours après la catastrophe, au moins 955 personnes sont mortes et plus de 4400 restent portées disparues. Les recherches se poursuivent. La Suède, elle, va acheter 4 frégates militaires françaises pour 4,3 millions d'euros. Le contrat a été signé à Stockholm en présence d'Emmanuel Macron et du Premier ministre suédois. Côté sport, c'est officiel, Bradley Barcola quitte le Paris Saint-Germain pour Liverpool. L'attaquant français rejoint les Reds pour 145 millions d'euros, bonus compris. Et enfin du tennis avec l'US Open, Arthur Fils affronte Tsitsipas en ce moment même et plus tard dans la soirée, Petit Péricard jouera face à Rodionov.
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4: Bonjour, excellent début de semaine, lundi 31 août 2026. Bonne fête aux Aristides qui sont à l'honneur aujourd'hui et c'est la journée mondiale du blog. Allez, dans l'éphéméride de cette journée, première diffusion de la série Prison Break sur M6, c'était en 31 août en 2006, il y a donc pile 20 ans déjà. Bon anniversaire à vous les natifs du 31 août, sachez que vous êtes le même jour que Richard Gere qui fête ses 77 ans. Excellent anniversaire également à Gérard Pires, 84 ans, ou encore au chanteur Vincent Delerme, 50 ans pour lui aujourd'hui. Bon début de semaine.
3: Des éclaircies et quelques voiles nuageuses sont attendues sur la quasi-totalité de l'Hexagone pour ce mardi, excepté en Occitanie et sur la Côte d'Azur où un grand soleil est annoncé. En ce qui concerne les températures, elles seront agréables entre 12 et 17 au réveil. Dans l'après-midi, il fera jusqu'à 23 degrés à Lille, 25 du côté de Strasbourg, 26 degrés à Tours, 27 à Vichy, 28 à Nice et Toulouse et jusqu'à 33 degrés à Montpellier pour la maximale.
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7: Bonjour à toutes et à tous, on débute avec du football et l'AS Monaco prend le pouvoir en Ligue 1 après 2 journées. Les Monégasques ont battu l'OM 2-0 hier soir en clôture de la 2e journée de Ligue 1. Brunner a inscrit un doublé pour l'ASM qui s'empare du même coup de la tête de cette Ligue 1 puisqu'elle est le seul club à obtenir 2 succès en 2 matchs mais aussi à 3 buts marqués et 0 encaissés. Le Paris FC, Lille, Lyon, Rennes et 3 talonnent les Monégasques avec 4 points chacun. Le PSG est 11e avec 2 nuls en autant de rencontres. Toulouse, Nice et Auxerre ferme la marche. Et l'actu foot en ce début de semaine va être largement rythmé par les dernières heures du mercato français. Le marché des transferts referme ses portes demain soir à 20h en ce qui concerne la France, avec un fol espoir qui est en train de gagner l'OL. Pourquoi ne pas faire revenir Karim Benzema, l'attaquant formé à Lyon et Ballon d'Or 2022, a résilié son contrat avec Al Hilal qu'il avait rejoint en début d'année 2026. Le Français n'aura donc disputé que 16 matchs remportant la King Cup au passage. Il ne souhaiterait pas rester en Arabie Saoudite, mais ne sait pas s'il voudrait revenir à Lyon. Affaire à suivre. En cyclisme, le Tour d'Espagne continue malgré l'abandon de Tadej Pogacar samedi. Le Slovène sera d'ailleurs opéré de la clavicule dès lundi à Barcelone. Lors de sa première étape avec le maillot rouge sur les épaules, Enric Mas s'est imposé en solitaire à Aitana hier lors de la 9e étape. Il conforte sa place de leader au classement général en devançant Primoz Roglic d'1 minute 18. Le premier français, Clément Berthet, est 10e. Aujourd'hui, c'est journée de repos pour les coureurs. En basket, les Bleus se sont imposés dans la douleur hier soir en Suède lors du match de qualification au Mondial 2027. Succès 84-69, les partenaires de Victor Wembanyama ont quasiment assuré leur qualif pour la Coupe du Monde. Et puis Novak Djokovic, éliminé dès le premier tour de l'US Open de tennis. Défaite en 5-7 face à Mariano Navone. C'est la première fois que Djoko sort du top 10 mondial depuis 2018. Très belle journée de sport.
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3: Bonsoir, bonsoir à tous. Dès demain matin, c'est 11,6 millions d'élèves et 850 professeurs qui reprennent le chemin des classes. Une rentrée marquée par la cyberattaque qui a visé l'éducation nationale le 25 juillet dernier. Le retour à la normale est acquis dans la quasi-totalité des académies, mais deux d'entre elles, Nantes et Toulouse, fonctionneront en mode dégradé. Messagerie professionnelle et espace numérique de travail restent partiellement inaccessibles aux familles et aux enseignants. Un retour au papier est même envisagé dans certains établissements. Les pirates affirment avoir récupéré environ 346 millions de lignes d'information. Un audit et une mission flash sur la sécurité des systèmes d'information ont été lancés. Et puis, autre nouveauté de cette rentrée, le téléphone portable est désormais interdit au lycée, comme il était déjà à l'école et au collège. S'y ajoutent des cours d'éducation financière dès la quatrième et un questionnaire sur les violences sexuelles. Le ministre de l'Éducation nationale assure de son côté que l'absence de professeurs seront marginales. Sur le plan social, plusieurs changements entrent en vigueur dès demain, 1er septembre. Le prix repère du gaz augmente de 5,6% et passe de 162,89 à 172,05 € le mégawattheure. Pour un foyer chauffé au gaz consommant 11 200 kWh par an, cela représente environ 103 € supplémentaires sur l'année. Et de nouvelles règles encadrent également la durée des arrêts maladie. Une partie de la réforme des retraites de 2023 est suspendue. Du côté du gouvernement, Sébastien Lecornu confirme la piste de la désindexation des pensions. Le Premier ministre envisage une désindexation progressive au-delà d'un certain seuil. Les petites retraites et les minimums vieillesse étant épargnés, l'économie attendue avoisine les 6 milliards d'euros. Les orientations du budget 2027 seront présentées le 30 septembre prochain. Puis, une enquête est ouverte à Paris après l'agression d'un policier, président de l'association FLAG, qui lutte contre les discriminations LGBT dans la police et la justice. Roué de coups à la sortie d'un bar du Marais, il souffre de multiples fractures au visage et au crâne. Le parquet de Paris poursuit pour violence aggravée en raison de l'orientation sexuelle. Un suspect a été interpellé. Et enfin, côté culture, le photojournalisme est en deuil. Jean-François Leroy, fondateur et directeur historique du festival Vise à Polimage, est mort ce lundi à Paris à l'âge de 69 ans, le jour même de l'ouverture de la 38e édition du festival à Perpignan. C'est la fin de votre flash. Passez une belle fin de journée.
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4: Merci de nous rejoindre. Voici votre soirée télé donc pour ce début de semaine, en ce lundi 31 août. On commence tout de suite par TF1 à partir de 21h10. Vous pourrez voir ce soir donc votre série Camping Paradis, Le Rouge et le Noir, votre série sur France 2 avec deux épisodes, Le Bon, la Brute et le Truand ce soir sur France 3, les classiques western. Sur Canal+, vous pourrez voir votre série Gomorra, les origines. Sur France 5, Burning Man, le désert de tous les possibles. Et enfin, L'Amour est dans le Pré. On retrouve les agriculteurs célibataires sur M6. Donc, bonne soirée télé.
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6: Bonsoir à tous. L'été 2026 est officiellement le plus chaud jamais mesuré depuis 1900. La température moyenne a atteint 24,1 degrés, soit 1 degré de plus que le précédent record de 2003. L'Hexagone a également connu 53 jours de vagues de chaleur sur les 3 mois d'été, soit près de 60% de la saison. Politique à présent, le Rassemblement national envisage un référendum sur l'interdiction du port du voile en cas de victoire de Marine Le Pen à la présidentielle 2027. Jordan Bardella a confirmé qu'un projet de loi contre l'idéologie islamiste sera également présenté. Maud Brézon, elle, appelle les oppositions à ne pas menacer de censurer le budget 2027 avant même d'en avoir étudié le contenu. La porte-parole du gouvernement juge irresponsable de priver la France de budget en raison des risques financiers. Et à l'international, la tension monte encore au Moyen-Orient. Donald Trump promet une riposte américaine après les tirs de missiles iraniens contre des cibles américaines dans la région. Le président américain assure, je cite, que Washington va frapper fort l'Iran. Et en Suisse, l'enquête avance après les tirs

0: gelée crue dévastatrice au Népal et en Chine. 5 jours après la catastrophe, au moins 955 personnes sont mortes et plus de 4400 restent portés disparus. Les recherches se poursuivent. La Suède, elle, va acheter 4 frégates militaires françaises pour 4,3 millions d'euros. Le contrat a été signé à Stockholm en présence d'Emmanuel Macron et du Premier ministre suédois. Côté sport, c'est officiel, Bradley Barcola quitte le Paris Saint-Germain pour Liverpool. L'attaquant français rejoint les Reds pour 145 millions d'euros, bonus compris. Et enfin du tennis avec l'US Open, Arthur Fils affronte Tsitsipas en ce moment même et plus tard dans la soirée, Petsi Péricard jouera face à Rodionov.
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2: Bonjour, excellent début de semaine, lundi 31 août 2026. Bonne fête aux Aristides qui sont à l'honneur aujourd'hui et c'est la journée mondiale du blog. Allez, dans l'éphéméride de cette journée, première diffusion de la série Prison Break sur M6, c'était un 31 août en 2006, il y a donc pile 20 ans déjà. Bon anniversaire à vous les natifs du 31 août, sachez que vous êtes le même jour que Richard Gere qui fête ses 77 ans. Excellent anniversaire également à Gérard Pires, 84 ans, ou encore au chanteur Vincent Delerme, 50 ans pour lui aujourd'hui. Bon début de semaine.
3: Des éclaircies et quelques voiles nuageuses sont attendues sur la quasi-totalité de l'Hexagone pour ce mardi, excepté en Occitanie et sur la Côte d'Azur où un grand soleil est annoncé. En ce qui concerne les températures, elles seront

0: à Montpellier pour la maximale.
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2: Bonjour à toutes et à tous, on débute avec du football et l'AS Monaco prend le pouvoir en Ligue 1 après deux journées. Les Monégasques ont battu l'OM 2-0 hier soir en clôture de la deuxième journée de Ligue 1. Brunner a inscrit un doublé pour l'ASM qui s'empare du même coup de la tête de cette Ligue 1 puisqu'elle est le seul club à obtenir deux succès en deux matchs mais aussi à trois buts marqués et zéro encaissé. Le Paris FC, Lille, Lyon, Rennes et Troyes talonnent les Monégasques avec 4 points chacun. Le PSG est 11e avec deux nuls en autant de rencontres. Toulouse, Nice et Auxerre ferme.

0: avec un fol espoir qui est en train de gagner l'OL. Pourquoi ne pas faire revenir Karim Benzema, l'attaquant formé à Lyon et Ballon d'Or 2022, a résilié son contrat avec Al Hilal qu'il avait rejoint en début d'année 2026. Le Français n'aura donc disputé que 16 matchs, remportant la King Cup au passage. Il ne souhaiterait pas rester en Arabie Saoudite, mais ne sait pas s'il voudrait revenir à Lyon. Affaire à suivre. En cyclisme, le Tour d'Espagne continue malgré l'abandon de Tadej Pogacar samedi. Le Slovène sera d'ailleurs opéré de la clavicule dès lundi à Barcelone. Lors de sa première étape avec le maillot rouge sur les épaules, Enric Mas s'est imposé en solitaire à Aitana hier lors de la 9e étape. Il conforte sa place de leader au classement général en devançant Primoz Roglic d'une minute 18. Le premier Français, Clément Berthet, est 10e. Aujourd'hui, c'est journée de repos pour les coureurs. En basket, les Bleus se sont imposés dans la douleur hier soir en Suède lors du match de qualification au Mondial 2027. Succès 84-69, les partenaires de Victor Wembanyama ont quasiment assuré leur qualif pour la Coupe du Monde. Et puis Novak Djokovic, éliminé dès le premier tour de l'US Open de tennis. Défaite en 5-7 face à Mariano Navone. C'est la première fois que Djoko sort du top 10 mondial depuis 2018. Très belle journée de sport.
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3: Bonsoir, bonsoir à tous. Dès demain matin, c'est 11,6 millions d'élèves et 850 professeurs qui reprennent le chemin des classes. Une rentrée marquée par la cyberattaque qui a visé l'éducation nationale le 25 juillet dernier. Le retour à la normale est acquis dans la quasi-totalité des académies, mais deux d'entre elles, Nantes et Toulouse, fonctionneront en mode dégradé. Messagerie professionnelle et espace numérique de travail restent partiellement inaccessibles aux familles et aux enseignants. Un retour au papier est même envisagé dans certains établissements. Les pirates affirment avoir récupéré environ 346 millions de lignes d'information. Un audit et une mission flash sur la sécurité des systèmes d'information ont été lancés. Et puis, autre nouveauté de cette rentrée, le téléphone portable est désormais interdit au lycée, comme il était déjà à l'école et au collège. S'y ajoutent des cours d'éducation financière dès la 4e et un questionnaire sur les violences sexuelles. Le ministre de l'Éducation nationale assure de son côté que l'absence de professeurs seront marginales. Sur le plan social, plusieurs changements entrent en vigueur dès demain, 1er septembre. Le prix repère du gaz augmente de 5,6% et passe de 162,89 à 172,05 € le mégawattheure. Pour un foyer chauffé au gaz consommant 11 200 kWh par an, cela représente environ 103 € supplémentaires sur l'année. Et de nouvelles règles encadrent également la durée des arrêts maladie. Une partie de la réforme des retraites de 2023 est suspendue. Du côté du gouvernement, Sébastien Lecornu confirme la piste de la désindexation des pensions. Le Premier ministre envisage une désindexation progressive au-delà d'un certain seuil. Les petites retraites et les minimums vieillesse étant épargnés, l'économie attendue avoisine les 6 milliards d'euros. Les orientations du budget 2027 seront présentées le 30 septembre prochain. Puis, une enquête est ouverte à Paris après l'agression d'un policier, président de l'association FLAG, qui lutte contre les discriminations LGBT dans la police et la justice. Roué de coups à la sortie d'un bar du Marais, il souffre de multiples fractures au visage et au crâne. Le parquet de Paris poursuit pour violence aggravée en raison de l'orientation sexuelle. Un suspect a été interpellé. Et enfin, côté culture, le photojournalisme est en deuil. Jean-François Leroy, fondateur et directeur historique du festival Vise à Polimage, est mort ce lundi à Paris à l'âge de 69 ans, le jour même de l'ouverture de la 38e édition du festival à Perpignan. C'est la fin de votre flash. Passez une belle fin de journée.
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4: Merci de nous rejoindre. Voici votre soirée télé. Donc, pour ce début de semaine, en ce lundi 31 août, on commence tout de suite par TF1 à partir de 21h10. Vous pourrez voir ce soir, donc, votre série Camping Paradis. Le Rouge et le Noir, votre série sur France 2, avec deux épisodes. Le Bon, la Brute et le Truand, ce soir sur France 3, les classiques western. Sur Canal Plus, vous pourrez voir votre série Gomorrah, les origines. Sur France 5, Burning Man, le désert de tous les possibles. Et enfin, L'amour est dans le pré. On retrouve les agriculteurs célibataires sur M6. Donc, bonne soirée télé.
5: 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Bonsoir à tous. L'été 2026 est officiellement le plus chaud jamais mesuré depuis 1900. La température moyenne a atteint 24,1 degrés, soit 1 degré de plus que le précédent record de 2003. L'Hexagone a également connu 53 jours de vagues de chaleur sur les 3 mois d'été, soit près de 60% de la saison. Politique à présent, le Rassemblement national envisage un référendum sur l'interdiction du port du voile en cas de victoire de Marine Le Pen à la présidentielle 2027. Jordan Bardella a confirmé qu'un projet de loi contre l'idéologie islamiste sera également présenté. Maud Brisson, elle, appelle les oppositions à ne pas menacer de censurer le budget 2027 avant même d'en avoir étudié le contenu. La porte-parole du gouvernement juge irresponsable de priver la France de budget en raison des risques financiers. Et à l'international, la tension monte encore au Moyen-Orient. Donald Trump promet une riposte américaine après les tirs de missiles iraniens contre des cibles américaines dans la région. Le président américain assure, je cite, que Washington va frapper fort l'Iran. Et en Suisse, l'enquête avance après les

0: plus dévastatrice au Népal et en Chine. 5 jours après la catastrophe, au moins 955 personnes sont mortes et plus de 4400 restent portés disparus. Les recherches se poursuivent. La Suède, elle, va acheter 4 frégates militaires françaises pour 4,3 millions d'euros. Le contrat a été signé à Stockholm en présence d'Emmanuel Macron et du Premier ministre suédois. Côté sport, c'est officiel, Bradley Barcola quitte le Paris Saint-Germain pour Liverpool. L'attaquant français rejoint les Reds pour 145 millions d'euros, bonus compris. Et enfin du tennis avec l'US Open, Arthur Fils affronte Tsitsipas en ce moment même et plus tard dans la soirée, Petsi Péricard jouera face à Rodionov.
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0: Bonsoir à tous. L'été 2026 est officiellement le plus chaud jamais mesuré depuis 1900. La température moyenne a atteint 24,1 degrés, soit 1 degré de plus que le précédent record de 2003. L'Hexagone a également connu 53 jours de vagues de chaleur sur les 3 mois d'été, soit près de 60% de la saison. Politique à présent, le Rassemblement national envisage un référendum sur l'interdiction du port du voile en cas de victoire de Marine Le Pen à la présidentielle 2027. Jordan Bardella a confirmé qu'un projet de loi contre l'idéologie islamiste sera également présenté. Maud Brézon, elle, appelle les oppositions à ne pas menacer de censurer le budget 2027 avant même d'en avoir étudié le contenu. La porte-parole du gouvernement juge irresponsable de priver la France de budget en raison des risques financiers. Et à l'international, la tension monte encore au Moyen-Orient. Donald Trump promet une riposte américaine après les tirs de missiles iraniens contre des cibles américaines dans la région. Le président américain assure, je cite, que Washington va frapper fort l'Iran. Et en Suisse, l'enquête avance après les

0: 4400 restes portés disparus. Les recherches se poursuivent. La Suède, elle, va acheter 4 frégates militaires françaises pour 4,3 millions d'euros. Le contrat a été signé à Stockholm en présence d'Emmanuel Macron et du Premier ministre suédois. Côté sport, c'est officiel, Bradley Barcola quitte le Paris Saint-Germain pour Liverpool. L'attaquant français rejoint les Reds pour 145 millions d'euros, bonus compris. Et enfin du tennis avec l'US Open, Arthur Fils affronte Tsitsipas en ce moment même et plus tard dans la soirée, Petsi Péricard jouera face à Rodionov.
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2: Bonjour à toutes et à tous, on débute avec du football et l'AS Monaco prend le pouvoir en Ligue 1. Après 2 journées, les Monégasques ont battu l'OM 2-0 hier soir en clôture de la 2e journée de Ligue 1. Brunner a inscrit un doublé pour l'ASM qui s'empare du même coup de la tête de cette Ligue 1 puisqu'elle est le seul club à obtenir 2 succès en 2 matchs, mais aussi à 3 buts marqués et 0 encaissés. Le Paris FC, Lille, Lyon, Rennes et 3 talonnent les Monégasques avec 4 points chacun. Le PSG est 11e avec 2 nuls en autant de rencontres. Toulouse, Nice et Auxerre ferme la marche. Et l'actu foot en ce début de semaine va être largement rythmé par les dernières heures du mercato français. Le marché des transferts referme ses portes demain soir à 20h en ce qui concerne la France, avec un fol espoir qui est en train de gagner l'OL. Pourquoi ne pas faire revenir Karim Benzema, l'attaquant formé à Lyon et Ballon d'Or 2022, a résilié son contrat avec Al Hilal qui l'avait rejoint en début d'année 2026. Le Français n'aura donc disputé que 16 matchs, remportant la King Cup au passage. Il ne souhaiterait pas rester en Arabie Saoudite, mais ne sait pas s'il voudrait revenir à Lyon. Affaire à suivre. En cyclisme, le Tour d'Espagne continue malgré l'abandon de Tadej Pogacar. Samedi, le Slovène sera d'ailleurs opéré de la clavicule dès lundi à Barcelone lors de sa première étape avec le maillot rouge sur les épaules. Enric Mas s'est imposé en solitaire à Itana hier lors de la 9e étape. Il conforte sa place de leader au classement général en devançant Primoz Roglic d'une minute 18. Le premier Français, Clément Berthet, est 10e. Aujourd'hui, c'est journée de repos pour les coureurs. En basket, les Bleus se sont imposés dans la douleur hier soir en Suède lors du match de qualification au Mondial 2027. Succès 84-69, les partenaires de Victor Wembanyama ont quasiment assuré leur qualif pour la Coupe du Monde. Et puis Novak Djokovic, éliminé dès le premier tour de l'US Open de tennis. Défaite en 5-7 face à Mariano Navone. C'est la première fois que Djoko sort du top 10 mondial depuis 2018. Très belle journée de sport.
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5: Bonsoir, bonsoir à tous. Dès demain matin, c'est 11,6 millions d'élèves et 850 professeurs qui reprennent le chemin des classes. Une rentrée marquée par la cyberattaque qui a visé l'éducation nationale le 25 juillet dernier. Le retour à la normale est acquis dans la quasi-totalité des académies, mais 2 d'entre elles, Nantes et Toulouse, fonctionneront en mode dégradé. Messagerie professionnelle et espace numérique de travail restent partiellement inaccessibles aux familles et aux enseignants. Un retour au papier est même envisagé dans certains établissements. Les pirates affirment avoir récupéré environ 346 millions de lignes d'information. Un audit et une mission flash sur la sécurité des systèmes d'information ont été lancés. Et puis, autre nouveauté de cette rentrée, le téléphone portable est désormais interdit au lycée, comme il était déjà à l'école et au collège. S'y ajoutent des cours d'éducation financière dès la 4e. Il y a un questionnaire sur les violences sexuelles. Le ministre de l'Éducation nationale assure de son côté que l'absence de professeurs seront marginales. Sur le plan social, plusieurs changements entrent en vigueur dès demain, 1er septembre. Le prix repère du gaz augmente de 5,6% et passe de 162,89 à 172,05 € le mégawattheure. Pour un foyer chauffé au gaz consommant 11 200 kWh par an, cela représente environ 103 € supplémentaires sur l'année. Et de nouvelles règles encadrent également la durée des arrêts maladie. Une partie de la réforme des retraites de 2023 est suspendue. Du côté du gouvernement, Sébastien Lecornu confirme la piste de la désindexation des pensions. Le Premier ministre envisage une désindexation progressive au-delà d'un certain seuil. Les petites retraites et les minimums vieillesse étant épargnés, l'économie attendue avoisine les 6 milliards d'euros. Les orientations du budget 2027 seront présentées le 30 septembre prochain. Puis, tribune qui a été ouverte à Paris après l'agression d'un policier, président de l'association FLAG, qui lutte contre les discriminations LGBT dans la police et la justice. Roué de coups à la sortie d'un bar du Marais, il souffre de multiples fractures au visage et au crâne. Le parquet de Paris poursuit pour violence aggravée en raison de l'orientation sexuelle. Un suspect a été interpellé. Et enfin, côté culture, le photojournalisme est en deuil. Jean-François Leroy, fondateur et directeur historique du festival Visa pour l'image, est mort ce lundi à Paris à l'âge de 69 ans, le jour même de l'ouverture de la 38e édition du festival à Perpignan. C'est la fin de votre flash. Passez une belle fin de journée.
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0: Bonsoir à tous. L'été 2026 est officiellement le plus chaud jamais mesuré depuis 1900. La température moyenne a atteint 24,1 degrés, soit 1 degré de plus que le précédent record de 2003. L'Hexagone a également connu 53 jours de vagues de chaleur sur les 3 mois d'été, soit près de 60% de la saison. Politique à présent, le Rassemblement national envisage un référendum sur l'interdiction du port du voile en cas de victoire de Marine Le Pen à la présidentielle 2027. Jordan Bardella a confirmé qu'un projet de loi contre l'idéologie islamiste sera également présenté. Maud Brézon, elle, appelle les oppositions à ne pas menacer de censurer le budget 2027 avant même d'en avoir étudié le contenu. La porte-parole du gouvernement juge irresponsable de priver la France de budget en raison des risques financiers. Et à l'international, la tension monte encore au Moyen-Orient. Donald Trump promet une riposte américaine après les tirs de missiles iraniens contre des cibles américaines dans la région. Le président américain assure, je cite, que Washington va frapper fort l'Iran. Et en Suisse, l'enquête avance après les tirs qui ont éclaté lors d'une rave party. Un homme de 43 ans a été interpellé et pour rappel, une jeune italienne de 22 ans a perdu la vie et 5 autres personnes ont été blessées. Et puis le bilan continue de s'alourdir après les crues dévastatrices au Népal et en Chine. 5 jours après la catastrophe, au moins 955 personnes sont mortes et plus de 4400 restent portées disparues. Les recherches se poursuivent. La Suède, elle, va acheter 4 frégates militaires françaises pour 4,3 millions d'euros. Le contrat a été signé à Stockholm en présence d'Emmanuel Macron et du Premier ministre suédois. Côté sport, c'est officiel, Bradley Barcola quitte le Paris Saint-Germain pour Liverpool. L'attaquant français rejoint les Reds pour 145 millions d'euros, bonus compris. Et enfin du tennis avec l'US Open, Arthur Fils affronte Tsitsipas en ce moment même et plus tard dans la soirée, Petsi Péricard jouera face à Rodionov.
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2: Bonjour à toutes et à tous, on débute avec du football et l'AS Monaco prend le pouvoir en Ligue 1 après 2 journées. Les Monégasques ont battu l'OM 2-0 hier soir en clôture de la 2e journée de Ligue 1. Brunner a inscrit un doublé pour l'ASM qui s'empare du même coup de la tête de cette Ligue 1 puisqu'elle est le seul club à obtenir 2 succès en 2 matchs mais aussi à 3 buts marqués et 0 encaissés. Le Paris FC, Lille, Lyon, Rennes et 3 talonnent les Monégasques avec 4 points chacun. Le PSG est 11e avec 2 nuls en autant de rencontres. Toulouse, Nice et Auxerre ferme la marche. Et l'actu foot en ce début de semaine va être largement rythmé par les dernières heures du mercato français. Le marché des transferts referme ses portes demain soir à 20h en ce qui concerne la France, avec un fol espoir qui est en train de gagner l'OL. Pourquoi ne pas faire revenir Karim Benzema, l'attaquant formé à Lyon et Ballon d'Or 2022, a résilié son contrat avec Al Hilal qui l'avait rejoint en début d'année 2026. Le Français n'aura donc disputé que 16 matchs, remportant la King Cup au passage. Il ne souhaiterait pas rester en Arabie Saoudite, mais ne sait pas s'il voudrait revenir à Lyon. Affaire à suivre. En cyclisme, le Tour d'Espagne continue malgré l'abandon de Tadej Pogacar. Samedi, le Slovène sera d'ailleurs opéré de la clavicule dès lundi à Barcelone lors de sa première étape avec le maillot rouge sur les épaules. Enric Mas s'est imposé en solitaire à Itana hier lors de la 9e étape. Il conforte sa place de leader au classement général en devançant Primoz Roglic d'une minute 18. Le premier Français, Clément Berthet, et 10e. Aujourd'hui, c'est journée de repos pour les coureurs. En basket, les Bleus se sont imposés dans la douleur hier soir en Suède lors du match de qualification au Mondial 2027. Succès 84-69. Les partenaires de Victor Wembanyama ont quasiment assuré leur qualif pour la Coupe du Monde. Et puis Novak Djokovic, éliminé dès le premier tour de l'US Open de tennis. Défaite en 5-7 face à Marianou Navone. C'est la première fois que Djoko sort du top 10 mondial depuis depuis 2018. Très belle journée de sport.
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5: Bonsoir, bonsoir à tous. Dès demain matin, c'est 11,6 millions d'élèves et 850 professeurs qui reprennent le chemin des classes. Une rentrée marquée par la cyberattaque qui a visé l'éducation nationale le 25 juillet dernier. Le retour à la normale est acquis dans la quasi-totalité des académies, mais deux d'entre elles, Nantes et Toulouse, fonctionneront en mode dégradé. Messagerie professionnelle et espace numérique de travail restent partiellement inaccessibles aux familles et aux enseignants. Un retour au papier est même envisagé dans certains établissements. Les pirates affirment avoir récupéré environ 346 millions de lignes d'information. Un audit et une mission flash sur la sécurité des systèmes d'information ont été lancés. Et puis, autre nouveauté de cette rentrée, le téléphone portable est désormais interdit au lycée, comme il était déjà à l'école et au collège. S'y ajoutent des cours d'éducation financière dès la quatrième et un questionnaire sur les violences sexuelles. Le ministre de l'Éducation nationale assure de son côté que l'absence de professeurs seront marginales. Sur le plan social, plusieurs changements entrent en vigueur dès demain, 1er septembre. Le prix repère du gaz augmente de 5,6% et passe de 162,89 à 172,05 € le mégawattheure. Pour un foyer chauffé au gaz consommant 11 200 kWh par an, cela représente environ 103 € supplémentaires sur l'année. Et de nouvelles règles encadrent également la durée des arrêts maladie. Une partie de la réforme des retraites de 2023 est suspendue. Du côté du gouvernement, Sébastien Lecornu confirme la piste de la désindexation des pensions. Le Premier ministre envisage une désindexation progressive au-delà d'un certain seuil. Les petites retraites et les minimums vieillesse étant épargnés, l'économie attendue avoisine les 6 milliards d'euros. Les orientations du budget 2027 seront présentées le 30 septembre prochain. Puis, une enquête est ouverte à Paris après l'agression d'un policier, président de l'association FLAG, qui lutte contre les discriminations LGBT dans la police et la justice. Roué de coups à la sortie d'un bar du Marais, il souffre de multiples fractures au visage et au crâne. Le parquet de Paris poursuit pour violence aggravée en raison de l'orientation sexuelle. Un suspect a été interpellé. Et enfin, côté culture, le photojournalisme est en deuil. Jean-François Leroy, fondateur et directeur historique du festival Visa pour l'image, est mort ce lundi à Paris à l'âge de 69 ans, le jour même de l'ouverture de la 38e édition du festival à Perpignan. C'est la fin de votre flash. Passez une belle fin de journée.
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0: Bonsoir à tous. L'été 2026 est officiellement le plus chaud jamais mesuré depuis 1900. La température moyenne a atteint 24,1 degrés, soit 1 degré de plus que le précédent record de 2003. L'Hexagone a également connu 53 jours de vagues de chaleur sur les 3 mois d'été, soit près de 60% de la saison. Politique à présent, le Rassemblement National envisage un référendum sur l'interdiction du port du voile en cas de victoire de Marine Le Pen à la présidentielle 2027. Jordan Bardella a confirmé qu'un projet de loi contre l'idéologie islamiste sera également présenté. Maud Brézon, elle, appelle les oppositions à ne pas menacer de censurer le budget 2027 avant même d'en avoir étudié le contenu. La porte-parole du gouvernement juge irresponsable de priver la France de budget en raison des risques financiers. Et à l'international, la tension monte encore au Moyen-Orient. Donald Trump promet une riposte américaine après les tirs de missiles iraniens contre des cibles américaines dans la région. Le président américain assure, je cite, que Washington va frapper fort l'Iran. Et en Suisse, l'enquête avance après les tirs

grêle et crue dévastatrice au Népal et en Chine. 5 jours après la catastrophe, au moins 955 personnes sont mortes et plus de 4400 restent portés disparus. Les recherches se poursuivent. La Suède, elle, va acheter 4 frégates militaires françaises pour 4,3 millions d'euros. Le contrat a été signé à Stockholm en présence d'Emmanuel Macron et du Premier ministre suédois. Côté sport, c'est officiel, Bradley Barcola quitte le Paris Saint-Germain pour Liverpool. L'attaquant français rejoint les Reds pour 145 millions d'euros, bonus compris. Et enfin du tennis avec l'US Open, Arthur Fils affronte Tsitsipas en ce moment même et plus tard dans la soirée, Petsi Pericard jouera face à Rodionov.

et les Monégasques ont battu l'OM 2-0 hier soir en clôture de la deuxième journée de Ligue 1. Brunner a inscrit un doublé pour l'ASM qui s'empare du même coup de la tête de cette Ligue 1 puisqu'elle est le seul club à obtenir 2 succès en 2 matchs, mais aussi à 3 buts marqués et 0 encaissés. Le Paris FC, Lille, Lyon, Rennes et 3 talonnent les Monégasques avec 4 points chacun. Le

0: avec un fol espoir qui est en train de gagner l'OL. Pourquoi ne pas faire revenir Karim Benzema, l'attaquant formé à Lyon et Ballon d'Or 2022, a résilié son contrat avec Al Hilal qu'il avait rejoint en début d'année 2026. Le Français n'aura donc disputé que 16 matchs, remportant la King Cup au passage. Il ne souhaiterait pas rester en Arabie Saoudite, mais ne sait pas s'il voudrait revenir à Lyon. Affaire à suivre. En cyclisme, le Tour d'Espagne continue malgré l'abandon de Tadej Pogacar samedi. Le Slovène sera d'ailleurs opéré de la clavicule dès lundi à Barcelone. Lors de sa première étape avec le maillot rouge sur les épaules, Enric Mas s'est imposé en solitaire à Aitana hier lors de la 9e étape. Il conforte sa place de leader au classement général en devançant Primoz Roglic d'une minute 18. Le premier Français, Clément Berthet, est 10e. Aujourd'hui, c'est journée de repos pour les coureurs. En basket, les Bleus se sont imposés dans la douleur hier soir en Suède lors du match de qualification au Mondial 2027. Succès 84-69, les partenaires de Victor Wembanyama ont quasiment assuré leur qualif pour la Coupe du Monde. Et puis Novak Djokovic, éliminé dès le premier tour de l'US Open de tennis. Défaite en 5-7 face à Mariano Navone. C'est la première fois que Djoko sort du top 10 mondial depuis 2018. Très belle journée de sport.
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3: Bonsoir, bonsoir à tous. Dès demain matin, c'est 11,6 millions d'élèves et 850 professeurs qui reprennent le chemin des classes. Une rentrée marquée par la cyberattaque qui a visé l'éducation nationale le 25 juillet dernier. Le retour à la normale est acquis dans la quasi-totalité des académies, mais deux d'entre elles, Nantes et Toulouse, fonctionneront en mode dégradé. Messagerie professionnelle et espace numérique de travail restent partiellement inaccessibles aux familles et aux enseignants. Un retour au papier est même envisagé dans certains établissements. Les pirates affirment avoir récupéré environ 346 millions de lignes d'information. Un audit et une mission flash sur la sécurité des systèmes d'information ont été lancés. Et puis, autre nouveauté de cette rentrée, le téléphone portable est désormais interdit au lycée, comme il était déjà à l'école et au collège. S'y ajoutent des cours d'éducation financière dès la 4e et un questionnaire sur les violences sexuelles. Le ministre de l'Éducation nationale assure de son côté que l'absence de professeurs seront marginales. Sur le plan social, plusieurs changements entrent en vigueur dès demain, 1er septembre. Le prix repère du gaz augmente de 5,6% et passe de 162,89 à 172,05 € le mégawattheure. Pour un foyer chauffé au gaz consommant 11 200 kWh par an, cela représente environ 103 € supplémentaires sur l'année. Et de nouvelles règles encadrent également la durée des arrêts maladie. Une partie de la réforme des retraites de 2023 est suspendue. Du côté du gouvernement, Sébastien Lecornu confirme la piste de la désindexation des pensions. Le Premier ministre envisage une désindexation progressive au-delà d'un certain seuil. Les petites retraites et les minimums vieillesse étant épargnés, l'économie attendue avoisine les 6 milliards d'euros. Les orientations du budget 2027 seront présentées le 30 septembre prochain. Puis, une enquête est ouverte à Paris après l'agression d'un policier, président de l'association FLAG, qui lutte contre les discriminations LGBT dans la police et la justice. Roué de coups à la sortie d'un bar du Marais, il souffre de multiples fractures au visage et au crâne. Le parquet de Paris poursuit pour violence aggravée en raison de l'orientation sexuelle. Un suspect a été interpellé. Et enfin, côté culture, le photojournalisme est en deuil. Jean-François Leroy, fondateur et directeur historique du festival Vise à Polimage, est mort ce lundi à Paris à l'âge de 69 ans, le jour même de l'ouverture de la 38e édition du festival à Perpignan. C'est la fin de votre flash. Passez une belle fin de journée.
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5: Bonsoir à tous. L'été 2026 est officiellement le plus chaud jamais mesuré depuis 1900. La température moyenne a atteint 24,1 degrés, soit 1 degré de plus que le précédent record de 2003. L'Hexagone a également connu 53 jours de vagues de chaleur sur les 3 mois d'été, soit près de 60% de la saison. Politique à présent, le Rassemblement national envisage un référendum sur l'interdiction du port du voile en cas de victoire de Marine Le Pen à la présidentielle 2027. Jordan Bardella a confirmé qu'un projet de loi contre l'idéologie islamiste sera également présenté. Maud Brézon, elle, appelle les oppositions à ne pas menacer de censurer le budget 2027 avant même d'en avoir étudié le contenu. La porte-parole du gouvernement juge irresponsable de priver la France de budget en raison des risques financiers. Et à l'international, la tension monte encore au Moyen-Orient. Donald Trump promet une riposte américaine après les tirs de missiles iraniens contre des cibles américaines dans la région. Le président américain assure, je cite, que Washington va frapper fort l'Iran. Et en Suisse, l'enquête avance après les tirs qui ont éclaté.

0: après la catastrophe. Au moins 955 personnes sont mortes et plus de 4400 restent portés disparus. Les recherches se poursuivent. La Suède, elle, va acheter 4 frégates militaires françaises pour 4,3 millions d'euros. Le contrat a été signé à Stockholm en présence d'Emmanuel Macron et du Premier ministre suédois. Côté sport, c'est officiel, Bradley Barcola quitte le Paris Saint-Germain pour Liverpool. L'attaquant français rejoint les Reds pour 145 millions d'euros, bonus compris. Et enfin du tennis avec l'US Open, Arthur Fils affronte Tsitsipas en ce moment même et plus tard dans la soirée, Petit Péricard jouera face à Rodionov.
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2: Bonjour à toutes et à tous, on débute avec du football et l'AS Monaco prend le pouvoir en Ligue 1 après deux journées. Les Monégasques ont battu l'OM 2-0 hier soir en clôture de la deuxième journée de Ligue 1. Brunner a inscrit un doublé pour l'ASM qui s'empare du même coup de la tête de cette Ligue 1 puisqu'elle est le seul club à obtenir deux succès en deux matchs mais aussi à trois buts marqués et zéro encaissé. Le Paris FC, Lille, Lyon, Rennes et Troyes talonnent les Monégasques avec 4 points chacun. Le PSG est 11e avec 2 nuls en outre de rencontre. Toulouse, Nice et Auxerre ferme la marche. Et l'actu foot en ce début de semaine va être largement rythmé par les dernières heures du mercato français. Le marché des transferts referme ses portes demain soir à 20h en ce qui concerne la France, avec un fol espoir qui est en train de gagner l'OL. Pourquoi ne pas faire revenir Karim Benzema, l'attaquant formé à Lyon et Ballon d'Or 2022, a résilié son contrat avec Al Hilal qui l'avait rejoint en début d'année 2026. Le Français n'aura donc disputé que 16 matchs, remportant la King Cup au passage. Il ne souhaiterait pas rester en Arabie Saoudite, mais ne sait pas s'il voudrait revenir à Lyon. Affaire à suivre. En cyclisme, le Tour d'Espagne continue malgré l'abandon de Tadej Pogacar samedi. Le Slovène sera d'ailleurs opéré de la clavicule dès lundi à Barcelone. Lors de sa première étape avec le maillot rouge sur les épaules, Enric Mas s'est imposé en solitaire à Itana hier lors de la 9e étape. Il conforte sa place de leader au classement général en devançant Primoz Roglic d'une minute 18. Le premier français, Clément Berthet, est 10e. Aujourd'hui, c'est journée de repos pour les coureurs. En basket, les Bleus se sont imposés dans la douleur hier soir en Suède lors du match de qualification au Mondial 2027. Succès 84-69. Les partenaires de Victor Wembanyama ont quasiment assuré leur qualif pour la Coupe du Monde. Et puis Novak Djokovic, éliminé dès le premier tour de l'US Open de tennis. Défaite en 5-7 face à Mariano Navone. C'est la première fois que Djoko sort du top 10 mondial depuis 2018. Très belle journée de sport.
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5: Bonsoir à tous. Dès demain matin, c'est 11,6 millions d'élèves et 850 professeurs qui reprennent le chemin des classes. Une rentrée marquée par la cyberattaque qui a visé l'éducation nationale le 25 juillet dernier. Le retour à la normale est acquis dans la quasi-totalité des académies, mais deux d'entre elles, Nantes et Toulouse, fonctionneront en mode dégradé. Messagerie professionnelle et espace numérique de travail restent partiellement inaccessibles aux familles et aux enseignants. Un retour au papier est même envisagé dans certains établissements. Les pirates affirment avoir récupéré environ 346 millions de lignes d'information. Un audit et une mission flash sur la sécurité des systèmes d'information ont été lancés. Et puis, autre nouveauté de cette rentrée, le téléphone portable est désormais interdit au lycée, comme il était déjà à l'école et au collège. S'y ajoutent des cours d'éducation financière dès la quatrième et un questionnaire sur les violences sexuelles. Le ministre de l'Éducation nationale assure de son côté que l'absence de professeurs seront marginales. Sur le plan social, plusieurs changements entrent en vigueur dès demain, 1er septembre. Le prix repère du gaz augmente de 5,6% et passe de 162,89 à 172,05 € le mégawattheure. Pour un foyer chauffé au gaz consommant 11 200 kWh par an, cela représente environ 103 € supplémentaires sur l'année. Et de nouvelles règles encadrent également la durée des arrêts maladie. Une partie de la réforme des retraites de 2023 est suspendue. Du côté du gouvernement, Sébastien Lecornu confirme la piste de la désindexation des pensions. Le Premier ministre envisage une désindexation progressive au-delà d'un certain seuil. Les petites retraites et les minimums vieillesse étant épargnés, l'économie attendue avoisine les 6 milliards d'euros. Les orientations du budget 2027 seront présentées le 30 septembre prochain. Puis, une Une enquête est ouverte à Paris après l'agression d'un policier, président de l'association FLAG, qui lutte contre les discriminations LGBT dans la police et la justice. Roué de coups à la sortie d'un bar du Marais, il souffre de multiples fractures au visage et au crâne. Le parquet de Paris poursuit pour violence aggravée en raison de l'orientation sexuelle. Un suspect a été interpellé. Et enfin, côté culture, le photojournalisme est en deuil. Jean-François Leroy, fondateur et directeur historique du festival Visa pour l'image, est mort ce lundi à Paris à l'âge de 69 ans, le jour même de l'ouverture de la 38e édition du festival à Perpignan. C'est la fin de votre flash. Passez une belle fin de journée.
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0: Bonsoir à tous. L'été 2026 est officiellement le plus chaud jamais mesuré depuis 1900. La température moyenne a atteint 24,1 degrés, soit 1 degré de plus que le précédent record de 2003. L'Hexagone a également connu 53 jours de vagues de chaleur sur les 3 mois d'été, soit près de 60% de la saison. Politique à présent, le Rassemblement national envisage un référendum sur l'interdiction du port du voile en cas de victoire de Marine Le Pen à la présidentielle 2027. Jordan Bardella a confirmé qu'un projet de loi contre l'idéologie islamiste sera également présenté. Maud Brézon, elle, appelle les oppositions à ne pas menacer de censurer le

0: Plus dévastatrice au Népal et en Chine, 5 jours après la catastrophe, au moins 955 personnes sont mortes et plus de 4400 restent portés disparus. Les recherches se poursuivent. La Suède, elle, va acheter 4 frégates militaires françaises pour 4,3 millions d'euros. Le contrat a été signé à Stockholm en présence d'Emmanuel Macron et du Premier ministre suédois. Côté sport, c'est officiel, Bradley Barcola quitte le Paris Saint-Germain pour Liverpool. L'attaquant français rejoint les Reds pour 145 millions d'euros, bonus compris. Et enfin du tennis avec l'US Open, Arthur Fils affronte Tsitsipas en ce moment même et plus tard dans la soirée, Petsi Péricard jouera face à Rodionov.
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2: Bonjour à toutes et à tous, on débute avec du football et l'AS Monaco prend le pouvoir en Ligue 1. Après 2 journées, les Monégasques ont battu l'OM 2-0 hier soir en clôture de la 2e journée de Ligue 1. Brunner a inscrit un doublé pour l'ASM qui s'empare du même coup de la tête de cette Ligue 1 puisqu'elle est le seul club à obtenir 2 succès en 2 matchs, mais aussi à 3 buts marqués et 0 encaissés. Le Paris FC, Lille, Lyon, Rennes et 3 talonnent les Monégasques avec 4 points chacun. Le PSG

0: demain soir à 20h en ce qui concerne la France, avec un fol espoir qui est en train de gagner l'OL. Pourquoi ne pas faire revenir Karim Benzema, l'attaquant formé à Lyon et Ballon d'Or 2022, a résilié son contrat avec Al Hilal qu'il avait rejoint en début d'année 2026. Le Français n'aura donc disputé que 16 matchs, remportant la King Cup au passage. Il ne souhaiterait pas rester en Arabie Saoudite, mais ne sait pas s'il voudrait revenir à Lyon. Affaire à suivre. En cyclisme, le Tour d'Espagne continue malgré l'abandon de Tadej Pogacar samedi. Le Slovène sera d'ailleurs opéré de la clavicule dès lundi à Barcelone lors de sa première étape avec le maillot rouge sur les épaules. Enric Mas s'est imposé en solitaire à Aitana hier lors de la 9e étape. Il conforte sa place de leader au classement général en devançant Primoz Roglic d'une minute 18. Le premier français Clément Berthet est 10e. Aujourd'hui, c'est journée de repos pour les coureurs. En basket, les Bleus se sont imposés dans la douleur hier soir en Suède lors du match de qualification au Mondial 2027. Succès 84-69, les partenaires de Victor Wembanyama ont quasiment assuré leur qualif pour la Coupe du Monde. Et puis Novak Djokovic, éliminé dès le premier tour de l'US Open de tennis. Défaite en 5-7 face à Mariano Navone. C'est la première fois que Djoko sort du top 10 mondial depuis 2018. Très belle journée de sport.
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3: Bonsoir, bonsoir à tous. Dès demain matin, c'est 11,6 millions d'élèves et 850 professeurs qui reprennent le chemin des classes. Une rentrée marquée par la cyberattaque qui a visé l'éducation nationale le 25 juillet dernier. Le retour à la normale est acquis dans la quasi-totalité des académies, mais deux d'entre elles, Nantes et Toulouse, fonctionneront en mode dégradé. Messagerie professionnelle et espace numérique de travail restent partiellement inaccessibles aux familles et aux enseignants. Un retour au papier est même envisagé dans certains établissements. Les pirates affirment avoir récupéré environ 346 millions de lignes d'information. Un audit et une mission flash sur la sécurité des systèmes d'information ont été lancés. Et puis, autre nouveauté de cette rentrée, le téléphone portable est désormais interdit au lycée, comme il était déjà à l'école et au collège. S'y ajoutent des cours d'éducation financière dès la 4e. Il y a eu un questionnaire sur les violences sexuelles. Le ministre de l'Éducation nationale assure de son côté que l'absence de professeurs seront marginales. Sur le plan social, plusieurs changements entrent en vigueur dès demain, 1er septembre. Le prix repère du gaz augmente de 5,6% et passe de 162,89 à 172,05 € le mégawattheure. Pour un foyer chauffé au gaz consommant 11 200 kWh par an, cela représente environ 103 € supplémentaires sur l'année. Et de nouvelles règles encadrent également la durée des arrêts maladie. Une partie de la réforme des retraites de 2023 est suspendue. Du côté du gouvernement, Sébastien Lecornu confirme la piste de la désindexation des pensions. Le Premier ministre envisage une désindexation progressive au-delà d'un certain seuil. Les petites retraites et les minimums vieillesse étant épargnés, l'économie attendue avoisine les 6 milliards d'euros. Les orientations du budget 2027 seront

0: présenté le 30 septembre prochain. Puis une enquête est ouverte à Paris après l'agression d'un policier, président de l'association FLAG, qui lutte contre les discriminations LGBT dans la police et la justice. Roué de coups à la sortie d'un bar du Marais, il souffre de multiples fractures au visage et au crâne. Le parquet de Paris poursuit pour violence aggravée en raison de l'orientation sexuelle. Un suspect a été interpellé. Et enfin, côté culture, le photojournalisme est en deuil. Jean-François Leroy, fondateur et directeur historique du festival Visa pour l'image, est mort ce lundi à Paris à l'âge de 69 ans, le jour même de l'ouverture de la 38e édition du festival à Perpignan. C'est la fin de votre flash, passez une belle fin de journée.
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3: Bonsoir à tous. L'été 2026 est officiellement le plus chaud jamais mesuré depuis 1900. La température moyenne a atteint 24,1 degrés, soit 1 degré de plus que le précédent record de 2003. L'Hexagone a également connu 53 jours de vagues de chaleur sur les 3 mois d'été, soit près de 60% de la saison. Politique à présent, le Rassemblement national envisage un référendum sur l'interdiction du port du voile en cas de victoire de Marine Le Pen à la présidentielle 2027. Jordan Bardella a confirmé qu'un projet de loi contre l'idéologie islamiste sera également présenté. Maud Brézon, elle, appelle les oppositions à ne pas menacer de censurer le budget 2027 avant même d'en avoir étudié le contenu. La porte-parole du gouvernement juge irresponsable de priver la France de budget en raison des risques financiers. Et à l'international, la tension monte encore au Moyen-Orient. Donald Trump promet une riposte américaine après les tirs de missiles iraniens contre des cibles américaines dans la région. Le président américain assure, je cite, que Washington va frapper fort l'Iran. Et en Suisse, l'enquête avance après les...

0: Les crues dévastatrices au Népal et en Chine. 5 jours après la catastrophe, au moins 955 personnes sont mortes et plus de 4400 restent portées disparues. Les recherches se poursuivent. La Suède, elle, va acheter 4 frégates militaires françaises pour 4,3 millions d'euros. Le contrat a été signé à Stockholm en présence d'Emmanuel Macron et du Premier ministre suédois. Côté sport, c'est officiel, Bradley Barcola quitte le Paris Saint-Germain pour Liverpool. L'attaquant français rejoint les Reds pour 145 millions d'euros, bonus compris. Et enfin du tennis avec l'US Open, Arthur Fils affronte Tsitsipas en ce moment même et plus tard dans la soirée, Petit Péricard jouera face à Rodionov.
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2: Bonjour à toutes et à tous, on débute avec du football et l'AS Monaco prend le pouvoir en Ligue 1 après 2 journées. Les Monégasques ont battu l'OM 2-0 hier soir en clôture de la 2e journée de Ligue 1. Brunner a inscrit un doublé pour l'ASM qui s'empare du même coup de la tête de cette Ligue 1 puisqu'elle est le seul club à obtenir 2 succès en 2 matchs mais aussi à 3 buts marqués et 0 encaissés. Le Paris FC, Lille, Lyon, Rennes et 3 talonnent les Monégasques avec

0: à 20h en ce qui concerne la France, avec un fol espoir qui est en train de gagner l'OL. Pourquoi ne pas faire revenir Karim Benzema, l'attaquant formé à Lyon et Ballon d'Or 2022, a résilié son contrat avec Al Hilal qu'il avait rejoint en début d'année 2026. Le Français n'aura donc disputé que 16 matchs, remportant la King Cup au passage. Il ne souhaiterait pas rester en Arabie Saoudite, mais ne sait pas s'il voudrait revenir à Lyon. Affaire à suivre. En cyclisme, le Tour d'Espagne continue malgré l'abandon de Tadej Pogacar. Samedi, le Slovène sera d'ailleurs opéré de la clavicule dès lundi à Barcelone. Lors de sa première étape avec le maillot rouge sur les épaules, Enric Mas s'est imposé en solitaire à Aitana hier lors de la 9e étape. Il conforte sa place de leader au classement général en devançant Primoz Roglic d'une minute 18. Le premier Français, Clément Berthet, est 10e. Aujourd'hui, c'est journée de repos pour les coureurs. En basket, les Bleus se sont imposés dans la douleur hier soir en Suède lors du match de qualification au Mondial 2027. Succès 84-69, les partenaires de Victor Wembanyama ont quasiment assuré leur qualif pour la Coupe du Monde. Et puis Novak Djokovic, éliminé dès le premier tour de l'US Open de tennis. Défaite en 5-7 face à Mariano Navone. C'est la première fois que Djoko sort du top 10 mondial depuis 2018. Très belle journée de sport.
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3: Bonsoir, bonsoir à tous. Dès demain matin, c'est 11,6 millions d'élèves et 850 professeurs qui reprennent le chemin des classes. Une rentrée marquée par la cyberattaque qui a visé l'éducation nationale le 25 juillet dernier. Le retour à la normale est acquis dans la quasi-totalité des académies, mais deux d'entre elles, Nantes et Toulouse, fonctionnera en mode dégradé. Messagerie professionnelle et espace numérique de travail restent partiellement inaccessibles aux familles et aux enseignants. Un retour au papier est même envisagé dans certains établissements. Les pirates affirment avoir récupéré environ 346 millions de lignes d'information. Un audit et une mission flash sur la sécurité des systèmes d'information ont été lancés. Et puis, autre nouveauté de cette rentrée, le téléphone portable est désormais interdit au lycée, comme il était déjà à l'école et au collège. S'y ajoutent des cours d'éducation financière dès la 4e et un questionnaire sur les violences sexuelles. Le ministre de l'Éducation nationale assure de son côté que l'absence de professeurs seront marginales. Sur le plan social, plusieurs changements entrent en vigueur dès demain, 1er septembre. Le prix repère du gaz augmente de 5,6% et passe de 162,89 à 172,05 € le mégawattheure. Pour un foyer chauffé au gaz consommant 11 200 kWh par an, cela représente environ 103 € supplémentaires sur l'année. Et de nouvelles règles encadrent également la durée des arrêts maladie. Une partie de la réforme des retraites de 2023 est suspendue. Du côté du gouvernement, Sébastien Lecornu confirme la piste de la désindexation des pensions. Le Premier ministre envisage une désindexation progressive au-delà d'un certain seuil. Les petites retraites et les minimums vieillesse étant épargnés, l'économie attendue avoisine les 6 milliards d'euros. Les orientations du budget 2027 seront présentées le 30 septembre prochain. Puis, une enquête est ouverte à Paris après l'agression d'un policier, président de l'association FLAG, qui lutte contre les discriminations LGBT dans la police et la justice. Roué de coups à la sortie d'un bar du Marais, il souffre de multiples fractures au visage et au crâne. Le parquet de Paris poursuit pour violence aggravée en raison de l'orientation sexuelle. Un suspect a été interpellé. Et enfin, côté culture, le photojournalisme est en deuil. Jean-François Leroy, fondateur et directeur historique du festival Vise à pour l'image, est mort ce lundi à Paris à l'âge de 69 ans, le jour même de l'ouverture de la 38e édition du festival à Perpignan. C'est la fin de votre flash. Passez une belle fin de journée.
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5: Bonsoir à tous. L'été 2026 est officiellement le plus chaud jamais mesuré depuis 1900. La température moyenne a atteint 24,1 degrés, soit 1 degré de plus que le précédent record de 2003. L'Hexagone a également connu 53 jours de vagues de chaleur sur les 3 mois d'été, soit près de 60% de la saison. Politique à présent, le Rassemblement national envisage un référendum sur l'interdiction du port du voile en cas de victoire de Marine Le Pen à la présidentielle 2027. Jordan Bardella a confirmé qu'un projet de loi contre l'idéologie islamiste sera également présenté. Maud Brézon, elle, appelle les oppositions à ne pas menacer de censurer le budget 2027 avant même d'en avoir étudié le contenu. La porte-parole du gouvernement juge irresponsable de priver la France de budget en raison des risques financiers. Et à l'international, la tension monte encore au Moyen-Orient. Donald Trump promet une riposte américaine après les tirs de missiles iraniens contre des cibles américaines dans la région. Le président américain assure, je cite, que Washington va frapper fort l'Iran. Et en Suisse, l'enquête avance.

0: Les crues dévastatrices au Népal et en Chine. 5 jours après la catastrophe, au moins 955 personnes sont mortes et plus de 4400 restent portées disparues. Les recherches se poursuivent. La Suède, elle, va acheter 4 frégates militaires françaises pour 4,3 millions d'euros. Le contrat a été signé à Stockholm en présence d'Emmanuel Macron et du Premier ministre suédois. Côté sport, c'est officiel, Bradley Barcola quitte le Paris Saint-Germain pour Liverpool. L'attaquant français rejoint les Reds pour 145 millions d'euros, bonus compris. Et enfin du tennis avec l'US Open, Arthur Fils affronte Tsitsipas en ce moment même et plus tard dans la soirée, Petit Péricard jouera face à Rodionov.
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2: Bonjour à toutes et à tous, on débute avec du football et l'AS Monaco prend le pouvoir en Ligue 1 après 2 journées. Les Monégasques ont battu l'OM 2-0 hier soir en clôture de la 2e journée de Ligue 1. Brunner a inscrit un doublé pour l'ASM qui s'empare du même coup de la tête de cette Ligue 1 puisqu'elle est le seul club à obtenir 2 succès en 2 matchs mais aussi à 3 buts marqués et 0 encaissés. Le Paris FC, Lille, Lyon, Rennes et 3 talonnent les Monégasques avec

0: à 20h en ce qui concerne la France, avec un fol espoir qui est en train de gagner l'OL. Pourquoi ne pas faire revenir Karim Benzema, l'attaquant formé à Lyon et Ballon d'Or 2022, a résilié son contrat avec Al Hilal qu'il avait rejoint en début d'année 2026. Le Français n'aura donc disputé que 16 matchs, remportant la King Cup au passage. Il ne souhaiterait pas rester en Arabie Saoudite, mais ne sait pas s'il voudrait revenir à Lyon. Affaire à suivre. En cyclisme, le Tour d'Espagne continue malgré l'abandon de Tadej Pogacar. Samedi, le Slovène sera d'ailleurs opéré de la clavicule dès lundi à Barcelone. Lors de sa première étape avec le maillot rouge sur les épaules, Enric Mas s'est imposé en solitaire à Aitana hier lors de la 9e étape. Il conforte sa place de leader au classement général en devançant Primoz Roglic d'une minute 18. Le premier Français, Clément Berthet, est 10e. Aujourd'hui, c'est journée de repos pour les coureurs. En basket, les Bleus se sont imposés dans la douleur hier soir en Suède lors du match de qualification au Mondial 2027. Succès 84-69, les partenaires de Victor Wembanyama ont quasiment assuré leur qualif pour la Coupe du Monde. Et puis Novak Djokovic, éliminé dès le premier tour de l'US Open de tennis. Défaite en 5-7 face à Mariano Navone. C'est la première fois que Djoko sort du top 10 mondial depuis 2018. Très belle journée de sport.
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3: Bonsoir, bonsoir à tous. Dès demain matin, c'est 11,6 millions d'élèves et 850 professeurs qui reprennent le chemin des classes. Une rentrée marquée par la cyberattaque qui a visé l'éducation nationale le 25 juillet dernier. Le retour à la normale est acquis dans la quasi-totalité des académies, mais deux d'entre elles, Nantes et Toulouse, fonctionnera en mode dégradé. Messagerie professionnelle et espace numérique de travail restent partiellement inaccessibles aux familles et aux enseignants. Un retour au papier est même envisagé dans certains établissements. Les pirates affirment avoir récupéré environ 346 millions de lignes d'information. Un audit et une mission flash sur la sécurité des systèmes d'information ont été lancés. Et puis, autre nouveauté de cette rentrée, le téléphone portable est désormais interdit au lycée, comme il était déjà à l'école et au collège. S'y ajoutent des cours d'éducation financière dès la 4e et un questionnaire sur les violences sexuelles. Le ministre de l'Éducation nationale assure de son côté que l'absence de professeurs seront marginales. Sur le plan social, plusieurs changements entrent en vigueur dès demain, 1er septembre. Le prix repère du gaz augmente de 5,6% et passe de 162,89 à 172,05 € le mégawattheure. Pour un foyer chauffé au gaz consommant 11 200 kWh par an, cela représente environ 103 € supplémentaires sur l'année. Et de nouvelles règles encadrent également la durée des arrêts maladie. Une partie de la réforme des retraites de 2023 est suspendue. Du côté du gouvernement, Sébastien Lecornu confirme la piste de la désindexation des pensions. Le Premier ministre envisage une désindexation progressive au-delà d'un certain seuil. Les petites retraites et les minimums vieillesse étant épargnés, l'économie attendue avoisine les 6 milliards d'euros. Les orientations du budget 2027 seront présentées le 30 septembre prochain. Puis, une enquête est ouverte à Paris après l'agression d'un policier, président de l'association FLAG, qui lutte contre les discriminations LGBT dans la police et la justice. Roué de coups à la sortie d'un bar du Marais, il souffre de multiples fractures au visage et au crâne. Le parquet de Paris poursuit pour violence aggravée en raison de l'orientation sexuelle. Un suspect a été interpellé. Et enfin, côté culture, le photojournalisme est en deuil. Jean-François Leroy, fondateur et directeur historique du festival Vise à pour l'image, est mort ce lundi à Paris à l'âge de 69 ans, le jour même de l'ouverture de la 38e édition du festival à Perpignan. C'est la fin de votre flash. Passez une belle fin de journée.
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5: Bonsoir à tous. L'été 2026 est officiellement le plus chaud jamais mesuré depuis 1900. La température moyenne a atteint 24,1 degrés, soit 1 degré de plus que le précédent record de 2003. L'Hexagone a également connu 53 jours de vagues de chaleur sur les 3 mois d'été, soit près de 60% de la saison. Politique à présent, le Rassemblement national envisage un référendum sur l'interdiction du port du voile en cas de victoire de Marine Le Pen à la présidentielle 2027. Jordan Bardella a confirmé qu'un projet de loi contre l'idéologie islamiste sera également présenté. Maud Brézon, elle, appelle les oppositions à ne pas menacer de censurer le budget 2027 avant même d'en avoir étudié le contenu. La porte-parole du gouvernement juge irresponsable de priver la France de budget en raison des risques financiers. Et à l'international, la tension monte encore au Moyen-Orient. Donald Trump promet une riposte américaine après les tirs de missiles iraniens contre des cibles américaines dans la région. Le président américain assure, je cite, que Washington va frapper fort l'Iran. Et en Suisse, l'enquête avance.

0: Les crues dévastatrices au Népal et en Chine, 5 jours après la catastrophe, au moins 955 personnes sont mortes et plus de 4400 restent portées disparues. Les recherches se poursuivent. La Suède, elle, va acheter 4 frégates militaires françaises pour 4,3 millions d'euros. Le contrat a été signé à Stockholm en présence d'Emmanuel Macron et du Premier ministre suédois. Côté sport, c'est officiel, Bradley Barcola quitte le Paris Saint-Germain pour Liverpool. L'attaquant français rejoint les Reds pour 145 millions d'euros, bonus compris. Et enfin du tennis avec l'US Open, Arthur Fils affronte Tsitsipas en ce moment même et plus tard dans la soirée, Petit Péricard jouera face à Rodionov.
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2: Bonjour à toutes et à tous, on débute avec du football et l'AS Monaco prend le pouvoir en Ligue 1 après deux journées. Les Monégasques ont battu l'OM 2-0 hier soir en clôture de la deuxième journée de Ligue 1. Brunner a inscrit un doublé pour l'ASM qui s'empare du même coup de la tête de cette Ligue 1 puisqu'elle est le seul club à obtenir deux succès en deux matchs mais aussi à trois buts marqués et zéro encaissé. Le Paris FC, Lille, Lyon, Rennes et Troyes talonnent les Monégasques avec

0: à 20h en ce qui concerne la France, avec un fol espoir qui est en train de gagner l'OL. Pourquoi ne pas faire revenir Karim Benzema, l'attaquant formé à Lyon et Ballon d'Or 2022, a résilié son contrat avec Al Hilal qu'il avait rejoint en début d'année 2026. Le Français n'aura donc disputé que 16 matchs, remportant la King Cup au passage. Il ne souhaiterait pas rester en Arabie Saoudite, mais ne sait pas s'il voudrait revenir à Lyon. Affaire à suivre. En cyclisme, le Tour d'Espagne continue malgré l'abandon de Tadej Pogacar. Samedi, le Slovène sera d'ailleurs opéré de la clavicule dès lundi à Barcelone. Lors de sa première étape avec le maillot rouge sur les épaules, Enric Mas s'est imposé en solitaire à Aitana hier lors de la 9e étape. Il conforte sa place de leader au classement général en devançant Primoz Roglic d'une minute 18. Le premier Français, Clément Berthet, est 10e. Aujourd'hui, c'est journée de repos pour les coureurs. En basket, les Bleus se sont imposés dans la douleur hier soir en Suède lors du match de qualification au Mondial 2027. Succès 84-69, les partenaires de Victor Wembanyama ont quasiment assuré leur qualif pour la Coupe du Monde. Et puis Novak Djokovic, éliminé dès le premier tour de l'US Open de tennis. Défaite en 5-7 face à Mariano Navone. C'est la première fois que Djoko sort du top 10 mondial depuis 2018. Très belle journée de sport.
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3: Bonsoir, bonsoir à tous. Dès demain matin, c'est 11,6 millions d'élèves et 850 professeurs qui reprennent le chemin des classes. Une rentrée marquée par la cyberattaque qui a visé l'éducation nationale le 25 juillet dernier. Le retour à la normale est acquis dans la quasi-totalité des académies, mais deux d'entre elles, Nantes et Toulouse, fonctionnera en mode dégradé. Messagerie professionnelle et espace numérique de travail restent partiellement inaccessibles aux familles et aux enseignants. Un retour au papier est même envisagé dans certains établissements. Les pirates affirment avoir récupéré environ 346 millions de lignes d'information. Un audit et une mission flash sur la sécurité des systèmes d'information ont été lancés. Et puis, autre nouveauté de cette rentrée, le téléphone portable est désormais interdit au lycée, comme il était déjà à l'école et au collège. S'y ajoutent des cours d'éducation financière dès la 4e et un questionnaire sur les violences sexuelles. Le ministre de l'Éducation nationale assure de son côté que l'absence de professeurs seront marginales. Sur le plan social, plusieurs changements entrent en vigueur dès demain, 1er septembre. Le prix repère du gaz augmente de 5,6% et passe de 162,89 à 172,05 € le mégawattheure. Pour un foyer chauffé au gaz consommant 11 200 kWh par an, cela représente environ 103 € supplémentaires sur l'année. Et de nouvelles règles encadrent également la durée des arrêts maladie. Une partie de la réforme des retraites de 2023 est suspendue. Du côté du gouvernement, Sébastien Lecornu confirme la piste de la désindexation des pensions. Le Premier ministre envisage une désindexation progressive au-delà d'un certain seuil. Les petites retraites et les minimums vieillesse étant épargnés, l'économie attendue avoisine les 6 milliards d'euros. Les orientations du budget 2027 seront présentées le 30 septembre prochain. Puis, une enquête est ouverte à Paris après l'agression d'un policier, président de l'association FLAG, qui lutte contre les discriminations LGBT dans la police et la justice. Roué de coups à la sortie d'un bar du Marais, il souffre de multiples fractures au visage et au crâne. Le parquet de Paris poursuit pour violence aggravée en raison de l'orientation sexuelle. Un suspect a été interpellé. Et enfin, côté culture, le photojournalisme est en deuil. Jean-François Leroy, fondateur et directeur historique du festival Vise à pour l'image, est mort ce lundi à Paris à l'âge de 69 ans, le jour même de l'ouverture de la 38e édition du festival à Perpignan. C'est la fin de votre flash, passez une belle fin de journée.
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5: Bonsoir à tous. L'été 2026 est officiellement le plus chaud jamais mesuré depuis 1900. La température moyenne a atteint 24,1 degrés, soit 1 degré de plus que le précédent record de 2003. L'Hexagone a également connu 53 jours de vagues de chaleur sur les 3 mois d'été, soit près de 60% de la saison. Politique à présent, le Rassemblement national envisage un référendum sur l'interdiction du port du voile en cas de victoire de Marine Le Pen à la présidentielle 2027. Jordan Bardella a confirmé qu'un projet de loi contre l'idéologie islamiste sera également présenté. Maud Brézon, elle, appelle les oppositions à ne pas menacer de censurer le budget 2027 avant même d'en avoir étudié le contenu. La porte-parole du gouvernement juge irresponsable de priver la France de budget en raison des risques financiers. Et à l'international, la tension monte encore au Moyen-Orient. Donald Trump promet une riposte américaine après les tirs de missiles iraniens contre des cibles américaines dans la région. Le président américain assure, je cite, que Washington va frapper fort l'Iran. Et en Suisse, l'enquête avance après les

Les crues dévastatrices au Népal et en Chine. 5 jours après la catastrophe, au moins 955 personnes sont mortes et plus de 4400 restent portées disparues. Les recherches se poursuivent. La Suède, elle, va acheter 4 frégates militaires françaises pour 4,3 millions d'euros. Le contrat a été signé à Stockholm en présence d'Emmanuel Macron et du Premier ministre suédois. Côté sport, c'est officiel, Bradley Barcola quitte le Paris Saint-Germain pour Liverpool. L'attaquant français rejoint les Reds pour 145 millions d'euros, bonus compris. Et enfin du tennis avec l'US Open, Arthur Fils affronte Tsitsipas en ce moment même et plus tard dans la soirée, Petsi Perikar jouera face à Rodionov.

les Monégasques ont battu l'OM 2-0 hier soir en clôture de la deuxième journée de Ligue 1. Brunner a inscrit un doublé pour l'ASM qui s'empare du même coup de la tête de cette Ligue 1 puisqu'elle est le seul club à obtenir 2 succès en 2 matchs, mais aussi à 3 buts marqués et 0 encaissés. Le Paris FC, Lille, Lyon, Rennes et 3 talonnent les Monégasques avec

0: à 20h en ce qui concerne la France, avec un fois les
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0: qui est en train de gagner l'OL. Pourquoi ne pas faire revenir Karim Benzema, l'attaquant formé à Lyon et Ballon d'Or 2022, a résilié son contrat avec Al Hilal qu'il avait rejoint en début d'année 2026. Le Français n'aura donc disputé que 16 matchs, remportant la King Cup au passage. Il ne souhaiterait pas rester en Arabie Saoudite, mais ne sait pas s'il voudrait revenir à Lyon. Affaire à suivre. En cyclisme, le Tour d'Espagne continue malgré l'abandon de Tadej Pogacar samedi. Le Slovène sera d'ailleurs opéré de la clavicule dès lundi à Barcelone. Lors de sa première étape avec le maillot rouge sur les épaules, Enric Mas s'est imposé en solitaire à Aitana hier lors de la 9e étape. Il conforte sa place de leader au classement général en devançant Primoz Roglic d'une minute 18. Le premier Français, Clément Berthet, est 10e. Aujourd'hui, c'est journée de repos pour les coureurs. En basket, les Bleus se sont imposés dans la douleur hier soir en Suède lors du match de qualification au Mondial 2027. Succès 84-69, les partenaires de Victor Wembanyama ont quasiment assuré leur qualif pour la Coupe du Monde. Et puis Novak Djokovic, éliminé dès le premier tour de l'US Open de tennis. Défaite en 5-7 face à Mariano Navone. C'est la première fois que Djoko sort du top 10 mondial depuis 2018. Très belle journée de sport.
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4: Bonsoir, bonsoir à tous. Dès demain matin, c'est 11,6 millions d'élèves et 850 professeurs qui reprennent le chemin des classes. Une rentrée marquée par la cyberattaque qui a visé l'éducation nationale le 25 juillet dernier. Le retour à la normale est acquis dans la quasi-totalité des académies, mais deux d'entre elles, Nantes et Toulouse, fonctionnera en mode dégradé. Messagerie professionnelle et espace numérique de travail restent partiellement inaccessibles aux familles et aux enseignants. Un retour au papier est même envisagé dans certains établissements. Les pirates affirment avoir récupéré environ 346 millions de lignes d'information. Un audit et une mission flash sur la sécurité des systèmes d'information ont été lancés. Et puis, autre nouveauté de cette rentrée, le téléphone portable est désormais interdit au lycée, comme il était déjà à l'école et au collège. S'y ajoutent des cours d'éducation financière dès la 4e et un questionnaire sur les violences sexuelles. Le ministre de l'Éducation nationale assure de son côté que l'absence de professeurs seront marginales. Sur le plan social, plusieurs changements entrent en vigueur dès demain, 1er septembre. Le prix repère du gaz augmente de 5,6% et passe de 162,89 à 172,05 € le mégawattheure. Pour un foyer chauffé au gaz consommant 11 200 kWh par an, cela représente environ 103 € supplémentaires sur l'année. Et de nouvelles règles encadrent également la durée des arrêts maladie. Une partie de la réforme des retraites de 2023 est suspendue. Du côté du gouvernement, Sébastien Lecornu confirme la piste de la désindexation des pensions. Le Premier ministre envisage une désindexation progressive au-delà d'un certain seuil. Les petites retraites et les minimums vieillesse étant épargnés, l'économie attendue avoisine les 6 milliards d'euros. Les orientations du budget 2027 seront présentées le 30 septembre prochain. Puis, une enquête est ouverte à Paris après l'agression d'un policier, président de l'association FLAG, qui lutte contre les discriminations LGBT dans la police et la justice. Roué de coups à la sortie d'un bar du Marais, il souffre de multiples fractures au visage et au crâne. Le parquet de Paris poursuit pour violence aggravée en raison de l'orientation sexuelle. Un suspect a été interpellé. Et enfin, côté culture, le photojournalisme est en deuil. Jean-François Leroy, fondateur et directeur historique du festival Visa pour l'image, est mort ce lundi à Paris à l'âge de 69 ans, le jour même de l'ouverture de la 38e édition du festival à Perpignan. C'est la fin de votre flash. Passez une belle fin de journée.
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6: Bonsoir à tous. L'été 2026 est officiellement le plus chaud jamais mesuré depuis 1900. La température moyenne a atteint 24,1 degrés, soit 1 degré de plus que le précédent record de 2003. L'Hexagone a également connu 53 jours de vagues de chaleur sur les 3 mois d'été, soit près de 60% de la saison. Politique à présent, le Rassemblement national envisage un référendum sur l'interdiction du port du voile en cas de victoire de Marine Le Pen à la présidentielle 2027. Jordan Bardella a confirmé qu'un projet de loi contre l'idéologie islamiste sera également présenté. Maud Brézon, elle, appelle les oppositions à ne pas menacer de censurer le budget 2027 avant même d'en avoir étudié le contenu. La porte-parole du gouvernement juge irresponsable de priver la France de budget en raison des risques financiers. Et à l'international, la tension monte encore au Moyen-Orient. Donald Trump promet une riposte américaine après les tirs de missiles iraniens contre des cibles américaines dans la région. Le président américain assure, je cite, que Washington va frapper fort l'Iran. Et en Suisse, l'enquête avance après les tirs.

0: plus dévastatrice au Népal et en Chine. Cinq jours après la catastrophe, au moins 955 personnes sont mortes et plus de 4400 restent portés disparus. Les recherches se poursuivent. La Suède, elle, va acheter 4 frégates militaires françaises pour 4,3 millions d'euros. Le contrat a été signé à Stockholm en présence d'Emmanuel Macron et du Premier ministre suédois. Côté sport, c'est officiel, Bradley Barcola quitte le Paris Saint-Germain pour Liverpool. L'attaquant français rejoint les Reds pour 145 millions d'euros, bonus compris. Et enfin du tennis avec l'US Open, Arthur Fils affronte Tsitsipas en ce moment même et plus tard dans la soirée, Petsi Péricard jouera face à Rodionov.
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2: Bonjour à toutes et à tous, on débute avec du football et l'AS Monaco prend le pouvoir en Ligue 1. Après deux journées, les Monégasques ont battu l'OM 2-0 hier soir en clôture de la deuxième journée de Ligue 1. Brunner a inscrit un doublé pour l'ASM qui s'empare du même coup de la tête de cette Ligue 1 puisqu'elle est le seul club à obtenir deux succès en deux matchs mais aussi à trois buts marqués et zéro encaissé. Le Paris FC, Lille, Lyon, Rennes et Troyes talonnent les Monégasques avec quatre

0: rythmé par les dernières heures du mercato français. Le marché des transferts referme ses portes demain soir à 20h en ce qui concerne la France, avec un fol espoir qui est en train de gagner l'OL. Pourquoi ne pas faire revenir Karim Benzema, l'attaquant formé à Lyon et Ballon d'Or 2022, a résilié son contrat avec Al Hilal qu'il avait rejoint en début d'année 2026. Le Français n'aura donc disputé que 16 matchs, remportant la King Cup au passage. Il ne souhaiterait pas rester en Arabie Saoudite, mais ne sait pas s'il voudrait revenir à Lyon. Affaire à suivre. En cyclisme, le Tour d'Espagne continue malgré l'abandon de Tadej Pogacar. Samedi, le Slovène sera d'ailleurs opéré de la clavicule dès lundi à Barcelone. Lors de sa première étape avec le maillot rouge sur les épaules, Enric Mas s'est imposé en solitaire à Aitana hier lors de la 9e étape. Il conforte sa place de leader au classement général en devançant Primoz Roglic d'une minute 18. Le premier Français, Clément Berthet, est 10e. Aujourd'hui, c'est journée de repos pour les coureurs. En basket, les Bleus se sont imposés dans la douleur hier soir en Suède lors du match de qualification au Mondial 2027. Succès 84-69, les partenaires de Victor Wembanyama ont quasiment assuré leur qualif pour la Coupe du Monde. Et puis Novak Djokovic, éliminé dès le premier tour de l'US Open de tennis. Défaite en 5-7 face à Mariano Navone. C'est la première fois que Djoko sort du top 10 mondial depuis 2018. Très belle journée de sport.
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3: Bonsoir, bonsoir à tous. Dès demain matin, c'est 11,6 millions d'élèves et 850 professeurs qui reprennent le chemin des classes. Une rentrée marquée par la cyberattaque qui a visé l'éducation nationale le 25 juillet dernier. Le retour à la normale est acquis dans la quasi-totalité des académies, mais deux d'entre elles, Nantes et Toulouse, fonctionneront en mode dégradé. Messagerie professionnelle et espace numérique de travail restent partiellement inaccessibles aux familles et aux enseignants. Un retour au papier est même envisagé dans certains établissements. Les pirates affirment avoir récupéré environ 346 millions de lignes d'information. Un audit et une mission flash sur la sécurité des systèmes d'information ont été lancés. Et puis, autre nouveauté de cette rentrée, le téléphone portable est désormais interdit au lycée, comme il était déjà à l'école et au collège. S'y ajoutent des cours d'éducation financière dès la 4e et un questionnaire sur les violences sexuelles. Le ministre de l'Éducation nationale assure de son côté que l'absence de professeurs seront marginales. Sur le plan social, plusieurs changements entrent en vigueur dès demain, 1er septembre. Le prix repère du gaz augmente de 5,6% et passe de 162,89 à 172,05 € le mégawattheure. Pour un foyer chauffé au gaz consommant 11 200 kWh par an, cela représente environ 103 € supplémentaires sur l'année. Et de nouvelles règles encadrent également la durée des arrêts maladie. Une partie de la réforme des retraites de 2023 est suspendue. Du côté du gouvernement, Sébastien Lecornu confirme la piste de la désindexation des pensions. Le Premier ministre envisage une désindexation progressive au-delà d'un certain seuil. Les petites retraites et les minimums vieillesse étant épargnés, l'économie attendue avoisine les 6 milliards d'euros. Les orientations du budget 2027 seront présentées le 30 septembre prochain. Puis, une enquête est ouverte à Paris après l'agression d'un policier, président de l'association FLAG, qui lutte contre les discriminations LGBT dans la police et la justice. Roué de coups à la sortie d'un bar du Marais, il souffre de multiples fractures au visage et au crâne. Le parquet de Paris poursuit pour violence aggravée en raison de l'orientation sexuelle. Un suspect a été interpellé. Et enfin, côté culture, le photojournalisme est en deuil. Jean-François Leroy, fondateur et directeur historique du festival Vise à Polimage, est mort ce lundi à Paris à l'âge de 69 ans, le jour même de l'ouverture de la 38e édition du festival à Perpignan. C'est la fin de votre flash. Passez une belle fin de journée.
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5: Bonsoir à tous. L'été 2026 est officiellement le plus chaud jamais mesuré depuis 1900. La température moyenne a atteint 24,1 degrés, soit 1 degré de plus que le précédent record de 2003. L'Hexagone a également connu 53 jours de vagues de chaleur sur les 3 mois d'été, soit près de 60% de la saison. Politique à présent, le Rassemblement national envisage un référendum sur l'interdiction du port du voile en cas de victoire de Marine Le Pen à la présidentielle 2027. Jordan Bardella a confirmé qu'un projet de loi contre l'idéologie islamiste sera également présenté. Maud Brézon, elle, appelle les oppositions à ne pas menacer de censurer le budget 2027 avant même d'en avoir étudié le contenu. La porte-parole du gouvernement juge irresponsable de priver la France de budget en raison des risques financiers. Et à l'international, la tension monte encore au Moyen-Orient. Donald Trump promet une riposte américaine après les tirs de missiles iraniens contre des cibles américaines dans la région. Le président américain assure, je cite, que Washington va frapper fort l'Iran. Et en Suisse, l'enquête avance après les tirs

0: après la catastrophe. Au moins 955 personnes sont mortes et plus de 4400 restent portés disparus. Les recherches se poursuivent. La Suède, elle, va acheter 4 frégates militaires françaises pour 4,3 millions d'euros. Le contrat a été signé à Stockholm en présence d'Emmanuel Macron et du Premier ministre suédois. Côté sport, c'est officiel, Bradley Barcola quitte le Paris Saint-Germain pour Liverpool. L'attaquant français rejoint les Reds pour 145 millions d'euros, bonus compris. Et enfin du tennis avec l'US Open, Arthur Fils affronte Tsitsipas en ce moment même et plus tard dans la soirée, Petit Péricard jouera face à Rodionov.
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2: Bonjour à toutes et à tous, on débute avec du football et l'AS Monaco prend le pouvoir en Ligue 1 après deux journées. Les Monégasques ont battu l'OM 2-0 hier soir en clôture de la deuxième journée de Ligue 1. Brunner a inscrit un doublé pour l'ASM qui s'empare du même coup de la tête de cette Ligue 1 puisqu'elle est le seul club à obtenir deux succès en deux matchs mais aussi à trois buts marqués et zéro encaissé. Le Paris FC, Lille, Lyon, Rennes et Troyes talonnent les Monégasques avec 4 points chacun. Le PSG est 11e avec 2 nuls en autant de rencontres. Toulouse, Nice et Auxerre ferme la marche. Et l'actu foot en ce début de semaine va être largement rythmé par les dernières heures du mercato français. Le marché des transferts referme ses portes demain soir à 20h en ce qui concerne la France, avec un fol espoir qui est en train de gagner l'OL. Pourquoi ne pas faire revenir Karim Benzema, l'attaquant formé à Lyon et Ballon d'Or 2022, a résilié son contrat avec Al Hilal qu'il avait rejoint en début d'année 2026. Le Français n'aura donc disputé que 16 matchs, remportant la King Cup au passage. Il ne souhaiterait pas rester en Arabie Saoudite, mais ne sait pas s'il voudrait revenir à Lyon. Affaire à suivre. En cyclisme, le Tour d'Espagne continue malgré l'abandon de Tadej Pogacar samedi. Le Slovène sera d'ailleurs opéré de la clavicule dès lundi à Barcelone. Lors de sa première étape avec le maillot rouge sur les épaules, Enric Mas s'est imposé en solitaire à Itana hier lors de la 9e étape. Il conforte sa place de leader au classement général en devançant Primoz Roglic d'une minute 18. Le premier Français, Clément Berthet, est 10e. Aujourd'hui, c'est journée de repos pour les coureurs. En basket, les Bleus se sont imposés dans la douleur hier soir en Suède lors du match de qualification au Mondial 2027. Succès 84-69. Les partenaires de Victor Wembanyama ont quasiment assuré leur qualif pour la Coupe du Monde. Et puis Novak Djokovic, éliminé dès le premier tour de l'US Open de tennis. Défaite en 5-7 face à Mariano Navone. C'est la première fois que Djoko sort du top 10 mondial depuis 2018. Très belle journée de sport.
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5: Bonsoir, bonsoir à tous. Dès demain matin, c'est 11,6 millions d'élèves et 850 professeurs qui reprennent le chemin des classes. Une rentrée marquée par la cyberattaque qui a visé l'éducation nationale le 25 juillet dernier. Le retour à la normale est acquis dans la quasi-totalité des académies, mais deux d'entre elles, Nantes et Toulouse, fonctionneront en mode dégradé. Messagerie professionnelle et espace numérique de travail restent partiellement inaccessibles aux familles et aux enseignants. Un retour au papier est même envisagé dans certains établissements. Les pirates affirment avoir récupéré environ 346 millions de lignes d'information. Un audit et une mission flash sur la sécurité des systèmes d'information ont été lancés. Et puis, autre nouveauté de cette rentrée, le téléphone portable est désormais interdit au lycée, comme il était déjà à l'école et au collège. S'y ajoutent des cours d'éducation financière dès la 4e. Il y a un questionnaire sur les violences sexuelles. Le ministre de l'Éducation nationale assure de son côté que l'absence de professeurs seront marginales. Sur le plan social, plusieurs changements entrent en vigueur dès demain, 1er septembre. Le prix repère du gaz augmente de 5,6% et passe de 162,89 à 172,05 € le mégawattheure. Pour un foyer chauffé au gaz consommant 11 200 kWh par an, cela représente environ 103 € supplémentaires sur l'année. Et de nouvelles règles encadrent également la durée des arrêts maladie. Une partie de la réforme des retraites de 2023 est suspendue. Du côté du gouvernement, Sébastien Lecornu confirme la piste de la désindexation des pensions. Le Premier ministre envisage une désindexation progressive au-delà d'un certain seuil. Les petites retraites et les minimums vieillesse étant épargnés, l'économie attendue avoisine les 6 milliards d'euros. Les orientations du budget 2027 seront présentées le 30 septembre prochain. Puis une qui a été ouverte à Paris après l'agression d'un policier, président de l'association FLAG, qui lutte contre les discriminations LGBT dans la police et la justice. Roué de coups à la sortie d'un bar du Marais, il souffre de multiples fractures au visage et au crâne. Le parquet de Paris poursuit pour violence aggravée en raison de l'orientation sexuelle. Un suspect a été interpellé. Et enfin, côté culture, le photojournalisme est en deuil. Jean-François Leroy, fondateur et directeur historique du festival Vise à Polimage, est mort ce lundi à Paris à l'âge de 69 ans, le jour même de l'ouverture de la 38e édition du festival à Perpignan. C'est la fin de votre flash. Passez une belle fin de journée.
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0: Bonsoir à tous. L'été 2026 est officiellement le plus chaud jamais mesuré depuis 1900. La température moyenne a atteint 24,1 degrés, soit 1 degré de plus que le précédent record de 2003. L'Hexagone a également connu 53 jours de vagues de chaleur sur les 3 mois d'été, soit près de 60% de la saison. Politique à présent, le Rassemblement national envisage un référendum sur l'interdiction du port du voile en cas de victoire de Marine Le Pen à la présidentielle 2027. Jordan Bardella a confirmé qu'un projet de loi contre l'idéologie islamiste sera également présenté. Maud Brézon, elle, appelle les oppositions à ne pas menacer de censurer le budget 2027 avant même d'en avoir étudié le contenu. La porte-parole du gouvernement juge irresponsable de priver la France de budget en raison des risques financiers. Et à l'international, la tension monte encore au Moyen-Orient. Donald Trump promet une riposte américaine après les tirs de missiles iraniens contre des cibles américaines dans la région. Le président américain assure, je cite, que Washington va frapper fort l'Iran. Et en Suisse, l'enquête avance après les tirs.

les crues dévastatrices au Népal et en Chine. 5 jours après la catastrophe, au moins 955 personnes sont mortes et plus de 4400 restent portées disparues. Les recherches se poursuivent. La Suède, elle, va acheter 4 frégates militaires françaises pour 4,3 millions d'euros. Le contrat a été signé à Stockholm en présence d'Emmanuel Macron et du Premier ministre suédois. Côté sport, c'est officiel, Bradley Barcola quitte le Paris Saint-Germain pour Liverpool. L'attaquant français rejoint les Reds pour 145 millions d'euros, bonus compris. Et enfin du tennis avec l'US Open, Arthur Fils affronte Tsitsipas en ce moment même et plus tard dans la soirée, Petsi Pereikar jouera face à Rodionov.

Journée, les Monégasques ont battu l'OM 2-0 hier soir en clôture de la deuxième journée de Ligue 1. Brunner a inscrit un doublé pour l'ASM qui s'empare du même coup de la tête de cette Ligue 1 puisqu'elle est le seul club à obtenir deux succès en deux matchs, mais aussi à trois buts marqués et zéro encaissé. Le Paris FC, Lille, Lyon, Rennes et Troyes talonnent les Monégasques avec 4 points.

0: les dernières heures du mercato français. Le marché des transferts referme ses portes demain soir à 20h en ce qui concerne la France, avec un fol espoir qui est en train de gagner l'OL. Pourquoi ne pas faire revenir Karim Benzema, l'attaquant formé à Lyon et Ballon d'Or 2022, a résilié son contrat avec Al Hilal qu'il avait rejoint en début d'année 2026. Le Français n'aura donc disputé que 16 matchs, remportant la King Cup au passage. Il ne souhaiterait pas rester en Arabie Saoudite, mais ne sait pas s'il voudrait revenir à Lyon. Affaire à suivre. En cyclisme, le Tour d'Espagne continue malgré l'abandon de Tadej Pogacar samedi. Le Slovène sera d'ailleurs opéré de la clavicule dès lundi à Barcelone lors de sa première étape avec le maillot rouge sur les épaules. Enric Mas s'est imposé en solitaire à Aitana hier lors de la 9e étape. Il conforte sa place de leader au classement général en devançant Primoz Roglic d'une minute 18. Le premier Français, Clément Berthet, est 10e. Aujourd'hui, c'est journée de repos pour les coureurs. En basket, les Bleus se sont imposés dans la douleur hier soir en Suède lors du match de qualification au Mondial 2027. Succès 84-69. Les partenaires de Victor Wembanyama ont quasiment assuré leur qualif pour la Coupe du Monde. Et puis Novak Djokovic, éliminé dès le premier tour de l'US Open de tennis. Défaite en 5-7 face à Mariano Navone. C'est la première fois que Djoko sort du top 10 mondial depuis 2018. Très belle journée de sport.
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3: Bonsoir, bonsoir à tous. Dès demain matin, c'est 11,6 millions d'élèves et 850 professeurs qui reprennent le chemin des classes. Une rentrée marquée par la cyberattaque qui a visé l'éducation nationale le 25 juillet dernier. Le retour à la normale est acquis dans la quasi-totalité des académies, mais deux d'entre elles, Nantes et Toulouse, fonctionneront en mode dégradé. Messagerie professionnelle et espace numérique de travail restent partiellement inaccessibles aux familles et aux enseignants. Un retour au papier est même envisagé dans certains établissements. Les pirates affirment avoir récupéré environ 346 millions de lignes d'information. Un audit et une mission flash sur la sécurité des systèmes d'information ont été lancés. Et puis, autre nouveauté de cette rentrée, le téléphone portable est désormais interdit au lycée, comme il était déjà à l'école et au collège. S'y ajoutent des cours d'éducation financière dès la 4e et un questionnaire sur les violences sexuelles. Le ministre de l'Éducation nationale assure de son côté que l'absence de professeurs seront marginales. Sur le plan social, plusieurs changements entrent en vigueur dès demain, 1er septembre. Le prix repère du gaz augmente de 5,6% et passe de 162,89 à 172,05 € le mégawattheure. Pour un foyer chauffé au gaz consommant 11 200 kWh par an, cela représente environ 103 € supplémentaires sur l'année. Et de nouvelles règles encadrent également la durée des arrêts maladie. Une partie de la réforme des retraites de 2023 est suspendue. Du côté du gouvernement, Sébastien Lecornu confirme la piste de la désindexation des pensions. Le Premier ministre envisage une désindexation progressive au-delà d'un certain seuil. Les petites retraites et les minimums vieillesse étant épargnés, l'économie attendue avoisine les 6 milliards d'euros. Les orientations du budget 2027 seront présentées le 30 septembre prochain. Puis, une enquête est ouverte à Paris après l'agression d'un policier, président de l'association FLAG, qui lutte contre les discriminations LGBT dans la police et la justice. Roué de coups à la sortie d'un bar du Marais, il souffre de multiples fractures au visage et au crâne. Le parquet de Paris poursuit pour violence aggravée en raison de l'orientation sexuelle. Un suspect a été interpellé. Et enfin, côté culture, le photojournalisme est en deuil. Jean-François Leroy, fondateur et directeur historique du festival Vise à Polimage, est mort ce lundi à Paris à l'âge de 69 ans, le jour même de l'ouverture de la 38e édition du festival à Perpignan. C'est la fin de votre flash. Passez une belle fin de journée.
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5: Bonsoir à tous. L'été 2026 est officiellement le plus chaud jamais mesuré depuis 1900. La température moyenne a atteint 24,1 degrés, soit 1 degré de plus que le précédent record de 2003. L'Hexagone a également connu 53 jours de vagues de chaleur sur les 3 mois d'été, soit près de 60% de la saison. Politique à présent, le Rassemblement national envisage un référendum sur l'interdiction du port du voile en cas de victoire de Marine Le Pen à la présidentielle 2027. Jordan Bardella a confirmé qu'un projet de loi contre l'idéologie islamiste sera également présenté. Maud Brézon, elle, appelle les oppositions à ne pas menacer de censurer le budget 2027 avant même d'en avoir étudié le contenu. La porte-parole du gouvernement juge irresponsable de priver la France de budget en raison des risques financiers. Et à l'international, la tension monte encore au Moyen-Orient. Donald Trump promet une riposte américaine après les tirs de missiles iraniens contre des cibles américaines dans la région. Le président américain assure, je cite, que Washington va frapper fort l'Iran. Et en Suisse, l'enquête avance après les tirs.

une crue dévastatrice au Népal et en Chine. 5 jours après la catastrophe, au moins 955 personnes sont mortes et plus de 4400 restent portés disparus. Les recherches se poursuivent. La Suède, elle, va acheter 4 frégates militaires françaises pour 4,3 millions d'euros. Le contrat a été signé à Stockholm en présence d'Emmanuel Macron et du Premier ministre suédois. Côté sport, c'est officiel, Bradley Barcola quitte le Paris Saint-Germain pour Liverpool. L'attaquant français rejoint les Reds pour 145 millions d'euros, bonus compris. Et enfin du tennis avec l'US Open, Arthur Fils affronte Tsitsipas en ce moment même et plus tard dans la soirée, Petsi Pereikar jouera face à Rodionov.

0: Journée, les Monégasques ont battu l'OM 2-0 hier soir en clôture de la deuxième journée de Ligue 1. Brunner a inscrit un doublé pour l'ASM qui s'empare du même coup de la tête de cette Ligue 1 puisqu'elle est le seul club à obtenir deux succès en deux matchs, mais aussi à trois buts marqués et zéro encaissé. Le Paris FC, Lille, Lyon, Rennes et Troyes talonnent les Monégasques avec 4 points chacun. Le PSG est 11e avec 2 nuls en autant de rencontres. Toulouse, Nice et Auxerre ferment la marche. Et l'actu foot en ce début de semaine va être largement rythmé par les dernières heures du mercato français. Le marché des transferts referme ses portes demain soir à 20h en ce qui concerne la France, avec un fol espoir qui est en train de gagner l'OL. Pourquoi ne pas faire revenir Karim Benzema, l'attaquant formé à Lyon et Ballon d'Or 2022, a résilié son contrat avec Al Hilal qu'il avait rejoint en début d'année 2026. Le Français n'aura donc disputé que 16 matchs, remportant la King Cup au passage. Il ne souhaiterait pas rester en Arabie Saoudite, mais ne sait pas s'il voudrait revenir à Lyon. Affaire à suivre. En cyclisme, le Tour d'Espagne continue malgré l'abandon de Tadej Pogacar samedi. Le Slovène sera d'ailleurs opéré de la clavicule dès lundi à Barcelone. Lors de sa première étape avec le maillot rouge sur les épaules, Enric Mas s'est imposé en solitaire à Aitana hier lors de la 9e étape. Il conforte sa place de leader au classement général en devançant Primoz Roglic d'une minute 18. Le premier Français, Clément Berthet, est 10e aujourd'hui. C'est journée de repos pour les coureurs. En basket, les Bleus se sont imposés dans la douleur hier soir en Suède lors du match de qualification au Mondial 2027. Succès 84-69, les partenaires de Victor Wembanyama ont quasiment assuré leur qualif pour la Coupe du Monde. Et puis Novak Djokovic, éliminé dès le premier tour de l'US Open de tennis. Défaite en 5-7 face à Mariano Navone. C'est la première fois que Djoko sort du top 10 mondial depuis 2018. Très belle journée de sport.
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3: Bonsoir, bonsoir à tous. Dès demain matin, c'est 11,6 millions d'élèves et 850 professeurs qui repalent le
4: 1h30.
3: Une rentrée marquée par la cyberattaque qui a visé l'éducation.

0: puis, autre nouveauté de cette rentrée, le téléphone portable est désormais interdit au lycée, comme il était déjà à l'école et au collège. S'y ajoutent des cours d'éducation financière dès la quatrième et un questionnaire sur les violences sexuelles. Le ministre de l'Éducation nationale assure de son côté que l'absence de professeurs seront marginales. Sur le plan social, plusieurs changements entrent en vigueur dès demain, 1er septembre. Le prix repère du gaz augmente de 5,6% et passe de 162,89 à 172,05 le mégawattheure. Pour un foyer chauffé au gaz consommant 11 200 kWh par an, cela représente environ 103 € supplémentaires sur l'année. Et de nouvelles règles encadrent également la durée des arrêts maladie. Une partie de la réforme des retraites de 2023 est suspendue. Du côté du gouvernement, Sébastien Lecornu confirme la piste de la désindexation des pensions. Le Premier ministre envisage une désindexation progressive au-delà d'un certain seuil. Les petites retraites et les minimums vieillesse étant épargnés, l'économie attendue avoisine les 6 milliards d'euros. Les orientations du budget 2027 seront présentées le 30 septembre prochain. Puis, une enquête est ouverte à Paris après l'agression d'un policier, président de l'association FLAG, qui lutte contre les discriminations LGBT dans la police et la justice. Roué de coups à la sortie d'un bar du Marais, il souffre de multiples fractures au visage et au crâne. Le parquet de Paris poursuit pour violence aggravée en raison de l'orientation sexuelle. Un suspect a été interpellé. Et enfin, côté culture, le photojournalisme est en deuil. Jean-François Leroy, fondateur et directeur historique du festival Visa pour l'image, est mort ce lundi à Paris à l'âge de 69 ans, le jour même de l'ouverture de la 38e édition du festival à Perpignan. C'est la fin de votre flash. Passez une belle fin de journée.
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3: Bonsoir à tous. L'été 2026 est officiellement le plus chaud jamais mesuré depuis 1900. La température moyenne a atteint 24,1 degrés, soit 1 degré de plus que le précédent record de 2003. L'Hexagone a également connu 53 jours de vagues de chaleur sur les 3 mois d'été, soit près de 60% de la saison. Politique à présent, le Rassemblement national envisage un référendum sur l'interdiction du port du voile en cas de victoire de Marine Le Pen à la présidentielle 2027. Jordan Bardella a confirmé qu'un projet de loi contre l'idéologie islamiste sera également présenté. Maud Brézon, elle, appelle les oppositions à ne pas menacer de censurer le budget 2027 avant même d'en avoir étudié le contenu. La porte-parole du gouvernement juge irresponsable de priver la France de budget en raison des risques financiers. Et à l'international, la tension monte encore au Moyen-Orient. Donald Trump promet une riposte américaine après les tirs de missiles iraniens contre des cibles américaines dans la région. Le président américain assure, je cite, que Washington va frapper fort l'Iran. Et en Suisse, l'enquête avance après les tirs.

Tristoné Palais en Chine, 5 jours après la catastrophe. Au moins 955 personnes sont mortes et plus de 4400 restent portés disparus. Les recherches se poursuivent. La Suède, elle, va acheter 4 frégates militaires françaises pour 4,3 millions d'euros. Le contrat a été signé à Stockholm en présence d'Emmanuel Macron et du Premier ministre suédois. Côté sport, c'est officiel, Bradley Barcola quitte le Paris Saint-Germain pour Liverpool. L'attaquant français rejoint les Reds pour 145 millions d'euros, bonus compris. Et enfin du tennis avec l'US Open, Arthur Fils affronte Tsitsipas en ce moment même et plus tard dans la soirée, Petsi Pericard jouera face à Rodionov.

monégasque ont battu l'OM 2-0 hier soir en clôture de la deuxième journée de Ligue 1. Brunner a inscrit un doublé pour l'ASM qui s'empare du même coup de la tête de cette Ligue 1 puisqu'elle est le seul club à obtenir 2 succès en 2 matchs, mais aussi à 3 buts marqués et 0 encaissés. Le Paris FC, Lille, Lyon, Rennes et 3 talonnent les monégasques avec 4.

0: 2022, a résilié son contrat avec Al Hilal, qu'il avait rejoint en début d'année 2026. Le Français n'aura donc disputé que 16 matchs, remportant la King Cup au passage. S'il ne souhaiterait pas rester en Arabie Saoudite, mais ne sait pas s'il voudrait revenir à Lyon. Affaire à suivre. En cyclisme, le Tour d'Espagne continue malgré l'abandon de Tadej Pogacar. Samedi, le Slovène sera d'ailleurs opéré de la clavicule dès lundi à Barcelone. Lors de sa première étape avec le maillot rouge sur les épaules, Enric Mas s'est imposé en solitaire à Aitana hier lors de la 9e étape. Il conforte sa place de leader au classement général en devançant Primoz Roglic d'une minute 18. Le premier Français, Clément Berthet, est 10e. Aujourd'hui, c'est journée de repos pour les coureurs. En basket, les Bleus se sont imposés dans la douleur hier soir en Suède lors du match de qualification au Mondial 2027. Succès 84-69, les partenaires de Victor Wembanyama ont quasiment assuré leur qualif pour la Coupe du Monde. Et puis Novak Djokovic, éliminé dès le premier tour de l'US Open de tennis. Défaite en 5-7 face à Mariano Navone. C'est la première fois que Djoko sort du top 10 mondial depuis 2018. Très belle journée de sport.
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3: Bonsoir, bonsoir à tous. Dès demain matin, c'est 11,6 millions d'élèves et 850 professeurs qui reprennent le chemin des classes. Une rentrée marquée par la cyberattaque qui a visé l'éducation nationale le 25 juillet dernier. Le retour à la normale est acquis dans la quasi-totalité des académies, mais deux d'entre elles, Nantes et Toulouse, fonctionnera en mode dégradé. Messagerie professionnelle et espace numérique de travail restent partiellement inaccessibles aux familles et aux enseignants. Un retour au papier est même envisagé dans certains établissements. Les pirates affirment avoir récupéré environ 346 millions de lignes d'information. Un audit et une mission flash sur la sécurité des systèmes d'information ont été lancés. Et puis, autre nouveauté de cette rentrée, le téléphone portable est désormais interdit au lycée, comme il était déjà à l'école et au collège. S'y ajoutent des cours d'éducation financière dès la 4e et un questionnaire sur les violences sexuelles. Le ministre de l'Éducation nationale assure de son côté que l'absence de professeurs seront marginales. Sur le plan social, plusieurs changements entrent en vigueur dès demain, 1er septembre. Le prix repère du gaz augmente de 5,6% et passe de 162,89 à 172,05 € le mégawattheure. Pour un foyer chauffé au gaz consommant 11 200 kWh par an, cela représente environ 103 € supplémentaires sur l'année. Et de nouvelles règles encadrent également la durée des arrêts maladie. Une partie de la réforme des retraites de 2023 est suspendue. Du côté du gouvernement, Sébastien Lecornu confirme la piste de la désindexation des pensions. Le Premier ministre envisage une désindexation progressive au-delà d'un certain seuil. Les petites retraite et les minimums vieillesse étant épargnés, l'économie attendue avoisine les 6 milliards d'euros. Les orientations du budget 2027 seront présentées le 30 septembre prochain. Puis, une enquête est ouverte à Paris après l'agression d'un policier, président de l'association FLAG, qui lutte contre les discriminations LGBT dans la police et la justice. Roué de coups à la sortie d'un bar du Marais, il souffre de multiples fractures au visage et au crâne. Le parquet de Paris poursuit pour violence aggravée en raison de l'orientation sexuelle. Un suspect a été interpellé. Et enfin, côté culture, le photojournalisme est en deuil. Jean-François Leroy, fondateur et directeur historique du festival Visa pour l'image, est mort ce lundi à Paris à l'âge de 69 ans, le jour même de l'ouverture de la 38e édition du festival à Perpignan. C'est la fin de votre flash. Passez une belle fin de journée.
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5: Bonsoir à tous. L'été 2026 est officiellement le plus chaud jamais mesuré depuis 1900. La température moyenne a atteint 24,1 degrés, soit 1 degré de plus que le précédent record de 2003. L'Hexagone a également connu 53 jours de vagues de chaleur sur les 3 mois d'été, soit près de 60% de la saison. Politique à présent, le Rassemblement National envisage un référendum sur l'interdiction du port du voile en cas de victoire de Marine Le Pen à la présidentielle 2027. Jordan Bardella a confirmé qu'un projet de loi contre l'idéologie islamiste sera également présenté. Maud Brézon, elle, appelle les oppositions à ne pas menacer de censurer le budget 2027 avant même d'en avoir étudié le contenu. La porte-parole du gouvernement juge irresponsable de priver la France de budget en raison des risques financiers. Et à l'international, la tension monte encore au Moyen-Orient. Donald Trump promet une riposte américaine après les tirs de missiles iraniens contre des cibles américaines dans la région. Le président américain assure, je cite, que Washington va frapper fort l'Iran. Et en Suisse, l'enquête avance après les tirs

0: 4 400 restes pour tennis parus. Les recherches se poursuivent. La Suède, elle, va acheter 4 frégates militaires françaises pour 4,3 millions d'euros. Le contrat a été signé à Stockholm en présence d'Emmanuel Macron et du Premier ministre suédois. Côté sport, c'est officiel, Bradley Barcola quitte le Paris Saint-Germain pour Liverpool. L'attaquant français rejoint les Reds pour 145 millions d'euros, bonus compris. Et enfin du tennis avec l'US Open, Arthur Fils affronte Tsitsipas en ce moment même et plus tard dans la soirée, Petit Péricard jouera face à Rodionov.
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2: Bonjour à toutes et à tous, on débute avec du football et l'AS Monaco prend le pouvoir en Ligue 1 après deux journées. Les Monégasques ont battu l'OM 2-0 hier soir en clôture de la deuxième journée de Ligue 1. Brunner a inscrit un doublé pour l'ASM qui s'empare du même coup de la tête de cette Ligue 1 puisqu'elle est le seul club à obtenir deux succès en deux matchs mais aussi à trois buts marqués et zéro encaissé. Le Paris FC, Lille, Lyon, Rennes et Troyes talonnent les Monégasques avec 4 points chacun. Le PSG est 11e avec 2 nuls en autant de rencontres. Toulouse, Nice et Auxerre ferme la marche. Et l'actu foot en ce début de semaine va être largement rythmé par les dernières heures du mercato français. Le marché des transferts referme ses portes demain soir à 20h en ce qui concerne la France, avec un fol espoir qui est en train de gagner l'OL. Pourquoi ne pas faire revenir Karim Benzema, l'attaquant formé à Lyon et Ballon d'Or 2022, a résilié son contrat avec Al Hilal qu'il avait rejoint en début d'année 2026. Le Français n'aura donc disputé que 16 matchs, remportant la King Cup au passage. Il ne souhaiterait pas rester en Arabie Saoudite, mais ne sait pas s'il voudrait revenir à Lyon. Affaire à suivre. En cyclisme, le Tour d'Espagne continue malgré l'abandon de Tadej Pogacar. Samedi, le Slovène sera d'ailleurs opéré de la clavicule dès lundi à Barcelone. Lors de sa première étape avec le maillot rouge sur les épaules, Enric Mas s'est imposé en solitaire à Itana hier lors de la 9e étape. Il conforte sa place de leader au classement général en devançant Primoz Roglic d'une minute 18. Le premier Français, Clément Berthet, est 10e. Aujourd'hui, c'est journée de repos pour les coureurs. En basket, les Bleus se sont imposés dans la douleur hier soir en Suède lors du match de qualification au Mondial 2027. Succès 84-69, les partenaires de Victor Wembanyama ont quasiment assuré leur qualif pour la Coupe du Monde. Et puis Novak Djokovic, éliminé dès le premier tour de l'US Open de tennis. Défaite en 5-7 face à Mariano Navone. C'est la première fois que Djoko sort du top 10 mondial depuis 2018. Très belle journée de sport.
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5: Bonsoir, bonsoir à tous. Dès demain matin, c'est 11,6 millions d'élèves et 850 professeurs qui reprennent le chemin des classes. Une rentrée marquée par la cyberattaque qui a visé l'éducation nationale le 25 juillet dernier. Le retour à la normale est acquis dans la quasi-totalité des académies, mais deux d'entre elles, Nantes et Toulouse, fonctionnera en mode dégradé. Messagerie professionnelle et espace numérique de travail restent partiellement inaccessibles aux familles et aux enseignants. Un retour au papier est même envisagé dans certains établissements. Les pirates affirment avoir récupéré environ 346 millions de lignes d'information. Un audit et une mission flash sur la sécurité des systèmes d'information ont été lancés. Et puis, autre nouveauté de cette rentrée, le téléphone portable est désormais interdit au lycée, comme il était déjà à l'école et au collège. S'y ajoutent des cours d'éducation financière dès la 4e et un questionnaire sur les violences sexuelles. Le ministre de l'Éducation nationale assure de son côté que l'absence de professeurs seront marginales. Sur le plan social, plusieurs changements entrent en vigueur dès demain, 1er septembre. Le prix repère du gaz augmente de 5,6% et passe de 162,89 à 172,05 € le mégawattheure. Pour un foyer chauffé au gaz consommant 11 200 kWh par an, cela représente environ 103 € supplémentaires sur l'année. Et de nouvelles règles encadrent également la durée des arrêts maladie. Une partie de la réforme des retraites de 2023 est suspendue. Du côté du gouvernement, Sébastien Lecornu confirme la piste de la désindexation des pensions. Le Premier ministre envisage une désindexation progressive au-delà d'un certain seuil. Les petites retraite et les minimums vieillesse étant épargnés, l'économie attendue avoisine les 6 milliards d'euros. Les orientations du budget 2027 seront présentées le 30 septembre prochain. Puis, une enquête est ouverte à Paris après l'agression d'un policier, président de l'association FLAG, qui lutte contre les discriminations LGBT dans la police et la justice. Roué de coups à la sortie d'un bar du Marais, il souffre de multiples fractures au visage et au crâne. Le parquet de Paris poursuit pour violence aggravée en raison de l'orientation sexuelle. Un suspect a été interpellé. Et enfin, côté culture, le photojournalisme est en deuil. Jean-François Leroy, fondateur et directeur historique du festival Visa pour l'image, est mort ce lundi à Paris à l'âge de 69 ans, le jour même de l'ouverture de la 38e édition du festival à Perpignan. C'est la fin de votre flash, passez une belle fin de journée.
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0: Bonsoir à tous. L'été 2026 est officiellement le plus chaud jamais mesuré depuis 1900. La température moyenne a atteint 24,1 degrés, soit 1 degré de plus que le précédent record de 2003. L'Hexagone a également connu 53 jours de vagues de chaleur sur les 3 mois d'été, soit près de 60% de la saison. Politique à présent, le Rassemblement national envisage un référendum sur l'interdiction du port du voile en cas de victoire de Marine Le Pen à la présidentielle 2027. Jordan Bardella a confirmé qu'un projet de loi contre l'idéologie islamiste sera également présenté. Maud Brézon, elle, appelle les oppositions à ne pas menacer de censurer le budget 2027 avant même d'en avoir étudié le contenu. La porte-parole du gouvernement juge irresponsable de priver la France de budget en raison des risques financiers. Et à l'international, la tension monte encore au Moyen-Orient. Donald Trump promet une riposte américaine après les tirs de missiles iraniens contre des cibles américaines dans la région. Le président américain assure, je cite, que Washington va frapper fort l'Iran. Et en Suisse, l'enquête avance après les tirs.

les crues dévastatrices au Népal et en Chine. 5 jours après la catastrophe, au moins 955 personnes sont mortes et plus de 4400 restent portées disparues. Les recherches se poursuivent. La Suède, elle, va acheter 4 frégates militaires françaises pour 4,3 millions d'euros. Le contrat a été signé à Stockholm en présence d'Emmanuel Macron et du Premier ministre suédois. Côté sport, c'est officiel, Bradley Barcola quitte le Paris Saint-Germain pour Liverpool. L'attaquant français rejoint les Reds pour 145 millions d'euros, bonus compris. Et enfin du tennis avec l'US Open, Arthur Fils affronte Tsitsipas en ce moment même et plus tard dans la soirée, Petsi Pericard jouera face à Rodionov.

0: journée, les Monégasques ont battu l'OM 2-0 hier soir en clôture de la deuxième journée de Ligue 1. Brunner a inscrit un doublé pour l'ASM qui s'empare du même coup de la tête de cette Ligue 1 puisqu'elle est le seul club à obtenir 2 succès en 2 matchs, mais aussi à 3 buts marqués, 0 encaissés. Le Paris FC, Lille, Lyon, Rennes et 3 talonnent les Monégasques avec 4 points chacun. Le PSG est 11e avec 2 nuls en autant de rencontres. Toulouse, Nice et Auxerre ferment la marche. Et l'actu foot en ce début de semaine va être largement rythmé par les dernières heures du mercato français. Le marché des transferts referme ses portes demain soir à 20h en ce qui concerne la France, avec un fol espoir qui est en train de gagner l'OL. Pourquoi ne pas faire revenir Karim Benzema, l'attaquant formé à Lyon et Ballon d'Or 2022, a résilié son contrat avec Al Hilal qu'il avait rejoint en début d'année 2026. Le Français n'aura donc disputé que 16 matchs, remportant la King Cup au passage. Il ne souhaiterait pas rester en Arabie Saoudite, mais ne sait pas s'il voudrait revenir à Lyon. Affaire à suivre. En cyclisme, le Tour d'Espagne continue malgré l'abandon de Tadej Pogacar. Samedi, le Slovène sera d'ailleurs opéré de la clavicule dès lundi à Barcelone. Lors de sa première étape avec le maillot rouge sur les épaules, Enric Mas s'est imposé en solitaire à Aitana hier lors de la 9e étape. Il conforte sa place de leader au classement général en devançant Primoz Roglic d'une minute 18. Le premier Français, Clément Berthet, est 10e. Aujourd'hui, c'est journée de repos pour les coureurs. En basket, les Bleus se sont imposés dans la douleur hier soir en Suède lors du match de qualification au Mondial 2027. Succès 84-69, les partenaires de Victor Wembanyama ont quasiment assuré leur qualif pour la Coupe du Monde. Et puis Novak Djokovic, éliminé dès le premier tour de l'US Open de tennis. Défaite en 5-7 face à Mariano Navone. C'est la première fois que Djoko sort du top 10 mondial depuis 2018. Très belle journée de sport.
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3: Bonsoir, bonsoir à tous. Dès demain matin, c'est 11,6 millions d'élèves et 850 professeurs qui reprennent le chemin des classes. Une rentrée marquée par la cyberattaque qui a visé l'éducation nationale le 25 juillet dernier. Le retour à la normale est acquis dans la quasi-totalité des académies, mais 2 d'entre elles, Nantes et Toulouse, fonctionnera en mode dégradé. Messagerie professionnelle et espace numérique de travail restent partiellement inaccessibles aux familles et aux enseignants. Un retour au papier est même envisagé dans certains établissements. Les pirates affirment avoir récupéré environ 346 millions de lignes d'information. Un audit et une mission flash sur la sécurité des systèmes d'information ont été lancés. Et puis, autre nouveauté de cette rentrée, le téléphone portable est désormais interdit au lycée, comme il était déjà à l'école et au collège. S'y ajoutent des cours d'éducation financière dès la 4e et un questionnaire sur les violences sexuelles. Le ministre de l'Éducation nationale assure de son côté que l'absence de professeurs seront marginales. Sur le plan social, plusieurs changements entrent en vigueur dès demain, 1er septembre. Le prix repère du gaz augmente de 5,6% et passe de 162,89 à 172,05 € le mégawattheure. Pour un foyer chauffé au gaz consommant 11 200 kWh par an, cela représente environ 103 € supplémentaires sur l'année. Et de nouvelles règles encadrent également la durée des arrêts maladie. Une partie de la réforme des retraites de 2023 est suspendue. Du côté du gouvernement, Sébastien Lecornu confirme la piste de la désindexation des pensions. Le Premier ministre envisage une désindexation progressive au-delà d'un certain seuil. Les petites retraites et les minimums vieillesse étant épargnés, l'économie attendue avoisine les 6 milliards d'euros. Les orientations du budget 2027 seront présentées le 30 septembre prochain. Puis, une enquête est ouverte à Paris après l'agression d'un policier, président de l'association FLAG, qui lutte contre les discriminations LGBT dans la police et la justice. Roué de coups à la sortie d'un bar du Marais, il souffre de multiples fractures au visage et au crâne. Le parquet de Paris poursuit pour violence aggravée en raison de l'orientation sexuelle. Un suspect a été interpellé. Et enfin, côté culture, le photojournalisme est en deuil. Jean-François Leroy, fondateur et directeur historique du festival Visa pour l'image, est mort ce lundi à Paris à l'âge de 69 ans, le jour même de l'ouverture de la 38e édition du festival à Perpignan. C'est la fin de votre flash. Passez une belle fin de journée.
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4: Bonsoir à tous. L'été 2026 est officiellement le plus chaud jamais mesuré depuis 1900. La température moyenne a atteint 24,1 degrés, soit 1 degré de plus que le précédent record de 2003. L'Hexagone a également connu 53 jours de vagues de chaleur sur les 3 mois d'été, soit près de 60% de la saison. Politique à présent, le Rassemblement national envisage un référendum sur l'interdiction du port du voile en cas de victoire de Marine Le Pen à la présidentielle 2027. Jordan Bardella a confirmé qu'un projet de loi contre l'idéologie islamiste sera également présenté. Maud Brézon, elle, appelle les oppositions à ne pas menacer de censurer le budget 2027 avant même d'en avoir étudié le contenu. La porte-parole du gouvernement juge irresponsable de priver la France de budget en raison des risques financiers. Et à l'international, la tension monte encore au Moyen-Orient. Donald Trump promet une riposte américaine après les tirs de missiles iraniens contre des cibles américaines dans la région. Le président américain assure, je cite, que Washington va frapper fort l'Iran. Et en Suisse, l'enquête avance après les tirs.

0: après la catastrophe. Au moins 955 personnes sont mortes et plus de 4400 restent portés disparus. Les recherches se poursuivent. La Suède, elle, va acheter 4 frégates militaires françaises pour 4,3 millions d'euros. Le contrat a été signé à Stockholm en présence d'Emmanuel Macron et du Premier ministre suédois. Côté sport, c'est officiel, Bradley Barcola quitte le Paris Saint-Germain pour Liverpool. L'attaquant français rejoint les Reds pour 145 millions d'euros, bonus compris. Et enfin du tennis avec l'US Open, Arthur Fils affronte Tsitsipas en ce moment même et plus tard dans la soirée, Petsipé Ricard jouera face à Rodionov.
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2: Bonjour à toutes et à tous, on débute avec du football et l'AS Monaco prend le pouvoir en Ligue 1 après deux journées. Les Monégasques ont battu l'OM 2-0 hier soir en clôture de la deuxième journée de Ligue 1. Brunner a inscrit un doublé pour l'ASM qui s'empare du même coup de la tête de cette Ligue 1 puisqu'elle est le seul club à obtenir deux succès en deux matchs mais aussi à trois buts marqués et zéro encaissé. Le Paris FC, Lille, Lyon, Rennes et Troyes talonnent les Monégasques avec 4 points chacun. Le PSG est 11e avec 2 nuls en autant de rencontres. Toulouse, Nice et Auxerre ferme la marche. Et l'actu foot en ce début de semaine va être largement rythmé par les dernières heures du mercato français. Le marché des transferts referme ses portes demain soir à 20h en ce qui concerne la France, avec un fol espoir qui est en train de gagner l'OL. Pourquoi ne pas faire revenir Karim Benzema, l'attaquant formé à Lyon et Ballon d'Or 2022, a résilié son contrat avec Al Hilal qu'il avait rejoint en début d'année 2026. Le Français n'aura donc disputé que 16 matchs, remportant la King Cup au passage. Il ne souhaiterait pas rester en Arabie Saoudite, mais ne sait pas s'il voudrait revenir à Lyon. Affaire à suivre. En cyclisme, le Tour d'Espagne continue malgré l'abandon de Tadej Pogacar. Samedi, le Slovène sera d'ailleurs opéré de la clavicule dès lundi à Barcelone. Lors de sa première étape avec le maillot rouge sur les épaules, Enric Mas s'est imposé en solitaire à Itana hier lors de la 9e étape. Il conforte sa place de leader au classement général en devançant Primoz Roglic d'une minute 18. Le premier Français, Clément Berthet, est 10e. Aujourd'hui, c'est journée de repos pour les coureurs. En basket, les Bleus se sont imposés dans la douleur hier soir en Suède lors du match de qualification au Mondial 2027. Succès 84-69, les partenaires de Victor Wembanyama ont quasiment assuré leur qualif pour la Coupe du Monde. Et puis Novak Djokovic, éliminé dès le premier tour de l'US Open de tennis. Défaite en 5-7 face à Mariano Navone. C'est la première fois que Djoko sort du top 10 mondial depuis 2018. Très belle journée de sport.
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5: Bonsoir, bonsoir à tous. Dès demain matin, c'est 11,6 millions d'élèves et 850 professeurs qui reprennent le chemin des classes. Une rentrée marquée par la cyberattaque qui a visé l'éducation nationale le 25 juillet dernier. Le retour à la normale est acquis dans la quasi-totalité des académies, mais deux d'entre elles, Nantes et Toulouse, fonctionneront en mode dégradé. Messagerie professionnelle et espace numérique de travail restent partiellement inaccessibles aux familles et aux enseignants. Un retour au papier est même envisagé dans certains établissements. Les pirates affirment avoir récupéré environ 346 millions de lignes d'information. Un audit et une mission flash sur la sécurité des systèmes d'information ont été lancés. Et puis, autre nouveauté de cette rentrée, le téléphone portable est désormais interdit au lycée, comme il était déjà à l'école et au collège. S'y ajoutent des cours d'éducation financière dès la 4e et un questionnaire sur les violences sexuelles. Le ministre de l'Éducation nationale assure de son côté que l'absence de professeurs seront marginales. Sur le plan social, plusieurs changements entrent en vigueur dès demain, 1er septembre. Le prix repère du gaz augmente de 5,6% et passe de 162,89 à 172,05 € le mégawattheure. Pour un foyer chauffé au gaz consommant 11 200 kWh par an, cela représente environ 103 € supplémentaires sur l'année. Et de nouvelles règles encadrent également la durée des arrêts maladie. Une partie de la réforme des retraites de 2023 est suspendue. Du côté du gouvernement, Sébastien Lecornu confirme la piste de la désindexation des pensions. Le Premier ministre envisage une désindexation progressive au-delà d'un certain seuil. Les petites retraites et les minimums vieillesse étant épargnés, l'économie attendue avoisine les 2 €. Les orientations du budget 2027 seront présentées le 30 septembre prochain. Puis, une hein, qui a été ouverte à Paris après l'agression d'un policier, président de l'association FLAG, qui lutte contre les discriminations LGBT dans la police et la justice. Roué de coups à la sortie d'un bar du Marais, il souffre de multiples fractures au visage et au crâne. Le parquet de Paris poursuit pour violence aggravée en raison de l'orientation sexuelle. Un suspect a été interpellé. Et enfin, côté culture, le photojournalisme est en deuil. Jean-François